0: Si on utilise la capacité nationale du Canada, ça va être à l'intérêt économique, ça va aider non seulement des entreprises, des usines, des mines, toutes sortes de productions industrielles, mais des ménages, des hôpitaux. L'électricité coûte cher pour tout le monde et on va en manquer au fil des 20-25 prochaines années.
1: Ottawa promet aussi de réduire les coûts énergétiques pour environ 70 % des ménages canadiens. Et Québec promet de veiller au grain pour s'assurer du respect de ses compétences après l'annonce justement par le gouvernement fédéral de son plan pour doubler la production d'électricité. Le ministre québécois de l'Énergie, Bernard Drainville, a affirmé ne pas avoir été mis au courant du plan avant son dévoilement. Il s'est fait plutôt avoir de commentaires.
2: On est encore en train de l'analyser, mais chose certaine, on a l'intention de faire respecter notre pleine compétence en matière d'énergie et de ressources naturelles.
1: Le Bloc québécois, lui, craint que l'argent des contribuables québécois finance des projets ailleurs au pays. Politique québécoise, la députée de Chaumédé, Sona Lacoyenne-Olivier, admet avoir commis une erreur en utilisant les ressources du Parlement dans le cadre de la campagne de Pablo Rodriguez à la direction du Parti libéral du Québec. L'élue qui siège maintenant comme indépendante a offert ses excuses après avoir été blâmée par la commissaire à l'éthique, Marie-Josée Paquette-Comeau.
3: Excusez-moi, ce sera pas bon.
4: C'est un véritable acte de contrition. La députée Sona Lacoyenne-Olivier avoue sa faute.
3: J'ai toujours cru de bonne foi que mes gestes ne dépassaient pas les limites.
4: La députée de Chaumédé a utilisé les ressources de l'Assemblée nationale pour aider Pablo Rodriguez à remporter la chefferie de son parti. La commissaire à l'éthique l'a sévèrement blâmée. L'ancienne députée libérale devra payer une amende de 8 000 $.
3: Je prends acte de la décision de la commissaire avec respect. Et j'accepte la sanction qui m'est imposée.
4: Le débordement d'émotion a touché la députée de la Belle, Chantal Janotte.
5: On est des êtres humains. On l'a bien vu ce matin.
4: Mais le malaise persiste. Les députés Jonathan Julien et Isabelle Poulet.
6: Elle a fait un mea culpa.
7: Acceptable.
6: J'ai pas dit ça.
8: Elle s'est excusée. C'est un mea culpa, mais ça n'enlève pas toutes les erreurs.
4: Des voix s'élèvent autant au Parti libéral qu'au Parti québécois pour que Mme Lacoyenne quitte le Parlement. La députée libérale Michèle Sette-Lacoué, suivie du péquiste Alex Boissonneau.
9: Mon chef a été clair, là. Elle doit démissionner.
10: Je vois pas dans quel univers Mme Lacoyenne-Olivier peut continuer de siéger.
4: La première ministre Christine Fréchette s'est engagée à voter en faveur des conclusions de la commissaire à l'éthique le 26 mai. Malgré la pression, la députée de Chaumédé compte bien rester en poste. Ici Marie-Josée Paquette-Comeau, Radio-Canada, Québec.
1: Et en terminant, des météorologues s'attendent à un retour en force du phénomène climatique El Niño l'hiver prochain. Les experts évaluent à plus de 80 % les chances qu'il se développe entre mai et juillet pour se poursuivre jusqu'à février 2027. Le retour d'El Niño s'ajoute aux perturbations provoquées par le réchauffement climatique et fait craindre des conditions météorologiques extrêmes. Voilà, c'était vos informations.
11: Agents secrets, saboteurs et assassins. Ils ont marqué les guerres médiévales japonaises avant d'être récupérés par la culture pop. Ici Maxime Coutier, à Aujourd'hui l'Histoire, les ninjas.
12: Lorsqu'il n'est pas à Bordeaux où il apprend le japonais et enseigne le ninjutsu, Bernard initie les jeunes à l'art difficile des ninjas dans son dojo de Sainte.
13: Ces jeunes veulent devenir des êtres surhumains, donc ils veulent grimper au plafond, ils veulent faire des sauts périlleux, ils veulent faire des choses extraordinaires. Alors leur attitude est très simple, ils viennent pour un an, il reste 3 jours.
11: Présentation d'une école de ninja, c'était en 1992 en France, dans les archives de l'INA. On a dit de ces espions masqués qu'ils savaient tout faire, manier les armes, respirer sous l'eau, marcher au plafond ou disparaître même. Des prouesses fantastiques qui ont nourri le cinéma et la bande dessinée, mais qui trouvent leur origine dans le Japon médiéval. Car durant les guerres féodales, les ninjas ont joué un rôle capital, à la fois espions, informateurs et mercenaires.
14: J'ai trouvé la solution. En premier lieu, il a fallu que j'assimile l'art ancestral du ninjutsu. Les frères suivirent mon exemple, progressant à une vitesse extraordinaire.

0: Leur don était aussi devenu leur passion. Ils ne vivaient, ne respiraient, ne rêvaient qu'au rythme des arts martiaux.
1: Les ninjas bien connus, Leonardo, Raphaël, Donatello et Michelangelo, les tortues ninjas sous la direction de Maître Splinter, non pas dans le Japon féodal, mais plutôt dans les égouts de New York dans les années 90. Alors pour nous en parler, mon invité avec moi en studio, Valérie Harvey, elle est sociologue spécialiste du Japon. Bonjour Valérie.
2: Bonjour.
1: Ninja, ça veut dire quoi en japonais, ninja?
2: Oui, ninja, c'est constitué de deux caractères japonais, donc les kanji japonais. Vous avez le premier qui est shinobi. On peut l'utiliser aussi sous ce terme. Ninja se prononce également shinobi et c'est un synonyme. Donc, ça vient du verbe shinobu, se cacher et endurer. Et puis, le dernier caractère, le ja, se prononce mono aussi, et ça veut dire une personne. Donc, la personne qui est furtive, la personne qui endure et qui se cache.
1: Donc, espion, hein, d'abord, ce sont ça, c'est des ninjas. Ils viennent d'où? De quelle région?
2: Ils viennent d'une région qu'on peut toujours visiter aujourd'hui, qui est magnifiquement intéressante. Donc, les montagnes dans la préfecture de Mie et de Shiga. Donc, ça, c'est juste avant qu'on arrive à Kyoto, si on veut, là, dans le coin de Nara aussi. Mm-hmm. Donc, il y a deux villages aujourd'hui qui sont toujours réputés pour les ninjas qui ont des musées. Donc, il y a Iga, qui s'appelle maintenant Iga Ueno, et il y a la ville de Koga, qui était porteuse du mouvement du Koga Ryu, donc la voie de Koga. Donc, ces deux-là ont été des alliés, ont été aussi des compétiteurs. Puis, on dit qu'il y avait d'autres villages qui finissaient par Ga, parce qu'on voit que Iga et Koga finissaient par le même caractère. Puis que si on suivait ce chemin, c'était le chemin des villages ninja. Bon, on ne sait pas maintenant.

0: Maintenant, où est le chemin? Donc, c'est une légende oui. ou la vérité?
1: Ben, comme bien les choses à propos des ninjas. Hein? Bon, très présent à l'époque féodale japonaise, ça ressemble à quoi le Japon à cette époque? Ce qui ressemble grosso modo au Moyen-Âge en Occident.
0: T'sais, on a peu d'informations sur comment c'est arrivé au Japon. On pense mm-hmm. que c'est rentré un petit peu par des traités chinois. Puis, il y a quelqu'un qui est toujours très connu aujourd'hui, qui était un moine, qui a commencé à se promener dans les montagnes, un ermite, Ennō-gyōja, qui a beaucoup a fait avancer le mouvement des Yamabushi. Les Yamabushi, c'est des gens qui étaient dans les montagnes, qui résidaient là, un peu comme des ermites médiévaux. Là,
1: oui, oui, oui.
0: Puis qui faisaient vœux de pauvreté, mais qui avaient toutes sortes de techniques pour se débrouiller. Ils connaissaient les herbes médicinales, il y avait certaines techniques de défense. On disait même qu'ils étaient capables de faire de l'hypnotisme pour justement se défendre, puis pouvoir survivre de belle façon dans les montagnes. Donc, toute cette période-là a donné naissance. C'est eux qu'on dit qu'ils ont formé les premiers ninjas. Mmh. Donc, à l'époque où le Japon était plutôt stable, côté Heian, là, une culture avec capitale Kyoto qui s'appelle Heian-kyo à ce moment-là, on va avoir la première référence au ninjutsu, la fameuse, les techniques ninja. Donc, ça veut dire qu'on avait déjà des espions, on s'espionnait entre clans, grandes familles nobles, etc. Puis, toute la période guerrière qui va suivre, la période Sengoku, qui était une époque où les samouraïs voulaient oui. devenir shogun, puis c'est qui allait devenir le shogun. Donc là, on a eu une centaine d'années où on s'est fait la guerre. On a utilisé les ninjas pour faire la sale job.
1: C'est
0: donc,
1: ça.
0: Oui, pour espionner. Mais généralement, on assassinait très peu, parce que quand un ninja, en fait, il était intégré dans un lieu, donc quand il y avait un assassinat, évidemment, on allait soupçonner les personnes qui faisaient pas partie de la famille ou les personnes qui... Mais en fait, le ninja était obligé de quitter à ce moment-là. Donc vraiment, il venait de perdre son rôle d'espion, il ne pouvait pas rester très longtemps. Donc, c'était la dernière technique, c'était la dernière chose qu'on faisait. Donc, toutes les portes Sengoku, on s'est servi des ninjas un peu pour apprendre des informations sur ce qui se passait chez notre adversaire, parce que tous les clans se battaient l'un contre l'autre.
1: C'est une période d'instabilité, cette époque-là.
0: Oui, oui, oui.
1: Sur des shoguns, donc l'équivalent de seigneurs, peut-être?
0: Il n'y avait pas encore de shoguns. Il y avait les daimyo, ça c'était les grands nobles, puis les samouraïs, c'était la classe guerrière. Puis on avait dit aux samouraïs, OK, celui-là qui va atteindre le lieu où l'empereur est, là, qui était Kyoto, ben on le fera shogun. Donc là, il y avait une compétition entre qui va devenir le plus grand. Tu sais, on parle de 1467 jusqu'à 1590. Là. Donc c'est pour ça que je dis, ça dure longtemps. Mm-hmm. C'est une époque guerrière où il va y avoir beaucoup, beaucoup de conflits, beaucoup de morts. On était toujours en train de lever une armée pour aller combattre, c'était des grandes batailles. À ce moment-là, ce qui est intéressant, c'est que la province où est maintenant le fameux village de Iga, elle était un petit peu comme indépendante. Puis ça n'a pas beaucoup plu parce que le Japon a fini sa période Sengoku, là, sa fameuse période guerrière, avec trois personnages qui ont unifié le pays. Puis le premier de ces personnages-là, c'est Obu Nobunaga, qui n'a pas beaucoup aimé le fait que cette petite province-là, là, qu'on appelait la province de Iga à l'époque, voulait avoir un genre d'indépendance puis gérer elle-même ses affaires. Fait qu'en 1579, il a tenté de mater une rébellion. Il n'a pas réussi, se sont bien défendus, mais il est revenu 2 ans plus tard, il avait emmené avec lui 50 000 soldats dans les montagnes. Puis là, ils ont vraiment... Là, le village, c'était impossible d'en sortir. C'était un siège total pendant un mois. Il y a la moitié de la population qui en est morte. Et c'est à ce moment-là qu'on les a intégrés, si on veut, dans ce Japon unificateur. Mais un an plus tard qu'on va avoir vraiment écrasé Iga, il va y avoir l'assassinat de Obu Nobunaga. Et un de ceux qui va devenir le dernier des unificateurs, là, le fameux Tokugawa Ieyasu, un an plus tard, les ninjas, ces fameux gens du village de Iga, vont l'aider à traverser les montagnes pour se rendre à la mer. Et là, ils vont lier des liens. Et c'est le début de l'intégration des ninjas dans l'armée du shogun. Parce que Ieyasu va devenir shogun du Japon. Et c'est toute sa lignée qui va mener le Japon pendant l'époque Edo, qu'on a appelée.
1: Ouais. Ce qu'on appelle le shogun, c'est un peu l'équivalent de l'empereur.
0: C'est le général. C'est le vrai pouvoir.
1: C'est ça.
0: Oui, parce que l'empereur était symbolique à l'époque. Ça ne fait pas grand-chose. Il était dans la capitale de Kyoto, puis bon, il nommait le shogun, mais c'était vraiment lui qui avait le pouvoir.
1: Alors que les samouraïs, ce sont des soldats. On peut comparer ça peut-être à l'équivalent des chevaliers en Occident. Donc, les ninjas ne sont pas... Soit on a tendance à les confondre, mais ce n'est pas la même chose.
0: Ce n'est pas la même chose du tout. Donc, c'est ça. Les samouraïs, y avait leur famille, c'était eux qui étaient visibles. Mm-hmm. Les ninjas, en fait, pour la population, on n'était pas trop sûr si ça existait. Donc, c'était des gens ordinaires. On dit que les déguisements des ninjas, ça pouvait être soit un moine bouddhiste, un prêtre voyageur, un marchand, un acrobate, un musicien de rue. ou toute autre personne qui a l'air tout à fait ordinaire.
1: Oui, mais il faut passer inaperçu.
0: C'est ça, le samouraï, lui, était de

0: 20.
1: Mais difficile de mettre un nom sur le premier ninja. Bon, on a évoqué quelques noms, mais l'un d'entre eux est demeuré célèbre, y compris dans la culture populaire aujourd'hui, Hattori Hanzo. Ah, c'est qui, Hattori Hanzo?
0: Hattori Hanzo, son véritable nom, c'était Hattori Masashige. Lui, il va gagner son nom parce qu'il va être justement le fameux ninja de Iga qui va guider Tokugawa Ieyasu jusqu'à la mer et qui va, à ce moment-là, continuer de combattre pour lui puis d'y être associé constamment. Puis tellement qu'on va lui donner un domaine tout près là, de la nouvelle capitale, là, Edo, qui était Tokyo. Donc, c'est ce qui va lui donner son nom. Et il était tellement féroce qu'on va même l'appeler le démon Hanzo.
1: Un nom, en tout cas, qui demeurait célèbre, oui. même aujourd'hui. Petit clin d'œil à ce célèbre ninja. Uma Thurman dans Kill Bill, lorsqu'elle arrive au Japon pour se venger. Réalisation, bien sûr, Quentin Tarantino.
2: C'est la première fois au Japon. Mm-hmm. Et on peut savoir ce qui vous amène à Okinawa?
3: Quelqu'un à voir?
2: Oui. Vous avez un ami qui vit à Okinawa?
3: Pas vraiment.
2: Pas un ami?
3: Je ne le connais pas.
2: Vous le connaissez pas? Comment s'appelle-t-il? Vous savez?
3: Hattori Hanzo.
2: Hattori Hanzo ni itai nan no you desu ka?
1: Voilà, en japonais dans le texte, hein, ce qu'elle dit grosso modo, c'est « je veux une lame japonaise », une épée, elle a besoin d'une arme pour se venger. Alors c'est quoi un bon ninja? Comment on devient à l'époque un bon ninja?
0: Fallait naître dans les villages qui étaient les villages ninja, probablement. Là. Donc, c'est pas très clair. Mm-hmm. Mais on pense que probablement que toute la population de ces deux villages qu'on connaît maintenant, là, mais il y en avait peut-être d'autres. Donc, de ces deux villages-là, on essaie puis on apprenait à se défendre. Donc, même à propos des fameuses kunoichi, donc les ninjas femmes, c'est un terme qui est assez récent en japonais. Donc, on ne sait pas si leur existence est confirmée, parce qu'encore une fois, on a peu d'informations sur des noms de personnes qui ont été ninja tant que ça. Là, c'est pas, on ne gardait pas des registres parce que justement, on voulait qu'ils soient invisibles.
1: C'est sûr. C'est
0: mais on pense que c'était assez crédible qu'elles aient existé parce que comme on essaie dans des villages puis qu'on avait cette formation-là pour servir le village, si on veut, probablement que les femmes aussi étaient formées parce qu'elles pouvaient intégrer des cercles qui étaient fermés aux hommes. Donc, on essaie dans ces villages-là. Puis là, on recevait une formation. D'abord, il ne fallait pas sentir fort.
1: Hein? Ah oui.
0: Oui. Donc, c'est vraiment, on faisait très attention. Oui, tout à fait. Et on n'allait pas manger de choses qui sentaient fort pour que ça ne nous reste pas collé. Puis on s'arrangeait pour rester mince aussi, parce qu'on voulait pouvoir entrer dans des lieux que normalement, juste les petites personnes auraient pu entrer. Donc, c'était un avantage. Grand, fort, comme le guerrier samouraï, par exemple, c'était pas un avantage du tout quand t'es ninja pour grimper sur un mur autour d'une résidence.
1: Non, c'est sûr, il faut être agile. Hein?
0: Exactement.
1: Ouais.
0: Donc, on les entraînait, donc le corps, bien sûr, on en a parlé. On entraînait les doigts et les orteils. Parce que ça servait de crampon là, pour s'agripper au mur. Puis, on s'entraînait également pour avoir de l'endurance physique. Donc, on voulait que vous soyez capable de courir longtemps, que vous soyez capable de rester dans la même position longtemps. Donc, c'était aussi une endurance mentale, parce que votre mission pouvait durer des années dans le même endroit. Donc, vous ne pouvez pas vous plaindre à ce moment-là puis vouloir sortir. Donc, vous allez transmettre des informations pendant longtemps. Donc, c'était très difficile. On l'a entendu au début là, quand tu parlais de l'entraînement physique qui était difficile. Effectivement, il abandonne après 3 jours.
1: Oui, en général.
0: Je le crois, mais c'était aussi difficile mentalement. Puis ensuite, on vous formait à la médecine. Oui. Le ninja avait des connaissances médicinales, puis était capable de manier la poudre à canon et de l'utiliser. Donc, on dit que dans les maisons ninja, il y avait des laboratoires. Donc, c'est une maison qui a l'air tout à fait simple, mais qu'en fait, il y avait un étage caché au-dessus. Puis la poudre à canon était connue à l'époque Sengoku quand même, là, mais assez peu répandue. C'est vraiment les unificateurs, là, les trois derniers qui vont l'utiliser davantage, mais les ninjas l'utilisaient avant ça. Donc, probablement que c'est dû avec leur lien avec la Chine qui est très lointaine, qui aurait partagé ces connaissances-là puis se serait gardé secret chez les ninjas parce que c'était très utile.
1: Oui.
0: Donc, avec les premiers fusils, on pouvait utiliser les ninjas comme premier sniper parce qu'ils étaient efficaces. Ils savaient comment bien manier ça puis ils étaient entraînés. Donc, il n'y avait rien de spécial là-dedans tant que ça.
1: Ben, un entraînement rigoureux, on l'entend avec des écoles à l'époque pour former ces ninjas. Bon, c'est l'entraînement d'une vie. Puis tout ça, c'est répertorié dans un traité, une sorte d'encyclopédie ninja qui a pour titre Le traité des 10 000 rivières, ça dit quoi ça?
0: Le Bansen Shukai, c'est plusieurs livrets qu'on a redécouverts, qui étaient gardés secrets dans les villages de Iga et Koka, et qu'on va se rendre compte en fait que les deux villages qu'on pensait des compétiteurs ont le même traité, mais

0: Et avec divisé autrement là, selon les chapitres, puis on va réunir ça, puis on va nous le traduire en français. Ça a été découvert après dans les années 1900, là, donc tu sais, c'est assez récent qu'on a accès à ça. Puis c'est à la fois du spirituel, mm-hmm. sur la philosophie du ninja. C'est quoi sa quête? C'est, on parle beaucoup en code, on n'est pas si clair pour les techniques, puis c'est normal parce qu'on dit que il fallait que tu aies un maître pour vraiment comprendre ça, mais c'était une façon de dire s'il arrive quelque chose à notre maître, ben au moins l'apprenti maître, il a déjà eu un début de formation, puis avec le guide, il doit être capable de combler ses manques.
1: Oui.
0: Donc, c'est pas si clair quand on le lit, mais c'est absolument fascinant quand même.
1: Ben, Zadé, on va en écouter un extrait justement sur la ruse et le complot.
2: Observer et infiltrer l'ennemi comporte de très hauts risques et nécessite avant tout d'avoir le cœur solide, à la façon de la lame d'un sabre qui est solide et aiguisée. Si votre esprit n'est ni solide, ni froid, ni aiguisé comme le serait un sabre, s'il est lourd et faible, alors vous serez plongé dans l'épouvante à l'approche de l'ennemi, même si vous disposez d'un plan bien préparé. Et votre plan échouera. Même si par chance, vous parvenez à vous approcher de l'ennemi, votre esprit sera ébranlé, vos paroles et vos actes seront confus, et vous serez vite percé à jour. Finalement, outre le fait que vous serez capturé et tué, ce sera une catastrophe pour votre commanditaire. Par conséquent, vous ne pourrez songer à infiltrer l'ennemi que lorsque votre esprit sera semblable à la lame d'un sabre.
1: On entend, il y a de la poésie, la métaphore là-dedans. On fait référence aux commanditaires. Est-ce qu'on peut dire que ce sont des mercenaires, des ninjas?
0: C'est un peu comme ça, qu'on les définit. Oui, ce serait une bonne définition, moi, je trouve. Donc, effectivement, on était fidèles à la personne qui nous avait donné la mission.
1: L'espionnage.
0: Voilà, celui qui payait puis qui s'assurait que on transmettait les bonnes informations au bon endroit, effectivement.
1: Ouais. Donc, bon, ils ont des armes, bien sûr. Hein, l'épée, le sabre japonais, on a entendu. Mais aussi le fameux, puis ça passionne toujours les tout-petits, hein, le shuriken, ce qu'on appelle l'étoile ninja. Ça existait pour vrai, ça? C'est pas une légende?
0: Oui, ça existait pour vrai. Puis en fait, ils avaient même plusieurs modèles d'étoiles ninja. Là, regarde, il y en a avec 4 pointes, 3 pointes, ça va jusqu'à 10 points.
1: Tout carré,
0: il y en a même que c'est juste des aiguilles. Donc, vraiment, quand on va au musée de Iga Ryu, là, dans la ville, on peut les voir, les différents modèles. Donc, ça, c'est réaliste. Le katana, un peu moins. On dit que c'était surtout pour le show, mais c'était bizarre de voir quelqu'un qui est un fermier, par exemple, se promener avec un katana.
1: Oui.
0: Donc, les ninjas voulaient être invisibles. Par exemple, une autre idée qu'on a préconçue, c'est le labi noir.
1: Oui.
0: Les ninjas portaient plutôt du bleu marine, donc parce que c'était la couleur que portaient les fermiers aussi, puis c'est une teinture qui est beaucoup plus accessible, donc t'attires pas l'attention. Puis si on te pogne avec une faucille, c'est tout à fait normal, t'es fermier.
1: Ça marche.
0: C'est juste que tu l'utilises peut-être pas comme un fermier.
1: Non.
0: Donc le shuriken, oui.
1: Ça se cache bien.
0: Ça se cache bien. C'est avait des poches intérieures qui permettaient de cacher différentes choses. Le shuriken était enduit, là, les bouts étaient enduits de fleurs, l'aconite, qui s'appelle aussi le tulu. Donc ça paralyse.
1: C'est un poison.
0: Un poison qui est très efficace. Le makibishi aussi, les pointes là, qu'on voit des fois dans les films, qu'il laissait au sol pour un poursuivant.
1: Oui.
0: Ça aussi, c'était utilisé. On avait des outils aussi, un tojimeki, c'est comme un outil qui empêche les portes d'ouvrir. Donc, quand le ninja était dans une pièce puis il voulait pas se faire surprendre, ou quand il faisait quelque chose qu'il devait pas faire dans cette pièce, il empêchait le poursuivant ou quelqu'un d'entrer s'il avait entendu un bruit étrange, ça lui donnait une seconde de plus. Donc, les portes coulissantes, c'était des outils comme ça. Donc, la fossile...
1: On revient toujours à ça, la ruse. Hein,
0: oui.
1: C'est ça, c'est des espions, il faut pas qu'ils fassent de bruit. Des prouesses fantastiques, puis bon, des armes qui ont nourri l'imagination. Le cinéma, la bande dessinée, c'était repris à toutes les sauces par la suite, là, évidemment.
0: Oui, le ninja est très
1: populaire. Aussi que, bon, ils ont fini par disparaître avec la fin de l'époque féodale au Japon, mais c'était repris dans la culture pop dans les années 70-80.
0: Oui,
1: beaucoup.
0: On les voit encore énormément.
1: Oui,
0: là,
1: on
0: lit des mangas, on va regarder des films dans les jeux vidéo, on va voir les ninjas, on va voir le nom de Hattori Hanzo qui va revenir. Donc oui, les ninjas sont très présents, ça contribue à l'image du Japon. Et ce qui est très intéressant, c'est que pour les gens de l'époque, c'était des légendes, les ninjas. On savait pas vraiment si ça existait parce que un ninja, c'était quelqu'un qui s'intégrait dans une place. Donc, peu de gens pouvaient dire j'ai vu un ninja.
1: Oui, ben oui.
0: À la limite, il faut dire, je pense que c'était peut-être un ninja, le gars qu'on fréquente depuis 5 ans, là. Mais je suis pas sûr. C'était un musicien. Oui. On avait des moyens pour les détecter, là. Tu sais, on avait des planchers qui faisaient un beau petit bruit pour les entendre arriver, ou on faisait jouer une musique compliquée à quelqu'un qu'on pensait qui était peut-être pas un vrai musicien pour tenter de voir, mais s'il était vraiment habile, il savait vraiment jouer ces musiques-là. Donc, même pour les gens de l'époque, les ninjas étaient des légendes avec des pouvoirs surhumains. Et ce que je trouve beau, c'est qu'aujourd'hui, on en fait des légendes avec des pouvoirs surhumains,
1: oui, ben oui,
0: capables de
1: sûr,
0: faire toutes sortes de choses.
1: Ben oui.
0: Ce qui correspond assez à l'image effrayante, peu rassurante, qu'on avait des ninjas à l'époque et qui se poursuit. Les ninjas existent toujours, hein, des espions, il y en a encore.
1: Oui.
0: Donc, c'est les ninjas d'aujourd'hui.
1: James Bond est un ninja moderne.
0: Absolument.
1: Aussi, hein? Ben oui, mais c'est vrai que, bon, dans l'imaginaire, puis il y avait le côté exotique, hein, certains sont pris pour des ninjas. On a même vu des écoles apparaître dans les années 70-80 sous l'impulsion des films et du cinéma, parce qu'il y avait beaucoup, ceux de ma génération s'en souviennent, beaucoup de films de ninjas dans les années 80. Un exemple, ici, on était en France, en Picardie, reportage de France 3, dans les archives de l'INA.
3: Les techniques guerrières, comme vous avez pu le constater, sont des techniques qu'on appelle techniques guerrières. Rien à voir avec le dos, ce sont des techniques meurtrières. Donc, il n'est pas question de revenir comme avant. Si les techniques sont inchangées, bon, il n'est plus question de faire de l'espionnage ou de contre-espionnage. C'est un art martial. Donc, au fur et à mesure que la pratique s'intensifie, que la pratique devient de plus en plus dure, eh bien, pour accéder à ce niveau de pratique, on demande aux gens d'avoir aussi un mental qui va avec le niveau de plus en plus dur. Donc, on fait des assaises, on fait énormément de méditation, et c'est une méditation qui est particulière puisqu'elle est issue de moines guerriers, les Yamabushi au Japon.
1: Voilà, en 1286. Bon, évidemment, il y a un aspect fantastique là-dedans, là. On s'inspire des ninjas. Mais vous le dites parce que ça participe beaucoup à la diffusion de la culture japonaise.
0: Mais oui, tout à fait. Ça fait partie des personnages clés du Japon, autant que le samouraï ou la Magical Girl ou les Lolita. Donc vraiment, il y a un costume particulier, il y a des compétences à lesquelles on peut porter toutes sortes d'idées. Hein. Ça peut être surhumain, ça peut être magique, ça peut être tout simplement de l'entraînement, puis vraiment une volonté à toute épreuve. C'est intéressant, mais le ninjutsu, comme il disait dans l'extrait, c'est effectivement un art qui s'est transmis. Aujourd'hui, il y a peu d'écoles au Japon. En fait, c'est toutes des écoles un peu privées, parce que le ninjutsu n'a jamais fait partie d'un grand ensemble pour transmettre les arts traditionnels japonais, comme le karaté, le judo et tout ça, qui font partie d'une association, là, vraiment, pour la perpétuité. Donc, le ninjutsu correspond beaucoup à sa nature. Hein. Il est enseigné par des gens qui ont pratiqué des techniques et qui ont lu les livres, qui ont regardé les techniques et qui poursuivent ça. On a même fait une compétition associé avec des épreuves de type ninja qui s'appelle Ninja Warrior, championnat du monde.
1: Oui,
0: je trouvais ça assez fantastique de lire
1: très
0: ça.
1: Très populaire,
0: ça, oui. J'avais aucune idée que ça existait. Mais en même temps, c'est vrai que c'est un sport, être ninja. Hein. Il faut que tu réalises des exploits extraordinaires. Alors, pourquoi pas? Donc, mais c'est pas un do dans le sens où toutes les arts qui vont se terminer avec do, aikido, judo,
1: karaté-do.
0: Exactement, karaté-do, vont avoir une philosophie. Puis, c'est pas dans le but de tuer ou de combattre qu'on l'exerce. C'est dans le but de s'améliorer soi-même. Alors que le ninjutsu, les arts qui se terminent par jutsu, étaient plus guerriers. Donc là, on était dans le martial, on est dans la technique. Le jujitsu, on le voit aussi. Oui. Donc là, on est vraiment dans l'efficacité guerrière, comme les anciens arts. Hein, parce que si on remonte, avant le kendo, il y avait le kenjutsu. Donc on avait... Maintenant, on est plus dans le dos, puis tant mieux. Ça veut dire qu'on est un petit peu plus en paix.
1: Oui.
0: Mais ces jutsus-là existaient effectivement. Puis le fait que le ninjutsu soit très un petit peu par-ci par-là, ben, c'est intéressant. Ça correspond bien à l'esprit du ninja.
1: Oui. Ben, comme quoi, ils ont existé véritablement. Bon, pas comme au cinéma, bien sûr. Ils sont pas surhumains, les ninjas. Mais il y a eu effectivement de nombreux ninjas à l'époque féodale japonaise. Une histoire assez intéressante. Valérie Harvey, sociologue spécialiste du Japon. Merci beaucoup d'avoir été là.
0: Merci beaucoup de m'avoir accueilli.
1: Merci également à toute l'équipe d'Aujourd'hui l'Histoire. Ici Maxime Coutier. Là-dessus, bonne soirée. À une prochaine. Au revoir.

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1: Je fais des connexions.
2: Mais non, je le sais, mais il faudrait arrêter de faire les connexions parce qu'on n'a pas assez d'avocats ici pour gérer les connexions que vous faites après.
1: Je ne les fais pas en ondes, là, je te ferai en
2: mais
1: marquer.
2: Non, je sais bien, mais...
1: À moins
2: je
1: dirais,
2: c'est... Non, mais c'est proche, ça, mais quand c'était proche, c'était proche.
1: C'était proche,
3: je vais vous dire une affaire.
1: Ça, passer ça... proche compte pas.
2: Ouais, ben, vous avez raison, passer proche compte pas, mais on peut avoir chaud pareil.
1: Ouais.
2: Fait que, comment ça vous êtes bien habillé comme ça, vous?
1: Oh, je sais pas. Aucune idée. Je sais plus quoi mettre. Parce que, tu sais, on est rendu...
3: des pantalons de cuir.
1: Non, mais on est rendu là.
2: Attends, je regarde en dessous de moi.
1: Non, mais on est rendu quoi, à la 35e, 40e émission ici, là?
2: Je sais pas.
1: Puis on est à la télé, fait qu'il faut que je m'habille. Donc, faut que je me change. Je veux dire, faut que je change à chaque semaine.
2: Je pense pas que les gens s'y viennent.
1: Ouais, je sais, mais on peut aller voir.
2: Mais c'est très beau.
1: Oui. Vous savez qu'une fois, j'étais à C'est juste la TV et j'ai mis deux semaines de suite juste un espèce de petit gilet par-dessus. Ben, il y a une madame qui a dit,
2: c'est pas grave,
1: madame... pourrais-tu arrêter de porter toujours le
2: même? Les madames, vous n'êtes pas obligé. C'est pas parce qu'une madame l'a remarqué que tout le monde l'a remarqué.
1: Ben, ça m'a traumatisé. Fait que là, je me suis dit, il faut que je change tout le temps.
3: Avez-vous un styliste ou vous faites ça vous-même?
2: Michel.
3: Ah, d'où les nombreux
2: accents. C'est Michel. Il magazine chez Prince. Non, mais c'est vrai, c'est très beau. Alors, bravo. Est-ce que vous avez fini votre affaire de C'est juste la TV?
1: C'est quoi?
2: Ouais, c'est juste la TV, Mme Petrovski.
3: Oui, dans fini? Le cornet.
1: C'est fini? Fini? Ben oui. Ben oui. Franchement, Jean-Philippe.
2: Ben voyons.
3: Ça fait longtemps que c'est fini. J'ai pogné la version longue de
1: quoi?
3: T'as dit...
1: Je pensais de la COVID. Ah,
3: j'allais dire le référendum.
2: Non.
3: Non, le recensement.
2: Ah oui?
3: Hey, c'est long en tabarouette.
2: Je veux bien que vous n'avez pas d'enfant.
3: Oui, mais...
2: Vous allez m'arrêter ça, là.
3: Est-ce que vous voyez bien avec des lunettes? Oui. Est-ce que vous voyez mal
2: sans
3: des... Oui, oui. Marchez-vous avec une canne? Non, c'est des questions. On dit, voyons.
1: Mais oui, ils veulent savoir s'il y a des cannes dans la maison.
3: Oui, mais. Il y a des cannes de conserve.
2: Ah,
3: c'est
2: ouais?
3: Très, très long.
2: Ah, mon Dieu. Est-ce que vous voyez bien avec des lunettes?
3: J'ai écrit à Magali Saint-Vincent, je n'ai rien compris de votre trip d'avoir le recensement long. C'est une catastrophe.
2: Oui, hein?
1: C'est comme la COVID longue,
3: oui.
1: C'est ça? Exactement.
3: Voilà.
2: Ah, mon Dieu.
1: Je ne vois pas le rapport, mais ce n'est pas grave.
2: Bien désolé pour tout cela. Sinon...
1: Il y a une game de hockey à soir.
3: Ah non.
2: Oui, Nathalie.
3: Nathalie, partez-le pas, là. Oh, c'est sa nouvelle personnalité.
2: Ben non, c'est pas une nouvelle personnalité.
3: Ben, vous n'en parliez pas tant avant.
1: OK, là, je vais vous poser une question.
3: 2021.
1: Je veux juste savoir, c'est-tu à Montréal ou à Buffalo à ce soir?
2: Buffalo.
1: OK, d'accord. Pourquoi? OK, parfait. Pour rien.
2: Vous vouliez aller faire un tour au centre-ville?
1: Exactement.
2: Mais ça va être plein de toute
3: la cage.
2: Parce que le Centre Bell va être plein.
1: Oui, je sais, 12 $.
2: Le Centre Vidéotron aussi.
4: La Victoire, c'est ce que c'est à Laval?
2: C'est à la Place Belle.
1: C'est en même temps ce soir?
2: Oui.
1: Mais c'était la même chose il y a deux jours.
2: Oui, c'est souvent ça qui se passe.
3: Ah bon? C'est souvent deux jours les matchs, Nathalie.
2: Ce soir, donc, c'est à Buffalo. Sinon, je

0: parce que tu sais, des affaires exotiques. Moi, je suis un peu conservateur. Ben,
1: les produits de base, on n'est pas en train de faire le
2: Jean-Philippe.
1: Je veux dire, le clou de girofle est pas tout le monde.
3: Non, mais je suis d'accord avec. C'est parce que le boursin, en général, ça coûte cher et c'est bon. Mais le au poivre, pas besoin. T'sais. On n'a pas besoin au poivre.
2: Mais du poivre dessus. Ouais.
3: Mais c'est ça. Alors, c'est pour ça que ça ne vend pas.
4: Wow!
0: Mais c'est vrai que
2: moi, les gens qui... la gang ici, là.
0: Kim Lizotte, elle m'a écrit en majuscule, j'adore le boursin au poivre.
3: Bon, oui, mais là...
0: Voyez?
2: Une autre de la clique du plateau, hein, qui aime les enfants fancy.
1: Ben oui, mais moi aussi, j'adore le boursin au poivre. Je me suis rendu compte que j'aimais ça le boursin. Moi, la seule affaire que j'aime pas du boursin, c'est le boursin...
3: aux herbes.
1: Ouais, mais puis à l'ail, là. Mais le boursin au poivre, c'est très bon. Ça s'étend bien sur
0: un poivre. C'est comme les. Vous aimez des genres de bières aux framboises, des affaires comme ça. Là. Ça marche pas, ces
2: affaires. Du café à vanille française aussi.
0: Oui, exact. C'est ça.
2: Vous aimez pas goûter aux vraies affaires. Faut toujours qu'on masque le vrai goût.
1: Non. Je pense qu'il y a moyen d'avoir une diversité de goûts. Peut-être que vous êtes très conservateur.
2: Absolument.
1: C'est comme la politique, hein. Il y a moyen de diversifier. Allez-y, Nathalie, vous levez la main, c'est rare.
3: Non, mais je voulais juste avoir la date de péremption sur le boursin au poivre.
1: C'est du
3: fromage.
1: Il y a,
3: quoi, c'est du fromage?
2: Moi, il y a déjà passé date, Nathalie.
1: Oui.
3: Ben là, c'est parce que, tu sais, c'est-tu au poivre ou du verre, du boursin vert, là? Tu sais, je sais pas, là.
0: Excusez. Vous regardez le petit monsieur qui goûte des fromages, là, sur TikTok?
1: Oui, ça, c'est mon préféré.
0: Il y a des vieux fromages, là, dans sa
1: vie. Regardez ça?
3: Non.
1: Oh mon Dieu. Allez sur Internet.
2: C'est écrivez comme Jean-Pierre Labine, là.
3: Oui, la fesse. La fesse.
1: Non, il s'appelle l'huissier. C'est ça, hein?
0: Ça se peut.
1: Je pense que oui. En tout cas, c'est un vieux monsieur avec son fils souvent, puis c'est un fromager.
3: Français?
1: Il est devenu. Oui, ben oui, maintenant, ben oui. il est devenu hyper populaire dans les dernières années. Il y a même maintenant un calendrier de l'avant du fromage. Si vous voulez vous abonner, bien évidemment, faut ouvrir ici en France. Mais je veux dire, c'est devenu comme une vedette sur l'interweb, là.
3: OK.
1: Allez regarder. Pour vrai, c'est fascinant. Parce qu'il nous parle des fromages, comment c'est affiné, comment c'est...
3: Oui, mais au bout de 30 jours, là, le calendrier de l'Avent, ça doit être un peu vert aussi.
1: Ben non, c'est des fromages. Voyons, on dirait
3: ben oui, mais des fromages, c'est pas...
2: Hey, Jean-Philippe, vos références françaises sont plates.
1: L'huissier affineur, allez regarder ça
2: après, sur les réseaux sociaux.
1: Ben non, je vous le dis, voyons. De toute façon, c'est pas ça qui est important. Non. Ce soir, Canadien joue.
3: Oui.
1: Vous allez regarder ça à la télé avec Michel.
2: Là.
1: Ben là, non, mais ça, c'est fini, là. Non, c'est fini.
2: C'est fini?
1: Oh, là, ça va, c'est terminé.
0: Jusqu'à demain.
1: Nathalie, vos prédictions pour le match de ce soir?
3: Canadien en 6.
1: Non, pour le match de ce soir.
3: Bon, je sais dessus, moi.
1: Bon.
3: Ils vont... je sais pas. Non, j'ose pas. J'ose vraiment pas.
2: C'est victoire ou défaite?
1: Ouais, c'est
0: un ou l'autre. Si vous dites Canadien en 6, je vous dirais victoire.
3: Victoire, ouais, OK, d'accord. Victoire,
1: bon,
3: victoire.
1: Merci beaucoup. Vous écoutez La Journée est encore jeune sur ici première. Bon, je sais que les gens à la maison se sont branchés en masse pour écouter La Journée est encore jeune, en sachant que Mélanie Joly allait venir aujourd'hui.
3: Mais oui.
1: Malheureusement, suite à un imprévu, c'est-à-dire de nous avertir qu'elle venait pas, elle ne sera pas là. Alors, on va se reprendre. Puis, de toute façon, Olivier, vous allez couvrir la politique autrement, de toute façon,
0: exactement,
1: de votre côté.
0: Oui.
1: Et puis, on l'a remplacé par quelqu'un de... Puis, bon, évidemment, on n'ira pas dans le qui est le plus, qui est le moins, là, mais de très intéressante quand même. Stéphanie Poirier, notre amie avec qui on a commenté le hockey lorsqu'on a fait la journée du hockey.
2: Féminin.
1: Oui, absolument.
3: Okay.
1: Alors, on va parler de la victoire. Vous connaissez la victoire, Nathalie?
3: Eh oui, je connais la victoire.
1: Non, mais je parle de l'équipe, là.
3: Et je connais la victoire.
1: OK, parfait.
3: Hey, franchement, je connais les roses aussi, là.
1: Oui, mais là, c'est pas le même sport.
3: Mais je sais bien, c'est quoi la différence,
2: contre
3: là?
2: Contre qui joue la victoire, Nathalie? Contre qui joue la victoire ce
3: contre
2: soir?
3: Contre la défaite.
1: Bon, c'est beau. On va en parler avec Stéphanie Poirier un petit peu plus tard en attendant Olivier.
5: Olivier, nickel. 24-7.
0: Oui, bien sûr. Oui,
1: j'ai perdu ma machine à son.
0: C'est ça, vous avez
1: remarqué, j'ai plus de machine à son.
0: Vous avez quand même le réflexe de bouger votre doigt.
1: Oui, vous avez bon.
0: Oui, je vous parle d'espionnage aujourd'hui suite à cette déclaration du chef du PQ, Paul Saint-Pierre Plamondon.
6: Est-ce que vous craignez d'être espionné
7: présentement? S'il y a une constance dans l'histoire du Parti québécois, c'est que le chef et les élus influents sont espionnés. Puis à cette époque-ci, L'espionnage s'est quand même transformé parce que le numérique et les téléphones intelligents font en sorte que c'est drôlement plus facile qu'à l'époque où quelqu'un devait se taper une enregistreuse.
0: Oui, en effet, ouais. C'est terminé l'époque de...
1: C'est clair que Mélanie Joly, c'est pas là parce que j'aurais demandé si l'industrie de l'aluminium allait y faire des chapeaux.
0: Donc, oui, fini l'époque de l'espionnage épilatoire. Probablement terminé aussi celle des

0: Ivan de Fleuriste, si je me fie aux sources de Daniel Thibault à RDI.
1: Le Service canadien de renseignement de sécurité ne me dira pas s'ils ont stationné une fausse vanne de fleuriste devant le parti, devant le quartier général du PQ. Bon,
0: j'imagine que les espions dans les vannes de... J'imagine ce qu'ils se disent, les espions dans les vannes de fleuristes. Là. Qu'est-ce qui... ça dit quoi en ce moment au PQ? Rien, ils sont encore en train d'écouter Mathieu Bock-Côté à LCN. En fait... Ça doit ressembler à ça, les réunions, non? En fait, c'est plus les vannes d'Amazon et des appareils qui nous écoutent sans cesse qu'il faudrait s'inquiéter. C'est ce qu'on a rappelé à Cogeco en Estrie.
2: Alors, on est rendu là. Mais je ne sais pas s'il y a un Alexa ou un Google Home qui traîne sur la table de réunion du PQ. Méfiez-vous. Ou les sachets de sucre. Y a-t-il un micro caché dans un sachet de sucre? Ça ressemble quasiment à ça.
0: Oui, les micros cachés dans les sachets de sucre, c'est fini ce temps-là. Je pense qu'il y a une référence que je n'ai pas.
3: Oui, moi non plus.
0: On me parlait peut-être que c'est dans la petite vie, mais j'imagine ça, c'est déjà vu ailleurs, les micros dans le sucre. Donc, c'est ça, le PQ devrait s'inquiéter de leur Google Home. OK Google, comment faire l'indépendance? Bien sûr, voici la liste de lecture. Sur Musique de l'Inde qui danse. Aujourd'hui, donc, nos téléphones nous espionnent et c'est pour ça que le chef du PQ a expliqué que lorsqu'ils discutaient de stratégie, ils mettaient leur téléphone dans des boîtes de Faraday. Pour ceux qui ne savent pas c'est quoi, ben, y a plusieurs personnes qui nous ont expliqué c'était quoi dans les derniers jours.
4: Les téléphones vont dans des sacs Faraday.
5: Je ne
4: sais pas ce que c'est.
5: C'est un sac qui met à l'abri les appareils électroniques. Là, les ondes ne peuvent plus traverser.
6: Qui permet d'insulariser, là, si on veut, un appareil cellulaire contre toute forme d'espionnage.
4: Tu sais ce que c'est, le Faraday?
7: Une boîte de métal.
4: Oui, exactement, tout à fait. Alors là...
7: Une boîte de gâteau fruit.
8: C'est une boîte de métal. Il n'y a rien qui passe.
7: Je sais.
9: C'est comme un bouclier. Là.
10: Les téléphones vont dans un sac Faraday. Une pochette en aluminium. On met ça dans le micro-ondes. On laisse toutes les cellulaires d'une chaudière de tôle.
11: Le but de ces sacs-là, c'est de s'assurer qu'on ne soit pas écouté, qu'on ne soit pas espionné.
0: Ah. Ouais, donc voilà, c'est comme une boîte de gâteaux aux fruits version James Bond. C'est une bonne idée quand même pour vrai d'utiliser ça. Moi, j'en ai pour mes clés de voiture
3: d'auto,
0: ouais. Après
3: c'est
0: ça.
3: Vrai? Oui, pour les clés de voiture.
0: Les voleurs, ils font ça là, maintenant.
3: Ils copient. Arrêtez donc.
0: Oui.
3: Vous savez, ça a été inventé par qui, ça? Faraday, qui? La boîte de Faraday?
12: Ben, par
3: la
12: Faraday.
3: La fille qui travaille à la NASA.
12: Exactement.
3: Qu'on aime bien, d'ailleurs.
0: Allez-y. Ah, c'est ça. Ah, je pense pas.
12: Fabiola. Donc, Fabiola.
0: Ça. Après ça, évidemment, le problème, c'est surtout le risque qu'un député qui a bien de la jasette dévoile des secrets. Peut-être qu'il faudrait mettre Pascal Bérubé dans une boîte Faraday. Maintenant, est-ce que c'est parano de penser qu'Ottawa espionne le PQ? Mais la plupart des analystes politiques disent que non. En fait, à RDI, Jean-François Lisée a dit qu'il serait déçu que ça se fasse pas.
13: Si ils espionnent pas des gens qui veulent faire séparer une province, on n'en a pas pour notre argent.
0: Oui, l'angle de la rigueur budgétaire des espions payés avec nos taxes, j'avais pas vu ça venir. Jean-Christophe Ouellette de Radio X lui dit que c'est pas être conspi que de penser que le PQ soit espionné, surtout considérant les Machiavel qui nous dirigent.
14: Et là, vous me dites que c'est impossible avec le Parti libéral actuel, le même Parti libéral que je les compte en banque des camionneurs?
3: Oh.
14: Le Parti libéral de Mark Carney qui est en train de vous voter des lois sans que personne réagisse trop pour pouvoir fouiller dans vos courriels sans mandat. C'est conspi, ça, penser que PSPP, il regarde son téléphone. Voyons.
12: Parce que je trouve que ce serait idiot de pas le faire, là.
14: Ben oui, mais c'est ça que je te dis.
0: Ce serait idiot de ne pas espionner le PQ. Donc, en même temps, c'est aussi le même monde qui sont derrière le système Phoenix. Fait que je n'imagine pas tellement pirater des téléphones. Luc Ferrandez, au 98.5, lui, pense que ce serait irresponsable de ne pas espionner le PQ.
15: Moi, je pense que le Canada a quasiment une responsabilité de l'espionner.
12: Ben pourquoi tu dis ça?
15: Il veut savoir s'il a pris des contacts avec, par exemple, des partis d'opposition, des partis élus en Europe, au Moyen-Orient, en Amérique latine. Il veut savoir ce qui se passe.
12: Oui, mais tu prends le téléphone. Donc, tu t'appelles, je sais pas. Il n'y a pas des contacts qui peuvent peut-être se faire entre les élus.
0: Pas fou, ça. Plutôt que d'espionner, pourquoi pas juste téléphoner puis le demander? Mettons, Alex Boissonneau, il posait la question. Hey, êtes-vous en train de négocier avec le Venezuela? Là pour détruire le Canada.
12: Un
0: genre d'espionnage consentant. De l'autre côté, on a Denis Gravel de Boulevard FM, lui, qui trouve ça ridicule.
16: Moi, je vois pas la différence entre un chef qui pense être espionné parce qu'il veut faire un référendum puis un gars de sport à radio qui dit qu'il a fait ses recherches puis finalement, on n'est pas allé sur la Lune. Moi, je trouve qu'on est à la même place. Poliment,
0: monsieur Plamondon. Vous êtes pire que quelqu'un qui pense que Buzz Aldrin est un comédien, donc poliment. Du côté des...
3: Oui, est-ce que vous pensez ça?
12: Quoi?
3: Qu'on n'est pas allé sur la Lune pour
12: l'heure? Franchement.
3: Mais s'il y avait une personne que je connaissais qui penserait ça, ce serait vous, on dirait. Allez-y.
0: Oui, du côté des politiciens, Yann Lafrenière de la CAQ, ancien policier, a un petit peu résumé ce que tout le monde pense de ça.
17: Je les entends, je ne dis pas que c'est impossible.

0: J'en doute beaucoup.
1: Mais
0: je les ai entendus.
2: Il les a entendus comment, ça, on ne sait pas. Il a peut-être mis un verre sur la porte de la salle de réunion pour écouter. On a aussi posé la question à Riba Ghazal.
3: Est-ce que vous craignez d'être espionné par le fédéral actuellement? Est-ce que laisse entendre tantôt le chef péquiste?
4: J'ai pas ces craintes-là, non.
2: Effectivement, pas sûr que d'espionner Sol Zanetti, ce serait un bon investissement de taxes de Jean-François Lisée. Sont pas bien ben menaçants. Quoique, peut-être qu'Alexandre Boulris est une taupe fédérale. Hein, il arrive quand même de
5: ça,
2: là.
5: C'est vrai,
2: il a d'ailleurs écrit sur Blue Sky que ce genre de paranoïa de PSPP, ça se soigne, ce qui a indigné bien des gens. C'est peut-être du sabotage à la solde d'Ottawa. Et Éric Duhaime, lui, bien évidemment, il en a profité pour faire de la démagogie.
6: Écoutez, le monde a de la misère à payer l'épicerie. Le monde n'est pas capable de renouveler son hypothèque. On a enregistré 64 800 pertes d'emploi dans les 12 derniers mois au Québec. Là.
5: Ouais.
6: La priorité du PQ, là, c'est d'essayer de trouver des espions. Sur quelle planète ils vivent?
2: Ouais, les gens meurent de faim.
5: Ça dégénère quand même.
2: Les gens meurent de faim, puis eux se sentent espionnés, pas gênés. Je vous rappelle quand même que le PQ n'a pas dit « notre priorité, c'est de trouver des espions ». C'est juste qu'ils ont répondu à une question d'un journaliste qui a posé cette question-là. Bref, tout ce qui ressort de cette aventure, c'est que ben, les compagnies qui espionnent notre vie privée vont pouvoir plugger plein de pubs de boîtes de Faraday dans nos algorithmes. Heureusement, du côté des bonnes nouvelles, maintenant, les députés de la CAQ se sont réunis dans les escaliers de l'Assemblée nationale pour encourager le Canadien.
5: Non, non. Commence à tanner d'être gêné des autres.
2: Moi, je trouve ça touchant. Ça va sûrement encourager Philippe Danault à scorer plein de buts. Et pendant ce temps-là, ben, le député de Québec solidaire, Alexandre Leduc, lui aussi est arrivé avec le chandail de son équipe préférée. Mais c'est pas tout le monde qui avait la ref.
7: C'est quoi le chandail?
5: Mais non.
8: C'est quoi le chandail? Ah, là, je suis déçu.
5: Mais voyons, c'est écrit-tu.
8: La victoire de Montréal, c'est le match final ce soir contre la série du Frost.
2: Oui, ça, c'était avant hier et la victoire a remporté la victoire. Et si vous ne connaissez pas la victoire, ben restez à l'écoute.
5: Oh mon Dieu, le beau lien, je vous remercie énormément.
9: Olivier, sérieux, là.
5: Il est bon, hein?
9: Ah.
5: Regardez, on travaille. Avant, il avait fait un lien avec Mélanie Joly, mais finalement, il l'a changé parce qu'il
2: est face à ça. Tout est face à ça.
5: Et là, on reconstruit, puis on fait du neuf avec Stéphanie Poirier, qui est avec nous, qui est collaboratrice au balado Changement de ligne, mais surtout analyste à la journée du hockey, les deux fois qu'on a animé notre finale des Olympiques. Je voulais qu'on parle de vrais gagnants parce qu'on sait qu'avec le Canadien, de toute façon, c'est terminé. On va aller parler de la victoire. Ça commence ce soir à 19h à la Place Belle. Stéphanie Poirier, dites-nous, la victoire va gagner la Coupe Walter.
10: Oui, bien, on leur souhaite, mais on pense que oui. Elles ont assurément la meilleure équipe des deux là, pour gagner.
5: Bien, c'est quand même une excellente nouvelle que cette année, on puisse se rendre là. Surtout que la victoire de Montréal, je pense, a été l'équipe qui a eu... Bien là, on est très chauvin, là, mais qui a eu le plus d'impact dans cette ligue-là. Certainement le plus d'impact dans la communauté, dans, je pense, l'assistance aussi. On a été une équipe qui a, je pense, pavé la voie pour que la Ligue devienne aussi populaire. Il me semble que ce serait la moindre des choses qu'on donne la coupe immédiatement à la victoire.
10: Oui, bien ça, par exemple, il faut la gagner. Hein? Ouais. Ça, c'est ce qui est agréable dans le sport, c'est qu'on ne sait jamais comment les choses vont terminer. Mais cette année, du moins, elles ont passé une étape importante. Elles avaient échoué aux deux premières saisons à passer la première ronde et se rendre en finale. Donc, cette année, une étape de plus. Donc, elles sont bien positionnées là, pour vous offrir, Jean-Philippe, un défilé à Montréal dans une semaine et demie environ.
5: Enfin, un défilé à Montréal. Mais Stéphanie, on se rappellera que lors des finales olympiques féminines et masculines, vous aviez, ainsi que moi, prédit la défaite des deux équipes du Canada. Et donc, je me demande si vous prévoyez une défaite de la victoire cette fois-ci.
10: Non, je prévois une victoire de la victoire.
5: Ah, ben ça, c'est
10: donc,
5: bien dit.
10: Je crois bien qu'en quatre matchs, là, évidemment, c'est des 3-5, donc non des 4-7. Donc, 3 victoires cette fois-ci seraient suffisantes pour remporter la première Coupe Walter. Et la bonne nouvelle, par contre, c'est que vu que c'est deux équipes canadiennes, on sait qu'il y a une Coupe qui va revenir au Canada cette année.
5: Absolument. On souhaite quand même que le défilé soit à Montréal. Pas que Ottawa, ça va être plate, mais ça se pourrait quand même. Écoutez, pour ceux qui n'ont pas suivi la Ligue féminine de hockey cette année, et puis qui regarde ça de loin. Il y a un nom qui revient tout le temps, même quand on veut pas regarder le hockey, même quand on s'intéresse pas au sport, c'est Marie-Philippe Poulin. C'est comme dans une joke, parce qu'à chaque fois qu'il faut un but important, peu importe où, c'est elle qui score. Et encore une fois, elle a mené la victoire à la finale avec le but gagnant en troisième période contre le Frost du Nathalie? Frost du... De quelle ville?
11: Colorado.
5: Exact. Non, c'est du Minnesota. mais on dit qu'elle est blessée. On l'avait vu par...

0: Jeux olympiques, elle avait été blessée. Ça change-tu vraiment de quoi, dans le fond, qu'elle soit blessée? Parce que visiblement, c'est encore la meilleure.
1: Oui, ça change de quoi? Ça change beaucoup dans son jeu. Donc, sa capacité à aller blesser une jambe, donc au bas du corps, en bon terme de hockey.
0: Ouais.
1: Donc, difficulté à patiner, moins mobile. Bon, évidemment, avec le temps, on s'habitue à jouer avec une blessure. Mais Philippe, elle a la grande capacité, le talent incroyable par rapport à son tir, donc et c'est ce qu'elle fait présentement. Elle utilise à bon escient la qualité de son tir, donc évite de trop patiner, se positionne un peu mieux, mais c'est sûr que ça change son jeu et ça change l'impact un petit peu là, qu'elle peut avoir globalement là, sur un match complet de 60 minutes.
0: Ben là, ce match complet de 60 minutes qu'on va voir ce soir, c'est un peu plate parce que c'est en même temps que le match du Canadien de Montréal et ça donne comme ça parce qu'on a déplacé un match des demi-finales. Le match numéro 5 avait été annulé, avait été déplacé en début de semaine. On comprenait pas trop pourquoi. En fait, il y a eu un communiqué à un moment donné. C'est très rare qu'une ligue fait ça. Là. C'est un communiqué pour dire qu'il y avait quoi un truc de maladie peut-être qui faisait qu'on pouvait...
1: Un enjeu gastro-intestinal. Dans les derniers jours, pour plusieurs joueuses qui, on le sait, mais on le sait pas. Donc, c'était la victoire là, qui avait des enjeux de santé intestinale dans les derniers jours.
0: Oui,
1: donc,
0: mais là,
1: la Ligue, de façon un peu bizarre. Là. Je pense que c'était la première fois que la Ligue gérait quelque chose comme ça. C'est une Ligue jeune, évidemment, mais c'est sûr qu'il va y avoir des protocoles et des étapes à revoir pour annoncer, prendre des décisions et l'annoncer correctement là, au public et aux partenaires, parce que ça a été un peu broche à foin en bon québécois.
0: Je dirais que c'est le minimum de dire ça comme ça. Paraît-il aussi qu'il y avait le Monster Spectacular qui était tenu au centre Canadian Tire. Là, c'est des théories du complot comme ça.
1: Oui, c'est absolument vrai pour Ottawa. Par contre, les matchs qui sont présentés ne pouvaient pas être déplacés puisque la glace doit être enlevée pour effectivement rentrer des trucks et de la terre dans quelques jours à Ottawa.
0: Wow. Ça me semble être une grande catastrophe. Je termine avec un dernier truc. Il y a l'expansion qui s'en vient dans cette ligue. Une expansion qui probablement va concerner quatre nouvelles équipes. Quatre nouvelles équipes, c'est une augmentation de 50% des effectifs actuels. Il y a 8 équipes, il va en avoir probablement 12 la saison prochaine. Puis la question vient tout le temps, est-ce que c'est pas trop vite parce que on va diluer le talent? Puis c'est comme ça pour toutes les ligues, tous les sports, à chaque fois qu'on parle d'expansion. C'est pas un danger quand on commence comme ça?
1: Ben c'est la crainte de beaucoup de gens, évidemment. C'est une bonne nouvelle pour les joueuses parce que ça
0: Absolument.
1: Donne des emplois. Hein. C'est une centaine de joueuses là, qui vont pouvoir se trouver de plus que la Ligue a de besoin pour remplir ces quatre équipes là, qui vont arriver. Là, les dernières annonces devraient se faire au courant de la semaine prochaine. Donc c'est une bonne nouvelle côté sportif pour ces joueuses-là, ces athlètes-là. Mais c'est sûr que point de vue niveau, s'assurer là, de garder un niveau de compétitivité et de talent qui va chercher les gens qui sont peut-être pas des grands fans de hockey féminin, ouais. Comme vous l'êtes, Jean-Philippe. Il faut garder un niveau de compétition extrêmement élevé. Et la crainte, elle est un peu là quand on commence à aller trop loin dans les listes de joueurs disponibles.
0: Ben, on verra bien. Évidemment, on a encore quelques semaines pour confirmer la prochaine équipe. On parle de San Jose. Nathalie pensait que pour contrebalancer Québec. La victoire de Montréal, ils allaient annoncer une équipe à Québec qui s'appellerait la défaite. Bon, évidemment, c'est pas très drôle. On est désolé pour ça. Stéphanie, on va essayer de se reparler d'ici la fin de la finale. On espère que la Coupe va venir à Montréal. Et puis, je vous souhaite une bonne fin de journée et un bon match ce soir.
1: Absolument. Merci à vous aussi.
0: Merci, Stéphanie.
2: La défaite de Québec, franchement.
0: Est-ce qu'il pourrait jouer sans belle la victoire si ça le permet avec le...
3: Peut-être, en fait. La réalité, c'est que...
0: Dans les séries éliminatoires, l'horaire se fait comme on the go, ce qui est très difficile. Donc, j'ai l'impression que ça va être complexe. Allez-y, Nathalie, vous nous parlez de quoi, là?
4: Alors, justement, avant de vous parler de Sciences Po 101, traité d'insoumission à l'usage du vrai monde, le show politico-comico-philosophico de Catherine Dorion, qui était...
0: Pas en fait, qui est sortie depuis 2 ans, ça?
4: Oui, c'est ça. Mais là, c'est comme les derniers 1000. Et ce soir, elle est à la 5e salle de la Place des Arts.
0: Donc, vous en parlez parce que...
4: J'en parle parce que je suis allée la voir.
0: Ah,
4: OK, d'accord.
0: OK.
4: Avant, je veux faire une sortie en règle contre Gemini, l'intelligence artificielle et épaisse de Google. Parce que pour me préparer pour le show, je me suis dit, tiens, je vais aller voir. J'avais fait un portrait de Catherine Dorion en 2018 quand elle est arrivée à l'Assemblée nationale. Donc, je cherche sur Google, je le trouve pas. Mais Gemini, tout à coup, m'apprend que j'ai eu des prises de

0: Québec célèbre avec Catherine Dorion. Fait que là, je me dis, ben voyons donc, je me rappelle pas de ça, ce qui est pas étonnant, je me souviens de rien. Ben oui. Sauf que dans le cas de Catherine Dorion, je me souvenais que je l'aimais bien quand même. Puis j'aimais ça qu'elle emmerde un peu tous les commentateurs à cravate de la colline parlementaire. Bon, donc je demande à Jiminy, mais c'est quoi vos sources, Jiminy? Et là, tenez-vous bien, il me cite « La soirée est encore jeune » du 19 novembre 2019. C'est là où j'aurais critiqué... Oui, on existait. La soirée, pas la journée. Où j'étais l'invité d'honneur et j'aurais critiqué Catherine Dorion. Ben, devinez quoi?
1: Ouais.
0: Le 19 novembre 2019, c'est Élise Guilbeault qui était l'invité d'honneur, pas moi. Donc, Jiminy dit n'importe quoi et fait circuler un tas de fausses infos ramassées dans les poubelles virtuelles.
2: Donc, c'est Élise qui a blasté Catherine Dorion.
0: Je suis même pas sûre que c'est ça. Non, parce que Jiminy dit que c'est moi. Fait que non, regarde. Okay. Jiminy...
1: Merci de cette critique de ce spectacle. Oui, on va passer à la chronique de Hugo.
0: Alors, juste pour vous dire, donc, si Jiminy écoute...
1: Jiminy vois... Cricket?
0: Gemini. Voici, Gemini, ce que j'ai retenu du spectacle de Catherine Dorion. Soit Sciences Po 101, traité d'insoumission. D'abord, ça se veut du théâtre documentaire. Malheureusement, à la Gemme Hydro, mais c'est pas produit par Porte-Parole, qui sont les spécialistes du genre. C'est produit par Martin Leclerc, donc ça manque un peu de fini, un peu visuellement, théâtralement, ça fait un peu cégep en spectacle. En fait, le spectacle se situe quelque part entre l'assommante conférence, confession d'Éric Dupond-Moretti, l'avocat et le mari de Isabelle Boulay. Vous rappelez, j'en ai parlé.
1: Ben oui, absolument.
0: Il revient d'ailleurs.
1: L'ancien garde des Sceaux.
0: Oui, c'est ça. Donc, entre lui et le spectacle de Maud Landry. Alors, tu sais, c'est tellement cool. Et je dirais que Catherine Dorion est beaucoup plus divertissante que Dupond-Moretti, mais moins drôle que Maud Landry. Hein? Elle revient un peu trop sur son passage à l'Assemblée nationale. Elle a été traumatisée. Ils n'ont pas arrêté de la critiquer. On a envie de dire, passe un autre appel. Mm-hmm. Mais ce que j'aime, voilà, ce que j'aime de Catherine Dorion, c'est quand elle se sert du théâtre pour nous parler de liberté, du besoin d'envoyer promener les normes, de refuser de se soumettre. Et quand elle cite la grande Hannah Arendt ou bien Alain Deneau, quand elle nous met en garde contre le petit fonctionnaire nazi à l'intérieur de nous tous, parce qu'il y en a un...
1: Vous avez nommé quelqu'un,
0: ou qu'elle nous fait écouter ce magnifique hymne, le pieux, de Louis Lac, qui était un député catalan qui a été obligé de s'exiler. Alors, pour ça, ça vraiment, j'ai aimé le show. Ouais. Donc, c'est un peu mitigé, mais quand même. Donc, Jiminy, si vous écoutez, là, écoute bien ça. J'ai jamais eu de prise de bec avec Catherine Dorion. Mais lorsqu'elle célèbre sur scène l'insoumission, je suis prête à l'adopter. Avez-vous entendu, Jiminy? Ouais. Voilà.
1: Il faudrait pas que Jiminy non plus pense que c'était une critique de ce spectacle-là. Ça a duré une phrase, votre
0: critique. Mais on va tellement vite.
2: Non, on n'a pas le choix.
0: On n'a pas le choix.
1: Vous avez dit OK Google tantôt, puis là, ça a brisé bien les voitures.
2: Dis Siri, on va les aider. Dis Siri.
0: Alexa.
1: Il paraît que c'est fou parce que ça contrôle les voitures, ça parle. OK Google, freine sec. Non. Oh,
2: juste. On a-tu du fun ici?
1: Hey, grand plaisir. Ben, ça, c'est la grande perte de Mélanie Joly, hein. Elle se serait bien amusée.
0: Si
1: elle était venue.
2: Elle rate tout.
1: Ben oui, c'est son affaire. Allez-y. Et vous nous parlez de quoi aujourd'hui?
2: Moi, je fais les tops et les flops du printemps en 2 minutes 40. Parce que
0: ça
2: va vite.
0: C'est ça qui reste.
2: Ouais, faire un petit peu un bilan des choses dont on n'a pas parlé. Premier top.
1: Ouais.
2: Bienvenue à Kingston Falls. J'ai adoré ça. De Robin Aubert. C'est sur l'extra de Tout.tv. Tous les épisodes sont là. C'est un genre d'Agatha Christie avec un peu de Fargo, avec Knives Out. C'est comme une enquête absurde, fait divers de Joanne Arsenault.
0: Je trouve que son jupon dépasse.
2: Bon, Nathalie, t'as mon
1: jupon de qui, là?
0: De Robin. Il s'est beaucoup influencé.
2: Oui, mais Fargo non plus. Joanne Arsenault n'a pas inventé Fargo
0: Three
2: non plus.
0: Three billboards out of Missouri.
2: Bon, bref, regardez ça, c'est super bon. Il y a une enquête, il y a un cadavre avec un vélo qui est rentré dans ses foufounes. Ouais. On commence là-dessus, très bon. Avec Maxime Leflaguet, Micheline Bernard, extraordinaires acteurs. Merci.
1: OK, parfait. Bon, ben on va écouter ça.
2: Là, je vais dire bon cop, bad cop sur Crave. Je suis désolé. J'aime pas ça parce que j'adore Patrick Huard. Je le trouve formidable. Ça n'a pas l'espèce de couleur, de folie des films.
1: Ouais.
2: Et Colm Feore n'est pas là. C'est désisté une couple de jours avant le tournage. Et il est remplacé par Henry Cherney, qui n'a pas la même chimie.
0: Mais en fait, si Henry avait été là depuis le début, peut-être qu'on l'aimerait davantage.
2: C'est un gars qui joue dans Mission Impossible. Il est très connu, mais ça ne marche pas tellement dans l'univers. Et on est aussi dans une intrigue, dans une réserve autochtone.
0: Ouais, l'autochtone, il est vraiment cute.
2: Je pensais que c'était le neveu de Gino Hodgick, mais non, c'est Joshua Hodgick.
0: Il est vraiment cute.
2: C'est un chef de police autochtone.
0: J'avoue que je l'aime.
2: Parce qu'il est cute.
1: Mais es-tu bon?
0: Il est pas pire.
2: Bref, c'est pas ce à quoi on s'attendait. Vite. Okay. Top. Les crues, pardon, sur Crave.

0: Ouais. C'est vraiment drôle. Marilyn Jonca, F. Côté, qui s'achètent un vignoble, elles reprennent leur personnage de Soulonne et ça dérape. Et ce qui est bien, c'est que c'est tellement bien écrit. Il y a une ligne, un punch, il n'y a jamais de temps mort. Oui, il y a des jokes vulgaires. Oui, c'est un peu comme.
1: Oui, mais c'est comme les crues, dans le fond.
0: Ça marche. Ouais. C'est vraiment drôle. Puis je les trouve.
1: Ah, oui,
0: autour d'elle, il y a Pascal Monpetit, il y a beaucoup d'autres acteurs, dont Geneviève Schmidt.
2: Un dernier flop.
0: Michael Aoudja. Flop, Annie et Joey sur Série Plus. Oh mon Dieu.
1: Ah ben, oui.
0: Mais j'aurais aimé ça, mais ça, que ça soit bienveillant. Le fun, c'est l'histoire d'un ancien bad boy qui est joué par Philippe-Antoine Duval.
3: Ben, moi, j'aime ça.
0: En tout cas, vous aimez ça pour vrai? On sait pourquoi. Il tombe en amour avec une femme neurodivergente qui est un peu enfantine, gamine, qui habite dans un appartement avec un sapin de Noël à l'année longue.
2: Oh.
0: Je suis mal à l'aise de voir cette relation-là. Peut-être que je ne suis pas assez woke. Je sais
1: peut-être
0: pas.
1: Je ne
0: suis pas ouvert.
1: Non, mais qui est cute là-dedans?
2: Lui.
0: Félix Antoine Duval, qui était dans Berger. De... Là, j'aurais aimé ça vous parler de l'effet Lara, ma nouvelle passion.
1: Oh!
0: J'aurais aimé ça vous parler de...
1: Oh mon la Dieu, mais je veux en savoir plus sur l'effet Lara,
0: mon
1: prochaine.
0: Dieu.
1: On dirait que c'est un... C'est un accident de Trump.
0: Non, c'est plein d'affaires flyées en même temps.
1: Oui?
0: J'en mets dans mes cheveux tellement j'aime ça.
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7: Bonsoir, ici Fred Harding. Voici les informations. Des experts en relations internationales s'attendent à ce que la visite de Donald Trump en Chine ait des conséquences positives pour le Canada. Selon eux, un apaisement dans les relations entre les deux puissances donnerait une plus grande marge de manœuvre à Ottawa pour accroître ses liens avec Pékin. David Savoie a préparé ce qui suit.
8: If Trump and Xi manage to do that, it will set the tone for the entire West.
9: Si Trump et Xi parviennent à s'entendre, le ton sera donné pour tout l'Occident, estime Julian Karagezian du département d'économie de l'Université McGill. Ce sentiment est partagé par de nombreux observateurs. Si le sommet entre les deux puissances se termine sous le signe de la coopération, le Canada va en bénéficier et aura les coudées plus franches pour commercer avec la Chine. Le premier ministre Mark Carney a été questionné à ce sujet.
10: Je souhaite qu'il y ait des accords bénéficiels pour les Chinois, pour les Américains, pour le monde, entre les ils sont les deux instruments.
9: Les retombées pourraient être importantes, selon l'ancien ambassadeur du Canada en Chine, Guy Saint-Jacques.
11: Le résultat de cette visite-là va dicter pour beaucoup l'environnement économique dans lequel le reste du monde va devoir se débattre.
9: Tout le secteur agricole devrait être épargné, même si Washington cherche à obtenir des concessions de la Chine. Il y a peu de risques que l'Empire du Milieu cesse d'honorer ses ententes avec le Canada ou veuille réduire son grand nombre de fournisseurs. Le danger, selon Vina Najibullah de la Fondation Asie-Pacifique du Canada, est à plus long terme.
12: That's going to happen in more and more sectors where China dominates.
9: La Chine pourrait asphyxier le secteur manufacturier de pays comme le Canada avec ses exportations massives. La Chine est le deuxième partenaire commercial du Canada en termes de marchandises, avec un total de près de 125 milliards de dollars d'échanges commerciaux bilatéraux en 2025. Ici David Savoie, Radio-Canada, Montréal.
4: Sport.
7: Et un match haletant oppose toujours le Canadien de Montréal et les Sabres de Buffalo. Les Canadiens ont repris les devants et mènent par la marque de 5-3. La série de deuxième tour est égale 2-2 et l'équipe qui l'emportera ce soir aura donc la chance d'éliminer son adversaire au prochain match. Du côté de la Ligue professionnelle de hockey féminin, la Charge d'Ottawa a marqué un premier but contre la victoire de Montréal dans le premier match de cette finale toute canadienne. Et le Canada veut doubler sa capacité de production d'électricité d'ici 2050. Le premier ministre Mark Carney a dévoilé sa stratégie nationale sur l'électricité qui promet la création de 100 000 emplois et un réseau plus connecté d'un océan à l'autre. Voici le ministre responsable du commerce intérieur et de l'unité de l'économie canadienne, Dominique Leblanc.
13: Les lignes de transmission au Canada, souvent, c'est très fragmenté, c'est des réseaux provinciaux ou territoriaux. Moi, je pense que si on utilise la capacité nationale du Canada, ça va être à l'intérêt économique, ça va aider non seulement des entreprises, des usines, des mines, toutes sortes de productions industrielles, mais des ménages, des hôpitaux. L'électricité coûte cher pour tout le monde et on va en manquer au fil des 20-25 prochaines années.
7: Ottawa promet aussi de réduire les coûts énergétiques pour environ 70 % des ménages canadiens. Et le chef du Parti conservateur, Pierre Poilievre, accuse le gouvernement

0: Carney d'avoir contribué à faire augmenter les prix de l'électricité au Canada. Dans un message sur les réseaux sociaux, il a aussi reproché aux libéraux d'avoir entraîné une baisse de la production d'électricité en raison notamment de la tarification carbone. Pierre Poilievre a ainsi réagi à la volonté d'Ottawa de doubler la capacité de production au pays d'ici 2050, tel que mentionné précédemment. Selon des données de Statistique Canada, le pays n'a pas manqué d'électricité en 2024, mais a néanmoins importé davantage d'électricité qu'il en a exporté pendant 3 mois durant l'hiver. En 2025 également, le Canada a été un importateur net d'électricité durant quelques mois, d'après l'Agence fédérale. Et le modèle financier des municipalités au Québec n'est plus viable, selon un rapport déposé par l'Union des municipalités du Québec. Ses auteurs préviennent que les villes foncent droit dans le mur si rien n'est fait pour l'entretien des infrastructures vieillissantes. Voici les précisions de Louise Boisvert.
1: Le rapport sur la fiscalité municipale préparé par 2 anciens ministres des Finances du Québec, Nicolas Marceau et Monique Jérôme-Forget, à la demande de l'Union des municipalités du Québec, est sans équivoque.
2: Nous sommes arrivés au mur.
1: Sans un réinvestissement majeur dans les infrastructures municipales, dont le déficit global est évalué à 50 milliards de dollars au Québec, la facture pourrait doubler d'ici 10 ans. Selon les auteurs de l'étude, pour renverser la tendance, il faudrait d'abord réduire les normes et exigences réglementaires imposées par les gouvernements, qui expliquent à elles seules jusqu'à 40 % des hausses des coûts de construction depuis 10 ans. Il faudrait aussi créer, conjointement avec le gouvernement du Québec, un fonds consacré aux infrastructures.
2: Les montants de ce fonds seraient accessibles aux municipalités ayant minimalement augmenté leurs taxes.
1: Les villes taxent leurs contribuables à l'inflation. Elles se privent ainsi de millions de dollars chaque année. S'il est d'accord avec le principe, le maire de Québec, Bruno Marchand, exige d'abord un engagement formel du gouvernement du Québec avant d'augmenter les impôts fonciers.
3: Oubliez ça, ça n'arrivera pas. S'il n'y a pas de programme, on ne va pas là.
1: Le rapport est déposé à quelques mois des élections au Québec.
4: On veut entendre clairement les partis politiques sur cet enjeu-là qui est important, qui est prioritaire pour le monde municipal.
1: Le président de l'UMQ, Guillaume Tremblay, promet de revenir à la charge. Ici Louise Boisvert, Radio-Canada, Québec.
0: Et en terminant à Montréal, les travailleuses et travailleurs du sexe appellent à une grève générale pendant le week-end du Grand Prix automobile du Canada. Les revendications du Comité autonome du travail du sexe comprennent notamment la suppression des frais de présence payés chaque soir par les danseuses pour travailler dans les clubs, ainsi que la décriminalisation totale du travail du sexe par le fédéral. Voilà, c'était vos informations.
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Bonsoir. Aujourd'hui, un récit, les secrets des oiseaux. Déjà, les reconnaître, les nommer, les observer, les suivre dans le ciel, les suivre dans notre tête, est une très grande aventure. Les oiseaux sont facilement la source de plaisir et de passion. Et posez-vous la question, que serait le monde s'il n'y avait pas tous ces oiseaux? Diversité, beauté, nous commençons à voir, technologie oblige, ou technologie merci, ce que l'aigle voit pendant son vol en haute altitude. Parce qu'on y met une caméra entre les deux yeux, pauvre aigle. Mais nous connaissons avec précision les itinéraires des plus longues migrations, des petits comme des grands oiseaux. Qu'est-ce que passer un été complet dans la tranquillité millénaire d'un lac sauvage, en couple pour la vie, sur le lac des Huards à Collier? C'est la plus belle histoire d'amour qu'on peut pas inventer. Quelle est la vie quotidienne d'un moineau domestique sur la terrasse d'un café, petit oiseau des trottoirs, cueilleur de miettes? Pourquoi les tourneaux sans sonnet est-ils si laid vu de loin, si beau vu de proche, si magique quand il rejoint les grandes volées où des centaines de ses semblables tournoient dans le ciel pour notre plus grand émerveillement? 1000 questions, 1000 réponses. Allons faire un tour du côté des oiseaux.

Alors, un tout petit mot, oiseau, un mot, un seul pour un monde aussi vaste. Oiseau, oiselle, mademoiselle, à quel oiseau pensez-vous quand on vous dit oiseau? À quel oiseau pensez-vous en premier? Les oiseaux, ça veut dire tout ce qu'il y a entre, imaginez le colibri d'Héléna, que je connaissais pas, mais c'est le colibri d'Héléna, un colibri qui pèse 1,5 grammes, et l'autruche qui peut atteindre 3 mètres et qui a les plus gros yeux de tous les animaux terrestres. Définir l'oiseau, c'est pas facile, ça semble facile, définir un oiseau. Mais moi, je me suis toujours intéressé, que dirait l'oiseau s'il lui fallait, lui, définir les humains? Alors, il dirait, ce sont des êtres sans ailes, ni plumes, ni bec, qui ne volent pas. Eh bien, vous seriez surprise d'apprendre que Platon, oui, le grand Platon grec, a déjà répondu cela pour se moquer de la manie des définitions selon les points de vue. Les humains ne vont sans plumes ni ailes et ne pondent pas des œufs. C'est ça qui les définit. Ce qui rassemble vraiment les oiseaux, effectivement, ce sont les plumes. On pense tout de suite aux plumes quand on dit oiseaux. Ils ont le sang chaud, les oiseaux, un bec sans dents, pas de dents. Ils ont des ailes à la place des bras, on le sait bien. Et rappelons-nous, ils ont des os creux. Ça doit être drôle, ça, d'avoir des os creux. En tout cas, une chose est certaine, c'est ça rend léger. Et les oiseaux savent qu'ils doivent pondre des œufs pour se reproduire et ils doivent répondre donc à tous ces critères. T'es un oiseau si tu fais tout ça. Même pas l'idée de voler, là, mais juste d'avoir des ailes, parce que tu peux avoir des ailes sans voler, évidemment, mais ça existe. J'ai trouvé intéressant dans la recherche de voir le kiwi apparaître. On ne connaît pas le kiwi ici, bien sûr, mais c'est un oiseau qui est curieux, parce qu'il y a des os pleins, donc il répond pas aux critères de l'oiseau. Puis en plus, il y a des poils, qui sont des plumes. Mais des plumes qui sont des poils. On l'appelle d'ailleurs, c'est très beau, un mammifère honorifique, tellement on ne sait pas où le placer. Vous voyez que la classification linnéenne a ses limites. Les oiseaux, donc, c'est tout ce qui se passe du moineau domestique, qu'on appelait le pinson commun, un oiseau commun des communs, comme ma mère disait, être du commun. Elle est commune, c'est ça que ma mère disait à propos. Summum du commun, le moineau domestique jusqu'au quetzal, qui est l'oiseau du sacré, le summum du sacré. Les oiseaux, c'est la dernière représentation, on le sait, mais c'est bon de le rappeler, la dernière représentation officielle des dinosaures. Classification qui compte la quasi-totalité des grands dinosaures carnassiers comme le Tyrannosaurus rex. Alors, qu'est-ce qui est devenu le tyrannosaure après l'impact de l'immense météorite qui s'est abîmé au large du Yucatan? Il est devenu un oiseau, le tyrannosaure. Il est probablement devenu un oiseau fatigant, un oiseau difficile, mais c'est un oiseau. Ce sont des dinosaures, les oiseaux. Ce sont

0: les descendants des dinosaures. C'est peut-être pour ça qu'ils ont cette grande diversité, parce qu'il y avait toutes sortes de dinosaures. Alors, vous avez bien des sortes d'oiseaux. Les oiseaux, c'est le vaisseau d'une fascination éternelle des êtres humains. C'est l'intouchable. C'est toutes les belles choses, là. L'intouchable, la beauté, l'amour, la rapidité, l'infini du ciel. C'est la compétence, c'est l'habileté, c'est la poésie, la paix, la mort. Ce sont les bons et les mauvais présages. Bien sûr, puisque c'est l'augure, y a rien de meilleur que d'ouvrir le ventre d'un oiseau pour lire l'avenir. C'est la divinité, la liberté, et c'est ce qui devient invisible jour après jour. Je vous rappelle le mythe Arawak qui est si beau. Je le dis comme ceci en deux mots, en deux lignes. Quand les enfants meurent, leur âme devient un colibri. Et le colibri est responsable du transport de cette petite âme vers le paradis en suivant le chemin des fleurs. Disons que c'est mieux qu'un embaumement bête, là. Et que dire de l'oiseau tonnerre des autochtones nord-américains, un oiseau de feu qui vit dans les hauteurs du ciel? L'oiseau tonnerre explique le tonnerre, justement, les éclairs, les orages, les grands vents, les tornades et ainsi de suite. Évidemment, au-delà du symbolisme, comment comprendre l'oiseau? On va écouter l'extrait du recueil « Chansons transparentes » du poète Jonas Fortier. Voici le poème « Tu as des pieds et non des ailes » lu par Pascal Monpetit.
1: Tu m'as donné une bague. Tu m'as, comme on dit, bagué. Moi, l'oiseau jaune comme un cœur d'agrumes. Moi qui ne puis rien posséder hormis six sens, qui, bouleversés par la joie qu'il y a à vivre en rapport constant les uns avec les autres, s'émeuvent et me trompent à tout instant. Quelquefois même, prenant congé de moi, ils vont se reposer dans ce que j'appelle leur nuit et me laissent pour un temps le soin d'interpréter sans connaître. C'est alors que patiemment je t'emprunte à mes souvenirs, je t'emprunte au panorama noir de cette matière éteinte. En attendant, je porte la bague de l'oiseau qui voltige dans un couloir éphémère et je chante ainsi devant la perfection des heures qui ont cédé. J'entonne chaque jour ce « ni, ni, ni » comme un refrain perché dans l'autrefois. Une ombre vocale qui me sépare de moi-même et de toi.
0: Oui, les oiseaux sont bons à penser. Pour faire un clin d'œil un peu à Claude Lévi-Strauss qui a utilisé cette formule, on peut s'amuser sans fin à les classer, à les raconter. Mais c'est l'éthologie qui s'attarde à l'étude des comportements animaux dans leur habitat naturel. Et plus précisément, vous le savez, nous le savons, l'ornithologie qui prétend découvrir l'oiseau dans ses infinies déclinaisons. L'ornithologie, c'est aussi la passion, c'est professionnel, mais ça peut être amateur, c'est la passion de l'observation des animaux, qui est un très beau passe-temps. On pourrait dire qu'on pourrait, les oiseaux, on pourrait les appeler des passe-temps, ce qu'ils sont d'ailleurs. On a pendant des siècles listé, catalogué, répertorié, catégorisé les oiseaux parce que c'est dans la nature humaine ou du cerveau humain de classer la réalité, de catégoriser, de mettre de l'ordre dans la réalité, ou du désordre, peu importe. Mais nous en sommes arrivés en Occident avec la classification linéenne des animaux, y compris des oiseaux. On l'a fait, d'ailleurs, des classifications, on le fait avec tout le monde, on classe le monde, hein? Mais classer le monde, ça veut dire mettre dans des cases et des catégories, etc., etc. Maintenant, on est un peu plus flexible au 21e siècle, notre siècle actuel. On est un peu plus flexible sur les classifications. On est moins dupes. On sait bien que c'est pas aussi précis que l'inné voulait le faire paraître. On pourrait rendre compte plutôt, c'est quoi les critères pour classer? C'est les formes?

C'est les couleurs, c'est les plumes, pas de plumes, c'est les pattes, pas de pattes, c'est quoi manger, c'est des carnivores, c'est pas des carnivores, etc. Il faut des critères de classification. On pourrait les ouvrir, nos critères de classification, et devenir un peu plus, je sais pas, imaginatif, et aller dans l'imaginaire, et un peu voir les manières d'être, c'est-à-dire les manières d'éprouver, de sentir, et de donner de l'importance aux choses. Dans les mots de la philosophe Vinciane Desprez, il y a les explications qui multiplient les mondes et honorent l'émergence d'une infinité de manières d'être, plutôt que de les ramener à des cases, de les discipliner et de les ratatiner. L'auteur propose de s'attarder à la notion d'importance, être témoin de l'existence et de lier à des formes de vie non humaines de manière humble et véritable. De la fenêtre de son appartement, elle espionne un merle qui chante longuement chaque matin.

0: Eh ben, c'est le beau chant du merle qui cherche un ver de terre à manger. Alors, on va écouter une lecture par Pascal Monpetit, un extrait d'Habiter en oiseau. C'est un livre de Vinciane Després.
1: Ma fenêtre est restée à partir de ce jour chaque nuit ouverte. À chacune des insomnies qui ont suivi ce premier matin, j'ai renoué avec la même joie, la même surprise, la même attente qui m'empêchait de retrouver ou même de souhaiter retrouver le sommeil. L'oiseau chantait, mais jamais chant en même temps ne m'a semblé si proche de la parole. Ce sont des phrases, on peut les reconnaître. Elles m'accrochent d'ailleurs l'oreille exactement là où vont toucher les mots du langage. Jamais chant en même temps n'en aura été plus éloigné dans cet effort tenu par une exigence de non-répétition. C'est une parole, mais en tension de beauté, et dont chaque mot importe. Le silence retenait son souffle. Je l'ai senti trembler pour s'accorder au chant. J'ai eu le sentiment le plus intense, le plus évident, que le sort de la terre entière, ou peut-être l'existence de la beauté elle-même, en ce moment, reposait sur les épaules de ce merle. Pour ce merle, c'est le terme « importance » qui devrait s'imposer. Quelque chose importe, plus que tout, et plus rien d'autre n'importe si ce n'est le fait de chanter. L'importance s'était inventée dans un chant de merle. Elle le traversait, le transportait, l'envoyait au plus loin, à d'autres. À l'autre merle là-bas, à mon corps tendu pour l'entendre, aux confins où le portait sa puissance. Et sans doute, le sentiment que j'avais eu d'un total silence, indubitablement impossible dans le milieu urbanisé sur lequel ouvrait ma fenêtre, témoignait-il que cette importance m'avait si bien capturé qu'elle avait effacé tout ce qui n'était pas ce chant. Le chant m'avait donné le silence. L'importance m'avait touché.
0: Alors, on vient d'entendre Pascal Monpetit et un texte de Vinciane Després qui y a des mots clés qui reviennent constamment dans le texte, qui sont le silence, l'importance. Et c'est vrai, il est très vrai que le chant de l'oiseau est fait et a été créé pour le silence. Il faut que la nature soit l'audience, c'est-à-dire le silence de la nature qui écoute un oiseau chanter. Donc l'oiseau chante et il chante dans le silence. C'est un problème dans les villes. C'est un problème avec le bruit de fond des villes. Et une fois qu'on comprend ça, on comprend que chaque oiseau, tout petit soit-il, ou tout gros soit-il, ou tout merle soit-il. Et pour le comprendre, il faut le voir, il faut ouvrir les yeux, il faut écouter, comme on va le dire, il faut lui attacher une énorme importance. Donc,

s'arrêter. Arrêter nos préoccupations, arrêter le temps. Et là, vous le voyez, c'est voir un oiseau à la fenêtre. J'ajoute ceci à propos des classifications, à vous de la classification linéenne et de l'obsession de dire « Ah, ça c'est un merle, la queue rousse, ça c'est un merle, la bec blanc, ça c'est un... » Toutes les classifications existent, c'est-à-dire il y a mille façons de classer les animaux, il y a mille façons de classer les fleurs, il y a mille façons de classer les oiseaux dans mille mondes culturels différents. Je le sais, moi, d'expérience, pour avoir travaillé pendant des années sur la classification des classifications animales des Innus. Et les oiseaux des Innus ne sont pas les oiseaux des taxonomistes eurocentrés. Le monde se raconte dans bien des formes. Et d'ailleurs, les oiseaux nous le rappellent dans leur diversité. Le regard sur les oiseaux devrait être aussi divers que les espèces sont diverses. Avec cela en tête, observons maintenant, et je dirais, ouvrons les yeux bien sûr, mais surtout les oreilles, écoutons plutôt.

Les oiseaux développent les capacités de leurs cordes vocales comme nous, car ils ont des cordes vocales. Certains naissent et, pendant une certaine période, fixent apparemment le chant et les déclinaisons musicales de leur espèce et de leur famille de façon presque automatique, mais d'autres continuent d'apprendre et de s'adapter à leur environnement sonore toute leur vie. Quand l'oiseau chante, il répète, il se pratique, il se perfectionne, il devient un meilleur chanteur toujours. Il impressionne, il avertit de sa présence. Il chante pour donner l'alerte et parfois simplement, poétiquement, il chante, et ça c'est très beau, pour accueillir l'arrivée du jour. Comme si quelqu'un se levait puis se mettait à chanter puis être de bonne humeur. Il est prouvé, que les étourneaux sans sonnet utilisent une grammaire. Imaginez, c'est surprenant, les étourneaux sans sonnet utilisent une grammaire particulière et que les bruants développent des dialectes régionaux, des accents et que les corbeaux s'appellent par des cris particuliers qui sont propres à chaque individu, des noms propres. Que dit le bruant à gorge blanche qui répète son cri depuis des millénaires dans les forêts du Nord, comme si les épinettes chantaient et formulaient une question? C'était jadis, pour les plus vieux, le pinson Frédéric, car on pensait qu'il demandait « Où es-tu, Frédéric, Frédéric ?» comme le cri du huard. Le chant du bruant à gorge blanche est la musique du monde sauvage, des profonds univers des épinettes noires, et chaque chanteur se reconnaît dans l'immense Boréalie. Parlons des inévitables corbeaux parmi mes oiseaux préférés. Ces noms, les corbeaux s'en souviennent tout au long de leur vie. Ils savent qui ils sont. C'est pas croyable. On a fait plein d'expériences sur les corbeaux. Si jamais une ancienne connaissance perdue, un corbeau qui était parti à l'aventure, revient après plusieurs années, il sera accueilli par un croissement de son cri de reconnaissance personnelle. Avec les voix aiguës et aimables, si c'est un bon corbeau sympathique, ou des tonalités rauques et

0: grave, parce que les corbeaux saillissent entre eux parfois. Cette variation de tonalité s'observe aussi d'ailleurs chez les êtres humains, bien sûr. Non seulement ont-ils des noms, les corbeaux, mais ils sont aussi capables de se reconnaître dans un miroir, ce qui est très rare, ce qui nous indique qu'ils ont peut-être un début de conscience de soi. Les corbeaux regroupent les corvidés regroupent entre autres les corneilles, les corbeaux, les geais bleus et gris, et les pies. Et la communication est particulièrement sophistiquée chez ces animaux. Autrement dit, ce sont des animaux extrêmement intelligents. Des oiseaux. On va dire cervelle d'oiseau pour se moquer de quelqu'un. Mais ne dites jamais cervelle de corbeau, parce que là, vous allez vous tromper. Non seulement sommes-nous capables d'identifier plusieurs dizaines de mots distincts dans le lexique des corbeaux, les corbeaux ont un lexique. Mais en plus, ils ont un langage corporel qu'ils utilisent. Ces familles d'oiseaux, d'ailleurs des plus surprenantes, remettent l'humain à sa place quand il s'oublie. Il est porté à croire qu'il a le monopole du principe de l'humour, du deuil et du plaisir. Les corbeaux font des farces. Les corbeaux pleurent quand les corbeaux meurent. Les corbeaux sont joyeux quand il fait pas moins 40 d'or. Il n'est pas rare de voir des corneilles utiliser des rebuts de recyclage pour faire du toboggan sur les toits enneigés. Ils forment des petites bandes pour attaquer des chiens. D'ailleurs, on a déjà vu des corbeaux manger des Smarties, les classer, puis manger les rouges en dernier. C'est quand même incroyable quand on y pense. Alors, on va vous présenter un extrait du premier bestiaire de votre humble conteur. C'est rare qu'on fait ça, c'est un texte que j'ai rédigé qui s'appelle « Le Corbeau, routier, roi des bordures et des fossés ». C'est Pascal Monpetit qui me fait l'honneur, je dis bien l'honneur, avec de lire cet extrait.
1: Je suis le roi de la taïga et des grandes solitudes résineuses, l'oiseau extrême des pays patients, des terres immobiles, là où mon cri est chant d'opéra, où le son venteux du battement de mes ailes n'est autre que le bruit de la pensée qui glisse dans l'air. Car, pour qui s'en souvient, je suis un animal intelligent. Je vole, donc je pense. Voilà ce que croissait un de nos grands corbeaux d'hier à l'occasion d'un colloque corvidé tenu en grand secret aux alentours des montagnes blanches il y a de cela mille et une lunes. Hélas, on ne célèbre plus le corbeau comme on le faisait avant, jadis et autrefois. Les modernes, urbains et enfermés, me craignent autant qu'ils m'ignorent. Je suis pour eux la mauvaise mort, une mort qu'ils chassent de leurs idées. Oiseau noir, oiseau de malheur, mauvais augure, symbole de toutes les misères à venir. Mes chances de séduire l'esprit humain au panthéon de son folklore sauvage sont devenues nulles au fil du temps. Devant le grand bipède d'aujourd'hui, jamais je ne m'excite car c'est lui qui me fuit. Je suis dans sa tête une authentique idée noire. Mais j'ai eu mes heures de gloire. Dans toutes les cultures du monde, je fis grosse impression. Je fus le sage, le père, le savant, l'intelligent, le dieu, la figure du savoir. Je fus l'âme de tant et tant de choses que je ne me souviens plus moi-même de la longue liste de mes rôles. Je fis le beau devant les Huns, les Innus, les Chinois et les Haïda, emblème principal des grands totems, sculptés sur la poupe des bateaux, traces de rêve, bribes de pouvoir et matière à toutes les métamorphoses imaginables.
0: Alors, pour éloigner les prédateurs ou prévenir les autres proies, les geais ont peaufiné leur imitation du cri perçant de la buse à épaulettes. Imaginez-vous, ils vont utiliser le cri d'un autre oiseau effrayant, pour effrayer leurs prédateurs. Mais vont aussi, les geais vont imiter le cri du chat domestique. Ça, faut le faire quand même. Le moqueur chat, lui, un autre oiseau, en a fait sa spécialisation. D'ailleurs, le moqueur chat.

On va écouter un court enregistrement d'un G des chênes. Et ça, c'est la classification. Tu sais, il y a des G des chênes, puis il y a des G des érables, puis il y a des G des frênes, puis il y a des G, enfin bref. Un G des chênes qui se fait à l'île

Alors, les corneilles sont aussi expertes en imitation et en présence d'autres animaux ou simplement de technologie humaine, en présence de bruit. Ils peuvent imiter de tout. Là, on observait des corneilles qui imitaient le bruit du cheval, c'est-à-dire le... imiter aussi le... Ça, c'est extraordinaire. Imiter le bruit de la scie à chaîne. C'est pas possible, en passant par le bruit d'un humain qui vocifère dans la forêt. Les oiseaux, le temps d'une chanson, peuvent imiter jusqu'à 20 chants d'espèces d'oiseaux différentes. Les oiseaux lyres, imaginez-vous, lyres, c'est vraiment des instruments de musique. Mais justement, Mozart garda plusieurs années auprès de lui un étourneau sans sonnet, pauvre Mozart, dont les capacités mimétiques étaient impressionnantes. Il lui apprenait à chanter des phrases musicales et des partitions. Quand son étourneau mourut, il l'a enterré dans son jardin et lui a dédié un poème. C'est beau ça. C'est très beau. Alors, la capacité cognitive de nos amis, n'a pas fini de nous étonner. On en découvre tous les jours parce que les recherches se poursuivent toujours. Et en ce qui a trait à la migration, là aussi, les migrations des animaux, on va faire la rencontre un peu avec le monde incroyable. Un monde incroyable.

Alors, oui, les oiseaux sont les symboles les plus poignants du dépassement des frontières. C'est la liberté totale. Souvenez-vous de, je sais pas comment c'est, on l'avait appelé Jonathan le Goéland. Hein? Jonathan le Goéland. Le Goéland n'était pas au courant qu'il s'appelait Jonathan, mais on l'avait appelé Jonathan. Par l'immigration, ils traversent les océans des continents. Ils n'ont qu'un souci en tête, nourriture et trouver de la nourriture, se reproduire en sécurité, échapper bien sûr aux prédateurs. Et pour s'orienter sur ces incroyables distances, ils sont dotés de capacités inconcevables pour nous. On va prendre un premier exemple, la capacité d'orientation magnétique, qui est un outil de navigation. Les pigeons, imaginez-vous, pauvres pigeons communs des villes, les petits pigeons, petits êtres plumés, sous-estimés, sont dotés de cette faculté très pratique. Non seulement s'orientent-ils avec l'axe sur lequel voyage le soleil, mais ils voient aussi la polarisation de la lumière. Ça veut dire, littéralement, l'expression « compas dans l'œil ». Les pigeons voient la polarisation de la lumière, la direction

vibratoire des ondes lumineuses. Et cette polarisation est orientée vers le nord. Donc, l'organisation de la lumière dans leur champ de vision est une boussole, tout simplement. Le pigeon aurait ainsi la capacité de se géolocaliser. C'est un GPS en plume, autrement dit. Il aurait en lui-même une carte intégrée et ben, le reste, c'est un mystère. C'est pas pour rien qu'on les appelle les pigeons voyageurs. Ils font des petits, des moyens et des grands voyages, mais ils reviennent toujours. Certaines hypothèses veulent qu'ils puissent voir d'infimes variations du champ magnétique terrestre et se repérer sur une grille de coordonnées géographiques. Ils auraient aussi une carte olfactive. Autrement dit, le pigeon bisait des villes d'un animal sophistiqué, extrêmement bien équipé pour voyager.

Alors, les pigeons migrateurs utilisent toutes ces capacités remarquables. Ils volent sur le pilote automatique, imaginez-vous. C'est quand même assez extraordinaire. Et les pigeons ont joué un rôle dans l'histoire, évidemment. C'était des moyens de communication. On a entraîné des pigeons à transporter des lettres, des messages. Et on a entraîné des pigeons en temps de guerre pour survoler les ennemis et aller porter des messages. Aujourd'hui, le prix de la plus célèbre course de pigeons, ça existe, une course internationale de pigeons, eh bien, le prix s'élève à $1 million. Alors, si vous avez des pigeons, vous pouvez les entraîner. Parlons maintenant des outardes. Les outardes, des bernaches canadiennes, les pigeons s'orientent à la lumière du jour, mais les outardes voyagent de nuit aussi, de jour et de nuit. Et là, ils sont obligés de développer une autre capacité, c'est-à-dire voler en connaissant les étoiles, en connaissant la voie lactée, en connaissant la voûte céleste dans sa rotation. Alors, la bernache canadienne, pour voler la nuit, regarde les étoiles.

Mais oui, les outards de voyage dans le ciel. D'ailleurs, il y a des passionnés d'outardes. Il y a des gens qui vivent pour les outardes, qui veulent devenir des outardes, qui se sont bricolés des petits appareils volants, légers. Et ils vont rejoindre, et ensuite ils vont dans le ciel. Et là, ils se trouvent des outardes pour amis. Ils se font amis avec des outardes. Et ils voyagent avec les outardes. Et là, on a le point de vue de l'outarde. Et l'outarde voyage de jour, l'outarde voyage de nuit, l'outarde voyage par mauvais temps, dans les nuages et dans le froid. Mais on sait que la nuit, c'est parfait pour l'outarde parce que c'est comme un avion qui vole au long cours à haute altitude. C'est-à-dire, il se passe pas grand-chose. Et l'outarde en profite et l'outarde va suivre l'étoile du Nord autour de laquelle le ciel pivote du point de vue de la Terre. Alors, on ne peut pas rester insensible à la forme de l'outarde, au cri de l'outarde, au vol de l'outarde. On ne peut pas rester insensible. C'est ce qu'on entend en arrière-plan.

0: L'outarde est extrêmement importante dans le patrimoine culturel canadien, québécois et autochtone. Les outardes, quand elles passent dans le ciel, des cris Iyou, quand elles passent dans le ciel des Innu, à l'automne, au printemps, le temps s'arrête. L'outarde fait que le temps s'arrête, les écoles sont fermées, le travail s'interrompt, le bureaucrate rejoint le travailleur dans des canaux, et en anglais, on dit le « goose break », la pause outarde. C'est aussi fort qu'une pandémie pour arrêter la vie, ou réorienter la vie dans une autre activité. J'ai eu un ami personnel dont je salue l'esprit, puisqu'il s'est envolé, George Mistocochou. Il était appelé l'homme outarde. Son père lui avait dit, tu es, parce que c'est l'habitude chez les autochtones, de désigner, dans les sociétés de chasseurs, de désigner un animal qui va être couplé avec le chasseur. Dans le cas de mon ami, c'était un homme outarde. Faut se rappeler que l'outarde est aussi très riche et très bon repas. C'est l'abondance, en fait, c'est la Thanksgiving des autochtones. Il y a aussi la femme outarde. La femme outarde, ça c'est très très important, celle dont les cris bercent la nostalgie de l'automne et l'effervescence du printemps, celle sur le dos de laquelle, dans le mythe fondateur iroquois, est recueillie la femme céleste. Bien installée sur le dos d'une envolée de bernaches, elle peut alors atterrir en toute tranquillité sur la terre et ce qui deviendra l'île de la Grande Tortue. Alors, on va écouter la traduction libre d'un extrait de Sky Woman Falling, un tableau de Braiding Sweetgrass, livre de Robin Wall Kimmerer. C'est Pascal Montpetit.
1: En hiver, quand la terre verte se repose sous une couverture de neige, c'est le moment de raconter. Les conteurs et les conteuses débutent en appelant ceux et celles qui nous ont précédés, nous léguant les histoires, car nous n'en sommes que les messagères. À l'origine était le monde céleste. Elle tomba comme une samare d'érable, pirouettant dans la brise d'automne. Marquant son chemin là où seulement les ténèbres avaient été, une cascade de lumière ruisselait d'une fissure dans le monde céleste. Sa chute dura un long moment. Par peur, ou peut-être par espoir, elle s'agrippait étroitement à un paquet niché au creux de sa main. Dévalant le vide, elle ne voyait sous sa chute que les eaux sombres. Mais de ce vide montaient vers elle les regards de nombreux yeux, attirés par le soudain rayon de lumière. Ils y virent un petit objet, pas plus grand qu'un grain de poussière dans le faisceau lumineux. Alors qu'ils s'approchaient, ils distinguèrent une forme féminine, bras écartés, longs cheveux noirs tourbillonnant derrière elle alors qu'elle spiralait vers eux. Les bernaches se regardèrent en hochant la tête et s'envolèrent d'un seul mouvement, laissant l'eau dans une vague de leur musique aérienne. La femme sentit le battement de leurs ailes, alors qu'elles approchaient pour amortir sa chute. Loin de la seule maison qu'elle ait jamais connue, elle retrouva son souffle dans l'étreinte chaude de leurs douces plumes pendant que les oiseaux la menaient vers le bas. Et ainsi fut le commencement. Ne pouvant éternellement la maintenir au-dessus des eaux par leur vol, les bernaches convoquèrent un conseil pour décider de la suite des choses. Se reposant sur leurs ailes, elle les vit se rassembler toutes et tous, huards, loutres, cygnes, castors, poissons de toutes sortes. Une grande tortue navigua jusqu'à elle et lui offrit son dos pour qu'elle s'y repose. Reconnaissante, elle descendit des ailes des bernaches jusqu'au dôme de sa carapace. Les autres comprirent que, pour maison, elle aurait besoin de terre et discutèrent comment ils pourraient subvenir à son besoin. Les grands plongeurs et les grandes plongeuses, parmi eux et elles, avaient eu vent qu'existait de la boue au fond de l'eau et se mirent d'accord pour aller lui en chercher.
0: Alors, on ne peut pas ne pas dire que pendant longtemps et jusqu'à récemment, puis moi j'aurais aimé qu'on le croie jusqu'à la fin des temps, que les bernaches servaient de transporteurs pour d'autres petites bêtes qui voyageaient, qui n'avaient pas la capacité de migrer par eux-mêmes. Or, on pense, par exemple, qu'ils ont été des transporteurs de colibris. Imaginez-vous des colibris qui allaient se cacher dans le duvet de l'outarde, qui voyageaient, des passagers clandestins qui se rendaient au Mexique à bord des outardes. Cette légende, bien sûr, comme toutes les légendes, comme tous les beaux poèmes, a été démenti par des gens qui ont des idées plates à propos des oiseaux. Mais c'est quand même impressionnant de parler des colibris. Un colibri, c'est aussi extraordinaire que ces fameux papillons que l'on voit voyager du Mexique jusqu'au Québec. Le colibri est un petit oiseau qui, de fleur en fleur, c'est vrai, va migrer vers le sud et va faire une grande migration du nord jusqu'au sud. C'est un globe-trotteur, le colibri, mais ils ont un rythme de vie effréné. Ils doivent consommer tellement de sucre que ce serait, pour un être humain, l'équivalent proportionnel de boire une canette de coke par minute. Moi, j'aimerais ça être un colibri. Puis comme disait, ça doit de boire du coke, une canette par minute. Il y a un besoin d'approvisionnement constant pour maintenir leur cœur qui bat 1200 battements par minute. Un petit cœur qui bat vite, vite, vite, vite, vite. C'est la fréquence cardiaque la plus élevée du règne animal. Et les battements d'ailes, ben là, c'est 80 battements par seconde. Et ils peuvent aller jusqu'à 200 battements par seconde. Alors, quand vous voyez un petit colibri qui vient à vos fleurs, et vous le voyez comme ça, tout petit, avec des battements d'ailes, ben c'est un phénomène, un très grand phénomène. Et à titre de sommeil, il sombre dans une léthargie. Il est tellement fatigué quand il se couche qu'il frôle la mort clinique. Tu sais, on a l'impression, nous autres, quand on est bien fatigué, qu'on est mort. On dit qu'on est mort. Ben, le colibri, c'est ça qui est une sorte de courte hibernation à chaque jour. Son besoin intense de récupérer l'amène parfois à s'endormir dans des positions originales, comme une chauve-souris, la tête en bas. C'est un oiseau solitaire. Certaines espèces, on croirait pas ça, parce que c'est si beau un colibri. Ces espèces sont si bagarreuses et si de mauvaise humeur que les Aztèques ont fait des colibris leur dieu de la guerre. Alors, voyez les classifications, comment ça peut varier. Les colibris, ça peut être un dieu de la guerre. Ils migrent seuls de fleur en fleur sur des milliers de kilomètres. Et c'est quand même une vie qui n'est pas une vie de tout repos. Nous pourrions poursuivre ainsi pendant des heures et des heures l'épopée des oiseaux.

0: vous le savez, est sans fin. Voir à travers l'œil de l'oiseau, c'est voir tout la liberté, tous les angles de l'espace, la surface de l'eau, la profondeur de l'eau, la profondeur du ciel. C'est toucher le fond de l'air, explorer la lumière sous toutes ses coutures, explorer la lumière dans les marais, dans les forêts, dans les déserts, dans le centre-ville, de l'Arctique jusqu'au Mexique, partout dans le monde. Ici, pour nous, le voyage s'achève et nous n'avons rien dit des istorlets, des macareux, des hirondelles bicolores, des fous de bassin, des effraies des clochers, des buses pattues, des grands hérons bleus, des éperviers de Cooper, des canards branchus, des faucons pèlerins, des harfangs des neiges, de la perdrix blanche, du tétras des savanes, des pluviers kildirs, des martins pêcheurs, du cormoran, du tyran tritri, des petits pics, des grands pics. Je vois à ma fenêtre un cardinal merveilleux, une mésange discrète, un chardonneret tout jaune, un jais bleu, des outardes résidentes, des canards malards, une citelle à poitrine rousse.
1: Par-delà les frontières.

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Prise de son, réalisation, Jean-Philippe Plot. 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Montage, Mathieu Beauchamp. À la lecture, Pascal Montpetit. Et votre humble

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5: Bonsoir, ici Fred Harding. Voici les informations. Au hockey, tout d'abord, le Canadien effectue une remontée prodigieuse et l'emporte sur les Sabres de Buffalo par la marque de 6-3. Le tricolore prend donc les devants dans cette série. Il pourrait éliminer ses adversaires dès la prochaine rencontre. Voici des partisans rencontrés au Centre Vidéotron de Québec où était projeté le match après la victoire de l'équipe.
6: J'ai décidé de venir avec mes enfants, ma femme, puis là, je vois des collègues de travail. L'ambiance est trop juste parfaite.
7: Comment vous trouvez votre soirée?
8: Incroyable!
9: Incroyable! L'événement est incroyable!
8: Non.
7: Vous vous attendiez, pour vrai?
8: En début de période, ça n'allait pas trop bien, mais là, on est vraiment contents.
5: Le prochain match aura lieu ce samedi à 20h au Centre Bell. Du côté de la Ligue professionnelle de hockey féminin, le match se poursuit en prolongation. Et maintenant, l'international.
10: President Xi would like to see a deal, man. And he did offer. He said, if I can be of any help at all, I would like to be of help. Anybody that
5: buys. Donald Trump affirme que son homologue chinois Xi Jinping s'est dit prêt à aider à la réouverture du détroit d'Ormuz. Le sujet a été abordé par les deux dirigeants dans le cadre de la visite du président américain en Chine, qui se tient sur fond de tensions commerciales et politiques entre ces deux puissances. La quasi-paralysie du détroit d'Ormuz sous l'effet des blocus iraniens et américains affecte directement Pékin, car la majeure partie de ses importations de pétrole y transite. Toutefois, selon les médias iraniens, Téhéran aurait autorisé le passage de plusieurs navires chinois au cours des dernières heures. Et de retour chez nous, Ottawa veut rendre l'approvisionnement en électricité plus fiable et plus abordable au cours des prochaines décennies. Le gouvernement Carney a annoncé sa volonté de doubler la capacité de production d'électricité au Canada d'ici 2050. La stratégie prévoit une meilleure interconnexion des différents réseaux provinciaux et laisse entrevoir la création de 100 000 emplois. C'est ce qu'a préparé à ce sujet Julianne Lapointe.
11: Le premier ministre Mark Carney a de grandes ambitions.
12: Doubler notre réseau énergétique.
11: Avec des investissements dans l'hydroélectricité, l'éolien, le nucléaire, mais au-delà des énergies vertes, Ottawa misera aussi sur le gaz naturel pour doubler sa production d'électricité.
12: Ce qui est nécessaire est de mettre l'accent sur la mobilité à court terme, et ce sera un rôle pour une morceau de gaz naturel.
11: Le chef du Parti conservateur, Pierre Poilievre, y voit un mirage.
13: He re-announced.
11: C'est la même stratégie utilisée par les libéraux ces 10 dernières années qui a fait augmenter les factures de 35 %, dit-il.
14: Une annonce qui est intéressante, mais qui est en demi-teinte.
11: Au Bloc québécois, le porte-parole en matière de ressources naturelles, Mario Simard, croit que le plan des libéraux rate sa cible.
14: On accorde une place qui est quand même importante aux énergies fossiles dans une stratégie d'électrification.
11: La première ministre du Québec, Christine Fréchette, reste prudente.
15: C'est sûr que plus d'interconnexion, c'est toujours bénéfique.
11: Car si Mark Carney veut miser sur une meilleure interconnexion entre les différents réseaux provinciaux d'électricité, encore faudra-t-il que les provinces réussissent à s'entendre sur les moyens de le faire.
16: 10 provinces et 10 approches à la gestion du secteur électrique.
11: Pierre-Olivier Pinault est professeur titulaire au département des sciences de la décision de HEC Montréal.
16: Ça va être très difficile d'amener les provinces à harmoniser leur approche.
11: D'où l'importance, dit Mark Carney, des 4 mois de consultation prévues à ce sujet. Ici Julianne Lapointe, Radio-Canada, Ottawa.
5: Et en Ontario, Honda met sur pause son méga projet de véhicules électriques pour une durée indéterminée. Un investissement de 15 milliards de dollars était prévu et environ 1000 emplois devraient être créés à Alliston, au nord de Toronto. Devaient être créés, pardon, à Alliston, au nord de Toronto. Philippe de Montigny a plus de détails.
13: Le méga projet de Honda au Canada est mis en veilleuse indéfiniment. Les nouvelles usines de véhicules électriques et de batteries auraient créé à terme 1000 emplois directs.
17: Well, it's all the spin-off jobs as well too.
13: Le projet aurait aussi créé des centaines d'autres emplois chez les fournisseurs et les sous-traitants de la région, souligne le maire de New Tecumseh, Richard Norcross. Yann Simon est professeur de stratégie à l'Université Laval.
18: C'est sûr que la mauvaise nouvelle, c'est qu'on n'aura pas cette création d'emplois-là. On n'aura pas non plus cette espèce de pivot vers le futur, là, vers l'électrification du transport qu'Honda pouvait amener.
13: Honda attribue sa décision à l'évolution du contexte économique et de la demande des consommateurs. Les 4200 employés qui travaillent actuellement à son usine ontarienne ne seront pas touchés. Le constructeur japonais s'engage à continuer d'y produire ses modèles Civic et CR-V. Patrice Maltais, de Constructeurs mondiaux d'automobiles du Canada.
19: C'est surtout la situation aux États-Unis qui a fait en sorte, avec les tarifs, mais aussi avec la forte baisse de demande pour les véhicules électriques, qui a fait en sorte que cet investissement-là, à l'heure actuelle, n'est pas souhaitable, mais pourrait le redevenir.
13: Cette période de turbulence touche toute l'industrie automobile. Ford, General Motors et Stellantis ont aussi abandonné leur projet de production de véhicules électriques au pays. Ici Philippe de Montigny, Radio-Canada, Toronto.
5: Et en terminant, les municipalités du Québec réclament de nouveaux leviers pour financer les infrastructures. Un rapport commandé par l'Union des municipalités propose de créer un fonds qui serait accessible aux villes pour payer l'entretien des infrastructures d'eau et de voirie. Le rapport suggère de financer le fonds en partie par la hausse des taxes foncières. Selon le document, le déficit de maintien d'actifs des infrastructures atteignait environ 50 milliards de dollars l'an dernier, pourrait même doubler d'ici 2036 si la tendance se maintient. Voilà, c'était vos informations.

0: Bonjour et bienvenue à cette émission du jeudi. Toute l'équipe avec vous ce matin pour un beau 2h30 à passer ensemble. Il y a des sujets qui vont vous toucher, il y a des sujets qui vont vous interpeller directement, il y a des sujets qui vont sûrement vous inspirer puis vous donner un peu de pep, comme celle de notre dernier invité ce matin. Son histoire est extrêmement touchante. Stéphanie Boisvert, psychologue, qui, à 32 ans, a reçu un diagnostic de Parkinson précoce. Elle avait un scénario de vie, elle était en train de faire son post-doctorat en psychologie, elle avait deux jeunes enfants, donc son scénario, son plan A, elle l'a un peu abandonné, et puis elle a pris une branche d'un Y qui l'a menée complètement ailleurs. Elle documente tout ça sur TikTok, et elle parle aussi de ce qui l'a fait aller mieux dans sa vie avec le Parkinson précoce, donc on la reçoit dans 2 heures. On la reçoit donc après cette deuxième heure entièrement consacrée à une clinique famille. Aujourd'hui, vous allez retrouver Nadia Gagné et Caroline Bolduc, donc psychologue et travailleuse sociale. Deux sujets cette semaine sur lesquels on a envie de vous entendre. Alors, vous allez sur la bulle de conversation de l'application audio. Vous envoyez vos questions ou vos réflexions par rapport au déménagement et au déracinement que ça peut entraîner pour les enfants, pour les ados. Si vous vivez cette situation ou peut-être si vous l'anticipez cet été, posez vos questions à Nadia et à Caroline. Et aussi, c'est un peu lié aussi comment briser l'isolement, les solutions possibles pour vous aider vous-même avec votre isolement ou un proche, par exemple. Donc, on va vous outiller là-dessus. Et dans une vingtaine de minutes, on va se faire deux têtes avec Mike Finnerty et Naila Bendali, qui se tournent aujourd'hui vers la France, où on assiste à une véritable révolte devant la concentration des médias, incarnée par l'entrepreneur et milliardaire Vincent Bolloré. On parle même de bolorisation des médias. Là-bas, on va voir ce que ça implique et est-ce qu'on peut faire des parallèles avec ce qui se passe, notamment ici. Notre premier sujet, quand je disais que ça va vous toucher puis vous interpeller, le premier sujet, c'est sûr que oui, parce que je ne sais pas si vous entendez ça autour de vous, mais nous, toute l'équipe ici, on a entendu, puis on le dit nous-mêmes. La météo prend beaucoup de place dans nos conversations, et en ce moment, parce que le printemps ne s'installe pas, ou parce qu'il a déjà fait 32 en Colombie-Britannique récemment, donc des chaleurs inhabituelles, la météo est sur toutes les lèvres, les gens sont fatigués, sont dans un brouillard mental, sont de mauvais poils ou carrément exaspérés. Donc, en équipe, on s'est demandé, c'est quoi le réel impact de la météo sur notre humeur? On pensait pas la réinviter si vite après son passage il y a 2 semaines, mais elle était trop pertinente pour passer à côté. Catherine Raymond, bonjour.
1: Bonjour.
0: Neuroscientifique, je le rappelle, psychologue aussi. Vous nous aviez aidé à démêler nos hormones et neurotransmetteurs il y a 2 semaines. Et là, il y a encore un lien avec la météo et les hormones?
1: Bien, tout à fait. Les hormones, c'est dans tout. Hein? Ça nous impacte à plein d'égards et la météo aussi peut avoir un certain effet là-dessus.
0: Et on joint notre autre invité en France. Il est météorologue sur TF1, auteur du livre « Nous sommes tous météo-sensibles » qui est paru chez Albin Michel en 2019. Louis Bodin, bonjour.
2: Bonjour.
0: Bonjour.
2: Merci pour l'invitation.
0: Ben, merci d'avoir accepté, parce que vraiment, c'est intéressant. Alors, premièrement, on commence par une vraie question, là, la question. Là. Il fait comment en Normandie aujourd'hui? C'est quoi la température?
2: La température, c'est 12-13 degrés. Donc, pour le mois de mai en France, c'est vraiment particulièrement froid. On est 5-6 degrés en dessous des moyennes. Bon, la bonne nouvelle, c'est qu'il y a quand même un petit peu de lumière entre les passages nuageux.
0: OK, d'accord. Donc, ça ressemble pas mal à ce qu'on a ici, sauf que nous, il n'y a pas de passage lumineux en ce moment. Est-ce que je comprends, M. Bodin, d'après votre livre, que c'est pas juste dans notre tête? On ne s'imagine pas seulement les effets. Est-ce qu'ils sont réels, les effets de la météo sur nos nerfs?
2: Évidemment, ils sont réels. Pourquoi? Parce que d'abord, il faut prendre conscience de ça, c'est que de notre naissance jusqu'à notre disparition, nous vivons dans la météo, nous vivons dans l'air qui est juste autour de nous. Là, en ce moment, on se parle, et l'atmosphère qui est autour de nous, il y a une pression, il y a une température, il y a une humidité, il y a peut-être un peu de vent, alors pas dans le studio, évidemment, et donc on vit avec tout ça. Et ça, pendant toute notre vie. Donc forcément, ces paramètres-là ont une influence sur notre être, notre physiologie et sur notre mental.
0: Vous dites, on est tous météo-sensibles, oui, ou des baropathes en puissance. Je suis allée voir baropathe, je suis allée voir l'origine de ce mot. Alors, baro, c'est pesanteur, poids, lourdeur. Pathos, c'est ce qu'on éprouve. Donc, vous dites, on est des baropathes en puissance.
2: C'est vrai, exactement. Parce qu'effectivement, le baro, ça concerne aussi la pression, effectivement. Mm-hmm. Et donc, à partir de là, on subit cette pression, on subit ces variations. et donc en fonction essentiellement du contraste, beaucoup plus qu'une valeur dans son absolu, dans ce qu'elle est, ce sont plutôt les différences qui à un moment vont jouer sur le moral. Passer de la lumière au très sombre à la lumière, ou de beaucoup de vent à pas beaucoup de vent, ou de voilà, ce sont souvent les variations qui peuvent créer un désordre et parfois nous atteindre.
0: Avant de nous tourner vers notre neuroscientifique qui est avec nous en studio, Monsieur Bodin, c'est intéressant cette idée de contraste et c'est intéressant aussi cette idée d'attente qu'on a et de décalage qu'on a entre ce qu'on a envie de ressentir et comment la météo influence ça. Parce que c'est pas directement il fait gris, mélancolie, il fait soleil, c'est la joie. Là. C'est un peu plus complexe que ça.
2: Ah ben bien sûr, c'est beaucoup plus complexe que ça. D'abord, ça dépend de notre géographie, ça dépend de là où on vit, ça dépend justement des systèmes météo qui nous concernent la plupart du temps. Donc, si je prends l'exemple de la France, on est dans ce qu'on appelle un climat tempéré, donc on sait qu'en hiver, on a plutôt un ciel plus gris, un peu plus froid, voire parfois avec des tempêtes, et puis en été, on attend plutôt la lumière, le soleil et la douceur. Et quand ces deux entre guillemets, fantasmes, ou en tout cas rêves, ne sont pas au rendez-vous, ben c'est dans ces moments-là qu'on peut créer justement ce désordre, cette attente, et effectivement créer parfois un état dépressif ou un état d'attente et de manque, complètement.
0: Ben, c'est ça, parce que là, quand on attend la première terrasse au soleil, on est déjà rendu au 14 mai, on l'attend, s'il n'a pas fait beau pendant une fin de semaine, alors qu'on prévoyait peut-être commencer à planter, regarder notre jardin, puis là, ça ne s'est pas passé, c'est notre attente qui nous déçoit, puis qui fait que le lundi matin, on rentre au bureau avec la baboune, comme on dit chez nous, là.
2: Oui, c'est ça, exactement. Et puis surtout, cette attente, elle ne correspond pas à ce que la physiologie attend, à ce que le corps attend. Et donc forcément, là, le désordre, l'attente ou le coup de déprime, si en plus ça se cumule avec d'autres événements dans sa vie, ça peut renforcer effectivement l'état dépressif. Peut-être que le mot est fort, mais en tout cas, un état un peu de morale, un peu en berne, en disant ça va bien. Et puis comme vous le dites, chez vous, alors nous, on a connu il y a quelques semaines déjà des premiers petits coups de chaud, donc il n'y a peut-être pas la même frustration, mais c'est vrai quand on sort de l'hiver et que ça traîne et que ça traîne, ben, cette première terrasse, cette première promenade sous le soleil, la première végétation qui commence à sortir, oui, il y a une forte attente.
0: Le premier verre de rosée, notamment, mais oui, on a eu une petite chaleur il y a quelques semaines, puis là, on avait l'impression que c'était parti, puis on était comme stoppé dans nos pas, alors là, il y a une petite frustration. Catherine Raymond, qu'est-ce que les neurosciences disent?

0: entreprise?
1: En fait, c'est super intéressant ce que M. Bodin amène parce que c'est vrai qu'il y a plein de facteurs environnementaux qui peuvent jouer. Hein, où on habite, la quantité de lumière à laquelle on va avoir accès dans la journée, la longueur du jour, etc. Et les neurosciences montrent qu'il y a aussi certains aspects biologiques à ça. C'est-à-dire qu'il y a de vastes études qui ont montré que quand il fait un temps plus désagréable, il fait gris, il pleut, il fait plus froid, bon, bref, c'est moche à l'extérieur, les gens vont avoir tendance à produire de fortes doses de cortisol le matin au réveil. Hein, on le rappelle, le cortisol, c'est une hormone de stress importante qui est produite chez les humains, chez plusieurs mammifères aussi. Et donc, face à une journée qui est plus désagréable d'un point de vue météo, avant même de sortir dehors, je vais voir une augmentation des cortisol chez les gens. Ça, ce que ça veut dire, c'est qu'en anticipation à la journée, le système de stress va se mobiliser probablement pour s'adapter à cet environnement qu'on prévoit comme étant adverse. Ce qui est intéressant, par contre, c'est que la recherche montre qu'à partir du moment où on s'expose à l'extérieur, je sors dehors, même s'il pleut, il grêle, il fait pas beau, j'ai une régulation du système de stress. Fait que semblerait que ce soit vraiment plus un état d'appréhension qu'un effet concret de la grisaille sur mon système de stress, finalement.
0: La lumière joue beaucoup sur les hormones et sur notre humeur. Comment?
1: Tout à fait. En fait, il faut comme un espèce de système pour que notre corps se synchronise à l'environnement. C'est-à-dire, en soi, le cerveau, à lui tout seul, ne peut pas savoir qu'on est le jour et la nuit. Il a besoin d'avoir un système sensoriel qui lui permet de capter tout ça. Et c'est notre rétine qui va s'occuper de ça. C'est-à-dire que la rétine, elle, elle va capter la lumière ambiante. Puis plus la lumière est bleue, entre guillemets, plus ça va fonctionner. Okay? C'est-à-dire que la lumière qui provient du soleil contient beaucoup de lumière bleue, sans tomber dans toute la physique de la chambre. Elle en contient plus qu'un néon, mettons.
0: Okay.
1: Et donc, quand ma rétine capte cette lumière-là, ça m'envoie un petit signal à un noyau qu'on appelle le noyau suprachiasmatique dans le cerveau et qui, lui, va venir se synchroniser avec l'environnement.
0: C'est par la mélatonine?
1: Exactement. En fait, plus ma rétine elle est stimulée, moins je produis de mélatonine. Okay. Ça vient mettre un frein sur la mélatonine. Mm-hmm. Et c'est ça qui fait en sorte que la nuit, quand il n'y a pas de lumière, je vais produire de la mélatonine.
0: Avec un effet d'endormissement.
1: Effet d'endormissement. Et c'est ça qui vient réguler tous mes rythmes endogènes. C'est ça qui va déterminer que je mange à telle heure, que ma température corporelle se refroidit la nuit. C'est ça qui va faire en sorte que je vais m'endormir à certaines heures. Et c'est ça qui fait en sorte que quand on est en décalage horaire, on se sent étrange parce qu'on est encore synchronisé sur notre ancien rythme. Et là, tout à coup, la lumière change. On n'a pas les mêmes zones d'éclaircissement dans la journée.
0: Est-ce que quand il fait gris, c'est pour ça qu'on se sent plus endormi? Plusieurs d'entre nous, on ne se réveille jamais les matins. On dirait que les journées grises, on ne se réveille jamais.
1: Ben, en effet, cette quantité de lumière-là peut avoir un impact. C'est le cas pour une journée grise. C'est le cas quand on utilise des rideaux qui sont très, très, très opaques et qui vont empêcher cette lumière de nous atteindre le matin. Et ça peut expliquer ce délai-là au niveau de l'éveil.
0: Oui, je reviens à vous, M. Bodin. Ce ne sera pas tellement long. Juste un dernier petit point avec Catherine Raymond ce matin. La dépression saisonnière qui arrive surtout à l'automne, elle est due à tout ce dont vous venez de parler?
1: La dépression saisonnière, ben, c'est pas tout le monde qui va y être sujet, il faut dire.
0: Il y a des primes saisonnières, dépression saisonnière.
1: Oui, tout à fait, deux concepts. Mais en effet, le fait qu'on produise la mélatonine sur une longue partie de la journée en hiver peut prédisposer au déclenchement de certains symptômes dépressifs parce que la mélatonine va avoir un impact justement sur, entre autres, les hormones de stress et la sérotonine, qui est un neurotransmetteur impliqué dans la régulation de l'humeur. Fait que ces systèmes-là vont se parler, finalement.
0: OK. Vous venez d'entendre Catherine Raymond. Elle est neuroscientifique. En France, on est avec, en Normandie plus précisément, le météorologue sur TF1 et auteur du livre « Nous sommes tous météo-sensibles », Louis Bodin. Vous avez aussi regardé pour votre livre du côté de la science pour découvrir quoi qui vous a intéressé?
2: Oh ben moi, par exemple, ce qui m'a intéressé, c'est quelque chose qui peut paraître pas évident comme ça. On parle ben justement de cette dépression saisonnière et autres. Et puis, bon, alors là, en étant un peu macabre, je m'intéressais au suicide. Par exemple, on dit souvent suicide d'hiver ou il y en a plus à ce moment-là. Eh ben non. En fait, on s'est rendu compte qu'il y en avait beaucoup plus au printemps. Et là, on peut se dire, ben mince, au moment où la lumière revient, au moment où la température remonte un peu. Pourquoi? Parce que là, c'est l'aspect sociétal. C'est-à-dire qu'au moment où le printemps revient, la société, elle renaît. La société, elle sort, elle le partage, on échange, on se voit, la lumière nous s'intègre à nous. Et en fait, les personnes les plus sensibles ou les plus fragiles dans ces moments-là, eux, ça ne redémarre pas. C'est-à-dire qu'ils restent dans cette dépression, ils restent dans cette inquiétude. Et donc là, l'écart avec l'ensemble de la société se creuse, grandit. Et finalement, c'est à ce moment-là où ils peuvent passer à l'acte, où ils peuvent se sentir complètement à côté de cette société qui recommence à vivre, de cette évolution. Et donc, en fait, c'est à ce moment-là où on a ce pic, malheureusement, de dépression et de malheur.
0: Voilà, c'est intéressant. C'est une donnée pertinente parce que ça peut nous permettre d'être peut-être plus à l'écoute ces gens-là. Et d'ailleurs, vous dites dans votre livre que parler du temps qu'il fait, c'est souvent un moyen détourné pour parler de soi et de ses problèmes. On parle de la météo, mais dans le fond, on parle d'autre chose.
2: Mais bien sûr, c'est une porte d'entrée, la météo, vers une discussion, vers une ouverture, vers un moyen d'échanger avec l'autre. Et donc, en général, dans ce moment-là, on a envie soit de donner ou de faire passer une information, ou de donner quelque chose, ou d'attendre quelque chose. Hein, c'est ça, dans la relation. Et effectivement, l'introduction autour de la météo peut être justement ce petit moyen ou ce petit crochet, entre guillemets, qui va nous permettre d'aborder ces autres sujets. D'ailleurs, très vite, quand on se parle, on se dit, on commence par ça, ouais. Tiens, ce matin, il fait bien froid, mince, on pensait pas que, ou tiens, ils sont bien trompés, les météos. Derrière, on part sur une discussion qui est tout autre, et en général, qui rejoint ces problèmes, oui, bien sûr.
0: C'est loin d'être anodin, jaser de météo. Moi, j'ai toujours été une fan de jaser de météo. Je suis pas une fan de small talk, mais je suis vraiment une fan de jaser de météo, parce que ça crée un lien, même avec des inconnus dans l'ascenseur, sur la rue, à l'épicerie. Vous dites, Catherine Raymond, qu'un autre facteur de risque, donc de cette humeur en lien avec la météo, c'est les personnes anxieuses, parce que ces personnes-là sont, puis on en a parlé la semaine dernière, Catherine, ensemble, hormonalement, il y a des hormones ou des neurotransmetteurs qui nous permettent de tolérer l'incertitude, mais les personnes anxieuses ont de la difficulté à tolérer l'incertitude, puis ça, la météo peut jouer.
1: Tout à fait. En fait, l'intolérance à l'incertitude ou l'allergie à l'incertain est vraiment très, très présente chez les personnes qui sont anxieuses. Et d'ailleurs, c'est pour ça que dans l'anxiété, quand on souffre d'anxiété, quand on a ce trait de personnalité-là, avoir une routine puis un certain contrôle sur l'environnement donne un sentiment d'apaisement. Et donc, quand on arrive dans des périodes comme ça où il y a des facteurs d'incertitude, comme la météo, là, on le voit, vous le disiez un petit peu plus tôt, le printemps qui n'arrive pas, la chaleur qui ne s'installe pas, on ne sait pas quand ça va arriver, on ne sait pas comment prévoir les prochains week-ends, les prochaines semaines, ça peut être activant pour certaines personnes plus anxieuses.
0: Surtout si on a des enfants ou si on a des activités ou s'il faut qu'on aille à des rendez-vous ou qu'on s'occupe d'un proche aidant, par exemple, qui lui-même est affecté. Donc, tout ça, ça crée beaucoup d'incertitudes. Je reviens vers vous, M. Bodin, parce que dans votre livre, vous faites des liens entre le printemps et la saison des amours. Je me dis, mais ça prend de la bonne humeur quand même pour s'ouvrir à l'autre et avoir envie d'aller peut-être plus loin.
2: Exactement. Là, c'est la physiologie. C'est notre corps qui, lui, réagit et qui, lui, effectivement, a tendance à s'ouvrir. On a tendance, effectivement, à être beaucoup plus dans cette lumière. Cette lumière, vous venez d'en parler, c'est quelque chose qui vient rentrer à la fois dans le corps, dans l'âme. Et donc, forcément, quand on a cette ouverture-là, on est beaucoup plus disponible. Et quand on est plus disponible, il y a plein de petits signaux qu'on peut envoyer, plein de petits signaux qu'on laisse comme cela peut-être partir un petit peu dans l'atmosphère, justement. Et si en face, il y a un partenaire ou si en face, il y a une rencontre, effectivement, cet échange, ces signaux vont probablement être beaucoup plus porteurs. Et donc, peut-être que la relation va pouvoir se faire de manière beaucoup plus forte et beaucoup plus naturelle. Donc, c'est évident qu'il y a un lien entre les deux, à la fois physiologique, à la fois esthétique aussi. On est quand même dans des moments où les couleurs, le moment où ce rapport, cet environnement, la façon dont on va se vêtir, la façon dont on va se promener, dont on va avoir une gestuelle, tout ça, évidemment, la météo l'accompagne et donc ça peut favoriser les rencontres, c'est certain.
0: Je sais, M. Bodin, qu'on se plaint souvent aux météorologues du temps qu'il ne fait pas, si on attend le soleil, par exemple, mais est-ce que ça vous est déjà arrivé que des gens viennent vous dire « Ah, grâce à vous et au soleil, j'ai rencontré quelqu'un, j'ai fait un bébé, nous avons conçu un bébé alors qu'il faisait très beau au printemps. Merci, monsieur le météorologue.
2: » Ça n'était peut-être pas aussi précis que ça dans la réponse, mais sous-entendu, effectivement, ça a pu faciliter certains rapprochements, effectivement. sans aller jusque dans le détail. Mais oui, bien sûr, il est évident qu'on est totalement associé à la météo. Voilà, ouais. Quand on a un peu de notoriété en plus, c'est sûr. Bon, alors ça, c'est dans le bon sens, mais il y a aussi le mauvais, où on est responsable du mauvais temps. On est responsable. Alors, quand est-ce que vous nous mettez le soleil? Quand est-ce qu'il va faire beau? Dites donc, ça commence à être un peu long. Ça, c'est sûr que nous sommes responsables. Mais on n'y est pour rien, mais non, il faut bien trouver un coupable.
0: Exact. On parlait de la saison du printemps, des amours, de la chaleur, du soleil, mais il faut aussi glisser un mot, parce que nous, on se plaint beaucoup ici du fait que c'est frais et gris. Mais je dis qu'en Colombie-Britannique, il y a déjà eu un 32. Ouais. Donc, puis à l'échelle planétaire, Catherine Raymond, il y a des canicules. Et ça, ça a des effets, on le sait, notamment vraiment physiologiques. On a déjà fait un sujet ici, mais on va quand même rappeler un peu à quel point ça aussi, ça peut jouer fortement.
1: Ben oui, tout à fait. On parle souvent du stress psychologique qu'on vit, hein, t'sais, les différents stresseurs qu'on vit au quotidien, etc. Il faut se rappeler qu'il existe aussi des stresseurs physiologiques pour le système. Le froid extrême et la chaleur extrême en font partie. C'est-à-dire, peu importe les éléments de vie auxquels je suis confrontée en ce moment, si pendant de longues périodes de temps, il fait super chaud, ça va amener l'activation du système de stress chez l'humain. Et donc, on va produire plus abondamment des hormones de stress et ça peut nous mettre aussi dans un état d'irritabilité important. Il y a des études qui vont montrer aussi des associations entre les canicules, les comportements plus agressifs, l'impulsivité, la difficulté à se réguler. Mm-hmm.
0: La criminalité, notamment de façon agressive, là. Ça, c'est documenté aussi. La météo influence l'humeur. Donc, les humeurs des humains, on l'a bien identifié, Louis Bonin, depuis tout à l'heure. Qu'est-ce qu'il y en est des comportements? Vous avez des exemples de comportements qui changent selon la météo?
2: Ah ben bien sûr, là vous venez parler d'irritabilité. Ben c'est clair qu'on a fait des études, et notamment dans les transports en commun. Et dans les transports en commun, on s'est rendu compte qu'effectivement, plus la chaleur était importante, plus le risque de voir des brouilles, des échanges un peu verbaux d'abord, et puis peut-être parfois un peu plus virils, entre guillemets, entre des personnes, parce qu'il fait très chaud, parce qu'il y a un peu d'odeur, c'est pas très fermeuse. Mais c'est la réalité, et finalement, ça peut créer des situations de conflit et des situations de tension. Donc, évidemment que la météorologie peut, dans certains cas, notamment dans des cas de promiscuité, amplifier ou activer des conflits ou en tout cas des rapports beaucoup plus compliqués. Et à l'inverse, parfois, la météorologie peut au contraire favoriser une forme de solidarité, une forme de pensée. Je vois en France, quand on a, évidemment, il y en a beaucoup moins chez vous, mais d'épisodes de froid un peu intenses, il y a aussitôt une solidarité, il y a aussitôt une prise de conscience par rapport aux personnes vulnérables, par rapport aux personnes qui ont du mal à se loger. Un élan, en tout cas, on voit qu'il y a des dons. Donc on voit que ça peut jouer dans les deux sens. Et ça peut parfois favoriser un comportement, j'allais dire, plus solidaire et plus altruiste. Et dans d'autres cas, au contraire, des situations un peu plus de colère ou en tout cas d'énervement.
0: Je sais que la générosité aussi semble, de ce que je comprends dans les habitudes de consommation, la générosité semble être plus présente lorsque la température est plus clémente. Il y a une baisse de productivité aussi durant les périodes estivales, même si on n'est pas en congé, on travaille moins, 20% une baisse de productivité. Les jours de pluie, dans votre livre, on parle de qu'on travaillera en moyenne 14 minutes de plus, donc c'est super intéressant ça. De voir ça. On a un message ici d'un auditeur, Louis Martin. J'aimerais beaucoup avoir leur opinion sur les lampes solaires, Catherine Raymond. Est-ce que c'est un placebo? J'utilise la mienne beaucoup ces temps-ci, souvent en travaillant. C'est vrai que peut-être qu'on l'a remisée trop tôt, cette lampe solaire-là.
1: C'est une très bonne question. Ouais. En fait, il y a plein d'études qui m'ont montré que ces lampes-là peuvent être efficaces pour amener une régulation du rythme circadien. Par contre, il y a vraiment des indications sur comment les utiliser. C'est-à-dire, si on l'utilise le soir juste avant d'aller se coucher, ben là, on va prolonger le moment d'éveil, on va avoir plus de difficultés à s'endormir, puis là, ben, c'est un peu contre-productif.
0: Mais ça peut faire l'effet du soleil dans une journée de grisaille?
1: Ça peut aider à régulariser le rythme circadien puis à retarder la production de mélatonine. Mm-hmm. Donc, ces lampes-là, on suggère les utiliser chez des gens qui ont vraiment des effets de symptômes dépressifs dans les changements de saison, notamment au niveau de l'hiver, puis les utiliser le matin pendant une période recommandée de 30 minutes à 45 minutes, ça ne vaut pas la peine d'utiliser ça pendant...
0: Sur plusieurs jours, mais dès le premier moment, on peut le sentir.
1: Ben, en fait, si on en ressent des effets, pourquoi pas l'utiliser? Mm-hmm. Okay. Par contre, il y a beaucoup de gens qui n'en auront pas besoin s'ils ne sont pas affectés par ce type de symptômes-là. Puis il faut rappeler aussi qu'il faut que ce soit des lampes faites pour ça, c'est-à-dire qu'ils vont vraiment avoir un niveau élevé de lux, qu'on appelle, qui est une espèce d'unité de mesure de la lumière. On n'aura pas le même effet avec une lampe de chevet ou avec un néon, par exemple.
0: OK, je vais vous lire un petit extrait du dossier de recherche, M. Bodin, qui me rend émotionnellement instable. Alors, on dit, habituellement, l'installation durable des 20 degrés arrive à Montréal autour du 20 mai et dans la ville de Québec vers le 28 mai. Mais selon Météo Média, on va devoir garder la petite laine à portée de main un peu plus longtemps, car ce sera fort probablement plus tard. À Winnipeg aussi, le printemps tarde à s'installer. Comment je fais pour me détacher de ça et avoir un comportement plus équilibré et neutre face à ça?
2: Ah ben, en fait, ce qu'il faut, c'est accepter d'abord cette nature, accepter cet environnement. Moi, j'ai essentiellement fait ce livre et d'autres pour que les gens retrouvent un rapport beaucoup plus naturel, beaucoup moins exigeant par rapport à cet environnement. Voilà, il faut l'accepter tel qu'il est. Et il faut donc développer tout un tas de qualités, c'est peut-être pas le mot, mais en tout cas de moyens de s'adapter, de rester en contact et de l'accepter. Et quand je dis ça, par exemple, j'avoue, ce qui peut peut-être aider à l'accepter, c'est que finalement, l'humidité, ce froid qui dure peut-être un peu plus longtemps que prévu, ben, ça veut aussi dire finalement des réserves en eau qui vont résister beaucoup mieux. Mmh. Donc, ça veut dire une vie qui va rester beaucoup plus agréable parce que quand il n'y a plus d'eau, ben, il n'y a plus de vie. Hein. Et penser justement à d'autres parties du monde où aujourd'hui, ben, c'est l'inverse, c'est-à-dire qu'il fait trop chaud, c'est de la sécheresse. C'est donc forcément des cultures qui se développent moins bien, donc peut-être des famines. Voilà, je vais un petit peu loin, mais il ne faut jamais oublier ça. Et donc ça peut aider à supporter. Là, par exemple, en France, là aussi, on a un début de mois de mai particulièrement arrosé. Et je dis, ben, écoutez, c'est peut-être une bonne nouvelle, ça fera moins de sécheresse, peut-être une végétation qui sera plus contente. Et donc, dans quelques mois, ben, on sera content d'avoir eu cette pluie au mois de mai. Ouais. Voilà, bon, ce sont quelques subterfuges, mais en prenant un petit peu de recul et en prenant cette dimension-là, ben, finalement, on peut peut-être accepter un peu cette frustration et cette attente qui prend un peu plus de temps que d'habitude.
0: Alors, tout de suite, je dis aux gens autour de la région de Montréal et ses environs qu'en fin de semaine, il fera beau et on atteindra donc le plus 20 plus tôt que ce qui était prévu là, autour du 20 mai. On l'aura atteint, donc on peut se calmer. OK, terminons, Catherine Raymond, ensemble avec peut-être quelques conseils là, pour aider à accepter tout ça.
1: Bien, en fait, la recherche montre qu'il y a des associations entre la météo et les sentiments qui peuvent être ressentis, mais pas chez tout le monde. Puis là, pendant longtemps, on s'est posé la question, mais pourquoi il y a certaines personnes qui sont moins affectées que d'autres?
0: Mais c'est ça, comme en Angleterre, il pleut beaucoup. Là. C'est pas une population morose dans son ancienneté.
1: Puis il y a un comportement qu'on peut adopter qui semble vraiment atténuer de beaucoup l'effet de la météo sur notre humeur, et c'est le fait d'aller jouer dehors. Faire de l'activité physique quand même. Aller prendre une marche même s'il pleut. Aller prendre une marche même s'il fait plus froid. Le fait de s'activer de cette façon-là et aussi d'entretenir des contacts sociaux à l'extérieur peut vraiment venir atténuer les effets de la météo sur l'humeur. Et d'ailleurs, il y a beaucoup de recherches qui suggèrent que le lien soit vraiment indirect entre météo et la façon dont on se sent. Et ça passe beaucoup par ça. Le fait de sortir dehors, faire de l'activité physique, parce que quand il fait plus gris, quand il fait plus froid, on a tendance à s'isoler. Ben oui. On a tendance à rester à la maison. Et c'est ça qui aurait plus d'effet sur l'humeur, le fait d'être inactif et de ne pas avoir de contacts sociaux.
0: OK. Moi, j'adore parler de la météo, mais si j'en parle toute la journée pendant 3 jours qu'il fait pas beau, là, je m'aide pas.
1: Ah non, c'est pas bon. C'est ça. En effet, la rumination peut accentuer cet effet-là. C'est vrai pour la météo, c'est vrai pour plusieurs sujets aussi. La recherche montre que plus on rumine certains phénomènes, certains états mentaux, plus on en amplifie les effets. C'est vrai pour soi, mais c'est vrai en groupe aussi. Mm. On appelle ça de la co-rumination, quand on se met tout le monde ensemble à ruminer sur un sujet.
0: Je vois des sourires sur pas mal tous les membres de l'équipe ici en régie.
1: Donc voilà, ça peut augmenter cet état désagréable-là chez tous les membres et les hormones de stress en même temps. Donc, voilà.
0: Et peut-être qu'on se tient loin de notre application météo qu'on consulte aux 2 heures.
1: Pourquoi pas faire un peu d'évitement adaptatif, tout à fait. On peut
0: Bravo. OK, en terminant, Monsieur Bodin, est-ce que vous sentez parfois que vous devez être effectivement celui qui met du soleil dans les journées de votre équipe ou d'une population, même quand il fait gris? Vous donnez cette responsabilité-là parfois?
2: Oh ben bien sûr, justement, en prenant un peu le recul dont je vous parlais tout à l'heure, hein, en rappelant un peu comme il faut relativiser les choses et comment est-ce qu'effectivement il faut prendre un peu de recul et puis s'intéresser à d'autres choses, effectivement, laisser tomber son application en disant que bon ben voilà, de toute façon ça finira bien par changer, hein, après la pluie vient le beau temps et puis ça c'est vrai, c'est immuable, donc c'est comme ça qu'il faut essayer d'être patient et d'arriver à surmonter ces moments-là, même si effectivement, hein, qu'on le veuille ou non, on vit dans cet environnement,
0: c'est
2: on vit
0: ça.
2: Donc avec la météo. Et il faut faire avec, donc essayons de nous adapter le mieux possible avec à la fois un petit peu de recul et puis en même temps en prenant toujours le bon côté des choses. On a toujours un à trouver.
0: C'est ça. Donc vivre avec l'impermanence, cette idée d'impermanence. Mais vous l'avez dit d'entrée, Jules Loubaudin, et l'image est tellement forte, nous, notre corps est constamment dans cette météo. Donc il faut apprendre à naviguer avec, je dirais pas à travers, mais je dirais plutôt avec. C'était tellement intéressant de vous entendre tous les deux. Louis Bodin, je rappelle, est-ce que vous êtes présentement dans votre studio de météo?
2: Non. Okay. Là, je suis en dehors. Non, j'y suis pas tout le temps. Hein.
0: Okay, d'accord. On avait l'impression tout à l'heure, mais donc vous êtes en Normandie, vous êtes météorologue sur TF1 en France, auteur du livre Nous sommes tous météo sensibles qui est paru en 2019 chez Albin Michel.

0: Oh, ça, c'est bon, bon, bon, bon, bon. Quand il n'y a pas de soleil, on se met du Pierre de Mar dans les oreilles. C'est une toute nouvelle chanson de ce chanteur belge. Je pense à vous. Et là, je regardais la date à laquelle on l'a reçu. C'est il y a 3 ans. Je ne peux pas croire qu'on a cligné des yeux puis on l'a reçu en 2023. Alors, voilà une nouvelle pièce à vous mettre sous les dents. Demain, à cette heure-ci, la bande des quatre sera en pleine action. On parlera notamment du livre « Je suis drôle » de David Fokinos, des nouvelles de La Croisette avec Marc qui est à Cannes, le film « Kairos » de Jennifer Allen avec Emmanuel Schwartz et le film Les Enfants de la Résistance de Christophe Baratier. Puis on aura une discussion sur les jeux télévisés. Est-ce que vous êtes des fans de jeux télévisés? Pensez-vous qu'eux seront les grands peut-être survivants de cette industrie télévisuelle? Écrivez-nous, puis on va avoir cette discussion-là demain. Là, ce que nous faisons, c'est on va se faire deux têtes. On se tourne du côté de la France, on assiste à une révolte devant la concentration des médias, notamment contre l'entrepreneur et milliardaire Vincent Bolloré. Lundi dernier, à la veille de l'ouverture du Festival de Cannes, justement, là, il y a quelques jours, il y a 600 professionnels du cinéma, dont Juliette Binoche, qui ont signé une tribune dans Libération pour dénoncer l'emprise grandissante de l'extrême droite, dans leur cas, sur le cinéma français, un mouvement symbolisé, selon eux, par M. Bolloré. Alors, c'est un personnage redoutable, ça rappelle d'autres personnages comme, par exemple, Rupert Murdoch. Alors, on va se faire deux têtes ce matin avec les journalistes Naïla Bendali en studio. Bonjour, Naïla.
1: Bonjour, Pénélope.
0: Et Mike Finnerty. Bonjour, Mike.
2: Bonjour, Pénélope.
0: On va parler donc de ce qu'on appelle notamment la bolorisation. Naïla, d'abord, un petit rappel de qui est Vincent Bolloré.
1: Bien, on connaît peut-être bien le nom, mais c'est un homme qui se fait extrêmement discret dans les médias. Vincent Bolloré, c'est un homme d'affaires, c'est un industriel français. Il a 74 ans et c'est l'héritier d'une famille d'industriels bretons. Sa famille détenait une papeterie en Bretagne qui s'est spécialisée notamment dans le papier à rouler de cigarettes. Vous savez, les papiers à rouler OCB, ben le B, c'est pour Bolloré. C'est une entreprise qui 200 ans aujourd'hui. Et Vincent Bolloré, il a repris les rênes de l'industrie en 1980, la papeterie qui allait pas très bien à cette époque-là. Il a décidé d'aller diversifier les activités de l'entreprise et en 3 décennies, il transforme le groupe Bolloré en véritable conglomérat international. C'est présent dans le secteur des transports, de la gestion du transport maritime, du stockage d'électricité, de l'agriculture. Ils sont très présents en Afrique, notamment avec une gestion à

0: assez critiqué. Et bien sûr, dans les communications et les médias depuis les années 2010. Son groupe, il est présent dans plus de 120 pays. On est passé de 800 à 80 000 wow. employés. Vincent Bolloré, c'est la 11e fortune de France. Il voit environ 10 milliards de dollars américains selon Forbes. En 2022, il a officiellement pris sa retraite. Il a cédé ses responsabilités à deux de ses fils. Mais selon le journal Le Monde, il tire quand même encore les ficelles du groupe Vivendi. Ça, c'est la filiale du groupe Bolloré qui porte ses actifs dans les médias. Je vous le disais, Vincent Bolloré, il se fait très rare dans les médias, mais dans une audience devant l'Assemblée nationale française, il se décrit lui-même comme un démocrate chrétien. Il revendique sa foi très importante. Et il a même admis, si je ne crois pas en quelque chose, je ne vais pas le mettre sur mes antennes.
1: OK, ça, c'est une position éditoriale qui est loin d'être neutre. Et d'ailleurs, il a fait rentrer des émissions religieuses, notamment sur CNews. Là, donc, on voit clairement son influence. Mike, c'est un empire médiatique, mais culturel aussi, qui est immense, là.
2: Oui, et c'est assez récent, Penelope, comme disait Naila d'ailleurs, il s'est créé cet empire médiatique avec des tactiques agressives, mais tout à fait courantes dans le monde des affaires. On peut ne pas aimer Vincent Bolloré, c'est le cas de plusieurs, comme vous allez comprendre au courant de notre chronique, mais il est impossible de ne pas reconnaître son succès à s'imposer, lui, et son point de vue sur l'écosystème médiatique de la France. On le surnomme le petit prince du cash flow. On l'appelle prédateur redouté et séducteur en série. On est dans le monde des affaires, je précise. Des titres qui s'est forgé vraiment en rachetant une série d'institutions culturelles françaises. J'aime beaucoup cette citation, c'est pour ça que je raconte. Un banquier dit de lui, il s'avance, le visage masqué. Il dégage quelque chose du 18e siècle. Il va vous étrangler, mais avec une certaine grâce et élégance. Une de ses acquisitions notables et récentes fut le groupe Lagardère, il y a 2 ans. Lagardère qui est composé d'un des géants vraiment mondial de l'édition. On parle du groupe Hachette, mais aussi de l'influent Journal du Dimanche, les magazines Elle, une série de salles de concert, le Casino de Paris, et j'en passe. Propriétaire aussi de Europe 1, radio importante en France, CNews, une espèce de Fox News France, Canal+. Il va vous dire, il a déjà dit devant le Sénat français que ses intérêts ne sont ni politiques ni idéologiques, mais seulement et toujours économiques. Il fait beaucoup d'argent, sans doute. Toutefois, quand des médias tombent sous son emprise, il arrive que les lignes éditoriales changent. La plus récente controverse, là, vraiment, c'est fort, celui-là, parce que c'est depuis un mois que les gens s'organisent. C'est le départ forcé du rédacteur Olivier Nora de la maison d'édition Grasset. Bolloré explique que Nora a mal géré Grasset, que ça perdait de l'argent, etc. Devait partir. Mais plus de 100 auteurs qui ont quitté Grasset depuis, on parle de gens comme Bernard Lévy, Virginie Despentes, ils ont signé une lettre ouverte.
1: Daniela Ferrière.
2: Oui. Mm-hmm. Nous refusons d'être les otages d'une guerre idéologique qui cherche à imposer l'autoritarisme partout dans la culture, les médias. Puis hier, les auteurs démissionnaires se sont réunis au Théâtre de la Concorde pour dire on s'est réveillés. Il y avait 200 présents. Frédéric Becbédé, il a dit je m'en fous de Vincent Bolloré, mais un patron qui n'accepte pas la contradiction, c'est un dictateur. Donc les auteurs et les autrices, ils pensent entre autres que c'est pas juste contre Bolloré, ils pensent qu'une façon de se battre contre la concentration des médias est de changer la loi pour obtenir de nouveaux droits sur le plan de la propriété intellectuelle et artistique. Et aussi cette semaine, il y a un boycott qui s'organise. Enfin, on va voir si ça va aller plus loin que ça, mais des musiciens qui ne veulent pas jouer dans des salles de spectacle comme l'Olympia qui lui appartient. Donc, ça bouge.
1: OK, il y a vraiment de mainmise sur beaucoup de choses. Là. Naila, c'est même devenu un nom, la bolorisation des médias.
0: Oui, Mike a bien expliqué là, la constellation de médias que possède Vincent Bolloré. Et ce qui fait vraiment controverse, c'est les manières de faire, d'imposer son idéologie dans les salles de rédaction qu'il acquiert. L'arrivée de Vincent Bolloré là, comme actionnaire dans une salle de rédaction, ça fait carrément fuir les journalistes. Selon Reporters sans frontières, c'est quand même plus de 500 journalistes qui ont quitté les médias rachetés par l'homme d'affaires. Je vous donne un exemple. En 2015, Vincent Bolloré prend le contrôle d'ITélé. Ça, c'est une chaîne d'infos en continu

0: comme LCN ou RDI. Il les place d'abord des proches à la direction et un autre proche qui deviendrait animateur d'une quotidienne. Mais cet homme, c'est Jean-Marc Morandini, il est mis en examen pour corruption de mineurs. Alors ça plaît pas du tout aux journalistes de la salle de rédaction qui s'y opposent. On déclenche une grève pour protester. C'est la grève la plus longue dans l'industrie des médias, quand même, un mois. Et ce qu'on réclame, c'est des gages d'indépendance de la salle de rédaction. Après un mois, la grève se termine. Il n'y a pas vraiment de victoire pour les journalistes. Et presque la totalité des journalistes de la salle de rédaction quittent iTélé. Et là, ça laisse le champ libre à Bolloré pour créer la chaîne qu'on connaît aujourd'hui comme CNews, qu'il a pu carrément façonner à sa main avec des éditorialistes, des animateurs conservateurs de droite ou d'extrême droite, que certains comparent à Fox News, un Fox News français, comme le disait Mike. On parle notamment d'Éric Zemmour, qui a tenu un rôle d'éditorialiste en 2019 et 2021. Il a été candidat d'extrême droite au présidentiel de 2022 en France. Il a été condamné pour provocation à la haine pour des propos tenus sur les ondes de CNews. Il y a d'autres têtes d'affiche comme Pascal Praud, sans oublier le Québécois Mathieu Bock-Côté. Il est devenu un chroniqueur très, très en vue dans les médias de Bolloré. Et c'est un modus operandi que Vincent Bolloré répète. Il met des proches à la direction, il sabre dans les salles de rédaction. Et selon différentes enquêtes journalistiques, chaque fois qu'il y a un média qui entre dans la sphère Bolloré, il y a réellement un changement dans la ligne éditoriale. On parle de conservatisme sur les questions de société, de promotion de la religion catholique, une obsession aussi sur toutes les questions d'immigration et d'islam. Et on soutient vraiment ce qu'on appelle l'union des droites en France qui rallierait la droite et l'extrême droite. Là, je vous parle de CNews, mais c'est la même chose pour le journal du dimanche, la chaîne Radio Europe 1. Et c'est des têtes d'affiche qu'on va retrouver dans toute la constellation des médias, là, donc qui se répondent un petit peu dans chaque média. Et avec les chaînes de télé, les radios, les journaux qu'il possède, Vincent Bolloré peut mousser un narratif qu'il veut. C'est des médias qui se nourrissent l'un l'autre. Ça crée comme un effet de boucle, selon des observateurs français. C'est un propre écosystème là, qui contamine après le reste des médias. Et une information mineure peut devenir d'importance capitale là, dans les chaînes de l'Empire Bolloré. Également, bien sûr, avec cette convergence, les pages culture de ces journaux parlent des production maison. On invite les auteurs de ces maisons d'édition dans tous les médias. On encense des dirigeants du groupe Bolloré, les acquisitions de ses alliés en affaires. Et il ne se gêne pas non plus pour censurer des enquêtes de ses propres médias qui pourraient avoir effet négatif.
1: C'est
0: exactement. Mmh. En 2015, il a censuré, Vincent Bolloré, une enquête sur un système d'évasion fiscale d'une banque française qui devait être diffusée sur Canal+, qu'il possède. La banque qui est un partenaire financier du groupe Bolloré. Donc ça a été très, très contesté aussi.
1: OK, on comprend pourquoi ses positions heurtent la gauche qui ne l'aime pas, mais il y a quand même des Français et des Françaises qui partagent son point de vue. Qu'est-ce qu'on sait de la vision du monde que certains appellent le bolorisme?
2: Ben, on sait plusieurs choses, de par ses associations notamment. Quand Nicolas Sarkozy a gagné les élections présidentielles en 2007, il a fêté sur le yacht de Vincent Bolloré. Donc, c'est un grand copain de l'ex-président Sarkozy. Quand Vincent Bolloré a pris sa retraite officiellement, parce qu'il est toujours vraiment là, il a marqué l'occasion avec une messe catholique, donc habillé de vêtements traditionnels bretons, cornes, muge, etc. Et enfin, moi, ce que je pense que les Québécois et les Canadiens ne saisissent pas tout à fait de la France, c'est que l'importance de l'Église dans ces cercles, dans les cercles d'influence en France, et particulièrement chez la droite française. Donc, Naïla l'a dit, je suis chrétien-démocrate, il dit ça à répétition, y compris dans un article récent qu'il a écrit et publié dans son journal du dimanche. Je vais le citer. Quant aux attaques concernant mon idéologie, je la rappelle une fois de plus, je suis chrétien-démocrate et les dirigeants de Hachette continueront à publier tous les auteurs qui le souhaitent. D'accord, mais les dirigeants de Hachette changent. Et le groupe vient, par exemple, de publier un deuxième volume de mémoires du chef du Rassemblement national, Jordan Bardella, un gars bien de droite, sinon de l'extrême droite, certains diront, et qui n'a que 30 ans. Il a déjà deux mémoires, c'est pas pire. On accuse donc Vincent Bolloré de faire avancer l'extrême droite, mais je pense qu'il faut dire quand même que le premier livre de Jordan Bardella s'est vendu quand même à plus de 200 000 exemplaires. Là, vraiment en tête des ventes de livres politiques et donc

0: Donc, le marché est là. Comme pour Fox News, il y a comme un grand appétit en France pour ces idées, surtout parmi ceux et celles qui disent qu'ils ne reconnaissent plus leur pays et l'ordre de la France d'antan. Au sujet des controverses et la concentration des médias français, et en particulier celle la plus récente, donc de la maison d'édition Grasset, Vincent Bolloré répond ceci, et ça gêne vraiment aux auteurs. Et c'est pour ça que je voulais que je vous le dise, parce que... Donc, il lui dit, cela touche une petite caste qui se croit au-dessus de tout et de tous, et qui se coopte et se soutient, et qui, grâce à sa capacité de fracas médiatique, fait peur à beaucoup. Donc, il contre-attaque. Il n'existe d'ailleurs aucune preuve publique ou officielle que Vincent Bolloré verse directement de l'argent, donc des dons politiques, au Rassemblement national. Et ne cherchez pas des citations de soutien public de sa part pour Marine Le Pen ou Jordan Bardella, vous ne les trouverez pas. Il opère d'une toute autre manière, bien plus subtile et loin des projecteurs. Il facilite leur avancée et notamment par des relations directes avec les joueurs principaux, des réunions à sa maison, etc.
1: Il y a des équivalents de milliardaires américains de ce type là, dans les médias.
2: Oui, c'est difficile de ne pas faire de parallèle, notamment avec Rupert Murdoch. Il est souvent comparé à lui, le mania de la presse australo-américain qui est derrière notamment Fox News. Murdoch n'a jamais fait de politique, lui non plus. Il a fait la promotion vraiment de candidats qui étaient proches de son idéologie conservatrice, libertarienne, puritaine. Il oriente aussi le débat politique plus à droite à travers ses chaînes. On l'a vu récemment, bien sûr, avec Donald Trump. Vincent Bolloré, qui s'est sans doute inspiré de sa stratégie pour racheter des médias qui touchent à tous les domaines et créer un écosystème qui contamine le reste du champ médiatique. Donc, pour ça, là, on peut vraiment comparer Vincent Bolloré à un Rupert Murdoch français. Mais selon l'historien des médias Alexis Lévrier, qui a beaucoup étudié l'Empire Bolloré, Rupert Murdoch, c'est un homme de presse à la base. C'est un homme qui était dans les journaux dès le début. Et il tient quand même compte de certaines règles du fonctionnement des rédactions. On l'entend pas critiquer certains de ses médias vertement, comme le Wall Street Journal, par exemple. Alors que, selon l'historien Alexis Lévrier, Bolloré a été beaucoup plus violent envers ses salles de rédaction. Il y a une autre comparaison un peu plus contemporaine aux États-Unis, c'est celle de Jeff Bezos, un grand patron, le grand patron d'Amazon, qui lui aussi s'est lancé dans les médias avec notamment sa plateforme de diffusion Prime. Il a aussi bien sûr acquis les droits d'un documentaire sur Melania Trump au début d'année. Mais surtout, il est propriétaire du journal Le Washington Post depuis 2013. Il avait promis au début vraiment une totale indépendance éditoriale à son équipe. Il a investi beaucoup dans le journal. La salle de rédaction a bien fonctionné pendant plusieurs années. Le lectorat qui a augmenté entre 2013 et 2021. On a le journal qui a été vertement critiqué par la première administration Trump qui dénonçait ce qu'on disait les fausses nouvelles là, véhiculées par le Washington Post. Et puis après, ce qui s'est passé, le Washington Post a eu de la difficulté à se diversifier après ce premier mandat de Trump. On a perdu des abonnés, on a perdu de l'argent, 100 millions de dollars en 2025. Et ce que Jeff Bezos a fait pour le deuxième mandat, il s'est rapproché de Donald Trump. Il a notamment bloqué un éditorial qui devait appuyer l'élection de Kamala Harris en 2024, parce que, dit-on, pour ménager les susceptibilités de Donald Trump, parce qu'il voulait obtenir des contrats gouvernementaux avec ses différentes entreprises. C'est quand même 200 000 abonnés qui ont quitté le Washington Post après cette décision-là.
1: C'est incroyable.
2: Ouais, et il a beaucoup orienté les pages d'opinion pour être moins hostile aux Trumpistes. Et là, qu'est-ce qu'on a appris en début d'année? Il a sabré dans les salles de rédaction, dans la salle de rédaction du Washington Post. Licenciement de 300 journalistes. On a fermé des bureaux internationaux. Il y avait des journalistes qui étaient sur le terrain en Ukraine qui l'ont appris par les médias. On a renvoyé des photographes. Bref, c'est un contre-pouvoir qui a notamment publié le fameux dossier du Watergate. Ça vient de journalistes du Washington Post qui a beaucoup moins de mordants maintenant.
1: C'est sûr que si on peut peut-être voir la perte de rentabilité comme un détail si on veut avoir une influence par ces éditoriaux.
2: Exact.
1: Là, il y a quelque chose aussi. Puis on peut perdre au change là, mais gagner aussi économiquement ailleurs, comme on l'a vu avec certains de ces contrats accordés par Donald Trump, permis par Donald Trump. La concentration des médias, on ne va pas se mettre la tête dans le sable, Mike, elle existe dans plusieurs pays, mais elle existe aussi au Canada.
0: C'est sûr que la concentration des médias traditionnels bien réels ici, elle est également source de vives controverses. Mais L'acide de la controverse peut varier cependant en fonction de vos opinions politiques. Donc, si vous êtes plutôt à droite, les gens pensent que les médias sont trop concentrés dans les mains du diffuseur public, Radio-Canada et CBC. Et d'ailleurs, c'est certainement l'avis de Pierre-Carl Péladeau, lui qui contrôle Québecor, donc Vidéotron, TVA, TVA Sport, SAN, le Journal de Montréal, Journal de Québec, Cube Radio, Archambault, la filiale Sogide qui comprend 18 maisons d'édition, etc. Et on peut faire certaines comparaisons. Pierre-Carl Péladeau est, comme Vincent Bolloré, un milliardaire de la télécom, une des plus grandes fortunes du pays, accusé de contrôler une trop grande part des médias. Il est aussi connu pour son agressivité dans les affaires, comme Vincent Bolloré. Et on l'accuse souvent, comme Bolloré, de donner des plateformes importantes aux voix de la droite populiste. Mais ceci étant dit, on n'accuse pas Pierre-Carl Péladeau de diriger la nouvelle comme on le fait avec Vincent Bolloré. Et comme Bolloré, M. Péladeau sait aussi faire des vagues. Cette semaine, par exemple, avec les cris de cœur pour sauver la production télévisuelle francophone, qui dit fortement réglementée, forcée de sabrer dans les coûts de production, les salaires coupés de 30%, fin de production d'indomptable et alerte Lily Rose. Faut constater aussi qu'en même temps, le système réglementaire canadien l'a aussi favorisé par le passé. Mais je pense qu'il est important de dire qu'au fond, c'est l'autre concentration des médias qui est derrière la crise de cœur de M. Péladeau. Et là, je parle des géants de la Silicon Valley, les Google, Meta, Facebook, Amazon, Netflix, qui accaparent les recettes publicitaires canadiennes et les acheminent aux États-Unis. Et dans cette sphère, les Canadiens sont vraiment pas dans la game. Et donc, choisissez votre cible quand vous vous inquiétez de la concentration des médias.
1: Ouais, c'est un écosystème vraiment particulier qu'on a effectivement, et avec ces joueurs américains là, ça vient brouiller beaucoup beaucoup de cartes. Naila, donc est-ce que le contrôle du système médiatique par les milliardaires est donc devenu une norme, en tout cas inévitable?
2: Ben, quand on voit la crise des médias, la fuite des revenus publicitaires vers les géants du numérique, on peut se demander qui a les moyens d'entretenir cet écosystème. Mais aussi, faut dire que la mainmise des milliardaires, ça érode la confiance de la presse. Même les millionnaires s'inquiètent de ce contrôle disproportionné des médias. Il y a un sondage mené en collaboration avec Oxfam qui a interrogé près de 3000 millionnaires des pays du G20. Et 2/3 d'entre eux considèrent que les ultra-riches sont intervenus dans les élections américaines. 70% d'entre eux s'accordent pour dire que les ultra-riches influencent de manière disproportionnée l'opinion publique par le biais du contrôle des médias et des réseaux sociaux, notamment. Donc, crise de confiance dans la population générale, crise de confiance dans les millionnaires aussi. Ce qui peut arriver, par contre, c'est que ça peut faire émerger des médias indépendants, financés par des lecteurs. Il y a Mediapart en France, notamment, qui fait de l'enquête, qui ne dépend pas de millionnaires. Les infolettres qui gagnent en popularité, notamment aux États-Unis avec Substack.
1: Je voudrais juste qu'on ne passe pas à côté de la critique des médias publics qui sont pour plusieurs trop à gauche. Là.
2: Absolument. J'y venais. Il y a l'audiovisuel public qui est financé par les citoyens comme Radio-Canada et France Télévisions, mais qui sont attaqués, critiqués de servir une idéologie de gauche et qui sont aussi souvent menacés de définancement. Bref, il y a des solutions qui existent, là, mais il faut de la volonté.
1: OK, ça nous amène où, Mike?
0: Mais écoutez, je voulais dire à visionner la série Succession, mais aussi, la concentration des médias, c'est une tendance. Et c'est une tendance forte et ça disparaît pas. Donc, si ça vous inquiète, appuyez les médias indépendants que vous aimez valoriser personnellement.
1: Parce que, Naila?
2: Il faut rester vigilant, savoir qui possède quel média, quels sont les intérêts de ceux qui les possèdent et à vouloir aussi une presse diversifiée et forte parce que ça reste un contre-pouvoir essentiel.
1: Naila Ben Ali, merci énormément. La semaine prochaine, c'est Pascal Aristide-Julien qui sera là. Et Mike, on se retrouve la semaine prochaine.
0: Oui, au plaisir.
1: Au plaisir, absolument. Merci beaucoup à vous deux.
2: Bye-bye.
1: Comment se termine cette première heure d'émission. Nous allons plonger ensemble dans une heure, notre dernière, en fait, clinique famille de la saison. Il sera question de déménagement et de déracinement pour vos enfants, vos ados, et aussi d'isolement, mais on va regarder des pistes de solutions pour contrer cet isolement. À tout de suite.
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3: Ici Fred Harding, voici les informations. Au hockey.
4: Sur ça, je vous dirai les boys, let's go!
5: Oh, juste ça à dire, 6-3. Danny Dove, Caulfield, Suzuki, tout le monde.
3: Et oui, Montréal met la main sur 2 victoires au hockey. D'abord, le Canadien de Montréal l'emporte 6-3 dans le 5e match face aux Sabres de Buffalo et prend ainsi les devants 3-2 dans cette série de deuxième tour. Si le tricolore remporte une autre partie, l'équipe a rendez-vous avec les Hurricanes de la Caroline lors de la finale de l'Association de l'Est. Le prochain match de la série se déroule samedi à 20h au Centre Bell. Vous entendiez des partisans qui étaient réunis au Centre Vidéotron à Québec. Du côté de la Ligue professionnelle du hockey féminin, la victoire de Montréal est parvenue à s'imposer contre la Charge d'Ottawa en prolongation dans ce premier match de la série. Donald Trump poursuit sa visite en Chine. Jusqu'à maintenant, le président américain et son homologue chinois Xi Jinping ont notamment discuté de la guerre en Iran, de la délicate question de Taïwan et de commerce international. Les précisions de Philippe Leblanc à Taipei.
6: On savait déjà que la Chine allait rouvrir son marché au bœuf américain, ça avait été annoncé. Puis le président Donald Trump affirme que la Chine a accepté d'acheter environ 200 appareils du constructeur Boeing. Il en a fait l'annonce lors d'une entrevue télévisée avec Fox News. Par contre, Donald Trump n'a pas précisé les modèles concernés. Il a simplement dit qu'il s'agissait de gros avions. L'annonce a cependant déçu les marchés financiers qui s'attendaient à une plus importante commande. Et lors de cette première journée de travail, l'administration américaine aurait de plus approuvé la vente aux entreprises chinoises de semi-conducteurs les plus avancées de la compagnie américaine Nvidia. Les dirigeants de Nvidia et de Boeing font d'ailleurs partie de la délégation américaine qui accompagne Donald Trump. La Maison-Blanche soutient que les présidents Trump et Xi s'entendent sur la nécessité de garder le détroit d'Hormuz ouvert. Donald Trump a aussi affirmé que Pékin n'enverra pas d'équipement militaire à l'Iran et que la Chine serait disposée à contribuer à la réouverture. On peut écouter le président américain.
7: President Xi would like to see a deal, man. And he did offer, he said, if I can be of any help at all, I would like to be of help.
6: Il affirme que Xi Jinping a offert l'aide à la Chine, qu'il était prêt à aider, et pour sa part, l'Iran affirme avoir laissé transiter depuis hier plusieurs navires chinois dans le détroit d'Hormuz.
3: C'était Philippe Leblanc. Et de retour chez nous, le Canada veut doubler sa capacité de production d'électricité d'ici 2050. Le premier ministre Mark Carney a dévoilé sa stratégie nationale sur l'électricité qui promet la création de 100 000 emplois et un réseau plus connecté d'un océan à l'autre. Voici à ce sujet le ministre responsable du commerce intérieur et de l'unité de l'économie canadienne, Dominique Leblanc.
8: Les lignes de transmission au Canada, souvent, c'est très fragmenté, c'est des réseaux provinciaux ou territoriaux. Moi, je pense que si on utilise la capacité nationale du Canada, ça va être à l'intérêt économique, ça va aider non seulement des entreprises, des usines, des mines, toutes sortes de productions industrielles, mais des ménages, des hôpitaux, l'électricité coûte cher pour tout le monde et on va en manquer au fil des 20-25 prochaines années.
3: Ottawa promet aussi de réduire les coûts énergétiques pour environ 70 % des ménages canadiens. Et par ailleurs, le chef du Parti conservateur, Pierre Poilievre, accuse le gouvernement Carney d'avoir contribué à faire augmenter les prix de l'électricité au Canada. Dans un message sur les réseaux sociaux, il a aussi reproché aux libéraux d'avoir entraîné une baisse de la production d'électricité en raison notamment de la tarification carbone. Pierre Poilievre a ainsi réagi à la volonté d'Ottawa, telle qu'entendue précédemment, de doubler la capacité de production au pays d'ici 2050. Selon les données de Statistique Canada, le pays n'a pas manqué d'électricité en 2024, mais a néanmoins importé davantage d'électricité qu'il en a exporté pendant 3 mois durant l'hiver. En 2025 également, le Canada est un importateur net d'électricité durant quelques mois, d'après l'Agence fédérale. Et terminons en politique québécoise, la députée de Chomedey, Sona Lacoyanne-Olivier, admet avoir commis une erreur en utilisant les ressources du Parlement dans le cadre de la campagne de Pablo Rodriguez à la direction du Parti libéral du Québec. Marie-Josée Paquette-Comeau nous en dit plus long.
0: Excusez-moi, ce sera pas bon.
9: C'est un véritable acte de contrition. La députée Sona Lakoyan-Olivier avoue sa faute.
0: J'ai toujours cru de bonne foi.

0: que mes gestes ne dépassaient pas les limites.
1: La députée de Chaumédé a utilisé les ressources de l'Assemblée nationale pour aider Pablo Rodriguez à remporter la chefferie de son parti. La commissaire à l'éthique l'a sévèrement blâmée. L'ancienne députée libérale devra payer une amende de 8 000 $.
0: Je prends acte de la décision de la commissaire avec respect. Et j'accepte la sanction qui m'est imposée.
1: Le débordement d'émotions a touché la députée de la Belle, Chantal Janotte.
2: On est des êtres humains. On l'a bien vu ce matin.
1: Mais le malaise persiste. Les députés Jonathan Julien et Isabelle Poulet.
3: Elle a fait un meilleur coup de pas.
4: Et?
3: J'ai pas dit ça.
5: Elle s'est excusée. C'est un meilleur culpa, mais ça n'enlève pas tous les erreurs.
1: Des voix s'élèvent autant au Parti libéral qu'au Parti québécois pour que Mme Lacoyanne quitte le Parlement. La députée libérale Michèle Sette-Lacoué, suivie du péquiste Alex Boissonneau.
6: Mon chef a été clair, là. Elle doit démissionner.
7: Je vois pas dans quel univers Mme Lacoyanne-Olivier peut continuer de siéger.
1: La première ministre Christine Fréchette s'est engagée à voter en faveur des conclusions de la commissaire à l'éthique le 26 mai. Malgré la pression, la députée de Chaumédé compte bien rester en poste. Ici Marie-Josée Paquette-Comeau, Radio-Canada, Québec.
8: C'était vos informations.

0: 90 minutes encore à passer ensemble ce matin. Cette équipe vous a préparé de très beaux segments, notamment un qui s'en vient le 25 mai prochain. Ben ça, c'est pas ce lundi, on est en férié. On va vous proposer une émission de rediffusion des rencontres marquantes des dernières semaines, derniers mois. Mais le lundi suivant, le 25 mai, on est bien, bien excités. On lui a parlé lundi, c'était tellement sympathique. Une autre édition de Cher, et ce sera un Cher Richard Desjardins. Il sera dans notre studio en Abitibi. Vous serez une douzaine dans le studio ici et vous vous verrez à cause de la technologie. Il sera capable de vous voir lui poser vos questions. Vous pourrez le voir aussi. On prendra les appels, les textos à la grandeur du pays comme on fait habituellement. Donc, allez sur l'application audio, cliquez sur la bulle conversationnelle et là, vous avez l'onglet « Participer à l'émission ». Vous cliquez là-dessus, vous écrivez une question, que vous veniez en studio la poser ou pas. Envoyez-nous votre question et puis après ça, la petite case à cocher en bas. Oui ou non, je veux venir la poser en studio ou non. OK, on va recevoir dans une heure, parmi les beaux sujets que cette équipe prépare, il y a cette rencontre avec Stéphanie Boisvert. Elle est psychologue et à 32 ans, donc il y a quelques années à peine, elle a reçu un diagnostic de Parkinson précoce. Elle a décidé de documenter l'évolution de sa maladie et ce qu'elle fait pour aller mieux sur TikTok. Ça fonctionne vraiment bien. Elle a parti quelques entreprises à côté de ça. C'est une super histoire. Puis on va en apprendre parce que Parkinson précoce, comment ça fonctionne, tout ça. Très, très intéressant. Je vous invite à être à l'écoute de Stéphanie Boisvert, donc dans une heure. Et là, ce qu'on fait, c'est notre dernière clinique famille de l'année et ça fait longtemps de la saison. Et ça fait longtemps que je les avais pas vues. La dernière fois, elles étaient avec Evelyne Nadia Gagné. Bonjour.
1: Bonjour.
0: Caroline Bolduc, bonjour.
2: Bonjour.
0: Respectivement psychologue et travailleuse sociale. Aujourd'hui, on va aborder deux sujets. En deuxième partie, on va parler d'isolement et on va surtout donner des pistes de solutions et outiller les gens qui la vivent ou qui ont quelqu'un dans leur entourage qui le vit. Je devrais dire le vivre, cet isolement-là, pour voir. Donc, écrivez-nous si aussi sur la bulle de conversation. On a déjà reçu un courriel de Monica que je vais vous lire plus tôt en deuxième partie. Mais on va commencer avec un premier super sujet, le déracinement qui vient parfois avec un déménagement. On va s'attarder surtout aux enfants et aux ados. Vous allez nous aider à y voir plus clair. Nadia, déménager, est-ce que c'est nécessairement un événement difficile pour une famille?
1: C'est sûr qu'il peut toujours avoir un stress logistique dans tous les déménagements. Moi, j'ai pas déménagé beaucoup dans ma vie, puis à juste entendre le mot, je suis comme fatiguée.
0: Ah
1: oui,
0: OK. Ouais,
1: moi, je comprends. Je pense à tout le côté administratif puis l'organisation et tout ça. Mais au niveau de l'attachement à notre quartier, à la maison, ça peut varier vraiment d'une personne à l'autre. Il y en a qui vont trouver ça banal selon la situation dans laquelle ils sont, la raison, par exemple, du déménagement. Il y en a qui vont même être contents parce qu'on s'en va vers le mieux. Puis il y en a qui vont vraiment être profondément en deuil. Mm. Ils vont sentir le déracinement. Ils vont vraiment prendre ça comme une épreuve à travers.

0: versée. Fait que ça varie, ça peut vraiment varier d'une personne à l'autre. Mais c'est un facteur de stress dans le sens où ça va le stress, pas nécessairement négatif, mais le stress dans le sens où ça met au défi notre capacité d'adaptation parce qu'on s'en va ailleurs, souvent.
1: L'inconnu, incertitude, toutes ces choses.
0: Exactement.
1: Qui sont
0: si ça implique un changement d'école, parce que des fois, par exemple, des ados, ils vont déménager dans la même région, peut-être une autre ville, mais ça implique pas nécessairement un changement d'école. Mm-hmm. Fait qu'ils sont déjà habitués d'avoir des amis un peu plus loin. Fait que, tu sais, c'est sûr que ça peut, ils peuvent avoir été attachés à la maison, avoir de la peine de perdre, par exemple, la maison qu'ils les ont vus naître. Mais il y a moins un déracinement que si on changeait de région ou même de pays où il y a une langue différente, une culture différente. Fait qu'il y a plein de facteurs comme la raison du déménagement. Est-ce que c'est une séparation, une perte d'emploi, une précarité financière? Donc, le déménagement est associé à d'autres stresseurs. C'est sûr que là, ça va être un peu plus difficile. Si on parle d'un ado qui était dans la maison, il avait toujours vécu, versus un enfant de 8 ans qui a déjà vécu, qui a son actif 3 déménagements, bien, peut-être qu'à l'ado, va avoir une espèce de petit pincement au cœur. Il va être un petit peu en deuil de son ancienne maison. Contrairement à l'enfant qui a peut-être été habitué. Puis
1: bouger.
0: Une maison, c'est 4 murs puis un toit. Il y a les caractéristiques personnelles aussi. Les traits de tempérament de chacun. Il y a des gens qui sont bien dans la stabilité, puis il y en a qui embrassent le changement. Il y en a qui ont un tempérament qui les prédispose à une plus grande facilité d'adaptation, puis d'autres qui sont un petit peu plus rigides, puis le changement, c'est un peu plus difficile pour eux. Donc, il ne faut pas prendre pour acquis quand on a des enfants puis qu'on va déménager ou des ados que ça va nécessairement être un drame pour eux. Il faut vraiment être à l'affût, observer un peu leurs réactions, s'assurer qu'il y a une place au dialogue sur qu'est-ce que ça nous fait, les avantages, les inconvénients qu'on y voit, qu'on mette toute notre famille à l'aise de parler de comment on entrevoit ça, puis qu'on soit disponible et à l'écoute.
1: Donc, ça peut aussi être vécu avec joie et assurance?
0: Pour certains, oui. Puis selon le tempérament, selon comment la personne réagit aux différents stresseurs, sa résilience, puis aussi selon la situation pour laquelle ou les paramètres de la situation de déménagement.
1: OK, un courriel, Caroline, pour vous. Mon conjoint est militaire. On a dû déménager 3 fois dans les 5 dernières années. J'ai l'impression que lors du dernier déménagement, mes enfants se demandaient dans quel pays ils étaient en se réveillant. Et là, il écrit AAA. 3 déménagements en 5 ans. Comment on accompagne sa famille dans des cas comme ça, là? Qu'est-ce qu'on a besoin de faire?
2: C'est vrai que c'est beaucoup. Ça me fait penser à... C'est beaucoup. Mais en même temps, ça me fait penser un petit peu aux gens qui partent... Parfois, tu sais, qui partent à l'aventure pour un an avec leurs enfants, puis qui se retrouvent un peu toujours dans un nouvel endroit, qui doivent apprivoiser, savent qu'ils seront pas là pour toujours. Donc, je pense que dans ce temps-là, l'idéal, c'est vraiment de se concentrer sur le noyau familial. Quand on a un noyau familial qui est notre base de sécurité...
1: C'est comme ça, notre maison.
2: C'est notre maison.
1: Okay.
2: Home is where the heart is. Mm-hmm. C'est vraiment ça, là. Donc, pis ça, j'avais vu dans un documentaire une fois où est-ce qu'il y avait... Il était parti justement en famille, il y avait eu une épreuve à traverser ensemble, il était pris dans un téléphérique, qui avait eu une panne de téléphérique, qui avait été obligé de passer la nuit là-dedans. Puis quand la petite fille a paniqué, la mère, sa réaction, ça a été de dire « on est ensemble ». Puis elle s'est calmée. Puis je me disais, mon Dieu, c'est ça. Là, on est pris. Notre maison, pour l'instant, c'est un téléphérique. Ils vont finir par venir nous chercher, mais on va traverser cette épreuve-là, puis on va trouver. J'avais trouvé que c'était une réaction parfaite qui avait apaisé tout le monde. Le lien. Le lien, c'est quoi qui arrive. Là, on va le traverser ensemble. On va trouver des solutions. Donc, c'est pas une adresse qui va sécuriser un enfant, mais ça vient avec des défis, c'est certain. Là. Après, il faut sortir de la maison, aller découvrir le quartier, se rapprocher des amis et tout. Donc, là, il faut aller puiser dans nos stratégies d'adaptation. En fait, il y a des choses qu'on répète souvent parce que ça reste que c'est la base. Les routines, pour certaines familles, c'est un défi, mais ça reste que c'est utile. C'est comme les règles du jeu, en fait. Là, on le voit, là, c'est les séries. S'il n'y en avait pas de règles du jeu, je ne veux même pas imaginer ce qui se passerait sur la glace. Ça serait... Malgré qu'il y a des règles, des fois, on fait « wouh, ça brasse ». Fait qu'il faut vraiment en arriver à se dire « OK, on va essayer de savoir c'est quoi nos horaires, comment on fonctionne nous autres, c'est quoi nos règles. » De se donner des moments de qualité de présence aussi, parce que Dieu sait que dans un déménagement, on est surchargé de toutes sortes d'affaires, mais de prendre un petit moment juste pour se réancrer puis être ensemble, justement, ça peut faire du bien. Donc, de se déposer. Les rituels aussi qu'on peut transformer puis transférer assez facilement, habituellement. Si on avait l'habitude de dire, OK, c'est vendredi pizza, ben vendredi pizza, déménagement, ça se peut encore. On va juste aller découvrir la nouvelle pizzeria. Fait que se donner les moyens, tu sais, de dire, ben il y a des choses...
1: Ça se peut qu'on mange par terre si la table n'est pas arrivée ou plutôt qu'à la table.
2: Comment on fait, mon Dieu, c'est le fun, tu sais, c'est exactement ça. Donc, on peut

0: donner quand même un petit peu de douceur là-dedans, puis apprécier là, à la fois la nouveauté et la continuité, puis se trouver des traditions de déménagement. Quand on change souvent de place, puis je pense aux gens qui voyagent beaucoup, ils ont peut-être des fois des rituels, ils vont dire, ben quand on arrive, on le sait, on va tout de suite aller, par exemple, prendre une petite marche dans le quartier, puis on va aller chercher, je sais pas, le parc le plus proche avec les enfants pour voir où est-ce qu'on va aller jouer. Puis juste de se donner des repères comme ça, ça peut être choisir notre nouveau resto préféré. Puis c'est une manière de se dire aussi, peu importe où on est, on reste qui on est. On est capable de nous se retrouver dans notre identité familiale à travers ces changements-là. Puis dans le fond, ben l'autre stratégie aussi qui est aidante, c'est pour certains jeunes de déménager, c'est une bonne nouvelle. J'en ai vu moi beaucoup de jeunes, tu sais, dans mon bureau qui étaient pas bien dans leur école, puis qui étaient, qui avaient pas un groupe d'amis avec qui ça se passait bien, puis ils voient ça comme un espoir de recommencer, même s'ils savent qu'ils vont devoir intégrer une gang, mais ils se disent peut-être que ça va être différent. Donc ça, c'est quelque chose qui peut être aidant. En même temps, on laisse aller des choses. Donc ça, à la fois reconnaître ce qu'on perd et voir ce qu'on gagne, c'est beaucoup. Les « et », pas les « ou ». C'est pas « c'était mieux avant » et « ici, c'est pas bon ». C'est « il y avait du bon avant, il y avait du moins bon, il y a du bon maintenant, il y en aura encore ».
1: On peut aussi dire « oui, effectivement, t'as perdu le parc que t'aimais, il y avait une piscine dans ce parc-là, puis là, le parc municipal, il n'y en a pas. » Puis oui. Oui, d'accord, mais regarde ce qu'il y a aussi, qu'on avait peut-être pas.
0: Oui, juste prendre le temps pour ça. Puis après ça, une dernière chose peut-être, c'est de pas surpréparer les enfants. Parce qu'il y a vraiment des parents, je trouve, qui créent de l'anxiété sans le vouloir, en voulant tellement que ça se passe bien, que là, c'est comme s'ils vont essayer de tout prévoir, puis là, on sent comme qu'il y a un danger, finalement, alors que...
2: Faut suivre un peu la réaction de l'enfant. Si l'enfant on a un enfant sensible un petit peu aux signaux autour de lui, qui lui indique que, mon Dieu, mes parents ont l'air stressés. Puis là, l'enfant commence à stresser, puis il sait pas qu'on va déménager. Il est peut-être mieux de savoir s'il pose la question.
0: Ah, bien sûr, bien sûr.
2: Il est peut-être mieux de savoir la vérité.
0: Oui.
2: Mais si on a un enfant que ça lui passe par-dessus la tête, puis il voit pas les signaux que les parents sont un peu stressés ou qu'il se pose pas de questions par rapport à ça, ben, on va pas le faire anticiper à l'avance. Exactement. Ce changement-là, dans le fond. S'il anticipe, ce qui peut être bon, c'est d'aller... Si on dit qu'on connaît l'adresse, on s'en va, d'aller visiter le quartier avant. Là, l'enfant va... Ça va être moins du nouveau une fois déménagé. Mais s'il n'anticipe pas, c'est...
1: Comment, Caroline, justement, on voit si un enfant absorbe le stress de ses parents? Ça se manifeste comment?
0: On va le voir, par exemple. Ben déjà, on sait que le stress, c'est contagieux. Hein. Ça, c'est quelque chose qu'on connaît. Puis le calme aussi peut l'être. Donc, on va voir, par exemple, un enfant qui va adopter des comportements un peu de parentification, qu'on va appeler, c'est-à-dire qui va chercher à rassurer son parent, qui va chercher à faire des tâches pour son parent. Au-delà d'un enfant qui est serviable puis qui veut aider, ça va être « je veux prendre en charge pour toi, je veux m'assurer que toi, tu sois bien ». Donc là, c'est comme s'il va sacrifier sa vie d'enfant pour aller vers son parent. Il peut développer aussi une forme de somatisation, c'est-à-dire des maux qu'il n'y avait pas avant, mal au ventre, mal à la tête, avoir de la difficulté à dormir. Donc, c'est des choses comme ça qui vont nous parler. Son sommeil va être perturbé, par exemple. Il peut avoir des comportements de régression aussi. Il y a des enfants qui étaient propres, qui ne le sont plus, qui vont se remettre à faire pipi au lit, qui vont adopter des comportements plus jeunes, qui vont avoir envie qu'on les prenne dans des bras comme des petits bébés. C'est comme si tout d'un coup, cette étape de transition-là est difficile à gérer. Puis tous les comportements que même les adultes peuvent avoir dans ces moments de stress-là, l'irritabilité, les cauchemars, les pleurs fréquents, ça, c'est des choses qui vont nous alerter un petit peu, là, comme quoi il est en train de prendre un stress qui ne lui appartient pas. Fait que ce qui va aider vraiment là-dedans, c'est parce qu'on sait que le calme peut être contagieux aussi. Comme parent, on met son masque en premier, comme dans l'avion, et on prend soin de son stress en premier. Donc, on s'assure, c'est normal que ça soit stressant, puis il faut vivre avec un minimum de stress dans la vie, mais on va essayer de se réguler quand même. Donc, vraiment essayer de savourer les moments qu'on aime à travers cette chose-là, se donner des pauses, aller chercher de l'aide si on en a besoin, dire à son enfant c'est quoi les solutions. Si on sent que notre enfant est stressé puis qu'il veut s'impliquer parce qu'il sent qu'on est dépassé, juste le tenir au courant. Non, on en a pris des moyens, ça va aller. Il y a ça, il y a ça, il y a ça, tu peux aller jouer. Si tu veux aider, tu peux aider. Si t'es serviable, c'est super. Puis la dernière chose qu'on peut faire, c'est se donner aussi du temps, tout le monde, à l'intégration, parce que je trouve que de nos jours, on veut trop aller vite. On veut pas ralentir. Il y a des choses qui prennent le temps qu'ils prennent. Je suis allée voir le spectacle d'André Sauvé en fin de semaine, puis il parlait du temps que ça prend une fleur pour pousser, puis c'est irrépressible. On peut pas tirer dessus pour qu'elle pousse. On peut pas tirer sur un enfant pour qu'il s'adapte. Ça va lui prendre le temps que ça va lui prendre, et nous aussi. Ce qu'on sait, c'est que ça va arriver.

0: on va aller mieux à un moment donné, ça va être agréable à un moment donné, donc on peut se dire, on va prendre notre temps, on a chacun notre rythme là-dedans.
1: Parce que tu sais, si on déménage, mettons, début juillet, là, il y a l'été qui va être un nouvel été avec des nouveaux repères, des pertes de repères. Puis là, après ça, il y a l'école qui va commencer.
0: Exactement.
1: Puis l'école, tu sais, c'est pas en un mois ou deux, là, ça peut être sur toute l'année scolaire que l'adaptation puis l'intégration se passe. Là.
0: Exactement.
1: Après ça, le deuxième été, on a des, tu sais, il y a aussi des ajustements à faire. Ça peut aller jusqu'à un an, là,
0: oui,
1: je présume.
0: Oui, puis effectivement, un peu comme Nadia disait tantôt, il y a des enfants qui vont sauter là-dedans pieds joints parce que c'est la nouveauté, puis ils aiment ça. Puis s'il y a des gens qui sont très, très allumés par la nouveauté, il y en a qui le sont moins. Puis ça prendra, puis chacun va avoir son rythme là-dedans aussi. Donc ça, dans la dynamique familiale, ça va avoir aussi, on va avoir à s'ajuster. On va aller au rythme de la personne qui a le plus de misère.
2: C'est important de communiquer parce que s'il y en a un qui est super content puis l'autre qui est triste puis est en deuil, ben ça peut quasiment faire des conflits si on se parle, prend pas le temps de se parler puis d'accepter que l'autre puisse avoir une réaction différente de la nôtre,
0: oui,
2: dans le fond.
0: Exactement.
1: Juste un commentaire ici parce qu'on a parlé d'un déménagement d'une famille de militaires tout à l'heure. Elle dit, cette personne, je crois que les déménagements des familles militaires peuvent parfois être très difficiles. En 2011, j'ai suivi mon conjoint et j'ai dû quitter ma famille, mes amis, mon travail. Je dois éventuellement aller le rejoindre cette fois. Voici, mais mon père est malade, j'hésite. Ce qu'elle veut dire, c'est je lève mon chapeau aux conjoints et conjointes des militaires pour leur rôle de pilier familial.
0: Mm-hmm.
1: Très beau témoignage, c'est vrai. Nadia, un message ici. Marjorie, maman de deux enfants en bas âge. On vient de déménager il y a quelques semaines. Je m'attendais à ce que ce soit difficile avec les enfants, mais pas à ce point-là. Fallait jongler avec toute la semaine de travail, les boîtes de fin de semaine. On a dû faire garder les enfants pour avancer. Heureusement, les grands-parents étaient là, mais elle sentait quand même coupable, la maman, de pas être là pour ses... autant qu'elle l'aurait voulu. Et là, elle a une pression énorme de tout installer rapidement dans la nouvelle maison pour que ça ait l'air non seulement normal, mais qu'on se sente tout de suite dans une vraie nouvelle maison. Est-ce que je m'en ferais trop? On vient de parler de rapidité d'intégration.
2: Oui, ben c'est ça. Je pense que c'est une, peut-être, ça me semble être une famille qui s'en va vers une, peut-être une amélioration. Dans le fond, elle souhaite que sa vraie nouvelle maison soit, tu sais, la maison de rêve, dans le fond. Fait que c'est peut-être une famille qui est partie d'une plus petite maison, puis là, ils améliorent leur situation de vie. Donc, dans ce temps-là, même si on va vers le mieux, ça n'empêche pas qu'il y a une réalité logistique de changement, puis d'organisation, puis de faire les boîtes, puis de faire les changements d'adresse, tout ça. Puis là, il y a les petits, il faut changer la garderie. Fait qu'on voit qu'il y a du stress, probablement, que les enfants peuvent ressentir, surtout s'ils sont tout petits. Ils sont un petit peu comme ils ont des antennes pour capter le stress des parents. Fait que moi, je dirais, oui, c'est le fun, on s'en va vers le mieux, mais... avant, la priorité avant de déballer les boîtes puis organiser la déco de la nouvelle maison et tout ça, puis que tout soit parfait, c'est de s'assurer que toute la famille se sente bien, s'accorder des pauses, revenir dans une routine pour les enfants. Ça, c'est ce qui est, à part le calme des parents qui peut agir un peu comme une espèce de système nerveux externe là, qui aide l'enfant à se réguler. L'autre chose qui aide l'enfant à se réguler, c'est la routine puis la stabilité. Fait que, oui, il va y avoir le déménagement physique, la fin de semaine où on passe d'une maison à l'autre. Mais avant, il faut garder les jouets préférés. Tu sais, comme ça, c'est des trucs à mettre en dernier dans la boîte, là, les jouets préférés des enfants, leurs doudous. Et quand on arrive dans la nouvelle maison, ben les boîtes qui sont pas nécessairement prioritaires à déballer, ils attendront. La déco aussi. On veut que l'enfant continue à prendre son bain à telle heure, manger à telle heure. La petite histoire avant le dodo. C'est des choses qui peuvent vraiment aider l'enfant à réduire son stress. Puis les parents aussi, comme Caroline le disait, le mettre son masque oxygène avant, c'est prenez le temps de vous asseoir, prendre une tisane, madame. Là. C'est correct. Ouais. Les murs, les boîtes, ils vont pouvoir attendre. Avoir des moments de plaisir aussi. Pas être juste dans « il faut, je devrais, j'aurais donc dû, j'aurais donc bien dû ». Là, c'est quelque chose qui va faire augmenter le stress des parents. Puis les enfants vont le percevoir. Être attentif... Pas paniquer si l'enfant... Ben, Caroline, tantôt, parlait de comportement de régression. Ça, c'est des enfants, s'ils sont en bas âge, peut-être qu'ils étaient en train d'apprendre à avoir moins besoin de leur tétine, leur suce, ou de passer du biberon au gobelet. Là, on fait une pause là-dessus. Là. Si on prévoyait rendre un enfant propre, ben, peut-être attendre un mois ou deux après le déménagement, parce que vivre un déménagement puis apprendre à aller au petit pot en même temps, ça fait beaucoup de changements en même temps. Fait que c'est peut-être mieux d'y aller étape par étape.
1: Deux messages ici. Ici de Québec, on voulait attendre que notre fille fasse sa sixième année dans la même école qu'elle fréquentait depuis la première année avant de changer de maison, mais il y a une offre qui s'est présentée irrésistible, on a acheté. On a donc retiré notre fille de son école primaire pour l'introduire dans une autre école primaire. Ça a été un choc pour elle et pour nous aussi jusqu'à un certain point.

0: Plusieurs mois plus tard, elle nous a confié « Mais j'ai maintenant trop d'amis. J'ai des amis ici dans ma nouvelle école et j'ai des amis dans mon ancienne école. » Bref, ça s'est bien passé. Si on va du côté des ados, Caroline, parce qu'ici, on a un autre message. Ça se passe très bien pour les gars de 9 et 12 ans qui se sont adaptés rapidement, tant qu'ils peuvent jouer au soccer ou au hockey, sont heureux. Mais leur fille de 14 ans boude. Elle dit que ses amis sont à Rimouski. Elle passe ses soirées sur les réseaux sociaux avec eux. Comment la motiver à se faire des amis et à sortir de sa chambre, être en peine d'amitié, là?
1: Oui, ça ressemble à ça. En même temps, c'est sûr qu'à l'adolescence, c'est une étape quand même particulière là, pour les déménagements, parce que quand tu avais un bon groupe d'amis, tantôt j'ai parlé des jeunes qui peut-être étaient moins à l'aise dans leur école ou dans leur groupe d'amis puis qui sont bien contents de déménager, mais là, ça ne semble pas être le cas. Les amis, c'est le centre de ton univers. Donc, t'es qui en dehors? T'es dans la phase de ta vie où t'essaies de te définir en dehors de ta famille. Donc, tu vas définir à travers tes amis et là, on t'arrache tes amis. T'es qui? C'est vraiment embêtant. Donc, peut-être que son identité est encore attachée à son ancien milieu de vie, finalement. Mais là, ce que je sens aussi, c'est que c'est peut-être perçu un petit peu comme de l'opposition, ou en tout cas, on verra, mais c'est qu'est-ce qu'elle vit là-dedans, elle. Fait qu'on va essayer d'aller voir c'est quoi les hypothèses, puis on va les regarder avec elle. Dans des moments neutres, hein, on va... Des fois, il y a des jeunes avec qui on va pouvoir dire des choses comme « est-ce qu'on peut se parler? » Puis on va pouvoir aller s'asseoir avec eux, par exemple, dans la chambre, puis prendre un moment pour essayer d'échanger sur ce qu'on observe. Puis d'autres fois, ça va être plus simple dans des moments très quotidiens où là, le jeune est ouvert, puis il va parler d'un souvenir qu'il y avait à Rimouski, puis là, oups, on a une porte qui est ouverte dans la voiture en allant leur conduire à l'école. Fait qu'on va essayer d'aller voir est-ce qu'il y a des difficultés avec les changements. Est-ce que de la façon dont on connaît notre enfant, c'est un enfant qui a de la misère en général à s'adapter? Est-ce que c'est quelqu'un en ce moment qui a de la misère à créer des nouveaux liens puis qui surinvestit ses liens passés, qui est pas dans la même situation là, que l'enfant dont on vient d'entendre parler? Est-ce qu'elle a un choc culturel? Parce que ça, on sous-estime ça. Hein? Si tu changes de milieu de vie, des fois, tu es en choc culturel, même si tu es dans ta propre ville. C'est pas la même culture d'école, c'est pas... Des fois, c'est comme si t'arrives pas encore à trouver tes repères à travers ça, puis t'es pas bien, puis t'arrives même pas à identifier pourquoi t'es pas bien. Après ça, ben, je sais pas, à l'adolescence, il y a des choses très courantes aussi qui arrivent, hein, de la peur du jugement des autres. Tu te sens peut-être un peu différent. T'as peur de perdre tes amitiés d'enfance. Il y a peut-être plein de choses qui se passent dans sa tête. Donc, effectivement, qu'avoir une conversation, des fois, sur les transitions, juste de dire que l'entre-deux, dans toutes les transitions entre ce qui était et ce qui va devenir, c'est souvent inconfortable, puis c'est normal.
0: Parlons-en d'immigration. Il y a une famille ici, quand on a immigré au Québec de la France, on a préparé nos enfants de notre mieux. On avait des amis qui l'ont fait avant nous, donc on leur a demandé conseil. Notre fils a une réaction inattendue. Il est devenu presque mutique à l'école, particulièrement face aux autres enfants. On est allé chercher de l'aide. On a fini par comprendre qu'il ne savait pas quel accent adopter pour parler aux autres. La psy nous a dit qu'il se cherchait, qu'il ne savait pas s'il pouvait être qui il est ici et se laisser imprégner d'une nouvelle culture sans trahir sa famille en France. On avait pensé à tout, mais pas à ça. Caroline Bolduc, toi qui travailles beaucoup avec des populations immigrantes ou de nouveaux arrivants, si je comprends bien, ça, c'est tout un défi. Puis je le dis, pas juste pour les gens qui sont à l'écoute, qui sont immigrants, mais pour les voisins.
1: Complètement.
0: comment on peut aider?
1: C'est tellement important de dire ça parce que dans le fond, il y a faire sa place et il y a intégrer. Hein? Donc, nous, on a comme citoyens, quand on a des nouveaux voisins, ça peut être juste gentil de les accueillir tout simplement puis de montrer à ton voisin africain comment pelleter de la neige. c'est tout simple comme ça. Là, tu sais, c'est des gentillesses. Mais oui, c'est une réaction qui peut être inattendue et en même temps, c'est là où on voit, c'est important au-delà de dire à l'enfant, parce que ce serait facile de juste lui dire, mais parle puis crée des liens, puis c'est d'aller voir la raison pour laquelle il veut plus parler, pour laquelle il s'était, qu'est-ce qu'il est en train de jouer. Fait que dans son cas à lui, clairement, il y a quelque chose d'un petit peu plus identitaire. Toutes ses racines en France, est-ce que je l'ai trahi si finalement je crée des liens ici? C'est difficile de se développer dans deux terrains. J'en connais, moi, des enfants qui disaient « je parle québécois, français et arabe, mettons », qui parlaient trois langues, puis qui avaient un accent français avec les Français, un accent québécois avec les Québécois. Oui,
0: mais ça, c'est le fameux code. Fabrice Ville a fait tout un documentaire là-dessus.
1: C'est vrai.
0: Ces codes qu'on a besoin de développer pour être accepté par une communauté ou une autre, surtout la communauté blanche quand on arrive d'un autre pays. Là.
1: C'est ça. Fait que c'est comme il y a une pression qu'on peut se mettre, puis une pression qui est peut-être réelle, donc de laisser exister l'enfant comme il est, de pas passer de commentaires sur l'accent, des aider à prendre leur place. C'est toutes des stratégies que les autres enfants de l'école peuvent faire, que les professeurs peuvent faire, que les voisins peuvent faire.

0: Puis évidemment que les parents ont bien fait d'aller consulter aussi, d'aller chercher de l'aide pour essayer d'aller voir un petit peu comment ils pouvaient l'accompagner là-dedans. Là. Mais c'est toutes les réactions sont possibles, hein, c'est là qu'on le voit.
1: On parle beaucoup des enfants, des ados, mais aussi on a un courriel très pertinent, les personnes âgées. C'est très délicat, je le vis présentement avec mon conjoint. Je ne sais pas si c'est le parent de son conjoint ou son conjoint qui est âgé. En tout cas, il y a un déménagement qui peut être aussi très déroutant pour les personnes âgées. Puis en ce moment, là, l'état des CHSLD, là, tu peux te retrouver dans une autre région. Là.
2: Oui, puis c'est pas juste ça, c'est que pour une personne âgée, des fois, la flexibilité cognitive, la capacité d'adaptation est peut-être un petit peu moins optimale.
1: On veut se rapprocher des enfants, par exemple, qui sont à Montréal, mais on a passé toute sa vie en Gaspésie.
2: Ça peut amener un franc déracinement. Wow. Mm-hmm. Puis il y a aussi le fait que ça dépend de la raison du déménagement. Si on veut se rapprocher de ses enfants, il y a peut-être quelque chose de positif.
1: On sait
2: ce
1: qu'on gagne, en tout cas. On sait qu'on gagne quelque chose.
2: Oui, c'est ça. Okay. Il y a comme si le déménagement est motivé par le fait d'aller vers quelque chose de mieux, parce que là, je me rapproche de mes enfants, ben ça va peut-être compenser un petit peu
1: le déracinement.
2: Contrairement
1: à, j'ai plus les moyens de rester dans ma maison, faut que j'aille dans plus petit, ou je suis plus autonome.
2: Faut que je casse maison. Okay. Là, il y a peut-être le sentiment que je fais un pas de plus vers mon décès, dans le fond, vers la mort. Il y a comme un deuil de soi, parce que là, j'abandonne...
1: Mes objets. Faut que je me départisse de mes objets dans ma grande maison.
2: C'est prendre acte de sa perte d'autonomie. Puis que là, on sait... Fait qu'il y a comme... Ça peut amener vraiment
0: c'est
2: une détresse.
0: C'est aussi la représentation de soi. C'est qu'il y a vraiment des gens qui vont dire, oh, mais là, je suis pas vieux, je suis pas rendu là.
1: Ouais.
0: C'est comme d'être capable de se voir tel qu'on est. Il y a des gens qui ont un petit peu moins de mal avec ça. Il y a des gens qui ont beaucoup de mal avec ça. Il y a des gens qui, un peu, il y a des gens qui vont s'attacher aussi. C'est vraiment tous les repères. C'est comme si tu laisses aller ta maison, si tu laisses aller ta cour, alors que t'es même plus capable de t'en occuper nécessairement, tu te laisses aller toi, alors que dans les faits, des fois, c'est les gens qui se laissent aller à l'intérieur même de ce milieu de vie-là, puis là, ça va nous amener au... je suis pas en train de nous amener au prochain sujet,
1: il y a des liens, en fait, c'est que
0: les gens vont s'isoler dans leur maison parce qu'ils n'ont plus les moyens de sortir, ils n'ont plus de voiture, ils n'ont pas ce qu'il faut pour aller vers l'extérieur. De toute façon, les gens à l'extérieur, il y en a plusieurs, parfois, qui sont décédés. Donc là, ils se retrouvent dans une position d'isolement où ils sont vraiment mal pris. Puis en même temps, ils n'osent pas faire le pas d'après parce qu'ils vont perdre toute leur histoire, en fait. C'est vraiment ça. Donc, il faut arriver à les accompagner doucement, encore une fois, à leur rythme. Dans ce temps-là, ce que je souhaite tout le temps pour ces gens-là, c'est qu'on n'en arrive pas à un état de crise où on doit les déplacer. Fracture une hanche, retour à domicile plus possible, passe en CHSLD. C'est comme le pire des scénarios parce qu'ils n'ont pas choisi ça. Mais des fois, ça prenait ça, malheureusement. Ça fait que pour les gens qui accompagnent, c'est un gros, gros dilemme aussi. Ça crée vraiment de la...
2: Ouais, c'est ça. Parce qu'on a l'impression de faire quelque chose sans son consentement. Contre sa volonté.
0: Oui, mais en fait, c'est les deux. Hein, c'est que les parents, les gens qui accompagnent ces gens-là sont pris à se dire, mais mon parent se dégrade dans sa maison. Ce serait l'idéal qu'il quitte. Il n'est pas capable de quitter. J'arrive pas à y faire entendre raison. On va devoir déménager en crise.
1: Puis ce sujet-là, on l'a abordé. Si vous avez besoin de pistes, là, sur l'application audio, on a fait des segments sur quitter ou pas sa maison.
0: Ben,
1: puis, tu sais, la quitter, ça amène... Faire quitter, mettons, son parent, ça apaise beaucoup plus notre sécurité que ça augmente nécessairement sa sécurité. Parce que cette personne-là peut chuter dans une résidence. Fait qu'on a fait un segment dans les derniers mois qui était tellement intéressant là, là-dessus, puis on en a parlé à d'autres reprises, donc allons-y. Est-ce qu'on termine juste rapidement, avant de passer justement à l'isolement, Nadia, avec comment aider donc les enfants à traverser un déménagement sans que les parents deviennent dingues eux-mêmes?
2: Oui, mais c'est sûr que si les enfants sont assez vieux pour être conscients qu'un déménagement à venir, tantôt on parlait de ne pas les surpréparer, mais si, bon, c'est fait, on leur a annoncé, puis ils le savent, c'est sûr que ça peut être intéressant quand on ira ensemble, de laisser place au dialogue. Toi, qu'est-ce que tu vois comme avantage, comme inconvénient de quitter pour que les enfants sentent qu'on est disponible émotivement pour répondre à leurs questionnements ou à la détresse que ça peut générer. Chez qui on voit une espèce de deuil de ma maison, de mon quartier, ça peut être intéressant de monter un album photo ou une petite boîte à souvenirs qu'on va apporter avec soi. Pour les plus jeunes, il y a des livres de littérature jeunesse où il y a un personnage qui veut un déménagement, puis la résolution de l'histoire est positive. Mm-hmm. Fait que ça peut l'aider à se projeter vers une situation plus positive qu'il l'anticipait. Aller vers le nouvel endroit, même si on n'a pas encore fait le déménagement, pour aller voir c'est quoi les parcs qui sont autour, comment, à quoi ressemble le voisinage. Les rituels, dire bye-bye à la maison, laisser écrire nos noms à l'intérieur d'un garde-robe, tu sais, sur le mur. Ouais. On vivait ici avant. Célébrer l'arrivée dans la nouvelle demeure. Prendre la crémaillère, c'est quelque chose, je ne sais pas si les gens, tout le monde connaît l'expression, mais c'est une façon de...

0: mais on va attendre que de toute façon, il y a un changement d'école.
1: Quand c'est possible, c'est ça.
0: Ça, ça peut être une bonne stratégie, okay. Mais en même temps, si ça implique que l'ado, il doit s'adapter à une belle-mère, à un beau-père, ça ne veut pas nécessairement dire que ça va être tout blanc, tout facile. Puis, toujours adapter le soutien qu'on offre à nos enfants selon la réaction de chacun.
2: Ne pas offrir l'information pour laquelle soit il n'y en a pas besoin ou il n'est pas prêt.
0: Mm-hmm. C'est ça. Ah. Parce qu'il y a des enfants qui vont bien réagir, qui vont être même contents, d'autres qui vont être moins contents. Fait que là, on va adapter à chacun de nos enfants comment on va le soutenir.
2: Hey, on devrait tellement adapter à chacun de nos adultes autour de nous. Aussi, cette stratégie-là, des fois, on donne trop d'infos, on dit trop d'affaires
1: on
2: à des adultes autour
1: non sollicités,
2: de nous.
1: Mais c'est parce qu'ils sont pas, quand on fait ça, justement, c'est qu'on n'est pas tant dans la relation qu'on fait ce qu'on pense qu'il faut faire, ce qu'on a appris, versus être avec l'autre puis voir comment il réagit, ce qu'on est en train de dire sur le temps de peser sur le frein.
0: Ou des fois, on présume que l'autre réagit comme nous.
2: On peut juste rencontrer les gens où ils sont. On ne peut pas les rencontrer où on voudrait qu'ils soient. Et hey, ça, j'ai glané ça sur Instagram, là, une belle petite phrase bien pratique.
1: Mais c'est vrai, des fois, pareil, c'est mauvais.
2: Moi, ça m'a parlé. Un dernier message sur les... Décidément, il y a des vétérans et des gens des Forces armées canadiennes à l'écoute. Un vétéran ici, je me suis joint aux Forces armées canadiennes en 82, la même année où j'ai rencontré ma conjointe des 44 dernières années. On a fait 19 déménagements, dont 13 directement reliés aux forces. Et là, en majuscule, merci Micheline de m'avoir supportée toutes ces années. Je t'aime. Oh, ouais, c'est adorable. Beau. Ça nous amène avec notre psychologue Nadia Gagné et notre travailleuse sociale Caroline Bolduc à notre deuxième sujet de cette clinique famille, l'isolement.
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2: Hey, on a déjà des courriels qui rentrent. OK, juste rapidement, Nadia, plaçons donc l'isolement ou la solitude comme véritablement problème de santé publique. Là.
0: Oui, c'est l'Organisation mondiale de la santé qui a sorti un rapport en 2025, donc un peu moins d'un an. Près d'une personne sur six dans le monde déclare se sentir seule. Et même, on dit qu'en 2014 et 2019, il y a eu plus de 871 000 décès par année qui ont été liés à la solitude parce que la solitude peut augmenter le stress, en fait, la détresse psychologique et ça peut amener des risques pour la santé physique. Risque de maladie cardiaque, d'AVC, dépression, anxiété, démence, décès prématuré. Il y a eu un premier rapport sur une commission sur le lien social, ce qui nous confirme que c'est une priorité mondiale en termes de santé publique. Juste au Québec aussi, très triste, augmentation de corps non réclamés au ministère de la Santé et des Services sociaux. Effet intéressant aussi, on remarque que c'est la tranche d'âge qui vit le plus de solitude présentement, parce qu'on associe souvent ça aux personnes âgées.
2: Et c'est
0: solitude.
2: Les plus jeunes, hein?
0: 18-24 ans, il y a une étude 18-24 ans, puis l'autre 18-29 ans. 6 jeunes sur 10 se sentent actuellement seuls. Moi, je trouve ça tellement triste parce que quand on parle de 18 à 29 ans ou 18-24 ans, c'est l'âge vraiment, me semble, c'est la socialisation est au cœur de cet âge-là. Jeune adulte, là, c'est là qu'on élargit habituellement beaucoup notre cercle social. Termine nos études, quitte les parents, commence la carrière. Il y a quelque chose qui se passe qui fait que les jeunes se sentent plus seuls, puis ça peut amener des risques au niveau de la santé mentale, même la santé physique.
2: Caroline, faisons la différence entre isolement et solitude.
1: Ben, en fait, en lien avec ça, c'est que je veux juste
2: Oui, c'est exactement. Excuse-moi, je suis allée trop vite. On continue sur cette question de santé publique, là, que c'est vraiment un enjeu social.
1: C'est juste parce que je voulais apporter des solutions.
2: Oui, allons-y.
1: En fait, par rapport à ça, parce que quand on parle de l'idée qu'on observe chez les jeunes, puis moi, je l'observe vraiment dans mon bureau, là, les jeunes ont perdu des habitudes de socialisation. Ils en ont gagné, ils en ont perdu. C'est-à-dire que sur les réseaux sociaux, ils sont bons, mais dans la vraie vie, ils vont manquer vraiment, là, j'enseigne ça, des habiletés relationnelles. Comment on dit les choses? Qu'est-ce qu'on dit? Qu'est-ce qu'on peut dire? Qu'est-ce qu'on n'a pas le droit? Pas le droit de dire, mais comment on va choisir de dire les choses? La seule manière d'en arriver à faire ça, c'est de s'exposer. Donc, si on ne s'arrange pas pour voir les gens dans la vraie vie, provoquer des occasions, essayer de dire, on va-tu prendre un café? On va-tu prendre une marche sur la montagne? Trouver des activités communes? Essayer de faire des choses ensemble? On va se tromper des fois. Ça va arriver des fois qu'on va revenir à la maison en se disant, mon Dieu, c'était bien bizarre ce que j'ai dit. Pourquoi j'ai dit ça? C'est pas grave, on va se reprendre la prochaine fois. Mais il faut qu'on s'expose.

0: On observe aussi plus d'anxiété sociale. Ça, je le vois que les jeunes sont plus mal à l'aise, ont vraiment peur du jugement des autres. Puis encore une fois, la seule manière d'en traverser ça, c'est d'être dedans et de se demander, mais c'était-tu vraiment grave? C'était-tu dans ma tête ce qui s'est passé? Avec les enfants, je vais dire, il y a l'île de l'illusion ou de l'imagination, puis l'île de la réalité. Là, c'est ton cerveau qui te joue des tours, puis t'es sur l'île de l'imagination, puis t'es en train de faire un super bon roman que tu pourras écrire un jour, ça va être passionnant. Mais dans la réalité, es-tu sûr à 100% que cette personne-là a pensé ça de toi? Parce que c'est un frein qui fait que tu t'en vas pas vers les autres et que tu t'isoles. T'as l'impression que t'as plein d'amis, mais t'es dans ta chambre et tu te sens seul. Puis par ailleurs, par rapport à la solitude, c'est qu'il faut qu'on en arrive aussi tranquillement, tout le monde, à développer un lien avec soi-même. C'est-à-dire que quand on est tout seul chez nous, puis qu'on est avec nos pensées, puis qu'on est avec nos troubles intérieurs parce qu'on en a tous, est-ce qu'on est capable d'être en relation avec ça de façon suffisamment apaisée pour dire qu'on n'a pas envie de se sauver de soi-même et s'en aller justement sur les réseaux sociaux pour essayer de pas sentir ça, parce que ça génère de l'isolement, ça aussi, de pas être capable d'être en relation avec soi. On a juste envie de se sauver tout le temps de soi. On se cache dans toutes sortes de solutions. Puis là, je vais dans les réseaux sociaux, mais ça pourrait être la consommation de l'addiction, de fuir. Pour créer des liens avec les gens aussi, je me rends compte que c'est normal, je trouve qu'il y a un passage à l'adolescence où de s'exposer tel qu'on est, parler de nos peurs, nos craintes, de ce que des fois où on s'est pas trouvé bon, ils vont dire c'est vulnérabilisant, puis c'est vrai. Ils vont avoir peur de le faire, mais en même temps, pour développer de l'intimité, il n'y a pas d'autre issue. On pourra pas se sentir intime avec quelqu'un si on n'est pas capable d'être vrai, si on n'est pas capable de dire pour vrai comment on se sent, qu'est-ce qu'on vit, qu'est-ce qui nous fait peur. Ça, il n'y aura pas d'issue sinon.
1: On va parler des adultes aussi pas mal dans les 15 prochaines minutes concernant l'isolement. J'ai un message ici. J'ai été beaucoup incapacitée ces dernières années, nous écrit Monica, par l'absence d'un réseau social lors de grandes transitions de vie. Je suis une mère monoparentale célibataire. Je travaille à temps plein. Je suis introvertie. Pas facile. Quelles initiatives existent déjà et y en a-t-elles qui sont déjà développées et prête pour qu'une personne comme moi mette en place dans sa communauté ou sa région?
0: Oui. En fait, ce que j'ai souvent entendu, moi, parce que je travaille beaucoup avec des personnes endeuillées, j'ai des personnes veuves qui se retrouvent par la force des choses, solo-parentales, monoparentales. Souvent, ce qu'ils ont fait, c'est qu'ils ont rejoint des groupes de parents monoparentaux Facebook dans leur coin, puis là, ils se sont réunis entre eux pour se donner du soutien, puis faire en sorte que non seulement ils sortaient de l'isolement, mais en plus, ils développaient un réseau de garde. Donc, de faire en sorte que, tu sais, des petites fois, ben, c'est un qui gardait les enfants, puis pendant qu'ils gardaient les enfants, eux pouvaient faire une autre activité, puis aller rencontrer d'autres gens. Donc, des choses simples, des cours. Les gens ont oublié ça, hein, que tu sais, si tu vas prendre un cours, dernièrement, j'ai quelqu'un qui me racontait qu'elle avait pris un cours sur le thé. Elle aime le thé. C'est merveilleux. Elle a rencontré plein de gens qui aiment le thé, puis elle est allée boire le thé après avec d'autres gens. Donc, ça brise d'une certaine façon l'isolement aussi. Ça l'amène ailleurs, dans des domaines qu'elle aime. Il faut prendre la peine de le faire. Fait que je pense que quand on est seul, le défi, c'est vraiment ça. C'est qu'on est seul à tout faire. On a nos enfants 24/7. Je pense que d'essayer de se... tout dépendant des régions où vous êtes, là, c'est sûr que je vais parler pour la réalité montréalaise. Il y a des haltes parents qui te permettent de faire en sorte de dégager du temps pour toi. Il y a des ressources aussi où les parents peuvent se rencontrer, laisser les enfants ensemble, les parents peuvent être ensemble. Aussi banal que les cours de natation, t'étais sur le banc à côté d'un autre parent, jase avec. En fait, c'est ça, je pense que les gens ont peur de la banalité des petites conversations qui peuvent amener vers autre chose. Donc, saisir toutes les opportunités qu'on a pour être en relation avec les autres.
2: Ce qui peut être intéressant, c'est de s'informer auprès de sa municipalité. Souvent, il y a plein d'activités qui vont être offertes. La bibliothèque aussi, des fois, va offrir, va expliquer aux gens, prendre le temps d'expliquer les ressources qu'il y a autour. Des fois, ils ont des listes des ressources communautaires.
0: Le CLSC.
2: Le CLSC. Je sais que dans certaines régions, il y a le 211 qu'on peut composer, qui est un répertoire des ressources communautaires, des associations. Mais il fonctionne de manière intermittente selon les budgets de chaque région administrative, ce service-là. C'est dommage parce que je trouve ça génial.
1: Il y a plein de pages Facebook aussi. Allons voir dans le quartier. Après ça, il y a la municipalité. Après ça, il y a la région. Il y a des pages Facebook pour faire du sport. Il y a des pages Facebook pour toutes sortes d'affaires. On peut aller voir là-dessus.
0: Oui, vraiment.
1: Le contact est déjà fait, pas en face à face. Des fois, c'est un peu moins gênant de le faire par écrit au début. Je peux-tu me joindre à vous? Oui, bien. Ah, c'est toi, Isabelle, qui nous a écrit sa page Facebook. Nanana, puis là, ça crée.
2: Il y a toute une question, parce que dans le fond, là, on parle d'isolement, on parle de solitude. Il faut comprendre, tantôt, Caroline en a parlé un petit peu

0: avant moi, il y a la solitude choisie. Le fait d'être bien avec soi, de développer une espèce de capacité d'introspection, de vie intérieure où on se protège un petit peu, en quelque sorte, d'une forme de dépendance affective. Il y a des fois des gens qui ne sont pas bien avec eux-mêmes, qui vont tout le temps rechercher la compagnie de quelqu'un d'autre, ou quand ce n'est pas possible, justement, c'est se changer les idées avec le scrolling. J'oublie le défilement sur nos réseaux sociaux ou la consommation de substances. Mais quand on est bien avec soi, ça se peut qu'on ait besoin des fois d'être seul pour recharger notre pile sociale. Être avec d'autres, être en relation avec d'autres, ça demande une dépense d'énergie. Il faut se réguler dans nos comportements, dans les émotions que les autres vont susciter en nous. Donc, c'est comme... Il faut comme exercer ce muscle-là ou travailler le cardio social, si on veut.
1: OK, mais comment la solitude, qu'elle soit... Bon, choisie, c'est une chose.
0: Oui.
1: Subie, c'est une chose. Et comment ça peut mener à l'isolement? Parce que solitude et l'isolement, c'est pas pareil. Mais puis je veux pas qu'on rentre dans les détails théoriques de différencier les deux, là, mais comment la solitude peut parfois mener à l'isolement? C'est quoi ce glissement?
0: C'est un glissement comportemental, en fait. C'est que s'il y a quelque chose, des circonstances qui relèvent de moi-même ou de facteurs extérieurs que je contrôle pas, qui m'amènent à être plus coupée des autres, je perds une espèce de confiance en moi sociale qui fait que, c'est comme si on développait une espèce de paresse, dans le sens où, comme je disais, si on n'exerce pas notre muscle social, on se sent pas en forme pour aller vers les autres. On peut développer une perte de sentiment d'efficacité personnelle sur le plan social. On perd confiance en nos habiletés sociales qui ne sont pas nécessairement disparues. Elles sont peut-être un peu rouillées, mais en même temps, comme on ne les a pas exercées pendant un certain temps, on a l'impression qu'on a perdu ces réflexes-là, ou on peut être découragé par rapport à l'effort que ça demande. Comme quand ça fait longtemps qu'on ne s'est pas entraîné physiquement, de retourner au gym, c'est comme, oh mon Dieu, ça va être difficile. Donc, ça peut être de l'anxiété, la dépression, un problème de santé physique qui a fait d'abord qu'on s'est isolé, mais après ça, on va rester dans l'isolement à cause de cette perte de confiance en soi-là. Donc, souvent, ça va prendre quelqu'un qui va nous aider par accompagnement à faire ce qu'on appelle une activation comportementale. Ça veut dire que, veut pas, motivé ou pas, je t'accompagne, on sort, on va faire ce que j'appelle, moi, des petites saucettes sociales, c'est-à-dire qu'on sort pas longtemps. On va juste aller à la bibliothèque, voir, chercher des livres, on va juste faire une petite activité, une marche dans le quartier, on va peut-être croiser tel voisin que t'as pas vu depuis longtemps. Puis là, la personne va se rendre compte, ce qu'on espère, en fait, c'est que la personne, par cette petite sortie-là, risque, ah, ça m'a fait du bien. Comme quand on sort dehors, même s'il fait pas beau, on se dit, ah, finalement, ça m'a fait du bien, même s'il y a une petite pluie qui tombe. C'est en étant dans la situation, dans l'activation, que la motivation va peut-être remonter pour continuer à aller plus loin là-dedans.
1: Il y a toutes sortes de raisons aussi structurelles, sociales. Là, on a un super message ici. Gabrielle nous écrit « Mon jeune de 19 ans se sent très seul. Super difficile de se faire des amis. Il pense que c'est lui le problème quand en réalité, c'est un problème de société. » Tu sais, si on n'a pas beaucoup de sous, on va se limiter dans nos activités. Si on habite loin parce que notre logement moins cher nous met loin de... Tu sais, il y a toutes sortes d'affaires qui font qu'on est dans l'isolement. J'aimerais qu'on donne des trucs, parce qu'on a vraiment là, mis l'accent sur... Puis là, vous en donnez là, des outils depuis le début. On va prendre des cas spécifiques. OK, mon père est en RPA. Quand il est arrivé dans son logement, il descendait manger en bas, il jouait aux cartes avec d'autres résidents, mais là, il ne descend plus manger avec les autres, il ne joue plus aux cartes. Comment cette personne-là peut faire pour donner à son père le goût de faire du social?
0: Mais là, il faut regarder peut-être pourquoi. Là. Qu'est-ce qu'il fait? Est-ce que c'est un début de dépression qu'on voit parfois puis qui est souvent sous-diagnostiqué chez les personnes âgées? Est-ce que c'est un problème de mobilité physique qui fait que la personne a abdiqué de faire l'effort, tu sais, je sais pas, d'aller dans une chaise roulante avec laquelle il n'est pas encore habitué de se déplacer pour aller dans les endroits plus communs de son immeuble? Fait que là, c'est de regarder la cause profonde, mais au-delà de ça, comme je disais tantôt, c'est d'aider la personne à l'activation comportementale. On ne va pas la forcer à sortir contre son gré puis lui donner des conseils un peu vagues, un peu à l'emporte-pièce. Ben, va donc jouer aux cartes avec tes amis comme tu faisais avant. Ça, la personne ne va pas nécessairement embarquer là-dedans. Mais si on dit, viens-tu avec moi, on va aller prendre un petit café en bas. Au lieu de le prendre chez toi, dans ton unité, dans ton appartement, on va aller en bas prendre un petit café, juste prendre un petit bain de foule puis je vais t'aider. On va la sortir, la chaise roulante, puis je vais te pousser, mais rendu dans le corridor, l'actionneras toi-même. C'est ça qui va faire réaliser à la personne que, ah, finalement, ça m'a fait du bien. Ou finalement, c'était pas si difficile que je pensais. C'est ça qu'on va aller chercher comme effet par une petite sortie facile. On met des petits objectifs.
1: Mais ça veut pas dire que si cette personne-là, son père, repart dans une activité sociale,

0: que ça va se maintenir. Ça se peut qu'à chaque fois, à partir de maintenant, ça y prenne une petite poussée dans le dos pour y aller. Puis c'est peut-être ça la nouvelle réalité aussi de la fille, de ce père-là.
1: Oui, c'est possible. Puis en même temps, c'est ça. Ça, après, c'est l'ajustement des proches. Il faut vraiment être capable, justement, d'aller rencontrer la personne là où elle est. Puis de se dire, quand je serai là, on aura la possibilité de sortir un petit peu plus avec papa, puis de faire en sorte qu'il rencontre des gens, où on va avoir des gens à l'intérieur de la ressource qui vont pouvoir jeter un œil sur lui. Puis encore une fois, c'est le filet de sécurité. Est-ce qu'il y a quelqu'un qui peut aller chercher pour les activités? Il y en a tout le temps des activités. Je suis allée dans la ressource de mon père dernièrement. Il y avait, je pense, 75 personnes qui étaient dans un tournoi de cartes. Et c'était incroyablement sérieux, cette patente-là. C'était, mon Dieu, que ça avait l'air intense. Puis il avait l'air vraiment d'avoir du plaisir. Ça, c'est l'autre affaire aussi, je trouve, des fois, que je dis aux gens qui sont vraiment dans un creux de vague, là, ça se passe moins bien. On commence par les vraiment petites choses. Essayez de regarder en dedans de vous quand vous ressentez un petit spark of joy, un petit éclat de joie. Des fois, c'est des petites choses, tu sais. Il y a quelqu'un dernièrement qui m'a dit, là, c'est le fun, les bourgeons, là, ça commence à éclore. Est-ce que t'es allé voir les bourgeons? T'es pas obligé d'aller loin, sors dans ta cour, va voir les bourgeons éclore. Juste ça. De dire, va vers ce qui t'attire. Puis, il n'y a rien de banal. T'aimes la crème glacée, va manger une crème glacée.
0: Qu'on ait 19 ans ou 78 ans ou 50 ans, Nadia, comment on voit que quelqu'un passe de la solitude qu'on a vue à l'isolement? Ce serait quoi comme le drapeau là, à se faire? OK, mon ado, il a 15 ans, il est dans sa chambre tout le temps. Est-ce que ça veut nécessairement dire qu'il vit de l'isolement?
2: Avec les ados, souvent les parents ont peur de ça parce qu'il y en a beaucoup qui se réfugient dans leur chambre puis ils s'expriment pas beaucoup à leurs parents, ils parlent avec des monosyllabes et tout ça. Mm-hmm. Fait qu'on a l'impression que notre ado se coupe. Mais des fois, ce qu'on oublie, on oublie deux choses des fois. Premièrement, il a passé la journée à l'école dans un milieu très social, à gérer toutes sortes de dynamiques avec les cliques, avec ses amis. Donc, on peut se demander, est-ce qu'il est isolé à l'école, tu sais, ou à l'école justement, il a plein de relations avec ses amis, tout ça. Mm-hmm. Il fait des activités, il a du plaisir. Puis ce qui fait que quand il arrive à la maison, il a besoin d'être seul parce qu'il a été exposé socialement toute la journée. Sa pile est à plat, puis il a besoin d'aller la recharger en ayant un peu de solitude dans sa chambre. Mm-hmm. Deuxième chose qui est parfois minimisée par les parents d'ados, c'est la valeur de la connexion en ligne. On parle beaucoup contre les écrans, mais de faire une visioconférence FaceTime, peu importe la plateforme, d'être en jeu vidéo en ligne, je comprends qu'il peut y avoir des abus. Là. Je ne suis pas en train de banaliser le phénomène.
0: Mais c'est une communauté, puis c'est un contact.
2: Exactement. Mm-hmm. Puis c'est peut-être des gens qu'il a vus dans la journée, puis là, il poursuit sa relation. Fait qu'il n'est peut-être pas aussi isolé qu'on pense. Puis si on panique, puis on a des questions intrusives, puis là, tu ne me parles plus, puis tu es dans ta chambre, peut-être qu'il va s'éloigner encore plus que nous. Fait qu'il faut y aller avec une ouverture du dialogue en disant, par exemple, je te vois beaucoup dans ta chambre, peut-être que ça va pas si mal, mais moi, ça m'envoie un drôle de signal, puis j'aimerais juste ça que...
0: Savoir si ça va.
2: Ouais, exactement. À l'école, ça se passe, ça va-tu bien, t'as-tu tes amis et tout ça, puis je veux pas perdre le lien avec toi. Fait qu'on va trouver ensemble, tu sais, des choses qu'on peut faire dans la semaine que ça tente de les faire avec moi. Ça peut être de co-visionner une série qui nous intéresse tous les deux, même si c'est un peu passif de regarder l'écran. Au moins, on regarde le même écran ensemble puis on peut échanger sur qu'est-ce qui s'est passé dans la série après. C'est moins isolé que d'être chacun sur notre écran, notre petit écran, à regarder des affaires différentes. Ça peut être juste d'aller prendre un chocolat chaud quelque part. Viens avec moi dans l'auto pendant que je fais les courses. Reste dans l'auto, reste sur ton téléphone, mais au moins, on jase pendant qu'on se rend d'un endroit à l'autre. Juste pour maintenir le lien puis que l'ado sente que ça va bien, j'ai mes amis, ma mère capote un petit peu pour rien, mais elle me montre qu'elle est là. Si j'ai besoin d'elle, elle est disponible.
1: Puis une petite affaire là-dessus, c'est que je trouve que des fois, on oublie que la complicité, c'est pas toujours intense. C'est des petites choses. Mm-hmm. Ça fait que tu peux être dans ton auto, puis tu reviens du dépanneur, il y a une petite blague qui est partagée juste entre nous. On a vu quelqu'un rentrer dans le dépanneur, ça nous a fait penser à quelque chose, on l'a dit, le lien est encore là. Fait que c'est tout petit, mais ça a une valeur. Tu sais, c'est ces petits moments-là qu'il faut saisir des fois avec eux autres.
0: Puis, si on vient aux adultes, on peut être entouré et quand même se sentir isolé. Mm-hmm. Comment là, qu'est-ce qui manque? Quelle clé on a besoin de trouver pour ouvrir quelle porte?
1: Ça dépend vraiment des contextes. Ça m'amène à plein d'idées. Là. En fait, c'est que il y a plein de choses que j'observe. Des fois, il y a des gens qui sont très entourés.

0: mais qui sont dans des relations très fonctionnelles. En famille, par exemple, ça peut être que tout le monde est ensemble, on est réunis, mais on se parle juste des choses à faire. Il n'y a pas tant de plaisir à être ensemble, puis on se voit plus nécessairement. On est comme vu dans notre rôle. Mmh. Maman, c'est maman. Donc, maman, sa job, c'est d'être la maman. Mais on ne va pas explorer tous les autres aspects de maman en tant que femme, c'est qui, qu'est-ce qu'elle aime. Mon enfant...
1: Et papa aussi, parce qu'on parlait aussi beaucoup d'isolement des hommes récemment, puis de le manque d'entretien des amitiés masculines.
0: Exactement.
1: Donc, on peut être...
0: Il y a comme une sorte
1: avoir
0: de
1: des chums à job, avoir des chums avec qui on va regarder le hockey, mais cette profondeur-là
0: il manque
1: de lien.
0: Quelque chose dans la réciprocité, en fait. Fait que souvent, on va dire, par exemple, au couple, ben, recommencez à vous fréquenter d'une certaine façon, recommencez à faire des sorties qui autres comme au début, puis ça sera pas comme au début. Mais juste se redonner des moments, en fait, pour essayer de réanimer quelque chose. Pas réanimer, mais de le prendre là où c'est et de le transformer. Puis de dire, bon, mais là, on n'est plus dans le quotidien tout le temps. On va essayer de se créer quelque chose d'un peu magique à côté.
2: C'est drôle parce qu'on parlait que la routine est importante, qu'on parlait de déménagement, mais là, on parle de casser la routine.
0: Exactement.
2: Dans le fond, de sortir de notre fonction dans la famille.
0: Oui. Puis l'autre chose aussi, en vieillissant, des fois, ce qui se passe, c'est que moi, j'observe beaucoup des gens qui ont des compétences sociales extraordinaires. Ils sont capables d'en serrer des mains. Ils sont super efficaces. Tout le monde les apprécie. Ils connaissent. Ils rentrent chez eux puis ils se sentent seuls. Il y a personne qui les connaît vraiment. Il y a pas de... Fait que dans ce temps-là, je reviens à la réciprocité puis à la vulnérabilité. Appeler quelqu'un quand ça va mal, ça se fait. Puis pas juste quand ça va pas bien. L'appeler pour y raconter quelque chose de banal, mais qu'on a vécu puis qui est drôle, tu sais.
1: Nadia, un conseil, si on voit un voisin, un proche, un membre de la famille, un collègue de travail qui est dans l'isolement, une affaire qu'on peut faire.
2: Sans forcer les choses, aller cogner à sa porte, puis l'inviter à faire quelque chose, pas longtemps. Faut pas que ça soit
1: longtemps.
2: Faut pas que ça soit longtemps.
1: Écoutez,
2: je travaille avec les parents qui sont parents de famille d'accueil, puis avec les enfants qui ont un trauma complexe. On parle des 3 minutes magiques. Mmh. Un petit contact de 3 minutes positif, mais fréquent.
1: Wow.
2: C'est ça qui amène la personne à être en confiance, tranquillement, pas vite. Comme on invite un oiseau à manger dans notre main, là, c'est très, très, très progressif. Fait que des petites saucettes sociales, c'est le mot qui devrait peut-être être retenu.
1: En tout cas, une chance que nous, c'est pas juste des saucettes qu'on fait.
2: Ouais.
1: On se voit les trois, là, on va en profondeur, puis on va en détail, puis on se jase une heure, puis je suis convaincue que les gens se sentent toujours extrêmement bien accompagnés quand ils vous écoutent. Nadia Gagné, Caroline Bolduc, c'était notre dernière clinique familiale de la saison. Merci infiniment.
0: Merci
1: pour vos esprits et vos cœurs. Vous avez été super aidantes. Merci beaucoup.
0: Merci beaucoup.
2: Bon été à tout le monde.
1: À une prochaine, très certainement. Bonjour Alec.
3: Bonjour Pénélope.
1: Ben oui, on est là déjà à se souhaiter bon été. Fait moins 15 heures.
3: Ça passe vite.
1: OK, qu'est-ce qu'il y aura ce midi?
3: On va parler de cette grosse annonce à Ottawa. Il y a quelques minutes, Mark Carney a pris la parole pour parler de son plan pour une électricité pan-canadienne, si je puis dire, encourager les provinces à doubler leur quantité d'électricité produite d'ici 2050, les aider à faire des interconnexions entre les provinces également. Donc, on va analyser tout ça à l'émission. Puis, on va parler de ce référendum en Alberta. La Cour albertaine a dit que les Premières Nations n'avaient pas été suffisamment consultées dans le cadre de la pétition. Qu'est-ce que ça veut dire pour le mouvement souverainiste au Québec? On va en parler également à l'émission.
1: Excellent sujet, comme d'habitude, Alec. Bonne émission.
3: Merci beaucoup.
1: Alors, voilà ce qu'on vous propose après les informations. C'est un entretien avec une jeune femme qui a reçu un diagnostic de Parkinson précoce il y a quelques années et qui a fait de cette nouvelle vie quelque chose de fabuleux. Stéphanie Boisvert avec nous après les infos.
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9: Ici Fred Harding, voici les informations. Au hockey.
10: Sur ça, je vous dirai les boys, let's go!
11: Pas juste ça à dire, 6-3. Demidov, Caulfield, Suzuki, tout le monde.
9: Et oui, Montréal met la main sur deux victoires au hockey. D'abord, le Canadien de Montréal l'emporte 6-3 dans le cinquième match face aux Sabres de Buffalo et prend ainsi les devants 3-2 dans cette série de deuxième tour. Si le tricolore remporte une autre partie, l'équipe a rendez-vous avec les Hurricanes de la Caroline lors de la finale de l'Association de l'Est. Le prochain match de la série se déroule samedi à 20h au Centre Bell. Vous entendiez des partisans qui étaient réunis au Centre Vidéotron à Québec. Du côté de la Ligue professionnelle du hockey féminin, la victoire de Montréal est parvenue à s'imposer contre la Charge d'Ottawa en prolongation dans ce premier match de la série. Donald Trump poursuit sa visite en Chine. Jusqu'à maintenant, le président américain et son homologue chinois Xi Jinping ont notamment discuté de la guerre en Iran, de la délicate question de Taïwan et de commerce international. Les précisions de Philippe Leblanc à Taipei.
12: On savait déjà que la Chine allait rouvrir son marché au bœuf américain, ça avait été annoncé. Puis le président Donald Trump affirme que la Chine a accepté d'acheter environ 200 appareils du constructeur Boeing. Il en a fait l'annonce lors d'une entrevue télévisée avec Fox News. Par contre, Donald Trump n'a pas précisé les modèles concernés. Il a simplement dit qu'il s'agissait de gros avions. L'annonce a cependant déçu les marchés financiers qui s'attendaient à une plus importante commande. Et lors de cette première journée de travail, l'administration américaine aurait de plus approuvé la vente aux entreprises chinoises de semi-conducteurs les plus avancées de la compagnie américaine Nvidia. Les dirigeants de Nvidia et de Boeing font d'ailleurs partie de la délégation américaine qui accompagne Donald Trump. La Maison-Blanche soutient que les présidents Trump et Xi s'entendent sur la nécessité de garder le détroit d'Hormuz ouvert. Donald Trump a aussi affirmé que Pékin n'enverra pas d'équipement militaire à l'Iran et que la Chine serait disposée à contribuer à la réouverture. On peut écouter le président américain.
13: President Xi would like to see a deal, man. And he did offer, he said, if I can be of any help at all, I would like to be of help.
12: Il affirme que Xi Jinping a offert l'aide à la Chine, qu'il était prêt à aider, et pour sa part, l'Iran affirme avoir laissé transiter depuis hier plusieurs navires chinois dans le détroit d'Hormuz.
9: C'était Philippe Leblanc. Et de retour chez nous, le Canada veut doubler sa capacité de production d'électricité d'ici 2050. Le premier ministre Mark Carney a dévoilé sa stratégie nationale sur l'électricité qui promet la création de 100 000 emplois et un réseau plus connecté d'un océan à l'autre. Voici à ce sujet le ministre responsable du commerce intérieur et de l'unité de l'économie canadienne, Dominique Leblanc.
14: Les lignes de transmission au Canada, souvent, c'est très fragmenté, c'est des réseaux provinciaux ou territoriaux. Moi, je pense que si on utilise la capacité nationale du Canada, ça va être à l'intérêt économique, ça va aider non seulement des entreprises, des usines, des mines, toutes sortes de productions industrielles, mais des ménages, des hôpitaux, l'électricité coûte cher pour tout le monde et on va en manquer au fil des 20-25 prochaines années.
9: Ottawa promet aussi de réduire les coûts énergétiques pour environ 70 % des ménages canadiens. Et par ailleurs, le chef du Parti conservateur, Pierre Poilievre, accuse le gouvernement Carney d'avoir contribué à faire augmenter les prix de l'électricité au Canada. Dans un message sur les réseaux sociaux, il a aussi reproché aux libéraux d'avoir entraîné une baisse de la production d'électricité en raison notamment de la tarification carbone. Pierre Poilievre a ainsi réagi à la volonté d'Ottawa, telle qu'entendue précédemment, de doubler la capacité de production au pays d'ici 2050. Selon les données de Statistique Canada, le pays n'a pas manqué d'électricité en 2024, mais a néanmoins importé davantage d'électricité qu'il en a exporté pendant 3 mois durant l'hiver. En 2025 également, le Canada est un importateur net d'électricité durant quelques mois, d'après l'Agence fédérale. Et terminons en politique québécoise, la députée de Chomedey, Sona Lacoyanne-Olivier, admet avoir commis une erreur en utilisant les ressources du Parlement dans le cadre de la campagne de Pablo Rodriguez à la direction du Parti libéral du Québec. Marie-Josée Paquette-Comeau nous en dit plus long.
15: Excusez-moi, ce sera pas bon.
16: C'est un véritable acte de contrition. La députée Sona Lacoyanne-Olivier avoue sa faute.
15: J'ai toujours cru de bonne foi que mes gestes ne dépassaient pas les limites.
16: La députée de Chomedey a utilisé les ressources de l'Assemblée nationale pour aider Pablo Rodriguez à remporter la chefferie de son parti. La commissaire à l'éthique l'a sévèrement blâmée. L'ancienne députée libérale devra payer une amende de 8 000 $.
15: Je prends acte de la décision de la commissaire avec respect. Et j'accepte la sanction qui m'est imposée.
16: Le débordement d'émotion a touché la députée de la Belle, Chantal Janotte.
17: On est des êtres humains. On l'a bien vu ce matin.
16: Mais le malaise persiste. Les députés Jonathan Julien et Isabelle Poulet.
18: Elle a fait un mea culpa.

0: Acceptable.
1: J'ai pas dit ça.
2: Elle s'est excusée. C'est un meilleur culpa, mais ça n'enlève pas toutes les erreurs.
3: Des voix s'élèvent autant au Parti libéral qu'au Parti québécois pour que Mme Lacoyanne quitte le Parlement. La députée libérale Michèle Sette-Lacoué, suivie du péquiste Alex Boissonneau.
4: Mon chef a été clair, là. Elle doit démissionner.
1: Je vois pas dans quel univers Mme Lacoyanne-Olivier peut continuer de siéger.
3: La première ministre Christine Fréchette s'est engagée à voter en faveur des conclusions de la commissaire à l'éthique le 26 mai. Malgré la pression, la députée de Chaumédé compte bien rester en poste. Ici Marie-Josée Paquette-Comeau, Radio-Canada, Québec.
5: C'était vos informations.

0: Alors, attelez-vous, assoyez-vous, ou si vous êtes debout en marche, on se met dans le moment présent. La formule est peut-être quétaine, mais ce que je veux dire, c'est que ça vaut la peine vraiment d'entendre ce qui va être dit et d'accueillir cette personne qui a la générosité de venir nous inviter. Bonjour Stéphanie Boisvert.
1: Allô.
0: Je pense que j'ai jamais commencé une entrevue ou un entretien comme ça. Alors, tu es psychologue.
1: Oui.
0: On a convenu de se tutoyer, c'était oui. plus naturel pour toi, puis moi ça me convient vraiment bien parce que j'ai l'impression que je te connais parce que je t'ai vu sur TikTok. Alors, t'es psychologue. À 32 ans, t'as reçu un diagnostic de Parkinson précoce oui. après avoir donné naissance à un deuxième enfant. Et paradoxalement, tu te dis plus heureuse que jamais. Oui. C'est vrai, ça encore aujourd'hui?
1: Absolument.
0: Est-ce que t'as dessiné quelque chose aujourd'hui?
1: Pas aujourd'hui. Pas encore? Non, pas encore. Ça va venir tantôt, probablement.
0: C'était OK. Puis qu'est-ce que tu penses qui va sortir de...
1: Je le sais pas parce qu'en fait, c'est tout le temps... Je m'installe à l'ordinateur, c'est une tablette graphique, puis je me mets à dessiner, puis c'est là que je découvre qu'est-ce qui se passe en dedans de moi.
0: On va revenir à ça, parce oui. que dans le nouveau scénario que tu devais déployer de ta vie après ton diagnostic, il y avait un beau Y qui s'est présenté, puis dans le chemin que tu as pris, s'est présenté le dessin à toi de façon complètement inattendue.
1: Exactement.
0: Alors que tu étais full cartésienne, oui. Post-doctorat, psycho, etc., etc.
1: Oui.
0: OK. Alors, on va commencer, Stéphanie, ton histoire, non pas à 32 ans quand tu as eu ton diagnostic, mais je pense qu'on peut même le commencer à 29 ans, ça se peut-tu?
1: Oui, puis même, oui, à 29 ans, j'ai commencé à avoir des symptômes physiques, des symptômes moteurs, mais même avant, tu sais, j'avais déjà des symptômes, tu sais, un peu de déprime, là, tu sais, qui étaient plus souvent présentes.
0: Et ça, c'est vraiment le Parkinson précoce qui commençait à cogner à la porte par la dépression.
1: Ça se pourrait parce que, en fait, il y a beaucoup de troubles de l'humeur dans le Parkinson, puis, puis moi, dans le fond, j'ai commencé à avoir des symptômes moteurs à 29 ans, mais quand on commence à avoir des symptômes moteurs, ça fait il y a 80% des neurones dopaminergiques qui sont déjà morts. Fait que, tu sais, ça veut dire
0: que... Des neurones dopaminergiques.
1: Les neurones dopaminergiques, c'est les neurones qui servent à sécréter de la dopamine. Et c'est un problème de dopamine, le Parkinson. Il n'y en a pas assez. Les neurones okay. meurent. En fait, c'est de la dégénérescence de ces neurones-là. Et quand on a des symptômes, quand on reçoit un diagnostic, ben, on sait que 80% sont déjà morts. Donc, ça veut dire que ça meurt pas en une semaine, là. C'est que ça faisait des années, probablement, que ça installé.
0: Est-ce que ça, c'est pour le Parkinson précoce ou tous les ou le Parkinson en général?
1: Le Parkinson en général.
0: C'est comme ça que
1: oui,
0: ça commence.
1: C'est ça.
0: OK. Donc, 29 ans, tu commences oui. à avoir des... C'est quoi les premiers symptômes?
1: Les premiers symptômes, si je monte les escaliers je monte les escaliers du métro. Puis là, j'ai l'impression que ma jambe, elle ne suit pas la commande. C'est-à-dire que je veux monter, mais la jambe ne monte pas. Fait que ça fait ça peut-être 2-3 fois. C'est assez bizarre pour que j'en parle à mon conjoint, mais... Clairement pas assez pour que j'aille consulter.
0: OK, pas de consultation. Okay.
1: Non, c'est ça. Puis okay. là, je me mets à avoir des raideurs dans le dos, mais là, je suis enceinte.
0: Du premier?
1: Donc, du premier, c'est ça. Donc là, je me dis, bien, c'est normal des raideurs dans le dos, je vais faire un acupuncteur. Je vais aussi aller voir une ostéopathe. Puis après ça, finalement, ça se maintient. Je fais tous les exercices qu'il faut, puis pourtant, ça bouge pas.
0: Bon, ça bouge pas, c'est-à-dire que ça reste raide?
1: Ça reste raide okay. tout le temps, c'est
0: et ça. Et tu continues à avoir des mouvements involontaires qui répondent pas?
1: C'est donc, ça, okay. mais ça, c'est arrivé juste quelques fois. Fait que finalement, les raideurs, c'est pas mal ça qui se passe.
0: OK.
1: Puis, fait que j'accouche et mon dos bloque à deux reprises. Fait que là, je mets tous les professionnels dans le panier, puis là, je vais voir physio, ostéo, chiro, le name it, parce que je me dis, là, ça marche pas, je me suis paré le dos deux fois, j'ai un petit bébé naissant, puis mon dos est raide, je sais pas quoi faire. Fait que finalement, là, 8 mois plus tard, la pandémie frappe. Mm-hmm. Fait que là, tous mes suivis s'arrêtent.
0: Mm-hmm.
1: Et là, je tombe enceinte un petit peu plus tard de mon deuxième enfant.
0: T'as 31 ans.
1: Là, j'ai 31 ans.
0: OK. Qu'est-ce qui se passe après la naissance de ton deuxième enfant?
1: Après la naissance de mon deuxième enfant, mais en fait, il faut revenir à ma grossesse de mon deuxième enfant. Parce que dans cette grossesse-là, quelques semaines après

0: être tombée enceinte, je me mets à avoir une lenteur. Une lenteur. Mon chum, en fait, il me dit, Steph, t'es vraiment lente quand tu coupes les carottes.
1: OK. Est-ce que tu t'en rendais compte?
0: Non, pas du tout.
1: Ah!
0: Pas du tout.
1: Okay.
0: Puis quand on regarde des vidéos, c'était flagrant.
1: Okay.
0: C'était flagrant qu'il y avait ça. Fait que là, c'est vraiment lent. Fait qu'on se met à regarder mon symptôme, puis je suis pas juste lente. Quand je bouge, puis c'est juste d'un côté, fait que ce qui est encore plus bizarre, quand je bouge, c'est comme si c'est saccadé, comme si je tremble aussi. Fait que là, moi, je savais très bien que c'était neurologique là, à cause de mes cours, mais en même temps...
1: Là, t'étais en post-doctorat à ce moment-là.
0: Oui, j'étais au post-doctorat en ce moment-là.
1: Psychologie.
0: J'avais une charge de cours qui débutait, puis j'étais dans les demandes de subventions pour des projets de recherche. Fait que je me disais, ça doit être le stress.
1: OK.
0: Fait que je suis allée chez mon médecin toute seule. Puis finalement, mon médecin, elle me dit, écoute, je vais te laisser hors de la salle. Il faut que j'appelle le neurologue d'urgence. Fait que là, finalement, j'ai rencontré le neurologue le lundi suivant.
1: Enceinte.
0: Enceinte, toujours enceinte.
1: OK.
0: Puis là, le neurologue me dit, écoute, on ne pourra pas faire tous les tests parce que tu es enceinte. Mmh. Donc, il va falloir que tu attendes d'accoucher. Et une fois que j'ai accouché, ben moi, il m'a dit par contre qu'il y avait probablement une maladie neurodégénérative, mais il ne savait pas c'était quoi.
1: Oh mon Dieu, là, tu es enceinte, tu dis quoi?
0: Je capote. c'est vraiment quelque chose à ce moment-là. Là. Ouais.
1: OK. Et là, donc, là, la grossesse se poursuit. Tu accouches d'un beau bébé.
0: Oui, c'est ça.
1: Et là,
0: dans le fond, ma deuxième enfant, je veux l'allaiter comme j'allaitais mon premier. Parce qu'on dirait que c'est la seule chose que j'avais le contrôle dessus. Mmh. J'ai allaité ma fille pendant 9 mois, mais les symptômes continuaient tout le temps à s'accentuer. Fait que quand ma fille a eu 9 mois, j'ai dit à ma fille, je suis désolée, mais j'ai besoin de réponse. Fait que j'ai pris la médication qu'il me proposait, qui allait finalement...
1: Mais à ce moment-là, tu n'avais toujours pas ton diagnostic?
0: Toujours pas de diagnostic.
1: Fait que là, il te proposait quoi comme médication?
0: C'est de la dopamine, en fait.
1: Même s'il ne savait pas que c'était le Parkinson.
0: C'est ça, ben, il commençait à se douter que c'était ça. Là,
1: okay.
0: Fait que là, une fois que j'ai pris la médication pour le Parkinson, qui est le Sinemet, ben, ça a pris 1 mois plus tard, c'était évident qu'il y avait quelque chose. Puis que c'était probablement ça.
1: Mais parce que les médicaments t'aidaient?
0: Parce que les médicaments, ils étaient très efficaces.
1: Okay.
0: Mais au-delà de ça, ils m'ont quand même dit, ça fait juste 1 mois qu'on voit que c'est efficace, t'es quand même jeune. Fait que 32 ans, c'est le diagnostic officieux, mettons. Parce que, tu sais, pour moi, c'est le début de l'histoire, honnêtement. Mais en réalité, c'était vers 34 ans, il y a juste 2 ans, que j'ai vraiment eu mon diagnostic officiel après avoir fait le DAT scan qui vient mesurer l'activité dopaminergique dans le cerveau. Donc, ça mesure à quel point. Mais finalement, c'est quoi l'activité? Puis là, on voit que c'était vraiment franchement atteint pour mon âge.
1: OK, attends, là on est dans une succession de chocs. Là.
0: Oui, c'est ça. C'est beaucoup de chocs, beaucoup de... Ouais, quand même.
1: Il ressemble à quoi, ce choc-là? Parce que là, 2 jeunes enfants, une carrière florissante, un chum, une vie pleine d'énergie. Est-ce que tu te rappelles de ces moments-là ou c'est flou?
0: Honnêtement, à ce moment-là, je pensais que j'étais pleinement... dans le moment présent, parce que je me disais, faut que je le vive, il faut que je passe au travers de mes émotions, je veux pas juste les mettre de côté. Mais quand je regarde en arrière, j'étais clairement pas toute là, parce que j'ai peu de souvenirs d'avoir pleuré. J'ai le souvenir d'avoir pleuré 3 fois. Je veux dire, c'est sûr que c'est pas ça, là, on s'entend.
1: Ton chum, il dit quoi, lui?
0: Lui, dit que je pleurais tous les jours. T'sais, fait que c'est sûr que c'était plus ça, mais le cerveau est bien fait. J'avais 2 enfants à m'occuper, tu sais, puis fait que probablement que je pleurais tous les jours, mais que ça se retenait, tu sais. Mais ouais.
1: OK, ton scénario qui était prévu, là,
0: c'est ça.
1: Comment, à un moment donné, tu te rends... Premièrement, qu'est-ce que tu comprends qui t'arrive à 32 ans puis à 34 ans? Tu comprends quoi du Parkinson précoce? Puis nous, on devrait comprendre quoi du Parkinson précoce?
0: Mais le Parkinson précoce, c'est un trouble des mouvements. Fait qu'au bout de la ligne, ça va pas nécessairement atteindre tout de suite mon cerveau. T'sais, c'est pas censé être ça. Fait que c'est des mouvements qui sont différents, qui manquent de fluidité. Fait que ce que je comprends, finalement, j'apprends cette maladie-là en même temps que tout mon entourage aussi. Là. Puis à 32 ans, c'est vraiment un choc parce que je mets de côté ma carrière académique, que j'avais travaillé fort pour ça. Puis, mais ça a pris...
1: Pourquoi tu la mets de côté?
0: Parce que c'est très exigeant, une carrière académique. Puis, puis je me suis dit, c'est trop exigeant pour ce que je m'attends à vivre. Mais je sais pas qu'est-ce que je m'attends à vivre. Fait que j'ai mis de côté aussi le piano. Je pensais que je pourrais plus jamais jouer de piano. J'ai donné mon piano à ce moment-là. Fait que il y a plein de choses que j'ai faites parce que je me disais, ça va être pire que ce que c'est en réalité pour moi.
1: Je sais pas si les gens entendent. Mais tu bouges beaucoup. Tu sais, tu bouges.
0: Oui.
1: Tu es en constant.
0: Oui, ça, c'est des dyskinésies, en fait. C'est la médication qui cause ça. La médication que je prends va faire... comme je disais, c'est un trouble des mouvements. Il manque de fluidité dans le Parkinson. Fait que la médication que je prends va venir augmenter la fluidité, mais il y en a trop de fluidité. Et c'est ce que vous remarquez, là. C'est ce que tu remarques en ce moment.

0: mal la fluidité de trop. Je me fais opérer au cerveau dans 6 mois. Ça va aider à réduire cette...
1: OK, si on fait la différence entre le Parkinson précoce et le Parkinson, parce qu'il y a des symptômes qui se ressemblent, mais il y a quand même des caractéristiques très propres au Parkinson précoce, là.
0: En fait, c'est surtout l'âge du diagnostic. OK. Oui. La grande différence.
1: Il y a aussi, parce que 20% quand même des gens qui reçoivent un diagnostic de Parkinson ont moins de 50 ans. Mm-hmm. Donc, c'est quand même une personne sur 5. On dit que le jeune cerveau est plus en mesure de créer des nouvelles connexions neuronales qui peuvent compenser parfois la perte des neurones associées à la maladie. Dégénérescence accélérée des neurones, donc la dopamine, tu nous l'as expliqué. L'évolution de la maladie est plus lente. Mais les médicaments que tu prends sont très efficaces, mais ils provoquent ce que tu nous as appelé là, des dyskinésies plus fréquentes et plus rapidement
0: oui.
1: que chez le Parkinson diagnostiqué plus tard dans la vie. Et là, l'opération, parce que les médicaments, c'est efficace,
0: oui.
1: Mais les effets secondaires sont...
0: C'est ça.
1: Puis là, tes médecins t'ont dit que tu étais rendu au maximum de ce que les médicaments pouvaient faire. Est-ce que ça veut dire que si tu continues à prendre ces médicaments-là, tu auras encore plus de mouvement?
0: Oui.
1: OK.
0: Oui, c'est ça. Mais il faut tout le temps ajuster la dose. C'est vraiment la gestion des symptômes qui est le défi. Là. Puis moi, c'est des médicaments aux 4 heures que je prends. Puis des fois, je prends même des petits boosters qu'on appelle aux 2 heures. Fait que c'est beaucoup de médicaments puis de gestion. Fait que si je suis stressée, ça m'en prend plus. Si j'ai, mettons, au niveau des hormones, il se passe quelque chose, ça m'en prend plus. Si je suis malade, ça m'en prend plus. Il y a plein de facteurs. Fait que puis d'une journée à l'autre, c'est dur à estimer. Fait que des fois, j'ai plus de dyskinésie, des fois, j'en ai moins. C'est pas facile à identifier.
1: Est-ce que c'est ça pour toi le plus gros inconvénient?
0: Je pense que oui, parce que finalement, mais en même temps, tu sais, je pense qu'au travers de tout ça, je suis pas mal résiliente pareil, parce que les gens que je rencontre qui ont le Parkinson sont très résilients eux aussi. C'est une maladie un peu spéciale quand même à se faire diagnostiquer, parce que c'est un choc immense, mais il se passe pas grand chose tout de suite. Tu sais, fait que c'est comme.
1: T'es dans l'attente tout le temps.
0: Exactement.
1: On dit que l'espérance de vie des patients est plus longue chez le Parkinson précoce. Est-ce qu'on sera. Qu'est-ce que ça veut dire, ça?
0: Ben, tu sais, moi, j'ai fait mon postdoc. Ouais. Fait que pour moi, la recherche, j'ai l'impression d'être un outlier en recherche. Un outlier, c'est la donnée qui n'est pas comme les autres qu'on va exclure parce qu'elle ne fonctionne pas avec l'échantillon. Tu sais, souvent, on va faire ça. Fait que quand, mettons, moi, j'ai 35 ans, puis toute l'échantillon entre 45 et 65 ans, puis que moi, j'ai 34 ans au moment de mon diagnostic, mais je ne fais pas partie. J'ai l'impression que la recherche n'est pas faite pour les femmes, les jeunes femmes comme moi, parce qu'il y en a tellement pas beaucoup. Tu sais, c'est plus des études de cas qu'on va faire.
1: Donc, on a beau dire l'espérance de vie est plus longue,
0: oui.
1: Je comprends que tu vois pas ça comme une certitude.
0: C'est ça. Mais de toute façon, il n'y a pas de certitude dans rien. Fait que ça, c'est vraiment la façon que je fonctionne. J'essaie de tolérer les certitudes.
1: Okay, parle-moi de ça. Ça, j'ai lu ça dans le dossier, là, puis j'étais comme, OK. Raconte-moi ça à travers l'anecdote que tu as racontée à notre recherchiste pour ça.
0: OK. Fait que l'intolérance à l'incertitude, c'est, par exemple, je vais vous donner un exemple. Ma mère a joué avec mes enfants l'autre jour. Puis là, je me suis dit, elle est tellement chanceuse, elle. T'sais, elle joue avec ses petits-enfants. Moi, j'aurais peut-être pas la chance de vivre ça. Puis là, je me suis dit, attends une minute, là. Ça, c'est une pensée qui est incertaine. C'est une pensée qui n'est pas nécessairement une vérité. Puis moi, dans le fond, ce que je fais, généralement, c'est que je me dis, ça, c'est des mots qui se suivent, accompagnés d'une image, accompagnés d'une charge émotionnelle. Mais ce ne sont pas des vérités. C'est des constructions mentales. Donc, à partir de là, l'émotion, elle a été sécrétée dans mon corps. Fait qu'il n'y a rien que je peux faire.
1: OK, t'sais. OK.
0: Fait que finalement, je me dis, ben, qu'est-ce que je veux faire de ça? Fait que ce que j'ai fait cette fois-là, c'est que je suis allée jouer, moi aussi, avec mes enfants puis avec ma mère. Puis j'ai toléré, finalement, l'inconfort parce que je ne le sais pas. Je ne sais pas qu'est-ce qui va se passer. Ça me sert à rien de dire oui, ça va être ça. Ça me sert à rien de dire non, ça sera pas ça. Je ne sais pas. Point. Fait que pour moi, la tolérance à l'incertitude, c'est vraiment, une clé essentielle dans la gestion de la maladie.
1: Est-ce que ça veut dire, Stéphanie Boisvert, que tu te projettes pas dans l'avenir? Que tu, je vais jamais là. Qu'est-ce qui va se passer avec mes enfants quand?
0: Non. Mais je fais pas exprès. Il y a personne qui fait exprès pour aller dans le futur. Les pensées, on n'a pas le contrôle. Tout le monde a des pensées. On les choisit pas, nos pensées. Là. Fait que les pensées arrivent. Donc, moi, je peux juste les gérer. C'est la seule chose que je peux faire.
1: Qu'est-ce que tes enfants... Ils ont 4 et 6 ans, tes enfants? Qu'est-ce qu'ils savent de ce que tu vis? De ce que tu vis, c'est différent des autres mamans? Qu'est-ce qu'ils savent?
0: C'est leur normalité. Ils ne posent pas de questions. Pour eux, c'est leur normalité.
1: OK. Est-ce qu'ils voient des fois, des gens te regarder différemment de d'autres personnes?
0: Non, pas tant. pour eux, je pense que c'est vraiment comme... Puis tu sais, j'ai aussi beaucoup d'assurance. Tu sais, il y a eu un moment dans ma vie, au début du diagnostic, que je baissais les yeux quand j'annonçais que j'avais le diagnostic. J'avais honte. Je me disais, d'un coup,

0: j'ai fait quelque chose pour... Mais c'est pas vrai, là, il y a personne qui a demandé ça, tu sais. Mais il y a un bout où j'étais comme ça, puis je baissais les yeux. Mais maintenant, c'est pas moi qui ai choisi ça. Je le sais, je suis convaincue de ça. Fait que maintenant, j'ai beaucoup d'assurance, puis à chaque fois que je l'annonce aux gens, je les regarde directement dans les yeux. Puis je vais... Puis souvent, j'ai du soutien. Avant, j'avais peur de pas avoir du soutien. J'avais peur, je pensais que j'aurais du jugement. Mais finalement, les gens sont tout le temps soutenants. Fait que ça m'encourage.
1: Sur TikTok, ton compte, c'est Psycopine. Donc, psycho comme psycho, puis... Copine comme amie.
0: Oui, c'est ça, exactement.
1: Je présume. Où tu commentes l'évolution, tu commentes tes entraînements sportifs, tu montres ce qui te fait du bien. Mais là, il y en a du jugement. Qu'est-ce que tu fais avec ce jugement-là?
0: Bien, ce jugement-là ne me concerne pas. En réalité, quand les gens vont dire quelque chose sur moi, sur mes symptômes, ils parlent d'eux, ils ne parlent pas de moi. C'est comme ça pour les critiques, c'est comme ça pour les compliments. Si je te fais un compliment sur quelque chose, je parle de ce qui est important pour moi. Si je te critique sur quelque chose, c'est la même affaire. Fait que pour l'instant, ça, c'est comme ça que je gère ça.
1: Puis tout ça, là, t'as-tu appris tout ça dans tes cours de psycho? Ou... Parce que c'est quand même une maturité émotionnelle, une façon de voir les choses. C'est comme pas mal l'essence de la résilience. Ça, c'est dans ta personnalité, tu l'as appris, tu l'as développé.
0: Je pense que dans mon modèle familial, il y a beaucoup de résilience. Puis je pense que j'ai peut-être des traits de personnalité aussi qui font en sorte que j'ai peut-être plus de facilité. Mais au-delà de ça, j'ai aussi appris. T'sais, j'ai fait de la thérapie pendant longtemps. Puis avant d'avoir mon diagnostic, je m'étais déjà fait le cadeau de la bienveillance envers moi. Donc, ça a été quand même facilitant. Là. Mais la quantité de fois que je me suis dit que j'étais contente d'avoir ce bagage-là. Mais en même temps, il n'y a rien qui peut faire... Il n'y a aucune connaissance qui peut remplacer le fait de vivre ça, tu sais.
1: Puis dans le fait que tu vives ça, le Parkinson précoce, je crois comprendre par le biais de tes entreprises, notamment, que tu veux aider les autres à bien... à le vivre le mieux possible.
0: Oui.
1: OK, donc dans ce Y dont on parlait tantôt, tu avais un scénario, là, des enfants, un chum, une carrière, la performance, go. Là, à un moment donné, il y a une branche pas dans le bon... Tu sais, dans une autre direction... Qu'est-ce que cette autre branche-là que tu as choisi de prendre, en quelque sorte, t'a mené vers quoi?
0: En fait, ce que j'ai réalisé, c'est que la médication que je prenais, elle me donne aussi de la créativité. Ça a été vraiment spécial. J'étais allée voir ma neurologue à un moment donné, puis j'ai dit, là, il va falloir que tu m'expliques quelque chose, là, parce qu'avant, je dessinais pas comme ça. Puis elle me dit, ah, ben, des fois, ça arrive que ça peut générer de la créativité, la médication que tu prends.
1: À cause de la dopamine?
0: Oui, la dopamine, c'est ça.
1: Fait que créatif.
0: Oui.
1: Ça peut rendre créatif.
0: Ça peut rendre créatif. Il y a des études de cas sur ça. Mmh. Les gens font des fois leurs plus belles œuvres après un diagnostic comme ça, ou ont des nouveaux talents, des nouveaux hobbies. Fait que moi, finalement, j'avais ça. Fait que j'ai commencé à dessiner.
1: Tu dessinais. Puis c'était quoi ton rapport avec l'art ou avec la création avant?
0: Pas grand-chose.
1: OK, donc, à un moment donné, tu te lèves un matin et tu as le goût de dessiner?
0: Bien, je me suis dit, là, il faut que je passe au travers de mes émotions. Là, j'ai pas le choix. Okay. Puis comment je vais faire? Fait que là, je me suis dit, je vais aller me rencontrer. Puis je trouvais que c'était trop intense de me rencontrer comme ça. Fait que je me suis rencontrée. Je me suis dit, je vais mettre un médium entre mes émotions puis moi, qui est l'art. Et c'est comme ça que j'ai commencé. Puis à un moment donné, fait que c'est comme ça que j'ai fait les dessins. Puis à un moment donné, ma sœur Audrey, elle me dit, hey, Stéphanie, ton cerveau, il est tellement créatif. Ce serait le fun si on se fait une soirée. Puis ce qu'on fait, c'est qu'on a des idées d'entreprise. On lance des. T'sais, on utilise son cerveau.
1: Il t'en a sorti combien d'idées d'entreprise?
0: Une coupe quand même. Il était pas mal toute bonne.
1: OK, donc, t'as deux sœurs, si je comprends qu'il y a deux sœurs. Alors, avec cette sœur-là, bon, mais t'avais déjà psychopine ton entreprise.
0: C'est ça, j'avais déjà psychopine depuis.
1: Ça, c'était quoi? C'est quoi?
0: C'est des illustrations pour valoriser la santé mentale.
1: OK.
0: Fait que dans le fond, moi, ce que je fais, c'est que je fais des dessins basés sur ce que je ressens. Puis après ça, je mets un mot ou je mets un texte qui, moi, me fait du bien. Fait que c'est un art qui est conçu pour moi à la base, mais qui finalement est tellement brut et tellement vrai que ça touche le cœur des gens directement. C'est comme j'appelle ça de l'art de cœur à cœur, là, tu sais.
1: Donc, des phrases, des mots, tout ce que tu appelles les mots justes, parce qu'on ne sait pas toujours. Un exemple ici, là, tes émotions sont valides, tu peux compter sur moi pour te le rappeler quand tu en auras besoin. Ça, c'est une des phrases.
0: C'est ça, exactement.
1: Puis, on n'ira pas, Stéphanie Boisvert, ensemble sur les phrases maladroites que les gens disent, parce que toi, tu n'as pas envie de souligner que parfois on est maladroit.
0: Non, parce que les gens font tous de leur mieux. Puis pour moi, je veux garder le dialogue tout le temps ouvert. Fait que si je dis à quelqu'un qu'est-ce que la personne me dit, je me suis pas sentie bien, mais c'est sûr, ça c'est une fermeture. C'est tellement isolant vivre une maladie comme ça que j'ai besoin du soutien, j'ai besoin des canaux ouverts. Fait que moi, quand on me demande qu'est-ce que les gens disent de pas correct, j'ai pas le goût d'aller là-dedans.
1: On n'ira pas. Fait qu'il y a Psycopine, et là, donc, ce brainstorm, cette soirée de remue-ménage, là, ta sœur et toi, vous trouvez une idée. Puis là, elle te rappelle, je pense,

0: c'est elle qui te rappelle.
1: Oui.
0: Un cadeau de ta tante à ta mère.
1: C'est ça. Donc, ma tante Lucille, un jour, elle offre des semences de cosmos orange à ma mère. Puis là, ma mère, ils ont un beau gîte en Estrie. Puis là, elle parsème ça dans son jardin. Puis ça fait un...
0: Elle fait juste lancer ça, puis ça pousse facile.
1: Fait que finalement, on se rappelle de ça. Puis là, je dis à ma sœur, hey, c'est bien beau de faire une entreprise, mais il faut que l'entreprise, elle fasse du sens. Puis là, bref, on prend une pause pour que j'aille coucher les enfants. Puis là, je suis sur la chaise berçante. Puis là, j'ai un flash. Je dis à ma sœur, hey, Audrey, on devrait appeler ça les parsemés. On devrait faire une entreprise où la seule chose qu'on fait, c'est offrir des semences à lancer, à parsemer. On va appeler ça les parsemés. Puis finalement, ma sœur me dit, ben oui, parce qu'il y a tellement de fleurs qu'on peut faire, pousser comme ça.
0: Facilement. Puis après, on fait des bouquets avec ça.
1: Exactement.
0: Puis on les offre.
1: C'est ça, parce que sur le marché, il y a beaucoup de fleurs sauvages qu'on peut lancer, oui. Mais nous, c'est des fleurs de bouquets, c'est pas la même chose. Fait que nous, c'est des fleurs à parsemer, mais ça va juste faire des fleurs qui vont faire des magnifiques bouquets, pas comme des fleurs sauvages. Ça fait des beaux bouquets, mais c'est pas la même chose, là.
0: Des bouquets pour qui, pourquoi, des fois pour quel. Oui, c'est ça. Avec quelle utilité? Parce que tu as ce désir-là d'être utile aux autres.
1: Oui, c'est ça. Fait que dans le fond, pour nous, c'est tellement important que les produits fassent du sens. Fait que là, présentement, on vend beaucoup à des boutiques, mais on réoriente présentement l'entreprise pour faire des campagnes de financement avec des fondations, avec des organisations. Parce que pourquoi donner un pourcentage à des entreprises privées? Ça me convient, mais ça me conviendrait encore plus que ces sous-là qu'on redonne à des causes. Fait que donc, ça peut être le genre d'exemple qu'on fait qui est très orienté vers nos valeurs.
0: Les parsemés. Donc, au féminin pluriel, psychopine aussi. Et avec ces deux entreprises-là, il y a plein de prix que vous avez remportés. Vous êtes finaliste pour plein de concours d'entrepreneuriat. C'est fabuleux. Cette opération-là pourrait permettre quoi en terminant, Stéphanie Boisvert?
1: L'opération, elle va me permettre de réduire les dyskinésies que j'ai par rapport avec la médication que je prends. Donc, ça va probablement augmenter ma qualité de vie pendant un bon moment. Puis ensuite, suite à ça, je ne sais pas où la recherche sera rendue, donc on verra après.
0: Quel été tu penses que tu vas passer en attendant l'opération?
1: Je vais avoir du fun, comme d'habitude. je suis tellement heureuse que j'en profite pleinement.
0: Est-ce que ça arrive souvent que les gens, quand tu leur parles puis tu leur racontes ton affaire, viennent super émus, pleurent, sont extrêmement touchés?
1: Oui, vraiment. Dans les marchés, je fais beaucoup de marchés pour vendre mes produits. Puis j'aimais ça au début, aller rencontrer les gens. Les gens, ils sont très touchés. Puis moi, ça me touche qu'ils soient touchés. Je trouve que c'est des expériences qui sont vraies, des expériences qui sont authentiques. Puis maintenant, c'est vraiment ça ma ligne de conduite. Quand je parle aux gens, les gens, ils me disent beaucoup, Stéphanie, je me sens proche de toi. Je sais pas pourquoi, mais j'ai l'impression d'être proche de toi. C'est comme si c'est d'avoir vécu autant de souffrances. Je pense que ça a enlevé une couche immense.
0: Ben, ça fait 22 minutes que je me retiens. On va dire ça comme ça parce que tu as une présence exceptionnelle. Il y a une partie qui t'appartient, puis il y a une partie qui est juste, je pense, magique aussi. Là, puis la combinaison de tout ça fait en sorte que t'écouter puis te regarder, que ce soit sur ton compte TikTok ou en face à face, ici, comme j'ai le grand bonheur de le faire, ben, ça a été un privilège, Stéphanie Boisvert, de pouvoir, ben, comme ça, présenter aux gens qui nous écoutent ton histoire, puis ce que t'as fait avec.
1: J'apprécie. Merci tellement pour l'invitation.
0: Ça fait vraiment plaisir. Voilà comment cette émission se termine. On se retrouve demain. Au revoir tout le monde.

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4: Ici Émilie Perrault. Aujourd'hui à l'émission, comme à tous les jeudis, j'accueille notre duo Indom, Ingrid Saint-Pierre, Dominique Tardif. Bonjour.
5: Bonjour.
6: Bonjour Émilie.
4: Mais là, c'est particulier aujourd'hui, c'est parce que pour la première fois, cette émission est enregistrée de

0: grand public. Oui. Ben, en tout cas, en studio, dans notre studio, c'est rare qu'on a de la visite. Alors, avec nous, il y a toute l'équipe de Véronique Bellé, qui est la première conseillère juridique et avocate en droit des médias de Radio-Canada. Et elle est ici, donc, avec 8 membres de son équipe. Et ils avaient envie, donc, d'assister à un enregistrement.
1: Ils ne viennent pas surveiller ce qu'on va dire.
2: Ben, c'est ce qu'on a demandé.
0: En tout cas,
2: départ.
0: La façon dont on nous a présenté ça, c'est que c'était une activité d'équipe.
1: Mais c'est peut-être un subterfuge.
0: Mais peut-être, en ce moment, on est surveillé et tout ce qu'on va dire dans la prochaine heure sera retenu contre nous.
1: On sera prudent.
0: Voilà. Alors, ça se peut que vous entendiez des gens en studio. Si vous voulez applaudir, être emballé par les techniques de airdrum de Dominique Tardif, ben, vous pourrez le vivre. Donc, il y a Club d'écoute aujourd'hui, mais on va aussi parler de poésie avec Ingrid.
2: Oui, un livre de Maud Evelyne.
0: Et documentaire.
1: Oui, un Dominique. Documentaire sur l'acteur canadien Martin Short qui vient de prendre l'affiche, qui vient d'être déposé sur Netflix. C'est passionnant.
0: Et en deuxième heure, au Tinder littéraire, je reçois India Desjardins qui a choisi d'inviter Dominique James qui est derrière les productions La Fête, les nouveaux contes pour tous. Jean-Christophe Réel vient nous offrir une création littéraire et je reçois l'illustrateur Benoît Tardif pour sa première bande dessinée, un travail colossal de dessin narratif. C'est presque 100 mots. Ça s'intitule Pizza Punk Arena. Toute l'équipe juridique de Radio-Canada est réunie avec nous pour prouver encore une fois qu'il restera toujours la culture.

0: il restera toujours la culture.
1: Dufteuse, brumeuse, même sexy.
2: L'impression d'être dans une station balnéaire à boire des cocktails.
1: Pour un samedi matin avant de se rendre au cours de gymnastique de votre fille de 5 ans.
2: Non! Ne va pas vers cette personne toxique.
1: Et je l'aime encore plus.
2: Le chemin entre le cœur et les cordes vocales est plus direct.
1: Moi, j'ai chanté dans les églises.
2: Ça vient me chercher droit au cœur.
1: Et je l'aime encore plus.
2: Voilà, encore une fois, un gros compliment.
1: Succès, de réussite.
2: Pour me plaire.
1: Tout ça, là. Ah, tel un marin retrouve le phare pour lui permettre d'atteindre la rive. Je retrouve Indom pour une toujours éclairante demi-heure. Culturelle, comme à chaque jeudi, c'est en compagnie de l'autrice, compositrice, interprète Ingrid Saint-Pierre et du journaliste à la presse Dominique Tardif que je passe de bons moments. Et on va commencer avec le club d'écoute de la semaine, l'album de Mononcle Jason qui sort demain.

0: Mononc Jason, le titre de cet album, c'est bien Hallo Chanceux?
1: Hallo Chanceux.
0: Hallo Chanceux.
1: Exactement.
0: Et là, on parle de Washer.
1: On parle de Washer, oui. C'est la pièce Washer Toss, parce qu'il y a des sujets fabuleux. Là. Toutes ces chansons parlent de sujets invraisemblables à propos desquels il n'y a jamais de chansons
0: qui ont été
1: écrites jusqu'à maintenant. Mononc Jason, donc c'est bien Mononc avec un E plutôt qu'un O. C'est un gars de Memramcook au Nouveau-Brunswick. Son vrai nom, c'est Jason Leblanc. Le personnage arrive avec un costume, là, les lunettes fumées, le chapeau de cowboy, évidemment. La grosse barbe. Il y a assurément, vous l'avez entendu, une dimension comique dans sa musique, mais c'est pas pour autant du country parodique, là, comme Blue Jeans Bleu peut en proposer parfois. On est plus dans le registre, je sais pas si tu seras d'accord avec moi, Ingrid, dans le registre de l'hommage. On sent que Jason Leblanc, quand il devient mon oncle Jason, il rend hommage, il incarne une sorte d'homme qui a côtoyé, qui a été présente pour vrai dans sa vie. Il disait d'ailleurs en entrevue avec l'Acadie Nouvelle que cet album-là est une forme d'ode à son père, à son grand-père, qui était, semble-t-il, des conteurs exceptionnels. C'est aussi son hommage à son village natal, Memramcook.
0: Qui est le même que Julie Aubé.
1: Je pense que oui, effectivement.
0: Des Hey Babies, hein. Ça me semble que je me suis accrochée sur ce mot-là il y a deux semaines à la programmation.
1: Memramcook est évoqué dans l'album de Julie Aubé, assurément. Il vit maintenant à Moncton, Jason Leblanc, mais il est retourné dans son village natal pour enregistrer cet album-là. Il l'a enregistré sur des cassettes 4 pistes, sur des vieilles consoles semblables à celles que mon ami Bruce Springsteen a utilisées pour enregistrer son album Nebraska.
0: On coche,
1: et voilà, référence à Bruce. C'est réglé. Ça donne un peu l'impression parfois de syntoniser une station AM après avoir

micro-dosé. le côté Station M, c'est à cause du son. C'est un son qui est chaleureux, mais qui est low-fi, là, vous l'avez entendu. Mm-hmm. Le côté micro-dose, c'est parce qu'il navigue entre plusieurs styles musicaux. Là, mon oncle Jason, la couleur principale, c'est le country, mais il y a aussi du vieux rock'n'roll là-dedans. Il y a de

de sa voiture, heureusement, mais il est au volant de son tracteur à pelouse. C'est une splendide tranche de country funk. Oui, du country funk. Ça s'appelle Lawnmower Cowboy.

0: Ingrid, je te sens très enthousiaste.
1: J'adore ça. Moi, j'en connais une trolée de personnages comme mon oncle Jason dans mon Bas-Saint-Laurent natal à la frontière du Nouveau-Brunswick. Le genre de monsieur qui passe devant la maison en demandant « Ouais, y a-tu de la garbage chez vous que t'aimerais que j'amène à la dombe? J'ai déjà du stuff de loader en arrière de la Halfton. »
0: Oh wow! C'est le petit moment de plaisir là, d'y aller. Là.
1: Donc, il y a quelques expressions près, mais j'en connais des mononcles Jason. Donc, écoutez cet album-là cette semaine, c'était vraiment réconfortant, je dirais. Le style country, western, rétro, chiac, avec une petite influence pop-rock des années 60. Moi, j'aime ça, cette esthétique-là, un peu lo-fi, authentique. Mm. Il y a même un peu de bossa, du blues, une petite fibre... je dirais cinématographique western. C'est lui qui va signer la réalisation, d'ailleurs. Moi, j'ai l'impression que c'était un peu, puis tu me diras si je me trompe, Dom, mais c'est un peu Caillouche qui prend une petite bière tablette en conduisant avec Elvis puis Johnny Cash.
2: Ben, il y a autant question de bière dans l'œuvre de mon oncle Jason que dans l'œuvre de Caillouche, ça, c'est certain.
1: T'as bien compris la référence. Donc voilà, c'est exactement là où je m'en allais. Effectivement, c'était un peu pour se rapprocher aussi de son grand-père maternel qui était musicien, qui faisait aussi des albums à l'époque à la maison. Donc, cet enregistrement-là, maison, cette espèce de fibre-là, un peu plus, comment je peux dire, on entend la chaleur du son, un peu comme une référence à l'époque. Donc, moi, j'ai senti vraiment la place aussi. Il est allé dans une vieille, c'est une vieille grange qu'ils ont convertie en studio. Il a amené son matériel là-bas, puis il a enregistré. Donc, on entend le bois, on entend la pièce chargée d'histoire. Oui, c'est un conteur de père en fils, donc il voulait ramener cette fibre-là de conteur dans ses histoires, dans ses chansons. Donc, on les sent, ces histoires. Moi, ma préférée, j'ai choisi une histoire parfaite d'un pêcheur de palourdes. Et là, sa pêche a tellement été bonne qu'il n'a pas réussi à tout passer son stock de palourdes au Club de l'Âge d'Or. Alors, il décide de partir à Montréal pour vendre ses palourdes puis faire fortune avec les movie stars. Mais là, sur la route, il a probablement cassé son mason jar, comme il dit, donc le pot maçon. Et là, ça sent la mort puis la marée basse.
0: Mais voyons donc, OK.

0: C'est merveilleux, non?
1: C'est magnifique, cette chanson palourde. Donc, vous pouvez entendre ça dès demain sur ce nouvel album de Mononc, Jason, qui s'intitule Hello Chanceux. Le lancement a lieu au Centre des arts de la culture de Dieppe le 19 mai prochain. Semble-t-il qu'il y aura des hot dogs à 2,50 et des burgers à 5$.
2: Ça donne vraiment le goût de faire la route pour y aller. Là.
1: C'est rare que j'ai autant de détails sur les lancements d'albums. Prochain album qu'on écoute avec Ingrid Saint-Pierre et Dominique Tardif, c'est celui de Broken Social Scene.

0: toujours donc dans ce club d'écoute devant public. Ça se passe bien pour les gens qui ont la chance d'assister au Airdrum 2.
1: Bon, regrettez pas votre décision d'être ici.
0: Donc, ce nouvel album de Brokenness sur Charles Steen, qui est disponible depuis vendredi dernier. Donc, vous pouvez déjà l'écouter sur les plateformes Remember the Humans. Qu'est-ce que t'en as pensé?

0: Ingrid.
1: Ben oui, alors le collectif torontois, souvent décrit comme le Wu-Tang Clan du rock indépendant. Donc, c'est plus qu'un groupe. Hein. C'est plutôt une très, très grande famille depuis le début des années 2000. Donc, un collectif à géométrie variable qui va réunir des musiciens en passant parfois de 6 à 20 individus.
2: J'en ai compté 28 sur leur page Wikipédia.
1: Pour vrai? Oui. Oh mon Dieu, 28. Donc, on peut voir Feist, Emily Haynes, The Metric ou encore Kevin Drew et Brandon Cannon, qui sont les piliers fondateurs du projet. Donc, ils nous reviennent avec cet album-là. C'est un peu comme une grande réunion de famille. J'ai eu ce sentiment-là. Dans cette époque saturée par les écrans, les algorithmes et les bruits ambiants, Broken Social Scene propose un album qui, à mon sens, est profondément humain, qui est très, très chaleureux, qui est porté par l'envie de reconnecter avec les gens.
0: Oui, comme le titre, Remember the Humans. Ben, c'est voilà. Ça, donc, ça on fait met ça de l'avant.
1: Ça fait référence à ça. Donc, Kevin Drew, il a expliqué que, en fait, ce disque-là est né de ce besoin d'empathie, de communauté. J'ai l'impression aussi que, en fait, il a perdu sa maman avec David Newfield en même temps lors du processus d'enregistrement. Donc, j'ai l'impression que ça vient teinter aussi. Je sentais une profonde tristesse là, sous-jacente, une mélancolie. Donc, j'ai l'impression que ça vient teinter les chansons. Mais musicalement, on est encore dans l'indie pop. On retrouve tout ce qui fait leur force, leur identité. Donc, les grandes montées émotionnelles, les guitares brumeuses, les cuivres, les sensations d'être un peu comme dans une grande fête mélancolique d'amis. Mais à 3 heures du matin avec les confettis puis les verres qui jonchent le sol. Il y a encore les mélodies raffinées qui sont toujours aussi bien construites, accrocheuses, le genre de mélodie qui me donne toujours un petit pincement au cœur. Les arrangements orchestraux sont riches, les voix superposées. Ça marque le retour du producteur David Newfield, déjà derrière l'album You Forgetting the People, et le disque éponyme. Donc moi, je trouve ça beau parce qu'il disait en entrevue qu'après 26 ans d'existence, ils sont plus les mêmes personnes. Ils ont beaucoup de morceaux brisés dans leur relation, mais les morceaux qui font en sorte qu'ils créent encore ensemble puis faire la musique ensemble sont encore intacts. Donc, ben voilà. J'ai bien aimé. Franchement, après 9 ans d'absence, moi, ça m'a fait du bien de les retrouver, Broken Social Scene. J'ai choisi What Happens Now avec la voix fabuleuse de Feist.

0: parle toujours du air drum de Dominique Tardif, mais vous pouvez voir que Ingrid Saint-Pierre bouge beaucoup aussi. Elle danse. En se tenant le cœur.
1: Oui, souvent. Oh,
0: c'est comme
1: Dieu.
0: Ça qu'on t'imagine, Ingrid.
2: On habite nos corps de différentes manières.
0: Absolument. Vous êtes tellement dans vos corps, ce duo Indom. Dom, qu'est-ce que tu as pensé, toi, de ce nouvel album de Broken Social Scene? Mon but, c'est de bien le dire une fois avant la fin du clip.
2: Non, mais je pense que ça va se passer. Là. Ça s'en vient bien, Emily. Non, mais la vérité, c'est que lorsqu'un groupe qui est aussi avancé dans sa carrière que ça, que Broken Social Scene, c'est un groupe qui a été fondé en 99 à peu près, là. On s'attend pas à grand chose. Là. C'est leur premier album en 9 ans. On s'attend essentiellement à ce stade-là de la carrière d'un groupe qui ne s'humilie pas publiquement, qui ne gâche pas les beaux souvenirs qui nous unissent. Idéalement, c'est préférable. Mais bon, non seulement ici, Broken Social Scene, moi aussi j'ai de la difficulté, ne s'humilie pas publiquement. On les félicite. J'oserais dire que c'est un de leurs meilleurs albums.
0: Wow.
2: C'est une très bonne idée d'être allé chercher du sang neuf. Ils ont recruté une chanteuse qui s'appelle Anna Georges, qui est de Vancouver. Donc, on entend sa voix sur certaines des pièces de l'album. C'est un des meilleurs albums du groupe aussi parce que c'est réalisé avec beaucoup de soin. Il y a une grande richesse dans les détails, mais aussi parce que le message sous-jacent à toute l'œuvre de Broken Social Scene ne pourrait pas être plus en phase avec l'époque qu'on vit. Ça a toujours été une célébration du collectif, ce groupe-là, 28 membres, je le disais tantôt. Puis on ne pourrait pas avoir plus besoin de ça présentement, de se faire rappeler l'importance du collectif. Je vous rappelle que le titre de l'album, c'est Remember the Humans. Mm-hmm. Donc, ça dit tout. Il y avait comme une candeur dans les premiers albums de Broken Social Scene qui m'a toujours un petit peu agacé. Voilà, c'est les grands aveux aujourd'hui. Mais
0: c'est quoi le problème avec la candeur, Dominique?
2: Non, mais c'est que parfois la candeur, ça ressemble à de la naïveté. Uh-huh, mais là, okay. cette candeur-là, quand elle vient de gens qui ont presque 50 ans, Kevin Drew, le leader, a 49 ans, c'est comme plus crédible. C'est de la candeur qui est soutenue par du vécu, par des épreuves. Okay. Donc, on a davantage envie d'y croire. J'ai choisi un extrait d'une chanson qui sonne comme du Arcade Fire, si Arcade Fire faisait encore des bonnes chansons. Ça s'appelle Paying for Your Love.

Alors, ce nouvel album de Broken Social Scene est déjà disponible sur les plateformes. Dans un instant, il y a Ingrid qui nous parle de poésie. Dominique Tardif nous parle, lui, d'un documentaire. Mais juste avant, on va aller écouter un choix de notre programmateur invité cette semaine, qui est Benoît McGuinness, qui voulait nous faire entendre cette chanson classique de Martine Sinclair.

Martine Sinclair dans la programmation musicale de Benoît Méganis. On va s'aimer. Il souligne que c'est une reprise. Hein, c'est Gilbert Montagné qui l'a chanté aussi avant Martine Sinclair. Mais c'est cette version qu'il voulait nous faire entendre aujourd'hui. Puis je l'en remercie.

0: La voix qu'on entend en ce moment, Ingrid Saint-Pierre, c'est celle de Maude Evelyne.
1: Exactement. Je me suis plongée dans l'univers de Maude Evelyne, alias Evelyne Lavoie, avec bonheur cette semaine. Et voici ce que j'ai trouvé dans sa bio. Native de Témiscouata sur le lac.
0: Oh.
1: Dès son très jeune âge, elle écrit de la poésie. À 5 ans, elle apprend le piano. OK, fait que là, vous comprendrez bien que j'étais confuse. Mais qui est cette artiste? Est-ce que je suis en train de lire ma propre bio? Voyons donc. Donc, je me suis rendu compte qu'on vient du même paysage, elle et moi.
0: Mais on ne connaissait pas.
1: Mais on ne s'est jamais croisés. Et j'ai cherché dans ma mémoire un jeu de marelle commun, une baignade en parallèle à la plage de Cabano, mais non. On ne se connaît pas, donc je me suis retrouvée dans sa poésie et j'ai adoré ça. C'est une autrice, compositrice, interprète aussi. Elle était au Festival Granby en 2017 et ses chansons, poèmes, existent quelque part entre folk mélancolique, rock de chambre, un peu 60s. C'est ce qu'on entendait d'ailleurs en ouverture de chronique, la chanson magnifique « Dis-moi si la ville ».
0: Et je suis vraiment contente que tu en parles parce que quand j'ai vu son recueil de poésie, d'abord juste la couverture, elle est
1: magnifique.
0: Et elle avait remporté le prix de poésie de Radio-Canada en 2019, c'est ça?
1: Exactement. Pour son œuvre « J'ai vu ma mère en rêve » avec un jury composé de Joséphine Bacon, David Goudreau et Herménégilde de Chiasson. Chiasson quand même.
0: Ouais, c'est ça.
1: elle nous offre un premier recueil de poésie. Ça s'appelle « Le temps des guêpes » sous les éditions Loi de Cravant. Elle me disait que c'était sa maison de rêve, la maison de ses rêves. Donc, c'est vraiment un rêve réalisé. C'est un petit essaim de poèmes qui fleurissent quelque part entre avril et septembre. Et là, les images qui arrivent, un peu comme des petits

0: Polaroid, les idées, les objets, les paysages, les sensations se mélangent, se croisent, sans suivre nécessairement l'ordre attendu. On est dans une langue à la fois mordante, pas trop lisse, un peu piquante, parfois même un peu crue, vivante surtout. Et c'est une collection de détails qui se déploie. J'ai l'impression de petites joies minuscules, sensuelles. Moi, je les aime, ces petites loupes sur le réel. Son écriture va faire cohabiter le minuscule et l'étrange. Et j'adore ce regard qu'elle pose sur le quotidien, sur le banal. C'est un peu comme si la poésie poussait directement dans les petites fissures du réel. Elle a cette façon aussi de détourner les expression très, très connue. Donc, elle va casser les automatismes du langage pour faire ressurgir une espèce de liberté sensorielle plus instinctive, plus imagée. Fait que oui.
1: Mais c'est parce que là, tantôt, tu parles de l'intérêt pour le minuscule.
0: Oui.
1: André, il y a vraiment beaucoup de points en commun avec ton œuvre.
0: Trouves-tu?
1: Quand même, il y a quelque chose dans l'air de Témiscouata.
2: Ça sent la collaboration.
0: Ça sent la collabo. Écoute, c'est ça que je me suis dit. Et on s'est appelé hier, on a parlé pendant un bon 30 minutes. écoute, j'ai trouvé aussi des similitudes dans la musicalité de ces textes. Ouais. Elle accorde une attention particulière à la musique des mots. C'est tellement important pour moi aussi d'écrire pour que ça sonne bien. Hein? Même Céline Dion le dit.
1: Oui.
0: Écris-moi des mots qui sonnent. Donc, c'est beau la musique dans les mots et il y a de la musique dans la poésie de Maud Evelyne. On s'est même donné un défi avec le mot pétrichor. Moi, c'est un mot que j'adore, que je trouve magnifique. C'est l'odeur qui se dégage de la terre lorsque tombe la pluie après une période sèche. Mais je trouve ça tellement laid, ce mot-là, que j'ai jamais pu le mettre dans une chanson parce que ça sonne pas bien.
1: Oui.
0: Donc, on s'est donné ce défi, Maud Evelyne et moi.
1: Donc, il y aura une chanson un jour?
0: Une chanson ou une œuvre poétique. Okay. On ne sait pas. On ne sait pas ce qui va se passer.
1: Mais le défi est lancé.
0: Le défi est lancé. Pétrichor. Elle était sur son balcon dans Hochelaga pendant une nuit caniculaire quand elle a écrit ce poème-là, imbibé par la chanson de Billie Holiday. Ben, je vous en lis un petit extrait.
1: Mais oui, on veut entendre.
0: Je peux pas tout le lire, mais j'en lis un petit bout, OK? Alors, je serai ton moi de juin. 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Écoute, Johnny, je vais brailler d'avance mes morts jusqu'au jugement dernier.
1: Magnifique, Ingrid, qui lisait un extrait du recueil Le Temps des Guêpes, qui est de Maud Evelyne, donc à Loi de Cravant.
0: Voilà.
1: Et je le dis, la page couverture est tellement magnifique.
0: C'est magnifique.
1: Mais c'est elle qui fait les
0: illustrations? C'est elle qui fait les dessins. Okay. À l'intérieur, il y a plein de dessins. Donc, elle étudie d'ailleurs à l'UQAM en art. Donc, elle fait sa maîtrise en ce moment. C'est vraiment une artiste extraordinaire à découvrir.
1: Bon, et Maud Evelyne. Attend Pétrichor, votre projet commun.
0: Ben voilà.
1: Votre nom de band, peut-être.
0: Merci, Ingrid Saint-Pierre.
3: I'll tell you something about Marty. Let's say you're going to host a dinner party, and you invite Marty.
4: I loved you in Home Alone. You're wonderful.
3: And then it turns out Marty can't come. You cancel the party.
1: Ce qu'on entend, c'est la bande-annonce d'un documentaire sur la vie de l'acteur canadien Martin Short qui a été déposé sur Netflix ce mardi. Dominique Tardif, est-ce que tu peux nous traduire ce qu'on vient d'entendre?
5: Oui, avec plaisir. Ce qu'on entendait, c'est l'ami de longue date de Martin Short, Steve Martin. Mm-hmm. Bon, ils donnent des spectacles ensemble, les deux. Ils ont joué dans Three Amigos, ce film culte de 1986. Steve Martin, il dit, si t'invites Martin à ton party et par malheur, Martin annule sa présence, t'es mieux de carrément annuler le party. Puis ça résume le propos d'une bonne partie de ce film-là, qui est composé de beaucoup d'images d'archives de ses films, de ses émissions de télé, d'entrevues avec ses nombreux amis, mais c'est aussi composé de beaucoup de vidéos maison. Des vidéos, dans plusieurs cas, tournées par Martin Short avec son caméscope. Et donc, on voit des images de son quotidien avec son épouse, avec ses enfants, mais aussi des images des fêtes, des parties qu'il donnait chez lui en Californie et aussi dans sa maison au bord du lac Rosso. Ça, c'est en Ontario. Donc, c'est des fêtes auxquelles étaient présents un paquet de stars comme Tom Hanks, Steven Spielberg, aussi la regrettée Catherine O'Hara. Elle témoigne dans ce film-là, Catherine O'Hara, elle nous a quittés il y a quelques mois,
1: ben
5: puis
1: oui.
5: C'est une de ses dernières présences à l'écran, donc le film est dédié à sa mémoire.
1: Est-ce que tu peux nous faire un petit Martin Short 101?
5: Avec plaisir, de nouveau. Il vient de Hamilton, Martin Short. Pour moi, c'est le monsieur d'un certain âge qui débarque dans le fauteuil du talk show de Conan O'Brien ou de David Letterman et qui systématiquement vole le show.

0: où il volait toujours le show en taquinant sans relâche l'animateur. Il finissait aussi souvent par chanter une toune parodique à la Broadway parce qu'il a joué sur Broadway, mm-hmm. Martin Short. Dès l'enfance, il rêvait d'être le prochain Frank Sinatra, donc une sorte d'entertainer qui mêlait le chant et la comédie comme Sinatra le faisait. Mm-hmm. Il dit dans le documentaire que pendant que ses amis jouaient dehors, lui enregistrait des fausses émissions de variété dans sa chambre. On entend d'ailleurs des extraits de ça, c'est assez amusant et touchant aussi. Ce qu'il a révélé au grand public, c'est une émission qui s'intitulait SCTV, Second City Television. Second City, c'est une troupe d'improv, d'improvisation de sketch de Chicago, mais qui a ouvert une filiale à Toronto dans les années 70. Donc, l'émission a pris l'antenne en 76 à la CBC, mais elle a aussi été diffusée à NBC, donc aux États-Unis, de 81 à 84. C'est une émission qui a révélé un paquet de talents exceptionnels.
1: Il y a plein de gens qui sont passés par là, c'était l'école.
0: John Candy, Rick Moranis, Catherine O'Hara, dont je parlais, Eugène Lévy, le papa dans American Pie, ça c'est la référence pour les gens d'à peu près 40 ans. C'est aussi le papa dans Schitt's Creek pour les gens plus jeunes. C'est le meilleur ami de Martin Short. Ce sont des amis d'enfance, Eugene Levy, Martin Short. Puis il a été aussi donc à la fin de SCTV, il a été pendant un an de la distribution de SNL, Saturday Night Live, mais il a quitté parce qu'il était épuisé, il était lessivé, mais aussi parce qu'il voulait passer plus de temps avec sa famille.
1: Donc une seule saison à SNL.
0: Une seule saison.
1: Qu'est-ce que tu retiens donc de ce documentaire?
0: Ben, c'est, la famille, c'est un des plus beaux volets de ce film-là. Ça nous montre pas mal, beaucoup, en fait, ça porte beaucoup sur la relation de Martin Short avec son épouse, Nancy Dolman. Il y a une très belle anecdote que raconte Catherine O'Hara. Elle raconte qu'un jour, elle était elle-même en thérapie de couple et la psy a demandé à son mari et à elle « Quel est le couple auquel vous aimeriez ressembler? » Et là, ils avaient répondu « On aimerait ressembler à Martin et Nancy. » Et la psy aurait dit « Vous êtes vraiment pas les seuls à m'avoir offert cette réponse-là. » Ce qui est beau, c'est qu'ils sont présentés comme des égaux, Martin et Nancy, dans le documentaire. On n'est pas dans la rhétorique de la femme discrète derrière l'homme génial. Puis ce qui est beau aussi, c'est que les couples d'amis qui témoignent ensemble. Donc, Steven Spielberg est là, mais il est là avec son épouse à lui. Et les deux parlent de leur amitié avec Martin et avec Nancy. Ce qui est plus triste, c'est que Nancy Dolman, elle est décédée, elle est morte d'un cancer en 2010. Elle avait seulement 58 ans. La vie de Martin Short a été marquée par le deuil. Son frère aîné est mort dans un accident d'auto alors qu'il avait seulement 12 ans. Martin, sa mère est morte 3 ans plus tard et son père 2 ans plus tard. Mais un des grands thèmes, ce qui ressort, enfin, des leçons du film, c'est la joie à laquelle il est parvenu à s'accrocher malgré tout. Il y a une de ses filles, Catherine, qui s'est enlevé la vie en février dernier. C'est vraiment beaucoup pour un seul homme.
1: Donnez-lui un break. Oui, il faudrait
0: l'épargner, le pauvre Martin Short. C'est pas mentionné dans le documentaire parce que ça a été tourné avant ces tristes événements-là, mais il y a eu à en parler récemment, cette semaine, en fait, quand il a fait la promotion du documentaire, puis il en a parlé, fidèle à ses habitudes, il en a parlé avec beaucoup d'élégance et de grâce de cet événement tragique-là. Mais bon, le documentaire, lui, va vous donner l'impression d'assister au plus cool des parties avec un paquet de gens célèbres, mais aussi adorables. Donc, ça s'appelle Life is Short, c'est sur Netflix.
1: Merci beaucoup, Dominique Tardif. On se retrouve tout de suite après le bulletin de nouvelles.
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7: Ici Fred Harding, voici les informations. Au hockey.
8: Sur ça, je vous dirai les boys, let's go!
9: Oh, juste ça à dire, 6-3. Demidov, Caulfield, Suzuki, tout le monde.
7: Et oui, Montréal met la main sur 2 victoires au hockey. D'abord, le Canadien de Montréal l'emporte 6-3 dans le 5e match face aux Sabres de Buffalo et prend ainsi les devants 3-2 dans cette série de 2e tour. Si le tricolore remporte une autre partie, l'équipe a rendez-vous avec les Hurricanes de la Caroline lors de la finale de l'Association de l'Est. Le prochain match de la série se déroule samedi à 20h au Centre Bell. Vous entendiez des partisans qui étaient réunis au Centre Vidéotron à Québec. Du côté de la Ligue professionnelle du hockey féminin, la victoire de Montréal est parvenue à s'imposer contre la Charge d'Ottawa en prolongation dans ce premier match de la série. Donald Trump poursuit sa visite en Chine. Jusqu'à maintenant, le président américain et son homologue chinois Xi Jinping ont notamment discuté de la guerre en Iran, de la délicate question de Taïwan et de commerce international. Les précisions de Philippe Leblanc à Taipei.
10: On savait déjà que la Chine allait rouvrir son marché au bœuf américain, ça avait été annoncé. Puis le président Donald Trump affirme que la Chine a accepté d'acheter environ 200 appareils du constructeur Boeing. Il en a fait l'annonce lors d'une entrevue télévisée avec Fox News. Par contre, Donald Trump n'a pas précisé les modèles concernés. Il a simplement dit qu'il s'agissait de gros avions. L'annonce a cependant déçu les marchés financiers qui s'attendaient à une plus importante commande. Et lors de cette première journée de travail, l'administration américaine aurait de plus approuvé la vente aux entreprises chinoises de semi-conducteurs les plus avancées de la compagnie américaine Nvidia. Les dirigeants de Nvidia et de Boeing font d'ailleurs partie de la délégation américaine qui accompagne Donald Trump. La Maison-Blanche soutient que les présidents Trump et Xi s'entendent sur la nécessité de garder le détroit d'Hormuz ouvert. Donald Trump a aussi affirmé que Pékin n'enverra pas d'équipement militaire à l'Iran et que la Chine serait disposée à contribuer à la réouverture. On peut écouter le président américain.
11: President Xi would like to see a deal, man. And he did offer, he said, if I can be of any help at all, I would like to be of help.
10: Il affirme que Xi Jinping a offert l'aide à la Chine, qu'il était prêt à aider, et pour sa part, l'Iran affirme avoir laissé transiter depuis hier plusieurs navires chinois dans le détroit d'Hormuz.
7: C'était Philippe Leblanc. Et de retour chez nous, le Canada veut doubler sa capacité de production d'électricité d'ici 2050. Le premier ministre Mark Carney a dévoilé sa stratégie nationale sur l'électricité qui promet la création de 100 000 emplois et un réseau plus connecté d'un océan à l'autre. Voici à ce sujet le ministre responsable du commerce intérieur et de l'unité de l'économie canadienne, Dominique Leblanc.
12: Les lignes de transmission au Canada, souvent, c'est très fragmenté, c'est des réseaux provinciaux ou territoriaux. Moi, je pense que si on utilise la capacité nationale du Canada, ça va être à l'intérêt économique, ça va aider non seulement des entreprises, des usines, des mines, toutes sortes de productions industrielles, mais des ménages, des hôpitaux, l'électricité coûte cher pour tout le monde et on va en manquer au fil des 20-25 prochaines années.
7: Ottawa promet aussi de réduire les coûts énergétiques pour environ 70 % des ménages canadiens. Et par ailleurs, le chef du Parti conservateur, Pierre Poilievre, accuse le gouvernement Carney d'avoir contribué à faire augmenter les prix de l'électricité au Canada. Dans un message sur les réseaux sociaux, il a aussi reproché aux libéraux d'avoir entraîné une baisse de la production d'électricité en raison notamment de la tarification carbone. Pierre Poilievre a ainsi réagi à la volonté d'Ottawa, telle qu'entendue précédemment, de doubler la capacité de production au pays d'ici 2050. Selon les données de Statistique Canada, le pays n'a pas manqué d'électricité en 2024, mais a néanmoins importé davantage d'électricité qu'il en a exporté pendant 3 mois durant l'hiver. En 2025 également, le Canada est un importateur net d'électricité durant quelques mois, d'après l'Agence fédérale. Et terminons en politique québécoise, la députée de Chomedey, Sona Lacoyanne-Olivier, admet avoir commis une erreur en utilisant les ressources du Parlement dans le cadre de la campagne de Pablo Rodriguez à la direction du Parti libéral du Québec. Marie-Josée Paquette-Comeau nous en dit plus long.
13: Excusez-moi, ce sera pas bon.
14: C'est un véritable acte de contrition. La députée Sona Lacoyanne-Olivier avoue sa faute.
13: J'ai toujours cru de bonne foi que mes gestes ne dépassaient pas les limites.
14: La députée de Chomedey a utilisé les ressources de l'Assemblée nationale pour aider Pablo Rodriguez à remporter la chefferie de son parti. La commissaire à l'éthique l'a sévèrement blâmée. L'ancienne députée libérale devra payer une amende de 8 000 $.
13: Je prends acte de la décision de la commissaire avec respect. Et j'accepte la sanction qui m'est imposée.
14: Le débordement d'émotion a touché la députée de la Belle, Chantal Janotte.
15: On est des êtres humains. On l'a bien vu ce matin.
14: Mais le malaise persiste. Les députés Jonathan Julien et Isabelle Poulet.
16: Elle avait un meilleur coup de pas.
17: Et
16: J'ai pas dit ça.
17: Elle s'est excusée. C'est un meilleur culpa, mais ça n'enlève pas toutes les erreurs.
14: Des voix s'élèvent autant au Parti libéral qu'au Parti québécois pour que Mme Lacoyanne quitte le Parlement. La députée libérale Michèle Sète-Lacoué, suivie du péquiste Alex Boissonneau.
18: Mon chef a été clair, là. Elle doit démissionner.
16: Je vois pas dans quel univers Mme Lacoyanne-Olivier peut continuer de siéger.
14: La première ministre Christine Fréchette s'est engagée à voter en faveur des conclusions de la commissaire à l'éthique le 26 mai. Malgré la pression, la députée de Chaumédé compte bien rester en poste. Ici Marie-Josée Paquette-Comeau, Radio-Canada, Québec.
7: C'était vos informations.

0: ici Émilie Perrault. Il restera toujours La culture se poursuit toujours devant notre public d'équipe juridique. Encore une fois, merci de votre présence et on fait attention à ce qu'on dit. On fait toujours attention à ce qu'on dit de toute façon. India Desjardins est avec nous. Bonjour India.
1: Allô.
0: On t'a convié pour le Tinder littéraire. Donc, qui cette fois-ci sera encore un peu moins intime parce que tu vas avoir ta date devant plusieurs personnes et t'as choisi Dominique James. Bonjour Dominique James.
2: Comment ça va?
0: Ça va bien. Donc, on te connaît comme scénariste, comme producteur aux productions La Fête. Et si je comprends bien, India, l'idée, c'est de prolonger une discussion que vous avez entamée il y a quelques temps.
1: Au Rendez-vous Québec Cinéma, on a parlé de cinéma jeunesse. J'ai adoré la discussion qui n'était pas assez longue. Je me suis rendu compte qu'on avait plein de choses en commun, plein de passions communes. J'ai eu envie de poursuivre la discussion.
0: Et visiblement, Dominique aussi.
2: Ah ben oui. Comment dire non?
0: Oui, c'est ça. Alors, on va reprendre ça là où vous étiez rendu, puis on va évidemment parler, India, aussi des 20 ans d'Aurélie Laflamme, une nouvelle mouture, donc, qui est disponible dans la librairie depuis cette semaine. Également, autour de la table, je salue Benoît Tardif. Salut, Benoît.
3: Bonjour.
0: On te connaît, tu peux t'approcher encore du micro, on te connaît comme illustrateur, hein, les éditions de ta mère, c'est toi qui fais toutes les pages couvertures. Mm-hmm. Et aujourd'hui, tu fais paraître, en fait, ta première bande dessinée chez Pow Pow.
3: Oui.
0: Pizza Punk Arena, dans notre questionnaire culturel, tu nous as dit que l'auteur avec qui tu aimerais partager un repas, c'est Hakim Gagnon, et t'as précisé au pied de cochon.
3: Ouais.
0: Je pense que c'est la première fois qu'on a une réponse aussi précise.
3: Pour les amateurs de Hakim.
0: les amateurs de Hakim, oui.
3: Ben moi, j'aime beaucoup Hakim. C'est rare que j'ai des fous rires en lisant. Là.
0: Oui.
3: Puis ben, il parle du pied de cochon. Puis je connais un peu les gens du pied de cochon. Fait que je me dis, ça pourrait nous faire une belle date.
0: Bon, et là, je me sens comme à la Fondation, on réalise ton vœu. Mais j'ai écrit à Hakim et il me confirme qu'il accepte l'invitation.
3: Ah ouais.
0: Il dit par contre que tu vas devoir lui faire le dessin à table que tu lui as promis.
3: Ah oui, ben oui. Son beau-père avec une drôle de casquette. Là.
0: Ouais.
3: J'ai promis un dessin, je ne l'ai jamais fait. Je suis trop occupé avec mon livre.
0: Bon, ben là, ça va se passer cette fois-là.
3: Au pire, je vais le faire sur le coin de la table entre deux verres de vin.
0: Ce sera un autre genre de Tinder littéraire entre Hakim Gagnon et toi, Benoît Tardif. Et Jean-Christophe Réel, est-ce que tu vas être invité à ce repas-là, toi?
4: Ben, tu m'invites-tu ou si tu payes, je
3: demande à Hakim.
0: Oui, c'est Hakim qui va payer tout ça.
4: Ah, OK, ben oui, Hakim, il y a du cash.
0: Et Jean-Christophe, donc, il est de retour avec une création.
4: Oui.
0: Ça fait beaucoup de. T'écris dans Le Devoir. Moi, je te lis, là, le feuilleton, ça me fait tellement du bien. T'es comme une espèce de respiration dans nos week-ends. Donc, ça te demande un bon rythme de création quand, en plus, on te demande
4: quand
0: de venir...
4: Ouais, mais je les écris d'avance. Hein. Là, je suis comme rendu au mois d'août.
0: C'est vrai?
4: Ouais. Fait que des fois, quand les gens me parlent de ma chronique, de je sais pas quand, des fois, j'oublie des... Tu sais, hier, j'étais allé à l'hôpital, j'ai un rendez-vous quotidien, mm-hmm. puis ma pneumologue, elle me parlait d'une des chroniques que je parlais de mon foie, puis là, je parlais d'un médecin, puis là, les médecins se textent entre eux, « Hey, il a parlé de toi dans... » Puis là, c'est comme, « Ah, là, je vais faire ça différemment. » Puis je dis, « Ben non, ça te sort tout pas mal. » Parce que, bon, ce qui me fait capoter, c'est qu'on a toute une perception différente du texte. Hein?
0: Ben oui.
4: Peu importe qui lit. Fait que des fois, il y a du monde qui accroche sur des affaires. Puis moi, c'est 50% fiction, 50% moi, puis je mélange tout ça, puis je me fais du fun. Puis ben, des fois, c'est ça. Ça peut... ouais.
0: Il y a d'autres interprétations. C'est toujours un plaisir de t'entendre à l'émission. D'ailleurs, cette semaine, la lecture que tu as fait pour Michel Rabagliati l'a beaucoup ému. Merci d'avoir accepté.
4: Merci.
0: Si les gens ont manqué cette entrevue-là, allez rattraper ça sur audio.

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1: Tinder littéraire.
2: Oui, oui, il y a de l'ambiance. India Desjardins est une autrice dont la plume a marqué l'imaginaire de toute une génération. Créatrice de l'incontournable série Le Journal d'Aurélie Laflamme, elle possède ce talent rare de savoir naviguer entre la légèreté de la comédie et la profondeur des récits intimistes. C'est avec l'envie de poursuivre une discussion enflammée qu'India a invité Dominique James à partager ce Tinder littéraire. Producteur, visionnaire et scénariste aguerri, Dominique James a repris en 2015 le flambeau de La Fête, la boîte de production derrière Les Contes pour tous, créés par le regretté Roch Demers. Ça nous fait très plaisir de vous recevoir dans cette ambiance feutrée du Tinder littéraire. Bonjour à vous deux.
3: Bonjour. Bonjour.
2: Est-ce que tu permets, Dominique, je vais prendre un petit moment pour parler de la raison pour laquelle on a pensé à India cette semaine. C'est les 4 premiers tomes de l'édition 20e anniversaire du journal d'Aurélie Laflamme qui sont parus hier aux éditions de L'Homme. Qu'est-ce que c'est exactement cette nouvelle édition-là? C'était quoi l'idée derrière ça?
3: Bien, l'idée, c'était de célébrer que ça fait 20 ans. Tu sais, à un moment donné, je suis allée dans ma... J'ai un côté chauvine, OK? Puis en France, les romans, ils ont beaucoup de succès. Puis eux, ils font des nouvelles couvertures.
2: Souvent, oui.
3: Souvent. Et là, j'ai rencontré ma maison d'édition et j'ai dit, pourquoi au Québec, on fait pas ça? Tu sais, ça serait le fun. Mais en parlant, on s'est rendu compte, hey, dans 2 ans, parce qu'on a parlé de ça, ça fait 2 ans à peu près, ça va faire 20 ans. Puis là, on réalisait à quel point. Puis là, moi, j'ai commencé à leur raconter que dans les salons du livre, souvent, je fais des jokes avec le fait que c'est rendu un livre d'époque parce que, tu sais, c'est sorti en 2006. Les jeunes, ils me parlent des références culturelles qu'ils connaissent pas nécessairement. Ou il y a des gens qui me disent, ah, ça me rappelle mon adolescence, je le lis par nostalgie. Puis là, je me suis dit, ah, c'est des romans d'époque. Tu sais, à l'époque, mettons, dans les années 80, là, on regardait quelque chose des années 60. C'était d'époque. Donc, je me suis dit, on est parti là-dessus. Puis on s'est dit, ah, on pourrait donner un aspect un peu vintage, un peu époque. On s'est mis à regarder des vieux livres de Anne la Maison Pignon Vert parce que je me suis dit, tu sais, Aurélie, c'est un peu comme une Anne la Maison Pignon Vert, mais du 21e siècle. Donc c'est ça qu'on a. C'est là que Josée Tellier, l'illustratrice, elle a pris comme idée puis elle est partie. Puis
2: la même illustratrice, dans le fond.
3: C'est la même illustratrice que les. Oui, moi, je suis une fille très loyale dans mes équipes. Puis même, j'ai pensé, je devrais-tu. Tu sais, au début, quand je pensais à des couvertures, je me disais, je devrais-tu faire quelque chose de très, très nouveau, très moderne avec une jeune illustratrice? Mais Josée, elle m'a dit que ça y aurait fait de la peine. Là, je sais que pour toute la vie, tu sais, même au 50e,
2: ça va être une collaboration.
3: Ça va être Josée. Mais c'est ça. Donc, c'était l'aspect vintage qu'on est allé chercher plutôt qu'un aspect moderne. Mais on a bien mélangé. Josée, elle a fait un super travail de bien mélanger un aspect vintage puis un aspect moderne. Puis, ben, dans le fond, le but, c'est de célébrer. Puis d'offrir, tu sais, un autre visuel au livre.
2: Mais André, je suis comme curieuse d'entendre Benoît Tardif là-dessus, qui est illustrateur, puis qui est aussi dans une maison d'édition. Ouais. Qu'est-ce que ça dit, ça? C'est vrai qu'on le fait pas si souvent. Est-ce qu'on devrait le faire plus souvent au Québec?
4: Moi, il y a des couvertures que je suis capable de voir, là, que j'aimerais, j'aimerais refaire.
2: Oui, t'aimerais ça avoir l'occasion de refaire parfois une.
4: Peut-être.
2: Ça t'est-tu déjà arrivé de refaire quelque chose?
5: Oui, on l'a fait attendre 20 ans.
4: Oui, c'est ça, à chaque 20 ans.
5: Ça va être long, là.
4: Non, mais on l'a fait pour les cicatrices de Saint-Sauvignac que j'avais fait, qui était hyper coloré, mais le format avait changé. Puis, il fallait que je teste mon nouveau iPad. Fait que j'ai dit à Maxime Raymond...
2: Il faut rééditer ça, là.
4: On va faire une nouvelle élue pour la couverture. Mais je pense que c'est la seule fois. Je trouve ça super intéressant comme exercice.
2: Alors, on invite les gens à aller découvrir ces nouvelles couvertures-là. India, tu dis que tu as l'impression que souvent, on confond œuvre jeunesse et œuvre avec un jeune comme protagoniste.
3: Oui.
2: Et c'est là où on revient vers Dominique James que tu as convié au Tinder littéraire.
3: Oui, je trouve que c'est pas la même chose. Ouais. Tu sais, souvent, souvent, c'est mieux vu, une œuvre avec un protagoniste. Protagoniste jeune, mais qui va être quelque chose pour les adultes. Ouais. Donc, c'est un sujet qui va toucher les adultes. Les adultes vont se sentir plus interpellés par une histoire comme ça. Mais pour moi, une œuvre jeunesse, c'est une œuvre qui ne juge pas ce que les jeunes aiment. C'est une œuvre qui ne les regarde pas de haut. C'est une œuvre qui parle d'eux avec leur façon de voir la vie, de voir les choses, qui n'est pas nécessairement notre vision d'adulte.
2: Est-ce que tu es d'accord avec cette...
5: Oui, oui, mais c'est drôle parce qu'on est ramené effectivement dans notre débat qui avait été... Mais je pense que, tu sais, pour moi, il y avait une grosse réflexion à se faire par rapport à bon, comment on réinvente un petit peu le compte pour tous 2.0.
2: Là. Quand t'arrives, toi, en 2015, là, puis tu prends les rênes des
5: puis là, puis évidemment, je remarquais qu'il y avait... Tu sais, j'ai 4 enfants aussi, fait que je suis quand même un public cible. j'ai remarqué à travers le temps que on avait souvent un discours de film pour enfants ou un discours de film jeunesse ou de série jeunesse. Puis j'avais de la misère à adhérer à ça parce que je me disais, c'est drôle, moi j'ai grandi sur E.T., puis j'ai grandi sur Goonies, puis j'ai grandi sur Home Alone, puis j'ai grandi sur un paquet de films extra Stand By Me, puis plein de films, puis La Garde des Trucs, évidemment. Puis... Et on se posait pas la question, c'est-tu pour enfants, ça? Tu sais, c'était ce qu'ils appellent aux États-Unis du 4 quarts. Donc, si tu regardes les marchés segmentés, là, c'est, t'as l'enfance, l'adolescence, l'adulte, et puis le plus vieux. Puis là, on se disait, mais il faut être capable de faire des histoires qui rassemblent. Donc oui, effectivement, comme dit India, le fait d'avoir un protagoniste ou un personnage principal qui a 11 ans ou 12 ans, ne veut pas dire que tu traites le sujet puis le matériel comme si tu t'adressais à un public de 11-12 ans. Puis c'est vrai de n'importe quelle autre forme de cinéma puis de n'importe quelle autre forme de film. Fait que d'un point de vue scénaristique, on a complètement détruit ça, nous, de notre côté, pour se dire au contraire. Je pense que ce que Pixar faisait très bien en animation, si on peut prendre un exemple connu, c'est que le film s'adresse autant à un public adulte qu'à un public plus jeune, de façon différente, mais on réussit à rassembler tout le monde, puis c'était un petit peu ça notre objectif à la fin.
2: Et là, tu dis, toi, t'as 4 enfants, donc t'es le public cible. India, t'as pas d'enfants, mais t'as regardé Coco Ferme, t'as regardé...
3: Je suis allée voir Ma belle-mère est une sorcière, puis j'arrête pas de rappeler une réplique qu'il y a qui m'a marquée.
2: C'est quoi?
3: C'est que le personnage de la sorcière a fait du feta fouetté, des betteraves au feta fouetté. Puis là, j'adore dire le mot feta fouetté. Puis j'adore ce détail-là dans le scénario. Puis tu sais, moi, je pense...
2: C'est la scénariste là,
3: oui,
2: qui parle.
3: Je pense comme une scénariste. Là, fait que j'ai posé 1000 questions. Est-ce que vous aviez mangé ça? T'as-tu pris la recette Ricardo? Tu mettais-tu des... J'ai vu qu'il y avait des pistaches. J'ai tout fait des... Mais c'est ça. Mais moi, je trouve que c'est ça, le cinéma, justement, qui rejoint tout le monde. Tu sais, moi aussi, on est de la même génération. Puis tu sais, moi, j'ai grandi avec E.T. Puis c'est drôle parce que pour mon prochain film, Hanté, on n'arrête pas de me dire, mais là, si tu jeunesse, si tu es parent, si tu... Puis là, je suis comme, Jurassic Park, si tu es trop épeurant pour les enfants, tu sais, c'est pour toute la famille, Jurassic Park, tu sais. Puis E.T., c'était la même chose, tu sais, c'est pour toute la famille. Mais là où je fais la petite distinction, c'est que, tu sais, c'est ça, je pense que des fois, il y a quand même... Quand un protagoniste est jeune, tu sais, des fois, je comprends là, la distinction que tu as faite, puis pourquoi que toi, tu effaces ça. Mais c'est vrai que des fois, on est un peu mal jugé quand on fait des œuvres jeunesse. On est moins considéré.
2: T'as l'impression? Si oui, c'est ça, t'as l'impression des fois qu'on considère moins ces gens-là?
3: Je sais pas si toi, t'as cette impression-là, mais souvent, les gens, ils vont être gênés de dire, tu sais, ah, j'ai fait ça pour toute la famille ou pour tous les jeunes. C'est pas du jeunesse parce qu'ils vont...
2: ils veulent comme s'éloigner de cette étiquette-là.
3: S'éloigner de ça. Alors que
2: moi, tu l'embrasses.
3: Moi, je l'embrasse parce que je me dis, quand t'es un jeune, puis là, tu t'entends, ah non, c'est pas du jeunesse. Mais t'as-tu cette impression-là, toi, jugé?
5: Non seulement ça, je te dirais, je pourrais aller plus loin. Puis quand on a commencé, puis j'ai commencé à parler à différents collaborateurs, puis des gens du milieu, des artisans, que ce soit réalisatrice, réalisateur ou scénariste ou peu importe, je sentais qu'il y avait, tu sais, des gens que je connaissais. Puis j'étais comme, ah, on est en train de faire ci. Puis ah oui, c'est super, mais tu sais, moi, les films pour enfants, c'est pas vraiment mon bag. Fait tu sais, il y avait souvent cette espèce de... Puis j'étais toujours surpris par ça parce que j'avais toujours évidemment le même propos. J'étais comme, je revenais avec mon E.T. puis je revenais avec mon truc en disant, mais il y avait vraiment du travail à faire. Puis tu vois, maintenant, au contraire, tout le monde nous appelle pour faire un compte pour tous parce que, évidemment, les films sont devenus non seulement genre un succès de film jeunesse, sont devenus le deuxième plus gros box-office de l'année, tout film confondu. Donc, on avait des salles remplies on dit de tête blanche. On avait des salles remplies de
2: l'après-midi de retraités.
5: L'après-midi de retraités, ouais. Pas India. D'enfants. Et India Desjardins et son chum avec leur feta fouettée. Donc, notre public est très large. Ouais. Il est vegan.
2: Mais d'ailleurs, le prochain projet, je pense, un des projets, en tout cas, qui s'en vient, c'est Le Petit Astronaute aux productions La Fête.
5: Absolument.
2: Donc, qui est adapté de la bande dessinée de Jean-Paul
5: Hyde.
2: Qui, encore une fois, est dans quelle catégorie?
5: Exactement. Très bon exemple.
2: C'est une jeune fille qui est le personnage principal, mais en même temps...
5: Complètement. Puis ça, c'est drôle parce qu'on a, un certain modèle compte pour tous, je te dirais. Ouais. Tu sais, qu'on a identifié, puis on a fait, OK, le compte pour tous, on s'attend comme public, puis comme fan, puis comme parent, y aller avec nos enfants, puis on s'attend à certains repères par rapport à l'univers des contes pour tous, où est-ce qu'on a beaucoup des protagonistes, justement, de 11-12 ans, qui vont surmonter des trucs un peu rocambolesques. Mais La Fête, on fait aussi d'autres films qui sont des films rassembleurs pour tous, mais qui sont pas dans l'univers
2: dans
5: du compte pour tous, dont Le Petit Astronaute est un exemple parfait.
3: Bon, moi, j'ai une question. Oui. India a levé la main dans son Tinder. La parole est à India.
5: Elle a le droit, je suis là pour elle. Hein.
3: Mais en fait, c'est une question que je me pose parce que moi, je me fais tout le temps demander par rapport à mon prochain film, c'est-tu un conte pour tous?
2: Ah oui?
3: Puis il y a une question que je me pose, c'est est-ce que le cinéma jeunesse, tu sais, au Québec, est tellement associé à ça? Je sais pas comment tu vois ça, toi. Moi, on dirait, d'un côté... Ça m'énerve de me faire demander ça parce que je me dis, on peut faire du cinéma pour toute la famille qui soit pas nécessairement un conte pour tous. Mm-hmm. Mais d'un autre côté, je trouve ça quand même, tu sais, ça m'attendrit parce que ça veut dire qu'on a une marque comme ça qui est quand même très chérie par les Québécois. Mais je me demandais, c'est quoi que tu pensais de ça?
5: C'est quoi ta question? Est-ce que ça devrait être... Ton film devrait être un conte pour tous?
3: Non.
5: Oui.
3: Non.
5: Est-ce que j'aurais dû le produire? Oui.
3: Non!
5: Est-ce qu'il devrait avoir le logo La Fête au début? Oui.
3: C'est pourquoi on associe... T'es cute. Mais pourquoi on associe tout le temps les films jeunesse, finalement, ici, au conte pour tous? Ouais. Pourquoi? Puis, est-ce que moi, je devrais m'en défendre? Je devrais-tu embrasser ça? T'sais, comment gérer cette question-là?
5: On l'a vu, mais c'est drôle parce que je me souviens qu'il y avait eu un film qui était sorti, Pas de chicane dans ma cabane, avant que nous, on arrive avec les nouveaux contes pour tous. Là. Puis, où je me rappelle plus trop quel, avant ou pendant, là, mais peu importe, tout le monde utilisait beaucoup le nom compte pour tous en disant, oui, c'est un genre de compte pour tous. C'est un genre, bien évidemment, je pense que, heureusement, oui, c'est une marque qui est chérie au Québec, puis qui est aimée, puis qui nous a fait vivre des affaires extraordinaires, puis c'est ça qu'on essaie de garder. Ouais. Est-ce que n'importe quel film rassembleur devient un compte pour tous? Ben non. Malheureusement, non. Mais on aimerait ça qu'India fasse un compte pour tous.
2: Là, ça
3: la première fois que tu me dis.
5: Tu pourrais au moins le dire, oui, c'est un compte pour tous, celui.
3: mais tu sais, c'est ça, moi, je savais pas comment... Je sais pas jamais comment gérer cette question-là, tu sais, parce que je veux pas m'approprier. En même temps, est-ce que tout est un compte pour tous? Non, c'est... C'est quand même difficile, mais tu sais, on se dit, ben, puis là, on est comme pogné avec cette question-là. Ben non, c'est pas un compte pour tous, mais c'est pour tous. Puis tu sais, ça devient là, une question difficile à gérer.
2: Là, je sais plus si on est rendu dans un entretien d'embauche, là, mais parmi les questions que Dominique James et Production La Fête voulaient aborder avec India, c'était de savoir avec qui tu rêves de collaborer.
5: Ah oui, c'est vrai, je t'ai posé cette question-là via le Tinder questionnaire.
3: Oh! Écoute,
5: je parle à travers la planète. Là.
2: Oui, le rêve. Là,
3: à travers la planète.
5: Oui. Si demain matin, tu avais à collaborer avec quelqu'un à travers la planète, ça serait...
3: OK, là, je vais vous dire mon rêve secret, puis je suis gênée, je vais être rouge, je vais avoir... Moi, là, je trippe tellement sur Jennifer Garner, je rêverais d'écrire une comédie romantique, OK, avec une femme dans la cinquantaine, OK, parce que moi, j'ai 50
5: going
3: ans.
5: Going on 70.
3: Oui. Tu sais, ah oui, c'est ça. Très bonne référence. Mais c'est ça, je rêverais d'écrire une comédie romantique, mais là, c'est mon rêve est comme inatteignable parce que c'est Jennifer Garner, mais je trippe sur elle.
2: Qu'est-ce que t'aimes dans
3: Ben j'aime sa comédie, j'aime ça. Elle est tellement rafraîchissante, elle est tellement pétillante, mais regarde, je vais ramener ma question au Québec. En ce moment-là, moi, là, j'ai tellement de la chance parce que j'ai vécu des affaires difficiles avec des collaborateurs, comme j'en ai parlé dans un balado ici à Radio-Canada.
2: Allez réécouter, tomber.
3: Tomber.
2: Je sais pas si l'équipe juridique a travaillé là-dessus.
3: Mais en ce moment, je collabore tellement avec des gens bienveillants. Mmh. Mon producteur, Guillaume L'Espérance, Patrick Roy et Marie-Hélène Lamarche et Imina. Mmh. Ma maison d'édition Québec-Amérique, même ma maison d'édition aux Éditions de l'Homme. Je travaille tellement avec des gens bienveillants. Je me sens super reconnaissante tout le temps. C'est des belles équipes. Donc, tu sais, j'ai à part, là, mettons, Jennifer Gardner.
2: Pour le reste, t'as l'impression en ce moment de collaborer avec les gens avec qui t'as envie de collaborer en ce moment.
3: Oui.
2: C'est accessible
3: oui.
2: pour toi.
3: Tu sais, j'ai 50 ans, puis je travaille avec des gens extraordinaires avec qui j'ai des relations saines, puis ça, je trouve ça. Je me trouve très privilégiée de ça.
2: Sincèrement, j'invite les gens à aller réécouter Tomber. C'est encore disponible hein, sur Radio-Canada Audio.
3: Oui.
2: On comprend pourquoi tu ne le prends pas pour acquis.
3: Oui.
2: La chance de travailler avec des gens comme ça. Un des enjeux que tu voulais qu'on aborde aujourd'hui, India, aussi, c'est la question de l'accessibilité, de la découvrabilité. C'est au cœur du cinéma en ce moment. Ça devait faire partie de la discussion que vous aviez au rendez-vous Québec Cinéma.
3: Oui, je parlais du fait que Aurélie Laflamme, les films sont très difficilement accessible. Le 1, il y en a qui me le disent, qui le trouvent des fois. Le 2 est complètement, il est nulle part. Mmh. Ça me brise le cœur. Puis je disais, justement, les comptes pour tous, en ce moment, on les trouve en même temps.
2: À certains endroits, oui.
3: Oui. Puis mettons que tu t'assoies devant ta télé, puis tu dis, hey, ma belle-mère est une sorcière, j'ai pas vu ça au cinéma, ou Coco Ferme, où est-ce que je le trouve? Ben, ça prend quand même certains skills, talent, pour finalement le trouver.
5: Ouais.
3: Puis, tu sais, l'offre est tellement grande que ça se peut que tu sois finalement happé par quelqu'un,
2: quelque chose d'autre. Un Américain qui va passer avant.
3: Oui, puis je me demandais comment tu te sens.

0: santé par rapport à ça, toi? Ouais. Tu sais, l'accessibilité, est-ce que ça te fait peur? Là, tes films sont quand même récents. Mm-hmm. T'es pas une vieille comme moi. que les films de 2010 sont pas trouvables, mais tu sais, tes films sont récents, mais est-ce que ça te fait peur qu'éventuellement, tu sais, ça soit plus accessible, justement?
1: Ben, je pense que c'est un bon sujet, puis c'est un vrai problème en ce moment. Puis j'ai eu la discussion récemment avec d'autres personnes à ce sujet-là, sur le fait que pour financer, tu sais, si on le part, il faut le partir du financement aussi. Ouais. Là, pour financer un film au Québec, on a besoin peut-être de 4 à 5 partenaires différents. C'est énorme. Tu sais, Sodec, Téléfilm, après ça, le Fonds
2: Québécois. Faut attacher tout ça. Faut que tous ces gens-là embarquent.
1: Ça te prend tes diffuseurs. Ouais. Ça te prend, donc, là, ça veut dire que tu vas aller chercher un peu d'argent de TVA Film ou d'un imminent pour la sortie en salle. Après ça, tu vas avoir Télé-Québec. Après ça, tu vas avoir Radio-Canada. Mm. Bon, illico, là, c'est bon. Ça finit plus. Fait qu'à un moment donné, c'est parfait parce que c'est heureusement qu'on a ça parce qu'on finance nos films. Mais ça fait qu'on s'éparpille. Ouais. Donc, effectivement, c'est très difficile d'être capable de dire, bon, mais. Où est-ce qu'on regarde ma belle-mère est une sorcière? Ben, attends, laisse-moi sortir mon calendrier de distribution pour voir on est rendu où, puis il est rendu où, puis donc, c'est sûr que ça rend ça difficile.
2: Il y a une réflexion
1: difficile.
2: À avoir.
1: Il y a une réflexion à avoir très grande sur comment qu'on réfléchit sur un si petit marché. Oui. Surtout, ben, moi, évidemment, je suis avocat du film Famille, là. Donc, dans mon segment.
2: Il y a l'équipe juridique qui voudrait savoir si tu as un diplôme pour dire ça, là.
1: Exact. J'ai vu, il me regarde toujours avec un air suspect. Quand je...
2: Donc, évidemment, tu prêches pour ta paroisse aussi, puis t'espères que ce soit...
1: Ben, disons que je travaille en ce moment sur des projets qui visent à être capable de rassembler un peu notre contenu.
0: Ben, c'est parce que, tu sais, dans le fond, là, moi, tu sais, pourquoi je voulais t'inviter, puis pourquoi c'est important pour moi de parler d'œuvres jeunesse, c'est qu'on n'arrête pas de parler de notre culture en ce moment, qu'on sent qu'il faut... vraiment aller chercher des nouvelles personnes. Le public jeunesse, c'est un public que si on l'atteint, il va rester là pour la vie dans notre culture.
2: Toi, tu le sais avec Aurélie Laflamme.
0: Puis toi, tu le sais avec tout ton spectacle, puis ce que tu fais pour la culture aussi, tu le sais à quel point c'est important. Puis toucher le cœur, tu sais, c'est notre identité, notre culture. Puis on est vraiment chanceux d'avoir ça, d'être une petite société avec cette culture-là aussi foisonnante. Puis c'est pour ça que moi, je veux pas qu'on juge les œuvres jeunesse, puis que je veux qu'on les traite à égalité avec ce qu'on considère pour adulte, parce que comme tu dis, c'est pour tout le monde. Puis c'est pour ça que je veux pas qu'on oublie l'accessibilité, puis je voudrais même la rendre plus grande. Tu sais, oui, c'est de trouver sur les plateformes les œuvres, mais aussi c'est à l'école, c'est des sorties scolaires.
2: Et d'avoir les mêmes référents communs. Tu sais, il y a ça aussi à l'époque, ces films-là, quand ils sortaient, tout le monde les voyait en même temps. Il y a ça aussi. Là, ben là, on l'atteint un peu avec le box-office.
1: Ben pas vraiment, parce que tu sais, le box-office, c'est toujours on aime prétendre que c'est un succès, puis on a quand tu as un box-office de 1,2 million au Québec, on considère ça extraordinaire, mais c'est quand même juste 120 000 personnes qui ont vu ton film.
2: C'est vrai qu'on ne le dit jamais en nombre de personnes.
1: C'est
2: on le dit
1: pas
2: toujours
1: beaucoup, là, sur une population, on est rendu à combien au Québec?
2: 8 millions.
1: Dans le légal, y a-t-il quelqu'un dans le légal qui peut me sortir le chiffre? Combien?
2: 9 millions.
1: C'est pas un gros pourcentage
2: non,
1: de succès. Mais bon,
2: le film peut vivre après sur d'autres plateformes.
1: Oui, il finit par trouver son public parce que, évidemment, malheureusement, tu sais, comme India disait, puis on en parlait l'autre fois, c'est essentiel qu'on bâtisse la culture de demain. Puis oui, ça passe par un contenu rassembleur qu'on peut vivre, puis un partage de nos amours cinématographiques avec nos enfants puis avec les générations à venir. Et oui, par le système scolaire.
2: Oui.
1: Mais là, en ce moment, on se fait dire, ah oui, mais là, on aimerait ça amener les classes au cinéma, mais ça coûte trop cher un bus pour les amener au cinéma. OK, parfait. Fait que, tu sais, on est toujours en train d'essayer de trouver des solutions pour être capable de faciliter l'accès à nos films parce que le but, c'est qu'ils soient vus. Donc oui, effectivement, quand il a fait une sortie en salle, c'est quand même limité. Là, les familles québécoises qui peuvent partir avec 3-4 enfants puis aller payer 150$ pour aller au cinéma, c'est pas tout le monde.
2: Donc la question de l'accessibilité aussi, c'est vraiment important.
0: Il y a une étude qui est sortie.
1: Ah oui, ton étude. C'est India, toujours des études extraordinaires sur tout. Elle arrive avec des chiffres, là, puis c'est les bons chiffres en plus.
0: J'ai lu une étude l'audience du cinéma, OK? Et une des raisons pour laquelle les gens vont pas au cinéma, on pourrait

0: penser que c'est le manque d'intérêt envers les films. On pourrait penser que c'est la distance avec le cinéma.
1: Sortir de chez soi.
0: Mais la plus grande raison pour laquelle les gens vont pas y aller, c'est le prix des billets, c'est l'accessibilité monétaire. Mais sinon, il y a un grand intérêt. Les jeunes veulent aller au cinéma. La plus grande, 80% du public de cinéma, c'est des jeunes en ce moment. Pas des ados, là, parce que tu peux pas faire des études avec des ados parce qu'il y a des problèmes éthiques et tout ça. Là, mais mettons, à partir de 18 ans. Okay?
1: En plus, c'est des études éthiques.
2: On aimerait ça faire des études sur les 7-8 ans aussi, mais on n'est pas capable de les rejoindre.
0: C'est plus difficile pour les comités d'éthique. Mais en tout cas, bref...
1: Il y a un enjeu là aussi.
0: Oui, c'est donc, de penser à des idées comme ça, ça peut être intéressant pour l'avenir.
1: C'était vraiment passionnant de vous entendre. J'ai l'impression qu'il n'est pas encore fini, votre conversation.
2: Non, il va falloir la reprendre.
0: Dans un autre festival ou une autre émission de radio.
1: India Desjardins, Dominique James, merci beaucoup. Je rappelle, les 4 premiers tomes de l'édition 20e anniversaire du journal d'Aurélie Laflamme, c'est en librairie depuis hier. Il y a Jade d'Ottawa qui nous a écrit. Est-ce que quelqu'un peut faire un câlin à India Desjardins pour moi, s'il vous plaît?
2: Oui,
1: cette
2: moi.
1: Fille met de la joie dans mon cœur. Quelle belle humaine. Et Marie-Ève de Gatineau nous écrit, E.T., c'est pas pour tout le monde. J'ai 47 ans et je me souviens encore de m'endormir en larmes dans les bras de ma mère.
0: Oui,
1: parce que j'ai vu ce film-là un peu trop tôt. Alors, on fait aussi un câlin à Marie-Ève de Gatineau. Je remercie l'équipe juridique qui doit nous quitter à ce moment-ci. Un peu plus tard, on va parler...
2: On vous rappelle que l'émission était enregistrée devant public aujourd'hui.
1: Vous pouvez applaudir, là, je me sens comme une animatrice de foule. Un peu plus tard, on va parler de la bande dessinée Pizza Punk Arena de... je l'ai mis en anglais. Arena. C'est rendu
2: ça,
1: international. Arena de Benoît Tardif et dans un instant, une création du poète Jean-Christophe Réel.

0: Dis-moi, Lou Adriane, qu'est-ce qu'il dit dans la programmation musicale de Benoît McGuinness?
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0: La voix de Edon Descollines, je ne m'en remettrai jamais. Installez-vous confortablement, c'est l'heure de notre rendez-vous avec la création. Et aujourd'hui, cet espace appartient à Jean-Christophe Réel, poète, romancier et scénariste. Il nous présente une création intitulée « L'après-midi ressemble toujours à la fin de quelque chose », Jean-Christophe.
2: Oui.
0: J'espère que ce n'est pas la fin des séries.
2: Jamais.
0: Non.
2: Non, jamais.
0: Parce que c'est

0: 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Et parfois il m'en faudrait au moins 10. Un cœur pour recevoir des amis, lavable, discret. Un cœur pour faire semblant, un cœur qui n'a pas besoin de carrière. Celui-là, c'est mon préféré. Fuck ma carrière, fuck mon char, fuck mon téléphone. Oh non, pas mon téléphone. Je m'en sers pour prendre des photos, je suis triste. Je prends une photo, je dîne, je marche, je vois un oiseau, je prends une photo. Le temps continue, l'écran me renvoie mon absence. Je me dis que ça suffira, mais ça ne suffit jamais. Je prends une photo pour ne pas tomber, pour laisser une trace, pour ne pas me perdre. 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Regarde comme on est beau. Regarde comme on est fier. On se regarde sans parler, on voudrait rester là, mais la photo jaunit. » Et se range toute seule dans le vieux meuble qu'on n'ouvre jamais. Et c'est elle qui finit par nous oublier.
1: Jean-Christophe Réel, qui nous offrait ce poème qui s'intitule « L'après-midi », ressemble toujours à la fin de quelque chose. Où est-ce que tu vas chercher ces titres-là, Jean-Christophe?
0: Dans ma tête... De Linotte.
1: Mais merci de nous laisser entrer dans ta tête de Linotte. On l'aime bien, Jean-Christophe Réel. Ton plus récent recueil de poésie, Au chevet de la lumière, je le rappelle, toujours disponible aux éditions La Courte Échelle. Puis, y a-t-il un roman qui s'en viendrait?
0: Ça arrive comme en novembre, cette affaire-là.
1: OK, l'automne prochain.
0: Oui, je t'en reparle.
1: Parfait, on reparlera avec le romancier une autre fois. Après tous ces mots, on va se plonger dans le dessin narratif de Benoît Tardif et sa bande dessinée Pizza Punk Arena après cette chanson.

Le paquebot Ingrid Saint-Pierre qui était avec nous dans le club d'écoute, mais ici elle est là parce que Benoît McGuinness voulait nous faire entendre cette chanson. Il dit que Ingrid c'est une amie qu'il respecte et qu'il admire autant en spectacle qu'en écoutant son album. Elle réussit à nous faire plonger dans son univers. Benoît McGuinness qui sera à l'émission demain pour nous parler de sa programmation musicale. C'est Eugénie Lépine-Blondeau d'ailleurs qui sera à l'animation demain.

0: Vous avez sûrement croisé les illustrations de mon prochain invité dans des magazines, sur des étiquettes de bouteilles de vin ou encore sur des affiches ou des cartes de la Maison Paprol. Mais là où vous risquez le plus d'avoir été en contact avec son talent, c'est en librairie, car il illustre depuis maintenant 20 ans la couverture de tous les livres des éditions de ta mère. Grand amateur de hockey et des années 90, l'œuvre qu'il aurait aimé créer est le logo des Whalers de Hartford. Franchise qui est devenue les Hurricanes de la Caroline.
1: Les méchants Hurricanes.
0: Ouais, il aimerait sûrement qu'on mentionne en bio qu'il est le gardien de but des As.
1: Oui.
0: C'est important. Benoît Tardif, on t'accueille sur Yellow Submarine parce que le film d'animation de George Dennings a été déterminant dans ta vie d'illustrateur. De quelle façon?
1: Ouais, j'aimais pas les Beatles. Je snobais ça un peu. Puis j'ai une amie qui m'a dit, non, écoute, on va regarder Yellow Submarine après-midi, puis tu vas aimer ça. Puis là, j'ai fait, OK, on... Puis là, j'ai pogné de quoi, là. J'ai fait, c'est donc bien beau, cette affaire-là. Mmh. Ouais. Puis,
0: t'as quel âge à peu près à ce moment-là?
1: 18-19 okay. ans à peu près, ouais. Peut-être, je dirais ça. Puis c'est ça, tu sais. Puis je le regarde encore, je l'ai regardé avec mon garçon Jules quand il avait 4 ans, genre.
0: Ça doit être une belle expérience.
1: Là, d'ailleurs, on se dit qu'il faudrait qu'on le re-regarde ensemble.
0: Vous êtes dû, là.
1: Ouais.
0: Ton premier coup de cœur culturel, Benoît Tardif, c'est le livre Monsieur Malchance de Roger Hargreaves dans la collection donc des Monsieur Madame. Est-ce que tu penses que tu avais déjà une sensibilité à l'époque, à la simplicité, à l'efficacité d'une illustration?
1: Je sais pas. Je pense qu'à cet âge-là, tu essaies juste de répéter un peu les dessins que tu vois.
0: Ouais. Donc, tu dessinais des toujours... Monsieur Malchance?
1: Oui, je pense que oui, oui. Ouais. Puis, j'ai toujours aimé cette simplicité-là dans les bonhommes de Roger Hargreaves.
0: Oui, c'est ça.
1: Puis, tu sais, c'est au crayon feutre. Il y a quelque chose de très simple là-dedans. Puis, oui, puis encore aujourd'hui, je trouve les dessins magnifiques.
0: Oui, c'est ça. Puis, on dirait que je voyais la filiation quand même dans ta façon de dessiner. Quelque chose de, qui accroche le regard. Tu travailles donc comme illustrateur depuis 20 ans, mais aujourd'hui, tu présentes ta première bande dessinée, donc Pizza Punk Arena. C'est à la maison d'édition Papa. C'est la maison d'édition de Sam Quentin, d'Iris Boudreau, entre autres. Pourquoi est-ce que tu voulais être publié dans cette maison d'édition-là, Benoît? Parce que je prends pour acquis que tu aurais pu aller voir toutes les maisons d'édition, puis probablement qu'ils auraient accepté.
1: Oui, c'est plus... avec les éditions de ta mère... Papa, c'est un peu l'équivalent, je trouve.
0: En bande dessinée,
1: c'est ça. Puis c'est nos amis. On est toujours à côté, dans les salons du livre, tout ça. Fait qu'on se connaît bien. Puis c'est eux qui m'ont approché, en fait, pour... À la base, ils voulaient faire juste... ils voulaient faire un recueil de

0: des croquis. Je postais des croquis sur Instagram, tout ça. Puis ils m'ont approché pour ça. On est allé déjeuner. J'ai amené 8 cahiers. On a regardé ça ensemble. Puis le titre est venu à la première rencontre.
1: Okay.
0: Parce qu'on était comme, OK, c'est comme la bouffe, la musique. Le hockey beaucoup, fait que pizza, c'est venu spontanément.
1: Mais c'était pas ça que ça devait être.
0: Pas en tout, c'est ça. Puis là, je sais pas, je complique toujours les choses, fait que je suis parti. Mais je pense qu'aussi, on s'est rendu compte que mes dessins, mes sketchs, ils parlaient, je suis peut-être en quête d'identité à ce moment-là, mes sketchs, ils parlaient beaucoup de moi.
1: OK.
0: À travers, puis beaucoup de mon passé, de ma jeunesse. Mm-hmm. Puis. Moi, je suis parti avec ça. J'ai fait, il y avait peut-être quelque chose à faire. On avait déjà parlé peut-être de faire des mini-séquences, tu sais, pour pas que ça soit juste des dessins. Pour des dessins, là.
1: Ouais.
0: Puis, un moment donné, j'ai fait, OK, là, je vais me concentrer là-dessus. Je suis parti à Détroit une semaine tout seul. J'ai dans mon Airbnb, j'ai travaillé les dessins. J'ai fait, OK. Puis, je pense qu'il y a quelque chose de plus à faire. Puis, je suis revenu avec ce concept-là.
1: Donc, c'est vraiment, là, on est dans le dessin narratif. On suit une trame. Donc, Pizza Punk Arena, c'est une plongée dans les années 90, dans l'enfance et l'adolescence du petit Benoît de Saint-Eustache. C'est un livre presque sans mots.
0: Oui.
1: Ça, est-ce que c'était...
0: À la base, on voulait... je voulais faire un livre sans mots.
1: Oui.
0: Puis...
1: J'ai dit presque.
0: Oui, puis parce que je fais confiance vraiment au pouvoir narratif de mon dessin, mettons. Puis, mais à quelques endroits, je suis d'accord, OK, là, on a besoin peut-être d'une petite conversation, puis je trouve que ça renforçait aussi le côté du petit Benoît introverti.
1: Oui.
0: Parce que là, tu sais, comme il doit dire, lui, trois mots dans tout le livre, là, tu sais. Oui. Fait que, c'est ça.
1: Mais c'est un défi quand même.
0: Oui, c'était un défi. C'est un défi, mais c'était naturel pour moi, je pense.
1: Mm-hmm.
0: Ouais, parce que je me voirais pas faire une BD avec juste des dialogues là, à la Saint-Quentin, hyper verbeux. Là, tu sais.
1: C'est pas
0: le talent que j'ai. Là, tu sais. Puis un moment donné, je me souviens, j'étais ado, là, mais j'avais essayé d'écrire genre une pièce de théâtre ou quelque chose. Je sais comme, qu'est-ce que les personnages vont avoir à dire? Tu sais, je sais pas, moi, qu'est-ce que les gens disent? Tu sais,
1: c'est vraiment
0: le livre qu'il fallait que je fasse, je pense.
1: On comprend dès le départ que le petit Benoît, il se sent un peu comme un extraterrestre. Puis en même temps, il carbure aux mêmes passions que les autres. Je veux dire, le hockey, la musique punk, les jeux vidéo. Est-ce que les gens autour du petit Benoît comprenaient qu'il se sentait, lui, dans la marge ou c'était quelque chose qui se passait juste à l'intérieur?
0: Je sais pas, faudrait demander à mes amis. mais je pense que ça vient, puis tu sais, ça, j'ai appris ça sur moi dans les dernières années, là. Tu sais, ça vient d'une hypersensibilité, puis aussi de l'introversion. L'introversion, on en parle un peu plus, là. Mais il y a beaucoup de gens qui voient ça comme un défaut, il y a beaucoup de gens qui voient ça comme un trait de caractère un peu négatif. Puis je pense que, ça vient de là. Je me suis toujours senti personnellement un peu en décalage, mais je suis aussi très dans ma tête, dans la vie, tu sais. D'où le fait que je crée des choses, je pense.
1: C'est une façon
0: puis tout
1: de t'exprimer.
0: Ça, c'est lié, tu sais. Mm-hmm. Puis, c'est ça. Fait que,
1: T'as fait la page couverture, parce que là, tu sais, évidemment, quand on parle d'introversion, on pense à Olivier Niquel. On est à ici première en ce moment.
0: Oui.
1: T'as fait la page couverture des Rois du Silence. Est-ce que c'est un livre qui.
0: Ça m'a fait le parler. J'ai vraiment aimé ça. D'ailleurs, j'ai croisé Olivier.
1: Aujourd'hui?
0: Non. Okay. Au salon du livre, puis on n'avait pas grand-chose à se dire.
2: Ah, wow!
1: Ah, ça peut être magique.
2: Ça, c'est malade.
1: Une discussion où il se dit rien, mais on se comprend. Ça doit être beau, ça.
0: Ouais,
1: dans ton style, Benoît Tardif, tu navigues vraiment entre le foisonnement et l'économie. Fait qu'il y a des pages, là, puis c'est Jean-Christophe qui le livre en ce moment, là, tu sais, qui sont remplies de mini-détails. C'est presque « Où est Charlie? » Puis là, tout à coup, il arrive une page, type l'image, par exemple, d'un petit nuage triste au-dessus d'un seul objet. Puis là, ça devient limpide. On comprend à tout jamais, la pizza est associée à un moment triste.
0: Ouais.
1: Est-ce que tu travailles comme avec une partition musicale? Est-ce que tu analyses ta propre structure?
0: Oui, bien, probablement, j'invente rien. Là, probablement que tous les BDistes pensent comme ça. Mais j'ai vraiment pensé à ce projet-là comme un film, avec un début, une fin, un milieu, puis tu sais des moments plus chargés, un climax, des moments plus tu sais où on laisse vraiment l'image parler. Puis tu sais, je veux inviter les gens qui qui lit le livre ou qui le regarde, je ne sais pas comment dire.
1: Oh, non, je pense qu'on lit un livre.
2: On lit un livre
1: comme ça,
2: ouais. OK, on va dire. C'est déjà tard, ce que tu fais, on va dire, sans dialogue et tout. Là.
0: Ouais, ouais, merci, c'est vraiment gentil.
2: Vrai,
0: puis c'est ça, j'ai failli écrire dans les remerciements à la fin. Lisez-les plein de fois parce qu'il y a plein de détails, il y a des références à la culture.

0: dure pas, puis il y a des trucs. Puis amusez-vous à le refeuilleter, tu sais. Puis.
1: Ça peut être l'erreur que les gens vont faire, c'est d'y aller vite, parce qu'on est habitué effectivement de passer beaucoup de temps sur page quand il y a du texte. Mais c'est vrai, moi je l'ai lu deux fois depuis que je l'ai reçu. Je l'ai lu une fois avec mon fils aussi. Puis là, il y a d'autres choses comme qui apparaissaient. Puis tout à l'heure, avec la rechercheuse Anne-Marie Lachance, ça me montrait quelque chose. Puis c'est un détail que j'avais pas vu sur les bandes de hockey. Ouais. 24 heures, 25 heures, 26 heures. Donc c'est vrai, il y a un plaisir de redécouvrir ces œuvres-là. C'est combien d'années de travail un livre comme ça, Benoît?
0: Trois ans à peu près depuis, mettons, le premier courriel pour lancer le projet. Puis après, moi, j'ai déplacé beaucoup de contrats, beaucoup de clients. Très gentils. En décembre.
1: On les salue.
0: En décembre, en pensant, un mois, je vais en avoir assez. Puis c'était pas assez, puis ça s'est rendu jusqu'à fin mars. Fait que décembre à fin mars, presque à temps plein.
1: T'es dans quel état quand tu sors de ça? Mettons quand t'as fini.
0: Là, je t'ai épuisé un peu. Là, puis j'essaie de. Puis là, en plus, il y a le lancement de tout ça. Puis ça, c'est stressant. Puis là, je suis.
1: Puis vont vouloir te parler.
0: Ouais, là, je suis dans un. Ouais, j'ai jamais vécu ça. Là, j'ai jamais allé au spa, mais j'ai le goût d'aller au spa.
2: Waouh!
1: Ça dit tout.
3: Mais d'écrire dans ce contexte-là, qu'est-ce que ça t'a fait? Parce que, tu sais, avec tes contrats, justement, t'es obligé d'appliquer ce que tes employeurs demandent. Mm. Mais là, personnellement, d'écrire une histoire pour le plaisir ou pour...
1: Ouais, d'être complètement libre.
3: D'être complètement libre,
0: j'ai vraiment aimé ça.
3: Ça t'a pas trop dépaysé?
0: Non, mais je pense que j'avais besoin de ça aussi, tu sais, parce qu'à un moment donné... Puis je salue tous mes clients, je les adore, mais à un moment donné, c'est comme... Puis beaucoup, être illustrateur, c'est, tu sais, tu peux-tu mettre du jaune en place du vent, tu peux-tu mettre le trait plus gros, tu peux-tu mettre un chien en place d'un chat, tu sais, n'importe quoi de comme ça. Puis à un moment donné, c'est comme, je pense à un moment donné, moi, je me suis oublié comme créateur, comme artiste. Puis j'avais envie d'une carrière, entre guillemets, d'artiste visuel. Ouais. Je savais pas qu'est-ce que ça serait. Est-ce que ça serait des expos dans des galeries? Est-ce que ça serait de la bande dessinée? Je ne sais pas. Puis le courriel de papa est bien arrivé parce que je me cherchais à ce moment-là, puis j'avais envie de me pitcher dans un projet puis me mettre en danger un peu, peut-être.
1: Est-ce que donc la BD, c'est le début de quelque chose? As-tu l'impression que tu vas vouloir retoucher à ce médium-là?
0: Il va falloir que le monde aime ça. Parce que c'est beaucoup de travail pour, tu sais, présentement, tu sais, tout le monde l'a dit, là, financièrement, faire des livres, c'est pas fou.
1: Ouais.
0: Mais j'ai déjà des idées peut-être pour une suite. Si vous avez aimé ça, écrivez-moi.
1: Il y aura une pétition
3: pour
1: avoir la suite. Mais en même temps, le fait que c'est du dessin narratif, ça devient universel aussi.
0: Ouais,
1: est-ce que tu as ça en tête, de dire que ce livre-là, il peut peut-être voyager à l'extérieur?
0: Je pense qu'on va faire une version anglaise, là, qui va me prendre 5 minutes parce qu'il n'y a à peu près pas de mots. Là.
1: Ça, c'est l'avantage.
0: Oui, c'est ça. Je trouve ça. Je sais pas, j'ai hâte de voir comment les gens vont le recevoir, mais je trouve ça super le fun comme façon de consommer la bande dessinée sans mots. Puis tu sais, c'est ça. Fait que j'essaie de mettre de beaucoup de détails pour que ça prenne pas 15 minutes.
1: Puis on y retourne. Parlant de détails, moi, je suis curieuse de voir à quel point tu as accumulé des artefacts, parce que je veux dire, il y a des billets là-dedans, des jeux vidéo. C'est toutes des choses que tu conserves des années 90. Non, OK, il a fallu que tu retrouves
0: Mon ami Martin, qui était un bon ami de punk rock, qui est encore un bon ami de concert.
1: Regardez ses billets.
0: M'a envoyé des photos parce que je garde rien, mais sur Google, il y a plein de références. J'ai retrouvé les flyers des shows que j'étais allé voir. Je garde vraiment rien, malheureusement. Le toutou de Monsieur Malchance, je l'ai plus, je regrette. Le poster de Patrick Roy, je l'ai plus, je regrette.
1: Parce que ça, c'est important. Ouais. Là,
0: des fois, j'ai des swings où j'ai besoin de faire de l'art, puis je jette plein de trucs. Là. Puis c'est ça, je suis pas un gardeux.
1: OK, ben c'est drôle parce que quand je regardais de la façon dont tu dessinais, j'avais vraiment l'impression.
3: Un collectionneur.
0: Peut-être que je les garde dans ma tête.
1: Ça se retrouve dans
0: mais
1: les...
0: Ouais, non, mais pas les objets, malheureusement.
1: Benoît Tardif, l'œuvre que tu aurais aimé créer, je le disais tantôt, c'est le logo des Whalers.
0: Oui.
1: Donc, équipe de hockey qui n'existe plus. Qu'est-ce qu'il y avait dans ce logo-là?
3: Ouais, ben, je pense que c'est le plus beau.
1: Toi, tu étais d'accord, Jean-Christophe, tu connais ça?
0: Okay. Oui, à un moment donné, j'ai réalisé qu'il y avait un H dans la contreforme. Parce que pour ceux qui ne connaissent pas le hockey ou le vieux hockey, c'est un W, puis il y a une queue de baleine juste en haut du milieu du W.
1: D'où les Whalers.
0: Puis dans la contreforme entre les deux, ça fait un H bien clean.
3: Oui.
0: Puis c'est magnifique.
3: Ah, c'est magnifique.
0: Puis, quand j'ai fait

0: le logo des As, mon équipe de deck hockey. J'étais jaloux.
1: Jaloux de ça. Ben, là, en ce moment, évidemment, on est en série. Est-ce que tu suis les séries du Canada de Montréal?
0: Ben oui,
1: j'imagine
0: bien.
1: Le logo du CH, là, est-ce qu'il est beau d'un point de vue illustrateur?
0: Oui, moi je le trouve beau. C'est classique. Ouais. Je trouve qu'il pourrait jouer un petit peu plus avec ceux du passé aussi, parce que ceux du passé où le C est un peu plus ouvert, il est le fun.
1: Ouais.
0: Là, il garde le même C depuis à peu près 20 ans. Il a un peu plus d'audace.
2: Oh. Moi, je le trouve beau aussi, mais là, parce que je suis tombé là, sur des partisans de Buffalo. Là, puis là, je suis tombé sur un des partisans qui dit que ça semblait un siège de toilette. Puis là,
1: ben voyons,
2: je sais.
1: Tu ne peux plus ne pas le voir.
2: Puis là, je ne peux plus ne plus voir le siège de toilette. Ça me gosse, mais non, moi aussi, je l'adore. Là. Pour moi, c'est presque sentimental, émotif.
1: Oui, c'est ça.
2: Parce qu'on a grandi avec ça.
1: Ben, c'est ça, je me demande, est-ce que tu peux le voir juste comme illustrateur ou c'est tellement chargé d'émotion?
0: Je pense pas que je peux le voir avec un sens critique de graphiste ou d'illustrateur, parce que c'est ça, c'est gelé dans le ventre.
2: Ouais, c'est ça.
1: En tant que gardien de but, qu'est-ce que tu penses de Bêche en ce moment?
0: Il est incroyable, mais il est vraiment le fun à voir jouer. Je trouve que là, ça va sonner vieux bonhomme peut-être, là, mais je trouve que depuis une couple d'années, les goalers sont trop pareils. Il n'y a comme pas d'émotion. Lui, il y a de l'émotion, c'est le fun. Il sort
2: il
0: comme super bien. Puis de même, des fois, il écœure les autres joueurs. Puis je suis comme, il devrait pas faire ça. Mais non, il a raison. C'est le fun. Ça le tient dans sa game. Non, je l'aime beaucoup.
1: Oui, puis on le laisse être comme ça aussi.
0: Ouais. Puis en plus, il a pleuré un moment donné après une game.
2: Il est émotif.
0: J'aime ça. Là. Puis tu sais, c'est ça, l'hypersensibilité dans le sport, c'est quelque chose qu'on voit pas. Puis je trouve ça important. Qu'est-ce qui s'est passé avec ça?
1: Mais de l'hypersensibilité, on en voit beaucoup dans ta bande dessinée. J'invite les gens à la lire et à la relire, parce que c'est ça l'idée aussi, c'est d'y retourner. Pizza Punk Arena, ou Arenas, quand ce sera la version en anglais, quand tu auras eu le temps de la traduire. C'est paru donc aux éditions Papa. Il y a un lancement vendredi 15 mai de 17h à 21h chez Paperolle. C'est sur Duluth, juste à côté du Pied de Cochon, où tu as rendez-vous avec Hakim Gagnon, je le rappelle.
0: Venez nous voir, il va y avoir des rondelles de Pizza Punk Arena.
1: Oh.
0: Des t-shirts, des tote bags, plein de merch.
1: Alors voilà, des produits dérivés.
0: J'ai dit trop d'anglicisme à Radio-Canada, mais...
1: J'ai rattrapé, j'ai dit produits dérivés.
0: Merci.
1: Au bon moment. Merci beaucoup, Benoît Tardif. Demain, c'est Eugénie Lépine-Lourdeau qui est à l'animation. Elle reçoit Benoît Méguinis et également Anne-Marie Dussault pour découvrir son CV de spectatrice. Donc, soyez là demain dès 13h30.
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9: Ici Fred Harding, voici les informations. Au hockey.
10: Sur ça, je vous dirai les boys, let's go!
11: Oh, juste ça à dire, 6-3. Demidov, Caulfield, Suzuki, tout le monde.
9: Et oui, Montréal met la main sur deux victoires au hockey. D'abord, le Canadien de Montréal l'emporte 6-3 dans le cinquième match face aux Sabres de Buffalo et prend ainsi les devants 3-2 dans cette série de deuxième tour. Si le tricolore remporte une autre partie, l'équipe a rendez-vous avec les Hurricanes de la Caroline lors de la finale de l'Association de l'Est. Le prochain match de la série se déroule samedi à 20h au Centre Bell. Vous entendiez des partisans qui étaient réunis au Centre Vidéotron à Québec. Du côté de la Ligue professionnelle du hockey féminin, la victoire de Montréal est parvenue à s'imposer contre la Charge d'Ottawa en prolongation dans ce premier match de la série. Donald Trump poursuit sa visite en Chine. Jusqu'à maintenant, le président américain et son homologue chinois Xi Jinping ont notamment discuté de la guerre en Iran, de la délicate question de Taïwan et de commerce international. Les précisions de Philippe Leblanc à Taipei.
12: On savait déjà que la Chine allait rouvrir son marché au bœuf américain, ça avait été annoncé. Puis le président Donald Trump affirme que la Chine a accepté d'acheter environ 200 appareils du constructeur Boeing. Il en a fait l'annonce lors d'une entrevue télévisée avec Fox News. Par contre, Donald Trump n'a pas précisé

0: les modèles concernés. Il a simplement dit qu'il s'agissait de gros avions. L'annonce a cependant déçu les marchés financiers qui s'attendaient à une plus importante commande. Et lors de cette première journée de travail, l'administration américaine aurait de plus approuvé la vente aux entreprises chinoises de semi-conducteurs les plus avancées de la compagnie américaine Nvidia. Les dirigeants de Nvidia et de Boeing font d'ailleurs partie de la délégation américaine qui accompagne Donald Trump. La Maison-Blanche soutient que les présidents Trump et Xi s'entendent sur la nécessité de garder le détroit d'Hormuz ouvert. Donald Trump a aussi affirmé que Pékin n'enverra pas d'équipement militaire à l'Iran et que la Chine serait disposée à contribuer à la réouverture. On peut écouter le président américain.
1: President Xi would like to see a deal, man. And he did offer, he said, if I can be of any help at all, I would like to be of help.
0: Il affirme que Xi Jinping a offert l'aide à la Chine, qu'il était prêt à aider, et pour sa part, l'Iran affirme avoir laissé transiter depuis hier plusieurs navires chinois dans le détroit d'Hormuz.
2: C'était Philippe Leblanc. Et de retour chez nous, le Canada veut doubler sa capacité de production d'électricité d'ici 2050. Le premier ministre Mark Carney a dévoilé sa stratégie nationale sur l'électricité qui promet la création de 100 000 emplois et un réseau plus connecté d'un océan à l'autre. Voici à ce sujet le ministre responsable du commerce intérieur et de l'unité de l'économie canadienne, Dominique Leblanc.
3: Les lignes de transmission au Canada, souvent, c'est très fragmenté, c'est des réseaux provinciaux ou territoriaux. Moi, je pense que si on utilise la capacité nationale du Canada, ça va être à l'intérêt économique, ça va aider non seulement des entreprises, des usines, des mines, toutes sortes de productions industrielles, mais des ménages, des hôpitaux, l'électricité coûte cher pour tout le monde et on va en manquer au fil des 20-25 prochaines années.
2: Ottawa promet aussi de réduire les coûts énergétiques pour environ 70 % des ménages canadiens. Et par ailleurs, le chef du Parti conservateur, Pierre Poilievre, accuse le gouvernement Carney d'avoir contribué à faire augmenter les prix de l'électricité au Canada. Dans un message sur les réseaux sociaux, il a aussi reproché aux libéraux d'avoir entraîné une baisse de la production d'électricité en raison notamment de la tarification carbone. Pierre Poilievre a ainsi réagi à la volonté d'Ottawa, telle qu'entendue précédemment, de doubler la capacité de production au pays d'ici 2050. Selon les données de Statistique Canada, le pays n'a pas manqué d'électricité en 2024, mais a néanmoins importé davantage d'électricité qu'il en a exporté pendant 3 mois durant l'hiver. En 2025 également, le Canada est un importateur net d'électricité durant quelques mois, d'après l'Agence fédérale. Et terminons en politique québécoise. La députée de Chomedey, Sona Lacoyanne-Olivier, admet avoir commis une erreur en utilisant les ressources du Parlement dans le cadre de la campagne de Pablo Rodriguez à la direction du Parti libéral du Québec. Marie-Josée Paquette-Comeau nous en dit plus long.
4: Excusez-moi, ce sera pas bon.
5: C'est un véritable acte de contrition. La députée Sona Lacoyanne-Olivier avoue sa faute.
4: J'ai toujours cru de bonne foi que mes gestes ne dépassaient pas les limites.
5: La députée de Chomedey a utilisé les ressources de l'Assemblée nationale pour aider Pablo Rodriguez à remporter la chefferie de son parti. La commissaire à l'éthique l'a sévèrement blâmée. L'ancienne députée libérale devra payer une amende de 8 000 $.
4: Je prends acte de la décision de la commissaire avec respect. Et j'accepte la sanction qui m'est imposée.
5: Le débordement d'émotion a touché la députée de la Belle, Chantal Janotte.
6: On est des êtres humains. On l'a bien vu ce matin.
5: Mais le malaise persiste. Les députés Jonathan Julien et Isabelle Poulet.
7: Elle a fait un mea culpa.
8: C'est acceptable.
7: J'ai pas dit ça.
9: Elle s'est excusée. C'est un mea culpa, mais ça n'enlève pas toutes les erreurs.
5: Des voix s'élèvent autant au Parti libéral qu'au Parti québécois pour que Mme Lacoyanne quitte le Parlement. La députée libérale Michèle Sette-Lacoué, suivie du péquiste Alex Boissonneau.
10: Mon chef a été clair, là. Elle doit démissionner.
11: Je vois pas dans quel univers Mme Lacoyanne-Olivier peut continuer de siéger.
5: La première ministre Christine Fréchette s'est engagée à voter en faveur des conclusions de la commissaire à l'éthique le 26 mai. Malgré la pression, la députée de Chomedey compte bien rester en poste. Ici Marie-Josée Paquette-Comeau, Radio-Canada, Québec.
2: C'était vos informations.
12: Alors, bonsoir tout le monde. Oups, petit problème de son, mais ça va, c'est correct. Alors oui, ben oui, c'est, ben, de toute façon, les gens sont au courant. C'est le moteur de recherche qui commence. Anecdote pour commencer. On va parler de fréquence et de vibration ce soir. Je vais vous raconter une histoire qui m'est arrivée il y a très longtemps et je vais poser la question à notre invité ce soir à propos de ce dont j'ai été témoin. C'est le fameux tremblement de terre au Saguenay. Vous vous souvenez, 1988, j'étais là, j'étais assez vieux pour m'en souvenir.

Et j'étais, en fait, à Alma, au lac Saint-Jean. Et ça avait brassé quand même pas mal. 25 novembre 1988, un gros tremblement de terre. Et donc, moi, j'étais dans la maison, ça se met à brasser partout. Et donc, je me rappelais de mes cours. J'ai dit, c'est comme tu sors dehors le plus rapidement possible. Oui. Tu sors rapidement, le plus rapidement possible. Et dans le stationnement du centre sportif qui était en arrière de notre maison, il y avait des immenses lampadaires, vraiment des gros lampadaires. Et là, tu sens cette terre-là, c'est impressionnant, là, un tremblement de terre. Tu sens que ça vient de très, très, très profond et que c'est très, très fort. Et là, tu entends cette espèce de vibration-là. Et à un moment donné, j'ai vu les lampadaires qui se sont mis à bouger tous ensemble, comme s'il y avait une espèce de vent très, très lent qui les faisait osciller. Alors, je vais demander à notre invité ce soir de quoi j'ai été témoin, parce que vous allez voir, je crois qu'il y a un lien avec la question qu'on nous a posée ce soir. Alors oui, là, on peut lancer le thème de moteur de recherche.

Et ce soir, moteur de recherche, on répond à vos questions en sciences, santé, technologie, environnement et consommation. Est-ce que les sons pourraient venir à bout d'un bâtiment? Genre, tu sais, un gros kit de sons, là. Est-ce que ça va venir au bout de ta salle? Est-ce que la variabilité de notre ADN influence l'efficacité de l'Ozempic? Le calcul différentiel, en quoi est-il différent des autres types de calculs? Et je vous jure, ce sera ludique. Eh oui. en tout cas, on l'espère. Et quelle est l'origine des crayons de plomb et des gommes à effacer?

0: On vous aime pareil. Et ce soir, on a Stéphane Garneau autour de cette table. Bonsoir, Stéphane.
1: Mathieu, bonsoir. On est toujours amateur de bonnes vibrations,
0: oui,
1: Mathieu.
0: C'est vrai qu'on a. Je pense qu'il y a un thème de mélomane autour de la table ici. Jean-François Gagnon, êtes-vous mélomane?
2: J'ai déjà écouté une chanson.
1: Vous vous en souvenez?
2: Oui, comme si c'était hier.
1: Un avion déchire le ciel.
0: On vous aime pareil. On vous aime pareil. Et Benoît Arsenault, bonsoir, Benoît.
3: Bonsoir, Mathieu.
0: Êtes-vous mélomane?
3: Ben, j'en ai écouté beaucoup. Okay. Il y a même plus qu'une.
0: OK, parfait. Ouais, ouais. Ça va.
2: C'est pas un concours, hein?
0: Non, non, non. Non,
3: non, non mais...
0: On est respectueux. Les gens, leurs inclinations, leur sensibilité, on respecte ça. Et on a aussi Olivier Robin qui, lui, on peut le soupçonner. Il a quand même un côté très mélomane parce qu'il est professeur au département de génie mécanique de la faculté de l'Université de Sherbrooke, spécialisé en acoustique et en vibration. On l'a joint d'ailleurs à Sherbrooke. Bonsoir, Olivier Robin.
4: Bonsoir Mathieu, comment ça va?
0: Ça va toujours très bien, moi je le dis. Studio 41, une fois par jour, thérapie, grosse thérapie. Ah non, mais je ne peux rêver mieux. Olivier Robin, de quoi ai-je été témoin le 25 novembre 1988 quand j'ai vu les lampadaires qui se sont mis à osciller? D'ailleurs, c'était très bizarre parce que là, imaginez, là, ton premier tremblement de terre, c'est déjà impressionnant. Puis là, tu vois cette chose-là qui se met à se dérouler sous tes yeux. Qu'est-ce que j'ai vu?
4: Mais quelle bonne question, Mathieu. Je pensais que tu allais m'interroger sur la chanson Good Vibrations des Beach Boys, mais finalement, c'est pas ça qui se passe. Ben, écoute, certainement, en tout cas, peut-être avant d'aller plus loin, le son, c'est quoi? Une onde sonore, c'est une vibration mécanique et ça se propage soit dans l'air, soit dans un liquide ou dans le sol. Et dans le cas d'un tremblement de terre, ben, écoute, c'est une onde de très grande amplitude et on appelle de très grande longueur d'onde. Donc, écoute, a priori, ce qui s'est passé, c'est que tu as vu l'onde passer et qui a fait osciller ces pylônes. Certainement qu'ils avaient la bonne dimension aussi pour se faire exciter par cette onde. J'avoue que si je pouvais voir la vidéo de ce que tu as vu,
0: malheureusement, les caméras VHS étaient même très limitées. Il n'y en avait pas beaucoup à l'époque. Et donc, c'est dans ma mémoire. Vous pouvez compter sur moi, cela dit. Et donc, vraiment, c'est en fait... des matériaux qui sont entrés en résonance avec une onde, c'est ce que j'ai vu.
4: Ben, je pense que la dimension des pylônes, ils sont assez grands quand même, une dizaine de mètres de hauteur.
0: Ah oui, c'était une bonne dizaine de mètres. Ouais.
4: Et ben écoute, il y a eu une adéquation. Il y a eu une adéquation entre l'excitation qui se propageait dans le sol et la dimension.

0: l'objet qui s'est mis tout simplement à osciller, donc qui effectivement ils ont dû rentrer en résonance. C'est certainement ce qui a dû se passer. C'en est même étonnant qu'il n'y ait pas eu des bris, parce que généralement quand on rentre en résonance, il n'y a pas besoin de mettre beaucoup d'énergie pour que là l'objet se mette à osciller très très fort, et donc c'est là où tu vas avoir des risques de rupture, en fait, tout simplement. Donc, ça en est même étonnant qu'il n'y ait pas eu plus de dégâts.
1: Ouais, mais il n'y en avait pas eu tant, si ma mémoire est bonne, lors de ce tremblement de terre. Il y avait eu, des quelques fissures dans les bâtiments, mais ça n'avait pas été, en tout cas, si dommageable. Disons que ça avait été impressionnant, pour le moins. On va parler de ça ce soir, parce que j'aime beaucoup la question qu'on nous a envoyée. Quelqu'un qui veut savoir, c'est genre, si vraiment tu es bien équipé, là, ou tu as, peut-être un orgue dans une église. Et si tu mets l'orgue vraiment très, très fort pendant très, très longtemps, est-ce que tu vas venir à bout donc de la structure? Pour rester dans les anecdotes, j'avais vu le groupe Godspeed You Black Emperor à l'église Saint-Roch en 2003. C'était beaucoup plus fort qu'un orgue pendant beaucoup, beaucoup plus longtemps. Et pourtant, l'église est toujours debout. En tout cas, on va voir si on pourrait, mettons, bien équipé, en venir à bout. Alors, on se reparle dans quelques minutes, Olivier Robin.
0: Avec plaisir.
1: À tout à l'heure.
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1: Benoît Arsenault est professeur titulaire au département de médecine de l'Université Laval, chercheur à l'Institut universitaire de cardiologie et de pneumologie de Québec, chroniqueur depuis très longtemps, moteur de recherche. On est toujours très heureux de l'accueillir ici en ce studio. Rebonsoir.
3: Rebonsoir, Mathieu. Alors, des nouveaux sujets qui arrivent comme ça.
1: Oui, c'est ça, quand vous avez commencé, on n'en parlait même pas là, GLP-1.
3: Pas du tout, c'était trop plate. C'était des vieilles générations de médicaments, puis ça ne faisait pas perdre de poids, donc ça intéressait personne.
1: Absolument. Puis là, évidemment, Ozempic, c'est partout. Et là, on en parlait avant d'entrer en onde, là, on n'a rien vu encore là, avec les génériques qui s'en viennent. Là.
3: Oui, ça s'en vient. Là. Honnêtement, je pense que c'est presque d'une semaine à l'autre. Là. Il y en a quelques-uns qui sont approuvés, puis ne seront pas encore commercialisés, mais ça s'en vient.
1: Alors, il y a des gens qui veulent savoir si leur ADN pourrait éventuellement avoir une influence sur l'efficacité, parce que chez certaines personnes, on observe que ça n'a presque pas d'impact sur la perte de poids. Chez d'autres, c'est vraiment énorme. Alors, qu'est-ce qui se passe, Benoît?
3: Absolument. Nous, quand on lit les études scientifiques, on regarde toujours le petit résumé qui dit « OK, parfait, tel médicament, c'est une perte de poids moyenne de 15%, puis là, la prochaine génération, ben là, c'est 20, puis après ça, 25%. » Mais derrière ces moyennes de perte de poids-là, quand on teste le médicament chez des milliers de participants, ben il y a beaucoup de variabilité interindividuelle. Donc, avec l'Ozempic qu'on connaît mieux, il y aurait quand même un genre de 15-20% de la population qui perdrait peu ou pas beaucoup de poids, donc moins de 5%. Puis si on va à l'autre bout du spectre, ben il y aurait quand même environ un tiers des gens qui ont des pertes de poids assez spectaculaires. Là. Donc, on parle de plus de 20% de leur poids initial, exactement, avec ces injections-là. Puis on le voit aussi beaucoup sur les réseaux sociaux, hein, avec les gens qui font des TikTok ou sur Instagram qui se posent avant et après. Ben souvent, l'algorithme a tendance à amplifier les gens qui ont perdu beaucoup, beaucoup de poids, parce que c'est ça qui est spectaculaire, mais n'en demeure pas moins qu'il y a quand même beaucoup de gens qui perdent pas beaucoup de poids, puis c'est un phénomène dont on parle pas beaucoup, là, je trouve.
1: Et on connaît, j'imagine, encore très, très mal les mécanismes, mais si je me mets du côté du fabricant de l'Ozempic, je veux pas vraiment dire aux gens que, ah oui, ben toi, t'as une variation génétique qui va faire en sorte que ça aura pas trop d'impact, là.
3: Non, c'est ça. Je dirais que, dans le fond, c'est une question que je me pose depuis vraiment longtemps. Puis on a peu d'études qui sont faites par des groupes indépendants là, qui vont se pencher sur cette question-là. Parce que, vous l'avez bien dit, Mathieu, le fabricant n'a pas vraiment avantage à étudier cette variabilité-là. Essentiellement, le fabricant, on le comprend. Là, il y a des objectifs commerciaux. Puis il va en vendre au plus grand nombre de personnes possibles. Mais effectivement, il y a une étude récemment qui a amené quelques éléments de réponse. Là, puis elle a quand même obtenu une certaine couverture médiatique parce qu'elle a été publiée dans la prestigieuse revue Nature. Donc, l'étude ne vient pas du fabricant d'Ozempic, mais d'une compagnie que probablement plusieurs de nos auditeurs connaissent déjà, qui s'appelle 23andMe. Mm-hmm. Donc, 23andMe, c'est une entreprise américaine de tests génétiques grand public qui permet à des millions de personnes d'analyser leur ADN avec leur consentement, bien évidemment, puis de participer à des projets de recherche sur la génétique, la santé, puis dans le cas qui nous intéresse, sur la réponse aux médicaments. Puis dans l'étude, donc, ils ont quand même une très, très grosse banque de données, ils ont sondé plus de 28 000 personnes, en fait 20,

0: 28 000 de leurs clients qui s'étaient pesés avant et après l'initiation des Ozempic, Wegovy, Mounjaro, justement pour établir des liens entre les variations génétiques de leurs clients et, dans un premier temps, la perte de poids, mais aussi le risque d'effets secondaires, les principaux comme les nausées puis les vomissements qui sont fréquemment rapportés avec, avec ces médicaments.
1: Comment vous avez trouvé cette étude-là? Est-ce que c'est pertinent d'un point de vue d'un spécialiste comme vous?
0: Ben, c'est une bonne question. Je dirais oui et non. Dans le sens que c'est sûr que moi, comme chercheur qui s'intéresse à la génétique des maladies cardio-métaboliques, je l'ai trouvé quand même assez cool. Mais l'équipe de 23andMe, en fait, ce qui est intéressant, c'est qu'ils ont trouvé un variant génétique qui est présent chez environ 25 % des gens dans un gène essentiellement qui code pour une protéine, puis n'est pas n'importe quelle protéine. En fait, le gène code pour le récepteur GLP-1. Donc, c'est une découverte qui est vraiment intéressante parce que GLP-1, c'est une protéine qui est présente à la surface des cellules du pancréas qui sécrètent de l'insuline, mais aussi à la surface de certaines populations de neurones qui exercent un contrôle sur la prise alimentaire. Donc, la raison pour laquelle je dis que c'est une découverte intéressante, puis aussi, il faut dire qu'il y a personne dans la communauté scientifique qui est vraiment tombé en bas de sa chaise là, parce que les médicaments ont été conçus pour comme agonistes de ce récepteur là. Donc dans l'étude on démontre que les personnes qui en raison d'un variant génétique auraient davantage de récepteurs GLP-1 à la surface de leurs cellules, ils répondent un peu mieux aux médicaments puis ont plus de chances d'avoir des effets secondaires aussi là. Donc c'est pas nécessairement surprenant. On n'apprend pas beaucoup de nouvelles données sur les mécanismes d'action du médicament, par exemple.
1: Mais est-ce que c'est cette variation, certaines variations génétiques qui expliqueraient que certaines personnes rapportent des pertes de poids plus spectaculaires que d'autres? C'est ça, là?
0: Pas vraiment. Puis c'est un peu là que l'étude tombe à plat parce que l'effet de cette variation génétique, elle est assez faible. On parle d'un effet d'environ 3/4 de kilogramme par allèle. Puis je m'explique, là. Donc, les personnes qui sont...
1: Une allèle qui est c'est une variante d'un gène.
0: Oui, en fait, on peut avoir, comme par exemple, un autre code génétique, c'est les fameuses lettres ATCG.
1: Ouais, ouais,
0: donc,
1: ouais.
0: À une certaine position dans l'ADN, on peut être soit AA, AT ou TT. Mm-hmm. Les personnes qui sont AT, par exemple, il y aurait une perte de poids d'environ 3/4 de kilogramme. Puis si les personnes seraient TT, donc le génotype plus extrême, c'est un effet additif. Donc, ce serait en moyenne 1,5 kg là, en moyenne. Là.
1: Mm-hmm.
0: Puis justement, malgré cet effet modeste-là, les auteurs de l'étude, possiblement modifiés par des biais commerciaux, là, ils ont dit que leur étude ouvrait la porte à la médecine de précision avec la prise en charge de l'obésité.
1: C'est ça, parce qu'il
0: faudrait passer des tests génétiques.
1: Là. Parce qu'eux, ça fait la affaire, le 23andMe, parce que si on dit, il y a certaines variations qui donnent un avantage, les gens vont vouloir aller se faire...
0: Génotyper
1: par 23andMe.
0: Oui, c'est ça. Donc, puis la compagnie l'offre le test aussi. Là. Donc, puis je vous dirais... Entre vous et moi, je ne suis pas sûr que ce soit très utile. Là, d'abord parce que l'effet n'est pas très important, mais aussi parce que c'est pas juste le fait de savoir si on répond bien à la médication ou non qui doit influencer notre décision d'initier ou maintenir le traitement.
1: C'est quoi, par exemple?
0: Il y a plein d'autres enjeux. Là. Donc, évidemment, mesurer le risque d'effets secondaires versus les bénéfices. Il y a des enjeux de tolérabilité, mais aussi de coûts, de couverture d'assurance, la présence ou l'absence de certaines maladies chroniques donc qui peuvent influencer l'adhésion au traitement.
1: Ouais. Ouais. Puis on l'a dit au début, pour certaines personnes, on a vraiment une perte de poids qui est spectaculaire. Chez d'autres, c'est très modeste. Mais en même temps, moi, je vous entends souvent parler sur les réseaux sociaux, notamment, puis ici à l'émission. Vous dites, écoutez, la perte de poids, là, faut quand même en revenir, là, parce que c'est pas juste ça qui va vous rendre plus ou moins en santé. Est-ce que c'est le cas aussi avec ce qu'on vient de découvrir?
0: Exactement. Oui, c'est le cas avec ces médicaments-là. On l'a vu dans une étude, par exemple, en prévention cardiovasculaire. Il y a une étude qui s'appelle SELECT. Puis, ils ont démontré essentiellement dans cette étude-là qu'ils ont comparé les gens qui n'avaient pas perdu beaucoup de poids aux personnes qui avaient perdu beaucoup de poids. Puis, on s'est rendu compte que la prévention ou la prévention cardiovasculaire ou la protection cardiovasculaire était la même chez les personnes qui ont perdu beaucoup de poids versus les gens qui n'en ont pas beaucoup perdu. Là. Donc, on a beau dire qu'on est un moins bon répondeur, il n'y a aucune corrélation nécessairement, ou en tout cas, à tout le moins, à preuve du contraire, entre la perte de poids et les bénéfices qui sont associés aux médicaments. Donc, la bonne nouvelle, entre guillemets, pour les personnes qui ne perdent pas beaucoup de poids, même si, évidemment, sont déçus sur le plan esthétique, tout, sur le plan de la santé, ça ne semble pas vraiment faire de différence. Donc, Donc, c'est une raison de plus aussi de pas nécessairement mesurer des variations génétiques avant d'initier le traitement. Là. Puis, il y aurait d'autres questions à se poser. Là.

0: notamment le risque d'effets secondaires. Est-ce que j'ai vraiment besoin de ce médicament-là?
1: En regard aussi? Aux effets secondaires.
0: Exactement. Puis d'en discuter, évidemment, avec un professionnel de la santé qualifié.
1: Rapidement, en terminant, en le mentionnant au début d'entrevue, là, les génériques s'en viennent. Ça va changer quoi, ça, dans la vie des gens en général?
0: C'est sûr que ça amène un certain vent d'inquiétude. Là.
1: Ah oui?
0: Ben, ça amène un vent d'espoir puis un vent d'inquiétude. Vent d'espoir parce que présentement, on voit beaucoup d'inégalités sociales parce que ça prend des assurances ça prend de l'argent pour être traité par ce médicament-là. Puis il y a des gens qui en ont vraiment besoin. Puis il y a des gens qui en ont besoin, mais ne sont pas capables de se le payer. Donc ça, pour ça, l'arrivée des génériques va vraiment être salutaire. Mais pour d'autres personnes, moi, je pense toujours à, par exemple, des ados qui ont des enjeux d'image corporelle, qui se trouvent, qui vivent dans un corps trop gros, puis qui pensent que s'ils perdent du poids, ben ils vont être plus heureux, puis leur regard va changer, puis leur image corporelle va s'améliorer nécessairement. Ben là, je pense qu'on est vraiment sur une pente glissante. Puis le fait qu'on améliore l'accès ou qu'on augmente l'accès à ces médicaments-là, parce qu'on va se le dire, n'importe qui va pouvoir avoir des consultations médicales bidon puis s'en faire prescrire. Ben ça, c'est très préoccupant aussi. Là. Donc, voilà, c'est encore une
1: très
0: réponse un peu nuancée peut-être. Là,
1: très
0: mais,
1: intéressant. Ouais. Ben, peut-être ça fera l'objet d'autres questions pour aller au fond des choses.
0: Certainement, vous savez me trouver.
1: Ah oui, absolument. Vous êtes très facile à trouver d'ailleurs. Puis merci pour votre présence tellement brillante et importante un peu partout où vous passez. Benoît Arsenault, vous êtes professeur titulaire au département de médecine de l'Université Laval, chercheur à l'Institut universitaire de cardiologie et de pneumologie de Québec. Merci encore une fois d'être passé en studio.
0: Merci.
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1: Alors, changez pas de poste. On va parler de calcul différentiel.
3: Mm-hmm.
1: J'ai une blague de mathématicien. Je suis tombé sur une... Non, mais je suis un grand fan de Reddit et je suis tombé sur une blague de mathématicien cette semaine sur Reddit. Ça va comme suit, Jean-François Gagnon. Vous êtes prêt?
3: Je suis prêt.
1: Un mathématicien voit deux personnes monter dans un train vide, puis cinq personnes en descendre. Il conclut que si trois personnes montent, le train sera à nouveau vide.
3: C'est excellent. Je ris dans mon cœur, mais c'est excellent.
1: Je ne pensais pas déclencher autant d'émotions. Jean-François Gagnon est au Collège Montmorency. C'est notre spécialiste en maths. Et là, il y a Isabelle qui veut savoir quelque chose. Mon fils vient d'être accepté au cégep en sciences nature. Il va suivre un cours de calcul différentiel à la session prochaine. C'est un calcul différent de quoi? De ce qu'on sait déjà. On aimerait savoir ce que c'est cette bête-là. On en entend tant parler.
3: C'est vrai. C'est vrai que c'est un cours phare du début
1: des études. Ça fait peur au salaire des gens.
3: Ça fait peur. C'est un cours qui est exigeant quand même. C'est pas une question qui s'applique juste au Québec aussi, je veux le préciser, parce que le calcul différentiel, c'est enseigné dans l'ensemble du Canada, dans n'importe quel parcours mathématique qui se respecte. C'est en sixième année du secondaire qu'on le voit dans le reste du Canada, alors qu'ici, c'est la première année du cégep. Ça appartient à une branche des maths qui s'appelle le calcul. On l'oppose à la probabilité, par exemple, la statistique, la géométrie. On va avoir une branche qui est le calcul, dans laquelle il y a l'algèbre, par exemple. Et ce calcul vient d'un constat assez simple, c'est que la valeur des choses, dans le fond, on s'en fout un petit peu. Hein? Ce qui nous intéresse, c'est la variation. Comment les choses changent. Ça, c'est intéressant. En physique, on s'intéressera que peu à la position. On va préférer le mouvement.
1: Mm-hmm.
3: En économie, l'indice des prix à la consommation, c'est bien, mais l'inflation, qui est sa variation, ça, c'est vraiment plus intéressant. Et vous pouvez aussi tous certainement vous dire que vous n'avez aucune idée du prix du baril de pétrole en ce moment, mais vous savez qu'il monte.
1: Puis on connaît le prix du gaz.
3: Alors, ce qui est encore mieux que de savoir si quelque chose varie, c'est de savoir la chose, elle varie à quelle vitesse.
1: Mmh.
3: Okay? Si mon automobile bouge de 10 km en une heure, je suis dans le trafic. Mais si elle bouge de 10 km en 3 minutes, je suis en chute libre. C'est très différent, ça n'a pas les mêmes conséquences.
1: Non.
3: C'est pas le même taux.
1: C'est meilleur que ma joke de mathématicien, ben, je veux dire, de par une grande marge.
3: Trois ans de rodage marge. À d'autres stations pour cette blague-là, Mathieu. C'est pas le même taux de variation du tout dans ce cas-ci. Et le taux de variation, c'est le début du cours de calcul différentiel. Il y en a un que vous connaissez bien, c'est la vitesse des kilomètres par heure.
1: Ouais.
3: Pour le calculer, on pourrait se demander, je suis en voiture, combien de kilomètres j'ai parcouru dans la dernière heure. Disons que j'ai parcouru 100 km, c'est assez facile, je vais à 100.

0: 100 km/h. Mais est-ce que c'est précis? Pas tellement, parce que je suis peut-être arrêté m'acheter un petit hot dog dans le parc.
1: Ah oui. Auquel cas,
0: j'ai allé beaucoup plus vite que 100 km/h. Voilà. Ben oui. Alors, on pourrait réduire l'intervalle de temps pour avoir une mesure plus précise de sa vitesse. On pourrait regarder dans les 10 dernières minutes, dans la dernière minute, dans la dernière seconde. Mais là, comme mathématicien, on n'est pas satisfait parce que c'est encore des intervalles, c'est encore des moyennes. Nous, ce qu'on veut, c'est la vitesse maintenant, là. Mm-hmm. Là. Et là, on veut calculer une très, très petite différence de distance sur une très, très petite différence de temps. C'est un calcul de différence, donc un calcul différentiel.
1: Et là, donc, on parle de la... On voit vraiment le lien. Bravo. Très intéressant.
2: Oui, oui.
1: Là, vous avez parlé du taux de variation. Maintenant, il y a l'autre chose qu'on peut calculer avec le calcul différentiel, c'est la notion de limite.
0: Exactement, parce que quand on arrive à regarder une petite variation de distance sur une petite variation de temps, on fait 0 divisé par 0. Et ça, tout bon élève sait que ça se peut pas, 0 divisé par 0. On va avoir besoin d'aller voir qu'est-ce qui se passe près de cette valeur problématique qu'est le zéro. On va développer un tas d'outils qui vont être présentés dans le cours. Il y a un module complet qui est, vous l'avez dit, le module sur les limites. On va présenter des outils algébriques, des propriétés, des théorèmes qui vont nous permettre d'évaluer ces limites et de pouvoir répondre à la question, mais 0 sur 0, ça vaut quoi? Bien, ça dépend. Ça va dépendre de ces calculs-là qu'on va faire. Toujours dans le but de calculer une vitesse à un moment instantané. Puis, c'est pas un truc imagé, là, une lubie de mathématicien. La vitesse instantanée, quand je suis en voiture, j'ai une vitesse à ce moment-ci précis. Elle est juste difficile à calculer avec les outils qu'on a habituellement.
1: Uh-huh.
0: Puis là, cette vitesse-là, quand on l'applique à autre chose qu'à la position, on va l'appeler la dérivée. C'est la vitesse de variation instantanée d'une certaine quantité.
1: Ça veut dire quoi, ça?
0: Ça veut dire quoi?
1: Mettons-le dans la vie de tous les jours.
0: Dans la vie de tous les jours. On aime ça, la vie de tous les jours. C'est là qu'on vit après tout.
1: Bien dit. C'est une excellente tautologie.
0: Si j'ai un GPS, par exemple, qui me donne ma position à chaque moment, puis que je fais la dérivée de cette position-là, j'obtiens ma vitesse à tous les moments de mon parcours. C'est l'exemple typique, c'est ça, c'est position-vitesse, mais on peut l'appliquer dans d'autres sphères de sciences, comme par exemple en économie. On a le prix d'une action, mais si la dérivée du prix, ça serait, ou le prix d'un bien, ça serait l'inflation. Okay? Donc, sa variation instantanée. En épidémiologie, le nombre de cas, de COVID, par exemple, qu'on avait, mais la dérivée du nombre de cas de COVID, c'est la vitesse de propagation de la maladie. C'est presque plus ça qui va nous intéresser en quelque sorte. Et on pourrait aussi penser à la dérivée de la pression de l'air, qui est le vent. C'est beau, hein? La dérivée, c'est le vent, parfois. Donc, il va y avoir un module complet dans ce cours-là sur comment est-ce qu'on dérive. On va présenter des techniques toutes aussi intéressantes, toutes plus intéressantes les unes que les autres. On va avoir des astuces, des formules qui vont être appliquées pour dériver la somme de fonctions, les produits de fonctions, l'exponentielle, le sinus va revenir. Alors, si vous êtes en secondaire 5, c'est important d'écouter dans votre cours de trigonométrie.
1: Si vous voulez aller travailler avec Benoît à l'Institut universitaire de cardiologie et de pneumologie, vous n'avez pas le choix de passer par là. Maintenant, on va aussi parler, dans le calcul différentiel, de la notion d'optimisation.
0: Vous avez raison, parce que l'utilisation la plus évidente et la plus puissante du calcul différentiel, c'est de dire on aime ça, trouver des minimums et des maximums dans la vie. La plupart des sciences s'intéressent d'une certaine façon à trouver des minimums ou des maximums. Je vous donne des exemples.
1: Bien, on en a parlé tout à l'heure dans Chronique avec Benoît. Les gens chez qui ça fait quand l'Olympique fait quasiment rien, puis ceux à l'autre bout de la courbe, là, qui perdent 20% de leur poids.
0: On va vouloir trouver, on parlait de résonance tantôt, bien, l'énergie minimale pour faire bouger quelque chose, c'est quelque chose d'intéressant. Le chemin le plus court, c'est une question de minimisation. Le profit maximal d'une entreprise, c'est une question de maximisation. La distance de freinage, on va vouloir la minimiser. La quantité de carton quand on emballe des produits dans une même boîte pour l'envoyer à un client qui a commandé quelque chose en ligne, ça s'attaque avec le calcul différentiel pour sauver des arbres et sauver des coûts. Et là, en quoi la vitesse nous aide à optimiser? Bien, je vais vous poser une question, réfléchissez-y. Quand est-ce qu'on arrête de monter sur une colline?
1: Ouf!
0: Quand est-ce qu'on arrête de monter? C'est où l'endroit où on arrête de monter?
2: Le pic.
0: C'est en haut. C'est en haut de la colline. Alors, qu'est-ce que ça veut dire, ça? C'est très intéressant.
1: C'est trop facile.
0: Ben oui, mais c'est ça qui est le fun. Ça part de là, toute la complexité du calcul.

0: part d'observations qui sont très simples. Alors, chercher un maximum, c'est chercher parmi les points de vitesse nulle. Quand on arrête de monter, ça doit être un bon candidat pour le point le plus haut de la montagne. Un exemple, vous lancez une balle vers le haut, mais le moment où elle va atteindre son plus haut point, c'est le moment où sa vitesse va être nulle. Si vous regardez une action, vous voulez savoir quand est-ce que je devrais vendre mes actions de Blue Sky, par exemple, ou de Nortel, ben ça trahit mon âge.
1: Une action de Nortel. Bon, c'est une excellente blague.
0: Si l'action a pris 3 % en juin, 2 % en août, 2 % en juillet, 1 % en août, ou 0 % en septembre, c'est sûrement le temps de vendre. Là.
1: Ouais.
0: C'est, on voit qu'on est arrivé à un maximum.
1: Mon téléphone vibre, c'est Charles Serrois qui veut vous parler. Ouais.
0: Donc, les applications, après ça, dans la vie, ben, un fermier qui dispose d'une quantité de métal pour faire une clôture, ben, le calcul différentiel va lui apprendre qu'il devrait faire un carré pour avoir le pâturage d'air maximal. Alors, vous avez aussi des exemples après ça en balistique.
1: Donc, si je comprends bien, là, on n'a pas le choix de passer par là si on veut faire une carrière scientifique digne de ce nom.
2: Ben,
1: moi, je passer par là, vous, Benoît?
2: Ben, oui, c'est un passage obligé, mais moi, ce que je me dis, c'est que j'aurais vraiment aimé avoir une chronique comme ça avant de commencer mes cours de cégep parce que ça aurait été tellement plus facile de savoir où on s'en va avec ça plutôt que de nous garrocher des formules.
1: Ouais, mais là, vous savez que tous les gens qui sont dans les cégeps actuellement, qui écoutent Moteur de recherche, vous pouvez prendre cette chronique-là, la faire jouer aux étudiants.
0: Elle est à vous.
1: Elle est à vous. C'est plus payé avec vos impôts.
0: Entièrement. Et je dirais en terminant, au piano, on fait ses gammes. En mathématiques, on fait ses exercices.
1: Oh!
0: Bon, il fallait que je le dise, là, parce que c'est comme ça qu'on apprend.
1: C'était presque
0: en mathématiques.
1: Sévère.
0: Dans votre cours. Oui,
1: c'était presque sévère.
0: Il faut ramener à quelque part un peu la peur de l'échec.
1: Étiez-vous un bon prof?
0: Je sais pas.
1: Moi, je pense que j'aurais aimé ça.
0: J'aime beaucoup enseigner quand il n'y a pas d'examen à la fin.
1: Ah, ouais. Parce que là, c'est ça. Vous avez des amis tout le long de la session, puis à la fin, vous n'en avez plus du tout.
0: C'est qu'on n'enseigne pas de la même façon, à mon avis, quand on enseigne pour la réussite d'un examen, quand on partage simplement de la connaissance. On a plus de place pour.
1: En tout cas, moi, je pense que j'aurais eu beaucoup plus de plaisir à vous avoir comme prof. Mais ça, c'est un traumatisme
0: vous êtes gentil.
1: Dont je parlerai dans une autre émission. Alors, merci beaucoup, Jean-François Gagnon. J'espère qu'Isabelle, vous avez la réponse à votre question. C'est le fun, finalement, le calcul différentiel.
0: C'est le royaume du super mégaphone.
1: Voilà, c'est dit. Merci, Jean-François.
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1: On parlait de vibrations tout à l'heure et ça, c'en sont de très, très bonnes. Il sera question de mettre un édifice à terre avec un gros système de son. Je paraphrase. Et Stéphane Garneau va nous parler des origines du crayon de plomb et des gommes à effacer. C'est une belle histoire,
0: oui.
1: Ça. Auparavant, cette émission ne serait rien de rien sans Patricia Blais, Ariane Pelé, Guillaume McSween qui en font la recherche. Christian Côté était notre édimestre. Se sont succédés au potentiomètre. Pierre-Luc Gagné-Blais, Camille Chemel, Daniel Haussan et Marielle Montmini. Une chance que cette semaine se termine presque. Et l'émission est signée Marie-Hélène Racicot.
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1: Adrien Ilias Aloui de Montréal nous envoie ceci. Je me demandais, en voyant un concert se faire dans une église, si tous ces sons peuvent affecter le matériau de ces murs ou bien ces peintures, ornements. Peut-être peut-on faire un rapprochement avec les mesures de protection des œuvres dans un musée, d'ailleurs. Puis vous allez voir, on va aller même plus loin qu'un musée. On va aller dans une fusée. Parce que vous allez voir que c'est important, l'acoustique dans une fusée. Ma question est donc, les sons affectent-ils la matière autour d'eux? Lesquels? Quelle matière? On en discute avec Olivier Robin. Il est professeur au département de génie mécanique de la faculté de génie de l'Université de Sherbrooke, spécialisé en acoustique et justement en vibration. On le joint là-bas. Bonsoir, Olivier.
4: Bonsoir, Mathieu.
1: Bon, on va relier la question de mettre un édifice à terre avec un gros système de son. Théoriquement, là. OK? Théoriquement, est-ce que c'est possible, oui ou non?
4: Avec un système de son, théoriquement, non. Je pense que raisonnablement, c'est surtout un problème de nombre de sources. C'est marrant parce que c'était très intéressant ce qu'a raconté ton invité avant sur les équations différentielles. Nous, en acoustique, sans ça, on fait pas grand-chose. Mais nous, on aime ça, les logarithmes. Et alors, t'as beau avoir un système de son qui va faire, mettons, 94 décibels, tu vois, ça fait 1 pascal. Ça fait 1 pascal,

0: Si tu veux monter au niveau d'une fusée, on va en parler tantôt, là, c'est à peu près 140, 145 décibels. Ben, tu sais, si tu as un speaker qui fait 94 dB, ça en prendrait 100 000 des
1: Ah,
0: speakers
1: ok.
0: pour atteindre un niveau de 144. Fait que je te dirais que c'est surtout un problème matériel.

0: prendre la question de notre auditeur, comment le son va affecter les matériaux des murs, les peintures, les ornements? J'imagine qu'il y a quand même une interaction, là, en fait. Pas j'imagine, il y a une interaction. De quelle nature est-elle, Olivier Robin?
1: C'est vraiment une bonne question en passant que pose Adrien. Effectivement, donc là, c'est important de le rappeler. Hein, donc le son, c'est quoi? Variation de pression hein, qui se propage de molécule en molécule, que ce soit dans l'air ou dans n'importe quel fluide solide. Bon, bah, ça fait quoi raisonnablement quand il y a du son quelque part? Bah, ça appuie sur l'environnement qui est autour. Et la règle simple, bah, c'est que si ce qu'il y a autour est épais et pesant, bah, le son ne va pas réussir à bien appuyer bien fort là-dessus. Est-ce que ça va faire quelque chose? Pas grand-chose. Après, si la surface elle est fine, large et peu pesante, bah, rien que l'action des molécules de l'air qui vont pousser avec la pression va être capable de faire quelque chose. Ça peut arriver. Tu parlais du show que tu es allé voir de Godspeed. Bon, c'est sûr que nous, on entend très bien, mais notre tympan, il fait, j'ai vérifié, il fait 0,1 mm d'épaisseur, notre petit tympan. Alors, on s'entend que lui, par rapport au mur d'une église, qui va faire et qui va être en pierre, puis qui va faire quoi de 2 pieds d'épaisseur, là bah, en fait, les murs de l'église, j'ai pas trop d'inquiétude. Par contre, où Adrien a raison, s'il y a quelque chose d'accroché sur les murs de l'église, là, il peut se passer quelque chose. Puis il a raison sur les musées. C'est un problème, en fait. Hein, ça revient souvent.
0: Pourquoi c'est un problème?
1: Ben, parce qu'en fait, un musée, ça vit. Un musée, ça vit. Et autour d'un musée, ben, il peut y avoir des travaux. Il peut y avoir ben, des gens qui le visitent. Il peut y avoir des interventions, plein de choses comme ça. Et c'est marrant parce que quand Ariane m'a posé la question, je suis retourné voir. Puis il y a des études assez poussées quand même, qui ont interrogé 138 musées dans le monde pour savoir mais quel est l'impact des vibrations sur les musées. Et beaucoup de musées disent que bah, effectivement ils ont pu voir des impacts. Alors je te dirais que ça va du tableau qui peut très très très très légèrement vibrer à une œuvre d'art qui se met à se déplacer dans une pièce parce que la vibration est trop forte, jusqu'à éventuellement bah, des tableaux malheureusement qui peuvent se décrocher. C'est arrivé. J'ai quelques chiffres sous les yeux, si ça vous intéresse.
0: Ben oui, mais non, mais c'est clair. Il y a déjà des vibrations qui ont décroché des tableaux dans des musées. C'est extraordinaire. C'est arrivé où?
1: Ben oui, alors ça peut arriver à différents endroits. Alors, et le pourcentage, hein, sur 143 musées qui ont répondu, écoute, il y a 63% qui ont dit qu'ils ont vu des effets sur les collections dues à la musique même. Donc c'est quand même pas rien, là, on parle de 63%. Ce qui fait que généralement, en fait, les musées comme tiens la National Gallery à Londres, eh ben eux, ils ont mis simplement des limites. C'est-à-dire que s'il y a un show qui va se faire, parce que ça arrive souvent hein, que dans les musées, il y a des activités. Ils ont mis une limite en termes de décibels. Donc, ils mettent une limitation pour éviter que le niveau sonore soit trop fort. Et ça revient dans beaucoup de musées dans le monde. Et ils font surtout, c'est une notion qui est importante à comprendre, ils vont demander à réduire le niveau des basses, des basses fréquences.
0: Pourquoi ça?
1: Alors, pendant que tu me poses la question, bah, plus la fréquence est basse, plus le déplacement en termes de déplacement dans l'air ou dans les solides, est grand. Ça veut donc dire que plus la fréquence est basse, bah plus ça risque de communiquer beaucoup d'énergie. Un des collègues parlait d'énergie. Donc, le transfert d'énergie est plus efficace. Et ça, je pense que tout le monde, tous les gens qui nous écoutent le savent finalement. Quand on est chez nous, si on a des voisins, qu'est-ce qu'on entend avant tout? Les basses fréquences, les basses. Toutes les hautes fréquences sont très facilement atténuées par les structures, les murs, et ainsi de suite. Mais par contre, elles propagent très bien dans les solides et en plus leur amplitude est généralement forte. Alors, moi chez nous là, j'ai ma laveuse qui est au sous-sol et je le sais, elle vibre quand elle fait le cycle d'essorage, elle tourne à 1200 tours minute. Ben 1200 tours minute, divise ça par 60, tu ramènes ça en tours par seconde, ben, c'est une fréquence. Fait 20 Hertz. Ben 20 Hertz, c'est le plus bas de l'audition humaine. Et puis moi, je le sais, ma laveuse, quand elle est en train d'essorer en bas, ben, y a des choses qui se mettent un petit peu à bouger dans ma maison parce que cette transmission des vibrations va tomber sur ces objets. Et puis, ben, c'est des questions après de longueur d'onde. On pourrait en parler longtemps. Mais le problème, c'est que s'il y a un match qui se fait entre la longueur d'onde ou l'énergie vibratoire transmise, et ben là, c'est là où ils font très attention dans les musées. Donc, ils font attention à mettre même des limiteurs. Hein. Certains mettre des accéléromètres, puis ça, je me rappelle l'avoir vu il y a longtemps au musée d'Orsay en France, ben, en fait, ils font beaucoup de prévention. C'est-à-dire, ils vont mettre des sismographes.

0: des accéléromètres. Et ils vont faire en sorte que si, mettons, il y a des travaux, parce que ça arrive, s'il y avait des travaux au centre-ville de Montréal, proche d'un musée, eh ben, ils vont mettre des accéléromètres pour vérifier que le niveau vibratoire qui arrive dans le bâtiment n'est pas trop élevé. Puis si jamais ça dépasse une limite, ben, ils vont tout de suite demander aux travaux d'arrêter, parce que c'est sûr qu'on peut imaginer voir un tableau qui tombe ou un objet qui bouge, mais en ayant pris le temps de regarder ça, il peut y avoir des micro-craquelures qui vont se faire sur des tableaux, par exemple, des peintures un peu anciennes, et ça, ben, ça peut faire des tout petits endommagements qu'on va pas voir immédiatement, mais qui, si l'exposition au bruit, aux vibrations dure un certain temps, ben, comme tout, là, au bout d'un moment, ben, ça va créer des micro-endommagements.
1: Oui, parce qu'on est sur des structures qui sont aussi fragiles. On parle souvent toiles, notamment, puis des œuvres d'art, on le sait, elles ne sont pas conçues, généralement, pas pour ça. Maintenant, on va se déplacer, Olivier Robin, du musée vers la fusée. Et ça, c'est une chose que les gens connaissent très peu. On doit isoler, notamment, la coiffe des fusées, là où on trouve, notamment, la charge utile qu'on va envoyer dans l'espace, qui sont souvent des choses, pas mal tout le temps, en fait, des appareils qui sont extrêmement sensibles. Et là, il paraît que l'acoustique, elle est absolument fondamentale pour, la protection acoustique, elle est absolument fondamentale. Expliquez-nous pourquoi.
0: Eh bien, oui. Alors, je reviens à ce que je disais tantôt, là. Un niveau très élevé, là, couramment, c'est 140 décibels. Puis c'est ce qu'il y a dans la coiffe d'une fusée. J'ai repris mes documentations dans la fusée. Un lanceur qui s'appelle Vega, qui je pense est à la retraite maintenant, mais j'ai un résultat de mesure sous les yeux, c'est 140 décibels. Donc tantôt, je parlais d'une source à 94 décibels, ça prendrait 100 000 sources. C'est colossal. Il n'y a que des moteurs de fusée qui peuvent créer ça. Le problème, c'est qu'est-ce qu'on met dans une coiffe de fusée? On met des appareils qui sont généralement fragiles, qui sont coûteux, qui contiennent de la microélectronique avec des soudures. Tu as des panneaux solaires, et puis un panneau solaire, quand ça se déploie, si tu te rappelles ce que je disais tantôt, un panneau solaire, c'est très fin, très léger, et ça a une grande surface, fait que ça va être très facilement mis en vibration par une excitation, là, de type acoustique. Et c'est un des rares cas où, effectivement, l'excitation est tellement forte qu'on installe des traitements insonorisants dans la coiffe pour s'assurer qu'entre le temps du décollage, où l'excitation est vraiment majeure, et dans le temps de la montée dans l'atmosphère, de la sortie même de l'atmosphère, qu'on limite le niveau sonore à l'intérieur pour s'assurer qu'on ne va pas dépasser les limites de rupture. Parce que là, on dépense quand même beaucoup d'argent pour mettre un satellite dans une fusée, lancer tout ça. Fait que ce qu'on voudrait, c'est que rendu là-haut, ce soit encore en bon état.
1: Effectivement. Donc, puis comme souvent, on n'a pas deux chances même d'aller les réparer, ces appareils-là. Mais expliquez-nous, peut-être de manière plus fine encore, oui. Olivier Robin, qu'est-ce qui se passe? En quoi est-ce qu'un matériau dont on dit qu'il est absorbant, qu'est-ce qu'il va faire avec l'onde acoustique? En quoi il va protéger ce qu'il y a sous sa structure?
0: C'est une excellente question, Mathieu. Les matériaux acoustiques, alors on en a beaucoup autour de nous, hein, finalement. Un matériau acoustique, déjà, c'est un matériau qui laisse passer l'air. Parce qu'il faut que l'onde acoustique puisse propager à l'intérieur. Et quand elle se propage à l'intérieur, alors ça va être des mousses, ça va être des laines de verre, laines de roche, beaucoup dans nos bâtiments. Eh ben, il y a deux mécanismes. Hein. L'onde se propage, donc je le redis, c'est une variation de pression, puis ça se propage de molécule en molécule. Eh ben, quand elles vont être dans le matériau, il y a deux mécanismes. Il y a un mécanisme de frottement, tout simplement. Ça frotte, les molécules frottent contre la structure, la mousse. Et donc là, tu l'entends certainement, Mathieu, mais là, je frotte mes mains. Faites-le chez vous. Quand on frotte deux
1: choses... Bravo pour cet effet radiophonique. Ça, c'est vraiment... J'aime beaucoup vos réflexes de radio, Olivier Robin. Franchement,
0: mes mains sont chaudes quand je les frotte l'une contre l'autre. Donc, ça fait de la dissipation thermique. Donc, on dissipe de l'énergie par un effet thermique. Et puis, il faut imaginer l'onde, la molécule, comme elle essaie de se propager, tu vois, rendre ses petites épaules pour rentrer dans les pores du matériau. En faisant ça, il y a des effets visqueux aux limites, au bord. Donc, c'est ce qu'on voit beaucoup dans des conduites. Les effets visqueux se font sur les bords des conduits. Donc, la combinaison des effets visqueux et thermiques, on appelle ça des pertes viscothermiques, ça te permet de dissiper de l'énergie sous ces deux formes-là. Donc, c'est ça le rôle du matériau que l'on met à l'intérieur. C'est de dissiper un maximum d'énergie pour que, entre l'extérieur de la coiffe de la fusée et l'intérieur avec ces appareils très fragiles, on arrive à réduire le niveau sonore sous un seuil dont on sait qu'il ne devrait pas endommager les appareils. Alors, la bonne nouvelle dans tout ça, c'est que si on arrive à le faire

0: au lancement, ben, dans l'espace, il y a du vide. Pour qu'il y ait du son, eh bien, il faut qu'il y ait un milieu matériel, donc il faut des molécules. Donc, une fois qu'il est rendu dans l'espace, il n'y en a plus de problème par rapport à ça.
1: Ben non, c'est ça. Il y a plus de son, il y a plus. D'ailleurs, c'est un slogan célèbre, hein? In space, no one can hear you scream, comme le disait un film célèbre. En terminant, j'aimerais qu'on mentionne, Olivier Robin, votre projet qui est vraiment très beau, qui s'appelle Fantastique Acoustique. C'est un projet de science et BD. D'ailleurs, il y a un très beau site web. On a à peu près une minute. Parlez-nous de Fantastique Acoustique, puis pourquoi fallait voir votre site?
0: Eh bien, si les personnes, les auditeurs, les auditrices veulent aller plus loin, Fantastique Acoustique, ça a été un projet qui a relié quatre universités du Québec, l'Université du Québec à Rimouski, McGill, ETS et l'université à laquelle j'appartiens, l'Université de Sherbrooke. Et en fait, on a fait travailler des groupes de jeunes avec des bédéistes du Québec. Et il y a un recueil de 8 bandes dessinées qui expliquent des sujets de recherche au Québec, plus des planches didactiques. Donc, vous pouvez les télécharger, c'est gratuit. Donc sur le site fantastiqueacoustique.net, et j'engage tout le monde à télécharger ça et à lire ces bandes dessinées, vous pourrez aller plus loin sur les aspects de la vibration et du son.
1: Ouais, franchement, c'est de la très belle vulgarisation à laquelle vous avez participé, Olivier Robin, et c'est toujours super clair. On écoute ça, on a l'impression qu'on pourrait aller à l'examen et réussir vraiment haut la main, tellement la matière est bien rendue. Olivier Robin, je rappelle que vous êtes professeur au département de génie mécanique de la faculté de génie de l'Université de Sherbrooke, spécialisé en acoustique et vibration. Vous répondiez à cette vraiment pertinente question de notre auditeur Adrien Ilias Aloui. Merci beaucoup pour ces explications, Olivier.
0: Merci Mathieu, bonne soirée à tout le monde.
2: Moteur de recherche, consommation.
1: Yo, avec Stéphane Garneau. Passe de mic. Alors, il y a Carole Peterson qui veut en apprendre davantage sur les crayons de plomb. Il y avait-tu du plomb là-dedans? Puis, comment on a inventé les effaces? Je me rappelle de ces effaces roses et bleues qui tachaient souvent le papier et le déchiraient même parfois. Puis, l'arrivée des effaces blanches. C'est-tu le fun, ça, les belles effaces blanches? Au début de l'année, là, quand ils étaient toutes pieds, là, carrés,
3: bien rectangulaires,
1: là.
3: Ah, ouais, ouais. Qui effaçaient bien, un peu magique.
1: Les jetaient de l'air. Moi, ça m'avait bien impressionné.
3: Ouais, les jetaient de l'air. Le nom revient souvent, d'ailleurs. C'est un gage de qualité.
1: Oui, vraiment.
3: Ouais.
1: Stéphane.
3: Alors, réglons d'abord, Mathieu. J'ai appris des choses cette semaine, notamment sur les gommes à effacer, là, qui, si je l'avais su il y a 40 ans, ça aurait peut-être changé un peu ma vie, mais
1: ah
3: bon,
1: oui?
3: Il n'est jamais trop tard. Ben, non, j'exagère un peu. Alors, on va d'abord régler la question du crayon de plomb, Mathieu. Oui, crayon de plomb, il a bel et bien existé. On l'entend encore aujourd'hui. C'est une question de continuité historique, de confusion chimique. Mais il a déjà existé avant 1666.
1: Oh.
3: Ouais. On utilisait... depuis ce temps-là, il n'y a à peu près jamais de plomb, là. Oubliez ça, il n'y en a pas dans...
1: On s'est rendu compte que le plomb était peut-être
3: une matière de laquelle il fallait
1: rester loin.
3: Oui, probablement. Aujourd'hui, ça plombe l'atmosphère.
1: Oh, wow, bravo Stéphane. Merci.
3: Alors,
1: c'est jeudi.
3: Avant l'invention du crayon au graphite, donc au 16e siècle, le graphite, c'est une forme minérale du carbone. C'est noir, c'est tendre, c'est gras au toucher, c'est gras au toucher, et puis on l'utilise encore aujourd'hui. Mais on utilisait effectivement des pointes de métal. Oui, du plomb, mais aussi de l'étain, de l'argent. Les artistes, au Moyen-Âge, à la Renaissance, employaient des pointes de plomb. Ou des alliages de base de plomb pour tracer sur le papier. Alors, il y en avait du plomb, ça existait, oui. Mais pas de notre vivant, ni de celui de Mme Peterson.
1: On est dans le graphite maintenant.
3: On est dans le graphite anglais, au 16e siècle. On croit par erreur que la substance noire est une forme de plomb. Alors, le mot plomb va persister, la mine de plomb va persister. Je l'ai dit tantôt, c'est resté par continuité historique et par confusion chimique. Alors, ça règle le cas du plomb. Réglons le cas de la mine maintenant. La mine, à l'origine, le terme vient du vocabulaire des minerais et des métaux. Vous en doutez, une mine en ancien français désignait un filon minéral extrait du sol, une matière minérale, une petite tige de substance qui sert à écrire. Donc, le mot mine est resté. Quand les premiers bâtonnets de graphite ont été utilisés au 16e siècle, on les a naturellement appelés des mines. Et la mine de plomb, encore une fois, le mot plomb à la vie dure, mais il n'y en a plus. Parlons graphite maintenant. On a réglé le cas de la mine, le cas du plomb. Le graphite, tous les crayons sont pas faits uniquement de graphite, même si c'est le composant principal des crayons de papier classiques gris.
1: Oui.
3: Donc,
1: il n'y a pas que du graphite.
3: Non, c'est un mélange. La mine des crayons gris, là, les HB, les 2B, etc., est composée d'un mélange de graphite pour la couleur noire et d'argile pour la dureté. Donc, plus il y a de l'argile, plus le crayon est dur.
1: Eh bien.
3: La série H.
1: Oui.
3: Plus il y a de graphite, plus il est tendre et foncé. B. Les crayons de couleur.
1: Oui.
3: Zéro graphite.
1: Ben, j'espère.
3: Zéro graphite. Ils ne contiennent pas de graphite. Leur mine est composée de pigments pour les couleurs. Ça tombe sur le sens, de charge minérale et d'un liant, donc souvent de la cire ou de l'huile.
1: Voilà. Ça, c'est, on a réglé le cas l'histoire du crayon quand même en 5 minutes. Maintenant, on va faire l'histoire de la gomme à effacer aussi en 5 minutes.
3: Oui.
1: Ça part d'où, ça?
3: Elle est liée à une erreur de vocabulaire, elle aussi, et un accident de chimie, comme c'est souvent le cas pour des inventions dans nos vies. Avant la gomme moderne, on effaçait le graphite avec des morceaux de pain blanc légèrement humides. Les artistes de la Renaissance utilisaient souvent de la mie pour absorber les traces
1: c'est
3: de graphite.
1: C'est sûrement des enfants qui avaient commencé cette technique.
3: Ils se sont rendus compte que
1: regarde,
3: ça effaçait le dessin de son père artiste.
1: Voilà.
3: Et puis voilà. Alors, au 18e siècle, les Européens découvrent une matière venue d'Amérique du Sud, le caoutchouc. Évidemment, ça, c'est la deuxième fois qu'on découvrait le caoutchouc parce que les populations autochtones de la région avaient déjà découvert le caoutchouc.
1: Quand on parle de découverte, on met beaucoup de guillemets.
3: Oui, il y avait des milliers d'années avant les Européens, les populations autochtones avaient découvert le caoutchouc. Mais, pour la petite histoire, c'est un chimiste anglais, M. Priestley, qui remarque qu'un morceau de caoutchouc efface assez bien les traces de crayon en frottant. Ça fait disparaître les traces de crayon. Problème à ce moment-là, c'est que le caoutchouc naturel des débuts n'était pas terrible. C'était pas de la grande qualité. Il collait quand il faisait chaud, il devenait dur et cassant quand il faisait froid. Ça sentait mauvais. Ça vieillissait mal. C'était pas génial. Jusqu'à M. Goodyear, au 19e siècle, jusqu'à la vulcanisation, donc le procédé, chauffer le caoutchouc avec du soufre pour le rendre plus stable, plus souple, plus durable, c'est là que la gomme à effacer moderne devient vraiment possible. Là, je vais en arriver à ce que j'ai appris cette semaine.
1: Vous avez l'air content, là. Vous avez un petit sourire en coin.
3: A posteriori, aurait changé ma vie. le souvenir de Mme Peterson est juste, d'ailleurs, c'est pas juste une illusion nostalgique. Là. Il y a des gommes abrasives, plus dures, qui détruisaient le papier. Et ce que j'ai découvert, c'est qu'on les utilisait pas bien, ces gommes-là, les plus abrasives, la bleue, la blanche. C'est que elles étaient pas toutes conçues pour effacer sur du papier, mais bien sur des matières plus dures, sur le bois, puis tout ça. Puis nous, on pensait, moi, j'étais convaincu, que la gomme blanche abrasive... Ouais. Parle de gomme bleue. Moi, j'ai plus connu la gomme blanche très abrasive. C'était la bleue aussi.
1: La bleue, oui.
3: Alors, évidemment, on pensait que ça effaçait bien l'encre sur le papier, mais ça arrachait le papier. Alors que si on l'avait utilisé sur du bois pour effacer, ça, là, le côté abrasif est plus efficace. Voilà. En tout cas. Mais la gomme blanche moderne, vous avez fait allusion à la marque. Comment vous avez dit?
1: Stedler.
3: Stedler. Ça, c'est une révolution. C'est génial. C'est une gomme faite de vinyle ou de polyester. Polymère synthétique plus doux, enrichi parfois de plastifiants et d'agents lubrifiants et qui était extrêmement efficace.
1: Oui, très agréable à utiliser. J'ai de très beaux souvenirs, moi, de cette gomme.
3: Non,
1: mais je suis tombé dans...
3: Non, c'est beau vous entendre. Vous n'aviez pas beaucoup d'amis, vous, Mathieu.
1: Vous supposez bien des choses, mais Stéphane. Non, non mais en fait, je suis tombé dans des madeleines. J'avais oublié que j'avais ces madeleines-là. Mais vous savez, bien effacer une chose là, pour corriger, là, puis il y avait un certain plaisir qui naissait.
3: Oui, bien, c'est parce que ces gommes-là accrochaient, je devrais dire, le graphite sans arracher les fibres du papier, ou en tout cas, très peu. Produisent une espèce de petits rouleaux, des petits copeaux qui emportent le graphite, qui tâchent moins, qui vieillissent mieux, qui demandent moins de pression. Mais il n'y a pas de secret, là. Plus c'est cheap, moins c'est efficace, plus ça laisse des traces.
1: Voilà.
3: Donc, le caoutchouc traditionnel, peu coûteux, oui, c'est vrai, mais il laisse des taches, il durcit, il peut arracher le papier. Puis la gomme abrasive, ben c'est utilisé correctement, c'est correct, mais si vous l'utilisez sur le papier, comme font bien les gens, ça abîme le papier. Mais la qualité du papier fait une différence aussi. Là. Un papier fibreux et mince se déchire plus vite qu'un papier dense, lisse, qui supporte mieux l'effacement. Donc, Mathieu,
1: oui,
3: le paradoxe de la gomme parfaite, ben, elle efface jamais vraiment le graphite. Elle retire une mince couche de graphite, une mince couche de fibre de papier auquel le graphite adhère. Et puis,

0: différence entre une mauvaise gomme et une bonne gomme, c'est la finesse avec laquelle elle réussit l'opération. Les meilleurs donnent l'illusion qu'il s'est rien passé, ouais, parce que c'est une surface très fine, mais on a enlevé du graphite et on a enlevé une petite couche de papier.
1: Un geste très gratifiant, doit-on le rappeler?
0: Oui.
1: Ouais. Et je pense que effacer, tout le studio est bien d'accord.
0: Effacer une erreur. Ah, une ligne qui dépasse.
1: Ah oui, puis là, en tout cas, ouais, je vais aller m'acheter tout ça après l'émission.
0: Une choutette de l'air.
1: Oui, une belle petite choutette de l'air avec un beau crayon à mine. Merci beaucoup, Stéphane.
0: Merci, Mathieu.
2: Les onglets de nos collaborateurs.
1: Benoît Arsenault, vous nous proposez une pièce de théâtre.
3: Oui, une pièce de théâtre documentaire qui s'appelle « Ouvert à toute diversité corporelle ». Je pense qu'il y a des supplémentaires qui ont été annoncés prochainement. Donc, c'est le comédien Vincent Millard qui s'interroge sur les standards de poids de minceur dans la communauté artistique. C'est touchant, c'est bouleversant. Il joue même mon rôle dans la pièce aussi.
1: Ben là, franchement, OK, on va aller voir ça, c'est voilà, clair. Merci, Benoît Arsenault. Jean-François, Harvard vote pour éliminer les A.
4: Ben oui, 85% des étudiants.
1: On parle pas de vedettes, là.
4: Non, les notes. 85% des étudiants de Harvard ont des A en ce moment. Alors, plongez-vous dans le geek en vous. Allez voir la nouvelle proposition de politique de notation. C'est en anglais, mais ça s'appelle une proposition pour mettre à jour les politiques de notation de Harvard. Une photo sur ce qui se passe dans ce monde méconnu.
1: Il y a trop de A à Harvard.
4: Oui. Ils disent que ça nuit aux étudiants.
1: Stéphane, en terminant, la série suédo-danoise.
0: Oui, une coproduction 50-50, ouais, donc on peut pas se tromper. Je suis un grand amateur de séries policières. J'arrive très, très tard à celle-ci. Ça elle date de 2011, Le Pont. La première saison est sur Tout TV.
1: Voilà. On est là demain 19h. Je n'ai plus rien à dire. Désolé. Bye.
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11: Ici Fred Harding, voici les informations. Au hockey.
12: Sur ça, je vous dirais les boys, let's go!
13: Pas juste ça à dire, 6-3. Demidov, Caulfield, Suzuki, tout le monde.
11: Et oui, Montréal met la main sur deux victoires au hockey. D'abord, le Canadien de Montréal l'emporte 6-3 dans le cinquième match face aux Sabres de Buffalo et prend ainsi les devants 3-2 dans cette série. Le deuxième tour, si le tricolore remporte une autre partie, l'équipe a rendez-vous avec les Hurricanes de la Caroline lors de la finale de l'Association de l'Est. Le prochain match de la série se déroule samedi à 20h au Centre Bell. Vous entendiez des partisans qui étaient réunis au Centre Vidéotron à Québec. Du côté de la Ligue professionnelle du hockey féminin, la victoire de Montréal est parvenue à s'imposer contre la Charge d'Ottawa en prolongation dans ce premier match de la série. Donald Trump poursuit sa visite en Chine. Jusqu'à maintenant, le président américain et son homologue chinois Xi Jinping ont notamment discuté de la guerre en Iran, de la délicate question de Taïwan et de commerce international. Les précisions de Philippe Leblanc à Taipei.
14: On savait déjà que la Chine allait rouvrir son marché au bœuf américain, ça avait été annoncé. Puis le président Donald Trump affirme que la Chine a accepté d'acheter environ 200 appareils du constructeur Boeing. Il en a fait l'annonce lors d'une entrevue télévisée avec Fox News. Par contre, Donald Trump n'a pas précisé les modèles concernés. Il a simplement dit qu'il s'agissait de gros avions. L'annonce a cependant déçu les marchés financiers qui s'attendaient à une plus importante commande. Et lors de cette première journée de travail, l'administration américaine aurait de plus approuvé la vente aux entreprises chinoises de semi-conducteurs les plus avancées de la compagnie américaine Nvidia. Les dirigeants de Nvidia et de Boeing font d'ailleurs partie de la délégation américaine qui accompagne Donald Trump. La Maison-Blanche soutient que les présidents Trump et Xi s'entendent sur la nécessité de garder le détroit d'Hormuz ouvert. Donald Trump a aussi affirmé que Pékin n'enverra pas d'équipement militaire à l'Iran.

0: et que la Chine serait disposée à contribuer à la réouverture. On peut écouter le président américain.
1: President Xi would like to see a deal, man. And he did offer, he said, if I can be of any help at all, I would like to be of help.
0: Il affirme que Xi Jinping a offert l'aide à la Chine, qu'il était prêt à aider, et pour sa part, l'Iran affirme avoir laissé transiter depuis hier plusieurs navires chinois dans le détroit d'Ormuz.
2: C'était Philippe Leblanc. Et de retour chez nous, le Canada veut doubler sa capacité de production d'électricité d'ici 2050. Le premier ministre Mark Carney a dévoilé sa stratégie nationale sur l'électricité qui promet la création de 100 000 emplois et un réseau plus connecté d'un océan à l'autre. Voici à ce sujet le ministre responsable du commerce intérieur et de l'unité de l'économie canadienne, Dominique Leblanc.
3: Les lignes de transmission au Canada, souvent, c'est très fragmenté, c'est des réseaux provinciaux ou territoriaux. Moi, je pense que si on utilise la capacité nationale du Canada, ça va être à l'intérêt économique, ça va aider non seulement des entreprises, des usines, des mines, toutes sortes de productions industrielles, mais des ménages, des hôpitaux. L'électricité coûte cher pour tout le monde et on va en manquer au fil des 20-25 prochaines années.
2: Ottawa promet aussi de réduire les coûts énergétiques pour environ 70 % des ménages canadiens. Et par ailleurs, le chef du Parti conservateur, Pierre Poilievre, accuse le gouvernement Carney d'avoir contribué à faire augmenter les prix de l'électricité au Canada. Dans un message sur les réseaux sociaux, il a aussi reproché aux libéraux d'avoir entraîné une baisse de la production d'électricité en raison notamment de la tarification carbone. Pierre Poilievre a ainsi réagi à la volonté d'Ottawa, telle qu'entendue précédemment, de doubler la capacité de production au pays d'ici 2050. Selon les données de Statistique Canada, le pays n'a pas manqué d'électricité en 2024, mais a néanmoins importé davantage d'électricité qu'il en a exporté pendant 3 mois durant l'hiver. En 2025 également, le Canada est un importateur net d'électricité durant quelques mois, d'après l'Agence fédérale. Et terminons en politique québécoise. La députée de Chomedey, Sona Lacoyanne Olivier, admet avoir commis une erreur en utilisant les ressources du Parlement dans le cadre de la campagne de Pablo Rodriguez à la direction du Parti libéral du Québec. Marie-Josée Paquette-Comeau nous en dit plus long.
4: Excusez-moi, ce sera pas bon.
5: C'est un véritable acte de contrition. La députée Sona Lacoyanne Olivier avoue sa faute.
4: J'ai toujours cru de bonne foi que mes gestes ne dépassaient pas les limites.
5: La députée de Chomedey a utilisé les ressources de l'Assemblée nationale pour aider Pablo Rodriguez à remporter la chefferie de son parti. La commissaire à l'éthique l'a sévèrement blâmée. L'ancienne députée libérale devra payer une amende de 8 000 $.
4: Je prends acte de la décision de la commissaire avec respect. Et j'accepte la sanction qui m'est imposée.
5: Le débordement d'émotions a touché la députée de la Belle, Chantal Janotte.
6: On est des êtres humains. On l'a bien vu ce matin.
5: Mais le malaise persiste. Les députés Jonathan Julien et Isabelle Poulet.
7: Elle a fait un mea culpa.
8: Et?
7: J'ai pas dit ça.
9: Elle s'est excusée. C'est un mea culpa, mais ça n'enlève pas toutes les erreurs.
5: Des voix s'élèvent autant au Parti libéral qu'au Parti québécois pour que Mme Lacoyanne quitte le Parlement. La députée libérale Michèle Sette-Lacoué, suivie du péquiste Alex Boissonneau.
10: Mon chef a été clair, là. Elle doit démissionner.
11: Je vois pas dans quel univers Mme Lacoyanne-Olivier peut continuer de siéger.
5: La première ministre Christine Fréchette s'est engagée à voter en faveur des conclusions de la commissaire à l'éthique le 26 mai. Malgré la pression, la députée de Chomedey compte bien rester en poste. Ici Marie-Josée Paquette-Comeau, Radio-Canada, Québec.
2: C'était vos informations.
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Bonsoir. Aujourd'hui, un récit, les secrets des oiseaux. Déjà, les reconnaître, les nommer, les observer, les suivre dans le ciel, les suivre dans notre tête est une très grande aventure. Les oiseaux sont facilement la source de plaisir et de passion. Et posez-vous la question, que serait le monde s'il n'y avait pas tous ces oiseaux? Diversité, beauté,

Et nous commençons à voir, technologie oblige, ou technologie merci, ce que l'aigle voit pendant son vol en haute altitude. Parce qu'on y met une caméra entre les deux yeux, pauvre aigle. Mais nous connaissons avec précision les itinéraires des plus longues migrations, des petits comme des grands oiseaux. Qu'est-ce que passer un été complet dans la tranquillité millénaire d'un lac sauvage, en couple pour la vie, sur le lac des Huards à Collier? C'est la plus belle histoire d'amour qu'on peut pas inventer. Quelle est la vie quotidienne d'un moineau domestique sur la terrasse d'un café, petit oiseau des trottoirs, cueilleur de miettes? Pourquoi les tourneaux sans sonnet est-ils si laid vu de loin, si beau vu de proche, si magique quand il rejoint les grandes volées où des centaines de ses semblables tournoient dans le ciel pour notre plus grand émerveillement? 1000 questions, 1000 réponses. Allons faire un tour du côté des oiseaux.

Alors, un tout petit mot, oiseau, un mot, un seul pour un monde aussi vaste. Oiseau, oiselle, mademoiselle, à quel oiseau pensez-vous quand on vous dit oiseau? À quel oiseau pensez-vous en premier? Les oiseaux, ça veut dire tout ce qu'il y a entre, imaginez le colibri d'Héléna, que je connaissais pas, mais c'est le colibri d'Héléna, un colibri qui pèse 1,5 grammes, et l'autruche qui peut atteindre 3 mètres et qui a les plus gros yeux de tous les animaux terrestres. Définir l'oiseau, c'est pas facile, ça semble facile définir un oiseau, mais moi je me suis toujours intéressé, mais que dirait l'oiseau s'il lui fallait, lui, définir les humains? Alors il dirait, ce sont des êtres sans ailes, ni plumes, ni bec, qui ne volent pas. Eh bien, vous seriez surprise d'apprendre que Platon, oui, le grand Platon grec, a déjà répondu cela pour se moquer de la manie des définitions selon les points de vue. Les humains ne vont sans plumes ni ailes et ne pondent pas des œufs. C'est ça qui les définit. Ce qui rassemble vraiment les oiseaux, effectivement, ce sont les plumes. On pense tout de suite aux plumes quand on dit oiseaux. Ils ont le sang chaud, les oiseaux, un bec sans dents, pas de dents. Ils ont des ailes à la place des bras, on le sait bien. Et rappelons-nous, ils ont des os creux. Ça doit être drôle, ça, d'avoir des os creux. Mais en tout cas, une chose est certaine, c'est ça rend léger. Et les oiseaux savent qu'ils doivent pondre des œufs pour se reproduire et ils doivent répondre donc à tous ces critères. T'es un oiseau si tu fais tout ça. Même pas l'idée de voler là, mais juste d'avoir des ailes, parce que tu peux avoir des ailes sans voler, évidemment, mais ça existe. J'ai trouvé intéressant dans la recherche de voir le kiwi apparaître. On ne connaît pas le kiwi ici, bien sûr, mais c'est un oiseau qui est curieux parce qu'il y a des os pleins, donc il répond pas aux critères de l'oiseau. Puis en plus, il y a des poils qui sont des plumes. Mais des plumes qui sont des poils. On l'appelle d'ailleurs, c'est très beau, un mammifère honorifique, tellement on ne sait pas où le placer. Vous voyez que la classification linnéenne

0: à ses limites. Les oiseaux, donc, c'est tout ce qui se passe du moineau domestique, qu'on appelait le pinson commun. Un oiseau commun des communs, comme ma mère disait, être du commun. Elle est commune, c'est ça que ma mère disait à propos. Summum du commun, le moineau domestique jusqu'au quetzal, qui est l'oiseau du sacré, le summum du sacré. Les oiseaux, c'est la dernière représentation, on le sait, mais c'est bon de le rappeler, la dernière représentation officielle des dinosaures. Classification qui compte la quasi-totalité des grands dinosaures carnassiers comme le Tyrannosaurus rex. Alors, qu'est-ce qui est devenu le tyrannosaure après l'impact de l'immense météorite qui s'est abîmé au large du Yucatan? Il est devenu un oiseau, le tyrannosaure. Il est probablement devenu un oiseau fatigant, un oiseau difficile, mais c'est un oiseau. Ce sont des dinosaures, les oiseaux. Ce sont les descendants des dinosaures. C'est peut-être pour ça qu'ils ont cette grande diversité, parce qu'il y avait toutes sortes de dinosaures. Alors, vous avez bien des sortes d'oiseaux. Les oiseaux, c'est le vaisseau d'une fascination éternelle des êtres humains. C'est l'intouchable. C'est toutes les belles choses, là. L'intouchable, la beauté, l'amour, la rapidité, l'infini du ciel. C'est la compétence, c'est l'habileté, c'est la poésie, la paix, la mort. Ce sont les bons et les mauvais présages. Bien sûr, puisque c'est l'augure. Y a rien de meilleur que d'ouvrir le ventre d'un oiseau pour lire l'avenir. C'est la divinité, la liberté, et c'est ce qui devient invisible jour après jour. Je vous rappelle le mythe Arawak qui est si beau. Je le dis comme ceci en deux mots, en deux lignes. Quand les enfants meurent, leur âme devient un colibri. Et le colibri est responsable du transport de cette petite âme vers le paradis en suivant le chemin des fleurs. Disons que c'est mieux qu'un embaumement bête, là. Et que dire de l'oiseau tonnerre des autochtones nord-américains, un oiseau de feu qui vit dans les hauteurs du ciel? L'oiseau tonnerre explique le tonnerre, justement, les éclairs, les orages, les grands vents, les tornades et ainsi de suite. Évidemment, au-delà du symbolisme, comment comprendre l'oiseau? On va écouter l'extrait du recueil « Chansons transparentes » du poète Jonas Fortier. Voici le poème « Tu as des pieds et non des ailes » lu par Pascal Monpetit.
1: Tu m'as donné une bague. Tu m'as, comme on dit, bagué. Moi, l'oiseau jaune comme un cœur d'agrumes. Moi qui ne puis rien posséder hormis six sens, qui, bouleversé par la joie qu'il y a à vivre en rapport constant les uns avec les autres, s'émeuvent et me trompent à tout instant. Quelquefois même, prenant congé de moi, ils vont se reposer dans ce que j'appelle leur nuit et me laissent pour un temps le soin d'interpréter sans connaître. C'est alors que patiemment je t'emprunte à mes souvenirs, je t'emprunte au panorama noir de cette matière éteinte. En attendant, je porte la bague de l'oiseau qui voltige dans un couloir éphémère et je chante ainsi devant la perfection des heures qui ont cédé. J'entonne chaque jour ce « ni, ni, ni » comme un refrain perché dans l'autrefois. Une ombre vocale qui me sépare de moi-même et de toi.
0: Oui, les oiseaux sont bons à penser. Pour faire un clin d'œil un peu à Claude Lévi-Strauss qui a utilisé cette formule, on peut s'amuser sans fin à les classer, à les raconter. Mais c'est l'éthologie qui s'attarde à l'étude des comportements animaux dans leur habitat naturel. Et plus précisément, vous le savez, nous le savons, l'ornithologie qui prétend découvrir l'oiseau dans ses infinies déclinaisons. L'ornithologie, c'est aussi la passion, c'est professionnel, mais ça peut être amateur, c'est la passion de l'observation des animaux.

qui est un très beau passe-temps. On pourrait dire qu'on pourrait, les oiseaux, on pourrait les appeler des passe-temps. Ce qu'ils sont, d'ailleurs. On a pendant des siècles listé, catalogué, répertorié, catégorisé les oiseaux parce que c'est dans la nature humaine ou du cerveau humain de classer la réalité, de catégoriser, de mettre de l'ordre dans la réalité, ou du désordre, peu importe. Mais nous en sommes arrivés en Occident avec la classification linéenne des animaux, y compris des oiseaux. On l'a fait, d'ailleurs, des classifications, on le fait avec tout le monde, on classe le monde, hein? Mais classer le monde, ça veut dire mettre dans des cases et des catégories, etc., etc. Maintenant, on est un peu plus flexible au 21e siècle, notre siècle actuel. On est un peu plus flexible sur les classifications. On est moins dupes. On sait bien que c'est pas aussi précis que l'inné voulait le faire paraître. On pourrait rendre compte plutôt, c'est quoi les critères pour classer? C'est les formes, c'est les couleurs, c'est les plumes, pas de plumes, c'est les pattes, pas de pattes, c'est quoi manger, c'est des carnivores, c'est pas des carnivores, etc. Il faut des critères de classification. On pourrait les ouvrir, nos critères de classification, et devenir un peu plus, je sais pas. Imaginatif, et aller dans l'imaginaire et un peu voir les manières d'être, c'est-à-dire les manières d'éprouver, de sentir et de donner de l'importance aux choses. En les mots de la philosophe Vinciane Desprez, il y a les explications qui multiplient les mondes et honorent l'émergence d'une infinité de manières d'être plutôt que de les ramener à des cases, de les discipliner et de les ratatiner. L'auteur propose de s'attarder à la notion d'importance, être témoin de l'existence et de lier à des formes de vie non humaines de manière humble et véritable. De la fenêtre de son appartement, elle espionne un merle qui chante longuement chaque matin.

0: Eh ben, c'est le beau chant du merle qui cherche un ver de terre à manger. Alors, on va écouter une lecture par Pascal Monpetit, un extrait d'Habité en oiseau. C'est un livre de Vinciane Després.
1: Ma fenêtre est restée à partir de ce jour chaque nuit ouverte. À chacune des insomnies qui ont suivi ce premier matin, j'ai renoué avec la même joie, la même surprise, la même attente qui m'empêchait de retrouver ou même de souhaiter retrouver le sommeil. L'oiseau chantait, mais jamais chant en même temps ne m'a semblé si proche de la parole. Ce sont des phrases, on peut les reconnaître. Elles m'accrochent d'ailleurs l'oreille exactement là où vont toucher les mots du langage. Jamais chant en même temps n'en aura été plus éloigné dans cet effort tenu par une exigence de non-répétition. C'est une parole, mais en tension de beauté, et dont chaque mot importe. Le silence retenait son souffle. Je l'ai senti trembler pour s'accorder au chant. J'ai eu le sentiment le plus intense, le plus évident, que le sort de la terre entière, ou peut-être l'existence de la beauté elle-même, en ce moment, reposait sur les épaules de ce merle. Pour ce merle, c'est le terme « importance » qui devrait s'imposer. Quelque chose importe, plus que tout, et plus rien d'autre n'importe si ce n'est le fait de chanter. L'importance s'était inventée dans un chant de merle. Elle le traversait, le transportait, l'envoyait au plus loin, à d'autres. À l'autre merle là-bas, à mon corps tendu pour l'entendre, aux confins où le portait sa puissance. Et sans doute, le sentiment que j'avais eu d'un total silence, indubitablement impossible dans le milieu urbanisé sur lequel ouvrait ma fenêtre, témoignait-il que cette importance m'avait si bien capturé qu'elle avait effacé tout ce qui n'était pas ce chant. Le chant m'avait donné le silence. L'importance m'avait touché.
0: Alors, on vient d'entendre Pascal Monpetit et un texte de Vinciane Després qui y a des mots clés qui reviennent constamment dans le texte, qui sont le silence, l'importance. Et c'est vrai, il est très vrai que le chant de l'oiseau est fait et a été créé pour le silence. Il faut que la nature soit l'audience, c'est-à-dire le silence de la nature qui écoute un oiseau chanter. Donc l'oiseau chante et il chante dans le silence. C'est un problème dans les villes. C'est un problème avec le bruit de fond des villes. Et une fois qu'on comprend ça, on comprend que chaque oiseau, tout petit soit-il, ou tout gros soit-il, ou tout merle soit-il, et pour le comprendre, il faut le voir, il faut ouvrir les yeux, il faut écouter, comme on va le dire, il faut lui attacher une énorme importance. Donc s'arrêter. Arrêter nos préoccupations, arrêter le temps. Et là, vous le voyez, c'est voir un oiseau à la fenêtre. J'ajoute ceci à propos des classifications, à vous de la classification linéenne et de l'obsession de dire « Ah, ça c'est un merle, la queue rousse, ça c'est un merle, la bec blanc, ça c'est un... » Toutes les classifications existent, c'est-à-dire il y a mille façons de classer les animaux, il y a mille façons de classer les fleurs, il y a mille façons de classer les oiseaux dans mille mondes culturels différents. Je le sais, moi, d'expérience, pour avoir travaillé pendant des années sur la classification des classifications animales des Innus. Et les oiseaux des Innus ne sont pas les oiseaux des taxonomistes eurocentrés. Le monde se raconte dans bien des formes. Et d'ailleurs, les oiseaux nous le rappellent dans leur diversité. Et le regard sur les oiseaux devrait être aussi divers que les espèces sont diverses. Avec cela en tête, observons maintenant, et je dirais, ouvrons les yeux bien sûr, mais surtout les oreilles, écoutons plutôt.

Les oiseaux développent les capacités de leurs cordes vocales comme nous, car ils ont des cordes vocales. Certains naissent et, pendant une certaine période, fixent apparemment le chant et les déclinaisons musicales de leur espèce et de leur famille de façon presque automatique, mais d'autres continuent d'apprendre et de s'adapter à leur environnement sonore toute leur vie. Quand l'oiseau chante, il répète, il se pratique, il se perfectionne, il devient un meilleur chanteur toujours. Il impressionne, il avertit de sa présence. Il chante pour donner l'alerte et parfois simplement, poétiquement, il chante, et ça c'est très beau, pour accueillir l'arrivée du jour. Comme si quelqu'un se levait et se mettait à chanter et être de bonne humeur. Il est prouvé que les étourneaux sans sonnet utilisent une grammaire. Imaginez, c'est surprenant, les étourneaux sans sonnet utilisent une grammaire particulière et que les bruants développent des dialectes régionaux, des accents, et que les corbeaux s'appellent par des cris particuliers qui sont propres à chaque individu, des noms propres.

0: Que dit le bruant à gorge blanche qui répète son cri depuis des millénaires dans les forêts du Nord, comme si les épinettes chantaient et formulaient une question? C'était jadis, pour les plus vieux, le pinson Frédéric, car on pensait qu'il demandait « Où es-tu, Frédéric, Frédéric ?» comme le cri du huard. Le chant du bruant à gorge blanche est la musique du monde sauvage, des profonds univers des épinettes noires, et chaque chanteur se reconnaît dans l'immense Boréalie. Parlons des inévitables corbeaux parmi mes oiseaux préférés. Ces noms, les corbeaux s'en souviennent tout au long de leur vie. Ils savent qui ils sont. C'est pas croyable. On a fait plein d'expériences sur les corbeaux. Si jamais une ancienne connaissance perdue, un corbeau qui était parti à l'aventure, revient après plusieurs années, il sera accueilli par un croissement de son cri de reconnaissance personnelle. Avec les voix aiguës et aimables, si c'est un bon corbeau sympathique, ou des tonalités rauques et graves, parce que les corbeaux saillissent entre eux parfois. Cette variation de tonalité s'observe aussi d'ailleurs chez les êtres humains, bien sûr. Non seulement ont-ils des noms, les corbeaux, mais ils sont aussi capables de se reconnaître dans un miroir, ce qui est très rare, ce qui nous indique qu'ils ont peut-être un début de conscience de soi. Les corbeaux regroupent les corvidés regroupent entre autres les corneilles, les corbeaux, les jais bleus et gris et les pies. Et la communication est particulièrement sophistiquée chez ces animaux. Autrement dit, ce sont des animaux extrêmement intelligents. Des oiseaux. On va dire cervelle d'oiseau pour se moquer de quelqu'un. Mais ne dites jamais cervelle de corbeau, parce que là, vous allez vous tromper. Non seulement sommes-nous capables d'identifier plusieurs dizaines de mots distincts dans le lexique des corbeaux, les corbeaux ont un lexique, mais en plus, ils ont un langage corporel qu'ils utilisent. Ces familles d'oiseaux, d'ailleurs des plus surprenantes, remettent l'humain à sa place quand il s'oublie et il est porté à croire qu'il a le monopole du principe de l'humour, du deuil et du plaisir. Les corbeaux font des farces, les corbeaux pleurent quand les corbeaux meurent, les corbeaux sont joyeux quand il fait pas moins 40 dehors. Il n'est pas rare de voir des corneilles utiliser des rebuts de recyclage pour faire du toboggan sur les toits enneigés. Ils forment des petites bandes pour attaquer des chiens. D'ailleurs, on a déjà vu des corbeaux manger des Smarties, les classer, puis manger les rouges en dernier. Quand même incroyable quand on y pense. Alors, on va vous présenter un extrait du premier bestiaire de votre humble conteur. C'est rare qu'on fait ça, c'est un texte que j'ai rédigé qui s'appelle « Le corbeau, routier, roi des bordures et des fossés ». C'est Pascal Monpetit qui me fait l'honneur, je dis bien l'honneur, avec de lire cet extrait.
1: Je suis le roi de la taïga et des grandes solitudes résineuses, l'oiseau extrême des pays patients, des terres immobiles, là où mon cri est chant d'opéra, où le son venteux du battement de mes ailes n'est autre que le bruit de la pensée qui glisse dans l'air. Car, pour qui s'en souvient, je suis un animal intelligent. Je vole, donc, je pense. Voilà ce que croissait un de nos grands corbeaux d'hier à l'occasion d'un colloque corvidé tenu en grand secret aux alentours des montagnes blanches il y a de cela mille et une lunes. Hélas, on ne célèbre plus le corbeau comme on le faisait avant, jadis et autrefois. Les modernes, urbains et enfermés, me craignent autant qu'ils m'ignorent. Je suis pour eux la mauvaise mort, une mort qu'ils chassent de leurs idées. Oiseau noir, oiseau de malheur, mauvais augure, symbole de toutes les misères à venir. Mes chances de séduire l'esprit humain au panthéon de son folklore sauvage sont devenues nulles au fil du temps. Devant le grand bipède d'aujourd'hui, jamais je ne m'excite car c'est lui qui me fuit. Je suis dans sa tête une authentique idée noire. Mais j'ai eu mes heures de gloire.

0: Dans toutes les cultures du monde, je fis grosse impression. Je fus le sage, le père, le savant, l'intelligent, le dieu, la figure du savoir. Je fus l'âme de tant et tant de choses que je ne me souviens plus moi-même de la longue liste de mes rôles. Je fis le beau devant les Huns, les Innus, les Chinois et les Haïda, emblème principal des grands totems, sculpté sur la poupe des bateaux, trace de rêve, bribe de pouvoir et matière à toutes les métamorphoses imaginables.
1: Alors, pour éloigner les prédateurs ou prévenir les autres proies, les geais ont peaufiné leur imitation du cri perçant de la buse à épaulette. Imaginez-vous, ils vont utiliser le cri d'un autre oiseau effrayant pour effrayer leurs prédateurs. Mais vont aussi, les geais vont imiter le cri du chat domestique. Ça, faut le faire quand même. Le moqueur-chat, lui, un autre oiseau, en a fait sa spécialisation, d'ailleurs, le moqueur-chat. On va écouter un court enregistrement d'un jet des chênes. Et ça, c'est la classification. Tu sais, il y a des jets des chênes, puis il y a des jets des érables, puis il y a des jets des frênes, puis il y a des jets, enfin bref. Un jet des chênes qui se fait à l'île Félin.

Alors, les corneilles sont aussi expertes en imitation et en présence d'autres animaux ou simplement de technologie humaine, en présence de bruit. Ils peuvent imiter de tout. Là, on observait des corneilles qui imitaient le bruit du cheval, c'est-à-dire le... imiter aussi le... Ça, c'est extraordinaire. Imiter le bruit de la scie à chaîne. C'est pas possible, en passant par le bruit d'un humain qui vocifère dans la forêt. Les oiseaux, le temps d'une chanson, peuvent imiter jusqu'à 20 chants d'espèces d'oiseaux différentes. Les oiseaux lyres, imaginez-vous, lyres, c'est vraiment des instruments de musique. Mais justement, Mozart garda plusieurs années auprès de lui un étourneau sans sonnet, pauvre Mozart, dont les capacités mimétiques étaient impressionnantes. Il lui apprenait à chanter des phrases musicales et des partitions. Quand son étourneau mourut, il l'a enterré dans son jardin et lui a dédié un poème. C'est beau ça. C'est très beau. Alors, la capacité cognitive de nos amis, n'a pas fini de nous étonner. On en découvre tous les jours parce que les recherches se poursuivent toujours. Et en ce qui a trait à la migration, là aussi, les migrations des animaux, on va faire la rencontre un peu avec le monde incroyable.

on l'avait appelé Jonathan le Goéland. Hein? Jonathan le Goéland. Le Goéland n'était pas au courant qu'il s'appelait Jonathan, mais on l'avait appelé Jonathan. Donc, par l'immigration, ils traversent les océans des continents. Ils n'ont qu'un souci en tête, nourriture, et trouver de la nourriture, se reproduire en sécurité, échapper, bien sûr, aux prédateurs. Et pour s'orienter sur ces incroyables distances, ils sont dotés de capacités inconcevables pour nous. On va prendre un premier exemple, la capacité d'orientation magnétique, qui est un outil de navigation. Les pigeons, imaginez-vous, pauvres pigeons communs des villes, les petits pigeons, petits êtres plumés, sous-estimés, sont dotés de cette faculté très pratique. Non seulement s'orientent-ils avec l'axe sur lequel voyage le soleil, mais ils voient aussi la polarisation de la lumière. Ça veut dire, littéralement, l'expression « compas dans l'œil ». Les pigeons voient la polarisation de la lumière, la direction vibratoire des ondes lumineuses. Et cette polarisation est orientée vers le nord. Donc, l'organisation de la lumière dans leur champ de vision est une boussole, tout simplement. Le pigeon aurait ainsi la capacité de se géolocaliser. C'est un GPS en plume, autrement dit. Il aurait en lui-même une carte intégrée, et le reste, c'est un mystère. C'est pas pour rien qu'on les appelle les pigeons voyageurs. Ils font des petits, des moyens et des grands voyages, mais ils reviennent toujours. Certaines hypothèses veulent qu'ils puissent voir d'infimes variations du champ magnétique terrestre et se repérer sur une grille de coordonnées géographiques. Ils auraient aussi une carte olfactive. Autrement dit, le pigeon biset des villes est un animal sophistiqué, extrêmement bien équipé pour voyager.

Alors, les pigeons migrateurs utilisent toutes ces capacités remarquables. Ils volent sur le pilote automatique, imaginez-vous. C'est quand même assez extraordinaire. Et les pigeons ont joué un rôle dans l'histoire, évidemment. C'était des moyens de communication. On a entraîné des pigeons à transporter des lettres, des messages. Et on a entraîné des pigeons en temps de guerre pour survoler les ennemis et aller porter des messages. Aujourd'hui, le prix de la plus célèbre course de pigeons, ça existe, une course internationale de pigeons, eh bien, le prix s'élève à $1 million. Alors, si vous avez des pigeons, vous pouvez les entraîner. Parlons maintenant des outardes. Les outardes, des bernaches canadiennes, les pigeons s'orientent à la lumière du jour, mais les outardes voyagent de nuit aussi, de jour et de nuit. Et là, ils sont obligés de développer une autre capacité, c'est-à-dire voler en connaissant les étoiles, en connaissant la Voie lactée, en connaissant

Mais oui, les outards de voyage dans le ciel. D'ailleurs, il y a des passionnés d'outardes. Il y a des gens qui vivent pour les outardes, qui veulent devenir des outardes, qui se sont bricolés des petits appareils volants, légers. Et ils vont rejoindre, et ensuite ils vont dans le ciel. Et là, ils se trouvent des outardes pour amis. Ils se font amis avec des outardes. Et ils voyagent avec les outardes. Et là, on a le point de vue de l'outarde. Et l'outarde voyage de jour, l'outarde voyage de nuit, l'outarde voyage par mauvais temps, dans les nuages et dans le froid. Mais on sait que la nuit, c'est parfait pour l'outarde parce que c'est comme un avion qui vole au long cours à haute altitude. C'est-à-dire, il se passe pas grand-chose. Et l'outarde en profite et l'outarde va suivre l'étoile du Nord autour de laquelle le ciel pivote du point de vue de la Terre. Alors, on ne peut pas rester insensible à la forme de l'outarde, au cri de l'outarde, au vol de l'outarde. On ne peut pas rester insensible. C'est ce qu'on entend en arrière-plan.

0: L'outarde est extrêmement importante dans le patrimoine culturel canadien, québécois et autochtone. Les outardes, quand elles passent dans le ciel, des cris Iyou, quand elles passent dans le ciel des Innu, à l'automne, au printemps, le temps s'arrête. L'outarde fait que le temps s'arrête, les écoles sont fermées, le travail s'interrompt, le bureaucrate rejoint le travailleur dans des canaux, et en anglais, on dit le goose break, la pause outarde. C'est aussi fort qu'une pandémie pour arrêter la vie. Ou réorienter la vie dans une autre activité. J'ai eu un ami personnel dont je salue l'esprit puisqu'il s'est envolé, George Mistocochou. Il était appelé l'homme outarde. Son père lui avait dit tu es, parce que c'est l'habitude chez les autochtones de désigner dans les sociétés de chasseurs de désigner un animal qui va être couplé avec le chasseur. Dans le cas de mon ami, c'était un homme outarde. Faut se rappeler que l'outarde est aussi très riche et très bon repas. C'est l'abondance, en fait, c'est la Thanksgiving des autochtones. Il y a aussi la femme outarde. La femme outarde, ça c'est très très important, celle dont les cris bercent la nostalgie de l'automne et l'effervescence du printemps. Celle sur le dos de laquelle, dans le mythe fondateur iroquois, est recueillie la femme céleste. Bien installée sur le dos d'une envolée de bernaches, elle peut alors atterrir en toute tranquillité sur la terre et ce qui deviendra l'île de la Grande Tortue. Alors, on va écouter la traduction libre d'un extrait de Sky Woman Falling, un tableau de Braiding Sweetgrass, livre de Robin Wall Kimmerer. C'est Pascal Montpetit.
1: En hiver, quand la terre verte se repose sous une couverture de neige, c'est le moment de raconter. Les conteurs et les conteuses débutent en appelant ceux et celles qui nous ont précédés, nous léguant les histoires, car nous n'en sommes que les messagères. À l'origine était le monde céleste. Elle tomba comme une samare d'érable, pirouettant dans la brise d'automne. Marquant son chemin là où seulement les ténèbres avaient été, une cascade de lumière ruisselait d'une fissure dans le monde céleste. Sa chute dura un long moment. Par peur, ou peut-être par espoir, elle s'agrippait étroitement à un paquet niché au creux de sa main. Dévalant le vide, elle ne voyait sous sa chute que les eaux sombres. Mais de ce vide montaient vers elle les regards de nombreux yeux, attirés par le soudain rayon de lumière. Ils y virent un petit objet, pas plus grand qu'un grain de poussière dans le faisceau lumineux. Alors qu'ils s'approchaient, ils distinguèrent une forme féminine, bras écartés, longs cheveux noirs tourbillonnant derrière elle alors qu'elle spiralait vers eux. Les bernaches se regardèrent en hochant la tête et s'envolèrent d'un seul mouvement, laissant l'eau dans une vague de leur musique aérienne. La femme sentit le battement de leurs ailes alors qu'elles approchaient pour amortir sa chute. Loin de la seule maison qu'elle ait jamais connue, elle retrouva son souffle dans l'étreinte chaude de leurs douces plumes pendant que les oiseaux la menaient vers le bas. Et ainsi fut le commencement. Ne pouvant éternellement la maintenir au-dessus des eaux par leur vol, les bernaches convoquèrent un conseil pour décider de la suite des choses. Se reposant sur leurs ailes, elle les vit se rassembler toutes et tous, huards, loutres, cygnes, castors, poissons de toutes sortes. Une grande tortue navigua jusqu'à elle et lui offrit son dos pour qu'elle s'y repose. Reconnaissante, elle descendit des ailes des bernaches jusqu'au dôme de sa carapace. Les autres comprirent que, pour maison, elle aurait besoin de terre et discutèrent comment ils pourraient subvenir à son besoin. Les grands plongeurs et les grandes plongeuses, parmi eux et elles, avaient eu vent qu'existait de la boue au fond de l'eau et se mirent d'accord pour aller lui en chercher.
0: Alors, on ne peut pas ne pas dire que pendant longtemps et jusqu'à récemment, puis moi j'aurais aimé qu'on le croie jusqu'à la fin des temps, que les bernaches servaient de transporteurs pour d'autres petites bêtes qui voyageaient, qui n'avaient pas la capacité de migrer par eux-mêmes. On pense, par exemple, qu'ils ont été des transporteurs de colibris. Imaginez-vous des colibris qui allaient se cacher dans le duvet de l'outarde, qui voyageaient, des passagers clandestins qui se rendaient au Mexique à bord des outardes. Cette légende, bien sûr, comme toutes les légendes, comme tous les beaux poèmes, a été démenti par des gens qui ont des idées plates à propos des oiseaux. Mais c'est quand même impressionnant de parler des colibris. Un colibri, c'est aussi extraordinaire que ces fameux papillons que l'on voit voyager du Mexique jusqu'au Québec. Le colibri est un petit oiseau qui, de fleur en fleur, c'est vrai, va migrer vers le sud et va faire une grande migration du nord jusqu'au sud. C'est un globe-trotteur, le colibri, ils ont un rythme de vie effréné. Ils doivent consommer tellement de sucre que ce serait, pour un être humain, l'équivalent proportionnel de boire une canette de coke par minute. Moi, j'aimerais ça être un colibri. Puis qu'on me disait, ça doit te boire du coke. Une canette par minute. Il y a un besoin d'approvisionnement constant pour maintenir leur cœur qui bat 1200 battements par minute. Un petit cœur qui bat vite, vite, vite, vite, vite. C'est la fréquence cardiaque la plus élevée du règne animal. Et les battements d'ailes, c'est 80 battements par seconde. Et ils peuvent aller jusqu'à 200 battements par seconde. Alors, quand vous voyez un petit colibri qui vient à vos fleurs, et vous le voyez comme ça, tout petit, avec des battements d'ailes, ben c'est un phénomène, un très grand phénomène. Et à titre de sommeil, il sombre dans une léthargie. Il est tellement fatigué quand il se couche qu'il frôle la mort clinique. Tu sais, on a l'impression, nous autres, quand on est bien fatigué, qu'on est mort. On dit qu'on est mort. Ben, le colibri, c'est ça qui est une sorte de courte hibernation à chaque jour. Son besoin intense de récupérer l'amène parfois à s'endormir dans des positions originales, comme une chauve-souris, la tête en bas. C'est un oiseau solitaire. Certaines espèces, on croirait pas ça, parce que c'est si beau un colibri. Ces espèces sont si bagarreuses et si de mauvaise humeur que les Aztèques ont fait des colibris leur dieu de la guerre. Alors, vous voyez les classifications, comment ça peut varier. Les colibris, ça peut être un dieu de la guerre. Ils migrent seuls de fleur en fleur sur des milliers de kilomètres. Et c'est quand même une vie qui n'est pas une vie de tout repos. Nous pourrions poursuivre ainsi pendant des heures et des heures. L'épopée des oiseaux, vous le savez, est sans fin. Voir à travers l'œil de l'oiseau, c'est voir toute la liberté, tous les angles de l'espace, la surface de l'eau, la profondeur de l'eau, la profondeur du ciel. C'est toucher le fond de l'air, explorer la lumière sous toutes ses coutures, explorer la lumière dans les marais, dans les forêts, dans les déserts, dans le centre-ville, de l'Arctique jusqu'au Mexique, partout dans le monde. Ici, pour nous, le voyage s'achève et nous n'avons rien dit des istorlets, des macareux, des hirondelles bicolores, des fous de bassin, des effraies des clochers, des buses pattues, des grands hérons bleus, des éperviers de Cooper, des canards branchus, des faucons pèlerins, des harfangs des neiges, de la perdrix blanche, du tétras des savanes, des pluviers kildirs, des martins pêcheurs, du cormoran, du tyran tritri, des petits pics, des grands pics. Je vois à ma fenêtre un cardinal merveilleux, une mésange discrète, un chardonneret tout jaune, un jais bleu. des outardes résidentes, des canards malards, une citelle à poitrine rousse.
2: Par-delà les frontières.

Vous venez d'entendre Le secret des oiseaux. Prise de son, réalisation, Jean-Philippe Plot. Recherche et narratif, Ève Claudel Valade. Montage, Mathieu Beauchamp. À la lecture, Pascal Monpetit. Et votre humble conteur, Serge Bouchard. À la prochaine.

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0: Ici Madeleine Lémorin. À ça nous regarde ce soir.
1: He's going to order 200 jets, 200 big ones.
0: Donald Trump ne repartira pas de la Chine les mains vides. Il annonce que Pékin achète 200 avions à Boeing. Qu'est-ce que cette rencontre au sommet peut avoir comme répercussion ici?
2: À mon avis, tout ça est positif.
0: Aussi à l'émission, Ottawa veut doubler la capacité de production d'électricité au Canada d'ici 2050.
3: On voit ça d'un bon œil pour le moment, mais le diable est dans les détails.
0: Le gouvernement Carney compte sur l'hydroélectricité, l'éolien, le solaire, mais aussi sur le nucléaire et le gaz naturel. Puis elles ont décidé de prendre les choses en main.
4: Qu'est-ce qu'on fait de pas correct, la police? Non, c'est pas un piège. On veut savoir, on veut s'améliorer.
0: On vous raconte comment deux patrouilleuses changent à leur manière les pratiques policières en violence conjugale. Et une ville privée où toutes les expériences sont permises, bienvenue à Prospera, une enclave libertarienne qui attire des millionnaires des quatre coins du monde. Bon jeudi soir à tous. Les présidents américains et chinois s'apprêtent à entamer leur deuxième et dernière journée de leur important sommet à Pékin. La première journée aurait permis de conclure des ententes commerciales. Du moins, si on se fie à Donald Trump, dans une entrevue au réseau Fox News, il a dit que la Chine a accepté de commander 200 avions Boeing. Je retrouve notre correspondant en Asie, Philippe Leblanc. Bonsoir, Philippe.
5: Bonsoir.
0: Bonsoir, bonjour. Donc, on va parler des développements commerciaux dans un instant, mais d'abord, en coulisses, Xi Jinping a lancé une mise en garde à Donald Trump sur Taïwan.
5: Ben, c'est ce qu'ont immédiatement rapporté après la rencontre qui a duré environ 2 heures, les médias de propagande chinois et aussi le ministère des Affaires étrangères de Chine. Xi Jinping aurait insisté en privé sur Taïwan et sur le maintien de la paix dans le détroit de Taïwan en disant que c'est la question la plus sensible, la question la plus importante dans les relations sino-américaines. Il aurait averti Donald Trump qu'une mauvaise gestion du dossier pourrait mener à des affrontements et même à un conflit entre les deux puissances. L'indépendance de Taïwan et la paix dans la région sont aussi irréconciliables que l'eau et le feu, a même rajouté plus tard en journée un porte-parole des affaires étrangères de Chine. Ici, évidemment, à Taipei, ben, c'est perçu comme étant un durcissement de ton de la part de Pékin, rajouter une couche de pression supplémentaire. Le gouvernement taïwanais a réagi en affirmant que c'est la Chine qui est plutôt la grande source d'insécurité dans le détroit de Taïwan. N'empêche que ça alimente les appréhensions qu'on avait déjà ici à Taïwan en amont de cette rencontre-là et dont on s'est parlé hier, c'est-à-dire que l'île démocratique autonome que Pékin menace d'envahir ne devienne une monnaie d'échange dans ces discussions entre Xi Jinping et Donald Trump.
0: Et le secrétaire d'État américain Marco Rubio a dit « La position américaine sur Taïwan, elle ne change pas, Philippe. »
5: C'est ce qu'il dit, sauf que la Maison-Blanche retient et bloque la finalisation de la livraison d'armes à Taïwan depuis des mois, une livraison d'un contrat de 14 milliards de dollars américains. Donc, il y a des signaux là qui sont un peu ambivalents de la part de Washington.
0: Et il y a été question de la guerre en Iran. Et la Chine, selon Donald Trump, encore une fois, serait prête à aider dans le détroit d'Ormuz?
5: Ben, c'est important de dire selon Trump parce que c'est une des demandes principales de la délégation américaine. La Maison-Blanche soutient que les présidents Trump et Xi s'entendent sur la nécessité de garder le détroit d'Ormuz ouvert, d'éviter sa militarisation aussi. Donald Trump a aussi affirmé en entrevue à Fox News que Pékin n'enverra pas d'équipement militaire à l'Iran et que la Chine serait disposée a contribué à la réouverture du détroit d'Ormuz. Il a même dit que Xi Jinping a offert l'aide de la Chine et qu'il était prêt à aider. Ben, pour sa part, ce qu'on a vu en journée, l'Iran a affirmé avoir laissé transiter depuis hier plusieurs navires chinois dans le détroit d'Ormuz. Téhéran dit avoir ouvert le passage stratégique, en fait pour le commerce pétrolier mondial vers Pékin, en raison des relations étroites entre Téhéran et Pékin. Il y aurait d'ailleurs une trentaine de navires qui auraient été autorisés à traverser. Mais ce qui est intéressant, c'est que dans le compte-rendu de Pékin, des discussions qu'il y avait hier entre Xi Jinping et Donald Trump, on n'a fait aucune mention de l'Iran et de discussions qu'il y aurait eu à ce sujet-là.
0: Oui, et si les gardiens de la révolution iranienne permettent effectivement de laisser passer les bateaux chinois, ça peut donner l'impression d'un Iran qui veut enlever un argument à Donald Trump là, quand il demande à la Chine d'intervenir pour ouvrir le détroit d'Ormuz. Donc, on verra comment tout ça se décline. Sinon, on parlait des relations commerciales tout à l'heure. La délégation américaine annonce des ententes commerciales. C'est ce que recherchait le président Trump.
5: Ben oui, on savait déjà que la Chine allait rouvrir son marché au bœuf américain. Ça avait été annoncé juste avant le début des rencontres hier. Et du bœuf était d'ailleurs, Madeleine, au menu au grand banquet en soirée. Donc, c'était symbolique. Mais après la journée de travail, le président américain Donald Trump a affirmé à Fox News que la Chine a accepté d'acheter environ 200 appareils du constructeur Boeing. Donald Trump en a fait l'annonce à Fox News après ses rencontres. Et il n'a pas précisé, par contre, les modèles concernés. Simplement dit qu'il s'agissait de gros avions. L'annonce a par contre déçu les marchés financiers qui s'attendaient à une plus importante commande parce que le PDG de Boeing fait partie de la délégation de gens d'affaires qui accompagne le président américain à Pékin. L'action de Boeing a même plongé de 5 % après la déclaration de Donald Trump. Et lors de cette première journée de travail-là, l'administration américaine, c'est important, aurait de plus approuvé la vente aux entreprises chinoises des semi-conducteurs les plus avancés de la compagnie américaine Nvidia. Le PDG de Nvidia, le taïwano-américain Jensen Huang, fait aussi partie de la délégation américaine qui accompagne Donald Trump. C'était une de ses demandes. Et donc, la délégation américaine va retrouver Xi Jinping et son entourage dans quelques heures. Autre matinée de travail et Donald Trump devrait quitter Pékin en mi-journée, mais c'est pas la fin de ces relations d'amitié qu'on dit publiquement parce que Donald Trump a invité Xi Jinping à se rendre à Washington le 24 septembre prochain.
0: Philippe Leblanc, notre correspondant en Asie, merci.
5: Merci, au revoir.
0: Et parlant d'amis, est-ce que l'expression « l'ami de mon ami » est aussi mon ami, pourrait s'appliquer ici. Donc, est-ce que cette rencontre au sommet pourrait avoir des conséquences positives, dans ce cas-ci, pour le Canada? On en parle avec David Savoie. Bonsoir, David.
2: Bonsoir, Madeleine.
0: Est-ce qu'il y en aura des répercussions ici, selon vous?
2: La réponse courte, c'est oui, et probablement que ce sera bénéfique pour le Canada. D'après les observateurs à qui j'ai parlé, que ce soit des professeurs en économie, des spécialistes de la Chine, la principale conséquence positive, c'est le fait que les États-Unis et la Chine concluent des accords commerciaux, ce qui va, en quelque sorte, normaliser les échanges commerciaux entre le Canada et la Chine. Rappelez-vous, Madeleine, en janvier, le premier ministre Mark Carney avait été vertement critiqué par les États-Unis pour cette entente qui visait à autoriser l'entrée de dizaines de milliers de véhicules électriques chinois sur le marché canadien en échange du retrait de droits de douane imposés par la Chine, notamment sur les produits canadiens à base de canola. D'ailleurs, il a été questionné à ce sujet un peu plus tôt aujourd'hui. On l'écoute.
6: Comment vous réagissez au changement de ton entre les deux pays? Et qu'est-ce que ça veut dire pour les Canadiens? Qu'est-ce que ça veut dire pour
7: votre gouvernement? Cette situation, je souhaite qu'il y ait des accords bénéficiels pour les Chinois, pour les Américains, pour le monde. Donc, ils sont les deux hégumens du monde, les deux grandes puissances. Alors, il faut, on espère qu'il y a des accords entre eux. Mais les critiques, les actions, les différences entre les critiques et les actions des États-Unis en ce qui concerne le Canada et la Chine, ça souligne que c'est nécessaire d'être mis chez nous.
2: Donc, une entente, Madeleine, entre Pékin et Washington viendrait aider, en quelque sorte, les relations commerciales entre le Canada et la Chine. Écoutons là-dessus l'ancien ambassadeur du Canada en Chine, Guy Saint-Jacques.
8: Ce qui ressort de ça, c'est un ton cordial, puis probablement un engagement de la part des deux parties à continuer les discussions pour aplanir les différends. Puis avec quelques annonces d'investissement de part et d'autre, à mon avis, tout ça est positif. Ça va rassurer les marchés. Et puis, ça devrait donner une caution au Canada, mais aussi aux autres pays pour continuer d'avoir des relations avec la Chine.
0: Donc ça, ce sont des retombées positives, mais est-ce qu'il pourrait y avoir des conséquences négatives?
2: Et peut-être quelques-unes, Madeleine. Là, si les États-Unis, par exemple, cherchent à attirer des investissements chinois chez eux, le Canada pourrait en souffrir indirectement. Ce pourrait être des investissements, par exemple, dans le domaine des batteries, disait-on, qui pourraient se retrouver plus au sud au lieu de chez nous. Mais pour l'heure, on n'a pas rien de concret là, à ce sujet-là.
0: Et on sait que Washington veut des concessions sur le bœuf, sur le soya aussi. Mm-hmm. Est-ce que ça pourrait avoir des conséquences ici?
2: Et ce sont deux produits que le Canada exporte en Chine en ce moment. Mais j'ai entendu des opinions divergentes sur le secteur agricole. Certains pensent qu'une entente entre Pékin et Washington va heurter les producteurs canadiens. D'autres en doutent parce que s'il y a une entente où la Chine s'engage à acheter exclusivement du soja américain, il pourrait y avoir des répercussions, mais tout ça demeure hypothétique pour le moment. Pour la vice-présidente de recherche et stratégie de la Fondation Asie-Pacifique du Canada, Vida Najibullah, il y a peu de risques que l'Empire du Milieu cesse du jour au lendemain d'honorer ses ententes entente avec le Canada ou veuille encore réduire son grand nombre de fournisseurs. Mm-hmm. Rappelons au passage, Madeleine, que les relations se sont quand même améliorées entre la Chine et le Canada, mais tous les problèmes n'ont pas disparu. En janvier, Mark Carney, on l'a rappelé, a obtenu la suspension de droits de douane sur certains produits jusqu'à la fin de l'année. On parle de farine de canola, des pois, homards, mm-hmm. crabes. Il faudrait quand même que tout ça soit renégocié. Il reste encore en ce moment des tarifs sur les produits du port canadien. Et puis, à plus long terme, ce qu'il faudra aussi surveiller, selon Vina Najibullah de la Fondation Asie-Pacifique, c'est que la Chine vise à exporter davantage de produits. Il faut que des pays comme le Canada se préparent. On l'écoute.
9: Et ça va devenir vraiment difficile si, essentiellement, nous sommes forcés de simplement importer des produits de Chine, comme ça s'est produit, par exemple, dans le secteur de l'énergie solaire avec les panneaux solaires. C'est maintenant ce qui se passe avec les véhicules électriques. Et cela va se produire dans de plus en plus de secteurs où la Chine domine, ce qui mène essentiellement à une désindustrialisation des autres pays. Donc, je pense que les pressions liées à la sécurité économique venant de la Chine sont bien réelles. C'est ce que ressent l'Europe, c'est ce que ressent le Japon. C'est ce que ressentent les pays d'Asie du Sud-Est.
2: Et on l'a vu récemment, le Madeleine, avec des manufacturiers de meubles québécois qui ne pouvaient pas faire face aux produits chinois. Mmh. Et rappelons en terminant, la Chine est le deuxième partenaire commercial du Canada en termes de marchandises, avec un total de près de 125 milliards de dollars d'échanges commerciaux bilatéraux en 2025.
0: David Savoie, merci.
2: Au revoir.

0: Attendez-vous à ce qu'on parle de pétrole et de pipeline demain lors de la rencontre entre le premier ministre Mark Carney et la première ministre de l'Alberta, Danielle Smith? Mais aujourd'hui, le gouvernement Carney a voulu braquer les projecteurs sur l'électricité en annonçant l'objectif de doubler la production d'électricité au pays d'ici 2050. La stratégie fédérale prévoit une meilleure interconnexion entre les provinces et la création de 100 000 emplois. Juliane Lapointe.
1: Dans un monde de plus en plus branché, où le recours à l'intelligence artificielle fait croître les besoins en énergie, le premier ministre Mark Carney a de grandes ambitions.
2: Nous bâtirons rapidement et à grande échelle pour doubler notre réseau énergétique et bâtir un Canada fort qui sera alimenté par une énergie propre, abordable et fiable.
1: Avec des investissements de 1 000 milliards de dollars d'ici 2050 dans l'hydroélectricité, l'éolien, le nucléaire, le gouvernement veut s'outiller pour mieux répondre à la demande d'électricité croissante partout au pays.
2: Nous accélérerons déjà la mise en œuvre de plusieurs projets d'énergie propre qui permettront d'ajouter des milliers de mégawatts à notre réseau électrique.
1: Mais au-delà des énergies vertes, Ottawa misera aussi sur le gaz naturel pour augmenter sa production d'électricité. Un compromis pour que la facture soit plus abordable, explique Mark Carney.
2: Ce qui est nécessaire est de mettre l'accent sur l'abordabilité à court terme. Et ce sera un rôle pour un morceau de gaz naturel.
1: Le chef du Parti conservateur, Pierre Poilievre, y voit un mirage. C'est la même stratégie utilisée par les libéraux ces 10 dernières années qui a fait augmenter les factures de 35 %, dit-il.
3: Une annonce qui est intéressante, mais qui est en demi-teinte.
1: Au Bloc québécois, le porte-parole en matière de ressources naturelles, Mario Simard, croit que le plan des libéraux rate sa cible.
3: On accorde une place qui est quand même importante aux énergies fossiles dans une stratégie d'électrification. Moi, j'ai de la difficulté à voir la connexion entre la production d'électricité à partir de gaz et les énergies propres.
1: En Saskatchewan, le premier ministre est encouragé par ce nouveau plan.
4: Significant changes to the Trudeau-era clean electricity standards.
1: Des changements depuis l'ère Trudeau sont un signal d'ouverture de la part du gouvernement fédéral, dit Scott Moe.
4: A signal of openness from the federal government.
5: Mais j'ai besoin de mieux comprendre. En fait.
1: Mais au Québec, la première ministre Christine Fréchette et la PDG d'Hydro-Québec, Claudine Bouchard, restent prudentes.
5: C'est sûr que plus d'interconnexion, c'est toujours bénéfique.
6: Cette stratégie-là, elle semble en cohérence avec notre plan d'action. Alors nous, on voit ça d'un bon œil pour le moment, mais vous savez comme moi, le diable est dans les détails.
1: La stratégie d'Ottawa pourrait-elle donner un nouveau souffle au projet de Churchill Falls? La question se pose, selon le ministre de l'Énergie du Québec, Bernard Brinville.
7: Quel impact de ces mesures-là pourraient-elles avoir sur l'entente avec Terre-Neuve? Puis pour le moment, on est en train de l'analyser.
2: Mais il y a la possibilité que le gouvernement du Canada peut faire un complément des solutions entre les provinces. Et on a des discussions sur cela.
1: Car si Mark Carney veut miser sur une meilleure interconnexion entre les différents réseaux provinciaux d'électricité, encore faudra-t-il que les provinces réussissent à s'entendre sur les moyens de le faire.
8: Aujourd'hui, on a 10 provinces et 10 approches à la gestion du secteur électrique.
1: Pierre-Olivier Pinault est professeur titulaire au département des sciences de la décision de HEC Montréal.
8: Malheureusement, malgré les intérêts et que tout le monde y gagnerait, il y a très peu de collaboration effective qui a été observée ces dernières années et même dans l'histoire canadienne.
1: Le premier ministre Mark Carney l'admet, les obstacles pourraient être nombreux.
2: L'intégration interprovinciale est une mission complexe.
1: D'où l'importance, dit-il, des 4 mois de consultation à ce sujet prévus avec les provinces et les communautés autochtones. Ici Juliane Lapointe, Radio-Canada, Ottawa.
9: L'économie avec Yannick Lepage.
10: Maintenant, je trouve que les abonnements sont un peu chers. Quand on commence à les cumuler, ça fait quand même des grosses sommes par mois. Là.
11: Actuellement, je paye par mois. Et tant que le montant me convienne, ça va très bien.
12: Pour moi, c'est mieux de cette façon comme ça. Parce que si tu n'as même pas, tu l'arrêtes.
13: Si je prends et Spotify, et Netflix, et Prime, et machin, ben ça fait quand même un montant que je pourrais mettre ailleurs.
0: Les offres d'abonnement se sont multipliées dans les dernières années. Ce modèle où on paye un certain montant par mois pour avoir accès à un service ou à un produit s'est propagé à pratiquement toutes les industries. On l'entendait, certains consommateurs y trouvent leur compte, alors que d'autres y voient simplement une stratégie pour aller chercher de l'argent, davantage d'argent dans leur poche. Alors, est-ce que c'est un modèle qui va continuer comme ça à gagner en popularité? Ou au contraire, est-ce qu'il va y avoir une fatigue des abonnements? Une fatigue qui commence peut-être même déjà à s'installer. J'en parle ce soir avec Yannick Lepage. Bonsoir Yannick.
14: Bonsoir madame.
0: D'abord, comment et surtout pourquoi les abonnements sont devenus aussi omniprésents?
14: Bien, le modèle des abonnements est loin d'être nouveau, là, aussi loin qu'au 19e siècle, il était possible de s'abonner pour recevoir des magazines, des journaux et aussi du lait. Ensuite, on a eu les abonnements téléphoniques, puis les abonnements à la télévision par câble. On a ajouté quelques décennies plus tard les abonnements aux services Internet. Et c'est vraiment à partir de ce moment-là que le modèle s'est répandu. Netflix, qui est encore aujourd'hui l'une des entreprises qu'on associe le plus avec ce modèle-là, l'a adopté en 1999, alors qu'elle loue encore des DVD par la poste. Pour 15,95 $ par mois, les Américains pouvaient emprunter jusqu'à 4 films à la fois. C'est seulement 8 ans plus tard, en 2007, que Netflix a introduit son service de diffusion en continu. À peu près à la même époque, Amazon a commencé à offrir son abonnement Prime. On a aussi assisté au lancement de Spotify. Je vous dirais que ce sont vraiment les trois entreprises qui ont popularisé ce modèle de vente-là. Avec leur succès commercial, ça a incité plusieurs autres compagnies à essayer de les imiter. Je vous le dis en ouverture, là, c'est pratiquement répandu à toutes les industries. En fait, selon une récente étude de l'Université Harvard, les trois quarts des entreprises qui vendent leurs services ou leurs produits directement aux consommateurs offrent maintenant une certaine forme d'abonnement. Mmh. Alors, pourquoi une adoption aussi généralisée? Bien, d'un point de vue marketing, c'est une idée brillante, hein, parce qu'on vient réduire substantiellement la barrière à l'entrée. Pour seulement 11,99 $, vous avez accès au logiciel dernier cri. C'est pas mal plus vendeur que de dire vous devez payer des centaines de dollars tout de suite pour avoir une licence à vie. Et d'un point de vue financier, bien, les entreprises s'assurent d'obtenir des revenus récurrents qu'ils peuvent arrimer avec leurs dépenses, ce qui vient donc réduire leur prise de risque. On peut entendre là-dessus Sylvain Sénécal, il est professeur de marketing à HEC Montréal.
15: C'est sûr que d'avoir des consommateurs qui paient à tous les mois un montant fixe, bien, ça aide pour la prévisibilité des revenus, puis aussi c'est saisonnier ou cyclique, ben ça atténue ces hauts et ces bas-là. Puis évidemment que les entreprises ben travaillent fort pour pas que les consommateurs se désabonnent. Quand ils passent des augmentations, ben essayer que ce ne soit pas des augmentations trop grosses à la fois pour pas qu'on ait un sentiment que oh là, ça vient d'augmenter pas mal. Donc il y a toutes sortes de stratégies qui font en sorte que les entreprises ben veulent garder ce modèle-là, puis s'assurent que ça choque pas le consommateur.
0: Oui, on comprend là, les entreprises qui aiment le modèle, mais avec la multiplication des abonnements offerts, je me posais la question, est-ce qu'on observe une fatigue ou même une certaine méfiance de la part des consommateurs?
14: Bien, je vous dirais que ça dépend des industries. Hein. Les plateformes de diffusion en continu demeurent extrêmement populaires, même si on observe depuis quelques années un certain ralentissement de la croissance du nombre d'abonnés. Et en réaction, bien, les plateformes ont eu tendance à augmenter leurs prix. Et c'est surtout ça qui dérange les consommateurs, parce qu'à un certain moment, on s'en rend bien compte, les coûts s'additionnent. Et lorsqu'on ressent davantage de pression financière, que le panier d'épicerie coûte plus cher, que notre loyer ou le versement hypothécaire augmente, bien souvent, ce sont ces frais récurrents pour des services qui ne sont peut-être pas essentiels qu'on va éliminer en premier. Mm-hmm. C'est en partie pourquoi les types d'abonnements qui ont connu beaucoup de succès durant la pandémie, une période où les pressions financières sur certains ménages étaient un peu plus faibles, connaissent maintenant un peu plus de difficultés. C'est le cas des fameuses boîtes repas, par exemple. Une autre source de frustration, Madeleine, avec ce modèle-là, c'est qu'on oublie parfois de se désabonner après une période d'essai gratuite, ou encore on a de la difficulté à annuler le service si on ne l'utilise plus. Et c'est là qu'on se fait on sent qu'on se fait avoir. Je vous dirais aussi, Madeleine, qu'il y a certains consommateurs qui craignent que les abonnements remplacent progressivement la propriété privée, que tout devienne une location en quelque sorte. Un exemple de ça, là, c'est HP qui offre maintenant des abonnements mensuels pour des imprimantes et même certains ordinateurs portables sans possibilité d'achat à la fin de la location. Si le client ne paie pas, l'entreprise peut bloquer à distance son accès.
0: Vous parliez de ces entreprises là qui rendent la tâche de se désabonner particulièrement difficile. Il y a justement un projet de loi qui a été déposé à Québec pour interdire ce genre de pratique. Qu'est-ce que le gouvernement propose exactement?
14: Bien, le gouvernement souhaite forcer les entreprises à inclure sur leur site web un bouton clairement visible qui permet de se désabonner sans passer par le service à la clientèle. Si le projet de loi est adopté, les compagnies devront aussi fournir un avis écrit lorsqu'un essai gratuit ou une promotion prend fin examen bientôt. La pièce législative contient aussi des mesures pour encadrer la revente de billets de spectacle. C'est enchâssé dans le même projet de loi, ces deux initiatives-là. Donc, c'est un projet de loi qui reçoit l'appui du milieu culturel, de plusieurs associations de défense des droits des consommateurs. Reste maintenant à voir si le gouvernement va réussir à l'adopter avant la fin de la session parlementaire, parce qu'on sait que l'agenda législatif est déjà très chargé.
0: Oui, avec peu de semaines qui restent. Je vais interpeller les auditeurs. Yannick, est-ce que vous avez déjà, à la maison, essayé de vous déconnecter, avoir de la difficulté à le faire? Trouvez-vous qu'il y a trop d'abonnements? Vous pouvez vous rendre sur la bulle de conversation de notre émission en direct sur l'application Radio-Canada Audio. Sinon, le courriel, ça nous regarde, @radio-canada.ca. Et s'il y a quelqu'un qui sait, est-ce que ça existe encore, l'abonnement au laitier? Je serais curieuse de savoir, en moins que vous le sachiez. Yannick Lepage?
14: Aucune idée.
0: Yannick, merci.
14: Merci.

0: Au Québec, la nouvelle commission au bien-être et aux droits des enfants recommande l'adoption d'une charte québécoise des droits des enfants dans son tout premier rapport rendu public aujourd'hui. Dans le document, Marie-Ève Brunet-Kitchen déplore les limites actuelles du cadre législatif qui, selon elle, font en sorte que les droits des enfants ne sont pas encore pleinement, explicitement reconnus. On fait le point avec Greta Juris. Bonsoir, Greta.
1: Bonsoir, Madeleine.
0: Qu'est-ce qui fait dire à la commissaire que les enfants méritent mieux en termes de droits?
1: Eh bien, elle souligne que les droits des enfants actuellement sont fragmentés à l'intérieur du cadre législatif québécois. Une partie se trouve dans le Code civil, d'autres droits sont énoncés dans la loi sur la protection de la jeunesse ou encore dans la loi sur l'instruction publique et une autre partie encore se trouve dans la Charte des droits et libertés. Tous ces textes de loi, dit-elle, reconnaissent des droits applicables à toute personne ou interviennent dans des contextes précis de sorte que les droits des enfants sont souvent implicites ou pire encore, ne sont pas clairement identifiés. Mm-hmm. Selon la commissaire, il faut remédier à la situation en reconnaissant les enfants non seulement comme des personnes à protéger, mais aussi comme des sujets de droit, donc titulaires de leurs droits propres. Voici ce qu'elle avait à dire à ce sujet.
2: Lorsque les droits des enfants demeurent fragmentés, difficiles à identifier, insuffisamment reconnus, la reconnaissance des enfants comme sujets de droit devient inévitablement limitée. Tant que les droits des enfants ne feront pas l'objet d'une reconnaissance spécifique, globale et intégrée, leur pleine mise en œuvre demeurera incomplète au Québec. On ne peut exercer un droit que l'on ne connaît pas ou qui n'est pas clairement reconnu.
0: Donc, il faut vraiment que ce soit clairement indiqué que ces droits existent, Greta, c'est ça?
1: Exact. La commissaire a souligné aussi que même si le Québec s'est lié en 1991 à la Convention des Nations Unies relative aux droits de l'enfant, le gouvernement n'a toujours pas intégré ces principes dans son propre cadre législatif. La Convention, Madeleine, inclut notamment le droit des enfants à la participation, le droit à une justice adaptée, le droit à un environnement propre et durable et le droit aussi au repos et aux loisirs.
0: Et le droit des enfants à la participation, la commissaire a l'intention de le respecter parce qu'elle compte consulter les enfants sur le sujet prochainement.
1: Exactement. Elle a annoncé la tenue de consultations auprès des jeunes partout au Québec au cours des prochains mois afin qu'ils contribuent à l'élaboration de cette charte. En entendant, Marie-Ève Brunet-Kitchen souhaite que le Québec modifie sa charte des droits et libertés afin d'affirmer que les droits qui y sont énoncés s'appliquent également aux enfants. Alors, elle a du travail à faire.
0: Et quelles sont les réactions à cette recommandation de la commissaire?
1: Plusieurs considèrent l'idée d'une charte des droits des enfants comme un pas dans la bonne direction, mais ils estiment que des mesures concrètes sont nécessaires pour éviter que la charte ne devienne un simple geste symbolique. Mm-hmm. Voici les commentaires à ce sujet de l'avocate Tinam Larouche, qui travaille, elle, au bureau jeunesse de l'aide juridique à Montréal.
3: Une idée sur papier peut toujours sembler bonne. Souvent, là où le bas blesse, c'est l'application. Donc, une charte des droits de l'enfant qui viendrait pas avec des mécanismes concrets d'application puis qui ne donnerait pas les moyens concrets d'appliquer cette charte-là, à mon sens, ce serait un coup d'épée dans l'eau. Donc, je pense que cette charte, c'est une idée très intéressante qui pourrait apporter beaucoup, mais qui va devoir être accompagnée des moyens pertinents pour que sa mise en application soit possible.
1: Et puis, la directrice générale d'Amnesty International Canada francophone, France-Isabelle Langlois, elle est du même avis.
4: Donc après, les outils, ça peut aussi être d'avoir plus de moyens pour la protection de l'enfance, plus d'institutions, plus de façons, de meilleures façons d'intervenir, plus de possibilités, en fait, tout ça reste à définir.
0: La commissaire espère profiter de la campagne électorale pour faire avancer son dossier.
1: Voilà, elle a déclaré qu'elle compte amener les partis politiques à se positionner clairement à l'approche des élections cet automne pour ensuite soumettre un dossier complet une fois que le nouveau gouvernement sera en place. Voici encore une fois Marie-Ève Brunet-Kitchen.
5: Ce que je souhaite particulièrement, c'est que l'entièreté des parlementaires qui seront à l'Assemblée nationale après les élections qui s'en viennent, rendre vraiment prioritaire ce dossier-ci. Et là, en fonction de cette priorité, on pourrait imaginer que dans les prochains mois, peut-être années, on pourrait avoir un outil qui est rassembleur, qui est transversal, global et intégré au niveau des droits des enfants.
1: Et puis, Madeleine, si la charte est adoptée, bien, le Québec sera la première province canadienne à le faire.
0: Donc, c'était son premier rapport, là, à Marie-Ève Brunet-Kitchen. Son poste a été créé, on peut le rappeler peut-être, Greta, là, dans la foulée de la commission Laurent.
1: Exact.
0: La commission Laurent qui avait été en charge là, d'examiner les droits des enfants et la protection de la jeunesse suite au décès d'une fillette de 7 ans à Granby.
1: Exact.
0: Greta Juris, merci.
1: Je vous en prie.
0: Restez à l'écoute plus tard à l'émission. Vous savez probablement qu'on est à quelques minutes du cinquième match opposant le Canadien de Montréal au Sabre de Buffalo. Or, saviez-vous que les rondelles utilisées dans la Ligue nationale de hockey sont fabriquées au Québec? Mais d'abord, on poursuit ce soir notre série de reportages sur les interventions policières en matière de violence conjugale et sexuelle. Hier, notre journaliste Marie-Christine Bouillon s'est penchée sur la formation des nouveaux policiers de la Sûreté du Québec. Ce soir, elle nous emmène dans les bureaux du service de police de Terrebonne, où deux patrouilleuses sont à l'origine de plusieurs changements importants dans le suivi auprès des victimes de violences conjugales. Des changements non seulement au sein de leur équipe, mais aussi dans les autres corps policiers du Québec. Voici donc ce reportage de Marie-Christine Bouillon.
6: Agente Milton, bonjour.
7: Les agentes de liaison en violence conjugale de la police de Terrebonne, Martine Milton et Joël Laparé, m'avaient prévenu.
6: Dans notre bureau, ça va sonner constamment.
8: Ça
6: le téléphone va sonner constamment.
7: Hein? Et elles avaient raison. Au bout du fil, l'agente Milton parle à un policier concernant des traductions nécessaires dans un dossier de violence conjugale.
8: Dans mon suivi de dossier, j'ai marqué où étaient les mots en créole.
7: L'agente Laparé, elle, fait le suivi après avoir rencontré une victime.
9: Quand madame est venue me rencontrer, à m'en rapporter des événements à ses enfants.
7: L'agente Martine Milton.
6: Nous, dans le fond, on service depuis 17 ans les deux. On était partenaires sur la route. Des nuits tranquilles, pour nous, c'est trop tranquille. Donc, il y a plus que 5 ans, là, même 6 ans. Qu'est-ce qu'on pourrait faire de plus pour les personnes victimes? Puis l'idée toute simple est venue parce qu'on faisait déjà, sur nos appels, nous, on voulait savoir comment ça s'était passé plus tard. Fait qu'on rappelait les gens 5, 6, 7 jours plus tard. Puis là, les gens, pourquoi la police me rappelle? Bien, je veux juste savoir comment vous allez.
7: Puis, de fil en aiguille, le duo a poussé sa démarche plus loin, comme l'explique l'agente Laparé.
10: Il y a plus que juste faire un suivi. Parce que là, si la personne... Une personne vient de vivre une violence conjugale, qui se fait déraciner en se voyant mettre des conditions, puis qui est encore sous l'emprise d'un auteur de violence, bien, c'est là qu'on peut avoir un impact. Si elle se sent pas seule, si on peut y apporter les outils nécessaires.
6: Comme je l'ai dit, c'est pas seulement un suivi qu'on doit faire, c'est on s'inquiète pour une personne, pour sa sécurité, pour son entourage, ses enfants. Donc, c'est plus que juste un simple coup de fil, ça va être... Qu'est-ce qu'on peut mettre autour de cette personne-là pour essayer de prévenir qu'il y ait un drame qui arrive?
7: En 2021, elles ont soumis leur idée au directeur du service de police de Terrebonne, qui l'a acceptée.
10: C'est ça qu'on a besoin, c'est de mettre au centre la victime puis revenir à c'est quoi ses besoins ailleurs à cette personne-là. Donc, c'est ce qu'on a fait, c'est ce qu'on a été capable de démontrer comme méthode de travail.
11: Donc, votre programme est rendu dans combien de corps de police?
6: Tous les corps policiers du Québec, incluant les corps policiers autochtones.
11: Partout.
6: On est très fiers.
10: Moi, je vais aller voir la carte d'appel. Ça me permet d'avoir l'histoire résumée de ce qui s'est passé.
7: Leur méthode de travail implique de vérifier toutes les interventions du corps de police en matière de violence entre partenaires intimes. Les agentes de liaison sont aussi responsables de la formation de leurs collègues.
6: Nous autres, on a une belle phrase qu'on aime bien dire. Gère ta face. Parce que quand on débarque de la voiture, puis qu'on regarde la montre parce que c'est la fin de chiffre, puis que la victime attend dans la fenêtre ou peu importe, elle s'ouvrira pas.
11: Mais qu'est-ce qu'on fait quand ça fonctionne pas? Quand la victime dit, le policier qui est venu chez nous ne m'a pas écouté parce que ça arrive encore aujourd'hui, oui. C'est des êtres humains.
6: Oui.
11: Qu'est-ce qui se passe?
10: Bien, on va rencontrer cette personne-là, on va voir avec elle. Premièrement, on va recréer un lien de confiance avec la victime. C'est important pour pas qu'elle garde que sa dernière expérience, c'était, excusez-moi l'expression, mais c'était de la merde. Fait qu'on va recréer avec elle un lien de confiance. Tu sais, des fois, il faut qu'on travaille fort, là.
7: Les deux policiers policières spécialisées en violence conjugale tiennent à souligner que ces comportements sont de plus en plus rares. Les jeunes agents qu'elles forment à leur arrivée à la police de Terrebonne sont déjà sensibles aux nuances d'une intervention en violence conjugale, nuances qui sont enseignées au Cégep ou à l'École nationale de police du Québec. Mais ça n'empêche pas le duo de faire des rappels aux équipes terrain.
6: C'est des fois, on va aller sur les rassemblements, donner ce qui est pertinent pour le policier, des points rapido, presto, qui vont faire que ça va faire une différence dans leur intervention. Puis l'après-midi, pardon, on travaille sur nos pratiques à défi. Donc, on a mis en place des formulaires uniformes, comme, admettons, la déclaration de la victime. C'est uniforme partout au Québec.
7: Isabelle Dorion est procureure aux poursuites criminelles et pénales et coordonnatrice provinciale en matière de violence conjugale.
12: Ce formulaire-là, qui a été un travail de partenaire sur plusieurs années, ça nous donne accès à beaucoup plus d'informations, ce qu'on n'avait pas avant.
7: La déclaration de la victime comprend maintenant des questions concernant la relation avec l'auteur présumé et non uniquement la raison de l'intervention policière ce jour-là.
12: Donc avant, on voyait beaucoup des dossiers montés ou qui étaient constitués par les policiers basés sur « il est arrivé X événement à X date ». Et on n'avait pas accès à mais le contexte de cette violence-là, comment elle s'est faite, cette violence-là. On avait juste une image et non pas le film dans son ensemble. Donc là, on a accès à beaucoup plus que simplement ce moment-là.
7: Certaines méthodes du DPCP ont aussi été revues.
12: On parle de la poursuite verticale. Ça aussi, c'est une modification qui a lieu à nos directives. Ça fait quelques années déjà. Donc, l'objectif de la poursuite verticale, c'est de dire que les membres de l'équipe ne vont pas changer. Le procureur qu'une personne victime va rencontrer, bien entendu, il peut avoir des exceptions, des maladies, des choses comme ça, mais l'objectif final, là, c'est de faire en sorte que le procureur qui rencontre la personne victime, c'est le même au fur et à mesure du parcours judiciaire.
13: Oui, oui. Ça, c'est notre environnement de travail.
7: De retour dans le bureau des agentes Milton et Lapparé à Terrebonne. Sur un mur, dans un cadre en bois sculpté, se trouvent les écussons de tous les corps policiers qui font partie du comité des bonnes pratiques en matière de violence conjugale que les deux agentes de liaison président.
14: Puis on peut les voir, là, ça va de Espitte, ça va Saint-Eustache, partout, on est toutes là.
7: Sur un autre mur sont affichés les certificats et les distinctions remportées par le duo ces dernières années. Mais l'élément le plus précieux trône au centre d'une petite table.
14: C'est pendant la semaine des victimes, il y a une victime qui s'est dévoilée devant tout le public, qui a gardé un nom secret, mais qui est venu au visage découvert pour dire ça a été quoi l'impact sur elle de notre travail.
7: Martine Milton accepte de lire des passages de la lettre.
6: La journée où j'ai décidé de faire cet énorme pas qui me troublait et me terrifiait, j'ai tout de suite senti un réel accompagnement dans ma démarche. Elles m'ont accueilli sans jugement, sans préjugé et ont toutes pris le temps nécessaire pour faire ma déposition. Elles m'ont donné la force et le courage de persévérer. Ces deux policières sont tellement dévouées et investies et auront changé ma vie à tout jamais. Mille merci pour tout ce que vous faites. Je vous aime profondément, Joëlle et Martine. Je le lis puis j'ai encore des frissons.
7: Ici Marie-Christine Bouillon, Radio-Canada, Terrebonne.
15: Hier, dans le premier reportage de la série de Marie-Christine, elle disait, il y avait une formatrice qui disait aux policiers, aux futurs policiers, vous allez changer des vies. Donc, on le voit aussi dans ce reportage-là. Merci Marie-Christine.

0: Aujourd'hui, on a plus de 2800 résidents et environ 450 entreprises. Parmi nos résidents, vous trouverez Brian Johnson, influenceur connu pour ses thérapies de longévité.
1: Vous venez d'entendre l'extrait d'un reportage de la chaîne de télévision France 5 appelé « Prospera, le paradis des libertariens ». C'est un reportage qui nous amène sur l'île de Roatán, dans les Caraïbes, sur ce tout petit territoire qui appartient au Honduras. Des milliardaires ont créé une ville complètement privée, Prospera, une ville avec très peu d'impôts, qui fonctionne avec ses propres lois, dispose de son propre système de justice, une enclave libertarienne où toutes les expériences scientifiques sont permises et qui attire des millionnaires des quatre coins de la planète, mais aussi des entrepreneurs et des scientifiques. On reçoit ce soir Diana Buitrago, elle est journaliste à l'émission En Société à France Télévisions, et elle s'était rendue à Roatán pour réaliser ce documentaire. On la retrouve ce soir à Paris. Diana Buitrago, bonsoir.
2: Bonsoir.
1: Qui vit dans cette ville-là?
2: Alors, quand on est à Prospera, on croise des entrepreneurs, des fondateurs des startups, des investisseurs, des gens de la tech et des profils plus marginaux comme des biohackers. C'est un petit écosystème, environ 2800 résidents, autour des 450

0: des modifications, son mode de vie. Donc, on est dans cette ville-là face à de l'expérimentation qui se fait sur le corps humain en partie. Là.
1: Tout à fait. Un exemple des biohackers que j'ai rencontré sur place, c'est un Américain, par exemple, qui a testé là-bas à Prospera d'implanter sous sa peau une carte de crédit pour payer avec sa main. C'est un exemple parlant de ce qu'ils peuvent faire les biohackers sur place.
0: Donc, c'est ça qui se passe là-bas. C'est un endroit où on est libre de faire toutes sortes d'expérimentations.
1: Voilà, Prospera est pensé comme un espace d'expérimentation. Sur place, il y a une clinique et des laboratoires privés. Moi, par exemple, j'ai rencontré des entreprises qui mènent directement des tests sur les corps humains, notamment ces biohackers avec sa carte de crédit sous la peau. Et j'ai remarqué aussi très vite une obsession qui ressort, c'est la longévité. Plusieurs acteurs et entreprises travaillent sur des traitements destinés aux humains qui visent à ralentir le vieillissement et prolonger la vie. Et ce qui rend tout ça possible, c'est les cas. Parce qu'aux États-Unis, au Canada ou même ici en Europe, ce type d'expérimentation est très encadré et peut coûter plus d'un million de dollars. À Prospera, ces projets peuvent démarrer avec autour de 50 000 $ et des autorisations obtenues en une seule journée. Après, il faut savoir que sur place, tout ça, c'est encore très récent et il est sans doute trop tôt encore pour mesurer pleinement les éventuelles dérives de ce type de modèle.
0: Bon, on comprend que ce modèle, il est contre le type de gouvernement classique là, qu'on connaît, mais j'imagine que c'est pas possible de vivre sans règles. Alors, il y en a quand même des règles ou pas?
1: Oui, il y a des règles, mais définies par des entreprises et pas par un État. Prospera est né dans un statut spécial créé pour attirer des investissements étrangers en Honduras. Au départ, c'était un projet de développement économique classique, mais très vite, il a changé de nature. L'ambition devient de construire une ville pensée comme une entreprise. Concrètement, donc, on n'est pas dans une ville classique avec des institutions publiques. Donc, c'est un système privé où la logique est celle de la performance et de la concurrence entre les modèles de gouvernance. Par exemple, les responsables des Prospera sont vraiment convaincus d'une chose. Une entreprise pourrait gérer une ville plus efficacement qu'un État.
0: Et comment ça fonctionne pour vivre là-bas, pour faire son entrée à Prospera?
1: Il faut savoir qu'on ne devient pas citoyen des Prospera, on devient résident. C'est un système contractuel, on signe un accord, on paye une redevance et on accepte des règles prédéfinies à l'avance. La fiscalité, comme vous l'avez dit, c'est très faible et une grande partie des services est privatisée. Par exemple, un de ces services privatisés, c'est la justice. En cas de conflit, ce ne sont pas les tribunaux honduriens qui interviennent, mais des systèmes d'arbitrage privés. Et ces arbitrages sont souvent menés par des juristes internationaux, parfois d'anciens juges américains, avec des procédures à distance. Même les responsables de la zone à Prospera sont liés par contrat aux résidents. S'ils ne respectent pas leur engagement du contrat, ils peuvent être poursuivis en justice. Donc, c'est une logique très différent d'un État classique. Là, à Prospera, les relations sont avant tout contractuelles.
0: Oui, et je le disais, là, votre reportage s'appelle « Le paradis des libertariens », mais cette île-là, ce n'était pas une île déserte. Il y avait des habitants, il y a encore des habitants honduriens. Comment ça se passe avec les habitants de Roatán?
1: À côté, même pas un kilomètre de Prospera, vous avez une petite communauté qui s'appelle Crawfish Rock. Et les réactions là-bas sont très contrastées. Je me suis rendue et une partie des habitants voient des opportunités concrètes. Il faut pas cacher le fait qu'il y en a certains qui ont trouvé du travail grâce à Prospera. Il y a eu des investissements et une nouvelle activité économique dans la zone. Mais d'autres ont un ressenti beaucoup plus critique. Ils décrivent une enclave fermée à côté d'eux avec ses propres règles et une pression sur leurs terres et les modes de vie locaux. Ils ont peur que d'ici à quelques années, leur communauté n'existe plus.
0: Ouais. Vous, comment vous avez eu accès à cette ville?
1: Alors, honnêtement, ça n'a pas été simple. Prospera est assez fermé aux médias traditionnels. Ils préfèrent travailler avec des créateurs de contenu, des youtubeurs, des profils qui leur sont plus favorables. Moi, ça faisait déjà un an et demi que j'ai travaillé sur les sujets et mes premières demandes sont restées sans réponse. J'ai fini par comprendre que tout passait par des cabinets de communication basés aux États-Unis, donc c'est très filtré. Et ce qui a débloqué la situation, c'est le travail d'un journaliste local qui m'a permis d'obtenir un contact direct sur place. Et à partir de là, il a fallu presque 7 mois de discussions pour obtenir l'autorisation de rentrer à Prospera.

0: Après, il y a aussi les timings. Aujourd'hui, Prospera, ils cherchent à attirer des nouveaux résidents, notamment venus d'Europe. Donc pour eux, ouvrir les portes à un média comme les nôtres, ça devenait stratégique.
1: Pour chercher des investissements, j'imagine.
0: Tout à fait, pour chercher des gens qui payent la résidence à Prospera, qui investissent. Notamment, j'ai rencontré un Ukrainien qui est en train de construire tout un bâtiment à Prospera et qui cherche des nouveaux résidents.
1: C'est fascinant tout ça. Et vous avez, rappelez-nous, cette ville, elle existe depuis combien de temps?
0: Prospera, elle a reçu les droits d'exister en 2017, mais elle a ouvert ses portes en 2020.
1: Donc, c'est vraiment une ville laboratoire. Diana Buitrago, vous êtes journaliste à France Télévisions. Merci.
0: Merci beaucoup.
2: Cinq questions pour comprendre avec François Brousseau.
1: La Lettonie est à Bâle de moins de 2 millions d'habitants, est en pleine crise politique. La première ministre Evika Silina a annoncé aujourd'hui sa démission après des incursions de drones qui ont mis en évidence les lacunes sécuritaires du pays, notamment en matière de défense aérienne. Il y a une semaine, deux drones en provenance de Russie se sont écrasés sur un site de stockage pétrolier. Et la première ministre avait ensuite congédié le ministre de la Défense pour le sanctionner. Mais la réaction publique a été telle que sa propre responsabilité a été mise en cause, d'où sa démission. François, bonsoir.
3: Bonsoir.
1: Je disais des drones en provenance de Russie, mais en fait, l'affaire se corse lorsqu'on apprend que les drones en question, ils n'étaient pas russes, mais ukrainiens.
3: Ukrainiens, oui, effectivement. Alors, pour comprendre cette affaire, pourquoi c'est des Ukrainiens, des drones ukrainiens, il faut regarder une carte géographique, puis il faut également savoir que les drones peuvent être interceptés et déviés de leur course, par exemple, vers un pays tiers. Il y a différentes méthodes pour le faire, des interférences radio aux leurres qui trompent les GPS en leur envoyant de fausses coordonnées, jusqu'à la prise de contrôle pure et simple du drone par un réseau ennemi, une sorte de capture du système de téléguidage. Alors, la guerre des drones, vraiment, Madeleine, ça bouleverse les pratiques militaire. Et cette guerre évolue à une telle vitesse qu'il est parfois difficile de suivre tous les détails. J'en ai vraiment appris en faisant cette recherche. Alors, dans ce cas, il s'est agi de drones ukrainiens, oui, qui visaient le nord-ouest de la Russie, vraisemblablement la région de Saint-Pétersbourg ou le golfe de Finlande. Des drones lancés à partir du nord de l'Ukraine, qui traversent le Bélarus, puis peuvent longer les frontières ou passer relativement proche des frontières de la Lettonie et de l'Estonie.
1: Est-ce qu'on sait s'il y a eu plusieurs incidents?
3: Oui, il y a eu plusieurs incidents au mois de mai, impliquant des écrasements de drones rapporté en Lettonie. Celui dont on parle aujourd'hui, là, c'est la goutte qui a fait déborder le vase et causer la crise politique à Riga. Ça s'est produit le 7 mai, donc exactement une semaine. Non pas un, mais deux drones en provenance du territoire russe se sont écrasés en Lettonie. Ils ont atterri sur un site de stockage pétrolier à Rēzekne, dans l'est de la Lettonie. Il y a eu un incendie. Mais il y a eu des précédents. Fin mars, plusieurs drones, là aussi des appareils ukrainiens qui visaient la Russie, mais qui ont été déviés, sont allés s'écraser à différents endroits. Mais là, dans les trois pays baltes, Estonie, Lettonie, Lituanie. Et si on remonte plus loin, en septembre 2024, là, c'était un drone russe qui s'était écrasé dans la même région de Rēzekne après avoir pénétré l'espace aérien depuis le Bélarus. Donc, des incidents qui ont tendance à se répéter au fond, bien entendu, ou sur fond, bien entendu, pardon, de guerre en Ukraine, qui est de plus en plus une guerre, on le sait, des drones. Des incidents qui ont conduit les autorités lettonnes à renforcer leur sécurité aérienne dans un contexte où, il faut le dire, la peur là-bas du voisin russe, elle est omniprésente.
1: Et les incursions de drones vraisemblablement russes ont aussi inquiété de nombreux pays d'Europe de l'Est et de l'Ouest aussi en 2025.
3: Oui, en 2025, avec des épisodes rapprochés. On s'en avait parlé ici plus d'une fois au début de l'automne. Le 9 septembre en Pologne, une vingtaine de drones. Le 13 septembre en Roumanie, puis de nouveau en Pologne le 15 septembre, cette fois au-dessus de Varsovie, la capitale polonaise. Il y a eu des épisodes en Europe de l'Ouest, notamment en Norvège, en Suède. Au contraire des frappes mortelles en Ukraine, il s'agit de harcèlement par des drones qu'on envoie non pas pour détruire, mais pour tester les temps de réaction, les types de défense antiaérienne, une espèce de guerre des nerfs. Mmh. Et il n'y a pas, Madeleine, que les drones dans la guerre hybride qui est menée par la Russie. Ça peut être aussi toute une panoplie d'actions non conventionnelles, les cyberattaques, les sabotages de voies ferrées. Il y a eu un camp en Pologne l'automne dernier, sabotage de câbles sous-marins, sans oublier la désinformation en période électorale. On a vu ça en Roumanie, en Moldavie, en Géorgie aussi. Tout ça avec l'objectif de déstabiliser des pays considérés ennemis, mais sans déclencher de conflits militaires directs.
1: Et est-ce qu'il y a eu des réactions internationales à ce dernier épisode en Lettonie?
3: Oui, il y a eu à Bruxelles, je pense avant-hier, une déclaration de l'OTAN en faveur du renforcement de la défense aérienne dans les pays baltes et un état d'alerte de la dite police du ciel balte à laquelle participent dans le cadre de l'OTAN des avions de chasse français et roumains. Et puis,

0: Et le président ukrainien, Volodymyr Zelensky, il y a quand même un rapport avec tout ça, parce que c'est quand même des drones ukrainiens, vraisemblablement piratés, déviés par la Russie, mais quand même qui sont à la base de ces incidents. Donc, Zelensky a proposé à Riga l'envoi d'experts pour aider la Lettonie à améliorer ses défenses anti-drones. On le sait, Madeleine, l'Ukraine est devenue aujourd'hui une autorité mondiale en matière de drones militaires, mais aussi en matière de défense anti-drones. Ils ont des drones anti-drones maintenant. Ils ont inventé ça. Côté russe, le Kremlin qualifie d'infondé les allégations selon lesquelles la Russie serait derrière tout ça, mais de nombreux experts estiment que le détournement des drones ukrainiens, ça fait bel et bien partie ça fait bien voir une utilisation avancée de la guerre électronique par Moscou.
1: Ça vaut la peine de rappeler que la Lettonie accueille une présence militaire étrangère significative dont fait partie le Canada.
0: Oui, c'est exact. Ça s'appelle l'opération Réassurance ou Reassurance. Environ 2000 soldats du Canada sont présents là-bas. C'est le gros du contingent qui intègre aussi des troupes provenant d'une dizaine de pays de l'OTAN, dont l'Albanie, Danemark, Suède, Espagne, Italie et Pologne. Donc oui, Madeleine, on n'a pas fini de parler de ce front Est face à la Russie où la nervosité monte et la tension aussi.
1: Merci François.
0: Au revoir Madeleine.

0: Ce soir, les Canadiens de Montréal vont affronter les Sabres de Buffalo dans le cadre du cinquième match de leur série de deuxième tour des séries éliminatoires de la Coupe Stanley. Donc, vous savez probablement maintenant que la série est égale 2-2. Mais peut-être que vous ignorez que toutes les rondelles utilisées dans la Ligue nationale de hockey sont produites au Canada, plus précisément au Québec. Pour nous en parler, on accueille ce soir en studio notre collègue de CBC, Natalia Weixel. Bonsoir, Natalia.
1: Bonsoir, Madeleine.
0: Qui sont les entreprises qui sont impliquées dans la fabrication des rondelles?
1: Mais tout commence dans l'entreprise Souci Baron à Saint-Jérôme, au nord de Montréal. Puis dans cette usine-là, on mélange tous les ingrédients pour obtenir le fameux caoutchouc de couleur noire qui compose la rondelle. Puis après, on voit une grosse machine découper des disques de caoutchouc, découper des disques de taille et de poids très précis. Mm-hmm. On parle de 7,62 cm de diamètre et 2,54 cm d'épaisseur. Mm-hmm. Pour un poids total de 170 grammes.
0: Oui, on n'improvise pas, là.
1: Non, non, c'est très, très précis. Les rondelles sont par la suite acheminées vers Sherbrooke à l'entreprise Inglasco. C'est là que l'on appose les différents logos. Mm-hmm. Et Madeleine, j'ai une rondelle officielle à vous montrer.
0: Bon, je l'ai là devant les yeux. On voit Montréal contre Buffalo. Période d'échauffement, deuxième ronde. Match 6, vraiment, là, c'est sur mesure, finalement, même pour un match spécifiquement, là.
1: Spécifiquement, on voit chacune des équipes le logo exact. Mm-hmm. Vous voyez le logo des Canadiens, le fameux bleu, blanc et rouge. Et tout ça est sur mesure, justement. Puis ces couleurs-là sont imprimées couche par couche à l'aide d'un procès de sérigraphie. Et tout ça se produit sur un convoyeur. Puis de l'autre côté de la rondelle, ça, ce sont les logos de la Ligue nationale de hockey en argent. Alors, le logo que vous voyez pour les séries éliminatoires, c'est unique pour les séries éliminatoires.
0: Ligue nationale de hockey, période d'échauffement, encore une fois, les séries éliminatoires de la Coupe Stanley, tout ça, c'est en argent.
1: Et Madeleine, c'est une source de fierté, là, ces rondelles, pour les gens de la région. Je vous laisse entendre Jason Drolet, le responsable des ventes d'Inglasco.
2: On est super fiers. Ça, c'est le pride, comme on dit en anglais, de Sherbrooke. Malgré le fait que, justement, il n'y a pas beaucoup de monde qui savent qu'on a un produit sur la glace à tous les matchs de la Ligue nationale, mais nous, ici, à l'interne, et les familles qui travaillent pour la compagnie sont tellement fiers du produit. Vous l'avez constaté avec les gilets du Canadien qu'on a vu en faisant la tournée plus tôt. C'est vraiment spécial.
0: Natalia, je le disais en introduction, mais je le répète, c'est pas seulement le Canadien de Montréal qui utilise ces rondelles-là.
1: C'est toutes les équipes de la Ligue nationale de hockey qui utilisent les mêmes rondelles. La seule chose qui change, ce sont les logos. Et moi, j'ai visité l'usine à Sherbrooke et j'ai vu qu'il y a une rangée spécifique pour chaque équipe de la Ligue nationale de hockey. Alors, on voit une rangée pour les Sabres de Buffalo, pour les Canadiens de Montréal, pour les Jets de Winnipeg. Et j'ai vu aussi que les rondelles, durant les séries éliminatoires, ne sont pas produites que quelques jours avant les matchs. Alors, comme vous disiez tantôt, sur mesure, vraiment. Et les rondelles qui seront utilisées samedi au Centre Bell, elles étaient en production quand j'étais à Sherbrooke. Mmh. Alors, on voit match 6, deuxième ronde. Ça donne un petit peu de stress. On ne sait pas qu'est-ce qui va arriver pour ce match-là. Oui. Puis, ces rondelles-là, elles ne sont pas seulement utilisées par la LNH. Inglasco produit aussi des rondelles pour la LPHF aussi.
0: Oui, donc là, on est au match 5 ce soir. Où on sera rendu au match 6, ça reste à voir. Est-ce que les joueurs savent que les rondelles sont canadiennes?
1: J'ai posé la question à un des joueurs des Canadiens de Montréal. Et pas n'importe lequel. Le défenseur Alexandre Carrier, qui porte le numéro 45, il ne le savait pas. Mmh. Et je pense que je l'ai un peu surpris quand j'ai posé ma question. Mais il était content de l'apprendre. Je vous laisse l'entendre en anglais.
3: Yeah, I didn't even know that. So that's a fun fact. I like that.
1: Alexandre Carrier dit qu'il savait pas que les rondelles sont québécoises, mais qu'il se sent fier de savoir que les rondelles qu'ils utilisent sur la glace, ça vient du Québec et que ça fait partie de l'histoire du hockey également.
0: Alors, parce que ça fait un bout de temps qu'elles sont produites ici, là.
1: Ça fait un bout de temps. L'entreprise Inglasco, Elle va fêter ses 50 ans cette année-là. Puis la famille de Jason Drolet qu'on a entendu plus tôt, ben c'est une famille qui est impliquée dans la production depuis le tout début. Alors la fierté qu'on voit avec les travailleurs, mais aussi la fierté dans la région, moi je l'ai vu quand j'étais sur le terrain. Alors Madeleine, la prochaine fois là, que vous écoutez un match de la LNH ou bien la LPHF, eh bien vous saurez que les rondelles sont produites ici au Canada, plus spécifiquement au Québec.
0: Merci, Natalia Vaixel. Bonne soirée, bon match.
1: Bon match.
0: Parlons-en de la LPHF, la Ligue professionnelle de hockey féminin. La série finale commence ce soir à la Place Belle à Laval. La victoire de Montréal va affronter la Charge d'Ottawa, donc deux équipes canadiennes en duel pour la Coupe Walter. C'est une première. On va vous faire entendre les commentaires de Catherine Forge et son fils Charles-Antoine, âgé de 9 ans, qui vont suivre la victoire de tout près. C'est devenu une passion mère-fils.
4: La victoire va éliminer les champions en titre de la Coupe Walter.
5: J'ai commencé à regarder le hockey féminin, je pense en 2025, parce que ma mère, elle suivait quand même ça. Fait que là, j'ai commencé à embarquer. C'est vraiment quelque chose entre moi et Charles-Antoine. Ça fait nos moments privilégiés. On regarde les games ensemble. On va échanger. On va se transmettre des informations. Lui, il me donne des informations sur les statistiques. Moi, je lui donne des informations sur les joueuses que j'ai lues sur Internet. Donc, ça fait un beau moment mère-fils.
6: Quand on est à la Ligue nationale, je trouve que quand il y a moins d'équipes puis moins de games, c'est plus excitant parce que comme les équipes, ils ont pas beaucoup de temps pour se préparer aux séries.
5: Quand on voit la qualité du jeu, la qualité des joueuses, c'est quand même remarquable. L'ambiance est bonne. Pour moi, c'est du hockey professionnel.
6: Ma joueuse préférée, c'est Anne-Renée Desbiens. Parce que moi, quand je joue au hockey avec mes amis, j'aime vraiment beaucoup ça, être le gardien de but, comme mon père dans le temps.
5: Quand il va à la Place Belle, il y a des petits garçons. À l'école, Charles-Antoine m'a dit qu'il y avait des amis dans sa classe qui avaient fait des exposés oraux, soit sur Laura Stécy, Anne-Renée Desbiens, Marie-Philippe Poulin. Donc, je pense que c'est quelque chose qui est amené à se faire connaître de plus en plus.
6: Je pense qu'ils vont pas gagner toutes leurs games, mais je pense quand même qu'ils vont gagner la Coupe Walter.
0: Bon, c'était bien Catherine Forge et son fils Charles-Antoine. Merci pour ces inspirants commentaires, des propos recueillis par notre stagiaire Pema Tournadre. Alors, c'est comme ça que l'émission prend fin ce soir. Je vais avoir le temps de lire un ou deux de vos commentaires sur le fait que les abonnements se multiplient. On en parlait à la chronique économique. Il y a Stéphane qui dit des abonnements, il y en a effectivement beaucoup, beaucoup trop pour qu'on soit capable de les justifier tous. On s'abonne, on oublie et on continue à payer trop souvent, trop longtemps. Et on me dit aussi, je vous confirme qu'il est possible d'obtenir la livraison du lait à domicile deux fois par semaine avec un vrai laitier à Saint-Lambert. C'est pas vraiment un abonnement. Par contre, on paye à la fin du mois selon la consommation. Alors, je posais cette question-là aussi. Il y a Laureline qui dit, moi, je m'abonne un seul mois aux plateformes de vidéos en ligne. Je change, je rattrape et donc j'économise. Merci de nous écrire. Ici Madeleine Blais-Morin. Bonne soirée à tous. À demain.

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3: Bonjour, ici Karine Mathieu. Voici les informations.
4: President Xi would like to see a deal, man. And he did offer, he said, if I can be of any help at all, I would like to be of help.
3: Donald Trump affirme que son homologue chinois Xi Jinping s'est dit prêt à aider à la réouverture du détroit d'Ormuz. Les deux dirigeants ont abordé le sujet dans le cadre de la visite du président américain en Chine qui se tient sur fond de tensions commerciales et politiques. La quasi-paralysie du détroit sous l'effet des blocus iraniens et américains affectent directement Pékin, car la majeure partie de ses importations de pétrole y transite. Selon des médias iraniens, Téhéran aurait autorisé le passage de plusieurs navires chinois au cours de la semaine. Les experts en relations internationales s'attendent à ce que la visite de Donald Trump en Chine ait des conséquences positives pour le Canada. Selon eux, un apaisement dans les relations entre les deux puissances donnerait une plus grande marge de manœuvre à Ottawa. David Savoie.
5: If Trump and Xi manage to do that, it will set the tone for the entire West.
6: Si Trump et Xi parviennent à s'entendre, le ton sera donné pour tout l'Occident, estime Julian Karagezian du département d'économie de l'Université McGill. Ce sentiment est partagé par de nombreux observateurs. Si le sommet entre les deux puissances se termine sous le signe de la coopération, le Canada va en bénéficier et aura les coudées plus franches pour commercer avec la Chine. Le premier ministre Mark Carney a été questionné à ce sujet.
7: Je souhaite qu'il y ait des accords bénéficiels pour les Chinois, pour les Américains, pour le monde, entre ils sont les deux jumeaux.
6: Les retombées pourraient être importantes, selon l'ancien ambassadeur du Canada en Chine, Guy Saint-Jacques.
8: Le résultat de cette visite-là va dicter pour beaucoup l'environnement économique dans lequel le reste du monde va devoir se débattre.
6: Tout le secteur agricole devrait être épargné, même si Washington cherche à obtenir des concessions de la Chine sur le bœuf et le soya. Il y a peu de risques que l'Empire du milieu cesse d'honorer ses ententes avec le Canada ou veuille réduire son grand nombre de fournisseurs. Le danger, selon Vina Najibullah de la Fondation Asie-Pacifique du Canada, est à plus long terme. La Chine pourrait asphyxier le secteur manufacturier de pays comme le Canada avec ses exportations massives. La Chine est le deuxième partenaire commercial du Canada en termes de marchandises, avec un total de près de 125 milliards de dollars d'échanges commerciaux bilatéraux en 2025. Ici David Savoie, Radio-Canada, Montréal.
3: Les municipalités du Québec réclament de nouveaux leviers pour financer les infrastructures. Un rapport commandé par l'Union des municipalités propose de créer un fonds pour payer l'entretien des infrastructures d'eau et de voirie. Le rapport suggère de financer le fonds en partie par la hausse des taxes foncières. Selon le document, le déficit de maintien des actifs des infrastructures atteignait environ 50 milliards de dollars l'an dernier et pourrait même doubler d'ici 2036 si la tendance des dernières années se poursuit. Le maire de Laval, Stéphane Boyer, estime que la situation n'est plus soutenable.
9: Les municipalités, on a environ 7 % des revenus payés en taxes et impôts par les familles. Le 93 % restant va au palier provincial et fédéral. Mais avec ce 7 %-là, on doit entretenir 60 % des infrastructures du Québec. Donc, ça nous met dans une posture où on doit continuellement demander de l'aide au gouvernement du Québec et de l'aide au gouvernement fédéral. Puis ça, c'est un problème. Ça nous ralentit, ça fait que tout est lent.
3: La première ministre Christine Fréchette a assuré que Québec contribuerait à la recherche de solutions. Le Canada veut doubler sa capacité

0: capacité de production d'électricité d'ici 2050. Le premier ministre Mark Carney a dévoilé hier sa stratégie nationale sur l'électricité qui promet la création de 100 000 emplois et un réseau plus connecté entre les provinces. Voici le ministre responsable du commerce intérieur et de l'unité de l'économie canadienne, Dominique Leblanc.
1: Les lignes de transmission au Canada, souvent, c'est très fragmenté, c'est des réseaux provinciaux ou territoriaux. Moi, je pense que si on utilise la capacité nationale du Canada, ça va être à l'intérêt économique, ça va aider non seulement des entreprises, des usines, des mines, toutes sortes de productions industrielles, mais des ménages, des hôpitaux, l'électricité coûte cher pour tout le monde et on va en manquer au fil des 20-25 prochaines années.
0: Ottawa promet aussi de réduire les coûts énergétiques pour environ 70 % des ménages canadiens. Québec, pour sa part, promet de veiller au grain pour s'assurer du respect de ses compétences après cette annonce du gouvernement fédéral. Le premier ministre Mark Carney a d'ailleurs tenu à souligner l'ambition d'Hydro-Québec en matière d'investissement. Le ministre québécois de l'Énergie, Bernard Drinville, a affirmé ne pas avoir été mis au courant du plan avant son dévoilement et s'est fait plutôt avare de commentaires.
2: On est encore en train de l'analyser, mais chose certaine, on a l'intention de faire respecter notre pleine compétence en matière d'énergie et de ressources naturelles.
0: Le Bloc québécois, lui, craint que l'argent des contribuables québécois finance des projets ailleurs au pays. Et en terminant, au hockey.
3: Sur ça, je vous dirais, les boys, let's go!
4: Pas juste ça à dire, 6-3. Demidov, Caulfield, Suzuki, tout le monde.
0: Et Montréal a mis la main sur 2 victoires. Le Canadien de Montréal l'a emporté 6-3 dans un 5e match face aux Sabres de Buffalo et prend les devants 3-2 au 2e tour de la série. Si le tricolore remporte une autre partie, l'équipe aura à affronter les Hurricanes de la Caroline lors de la finale de l'Association de l'Est. Le prochain match de la série est prévu samedi au Centre Bell. Et dans la Ligue professionnelle de hockey féminin, la victoire de Montréal s'est imposée contre la Charge d'Ottawa en prolongation dans ce premier match de la finale. Voilà, c'était les informations.
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0: Bonjour, bon vendredi, bienvenue à l'émission. C'est Mathieu Bellumeur au microphone. Merci d'être avec nous pour commencer cette nouvelle journée ce vendredi 15 mai. Une journée qui sera marquée un peu plus tard aujourd'hui par une autre annonce en matière d'énergie du premier ministre Mark Carney. Cette fois, il sera en Alberta. Vous savez qu'on a parlé depuis le début de la semaine de cette nouvelle entente sur la tarification carbone industrielle. Il y a aussi beaucoup question d'éventuellement construire un pipeline entre l'Alberta et la côte de la Colombie-Britannique, la côte ouest. Eh bien, il y a eu des discussions, des ententes entre le gouvernement fédéral et l'Alberta, et aujourd'hui, conférence de presse avec le premier ministre du Canada et la première ministre de l'Alberta, Danielle Smith. On va y revenir avec Jean-Philippe Robillard, puis on va reparler en même temps de cette annonce importante d'hier du premier ministre au sujet de la production d'électricité. Le Canada qui veut voir doubler sa production d'électricité d'ici 2050. Les réactions donc à cette annonce d'hier, on va y revenir. On va aussi se parler des deux matchs de hockey. Oui, il y a peut-être bien des gens un peu partout au pays d'ailleurs, et pour le hockey féminin, certainement des partisans de la victoire qui se réveillent avec le sourire. Le Canadien, hier, seule équipe canadienne en séries éliminatoires de la Coupe Stanley, a gagné son match contre Buffalo. Et la victoire de Montréal a aussi remporté son premier match contre la Charge d'Ottawa. Olivier Pellerin sera avec nous dans les prochaines minutes pour nous en parler. Marie-Michèle Bordua et Véronique Mérand sont autour de la table. Bonjour à vous deux.
1: Bonjour.
0: Alors, un nouveau coup d'éclat aux actualités culturelles, Marie-Michèle, de Drake. Cette fois, c'est pas de la glace, c'est plutôt la tour du CN qui était mise en scène.
1: Ouais, un peu à l'image de la glace qui a été illuminée de bleu hier soir pour geler la tour du CN. On pensait que c'était terminé, tout ça. On se disait, c'est réglé, bloc de glace, on a le nouvel album 15 mai.
0: Ça fait controverse d'ailleurs, l'histoire
1: oui,
0: de la glace.
1: Aussi, là, on est allé de lumière, un petit peu moins controversée. Mais non seulement la tour du CN était éclairée, mais c'était pour nous dire qu'il allait avoir non pas un, mais trois albums déposés à minuit. Donc, je pense qu'il y en a des amateurs de Drake qui ont peut-être eu une courte nuit à écouter ces trois nouveaux albums.
0: Trois nouveaux albums quand même. On en reparle un peu plus tard, à tantôt, à Marie-Michèle. Faisons le tour des prévisions de la météo. Véronique, est-ce qu'on peut dire enfin?
2: Enfin, on va y arriver. On va y arriver. Et quand on va y arriver, vous allez aimer la destination finale.
0: J'en doute pas.
2: Ça, c'est une bonne chose.

0: Là, pour l'instant, c'est sûr que ce matin, on n'y est pas encore. Bruine, brouillard, averse, temps gris, frisquet, ça va finir par finir. Donc, ça s'estompe en matinée, par la suite, en après-midi, tendance au dégagement. On maintiendra peut-être un petit peu plus de nuages pour l'Outaouais, mais sinon, dans l'ensemble, sur les secteurs sud, amélioration. Les températures qui rejoindront presque la barre des 20 degrés, 18-20 degrés, c'est ce qu'on anticipe aujourd'hui. Et là, on va dépasser ça au cours de la fin de semaine. Les régions du sud du Québec, on goûtera à un premier avant-goût de l'été, là, avec un vrai goût, 23-24 degrés, conditions assez agréables. Samedi, il y aura un peu de vent, il faut garder ça en tête, mais assez beau. Ciel un peu plus variable en après-midi. Dimanche, soleil assez généreux. Lundi également, il y aura tendance à l'ennuagement par la suite. Et une poussée de chaleur assez significative. Début de semaine prochaine, on pourrait atteindre la barre des 27, 28, 29. Il y a même des gens qui ont dit 30 mardi prochain à Montréal. Ça reste à voir, mais disons qu'il y a une petite poussée de chaleur qui se dessine en début de semaine prochaine. Alors, beau long week-end pour les gens du sud du Québec, il n'y a pas d'inquiétude. Du côté de l'Abitibi aussi, on goûtera au beau temps aujourd'hui. 18 degrés, par contre, plus nuageux demain avec quelques précipitations en Abitibi. Vous retrouverez le soleil dimanche. Le Saguenay, le lac Saint-Jean, le Bas-Saint-Laurent, la Gaspésie, la Côte-Nord aussi. Les nuages résistent un peu. Ça se dégage tranquillement. Les températures remontent jusqu'à 19 au Saguenay, 13 à 15 partout ailleurs aujourd'hui. Il fera beau samedi et possiblement quelques précipitations dimanche pour l'est du Québec. En territoire ontarien, on retrouve le beau temps également. Nord, centre, Toronto, Windsor aussi, avec des températures de 19 à 21 degrés. On dépasse légèrement la barre des 20 degrés à Thunder Bay aussi. Là où ça se complique, c'est dans l'ouest. Dans l'ouest, à Vancouver, ça va. On a quelques averses, quelques orages, une douzaine de degrés. On a profité de chaleur cette semaine. Là, Edmonton, Calgary, 8 à 14 degrés, c'est variable. Mais qu'est-ce qui s'en vient en fin de semaine dans les contreforts à l'ouest de Calgary, secteur montagneux? Il pourrait y avoir jusqu'à 20 cm de neige.
1: Aïe, aïe, aïe.
0: Alors, les températures vont fléchir et la neige la plus soutenue tombera samedi pour ces secteurs-là. Mais sachez qu'on n'est pas encore sorti de l'auberge de ce côté-là, malgré la chaleur qu'on a connue. Du côté de la Saskatchewan, ça reste très venteux. 14 aujourd'hui sous un ciel variable, 21 à Winnipeg. Ciel variable également, mais il y a tellement de vent qu'on a un avertissement de tempête de poussière dans le sud du Manitoba en raison des vents qui soulèvent tout ça. Ça devrait s'estomper graduellement en cours de journée. Donc, beaucoup d'actions dans l'ouest et on renoue finalement avec le beau temps dans l'est du Québec.
1: On sent que ça vous fait plaisir de nous annoncer ça.
0: J'ai tellement de demandes, le bureau des plaintes ne fournit plus.
1: Ne fournit plus.
0: Voilà.
1: Merci beaucoup.
0: Bon week-end.
1: Bonne fin de semaine.
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1: Olivier Pellerin, bonjour.
3: Bonjour.
1: C'était un but magnifique, mais quel match riche en émotions pour les partisans du Canadien quand même. Ça a été un début de match plus difficile, mais finalement, belle victoire.
3: Difficile, je pense que c'est pas suffisamment fort comme mot, Mathieu.
1: On était empêtrés à un moment donné dans notre territoire en première période de façon assez soutenue, disons.
3: Oui, un début de match très bizarre. Jakub Dobesch qui a été fumant tout au long de ses séries éliminatoires hier a débuté un match. En fait, ça a été un cauchemar pour lui les premières minutes de cette rencontre. Il a accordé 3 buts en 4 tirs au Sabre de Buffalo. Et c'était pourtant, à ce moment, seulement 3-2 pour les Sabres qui prenaient les devants par un but. Des situations un peu bizarres comme ce but marqué par Alexandre Texier. Un tir de la pointe qui ricoche sur lui, trouve le fond du filet. Des buts bizarres et tout s'est replacé ensuite pour le Canadien de Montréal, du moins, parce que Jakub Dobesch s'est justement replacé. Il a été très bon par la suite. Oui, c'est 3 buts en début de période, en début de première période, mais par la suite, on a retrouvé le gardien numéro 1 qui s'est imposé en fin de saison et qui s'impose depuis en séries éliminatoires pour permettre aux Canadiens d'aller marquer et de remporter ce match 6-3. Le Canadien a eu besoin aussi de ses gros canons. Cole Caulfield a marqué à 5-5, son tout premier but à égalité numérique. Il y a aussi Nick Suzuki qui a trouvé le fond du filet, mais surtout aussi les acteurs de soutien qui se sont aussi réunis autour de Jakub Dobesch pour le protéger, pour le défendre d'une certaine manière et lui montrer que oui, il peut y avoir des mauvais buts, mais on sera là aussi pour couvrir un peu des débuts de match chancelants. C'est ce à quoi on a eu droit hier. Donc, victoire du Canadien sur la route. Le Canadien qui a maintenant les sabres dans les câbles et qui pourrait demain au Centre Bell mettre fin à cette série. C'est d'ailleurs la dernière série de la Ligue nationale présentement qui cherche toujours un vainqueur parce que les 3 autres sont maintenant terminés avec la victoire des Golden Knights hier qui passe au tour suivant. On peut écouter Philippe Dano qui a connu un autre fort match en défensive et qui parle du travail de Jakub Dobesch hier.
4: Un double petit caractère, puis c'est un playoff guy, puis c'était Angel aussi qui était playoff un petit peu, donc il y a notre bac depuis le début des séries, puis on lui a montré qu'on avait son bac, puis après ça, il a fermé la porte tout simplement.
3: C'est une famille, c'est une équipe qui se tient serrée, et Martin Saint-Louis est revenu sur cette décision, en fait cette non-décision, après ses 3 buts marqués, après 4 tirs. On s'est regardé sur le banc, puis on a décidé de laisser Jakob Dobesch sur la patinoire. Voici ce qui s'est passé dans la tête de Martin Saint-Louis durant ce moment.
5: On a parlé à notre coach de goaler, Marco. On lui a demandé son opinion. Puis il a dit de le laisser. Fait qu'on l'a laissé. Tu sais, c'est pas. C'est un petit peu hors de ma juridiction. Tu sais, fait que si tu veux contrôler tout, puis tu laisses tes émotions, mais des fois, tu prendras pas peut-être la meilleure décision. Fait que Marco nous a aidés. Puis Dobes, ben, il a prouvé que c'était la bonne décision. Tu sais, il a joué un excellent match après ça.
3: Il a été récompensé par ses joueurs, et lorsqu'il parle de Marco, c'est Marco Masiano qui est l'entraîneur des gardiens de but avec qui les entraîneurs ont eu de la communication en cours de rencontre. Donc le Canadien qui quitte Buffalo avec cette victoire de 6-3, et on surveillera ce match demain à 20h au Centre Bell, 20h.
1: C'est pas grave, c'est samedi, c'est correct.
3: On pourra se coucher tard. Pauvre collègue qui travaillera dimanche.
1: Oui, c'est ça. 20h en semaine, je le prendrai pas. Ouais. Bon, la victoire de Montréal a remporté son premier match face à la charge d'Ottawa. Il y a la place Belle.
3: Corey Chevry a parlé du miracle de Laval, cette victoire d'hier. Victoire de 3-2 de la victoire de Montréal. Pourquoi? Parce que dans les derniers instants du match, non seulement la victoire perdait les services de Laura Stacey, blessée au genou, qui est revenue en prolongation, mais parce qu'avec 3 secondes à faire, la victoire de par la palette de Nicole Gosling a marqué pour niveler la marque 2-2. Et en prolongation, Abby Rock, qui a marqué 2 fois hier, a donné la victoire à Montréal pour aller littéralement arracher ce premier match à la charge d'Ottawa. Donc, Montréal prend les devants dans cette série 1-0. Et il y aura aussi match numéro 2 demain, donc encore très chargé. Le match, par contre, aura lieu à 14h. Ce sera toujours à la place Belle pour ce match numéro 2 entre les deux équipes.
1: On va pouvoir moins zapper entre les deux ou jouer aux écrans multiples. Là. 2 matchs comme ça, un après l'autre.
3: Ça vous convient mieux, ça?
1: C'est plus simple à suivre.
3: On devrait demander aux équipes de vous consulter, Mathieu.
1: Ouais, écoutez-moi,
3: si ça
1: donc,
3: plaît à Mathieu, ça plaît à tout le monde.
1: J'ai des idées.
0: Coach en programmation.
1: Merci, salut.
3: Un plaisir, au revoir.

À l'une des différents quotidiens, oui, il y a beaucoup question de hockey. La presse titre tenace en lien avec cette victoire du Canadien et la victoire a eu chaud pour parler de ce match, de la victoire de Montréal face à la charge d'Ottawa. Autrement, dans ses premières pages, la presse nous parle d'un club de judo qui ne prenait pas au sérieux une situation avec un entraîneur, de la violence psychologique subie par des athlètes d'un entraîneur de dojo. C'est un des plus grands dojos du Québec qui, donc l'entraîneur de ce dojo, vient de se voir imposer une suspension d'un an par le protecteur de l'intégrité en loisirs et en sport pour avoir fait preuve de violence psychologique envers de jeunes athlètes, apprend-on dans la presse. Des mesures qui devaient être appliquées depuis novembre pour protéger les enfants de l'entraîneur n'ont pas été pleinement respectées selon les témoignages recueillis. Par exemple, l'entraîneur en question, à la suite de plaintes, ne devait pas être seul en présence d'athlètes. Or, il s'est retrouvé seul en présence de certains athlètes dans le dojo. Il semble que le club de judo ne prenait pas l'affaire au sérieux. Vous allez voir les différentes réactions et les éléments de l'enquête obtenue par la presse de ce matin. En une du Journal de Montréal et du Journal de Québec, on parle aussi de cette victoire du Canadien. Sourire victorieux, titre le Journal de Montréal. Et dans le Journal de Québec, on nous dit que Québec est aussi bleu, blanc, rouge. Vous avez peut-être vu hier ces images ou entendu parler du fait que le centre Vidéotron était bondé pour le match des Canadiens de Montréal. Des gens qui étaient réunis pour pouvoir suivre ça ensemble sur l'écran géant. Sinon, dans le journal, on revient ce matin sur un rapport accablant au sujet des contrats en informatique au Québec. Rapport accablant sur le bordel informatique, titre le journal. Constat gênant plutôt de l'autorité des marchés publics pour Québec. 8 ans après l'élection de la CAQ, nous dit le journal de Montréal, la CAQ qui avait promis de mettre fin à ce bordel informatique. Le chien de garde constate que des contrats publics, il y a encore des risques d'échecs importants, élevés, des projets numériques font état d'une analyse de la part du protecteur et un rapport qui est dévastateur. Donc, des objectifs et des besoins mal définis, des coûts de projet sous-évalués, des processus contractuels et de gestion de projet mal maîtrisés, ainsi que des bénéfices difficilement mesurables et quantifiables. Donc, c'est pas un rapport très flatteur de l'autorité des marchés publics. Vous avez le résumé de tout ça dans le Journal de Montréal et dans le Journal de Québec. On parle d'intelligence artificielle en une du devoir de ce matin, l'IA au service des criminels du web. On sait que l'intelligence artificielle facilite, dans certains cas, la vie des travailleurs. Peut-être que vous l'utilisez dans le cadre de votre travail. Les criminels aussi ont décidé de l'utiliser. Ça fait en sorte que c'est beaucoup plus facile, disent des experts interrogés par le devoir, pour un fraudeur, en quelques clics, par exemple, de créer une fausse vidéo. Et on voyait, c'est plutôt cette semaine, je pense, c'est dans le Journal de Montréal et dans le Journal de Québec, ces Québécois qui se sont fait avoir, qui ont perdu beaucoup d'argent en raison de fausses vidéos, de fraudes créées à l'aide de l'intelligence artificielle. Le devoir se penche là-dessus ce matin. Dans le Globe and Mail, tout référendum sur la séparation doit respecter les droits des Autochtones, c'est ce qu'a dit le premier ministre Mark Carney. Un jour après, donc, qu'un juge de l'Alberta a invalidé une pétition d'un groupe séparatiste qui vise à organiser donc la séparation de l'Alberta. La juge qui a rejeté mercredi une pétition qui cherchait à forcer la tenue donc d'un vote provincial sur l'indépendance au cours de l'automne. Et on cite le chef du Parti québécois, Paul Saint-Pierre Plamondon, dans l'article du Globe and Mail, qui a déclaré hier qu'il suivait de près les répercussions du jugement albertain, mais qu'il n'était pas particulièrement inquiet des conséquences possibles pour un éventuel référendum au Québec. Et je termine en vous parlant du site Internet de Radio-Canada. Le ministère de l'Agriculture incapable de détecter un sirop d'érable falsifié. C'est un article qui découle de cette enquête de Gaétan Pouliot sur le sirop d'érable falsifié du protecteur Steve Bourdeau. Eh bien, un an avant les révélations de l'émission Enquête, on apprend qu'en 2025, il y a un citoyen qui avait porté plainte au MAPAC, persuadé d'avoir mangé du sirop d'érable falsifié. Or, après des tests et des évaluations, le MAPAC n'avait pas conclu que le sirop d'érable était falsifié, avait donc pu ce sirop rester sur les tablettes. Il y a des producteurs de sirop d'érable au Québec qui demandent des règles plus serrées et des vérifications, des analyses approfondies pour éviter une autre situation du genre. Donc, suivi de dossier de Gaétan Pouliot ce matin sur le site de Radio-Canada.

0: C'est une annonce importante de Mark Carney hier. Donc, d'ici 2050, le premier ministre veut voir la production d'électricité doubler au pays. Un des buts, c'est de réduire aussi la facture des ménages canadiens. On parle de création d'emplois, jusqu'à 100 000 emplois qui pourraient être créés. Jean-Philippe Robillard est avec nous pour revenir sur cette annonce. Bonjour, Jean-Philippe.
1: Bonjour. Ben, on vous en a parlé un peu hier.
0: On en parlait un peu hier déjà. Là, évidemment, ça a été officiellement fait, cette annonce, hier. Il y a plusieurs réactions, d'ailleurs.
1: Oui, il y a le chef conservateur, Pierre Poilievre, Mathieu, qui réagit, qui est sceptique sur cette stratégie qu'a présentée hier Mark Carney, cette stratégie énergétique. Le premier ministre Carney, donc, vous l'avez dit, qui a annoncé hier qu'il compte doubler la production d'électricité au pays d'ici 25 ans, d'ici 2050, parce qu'au cours des prochaines décennies, Mathieu, la demande d'électricité va augmenter au pays. On pense entre autres au centre de données. On parle beaucoup également de l'intelligence artificielle. Avec cette stratégie, le gouvernement fédéral souhaite également, Mathieu, mieux relier les différents réseaux électriques provinciaux au pays. Il souhaite également, vous l'avez dit, réduire d'environ 70 % la facture en énergie des familles canadiennes. Mais pour le chef conservateur, vous allez l'entendre, tout ce qu'a promis hier, tout ce qu'a raconté Mark Carney, ce n'est que de l'illusion.
2: The same electricity plan that the Liberals have used over the last decade to jack up.
1: Alors Pierre Poilievre qui dit que c'est le même plan d'électricité que les libéraux ont utilisé dans la dernière décennie et qui a fait augmenter, selon lui, la facture des Canadiens de 35 %.
0: Alors, le Québec produit beaucoup d'hydroélectricité. Oui. Jean-Philippe, il y a des projets aussi au Québec pour doubler la production également. Comment s'est accueilli cette nouvelle stratégie?
1: Je vous dirais que c'est accueilli avec optimisme, mais également avec prudence, parce qu'on craint que le gouvernement fédéral, Mathieu, s'immisce dans le fond dans un champ de compétences de la province, un champ de compétences provinciales, parce que pour le Québec, avec cette nouvelle stratégie énergétique qu'a présenté Mark Carney hier, ben ça pourrait signifier notamment qu'un projet de ligne de transmission avec Terre-Neuve, ben ça pourrait être soumis au bureau des grands projets et par le fait même donc bénéficier d'un processus d'approbation qu'on pourrait qualifier d'accéléré. Alors donc, ça pourrait, d'une certaine façon, faciliter les négociations entre Terre-Neuve et le gouvernement du Québec sur le projet de Churchill Falls. On écoute la directrice générale d'Hydro-Québec, suivie du ministre québécois Bernard Drainville.
3: Nous, on voit ça d'un bon œil pour le moment, mais vous savez comme moi, le diable est dans les détails.
4: Quel impact ces mesures-là pourraient-elles avoir sur l'entente avec Terre-Neuve? Puis pour le moment, on est en train de l'analyser. On a l'intention de faire respecter notre pleine compétence en matière d'énergie et de ressources naturelles.
1: Donc, c'est ça, c'est la question donc des différentes juridictions, des provinces, dont dans ce cas-ci, celle du Québec. Donc, hier, Mark Carney, Mathieu, a parlé d'électricité, il a parlé d'énergie verte. Aujourd'hui, ça sera totalement différent. Pourquoi? Parce qu'il va parler de pétrole, il va parler du prix du carbone avec la première ministre de l'Alberta, Danielle Smith.
0: À suivre ça aujourd'hui, cette nouvelle annonce en matière d'énergie. Merci beaucoup, Jean-Philippe.
1: Merci, au revoir.
0: Bonne journée. Marie-Michel Borduin de retour en studio pour les actualités culturelles. Donc, non pas un, si j'ai bien compris, mais trois albums du rappeur canadien Drake.
5: Voilà. D'abord, on s'attendait à Iceman. Ça, c'était prévu. Souvenez-vous, le mois dernier, le rappeur torontois qui avait créé une commotion avec l'installation d'un immense bloc de glace dans un stationnement du centre-ville dans lequel contenait la date de sortie de cet album. Et c'était, on pensait, le point culminant d'une série de coups médiatiques pour promouvoir justement ce nouvel opus. Ben, coup de théâtre, hier, la tour du CN qui tout à coup, s'est illuminée de bleu, comme pour être elle aussi gelée. Et Drake qui a annoncé la sortie donc de pas un, mais trois albums. Donc, deux albums surprises, là, Made of Honor et Habit Beat. Il s'agit des premiers projets studio solo de Drake, d'ailleurs depuis sa querelle avec Kendrick Lamar il y a deux étés de ça. Je vous laisse entendre un extrait de, ben on va y aller avec Iceman, ce qui était prévu, parce que ben les deux autres, écoute, on aura toute la fin de semaine pour les écouter. Dust.

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3: OK, vous avez compris, on a changé d'ambiance entre Drake et ce que l'on vient d'entendre. En fait, ce que l'on vient d'entendre, ce sont des extraits des premières images du prochain film, du film Rédemption, qui ont été dévoilés.
4: Bande-annonce du long-métrage réalisé par Luc Picard, qui est sorti. Luc Picard qui nous a entre autres donné l'audition en 2005, plus récemment Confession 2021. Donc, on est encore un peu dans cet univers. Cette fois, Rédemption raconte l'histoire de Marcel, un tueur à gages retraité, interprété au aussi par Luc Picard, qui pense avoir mis sa vie criminelle derrière lui, mais va devoir reprendre du service à Montréal, va commettre des gestes qui vont finir là, par menacer la vie de sa fille qui, elle, est à Paris. Donc, c'est un film qui est campé au Québec, en France également. Luc Picard qui partage l'écran avec son fils Henri et toute une brochette de talents. On entendait dans la bande-annonce Kelly Delpo. Il y a également Sophie Desmarais, Maxime Godette, Charles Aubé-Houd pour nommer là, que ceux-là. Donc, Rédemption, ce sera en salle le 29 juillet.
3: Au mois de juillet. Donc, les finalistes maintenant de l'Eurovision sont connus.
4: Oui, il y a 15 pays qui tentaient hier soir d'obtenir l'une des 10 places encore disponibles lors de la deuxième demi-finale. Donc, mission accomplie notamment pour le Danemark sans surprise, mais aussi pour l'Ukraine, la Norvège. Parmi les favoris, l'Australie s'est aussi qualifiée. La chanteuse Delta Goodrem qui a offert une solide performance avec une finale là, debout sur une plateforme qui s'élevait à partir d'un piano à queue. Eclipse, je vous laisse entendre un extrait de ce que ça donne.

0: Donc, au total, 25 pays qui vont s'affronter samedi. Ça se passe à Vienne. Les 20 pays issus des demi-finales, les 5 qui étaient qualifiés d'office, la France, l'Allemagne, l'Italie, le Royaume-Uni et l'autre de l'édition 2026, l'Autriche. Et il y a une grande question, outre qui va remporter l'Eurovision 2026, c'est de voir qui sera au rendez-vous parce qu'il y a tout un contexte d'un important appel au boycottage en raison de la présence d'Israël.
1: Et on va se laisser avec l'hymne officiel de la Coupe du monde de la FIFA 2026, signé Shakira.
0: Die Die, collaboration de Shakira et de Burna Boy, un hymne pop, mélange aussi avec des rythmes latins, afrobeat, vidéoclip qui a été dévoilé hier après l'annonce des têtes d'affiche du spectacle de la mi-temps. Ce sera un premier spectacle de la mi-temps pour la Coupe du monde. Shakira, Madonna, BTS vont être là. Et Shakira, c'est une habituée des Coupes du monde. En 2010, sa chanson Waka Waka avait marqué les esprits. Mm-hmm. On la chante encore. Est-ce que ce sera le coup pour Die Die? Je vous laisse entendre.
1: Le temps de vous dire qu'à la une va faire relâche lundi. On va donc se reparler mardi. Bonne journée, bonne fin de semaine.
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0: Aujourd'hui, l'émission, victoire du Canadien Montréal à un match seulement d'une possible finale de l'Est. C'est prévu samedi soir à Montréal. REM de l'Ouest, ouverture d'une nouvelle antenne ce week-end. Le président et chef de la direction de la caisse, Charles Lémont, sera avec nous. Sainte-Catherine piétonne dans le village 20 ans déjà. Notre trousse de survie du vendredi, Yannick Tremblay, notre collègue de tout terrain, sera notre invité avec, un invité surprise. Tous les deux partagent la même passion. Et puis, c'est vendredi, chronique de Véronique Yvon et le clin d'œil de Catherine Etier. Ici Maxime Courtier, bon réveil, bon début de journée avec nous, avec vous ce matin, oui. Et puis lundi, profitez de ce congé, peut-être c'est commencé pour certains, ce long congé, avec Véronique, porteuse de bonnes nouvelles ce matin.
1: Enfin!
0: Depuis le temps qu'on attendait.
1: Enfin! Je vous dirais que le bureau des plaintes a toujours été ouvert, mais là, il déborde.
0: Ben, je comprends.
1: Il déborde.
0: Ça joue sur notre morale.
1: On ne peut pas faire 2 mètres dans un couloir sans qu'une plainte surgisse.
0: Ah oui, hein?
1: Alors, on a enfin un peu de substance à donner aux gens et à profiter. Et ça tombe bien parce que ça arrive vraiment à l'aube du long week-end. Long week-end qui, normalement, lance la saison du jardinage aussi.
0: Toujours. Ça va être plein en fin de semaine.
1: Et il va y avoir du monde partout en fin de semaine. Parce que le beau temps, un article dans le Journal de Montréal là, ce matin, le beau temps, c'est l'Association canadienne de la santé mentale qui intervient sur le beau temps. On est rendu là. Donc, qui dit que, évidemment, le beau temps, la lumière, ça nous incite à produire de la sérotonine, ça agit comme un antidépresseur naturel, ça nous donne le goût de sortir, de sociabiliser. Bref, ce sera la fin de semaine pour ça. Là, par contre, si vous ouvrez l'œil ou vous n'avez pas encore ouvert l'œil, c'est sûr que c'est encore gris, maussade, frisquet. Quoique 11 degrés à cette heure-ci, là, quand même, on est un peu au-dessus de la normale. La normale, c'est 8 la nuit, 20 le jour. On atteindra les valeurs de saison aujourd'hui parce que la tendance va être au dégagement. Ça va se faire tranquillement, l'amélioration, mais à la sortie des bureaux ce soir, il y a de l'espoir. On devrait voir le soleil se coucher. D'ailleurs, il se couche de plus en plus tard, 20h18 ce soir. Donc, les averses, ça cesse ce matin, ça se dégage en après-midi. Et il fera beau en fin de semaine. Il faut quand même apporter quelques bémols, là, parce que...
0: Oui, parce qu'il y a un peu d'emballement, là, d'enthousiasme, c'est normal.
1: Oui, là, c'est sûr que vous allez pouvoir sortir la sandale, c'est certain. Mais il faut savoir que samedi, ce sera encore venteux. Donc, des vents du sud-ouest, 30-50 km à l'heure. Venteux, beau temps, un petit peu plus variable en après-midi. C'est pas impossible qu'il y ait une gouttelette, Laurentide, Lanaudière, 30% d'une probabilité. Mais c'est vraiment... pas grand-chose. La quinzaine de degrés dans la nuit de samedi à dimanche, c'est du 13 à 15. Donc, les soirées à l'extérieur, ça reste quand même relativement agréable. Il fera beau dimanche, on dépassera la barre des 20 degrés. Donc, 21-23 en fin de semaine, jusqu'à 25 lundi. Des conditions encore très agréables. Alors, beau long week-end dans l'ensemble, mais on n'oublie pas les vents samedi et peut-être un petit peu plus nuageux en après-midi. Mais pas de panique, c'est pas le long week-end qui se gâte, c'est simplement un ciel qui sera plus variable samedi, dimanche et lundi. Ça ira. C'est pour toutes les régions du sud, en fait, qui profiteront là, de ces températures-là. Et même une petite poussée de chaleur en début de semaine prochaine, mardi.
0: Oui. Jusqu'à 30, j'ai lu ça.
1: 27-30 degrés possible.
0: Ah, quand même.
1: Avec mon ami Louis Dex. Là, c'est moi qui porte plainte. Il sera de retour.
2: Première de l'année, là.
1: Oui. Je vais l'endurer pour la première de l'année et pour faire plaisir à Julien. Mais on aura l'occasion d'en reparler. Alors, beau long week-end devant nous. On en profitera chacun à sa façon. D'ici là, ce matin, c'est parti côté circulation, métro, REM, EXO. Tout va bien. Vous avez parlé de la nouvelle antenne qui ouvrira lundi. C'est week-end de porte ouverte aussi.
0: C'est gratuit.
1: Gratuit, effectivement, si vous voulez aller essayer cette nouvelle branche. Plus tranquille le vendredi sur le réseau routier, il y aura quand même beaucoup de chantiers en fin de semaine, dont une fermeture complète de nuit du tunnel vers Montréal, vers la rive sud, fermeture complète du tunnel La Fontaine et l'autoroute Ville-Marie. Tunnel Ville-Marie-Vigée, à partir de 23h ce soir jusqu'à lundi 5h, ce sera fermé en direction est. Donc, ça aussi, ça peut compliquer le scénario. Il y a d'autres fermetures autour de l'avenue Souligné. Bref, c'est pas un week-end qui sera de tout repos pour ce qui est des chantiers routiers. Vérifiez avant de quitter votre itinéraire.
0: Ouais, il y aura du monde au centre-ville le samedi soir, j'ai l'impression, avec le match du Canadien. Là,
1: je pense que oui.
0: Ça risque d'être fou C'est ce qui va arriver, probablement.
1: Imaginez victoire. Une belle folie.
0: Ben oui, une belle
1: souhaitons
0: folie.
1: Une
0: ben
1: belle
0: oui,
1: folie.
0: C'est ce qu'on souhaite tout le monde, bien sûr. On va reparler de sport avec notre collègue. Mais d'abord, ce qui retient l'attention ce matin, Hugo, ben, l'actualité.
2: À part le hockey, parce que c'est à une de tous les médias, on est obligé de revenir, bien entendu. Mais on parle de Donald Trump qui a repris l'avion Air Force One pour quitter la Chine ce matin en direction de l'Alaska pour faire le plein, puis de retour vers Washington. C'était la dernière journée de visite du président américain en Chine pour ce grand sommet avec Xi Jinping. On a visité les jardins, quartier général du Parti communiste. Et ce qu'on souligne, je suis allé voir les médias américains ce matin, on souligne la minceur des résultats de ce sommet, finalement. Le New York Times titre « Trump et Xi misent sur la stabilité sans régler les tensions majeures, n'ont rien réglé des principaux points de désaccord sur le commerce, la guerre en Iran. » Il y a eu, bon, ces avertissements du président chinois sur Taïwan. Il y a eu ces supposées ventes d'avions Boeing. Personne ne le confirme.
0: 200, c'est ça? C'est ce que disait Donald Trump.
2: On parlait de 200 avions Boeing, des gros avions. Sauf que Boeing et Beijing ne confirment pas cette information-là jusqu'à maintenant. On verra bien, peut-être qu'il reste quelques détails à ranger. On ne sait pas exactement ce qu'il en est. Pour ce qui est de l'Iran, M. Trump a dit, oui, on est d'accord que ce serait une bonne idée de rouvrir le détroit, mais là non plus, on n'a pas de commentaire particulier de Xi Jinping là-dessus. On sait que l'Iran a laissé passer des navires chinois dans les derniers jours. Peut-être moins d'urgence là du côté chinois d'intervenir. Monsieur Trump a parlé de discussions très fructueuses. Monsieur Xi Jinping a qualifié cette visite de jalon historique, symbolique, important. Nous avons établi une nouvelle relation bilatérale basée sur la stabilité stratégique constructive.
0: C'est très diplomatique.
2: Ça. Et quand le New York Times, dans l'article qui traite de ça, au sixième paragraphe, je pense, parle du menu, ça veut dire beaucoup sur le contenu de la rencontre.
0: Il n'y avait pas beaucoup de choses. Mais c'est vrai que le fast, c'était impressionnant. Là.
2: Effectivement.
0: Déroulé le tapis rouge. Là.
2: Tout à fait, mais plus de symboles que de substances, semble-t-il, pour l'instant. On verra s'il y a des choses qui ressortent un petit peu plus tard. Puis il y a une visite qui pourrait arriver aussi de M. Xi Jinping aux États-Unis en septembre prochain. Donc, on verra bien. C'est la une d'à peu près tous les médias ce matin. Sinon, au Canada annonce de l'entente entre Ottawa et l'Alberta qui est prévu aujourd'hui, ce que certains avaient qualifié cette semaine de recul en environnement, c'est-à-dire la question des objectifs de tarification du carbone pour permettre la construction d'un pipeline entre l'Alberta et la Colombie-Britannique. Donc, je vous rappelle qu'on veut atteindre un 130 $ d'ici 2040 pour la tonne de carbone dans le marché du carbone. Donc, on retarde

0: Ferrandaire s'est invité dans le dossier de l'Alberta et du gouvernement fédéral. Bien entendu, hier, je vous rappelle qu'une juge albertaine, on a appris ça en tout cas hier, qu'une juge albertaine avait conclu que la pétition pour forcer la tenue d'un référendum sur l'indépendance de l'Alberta n'était pas recevable puisqu'on n'avait pas consulté les peuples autochtones en Alberta. Monsieur Carney a dit hier que oui, une province comme l'Alberta ou le Québec, n'importe quelle province, mm-hmm. pouvait tenir un référendum si on suit les règles, notamment ceux autour de la consultation des Autochtones. C'est la une du Globe and Mail ce matin. Il a aussi fait référence à la loi sur la clarté. Oui, un référendum, mais il faudra respecter la loi sur la clarté fédérale. Je vous rappelle que ça prévoit que les élus fédéraux se prononcent sur la question référendaire et sur la majorité claire, sur la clarté de la majorité.
1: Oui. On revient à Stéphane Dion à l'époque.
0: Exactement.
1: Là, un petit bout de temps, là.
0: Et ouais. Tout ça, oui, tout ça, évidemment, c'est pas du goût des souverainistes mm-hmm. québécois. Yves-François Blanchet, Paul Saint-Pierre Plamondon ont répondu en gros que c'était pas des affaires d'Ottawa. Il y a un article de la Presse Plus sur la question. Il y a l'histoire des ambitions électriques canadienne également. C'était la grosse nouvelle d'hier. On veut doubler la capacité de production d'électricité au Canada. C'est cette ambition du premier ministre Carney. Quels seraient les avantages pour le Québec? Ben, peut-être que ça pourrait faciliter l'entente avec Terre-Neuve-Labrador et le Québec. Mais est-ce qu'il y a un risque d'empiètement sur les champs de compétences de la province? Le ministre de l'Énergie, Bernard Drinville, en tout cas, a fait une mise en garde hier. Écoutez sa mise en garde suivi de la réponse du ministre fédéral Dominique Leblanc.
2: On a l'intention de faire respecter notre pleine compétence en matière d'énergie et de ressources naturelles.
3: Il n'y a rien de contradictoire avec ce que M. Drinville a dit puis qu'est-ce qu'on a annoncé aujourd'hui. On n'est pas là pour s'ingérer dans la juridiction. D'ailleurs, Hydro-Québec, pour lequel M. Drinville est responsable, est un chef de file mondial dans ces questions-là. Moi, leur entente avec Terre-Neuve et Labrador est une entente dans l'intérêt national du Canada.
0: Alors, voilà ce débat qui se poursuivra peut-être aujourd'hui. La première ministre Christine Fréchette, elle, ce matin, fait une annonce concernant la compétitivité du secteur agricole à 9h ce matin dans le cadre de la rencontre annuelle des partenaires de la politique bioalimentaire. Puis un petit peu plus tard, le ministre de l'Agriculture, des Pêcheries et de l'Alimentation, Donald Martel, va faire une annonce concernant les pêches et l'aquaculture. Mm-hmm. Donc, ce sera à suivre sur nos plateformes aujourd'hui. Puis je termine avec la une de deux gazettes ce matin. Des danseuses nues et autres travailleuses du sexe feront grève durant la semaine de la F1. La fin de semaine de la F1, le Grand Prix, c'est la fin de semaine prochaine,
1: pas
0: celle qui s'en vient.
1: Beaucoup plus tôt que l'habitude.
0: Ben oui, ouais. C'est le 23 mai. Et donc, ce qu'on explique à la une de deux gazettes ce matin, c'est que c'est le comité autonome du travail du sexe qui prévoit cette action-là. Les membres demandent de meilleures conditions de travail. On donne l'exemple d'une danseuse dans un bar de Montréal qui, en fait, les danseuses dans les bars de Montréal, souvent ou généralement, doivent payer pour se produire de 40 à 100 $. Oui, elles doivent payer pour se produire elles-mêmes, effectivement. Oui. Et puis là, ben, elles sont payées avec les pourboires des clients. Puis il y a des soirs, évidemment, où les pourboires ne couvrent même pas les frais qu'elles doivent payer de 40 à 100 $ parfois. Et ça fait en sorte que, ben, évidemment, c'est des conditions qui sont pas acceptables. En plus, ben, elles sont pas considérées comme des employées en bonne et due forme, ce qui fait qu'il y a pas de protection, d'avantages sociaux, il y a absolument rien. Et donc, elles demandent, la plupart des femmes, mais il y a des hommes aussi, bien sûr, demandent des meilleures conditions de travail. Et donc, il y a ce comité autonome du travail du sexe qui prévoit une action la fin de semaine du Grand Prix, donc dans
1: une semaine à peu près, ouais. À la une de la Gazette ce matin. Merci Hugo. 5h43 minutes, Claudia, qu'est-ce qu'on écoute ce matin?
4: Ben, certains vont choisir de boycotter Eurovision qui a lieu cette fin de semaine. D'autres se préparent à l'écouter avec grande passion. La finale, dans tous les cas, a lieu samedi après-midi, 15h. Au Canada, on peut suivre la compétition sur YouTube. Alors, pour les curieux, je me suis dit, on va découvrir au moins l'offrande de la France. Une artiste qui s'appelle Monroe et elle chante « Regarde ». Quand... ».

0: Elle s'appelle Monroe. Elle va représenter la France au concours Eurovision. C'est grandiloquent quand même.
1: Hein? Eh bien oui, elle fait du chant lyrique aussi. Ben, ouais. C'est très Eurovision.
2: C'est très Eurovision. Oui, oui,
1: oui. Faut comprendre qu'il y a des danseurs autour, il y a de la pyrotechnie, bien sûr. C'est toujours ça un peu la marque de commerce. Mais écoutez, elle n'a pas beaucoup de chance, là, Monroe. En ce moment, je la vois en quoi? 9e position dans les prédictions. On continue à penser que c'est la Finlande qui va l'emporter, mais si vous avez entendu la proposition de la Finlande, c'est le même genre, là, mais avec du violon en arrière. C'est un chanteur et une violoniste. Et c'est ce genre de grande production pop qui ne passe pas nécessairement à l'histoire, mais qui fait la marque de ce concert-là. Voilà. Voilà.
2: De toute façon, vous, Maxime, vous allez être sur le bout de votre siège.
0: C'est sûr. Je vous écoute en dilettante. J'ai un écran multiple ici là, avec Eurovision.
3: C'est sûr.
0: Ah. Bon, parlons de un autre style musical, ce qui fait réagir sur les réseaux sociaux. Julien, la sortie de cet album, très attendu.
2: C'est l'un des sujets qui domine le plus ce matin avec, bien évidemment, la victoire des Canadiens hier soir. Olivier va y revenir dans un instant. Mais oui, vous allez certainement voir le nom de Drake circuler ce matin.

Alors, ce qu'on entend, c'est Make Them Cry, extrait du nouvel album que le rappeur torontois lançait ce matin, Iceman. On avait parlé ensemble il y a quelques semaines du coup d'éclat qu'il avait organisé à Toronto pour promouvoir son album, cette immense structure de glace que ses fans étaient allés détruire. Bon, il était invité à la détruire à coups de marteau et de lance-flammes improvisés pour trouver le sac caché dans la structure de glace qui contenait la feuille de papier qui indiquait la date du lancement de l'album. Alors, un coup de pub à l'image du très modeste rappeur. Il reste dans le thème de la glace avec hier soir cette projection assez impressionnante, je dois dire, de la tour CN à Toronto. 75 projecteurs qui avaient été installés, donc finalement au pied de la tour, qui l'ont fait paraître complètement glacé, comme tout en bleu, au moment où Drake présentait son album dans une diffusion en direct à ses fans. Et ça s'est terminé avec 10 minutes de feu d'artifice. Alors encore là, la sobriété incarnée, Maxime. Alors, l'autre surprise a été qu'en plus de son très attendu Iceman, qu'il promeut depuis facilement deux ans, Drake a aussi lancé deux autres albums en même temps, Maid of Honor et Habibti, pour un total de 43 nouveaux morceaux. C'est donc un gros vendredi pour les fans de Drake, qui reste quand même, il faut le dire, le troisième artiste le plus écouté de l'histoire de Spotify après Taylor Swift et Bad Bunny. Donc, on ne s'étonne pas qu'il y ait autant d'écho, autant d'engouement ce matin pour lui ce matin. Un petit mot sur cette campagne publicitaire, Maxime, d'Air Transat qui retient l'attention en ligne. La compagnie profite des prix, j'ai envie de dire, ridiculement élevés.

0: des billets pour assister à la Coupe du monde de la FIFA qui approche pour mousser certaines destinations. Alors, cette campagne qui a été présentée hier, concrètement, ça prend la forme d'affiches qui nous montrent côte à côte le prix d'un billet pour un match impliquant, par exemple, l'équipe britannique et le prix d'un billet d'avion pour se rendre en Angleterre, aller vivre finalement l'ambiance sur place. Sur les panneaux publicitaires en anglais qui sont fournis en exemple, on peut lire, par exemple, « Watch England », billet à partir de 3 400 $. Et See England, billet aller-retour à partir de 779 $. Autrement dit, voir l'équipe jouer va vous coûter plus cher que de vous rendre directement dans le pays que vous appuyez. Alors, une campagne efficace. Visuellement aussi, on a donc cette espèce de ligne blanche sur le terrain de soccer qui devient la traînée de vapeur qui suit derrière les avions. Alors, visuellement, c'est assez réussi. C'est une création de l'agence Courage que vous verrez
1: peut-être.
0: C'est brillant. C'est bien, effectivement. Puis ça retient l'attention là, de certains sur les réseaux sociaux ce matin. Puis tant qu'à être dans le thème, on va revenir un peu plus tard sur cette autre publicité, Maxime, qui fait réagir, mais plutôt qui engendre plutôt scepticisme et perplexité chez les internautes.
2: Ben voyons donc, je trouve que j'ai l'air d'avoir un accent, moi. On sait, les Français, vous adorez imiter notre accent. Ça vous fait beaucoup trop plaisir, mais là, on est venu déconstruire 2-3 clichés, mettre les barres CT, les points CI. Comme ça, ben la prochaine fois que vous nous imitez, au moins, ce sera documenté.
0: Alors, publicité de Tourisme Québec en collaboration avec Combini, qui est un média numérique français très populaire, suivi. Alors, c'est une publicité qui est destinée aux Français, c'est québécoise qui s'adresse aux Français, mais là, en même temps, l'accent de la narration laisse certains perplexes en disant est-elle québécoise, est-elle française, est-elle un peu les deux? J'ai pu parler avec le ministère hier qui est derrière en partie cette campagne-là. On va y revenir un petit peu plus tard, mais ça fait beaucoup réagir encore là sur Instagram.
1: Merci. On va écouter ça, bien sûr. 5h50, Olivier, pardon. Ben oui, c'est la nouvelle du jour ce matin, hein, la victoire du Canadien. Puis le Canadien qui se retrouve à quoi maintenant? Un match seulement d'une possible finale de l'Est.
3: Préparez-vous, mesdames et messieurs, parce que si la journée est difficile, si vous avez des choses à confier, vous n'aurez pas une oreille attentive, assurément. Parce que tout le monde va vouloir vous parler soit du Canadien de Montréal ou de la victoire de Montréal, parce que hier, les deux équipes étaient en action dans des matchs aux enjeux bien différents, mais qui se sont soldés sensiblement de la même manière. Voici un premier extrait, celui du match du Canadien de Montréal.
4: Dibidov se place, échappe la rondelle, Hudson qui revient, de retour à Suzuki, Slavkovski avance, la passe, Dibidov, le tir, et le but! Le premier des séries d'Ivan Dibidov!
3: Bon, donc déjà, on vous donne un premier sujet de conversation. Ivan Dibidov a trouvé le fond du filet. Déjà, ça lance bien la discussion à la machine à café. Et après, vous pourrez parler du match et parler de cette victoire de 6-3 du Canadien de Montréal dans ce match très important. Un match qui donne les devants 3-2 aux Canadiens dans cette série qui permettrait aux Canadiens donc d'en finir en 6 matchs face aux Sabres de Buffalo dès demain parce que le match numéro 6 aura lieu demain au Centre Bell. Vous pourrez leur parler aussi de Jakub Dobesch qui a connu une défaillance majeure en début de rencontre.
1: Ça allait pas bien, là.
3: Pour ceux qui ont suivi le match, les 10 premières minutes, 5 buts marqués de part et d'autre, c'était 3-2 pour les Sabres de Buffalo. Jakub Dobesch qui cédait 3 fois en 4 lancés, dirigé vers sa cage. Et là, tout le monde s'inquiète. Martin Saint-Louis, lui, était peut-être moins inquiet que les partisans, a décidé de le garder sur la patinoire et il a terminé le match avec seulement 3 buts accordés. Il s'est ressaisi et a permis certainement aux Canadiens d'aller chercher cette victoire de 6-3. Voici d'ailleurs Martin Saint-Louis qui a parlé de ce processus très, très court, faut le dire, parce qu'on a peu de temps pour réagir. Mais ce court processus qui a mené à cette décision de garder Jakub Dobesch sur la patinoire.
5: On a parlé à notre coach de goaler, Marco. On lui a demandé son opinion. Puis il a dit de le laisser. Fait qu'on l'a laissé. Tu sais, c'est pas. C'est un petit peu hors de ma juridiction. Tu sais, fait que si tu veux contrôler tout, puis tu laisses tes émotions, mais des fois, tu prendras pas peut-être la meilleure décision. Fait que Marco nous a aidés. Puis Dobes, ben, il a prouvé que c'était la bonne décision. Il a joué un excellent match après ça.
3: Lorsque Martin Saint-Louis parle de Marco, c'est Marco Marciano qui est l'entraîneur, pardon, des gardiens de but avec le Canadien de Montréal, qui a pris cette décision de laisser son jeune poulain sur la patinoire. Manifestement, il connaît bien parce qu'il a très bien réagi hier pour permettre, je le disais, aux Canadiens de pouvoir aller marquer ses buts en deuxième et en troisième période pour aller chercher la victoire. Et le Canadien qui s'est ressaisi ensuite, un énorme effort collectif. On parle beaucoup de ces joueurs qui se soutiennent les uns les autres. Il y a un esprit de famille, un esprit de communion aussi.
1: Beaucoup de dit, en
3: oui.
1: fait. Hein?
3: Ben, je pense qu'ils ont beaucoup de plaisir à faire mentir les pronostics parce qu'en début de rencontre, peut-être aurait vu le Canadien aller remporter un match avec trois buts d'avance face au Sabre. Donc, belle victoire. On en reparlera bien entendu tout au long de cette émission, mais il y avait un autre match. Ça, c'était à Laval, très très loin de Buffalo, à Laval, ce premier match entre la victoire de Montréal et la charge d'Ottawa. Premier match de cette finale de la Coupe Walter qui s'est terminée comme ceci.
6: Gildé avec le disque, le pouce du bout du bâton, c'est Fleur qui gratte à la télé. Oui! Montréal qui remporte ce premier match en prolongation.
3: Victoire de 3-2 de la victoire de Montréal hier. Il n'y a rien qui laissait présager une fin comme celle-là parce qu'avec 3 secondes à faire, la charge d'Ottawa avait encore les devants 2-1 jusqu'à ce que Nicole Gosling se jette dans l'enclave pour aller pousser cette rondelle dans le filet et forcer la prolongation. Quelques secondes auparavant, Laura Stacey tombée au combat sur le long de la rampe, se prenait le genou, on craignait le pire. Pourtant, elle est revenue en prolongation. Mm-hmm. Elle était sur la patinoire lorsque Abbey Rock a complété son doublé pour donner la victoire à Montréal et permettre et offrir donc cette première victoire face à Ottawa dans cette série finale de la Coupe Walter. Je vous rappelle que c'est la première participation de la victoire de Montréal en finale de la LPHF et d'être allé chercher ce premier match comme ça, c'est un accomplissement énorme. Corey Chevry a parlé du miracle de Laval. C'est comme ça qu'elle a qualifié cette victoire inespérée de Montréal hier. Donc ça aussi, on en reparlera beaucoup parce que cette série finale a fait beaucoup réagir. Hier, on faisait du multitasking, donc deux écrans. Mm-hmm. J'ai vu plusieurs partisans avec un écran d'un côté pour regarder le Canadien de Montréal et devant le spectacle à la Place Belle. Donc ça a été une soirée occupée pour les fans de hockey.
1: Il y a eu beaucoup de buts en plus.
3: Oui, hein? Qui s'est couronné avec 2 victoires.
1: Merci, Olivier. Claudia, parlons BD, dévoilement des bandes dessinées gagnantes des 27e prix BDLIS.
7: C'était dans le cadre de l'ouverture du Festival BD de Montréal. Ça commence aujourd'hui, ça se déroule aussi samedi dimanche sur la rue Saint-Denis, qui est devenue piétonne pour quelques jours entre Guilford et Roy. On attend un nombre record de 350 artistes, 190 exposants plutôt, donc dans les chapiteaux là, qui seront là toute la fin de semaine. Et peut-être pour inspirer ou pour vous guider vos pas lors de votre visite au Festival BD de Montréal, je vous parle des lauréats. Tout d'abord, BDLIS Québec, le prix Talon est allé à Canon de Li Lai, une BD de Drawn and Quarterly qui parle de jeunes chinoises de deuxième génération dans le Québec d'aujourd'hui. Alors, un personnage féminin central qui est proche aidante pour son grand-père et qui travaille dans un restaurant, Canon, Li Lai, Drawn and Quarterly, c'est le prix BDLIS Québec cette année. Sinon, le prix Jeunesse dans les prix BDLIS Québec, La Maison Cachette, un texte d'Irka Soucy, les dessins de Geneviève Biguet. C'est aux éditions de La Pastèque, une BD qui parle des enfants qui vivent un déménagement temporaire dans une maison d'hébergement pour victimes de violences conjugales. Alors, on parle d'un texte qui est très juste, qui est poétique et qui évite la lourdeur avec beaucoup de tendresse, entre autres avec les peluches qui prennent vie. Alors, La Maison Cachette, Irka Soucy, Geneviève Biguet, prix BDLIS Jeunesse. Sinon, rapidement, le BDLIS indépendant francophone « Les pieds d'Isadora » de Karima Lacroix, BDLIS indépendant anglophone « Take That » de Nina Drew, BDLIS Jeunesse « La nuit au loup » de Van, c'est chez Casterman, et le BDLIS étranger « Drôme » Jesse Lonergan, 404 graphique. Alors, peut-être que ces BD pourront vous intéresser lors de votre visite au Festival de bande dessinée de Montréal. Mais je vais aller en musique un tout petit peu. Je veux aller à Victoriaville pour le Festival international de musique actuelle de Victoriaville.

0: le 42e Festival international de musique actuelle de Victoriaville. Ça a commencé lundi, ça se poursuit jusqu'à dimanche. Un des événements les plus avant-gardistes dans le monde de la musique contemporaine et dans les arts expérimentaux. Ce qu'on entend en ce moment, c'est le quintet à cordes Josh Zubot Strings. C'est un groupe de la Colombie-Britannique qui sera en concert ce soir à Victoriaville. Aussi ce soir, la saxophoniste française Sakina Abdou, avec un percussionniste Thomas Gouband et la jeune pianiste Martha Varelis. Un projet fort intéressant présenté aujourd'hui 15h et demain 10h, Les Oiseaux de Marsville. C'est Friendly Rich qui utilise une composition programme pour orchestrion avec des objets et de petits instruments. Et avec tout ça, on interprète des chants fantastiques de dizaines d'oiseaux bizarres originaires de la mythique île perdue de Marsville.
1: Ah oui, mais tout ça est clair.
0: Ça me semble une activité à voir en famille. Oui. Et puis, pour les fans du pianiste et compositeur américain de jazz, Thelonious Monk, je vous propose dimanche le groupe Ahmed qui fait des relectures du répertoire de l'artiste. Donc, c'est quelques propositions là, pour ce festival de musique actuelle de Victoriaville.
1: Oui, il y a toujours beaucoup de succès depuis bon nombre d'années maintenant. Merci, Claudia.

0: Ben restez là, dans un instant, le Radio Journal. Tout de suite.
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5: Le président américain quitte la Chine en revendiquant des accords commerciaux, des ententes que Donald Trump qualifie de fantastiques. Le ministère de l'Agriculture au Québec, incapable de détecter un sirop d'érable falsifié un an avant les révélations de l'émission Enquête.
6: Ils m'ont dit qu'ils allaient s'en occuper, mais j'ai jamais eu de nouvelles après ça.
5: Et des gains pour les deux équipes montréalaises de hockey. Le Canadien a un match d'éliminer les Sabres de Buffalo.
7: Donc, vous avez fermé la porte à casse-tête-temps, puis on a takeover à partir de ce moment-là. Donc, gros team win.
5: Et la victoire remporte son premier match en grande finale de la LPHF. Bonjour, ici Mathieu Bellumeur. Bienvenue au Radio Journal. Donald Trump conclut sa visite en Chine où il affirme avoir signé des accords commerciaux importants avec son homologue Xi Jinping. Lors de ce sommet, il a aussi tenté d'apaiser les tensions diplomatiques et commerciales entre les deux superpuissances. Je joins notre correspondant en Asie, Philippe Leblanc, qui est à Taipei. Philippe, qu'est-ce qui ressort de cette visite?
8: Ben, les deux camps présentent ce sommet-là comme un succès diplomatique. Donald Trump, vous l'avez dit, affirme avoir conclu des accords commerciaux fantastiques, notamment sur l'achat possible de 200 avions Boeing. C'est quand même moins que ce qu'espéraient les marchés financiers. Et aussi de produits agricoles américains. Mais est-ce que c'est concret? Parce que là, pour l'instant, on a très peu de détails qui ont été dévoilés et la Chine affirme simplement que les liens entre les deux puissances sont mutuellement bénéfiques. Pour sa part, Xi Jinping, le président chinois, a insisté surtout sur cette nouvelle relation de stabilité stratégique constructive, c'est les termes qu'il emploie. Pékin cherche à montrer, en fait, une relation plus équilibrée d'égal à égal avec Washington.
5: Il a aussi été question de la guerre en Iran, Philippe. Et est-ce que Pékin pourrait décider d'aider Donald Trump?
8: Mais Donald Trump a affirmé dans une rencontre de presse conjointe que Washington et Pékin veulent toutes les deux voir la guerre avec l'Iran prendre fin et aussi empêcher l'Iran d'obtenir l'arme nucléaire. Les deux présidents auraient aussi discuté du cas précis du détroit d'Hormuz. Les États-Unis souhaitent que la Chine, qui est le principal acheteur de pétrole iranien, utilise son influence auprès de Téhéran pour aider à une réouverture complète. Mais pour l'instant, Pékin n'a annoncé aucun engagement concret en ce sens-là.
5: Philippe Leblanc à Taipei, merci.
8: Merci, au revoir.
5: La Russie et l'Ukraine ont échangé 205 prisonniers de guerre de chaque camp. L'échange est conforme à ce qu'avait affirmé Donald Trump vendredi dernier, au moment où il annonçait une trêve de 3 jours entre Kiev et Moscou, trêve qui a pris fin lundi. Les combats ont d'ailleurs repris cette semaine et se sont même intensifiés. Des frappes de drones ukrainiens ont fait 4 morts et 12 blessés dans une ville russe située à 200 kilomètres de Moscou. Les autorités sanitaires déclarent une nouvelle épidémie d'Ebola en République démocratique du Congo. Pour le moment, 4 morts sont attribuées au virus et 246 cas ont été répertoriés. L'épidémie a lieu dans une province en proie à des conflits armés. L'Agence sanitaire de l'Union africaine craint une propagation et a convoqué une réunion d'urgence pour renforcer la surveillance aux frontières. Le chien de garde du sirop d'érable en épicerie au Québec a été incapable de détecter un produit frelaté vendu par le producteur Steve Bourdeau, et ce, un an avant les révélations de l'émission Enquête sur son sirop falsifié. Le produit en question avait pourtant fait l'objet d'analyses par le ministère de l'Agriculture, alerté par un consommateur. Explication de Gaëtan Pouliot.
9: En mars 2025, un résident de Montréal a porté plainte auprès du ministère de l'Agriculture du Québec. Patrick Matt était persuadé d'avoir consommé du sirop d'érable falsifié.
10: Non, c'était dégueulasse. Tout de suite, j'ai su que c'était pas du sirop d'érable. C'était évident.
9: Le MAPAC a fait analyser 3 conserves et n'a rien trouvé d'anormal. Il s'agissait pourtant du sirop d'érable de Steve Bourdeau, de Saint-Chrysostome en Montérégie. Et une des conserves provenait du

0: même lot qu'un échantillon analysé par l'émission Enquête. Le résultat était sans équivoque. Le sirop était falsifié avec au moins 50 % de sucre de canne.
1: Ils m'ont dit qu'ils allaient s'en occuper, mais j'ai jamais eu d'autres nouvelles après ça.
0: Le ministère de l'Agriculture assure que les plaintes font l'objet d'une analyse complète et rigoureuse. Or, nous avons découvert que la pureté des sirops de Steve Bourdeau n'ont pas été vérifiés par le ministère en 2025. Le MAPAC a refusé de nous dire pourquoi. La Fédération des producteurs acéricoles demande maintenant à Québec de revoir les procédures du MAPAC afin qu'elles correspondent aux meilleures pratiques. Le Conseil de l'industrie de l'érable demande pour sa part des changements à la loi pour contrer ce type de fraude alimentaire. Ici Gaétan Pouliot, Radio-Canada, Montréal.
2: Après avoir dévoilé une ambitieuse stratégie énergétique hier, le premier ministre Mark Carney va parler de pétrole aujourd'hui. Jean-Philippe Robillard est avec nous. Le premier ministre doit notamment annoncer un protocole d'entente avec l'Alberta pour le prix du carbone.
3: Oui, Mathieu, comme on vous le disait plus tôt cette semaine, le gouvernement Carney s'est entendu avec le gouvernement albertain qui a convenu donc d'augmenter le prix des crédits carbone à 130 $ la tonne d'ici 2040. Et ça, ben, c'est un recul par rapport aux politiques climatiques de Justin Trudeau, parce que l'ancien chef libéral voulait, Mathieu, que le prix des crédits de carbone atteigne les 170 $ la tonne en 2030. Et l'objectif de tout ça, c'était de réduire de 40 % les émissions de gaz à effet de serre par rapport au niveau de 2005 d'ici 2030 et d'atteindre la carboneutralité d'ici 2050. Alors, donc, c'est un recul par rapport à ce qu'avait décidé Justin Trudeau, mais on n'aura plus de détails aujourd'hui puisque, bon, il y aura une annonce là, des deux premiers ministres à Calgary en Alberta. Là.
2: Et hier, justement, Mark Carney annonçait qu'il veut doubler la production d'électricité au Canada d'ici 2050.
3: Oui, parce que la demande d'électricité va augmenter au pays dans les prochaines décennies. Avec la stratégie qu'il a annoncée hier, Ottawa souhaite mieux relier les réseaux électriques provinciaux, souhaite également réduire d'environ 70 % la facture des familles canadiennes. Il y a le chef conservateur Pierre Poilievre qui a réagi, qui est sceptique à cette stratégie des libéraux. Pour lui, là, ce n'est qu'une illusion. L'écoute.
4: The same electricity plan that the Liberals have used over the last decade to jack up...
3: Pierre Poilievre qui dit que c'est le même plan d'électricité que les libéraux ont utilisé dans la dernière décennie. Un plan, selon lui, là, qui a fait augmenter les factures des ménages canadiens d'environ 35 %.
2: Merci beaucoup. Merci, Jean-Philippe.
3: Merci, au revoir.
2: Des députés de l'opposition au Québec du Parti libéral réclament le départ de la députée de Chemédé, Sona Laroyan-Olivier, malgré les excuses présentées hier à l'Assemblée nationale. Je vous rappelle qu'elle a admis avoir commis une erreur en utilisant les ressources du Parlement dans le cadre de la campagne de Pablo Rodriguez à la direction du PLQ. Voici les réactions des députés de la CAQ, Jonathan Julien, Isabelle Poulin, suivie de la libérale Michel Sette-Lacoué et du péquiste Alex Boissonneau.
5: Elle a fait un meilleur culpa.
6: Et?
5: J'ai pas dit ça.
7: Elle s'est excusée. C'est un meilleur culpa, mais ça n'enlève pas toutes les erreurs.
8: Mon chef a été clair, là. Elle doit démissionner.
9: Je vois pas dans quel univers Mme Lacoyan-Olivier peut continuer de siéger.
2: La députée qui siège comme indépendante n'entend pas quitter ses fonctions.
10: Sport.
2: La victoire de Montréal a remporté le premier match de la grande finale de la LPHF grâce à une victoire donc de 3-2 en prolongation contre la Charge d'Ottawa. Le match avait lieu à la Place Belle de Laval hier soir. Ottawa menait 2-1 avec moins de 3 secondes à jouer avant que Nicole Gosselin crée l'égalité. Abbey Roque a ensuite marqué le but gagnant en prolongation. Ça a été aussi une excellente soirée pour le Canadien de Montréal qui était en action à Buffalo. Le tricolore a battu les Sabres 6-3 et mène maintenant la série 3-2. Le tricolore pourrait éliminé. Donc, demain soir au Centre Bell, les Sabres de Buffalo. Compte rendu du match d'hier d'Alexandre Gascon.
11: Au cercle, le tir, et le but! Aïe, aïe, aïe!
12: Ce n'était pas le départ souhaité. Après deux minutes, les Sabres menaient 1-0. À mi-chemin de la première période, Jakub Dobesch avait accordé 3 buts sur 4 tirs. Martin Saint-Louis s'est alors demandé s'il devait changer de gardien.
13: On a parlé à notre coach de goaler, Marco. On lui a demandé son opinion. Puis il a dit de le laisser. Fait qu'on l'a laissé. Tu sais, c'est pas... C'est un petit peu hors de ma juridiction, ça se dit-tu?
12: Une bonne décision, a fait valoir Philippe Dano.
14: Écoute, Marty, il va avec son feeling, Marty, puis ça il se trompe pas.
15: Yeah, I mean, I told him, you know, thank you for letting me in, trying to prove myself.
12: Je l'ai remercié de m'avoir donné une chance de faire mes preuves. C'est important d'avoir la confiance de son entraîneur, a dit Dobesch.
15: The only thing I was trying to do, just give some momentum back to the team.
12: Peu de temps après ce vote de confiance, le Tchèque de 24 ans a réussi un arrêt spectaculaire.
11: Dobesch! Sur la jambière gauche!
6: Le Dawes a fermé la porte à Castelten, puis on a takeover à partir de ce moment-là. Là, donc, gros team win.
12: Josh Anderson a créé l'égalité et le Canadien s'est mis à étourdir les Sabres.
13: C'était à haut niveau, le côté exécution, puis le game collectif.
12: Tout s'est mis à sourire au tricolore. Et Ivan Demidov a réussi son premier but en carrière en série.
11: Le premier des séries!
13: Des joueurs de même, tu sais qu'ils sont dus, puis ils vont sortir de ça, tu sais.
12: Le CH aura l'occasion d'éliminer les Sabres à domicile samedi soir. Ici Alexandre Gascon, Radio-Canada, à Buffalo.
2: Voilà, c'était le Radio-Journal. Merci d'être à l'écoute. Bonne journée.

Tout un matin, nous sommes vendredi le 15 mai. Profitez de ce long congé. Maxime Coutier au microphone avec vous. Et puis Patrick sera de retour dès mardi. Ce matin, l'émission victoire, du Canadien Montréal qui est à un match d'une possible finale de l'Est. On va en parler avec notre collègue Gascon plus tard. REM de l'Ouest, ouverture d'une nouvelle antenne ce week-end. Le président et chef de la direction de la Caisse, Charles Lémont, sera notre invité. Sainte-Catherine piétonne dans le village depuis maintenant 20 ans. On en parle dans quelques minutes. Notre trousse de survie du vendredi, Yannick Tremblay, collègue de Tout Terrain, sera avec nous ce matin avec un invité surprise. Et tous les deux partagent la même passion. Et puis c'est vendredi, chronique de Véronique Yvon et le clin d'œil de Catherine Etier.

0: Véronique, ça paraît pas ce matin quand on ouvre les yeux, mais il va faire beau.
1: Il
0: là,
1: va
0: l'été
1: faire beau.
0: Va enfin arriver, ou du moins le printemps, le vrai.
1: Le vrai printemps et un avant-goût de l'été. On peut s'avancer et y aller comme ça parce que, bon, ça fait longtemps que les températures fraîches traînent, le temps maussade des derniers jours. Bref, tout ça sera derrière nous à partir de cet après-midi. Cet après-midi, on commencera à voir le soleil. Ça va se dégager tranquillement. Ça devrait permettre aux températures d'atteindre la barre des 20 degrés aujourd'hui. Il fait 11 ce matin. C'est quand même relativement doux, mais c'est pluvieux. Il y a encore des averses ici et là. Ça traîne un peu. Demain samedi, il fera beau. Ce sera venteux cependant. Sud-ouest, 30-50 km à l'heure. Ça pourrait devenir un peu plus variable en après-midi. Et les secteurs au nord du Saint-Laurent, surtout, petite probabilité d'averse, 30 %. Mais vraiment, ça fait pas le ton de la journée. Ça reste quand même très agréable le samedi. La soirée le sera aussi, des minimums entre 13 et 15 degrés avec tous ces événements là, qui commencent à se passer à l'extérieur de plus en plus. Mm-hmm. Belle soirée pour ça. Et dimanche, il fera beau aussi. Lundi également, peut-être un petit peu plus nuageux dans le secteur de l'Estrie, mais dans l'ensemble, c'est un beau long week-end sur le sud du Québec. Et les températures vont dépasser la barre des 20 degrés. On peut dire 21-23 jusqu'à 24-25 lundi. Et il y a même une petite poussée de chaleur qui se dessine en début de semaine prochaine. On pourrait atteindre 27-29 degrés.
0: Ah oui.
1: Une journée seulement,
0: mardi.
1: Mais par la suite, le mercure redescendrait, mais près des valeurs de saison qui sont rendues autour d'une vingtaine de degrés pour cette période-ci de l'année. Alors, je pense que les grands froids sont derrière nous. On peut le dire. Long week-end qui donne d'habitude le coup d'envoi à la saison du jardinage aussi.
0: Mm-hmm.
1: Ça aussi, il y aura des gens qui vont s'adonner à l'activité. Côté circulation, on a eu un accident un petit peu plus tôt sur le pont Charles de Gaulle, 40 Ouest. C'est déplacé maintenant, mais il y a encore du retard depuis la 640 là, pour rejoindre le pont Charles de Gaulle. Sinon, un peu plus de volume, pas de congestion importante. Métro, REM, EXO, tout va bien. Et je vous rappelle, le week-end porte ouverte du côté du REM pour essayer la nouvelle antenne qui sera mise en service du côté de Lance à l'Orme lundi officiellement, le 18 mai.
0: Merci Véronique.
2: Sport.
0: Olivier, il n'y a pas que le Canadien, il n'y a pas que la victoire, il y a aussi les Roses de Montréal qui devront se trouver une nouvelle présidente.
3: Oui, et pourtant, malgré un excellent début de saison, l'équipe est demeurée parfaite en 3 matchs et pourtant, on a appris hier, c'est le club qui a confirmé ou qui a communiqué l'information, à savoir qu'Annie Larouche, la présidente de l'équipe, quittera ses fonctions, poste qu'elle occupait d'ailleurs depuis la naissance de l'équipe, depuis 2014, depuis la création déjà de la Super Ligue du Nord, cette ligue professionnelle canadienne de soccer féminin. Annie Larouche a été là depuis les débuts pour échafauder

0: tout ça pour construire cette équipe, construire aussi cette base de partisans, les investisseurs aussi qui se sont joints à cette formation. Elle était là justement pour convaincre tout le monde de ce projet, mais surtout de le bâtir, ce projet. Et là, on a appris qu'en mars dernier, elle avait informé l'équipe qu'elle souhaitait quitter ce poste de présidente à la tête des Roses de Montréal. C'est Patrick Boivin qui va occuper l'intérim. Il a été là comme consultant, conseiller à l'équipe et c'est lui qui va reprendre les rênes en attendant la nomination d'un ou d'une nouvelle présidente des Roses de Montréal. D'ailleurs, ça avait été une fierté pour l'équipe que d'annoncer qu'une femme allait prendre les commandes de cette équipe à titre de présidente. Et là, on n'a plus d'informations sur les raisons de son départ. On n'a pas les raisons. Elle sera disponible aujourd'hui, Annie Larouche. Je pense que le collègue Antoine Deshaies lui parlera cet après-midi. Donc, vous aurez la chance au 15-18, fort probablement, d'entendre Annie Larouche, d'entendre les raisons de son départ. On sait qu'à la fin de la saison, on avait parlé d'une certaine insatisfaction par rapport au nombre de partisans et partisanes qui se sont présentés tout au long de la saison. On a connu un gros buzz en début d'année. Puis par la suite, ça s'est effrité un peu. Annie Larouche, avant le début de la présente saison, avait parlé de certaines modifications qu'on avait faites. Oui, au stade, pour mieux répondre aux besoins des partisans et des partisanes. Donc, est-ce qu'il y a là un lien? Moi, je ne le ferai pas ce matin. On verra cet après-midi. On laissera Annie Larouche confirmer tout ça, les raisons de son départ. Est-ce que c'est ça ou c'est simplement peut-être une autre avenue qu'elle veut prendre dans sa carrière? Je vais la laisser répondre à toutes ces questions-là. Mais c'est vrai que c'est une femme avec un parcours très long qui avait fait sa place avec l'Alliance de Montréal dans cette Ligue canadienne de basketball, avec les Alouettes de Montréal. C'est un parcours impressionnant. C'est un parcours inspirant aussi pour les femmes qui veulent justement se lancer non seulement dans le milieu du sport comme athlète, mais aussi comme gestionnaire du sport. Donc, on suivra ses explications, puis on verra quelle orientation aussi prendra l'équipe avec la nomination de ce prochain ou de cette prochaine présidente à la tête de cette équipe. Donc, voilà, départ pour Annie Larouche à la tête des Roses de Montréal.
1: Merci, Olivier.
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1: Et puis à 6h16 en une ce matin, Hugo, ben c'est partout, évidemment, c'est la victoire des Canadiens.
7: Exactement, les sourires victorieux à la une du Journal de Montréal, le CH a les sabres dans les câbles. Il y a quelques jeux de mots ce matin dans les médias à propos de ces victoires sportives. Donc, victoire 6-3 contre les Sabres, c'est 3-2 dans la série. La Presse Plus tenace les Canadiens et le titre de la section sport, bon rebond du tricolore, évidemment, après le mauvais rebond sur la baie vitrée du match précédent. Oui. Et le versant féminin de tout ça, évidemment, c'est la victoire a eu chaud, la victoire de la victoire. Donc, mais on gagne le premier match de la finale de la Coupe Walter, 3-2 en prolongation. In extremis, là, j'ai pas écouté jusqu'à la fin les matchs, mais j'ai compris que ça s'est joué à moins de 3 secondes
0: pour
7: de la fin.
0: L'égalité,
7: exactement. Et le titre à l'intérieur, c'est « La victoire sonne la charge ». Pas mal bon, quand même, mal, celui-là aussi. Ouais. Sinon, la une de la Presse Plus ce matin, Festival de Cannes, Théodore Pellerin reste cool dans la vie. Presque rien n'a changé pour lui, selon Marc Cassivi, qui l'a rencontré en marge du Festival de Cannes. Théodore Pellerin est membre du jury de la Semaine de la Critique, lui qui était révélation de la Semaine de la Critique il y a à peine un an. À la une du Devoir maintenant, un adolescent poignardé à Saint-Henri, devant l'école secondaire Saint-Henri. Le jeune n'est pas un élève de l'école, sa vie n'est pas en danger, selon les informations qu'on a. Le SPVM poursuit son enquête. Et l'intelligence artificielle au service des criminels du web, oui, ils utilisent eux aussi l'intelligence artificielle pour être plus efficaces dans leur travail, plus convaincant, plus rapide. Le professeur à l'Université du Québec en Outaouais, Ajar Moudoud, dit que l'intelligence artificielle démocratise les cyberfraudes d'une certaine manière, rend ça plus facile pour les fraudeurs, malheureusement, notamment avec l'hyper-trucage. À la une de Gazette ce matin, on en parlait tout à l'heure, des danseuses nues et autres travailleuses du sexe feront grève durant la semaine de la F1. C'est donc pas la fin de semaine qui arrive, mais la suivante. C'est le comité autonome du travail du sexe qui prévoit cette action-là. Les membres demandent de meilleures conditions de travail. Et dans l'article de Gazette, on donne l'exemple de danseuses dans les bars qui doivent payer pour se produire. On parle de 40 à 100 $ par soir, et ils font de l'argent, elles font de l'argent, ou ils font aussi de

0: d'argent avec les pourboires seulement. Et ça fait en sorte que parfois, on revient à la maison et on n'a pas couvert les dépenses de la soirée. Elle et il ne sont pas considérés comme des employés par les bars non plus. Donc, il n'y a pas aucun des avantages qu'on pourrait imaginer de protection d'emploi, d'avantages sociaux. Donc, on demande une amélioration et on fera grève pendant la fin de semaine de la F1. Et à la une de la Gazette aussi, l'exposition d'une seule robe. Mais quelle robe?
1: Ah ben oui.
0: C'est celle de Céline, que Céline portait lors de la cérémonie d'ouverture des JO à Paris en 2024 au musée McCord Stewart. Claudia Hébert nous en a parlé hier notamment. Et à la une du Globe and Mail ce matin, tout référendum sur l'indépendance d'une province doit respecter les droits des peuples autochtones. C'est ce qu'a dit le premier ministre du Canada, Mark Carney, hier. Il a réagi à la décision d'une juge albertaine d'invalider la pétition en Alberta en faveur de la tenue d'un référendum. Monsieur Carney a aussi fait référence à la loi sur la clarté référendaire qui prévoit notamment que les élus fédéraux se prononcent sur la question sur la majorité claire. Aussi, qu'est-ce qu'une majorité claire? Voilà la New Globe and Mail. Et on parle également du président américain et du président chinois qui se sont rencontrés. Ils avancent sur la corde raide, photo de Donald Trump et Xi Jinping devant le Temple du Ciel à Beijing. Leur sommet a pris fin. Aujourd'hui, le président américain a repris l'avion vers les États-Unis et je regardais les sites américains ce matin. Je suis allé rejeter un coup d'œil. Puis le New York Times, CNN vont un peu dans le même sens. Monsieur Trump et Xi Jinping parlent de stabilité, mais ne résolvent aucun des conflits majeurs entre les deux grandes puissances. Donc, on a accompli très peu, finalement,
1: ça reste
0: dans ce grand sommet.
1: Puis on le voit dans le langage utilisé, là, les communiqués et autres.
0: Oui.
1: Bon, on est dans le langage diplomatique.
0: On parle de bonnes rencontres, on parle de
1: travail
0: succès, exactement.
1: Ouais.
0: Mais finalement, la une de CNN, c'est la même chose. Trump et Xi font un sommet, ils se terminent sans accord majeur. Même la question des avions de Boeing, on n'a pas la confirmation que cette entente-là est réelle. M. Trump a parlé de 200 avions qui avaient été vendus par Boeing au gouvernement, ou en tout cas en Chine.
1: En Chine, des gros avions, a-t-il dit.
0: Oui, a-t-il dit, mais on n'a pas de confirmation ni de Boeing, ni du gouvernement chinois.
1: Bon, ça va se savoir, on verra pour la suite, puis peut-être une visite à sens inverse du président chinois
0: septembre prochain
1: aux États-Unis à Washington. Merci Hugo, 6h22 maintenant sur la scène locale Sainte-Catherine dans le village, nouveau piéton normalement c'est une bonne nouvelle parce que ça annonce l'été, ça annonce le retour du beau temps. 20 ans déjà, ça fait 20 ans que la rue Sainte-Catherine dans le village est piétonne durant une partie de l'année, durant en tout cas quelques mois durant l'été. En 2025, on dit que 11 millions de personnes ont circulé sur Sainte-Catherine dans le village. Et pour en parler ce matin, Gabrielle Lerondy, elle est directrice générale de la Société Développement Commercial du village. Bonjour.
2: Bonjour.
1: 20 ans déjà, pourquoi on avait pris cette décision en 2006?
2: En fait, c'est quasiment 21 parce qu'en 2006, ceux qui ont la mémoire longue se rappelleront peut-être des Out Games. Donc,
1: la SDC
2: avait été créée à la hâte un peu en 2005, sachant que ce grand événement-là s'en venait l'année d'après dans le village, mais à Montréal, en fait, et dans le village. Donc, pour une première année en 2006, on avait fermé la rue le temps du festival, les festivités. Ça a vraiment donné la piqûre aux commerçants de se dire, et si on le faisait pour une plus longue période les années d'après? C'est vraiment en 2007 que là, ça a commencé une réelle piétonisation, puis on est à 20 ans cette année.
1: Oui. 20 ans, comme quoi le temps file. Hein? Pour les commerçants, ça s'est traduit comment? J'imagine, si on a répété l'événement année après année, c'est parce qu'ils étaient satisfaits?
2: Oui, bien c'est sûr que pour une majorité de commerçants du village, c'est la période la plus attendue. Déjà cette semaine, on était en montage des installations, horticulture, mobilier, terrasse, puis on sent que l'énergie, même s'il n'a pas fait très beau cette semaine, on sent que l'énergie est différente. Les gens ont tellement hâte quand l'été arrive. C'est signe que les gens se recroisent dans la rue. Il y a vraiment une connexion qui se fait avec tout le monde. Puis l'été, c'est vraiment le fun dans le village.
1: Oui. Alors, qu'est-ce qui est prévu maintenant pour... parce que là, il y a des activités pour souligner ces 20 ans. Qu'est-ce qui est prévu?
2: Oui, mais on est en mode drague toute la fin de semaine. On sait là, nos dragues Queen King, c'est nos stars du village. Fait qu'on a un week-end vraiment tout en couleur pour tout le monde. C'est gratuit pour tous les âges, tous les publics. Ce soir, on a du karaoké en plein air avec nos dragues. Demain, un gros show avec nos dragues. Puis dimanche, on a plein de choses nouvelles. On a deux enregistrements de balado qui vont se faire dans le village. Vraiment, venez dans le coin. Il y en a pour tous les goûts. Je suis sûre que tout le monde va trouver son compte. Mais après ça, on a de l'animation tout l'été, vraiment quasiment tous les week-ends parce qu'on s'est rendu compte que c'est ça qui fonctionne dans le village. Les gens, ils s'attendent à avoir des surprises, avoir du cirque, avoir de la danse, avoir plein de choses qu'ils ne verraient pas normalement dans leur quartier ou dans les artères qu'ils fréquentent. Donc, on a de l'animation vraiment

0: qui est prévu, puis le point culminant, c'est sûr, c'est la fierté qui s'en vient au début du mois d'août. Mmh. C'est la période la plus excitante dans le village.
1: Ouais. Il reste que le village de 2026, hein, c'est pas le village de 2006. On le sait, le visage de Montréal a changé, problème d'itinérance, problème de toxicomanie. Est-ce que le village est toujours aussi attrayant?
0: Oui, mais il s'est beaucoup transformé, je dirais, au cours des dernières années, puis il va continuer à transformer. On a 27 000 nouveaux résidents qui s'en viennent dans le secteur du village dans les prochaines années. C'est sûr qu'il est encore en grande transformation, mais c'est fou parce que quand je lis des études ou des recherches de 2010, on parle des mêmes affaires qui reviennent un peu à chaque année. Donc, je pense que les gens, quand ils ont envie de voir du négatif, ils voient année après année. Mais nous, ce qu'on voit, c'est qu'il y a des nouveaux commerçants qui s'installent à chaque année. Les visiteurs sont au rendez-vous. Les touristes internationaux aussi sont là avec leur carte de Montréal. Ils sont présents dans le village. Puis les gens, ils savent que s'ils veulent faire la fête, avoir des terrasses ouvertes jusqu'à 3h du matin, rencontrer des gens, danser, chanter, le village, c'est vraiment une destination extraordinaire pour ça, parce qu'il y en a vraiment pour tous les goûts.
1: Vous dites, il y a un problème de perception, mais il reste que pour connaître le quartier depuis plus de 30 ans maintenant, pour y avoir travaillé, étudié et autres. Le village a changé, il y a des problèmes. Il y a des problèmes, puis on le sait, les commerçants s'en plaignaient il y a pas si longtemps.
0: Oui.
1: Problème d'itinérance, de toxicomanie et autres. Puis il y a beaucoup de commerces fermés sur Sainte-Catherine, là.
0: Il y a des commerces fermés, mais non, en fait, dans les dernières années, il y a plus d'ouvertures de commerces que de fermetures. Mais c'est vrai que les enjeux de cohabitation ont marqué le village dans les dernières années. Puis d'avoir été un peu à l'épicentre de cette crise-là, rendue à travers la province maintenant, ça fait qu'on a une expertise à la SDC puis dans le village, puis on a trouvé des solutions. Puis une des solutions, c'est d'animer en tabarouette ce quartier-là, puis c'est ça qu'on fait. Sinon, on a une brigade de propreté qui est là 7 jours sur 7, beau temps, mauvais temps, à l'année, qui est réalisé en collaboration avec la Maison du Père, avec nos messieurs qui habitent dans le village, donc qui connaissent les personnes qui fréquentent le village, donc qui sont capables aussi de régler certaines problématiques liées à la cohabitation. Donc, on a développé plein de projets comme ça. C'est pas des solutions magiques, mais ça a un effet que nos commerçants constatent, que les résidents aussi saluent. Donc, c'est ça. Fait qu'on fait ce qu'on peut, mais c'est surtout quand la rue est animée, quand les terrasses sont pleines, quand les gens viennent dans le village, les enjeux de cohabitation sont beaucoup moins présents, ça c'est certain.
1: Oui. Non, c'est sûr que c'est pas un problème propre au village, hein. C'est propre à Montréal de façon générale. Mais vous dites la propreté, parce que ça aussi c'est un enjeu, là.
0: Mm-hmm. Oui, mais en fait, on le voit, nous, on a notre brigade depuis, ça va faire 2 ans bientôt, 7 jours sur 7 à l'année, parce qu'on le sait qu'il y a les enjeux de propreté. C'est pas que l'été, l'hiver, au moindre redout, les poubelles réapparaissent,
1: Donc d'avoir notre brigade qui est là.
0: Ah, les sacs éventrés, nous, notre brigade est là 7 jours sur 7, puis ça fait une différence. Les commerçants, ils nous le disent que la rue Sainte-Catherine, dans le village, c'est la plus propre du centre-ville. Après, est-ce que c'est propre? À longueur de journée, non, parce qu'on n'est jamais à l'abri de quelqu'un qui décide de lancer son cup de café à terre. Mais règle générale, vraiment, on a fait un des pas de géant sur la rue Sainte-Catherine. C'est propre. Puis vraiment, je dois remercier nos partenaires, parce que c'est important, une brigade de propreté 7 jours comme ça, ça se fait pas tout seul. Oui. Ça se fait grâce au soutien de la Ville de Montréal, l'arrondissement de Ville-Marie, notre partenaire, la Caisse des Jardins du centre-ville de Montréal, parce que ça coûte des sous, évidemment, mais ça fonctionne. Puis d'avoir ce modèle-là à l'échelle locale avec la Maison du Père, honnêtement, c'est génial. Ça fait vraiment une différence parce que c'est du monde qui connaît le monde puis qui sont. Ils viennent pas, comme je dis tout le temps, ils viennent pas punch in, punch out. Ils viennent prendre soin de leur quartier parce qu'ils habitent le village. Puis ils prennent ça vraiment à cœur.
1: Oui, ça fait une différence. Il y a ce projet de rendre la rue piétonne à l'année longue à partir de 2030. Est-ce que le projet est toujours dans les cartons?
0: Oui, c'est toujours, mais c'est un projet de la Ville de Montréal. Donc, on est encore on est toujours en discussion avec la nouvelle administration. On attend d'avoir l'échéancier des travaux pour pouvoir le partager à nos membres. Mais oui, c'est toujours en cours. On n'a aucune indication que le projet n'est pas maintenu. On est en discussion. J'en parlais avec la mairesse justement cette semaine. Ils poursuivent les discussions avec les services pour obtenir un peu plus d'informations. Mais oui, c'est toujours, on a surtout hâte, nous, en fait, d'avoir un échéancier à partager à nos membres parce que, on le sait, les commerçants, ça doit renouveler un bail, ça veut faire des investissements sur leur façade, l'intérieur. Donc, quand on sait pas quand est-ce que les travaux vont arriver devant chez soi, c'est sûr que c'est insécurisant pour les commerçants. Donc, nous, c'est surtout ça qu'on a demandé à la Ville, d'avoir le plus rapidement possible un échéancier pour pouvoir rassurer nos membres.
1: Oui. En terminant, dites-moi, parce que durant un bon nombre d'années, 8 ans, je pense, les fameuses boules roses, ça fait la marque du village, puis c'est vrai que ça a égayé la place. Depuis, il n'y a pas d'œuvre d'art du genre. Est-ce que c'est prévu, ça?
0: Ben, on est vraiment plus dans du mobilier. Les gens, on essaie une expérience différente dans depuis les dernières années, qui passe vraiment beaucoup, soit par le mobilier. Les gens ont envie de se déposer, de s'asseoir un peu dans le village. Il fait chaud l'été sur Sainte-Catherine, mais on surtout

0: surtout envie d'être divertis. C'est vraiment ça qu'on a testé depuis les dernières années. Autant ça a des effets positifs sur les enjeux liés à la cohabitation, mais autant les gens ils repartent avec une expérience positive. Ils ont vu des choses qu'ils ne voient pas ailleurs, du burlesque, de la danse, du cirque. Donc, notre programmation passe beaucoup plus par l'animation que par le mobilier. Mais on espère toujours, évidemment, le retour d'une installation iconique qui fait que quand on arrive dans le village, on sait qu'on est dans le village, qu'on est dans un territoire ailleurs. Donc ça, la ville est vraiment très à l'écoute de cette demande-là qu'on a d'identifier le village par un marqueur fort, comme l'ont été des boules pendant de nombreuses années.
1: Oui, ben, ça l'a été, effectivement, ça a été efficace. Gabrielle Rondy, directrice générale de la Société de développement commercial du village. Donc, je le rappelle, la rue Sainte-Catherine, dans cette portion dans le village, va être piétonne pour la 20e année à compter d'aujourd'hui, puis ça tombe bien parce qu'il va faire beau en fin de semaine. Merci beaucoup de nous avoir parlé.
0: Au revoir, merci.
1: Merci.
0: Au revoir.
1: Merci, au plaisir. 6h30 minutes maintenant, les nouvelles locales avec Mathieu Bellimer. Bonjour Mathieu.
2: Bonjour Maxime.
1: Les élus de l'ouest de l'île se réjouissent de l'arrivée prochaine du REM.
2: 4 stations du réseau express métropolitain vont ouvrir officiellement lundi prochain. Pointe-Claire, Kirkland, Sainte-Anne-de-Bellevue. Le réseau du REM est ainsi presque complété. L'antenne Anse-à-l'Orme, c'est comme ça qu'on l'appelle, va s'ajouter à celle de la rive sud et de Deux-Montagnes, déjà en service. Benoît Chapdelaine là-dessus.
3: On est dans la bonne direction. Quelque chose de très positif pour le West Island.
4: Le maire de Dollard-des-Ormeaux est coprésident de l'Association des maires des villes de banlieue de l'île de Montréal. Alex Batashi accueille avec enthousiasme l'arrivée du REM. Le centre-ville et une grande partie de la région métropolitaine deviennent ainsi rapidement accessibles. Il y voit aussi un avantage pour le recrutement d'employés.
3: On a des entreprises qui ont la misère à trouver la main-d'œuvre. Parce que les gens n'ont pas de voiture pour se rendre dans l'West Island.
4: Alex Batashi reconnaît que les nombreuses pannes depuis la mise en service du REM en 2023 peuvent décourager une partie de la clientèle. En entrevue au téléjournal avec Patrice Roy, le président de la Caisse de dépôt et promoteur du REM, Charles Lémont, tente de rassurer la population.
5: Si on prend, par exemple, l'hiver 2026, on avait un problème d'étanchéité au niveau de certaines composantes. C'est pas un problème grave, mais le temps que tu le trouves, il y a des pannes, puis le monde est tanné. Mais quand même, on est capable d'arriver à trouver les solutions. Puis je pense que ce train-là, il n'y a pas de scénario dans ma tête où ce qui va pas là, atteindre le niveau de fiabilité de 99,5.
4: La dernière antenne du REM vers l'aéroport Trudeau est toujours prévue pour l'an prochain. D'ici là, une navette directe d'autobus doit le relier dès cet été à la station du REM la plus proche. Ici Benoît Chapdelaine, Radio-Canada, Montréal.
1: Charles Lémont, le PDG de la Caisse, qui sera notre invité vers 7h35 ce matin. Scène judiciaire maintenant. Mathieu, l'avocat Daniel Rochefort a comparu hier après-midi au Palais de justice de Montréal.
2: Il est de retour en cours. Je vous rappelle qu'il est notamment accusé de leurres de production de matériel d'abus et d'exploitation pédosexuelle. Il va rester détenu d'ailleurs jusqu'à son enquête sur remise en liberté mardi, comme nous le dit Marc Véraud.
6: L'homme de 72 ans fait face à plusieurs accusations, dont des agressions sexuelles, contacts sexuels et incitation à des contacts sexuels sur une personne de moins de 16 ans entre 2007 et 2012. Il a été arrêté après avoir contacté une enquêtrice qui se faisait passer pour une jeune fille de 12 ans sur les réseaux sociaux. Maître Gérald Soulière le représente.
7: Il y a toujours deux dossiers de déposés pour l'instant. L'enquête sera mise en liberté et reportée à mardi prochain et ça devrait procéder à ce moment-là. C'est-à-dire, on s'adresse au juge, étant donné qu'il y a une objection à sa remise en liberté.
6: La procureure de la Couronne, Marissa Casadelis.
8: 3 témoins pour la défense. Côté du ministère public, là, il est permis de présenter la preuve documentaire. Donc, la preuve que nous avons, elle sera présentée de façon documentaire et résumée par moi-même également.
6: Maître Rochefort fait aussi l'objet d'une poursuite civile de la part de l'entrepreneur Peggy Bellan pour des gestes sexuels non consentis qui seraient survenus en 2020. Elle lui réclame 235 000 $. Ici Marc Véraud, Radio-Canada, au Palais de justice de Montréal.
1: Et puis, scène criminelle, il y a une personne qui est dans un état critique après un accident qui est survenu la nuit dernière.
2: Le SPVM a été appelé vers 2h30 pour une voiture qui est entrée en collision avec la terrasse d'un commerce de l'arrondissement Côte-des-Neiges, Notre-Dame-de-Grâce. Selon les premiers témoins, le conducteur âgé de 59 ans circulait sur la rue Sherbrooke-Ouest lorsqu'il a dévié de sa trajectoire. La police craint pour la vie de l'homme qui a été transporté à l'hôpital. Une enquête est en cours. L'alcool et la vitesse ne semblent pas en cause, selon les premiers constats des policiers.
1: Et puis, en terminant, l'accès par des astronomes canadiens au plus grand télescope du monde, ça va être coordonné depuis Montréal.
2: Oui, parce que je vous rappelle que le Canada a annoncé un investissement qui lui garantit l'accès au télescope géant européen présentement en construction au Chili. L'instrument deviendra bientôt le télescope optique et infrarouge le plus puissant. La subvention d'Ottawa a été accordée à une équipe dirigée par l'Université de Montréal pour qu'elle participe à la conception de l'instrument qui doit entrer en service

0: avant 2035. L'Université de la Colombie-Britannique participe aussi au projet.
1: Merci Mathieu.
0: À tantôt.
1: Plus tard, Véronique, quelle météo?
2: Je regarde la carte radar et je vois cette tache verte qui se traîne les pattes ce matin. Donc, vous vous réveillez dans la grisaille, il y a encore des précipitations, il fait 11 degrés, tout ça va s'estomper et la tendance sera au dégagement à partir de cet après-midi. On aura du 18-20 degrés au thermomètre aujourd'hui, 9 à 11 la nuit prochaine et une belle longue fin de semaine devant nous. Il y aura quelques bémols, samedi après-midi un petit peu plus variable, venteux samedi du sud-ouest, 30-50 km à l'heure, mais c'est surtout les secteurs au nord du Saint-Laurent, il y a une très faible probabilité d'averse samedi, fin de journée. Dimanche, plutôt beau et lundi aussi, 23, 24, peut-être même 25 degrés par endroit pour la journée de lundi. Donc, vraiment, là, un premier vrai beau et long week-end en plus. 11 degrés à Montréal, ça varie entre 7 et 10 degrés partout ce matin. Rien à signaler côté circulation, un peu de volume ici et là sur la 13, entre autres, en direction sud, là, mais c'est pas grand-chose. Il n'y a pas de congestion majeure en ce moment. Métro, REM, EXO, tout va bien également.
1: Merci Véronique.
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1: Claudia, nouveau film Kairos de Jennifer Allen.
7: C'était le film de clôture des plus récents rendez-vous du cinéma québécois. Il prend maintenant l'affiche. Deuxième long-métrage de fiction pour Jennifer Allen. Un film où elle met en scène Emmanuel Schwartz dans un rôle qui est comme un alter ego, un peu fictif. Donc, c'est un acteur, comme dans la vraie vie. Un acteur en pleine remise en question sur son métier, sur sa vie, sur les choix qu'il a fait jusqu'à maintenant. Et alors qu'il est dans une mauvaise passe avec des auditions humiliantes et des doublages de mauvais films, il reçoit cette proposition assez étonnante, animée, une émission radio nocturne qui s'appellera Kairos. Et Jennifer Allen, je lui ai parlé et elle m'a expliqué ce que ça veut dire, Kairos.
8: Kairos, ça veut dire le temps opportun, c'est un terme grec. Donc, le moment qui passe et qu'il faut saisir parce qu'il ne revient pas. Pourquoi c'est important? Ben déjà, en cinéma, moi, je viens du documentaire à la base, même si Kairos est vraiment un film de fiction. Tu sais, peut-être la grande leçon du documentaire d'essayer de saisir ce qui passe parce qu'on sait que ça ne repasse pas deux fois. Dans la vie, dans l'existence, on a aussi des opportunités qui nous arrivent, qu'on saisit ou pas. Et je trouvais que c'était une posture de départ intéressante de me dire, voilà, ce personnage qui va prendre un risque.
7: Emmanuel Schwartz, qui était déjà dans le premier film de Jennifer Allen de fiction, Impetus, et leur retrouvaille est vraiment le point de départ de ce nouveau film. Et la réalisatrice me dit à quel point leur retrouvaille est un bon exemple de Kairos, donc de saisir le moment opportun.
8: C'est que c'est Emmanuel qui m'a envoyé un texto un matin au milieu de la pandémie, alors qu'on était tous reclus, chacun chez nous, coupés les uns des autres. Et là, il m'a envoyé un texto qui disait « Jen, j'écoute un podcast sur des philosophes existentialistes, donc je pense à toi. » Et là, il m'a dit « On n'a peut-être pas fini. » Et moi, cette main tendue de la part de cet acteur-là et de ce collaborateur et camarade, ben ça a été un déclenchement d'inspiration fulgurant.
7: Alors, quelques semaines plus tard, elle lui envoyait un canevas de scénario du balado existentialiste. On est passé à l'émission de radio philosophique animée au cœur de la nuit par ce Emmanuel Schwartz, qui porte son nom, qui lui ressemble, qui joue sur la frontière entre le vrai et le faux, qui est vraiment entre la fiction et le documentaire.
8: La cohabitation entre un être qui est extérieur, qui est dans le regard de l'autre, et un être qui est intérieur. Et moi, j'essaie de voir, au fond, à travers les personnages, qui est Emmanuel Schwartz. Mais je sais très bien aussi qu'il me propose une ou quelques facettes de lui-même. Mais tu sais, on est des êtres complexes et on porte plein d'identités. Et le film, c'est un peu ça aussi, sur la multiplicité des identités qu'on porte en soi.
7: Parce que oui, il y a des grandes questions philosophiques posées dans l'émission de Radio Kairos au début de ce projet animé par le personnage. Ces questions-là vont pas nécessairement trouver d'écho chez les auditeurs là, qui sont à l'écoute au cœur de la nuit. Mais quand l'animateur va commencer à poser des questions plus intimes, des questions sur leur vie, bien là, la ligne ouverte va commencer à sonner. Et Jennifer Allen, qui, pour ces témoignages-là qu'on va entendre dans le film, a décidé de puiser dans des enregistrements qu'elle avait déjà sous la main et des enregistrements qui lui venait d'un autre projet.
8: J'avais fait un atelier dans des cours de francisation. Et

0: Je me suis dit non, il y a une émotion là que je pourrais jamais reproduire et on a réussi à les insérer et avec la magie du montage à faire en sorte que Manu, le personnage, était en dialogue avec eux.
1: Alors, vous voyez comment à tous les niveaux, ce film joue entre le vrai et le faux, le documentaire et le fictif. Ça s'appelle Kairos de Jennifer Allen. C'est un film qui est très humain, qui est au cinéma dès aujourd'hui.
2: Merci, Claudia. 6h40, Hugo, on change d'univers en France. Une crise politique autour d'une histoire de poulet.
3: Oui, je ne sais pas si vous connaissez Master Poulet ou
2: non.
3: Tasty Krusty.
2: Chaîne de restaurant, je
3: pense. Oui, exactement. Ouais. Le Monde nous résume ce débat-là qui est en apparence absurde, mais vous allez voir que ça montre bien l'état des divisions politiques en France à moins d'un an des élections. C'est une nouvelle mode depuis un certain temps en France, très forte, des restos rapides de poulet frit, poulet rôti, vraiment pas cher, avec une stratégie de publicité sur les médias sociaux super efficace, avec des vedettes, des rabais, des cadeaux, etc., etc. Ouais. Ça marche très, très fort. Et là, tout ça dérange pour plein de raisons. D'abord, à cause de l'énorme succès, ça fait des longues files autour des restaurants. Les autres commerçants se plaignent de ça. Il y a eu des pétitions, des résidents voisins sont en colère, des files devant les restaurants. Et là, ajouté à ça, le fait que le poulet et halal dans les restaurants en question, comme souvent dans les restos rapides
2: en
3: France.
2: Souvent,
3: ouais. Et là, on cite Mathieu Bock-Côté dans l'article du Monde sur CNews qui a dénoncé un grand remplacement alimentaire. Donc, la droite s'agite et là, il y a un maire socialiste d'une petite ville près de Paris qui s'appelle Saint-Ouen, qui, lui, s'appelle Karim Bouamran et il a voulu carrément interdire un resto de Master Poulet de s'établir au centre de sa ville à cause des nuisances, mais aussi parce que c'est de la malbouffe dangereuse pour la santé. Donc là, vous avez vraiment plein d'ingrédients, de controverses dans tout ça. Et là, à Saint-Ouen, la France insoumise, donc une autre partie de la gauche, un peu plus radicale, si on veut, plus à gauche que les socialistes, s'en est mêlée pour dénoncer un mépris de classe du maire qui ne veut pas laisser manger les pauvres dans des restaurants moins chers et qui voudrait avoir...
2: De lui, la lutte des classes.
3: Là. Exactement. Écoutez comment présente tout ça Manon Montmirel, qui est présidente du groupe d'opposition de la France insoumise dans cette petite ville de Saint-Ouen.
4: Lui, il parle de malbouffe. Nous, ce qu'on dénonce, c'est la volonté de gentrification. Tout ce qu'il veut, ce sont des lieux de restauration où une partie des Audoniens n'auront pas assez d'argent pour s'y rendre.
3: Donc, les Ondoniens, c'est les gens de Saint-Ouen. Donc, le maire socialiste qui favoriserait les riches au détriment des pauvres en essayant d'empêcher un restaurant de nourriture rapide de s'installer au centre-ville. Je trouvais ça ahurissant, mais écoutez le résumé qu'en a fait le journaliste Patrick Cohen à une émission de France Télévisions qui s'appelle « C'est à vous ». Ça montre un petit peu la complexité de tout ça.
5: C'est une histoire d'alimentation, de malbouffe et de bien manger, de politique sur fond de guerre des gauches et de pouvoir d'achat. Est-il normal que les plus pauvres soient réduits à se nourrir de poulet bas de gamme? Est-ce que dire cela, c'est une forme de mépris de classe? Le poulet halal est-il utilisé comme un marqueur identitaire? Voilà quelques-unes des questions soulevées ces dernières semaines.
3: Voilà la complexité de la question. Mais quand même, la gauche divisée, la droite remontée, le centre un petit peu largué, tout ça à propos d'un petit sujet en apparence, mais qui prend beaucoup d'ampleur. Je me disais que ça illustre assez bien la division et la situation politique en France à moins d'un an des élections présidentielles.
2: Oui, effectivement. Puis c'est vrai que le poulet frit a la cote en ce moment.
3: C'est vrai.
2: Y compris à Montréal, chez les jeunes, notamment.
3: Ça, c'est vrai aussi.
2: Merci, Hugo.

0: Olivier, la chanson de la victoire, puis c'est vrai que hier, ouais, ça a été convaincant.
1: Ça a été...
0: À partir de la deuxième période, ouais. OK, je me ravis. La première, on n'y croyait pas tellement, mais après ça, 3-2, 4-3, ça va, ça.
2: Le Canadien a marqué 4 buts sans réplique pour filer avec une victoire de 6-3. Effectivement, si vous vous êtes joint au match, vous avez regardé le début du match, c'est sûr que vous avez eu quelques sueurs froides parce que vous vous êtes dit dans quel scénario on va jouer ce soir. Un match très ouvert, 10 minutes 15 de jouer environ, 5 buts marqués, 2 par le Canadien, 3 par les Sabres de Buffalo.
3: C'est là que je me suis couché, moi, malheureusement.
0: Le meilleur de ta vie.
2: L'artifice s'en venait après. Oui, effectivement. Le Canadien qui s'est ressaisi dans un effort collectif. On a beaucoup parlé de la résilience de cette équipe au cours de cette saison. Le Canadien...

0: Canadien qui a souvent été capable de combler des retards en fin de rencontre pour aller décrocher des victoires importantes qui leur a permis non seulement d'accéder aux séries éliminatoires, mais d'être une équipe qui peut aspirer à plus d'un tour en séries éliminatoires. Et c'est ce à quoi on a eu droit hier. Vraiment une équipe unie, une équipe rassemblée, une équipe aussi en confiance face aux Sabres de Buffalo qui, eux, ont connu un bon début de match. Et encore une fois, ça s'est effrité en cours de rencontre. Pourquoi? Parce qu'il y a entre autres l'indiscipline des Sabres qui a recoulé cette équipe. Hier soir, le Canadien a eu droit à deux avantages numériques et le Canadien a marqué chaque fois deux buts en avantages numériques pour reprendre un peu d'air. Ce sont des buts en fin de match quand même, ces deux buts en avantages numériques, mais ce sont deux buts qui ont mis hors de portée ce match alors que le Canadien était à Buffalo hier. Et bien entendu, cette décision de garder Jakub Dobesch devant le filet du Canadien après ses trois buts accordés sur quatre tirs seulement, ça a été une décision audacieuse qui a encore une fois souri à Martin Saint-Louis qui a tendance à être très patient. Parfois avec des joueurs, on l'a vu entre autres avec la présence de Kirby Dack dans l'alignement. C'est pas inquiété, je sais ce qu'il est capable de faire, je sais qu'il peut aider l'équipe. Et Kirby Dack lui a donné raison hier dans la rencontre. Jakub Dobesch lui a aussi donné raison. Philippe Dano a parlé du travail de Jakub Dobesch hier.
1: Adobe, c'est du caractère, puis c'est un playoff guy, puis Stanzo aussi était playoff un petit peu, donc il y a notre back depuis le début des séries, puis on lui a montré qu'on avait son back, puis après ça, il a fermé la porte tout simplement.
0: Philippe Dano a terminé le match d'ailleurs avec deux passes, plus un dans la rencontre. Il a été encore une fois très important, un jeu méthodique en défense, il a aidé le Canadien, d'ailleurs il a parlé de ces détails qu'on doit retrouver dans notre jeu lorsqu'on est en séries éliminatoires.
1: Je pense qu'en playoff, chaque détail compte, puis les petits détails sont mis en lumière, puis c'est ce qui fait de ma game pas impeccable, mais que je sais pas, les petits détails, chaque petite chose matter, puis les détails, ça a toujours été ma game à moi, puis donc en playoff, c'est juste un bon niveau.
0: Et le Canadien qui a tiré profit de ce que lui a offert les Sabres de Buffalo hier. Lindy Ruff, maintenant présente, il dit « Mon équipe est meilleure sur la route ». Donc, on verra au match numéro 6, mais je pense qu'ils sont capables de jouer un bon match. Et le match numéro 7, on va espérer qu'ils arrivent avec une approche comme si c'était un match sur la route pour essayer de bien performer. Parce que là, pour l'instant, son équipe commet plusieurs erreurs et le Canadien en profite chaque fois. Donc, ce match numéro 6 aura lieu demain à 20h. Je le rappelle, 20h au Centre Bell.
2: Ah oui?
0: J'ai l'impression qu'on a voulu faire plaisir au marché américain aussi, le marché de l'Ouest, de commencer un match un peu plus tard comme ça. Mais donc, 20h pour ce match numéro 6 qui pourrait être décisif et qui pourrait permettre aux Canadiens de rejoindre les Hurricanes de la Caroline en finale de l'Est. Les Hurricanes qui, entre la fin de leur série et le début de cette finale de l'Est, auront eu, je crois, 11 jours de congé. Donc, il faudra peut-être
2: ça
0: en terminer
2: peut être bon, mais ça peut nuire aussi. Là.
0: Voilà, pour arriver avec un peu de rouille aussi.
2: Là-dessus. Ouais, ouais, c'est ça.
0: Un peu de manque d'énergie. Mais le Canadien en avait hier et a quitté la patinoire à Buffalo avec cette victoire de 6-3.
2: Merci. Olivier, 6h47, Julien, sur Instagram, il y a une vidéo promotionnelle de Tourisme Québec, on en parlait plus tôt, qui laisse les internautes québécois un peu sceptiques.
3: Vidéo publiée mercredi sur Combini, qui est un média numérique français très populaire, plus de 3 millions d'abonnés sur Instagram. On vise surtout un public jeune, on couvre des nouvelles bon plus ou moins légères. Il y a parfois des partenariats commerciaux aussi, dont cette collaboration commerciale avec Tourisme Québec. Sur la vignette, on peut lire « Les Québécois en ont marre des clichés » et en sous-titre, on lit « Eh oui, les Français, voici quelques tips pour connaître le Québec mieux que personne ». Alors, on comprend que la vidéo s'adresse au public français. Elle va comme suit.
4: Ben voyons donc. Je trouve que j'ai l'air d'avoir un accent, moi. On sait, les Français, vous adorez imiter notre accent. Ça vous fait beaucoup trop plaisir. Mais là, on est venu déconstruire 2-3 clichés, mettre les barres CT, les points CI. Comme ça, ben la prochaine fois que vous nous imitez, au moins, ce sera documenté. Alors déjà, on va se dire tout de suite. On mange pas de sirop d'érable matin et midi soir. On n'en met pas dans nos pattes, puis on se brosse pas les dents avec, on se calme. Puis non, on n'a pas tous un cousin à la chemise à carreaux qui vit dans un chalet avec pour animal de compagnie, ben un caribou ou ben un orignal. On croit que la chemise à carreaux, on la garde ben confortable. Mais au lieu de recycler les mêmes jokes depuis 1987, si on parlait du vrai Québec, le Québec, c'est une culture hyper vibrante.
3: Et là, elle enchaîne en présentant ce que le Québec a de mieux à offrir sur le plan touristique, nature, culture, cuisine, etc. Dans les commentaires, une question en gros qui parle.
2: Ben oui, oui. Ben, j'allais vous la poser.
3: Ben oui, la narratrice fait débat. Pourquoi entend-on un accent français dans la voix de celle qui est supposée être une Québécoise qui parle au français? On comprend pas tous. Et là, soyons clairs, c'est pas un débat sur ce qui constitue l'identité de quelqu'un ou d'un Québécois. Il y a 1000 accents différents chez les Québécois eux-mêmes, mais dans ce cas-ci, c'est que l'accent génère une réelle confusion dans la pub. On comprend pas tout à fait ce qu'on a voulu envoyer comme message. Alors, vérification faite auprès du ministère du tourisme du Québec qui chapeaute l'Alliance de l'industrie touristique du Québec. La voix qu'on entend est celle d'une Québécoise qui habite en France. C'est un choix qui a été recommandé par Combini, qui lui, évidemment, est basé en France aussi. Le ministère du Tourisme m'a expliqué que son accent était accessible tout en conservant une tonalité québécoise pour le public français. Là-dessus, je pense qu'on peut s'entendre. On est vraiment quelque part à mi-chemin entre le français...
2: On se demande, c'est français ou c'est québécois?
3: Ben,
2: ou
3: c'est ça, deux, c'est une Québécoise qui vit en France.
2: Là-bas, qui a adapté son accent
3: entre le français d'ici et le français de là-bas. Dans les commentaires, il y a beaucoup de Québécois qui s'en amusent. Certains disent, est-ce que c'est de l'IA qui comprend mal l'accent québécois? Ça aurait pu être une bonne hypothèse, mais non. Certains sont visiblement plus insultés puis digèrent mal qu'on soit pas capable de prendre, entre guillemets, un accent d'ici pour faire la pub. Ça donne l'impression, avec ce que dit le ministère, que c'était véritablement une exigence du média français qui devait avoir peur que le public ne comprenne pas, malgré le fait que ce soit sous-titré, ai-je besoin de le mentionner. Mm-hmm. Encore là, c'est rien contre la comédienne elle-même, d'ailleurs, qui a trouvé vraiment le bon ton pour la pub, ça c'est réussi, mais l'accent qu'on entend chez nous est-il à ce point rébarbatif qu'il aurait nuit à la campagne de Combini? J'aime penser que non, mais écoutez, là-dessus, il peut y avoir débat quand même.
5: Mais c'est que la prémisse du vidéo fonctionne pas. Juste de dire, on va vous montrer c'est quoi le vrai accent québécois pour que vous nous imitiez comme il faut.
2: Oui.
5: Avec un beau « voyons donc ».
6: On y croit moins.
5: On va vous montrer comment, mais comment le faire d'une façon à la française.
7: Je ne sais pas, mais en même temps, comme vous disiez, l'accent québécois est quand même multiple. Puis aujourd'hui, il est varié et changeant. Puis quand on se promène à Montréal puis qu'on écoute les jeunes Québécois parler, il y a différents accents. Il y a parfois un peu ce mélange-là
2: aussi.
7: Oui,
2: mais pas comme ça.
3: Est-ce qu'on imaginerait des Français hein. Avec un accent un peu québécois pour
5: nous apprendre à parler comme des Marseillais, là.
3: Je trouve que le débat est
7: intéressant. C'est une bonne question.
2: Oui, en tout cas, la question se pose.
6: En tout cas, il y a un débat.
2: Oui, c'est sûr. En tout cas, peut-être que ça va marcher. L'objectif, c'est de déconstruire quelques mythes, mais là encore, on sort toujours les mêmes mythes.
3: C'est souvent ça.
2: Oui, c'est souvent ça. OK, 6h52 minutes. Parlons politique québécoise avec Véronique Prince, correspondante parlementaire à Québec pour Radio-Canada. Bonjour, Véronique.
8: Allô, Maxime.
2: Alors, le ministre des Affaires municipales s'apprête à organiser un forum qui va porter sur les coûts des infrastructures et leur financement. On en parle beaucoup ces jours-ci.
8: Oui, absolument. Puis c'est Samuel Poulain qui va en faire l'annonce aujourd'hui aux assises de l'Union des municipalités. C'est là que ça a commencé hier, qu'on a eu le débat avec le dépôt du rapport de Monique Jérôme Forget et Nicolas Marceau, les deux anciens ministres. Et là, ce qu'on me dit, c'est que le forum que Samuel Poulain va annoncer, ça va se tenir avant la Saint-Jean-Baptiste. Il me semble que ça fait plusieurs fois que je dis que tel ou tel projet du gouvernement Fréchette doit se faire avant le 24 juin. Mm-hmm. C'est vous dire à quel point le gouvernement tient un calendrier serré parce qu'ils se disent probablement qu'après la Saint-Jean, les Québécois sont en vacances, puis plus personne n'écoute. Alors, faut tout annoncer avant. Mais bref, ce sera un forum avec plusieurs tables de travail qui va réunir non seulement les maires, les mairesses, mais aussi les grandes entreprises privées, les corporations impliquées dans les projets de construction, les ordres professionnels aussi, des architectes, des ingénieurs, des organismes comme la commission de la construction, la régie du bâtiment, etc. Donc, vous voyez le genre. Oui. Et non, les discussions ne porteront pas sur lequel des paliers de gouvernement doit payer la facture ou qui doit porter l'odieux d'augmenter les taxes des contribuables. Parce que personne ne veut faire ça. Si c'est ça la solution, mais visiblement, ça ne s'appliquera pas. Il n'y a aucun maire qui veut taxer davantage ses citoyens. Le gouvernement du Québec n'a pas les moyens de payer pour tous les déficits d'entretien, même s'il est en partie responsable depuis des décennies. Hein, c'est des milliards de dollars qu'on n'a pas. Et le gouvernement fédéral, lui, va toujours dire « c'est pas mon champ de compétences ». Alors, qu'est-ce qu'on fait dans ce temps-là? Pas le choix de travailler au moins sur, ou essayer, en tout cas, de travailler sur l'amélioration de l'efficacité. Par exemple, pourquoi on a 200 programmes? C'est la maison des fous d'Astérix, là. Les fonctionnaires provinciaux et municipaux vont avoir aussi un bout de chemin à faire là-dessus. Tout comme le gouvernement sait très bien que lui aussi doit simplifier les conditions de construction pour espérer réduire la facture. Donc, l'objectif, c'est d'amener des idées pour créer peut-être plus de partenariats public-privé pour financer des infrastructures. Autre exemple, pourquoi les appels d'offres sont lancés si tard dans l'année? Moi, quand je regarde le système électronique d'appels d'offres, qu'on appelle le SEAO, les journalistes, des fois, on n'a pas le choix de faire ça quand on fait notre recherche. Mm-hmm. Au mois d'avril, là, ça explose les appels pour toutes sortes de travaux, de ci et ça, des pages et des pages de ponceaux à remplacer ou d'asphalte à poser. L'expression « une hirondelle fait pas le printemps », mais non, ce qui fait le printemps au Québec, c'est l'explosion des appels d'offres, parce que tu sais que c'est là que l'été arrive. Mais tu sais, pourquoi on pourrait pas faire ça au mois de février? Hein, lancer des appels d'offres pour des plans et devis, par exemple.

0: exemple, pour se préparer plus à l'avance pour que la pépine soit prête tout de suite quand le sol est dégelé, mm-hmm. est-ce que ça peut faire partie des solutions? Le ministre Samuel Poulain me rappelait hier que la saison des travaux est tellement courte au Québec, on planifie mal. Combien de fois, Maxime, on a vu une route fraîchement asphaltée, mais un mois plus tard, on l'ouvre pour aller refaire le réseau d'aqueduc.
1: Oui, ben oui, bien sûr. Oh oui,
0: non, c'est ça. Exactement. Est-ce qu'on n'aurait pas pu planifier mieux? Sinon, est-ce que la stratégie d'approvisionnement en matériaux devrait être revue pour acheter en gros? Ça, c'est une autre question qui peut se poser, que le ministre se pose. En tout cas, il y a toutes sortes d'avenues qui peuvent être explorées. Le forum ne pourra pas tout couvrir parce que les enjeux sont trop nombreux, mais des pistes de solutions doivent être déterminées peut-être dans un rapport qui va être coécrit avec les villes et les municipalités. Puis ça pourrait donner lieu éventuellement à un projet de loi omnibus avec la réglementation municipale qui pourrait être changée. Le seul problème, c'est qu'on est à la 11e heure avant une élection générale. Alors, ce rapport-là, aussi prometteur soit-il, va vivre combien de temps sur une tablette en attendant qu'un prochain gouvernement, à l'automne, le reprenne et l'applique ou même décide de ne pas l'appliquer, là, si c'est un nouveau gouvernement. Alors, ça ne veut pas dire qu'il ne faut rien faire à la veille d'une élection, mais pour que ça marche, il faudra véritablement un genre de consensus de société avec tous les partenaires autour de la table.
1: Oui. Alors, on espère que les bonnes idées seront retenues, peu importe le gouvernement, parce qu'il y a certainement des gains de productivité à faire, ne serait-ce que les chantiers, puis on le voit à Montréal, les cônes oranges, puis il ne se passe absolument rien pendant des jours et des jours. Ça aussi, ça fait rager un peu tout le monde, puis ça contribue à l'explosion des coûts. Bon, parlons des agriculteurs qui demandent depuis longtemps que le gouvernement du Québec abolisse la taxe carbone. Ce sera annoncé aujourd'hui?
0: Oui, puis c'est une promesse de campagne à la direction de Christine Fréchette de rembourser intégralement, de manière permanente, la taxe carbone qui est payée par les producteurs agricoles. Ça fait plusieurs fois qu'on le dit. Parce qu'on a notre propre marché du carbone, le Québec, c'est la seule province qui impose une tarification additionnelle sur le carburant, le principe là, du pollueur-payeur. Les producteurs québécois disent qu'ils sont désavantagés, puis c'est vrai, par rapport aux entreprises agricoles des autres provinces, parce que ils ont peu de solutions de rechange pour réduire leur consommation de carburant, là, notamment pour tout ce qui est utilisation de la machinerie. On n'est peut-être pas rendu encore tant que ça au hybride ou à l'électrique total qui fonctionne bien. Ils en ont besoin encore pour le séchage de grains. Autre exemple, les producteurs de volaille, de porc consomment 1 million à peu près, comme dit, là, de litres de propane par année pour chauffer les bâtiments. C'est sûr que pour eux, c'est des frais additionnels, donc la taxe carbone que l'ensemble du Canada n'a pas. Mm-hmm. Ils disent que leur revenu net est plus bas à cause de ça, d'autant plus que c'est sûr que les frais liés au carburant ont explosé en raison de la guerre au Moyen-Orient, puis la durée du conflit reste incertaine. Alors, le gouvernement, Donald Martel, en fait, le ministre de l'Agriculture, il avait déjà annoncé une aide de 30 millions de dollars pour les fermes de grandes cultures, pour compenser justement les coûts de la bourse du carbone. Ça, c'était en mars dernier. Mais les agriculteurs l'avaient salué, mais en disant, écoute, c'est pas suffisant, là, on va toujours être désavantagés par rapport aux autres producteurs nord-américains. Alors aujourd'hui, dans le fond, Québec reconnaît cette iniquité-là. Et aussi, comme c'est toujours difficile de trouver de la relève, on va en profiter pour annoncer toutes sortes d'annonces en même temps, là, sur le reprenariat notamment. Le gouvernement va aider les jeunes qui vont choisir l'agriculture, va rehausser des programmes comme le programme d'appui financier à la relève agricole. On veut le rehausser de 30 %. Donc, c'est une panoplie de mesures qui est annoncée aujourd'hui. Et c'est sûr que les Québécois, nous, on va dire, la taxe carbone, nous autres, les particuliers, c'est aboli aussi dans le reste du Canada. Là, c'est les producteurs agricoles là, qui auront plus à la payer aujourd'hui. Mm-hmm. Mais c'était aussi une promesse de campagne de Christine Fréchette de trouver une manière de baisser la taxe sur les carburants pour monsieur, madame, tout le monde. Ouais. C'est encore dans les plans, mais je sais pas quand est-ce que ça va être annoncé. Quand même, aujourd'hui, on commence par les agriculteurs parce que ça fait vraiment des mois, sinon des années qu'ils disent là, qu'il faut qu'on agisse sur ce front-là pour les aider à se sortir la tête de l'eau.
1: Ouais, en tout cas, il y a une brèche qui est ouverte certainement. Véronique Prince qui nous parlait depuis Québec. Merci, Véronique.
0: Merci, bonne journée.
1: Merci, bonne journée. Et puis, Véronique, à la météo.
2: C'est toujours dans les plans, le dégagement cet après-midi. On maintient ça aussi. La vingtaine de degrés s'en vient au thermomètre. Pour l'instant, il fait 11.
1: Restez là. Dans un instant, le Radio Journal.
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1: Des accords qualifiés de fantastiques, Donald Trump rentre aux États-Unis, affirmant avoir en poche des ententes commerciales avec la Chine. Le ministère de l'Agriculture du Québec incapable de détecter du faux sirop d'érable.
2: C'était dégueulasse. Tout de suite, j'ai su que c'était pas du sirop d'érable. C'était évident.
1: La plainte d'un consommateur un an avant les révélations de l'émission Enquête est restée sans réponse. Et au hockey féminin, la victoire de Montréal a eu raison de la charge d'Ottawa en prolongation.
3: Miracle in Laval.
1: Et le Canadien de Montréal pourrait éliminer samedi les Sabres de Buffalo au Centre Bell. Bonjour, ici Mathieu Bellumeur, bienvenue au Radio-Journal. Le président américain Donald Trump a quitté Pékin après deux jours de sommet avec son homologue chinois en affirmant avoir décroché d'importants accords commerciaux. Les deux dirigeants parlent d'une relation plus stable entre les États-Unis et la Chine. J'en discute avec notre correspondant en Asie, Philippe Leblanc. Philippe, quel bilan ressort de cette rencontre entre Donald Trump et Xi Jinping?
4: Ben, selon plusieurs analystes, ce sommet Trump-Xi a été plus symbolique qu'autre chose, qui n'a pas vraiment donné lieu à beaucoup de résultats tangibles. Les deux cas présentent par contre ce sommet-là comme un succès diplomatique et Donald Trump, vous l'avez dit, affirme avoir conclu des accords commerciaux qu'il qualifie lui-même de fantastiques, entre autres sur l'achat possible de 200 avions Boeing et de produits agricoles américains. Mais on a très peu de détails et la Chine affirme simplement que les liens entre les deux puissances sont mutuellement bénéfiques. En fait, Pékin cherche à montrer que c'est une relation qui est maintenant plus équilibrée avec Washington. Et c'était le but d'ailleurs de la rencontre pour Xi Jinping.
1: Et Philippe, il a aussi été question de la guerre en Iran.
4: Donald Trump a affirmé dans une rencontre de presse conjointe dans le complexe du haut lieu du pouvoir du Parti communiste à Pékin que Washington et Pékin veulent toutes les deux voir la guerre avec l'Iran prendre fin et aussi empêcher l'Iran d'obtenir l'arme nucléaire. Mais pour l'instant, Pékin n'a annoncé aucun engagement concret qu'elle ferait pression sur l'Iran. Et pour sa part, l'Iran a affirmé aujourd'hui que les navires appartenant à des pays qui ne sont pas en guerre contre Téhéran peuvent franchir le détroit d'Ormuz. Et Téhéran rajoute que les États-Unis ne sont pas un interlocuteur sérieux pour le moment.
1: Philippe Leblanc, notre correspondant en Asie. Merci, Philippe.
4: Merci, au revoir.
1: Les autorités aéroportuaires américaines ont annoncé que l'aéroport international de Palm Beach en Floride va finalement porter officiellement le nom de Donald Trump à compter du 9 juillet. Le secrétaire des Transports, Sean Duffy, a précisé que le code à trois lettres de l'aéroport va passer de PBI à DJT, les initiales du président américain. L'aéroport s'ajoute à la liste bâtiments d'institutions, de programmes et de navires qui vont porter le nom de Donald Trump. En Ukraine.
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1: On entend ici l'un des 205 prisonniers de guerre échangés avec la Russie. Il dit avoir hâte de retrouver ses proches. Leur libération est conforme à ce qu'avait affirmé Donald Trump vendredi au moment où il annonçait une trêve de trois jours entre Kiev et Moscou, trêve qui a pris fin lundi. Les combats ont d'ailleurs repris cette semaine et se sont même intensifiés de part et d'autre. Des frappes de drones ukrainiens ont fait 4 morts et 12 blessés dans une ville russe située à 200 km de Moscou. L'armée israélienne mène des frappes dans le sud du Liban malgré le cessez-le-feu censé être en vigueur depuis près d'un mois. Un peu plus tôt, elle avait ordonné aux habitants de 5 villages d'évacuer leurs maisons et de fuir vers le nord. Un soldat israélien a par ailleurs été tué dans des affrontements avec le Hezbollah le 20e depuis le début mars. Le groupe armé a aussi lancé des drones sur le nord d'Israël. Ces combats se déroulent au moment où les négociations entre le Liban et Israël doivent se poursuivre pour une deuxième journée à Washington. Le chien de garde du sirop d'érable au Québec a été incapable de détecter un produit frelaté vendu par le producteur Steve Bourdeau, et ce un an avant les révélations de l'émission Enquête sur son sirop falsifié. Le produit en question avait pourtant fait l'objet d'une analyse par le ministère de l'Agriculture, alerté par un consommateur. Gaétan Pouliot.
6: En mars 2025, un résident de Montréal a porté plainte auprès du ministère de l'Agriculture du Québec. Patrick Matt était persuadé d'avoir consommé du sirop d'érable falsifié.
2: Non, c'était dégueulasse. Tout de suite, j'ai su que c'était pas du sirop d'érable. C'était évident.
6: Le MAPAC a fait analyser trois conserves et n'a rien trouvé d'anormal. Il s'agissait pourtant du sirop d'érable de Steve Bourdeau, de Saint-Chrysostome en Montérégie. Et une des conserves provenait du même lot qu'un échantillon analysé par l'émission Enquête. le résultat était sans équivoque. Le sirop était falsifié avec au moins 50 % de sucre de canne.
2: Ils m'ont dit qu'ils allaient s'en occuper, mais j'ai jamais eu d'autres nouvelles après ça.
6: Le ministère de l'Agriculture assure que les plaintes font l'objet d'une analyse complète et rigoureuse. Or, nous avons découvert que la pureté des sirops de Steve Bourdeau n'ont pas été vérifiés par le ministère en 2025. Le MAPAC a refusé de nous dire pourquoi. La Fédération des producteurs acéricoles demande maintenant à Québec de revoir les procédures du MAPAC afin qu'elles correspondent aux meilleures pratiques. Le Conseil de l'industrie de l'érable demande pour sa part des changements à la loi pour contrer ce type de fraude alimentaire. Ici Gaétan Pouliot, Radio-Canada, Montréal.
1: Le gouvernement Carney a présenté hier sa nouvelle stratégie nationale axée sur l'énergie verte avec la promesse d'un approvisionnement en électricité plus fiable, plus abordable et plus propre pour les prochaines décennies. Le premier ministre va parler aujourd'hui de pétrole. Jean-Philippe Robillard est avec nous parce que Mark Carney doit notamment annoncer un protocole d'entente avec l'Alberta sur le prix du carbone.
3: Oui, comme on vous le disait plus tôt cette semaine, le gouvernement Carney s'est entendu avec l'Alberta pour augmenter le prix des crédits carbone à 130 $ la tonne d'ici 2040. Et ça, Mathieu, c'est un recul par rapport au politique climatique de Justin Trudeau, parce que l'ancien chef libéral voulait que le prix des crédits carbone atteigne les 170 $ la tonne en 2030. Et son objectif, c'était de réduire de 40 % les émissions de gaz à effet de serre. Alors donc, Mark Carney, lui, a décidé de réduire le prix à la tonne de 40 $ et en plus de repousser la cible de 10 ans. Donc, c'est une entente qui va réduire les coûts d'exploitation, bien sûr, des pétrolières. Ça va favoriser le développement pétrolier albertain. Alors, on écoute une réaction, celle du spécialiste de l'énergie, Olivier Pinault.
7: Ce n'est pas de cette manière-là qu'on fait la lutte contre les changements climatiques. Ce n'est pas en cédant du terrain pour l'industrie pétrolière. Mais je suis loin d'être certain que les investissements dans des pipelines supplémentaires vont être faits. Parce que oui, les prix du pétrole sont très élevés aujourd'hui. Mais quand la situation va se stabiliser au Moyen-Orient, et un jour elle se stabilisera, les prix vont redescendre. Et c'est loin d'être garanti que des investisseurs privés vont vouloir investir dans des nouveaux pipelines.
3: Pour les groupes environnementaux, vous comprendrez que c'est un recul du gouvernement fédéral. On n'aura plus de détails aujourd'hui, Mathieu, puisque Mark Carney va se rendre en Alberta pour signer ce protocole d'entente avec la première ministre albertaine.
1: Donc, deuxième entente sur l'énergie en deux jours. Deuxième annonce, parce que hier, Mark Carney a annoncé qu'il voulait doubler la production d'électricité au Canada d'ici 2050.
3: Oui, parce que la demande d'électricité va augmenter au pays dans les prochaines décennies. C'est une stratégie énergétique où le gouvernement souhaite mieux relier les réseaux électriques, souhaite également réduire d'environ 70% la facture des ménages canadiens.
1: Merci Jean-Philippe.
3: Merci, au revoir.
8: Sport.
1: Le Canadien de Montréal a offert une solide performance hier soir à Buffalo pour finalement remporter le match par la marque de 6-3. Après un début de partie chancelant, le tricolore a tiré de l'arrière trois fois puis a repris le contrôle avec une poussée de trois buts en deuxième période.
9: Attention, Thompson s'échappe, la fin de tir! Quel arrêt! Dobesch!
1: Jakub Dobesch a réussi 32 arrêts. Montréal mène maintenant la série 3-2. Il pourrait donc éliminer les Sabres samedi au Centre Bell et accéder ainsi à la finale de l'Association de l'Est. Dans la LPHF, la Victoire a gagné son premier match de la grande finale 3-2 en prolongation contre la Charge d'Ottawa à la Place Bell. Compte rendu de ce match avec Jonathan Jobin.
10: La victoire tirait de l'arrière 2-1 lorsque la défenseuse Nicole Gosling a marqué en toute fin de rencontre pour égaliser la marque avec moins de 3 secondes à jouer.
11: Miracle in Laval.
10: C'est le miracle de Laval, a lancé l'entraîneuse-chef Corey Cherry. La victoire a eu la frousse alors que Laura Stacey a semblé se blesser à une jambe avec 30 secondes à faire dans la rencontre.
12: C'est qui est resté sur la glace. Bon, on a pu mettre le pied sur la glace.
10: Mais elle est revenue dans le match pour commencer la prolongation et obtenir une passe sur le but victorieux de Abby Rock. Un grand moment pour la gardienne Anne-Renée Desviens.
13: On était vraiment contente justement d'avoir démontré du caractère pour Laura qui s'est blessée. C'est une joueuse qui est très importante, c'est le cœur de notre équipe. Donc je pense qu'elle était vue dans ce moment-là, tout le monde a comme fait « OK, on le fait pour elle ». Et puis de l'avoir justement sur la patinoire aussi en prolongation, on était comme « Wow, sérieux, c'est une super héros ».
10: Dans le camp d'Ottawa, on ne pouvait faire autrement que de saluer ses efforts dans ce scénario catastrophe.
13: You gotta like how we're going, and you know, at the end of the day, it's a 5-game series, and you park this one and you move on to the next.
10: Nous avons tellement bien exécuté plusieurs éléments. Il faut aimer ça, mais au bout du compte, c'est une série de 5 matchs. Il faut oublier la rencontre et déjà passer au prochain match, a philosophé l'entraîneuse-chef Carla McLeod. La Charge va donc tenter de rebondir dès samedi après-midi dans ce deuxième duel présenté à la

0: Tout un matin, bon réveil, bon début de journée, bon vendredi, puis surtout, bonne fin de semaine, longue fin de semaine, oui. Bon week-end, avec du beau temps. Ça s'en vient, ça va venir, Véronique, ça paraît pas là, pour l'instant, mais il y en aura.
1: Ça paraît pas pour l'instant, il y a une zone de précipitation qui se traîne les pieds et ça va perdurer cet avant-midi, cette grisaille, cette petite pluie. Mais après-midi, amélioration à la sortie des bureaux, ça devrait sentir le bon long week-end. La vingtaine de degrés aussi possible au thermomètre aujourd'hui, ça va faire du bien parce que les deux jours précédents ont été quand même assez frisquets. Alors, 18-20 pour aujourd'hui, 9 à 11 la nuit prochaine. Beau temps demain samedi, mais venteux du sud-ouest, 30-50 km à l'heure. Il y aura une tendance, pas à l'ennuagement, mais au ciel plus variable en après-midi. Les secteurs plus au nord du Saint-Laurent. Je pense à la Naudière, secteur des Laurentides. C'est pas impossible pour l'Outaouais non plus. Il y a 30% de possibilité d'une gouttelette. Fin de journée, tôt en soirée. La soirée de samedi à dimanche, les minimums demeurent très confortables, 13 à 15 degrés. Et dimanche, il fera beau. Lundi également, peut-être plus nuageux dans le secteur de l'Estrie. Mais à quelques nuages près, là, c'est un beau long week-end et on va vraiment sentir la remontée des températures tant attendues. 23, 24 degrés, peut-être jusqu'à 25 lundi. Mm-hmm. Et il y a même une journée chaude qui se dessine pour mardi. On pourrait frôler la barre des 30 degrés. Mais c'est une journée seulement. Mmh. On a souvent des poussées comme ça, brèves et éphémères. Ce serait le cas en début de semaine prochaine. Mais d'ici là, il fait 11 ce matin. Ça prend encore le parapluie si vous sortez. Métro, REM, EXO, ça va. Rien à signaler. Du volume seulement, pas de congestion majeure sur le réseau routier. Je vous rappelle le week-end de porte ouverte pour le REM. Si vous voulez essayer la nouvelle branche mise en service du côté de Lanse-à-l'Orme officiellement lundi, ce sera le temps de le faire. Et sinon, je dirais qu'il y a beaucoup de travaux sur les routes aussi. Fermeture complète du tunnel dans les deux directions cette nuit, 23h ce soir jusqu'à samedi matin, 9h. Il y aura fermeture. Ville-Marie-Est aussi, la portion tunnel tout le week-end. Ça va engendrer de la congestion.
0: Oui, important de le rappeler parce que demain, il y aura match au Centre Bell. Beaucoup d'action certainement, en plus avec le beau temps. Vous avez mentionné le REM. Ben, Charles Lémont, le PDG de la Caisse, sera notre invité d'à peu près une demi-heure.
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0: Bonjour Daniel.
3: Bonjour Maxime.
0: Mark Carney qui est en Alberta aujourd'hui pour parler tarification carbone et possible pipeline.
3: Possible pipeline, voilà. Les grandes lignes de l'annonce d'aujourd'hui, on les connaît quand même déjà pas mal. C'est une baisse de tarification carbone industrielle qu'on va établir à 130 $ la tonne d'ici 2040. La cible qui avait été évoquée ou établie par le gouvernement Trudeau auparavant, c'était 170 $ la tonne d'ici 2030. Donc, il y a une réduction de ce côté-là. M. Carney, Mme Smith vont probablement vous dire que c'est nécessaire pour assurer un peu de stabilité au système, un peu de prévisibilité, calmer la grogne de Daniel Smith, des séparatistes albertains, des gens qui veulent voir une entreprise se pointer pour lancer un projet de pipeline là-bas. Maintenant, qu'est-ce qu'on va surveiller comme détail aujourd'hui? Est-ce que cette tarification-là va s'appliquer à d'autres provinces? En milieu de semaine, David Eby, le premier ministre de Colombie-Britannique a dit c'est inéquitable si on y va à 130 $ la tonne en Alberta et qu'on n'applique pas ça ailleurs parce que nous, on a un tarif plus élevé. Donc, quand dans des projets, pour des projets avec lesquels, sur lesquels on est en compétition directe avec l'Alberta, on est désavantagé. On va surveiller ça. Monsieur Carney a parlé à DVDB hier. Je soupçonne qu'il a abordé cette question-là. Probablement qu'il y a des assouplissements ou des aménagements pour les autres provinces canadiennes. Est-ce qu'il y a d'autres irritants qui ont été soulevés par Mme Smith et que M. Carney voudra ajouter à l'annonce d'aujourd'hui, pendant qu'il est à Edmonton? Pourquoi pas? Il y a un certain nombre d'éléments dans le protocole qui ne sont pas encore réglés, entre autres sur la question de capture et de stockage du carbone, projet qui est encore très embryonnaire et que le gouvernement avait établi comme conditionnel à l'établissement d'un nouveau pipeline. Est-ce qu'on pourrait avancer de ce côté-là? À quel point, essentiellement, Ottawa est-il prêt à acheter du lest pour faire plaisir à l'industrie pétrolière et au gouvernement albertain de Mme Smith? Puis là, on comprend que à travers tout ça, ce que l'on tente de faire aussi, c'est de calmer un peu la grogne du mouvement souverainiste en Alberta, qui ne se retrouve pas dans la Fédération canadienne. Et puis, qu'est-ce que ça fait pour ce fameux pipeline que Mme Smith et que les Albertains réclament vers la côte ouest de la Colombie-Britannique, que l'on souhaiterait vers le nord de la province? Hier, durant son point de presse à Ottawa, M. Carney a dit que l'annonce d'aujourd'hui permettrait de faire avancer le projet de pipeline. Mm-hmm. Qu'est-ce que ça veut dire, faire avancer le projet de pipeline? À quel point est-ce que Ottawa peut créer un environnement favorable à ce que le Canada devienne une superpuissance énergétique, comme le dit M. Carney depuis déjà plusieurs mois? Est-ce que ce sera suffisant pour convaincre un promoteur privé, parce qu'on parle toujours d'un promoteur privé, convaincre un promoteur privé de venir dépenser les dizaines de milliards de dollars que ça représente, un projet comme celui-là? Puis une chose qui est certaine à travers tout ça, puis on l'a entendu cette semaine, la critique, puis on va l'entendre encore aujourd'hui, c'est le recul sur l'héritage environnemental ou l'héritage, les règles climatiques qui avaient été mises en place par le gouvernement précédent. À chaque fois qu'on fait une annonce, que ce soit dans le secteur pétrolier, hier encore dans la question de doubler la capacité de production d'électricité au Canada d'ici 2050, on rajoute dans le mélange les énergies fossiles, le gaz naturel, ce que l'on tentait d'extraire sous Justin Trudeau. Alors, à chaque fois, on a l'impression qu'on détricote un petit peu une partie de l'héritage vert du gouvernement précédent. Ça va faire partie aussi de la conversation aujourd'hui. Ouais. Probablement moins un peu en Alberta, je vous dirais, parce qu'on a toujours vu ces règles-là comme un frein d'empêcheur de tourner en rond.
0: Alors, économique là-bas.
3: Mais dans le reste du pays, ça risque d'être soulevé. D'ailleurs, je vous rappelle que quand le gouvernement canadien a acheté un pipeline, rappelez-vous, dans le premier mandat de M. Trudeau, TMX, Ottawa avait acheté le fameux pipeline que le promoteur voulait abandonner en se disant que ça allait sauver la relation avec l'Alberta. Mais l'impact que ça a eu, ça a été très, très négatif, entre autres au Québec et sur la côte ouest de point de vue électoral. Mm-hmm. Alors, cette graine-là, c'est on commence à l'entendre ici et là. Est-ce que ce sera davantage aujourd'hui? On va surveiller ça. Ouais,
0: c'est sûr qu'il y a un changement de cap assez majeur, hein, par rapport à l'ère du gouvernement Trudeau. Bon, maintenant, à quel point les ventes d'alcool américains ont chuté au Canada?
3: Ouais,
0: beaucoup, semble-t-il.
3: Ben, beaucoup,
0: j'imagine bien, il n'y a plus de bouteilles.
3: Ben, c'est ça. Ben, il n'y a plus de bouteilles. Mais on se demande un peu pourquoi au juste, à quel point qu'est-ce que ça peut représenter pour le marché des producteurs d'alcool américains, qui est quand même très, très gros. Et le Canada n'est pas le seul acheteur de bourbon américain, par exemple. Mes collègues de la CBC ont récupéré les données sur le commerce du Bureau du recensement américain pour déterminer les baisses réelles de vente d'alcool américain au Canada depuis le début de la guerre commerciale. Alors, les vins, par exemple, 2024, exportation de vins américains au Canada pour une valeur de 446 millions de dollars américains. 2025, 103 millions, c'est une baisse de 342 millions, c'est quand même pas rien.
0: Oui, presque.
3: Ouais, spiritueux, 324 en 2024, 176 millions en 2025. Par contre, nos exportations de spiritueux à nous vers les États-Unis ont augmenté durant la même période. Alors peut-être que les Américains se développent un goût pour certains produits canadiens. Puis la bière, c'est moins important, mais c'est 47 millions en importation en 2024, c'était 17 l'an dernier. Bref, ça explique probablement pourquoi à chaque fois que Jameson Greer ou Howard Lutnick qui parlent des irritants ou de la liste des irritants qu'ils ont avec le Canada, la vente d'alcool revient à peu près systématiquement dans la conversation.
0: Ouais.
3: C'est clairement quelque chose, c'est un bouton sur lequel les producteurs de vins et de spiritueux américains doivent appuyer sur une base régulière auprès de la Maison-Blanche pour dire on a besoin de reprendre ce marché-là, qui est visiblement très important pour les Américains. C'est pas la totalité de leurs ventes, mais c'est une bonne partie. C'est un pourcentage significatif des ventes. Et donc, ça explique pourquoi on en parle et pourquoi ça risque de revenir dans la conversation encore dans les prochains mois, parce qu'on s'apprête à recommencer la conversation commerciale, la négociation avec les États-Unis là-dessus.
0: Bon, bien, terminant ça va intéresser Claudia.
3: Ben oui, j'allais dire, je fais intrusion dans le domaine de Claudia ici.
0: On a écouté ce matin représentant de la France, là. Le Canada à l'Eurovision. La porte est ouverte.
3: Petit retour en arrière. Rappelez-vous l'automne dernier, dans le budget déposé par le gouvernement Carney sous le financement de CBC Radio-Canada, diffuseur public, il y avait une petite note qui disait Radio-Canada CBC va démarcher pour tenter de trouver une façon de participer à l'Eurovision. Alors, je peux vous dire que nous, au bureau à Ottawa, on fait des vérifications régulières pour voir où s'en était rendu. Il y a une question qui s'est rendue à nos collègues de la BBC qui ont demandé à Martin Green, qui est le directeur du concours Eurovision, s'il avait vu passer une demande du Canada. Elle a dit non, j'ai rien vu passer sur mon bureau, mais il dit qu'il est prêt à accueillir toute personne qui franchira ses portes et qui souhaite partager les valeurs de cette formidable occasion et monter sur scène avec ses amis. Donc, clairement, si l'Australie fait partie de l'Eurovision, je présume qu'on peut en faire partie aussi, mais je ne sais pas s'il y a une grosse volonté ou il y a beaucoup de démarches.
4: Je vous dirais que cette année, ce n'était pas la bonne. Dans
3: tous les cas,
4: il y a tant de pays qui se sont retirés pour des raisons politiques. Il y a un mouvement de boycott. On ne veut pas s'inviter à l'Eurovision l'année où tant de pays choisissent de
3: s'en retirer. Pas l'année pour le glisser dans
4: là.
3: Le budget, mais c'était difficile à prévoir à ce moment-là, je pense.
0: Ouais. Mais est-ce que le concours il est suivi tant que ça?
4: Ah, mon Dieu, oui.
0: Oui?
3: Mark Carney est un énorme fan de l'Eurovision.
0: De l'Eurovision,
3: ouais.
0: Mark Carney.
3: Ouais, ah oui? Ben, j'ai des collègues qui ont voyagé avec lui l'année dernière. Lors du dernier Eurovision, il leur a longuement parlé dans l'avion du spectacle du gagnant. Il avait visiblement regardé la finale. Alors, peut-être que ceci explique cela. Oui. Monsieur Carney qui ce petit bout de budget-là l'année passée.
0: Bon, visiblement, il sera reçu, par la BBC, là, avec, en tout cas, un langage diplomatique. Il dit, on a compris le monde ici, venez franchir la porte.
3: On ouvre la porte de façon formidable, etc., etc. L'année prochaine, peut-être. Peut-être pas cette année.
0: Daniel Thibault, merci beaucoup.
3: Salut bien.
0: Bye. Merci. Au plaisir.
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0: C'est plus doux comme feuille, hein? Je veux dire, ouais, plus harmonieux, peut-être.
1: Oh, oh, oh, en termes de médiation.
2: J'ai une journée.
0: Bon, je survivrai, oui, grâce à la trousse de survie pour une époque pas si formidable. Trousse qu'on remplit tous ensemble, les invités, les auditeurs. Et puis, ben, faites-le. On vous invite toujours à le faire, comme tous les vendredis, via la bulle de conversation sur l'application Radio-Canada Audio. Vous utilisez, oui, l'onglet « Participer à l'émission ». Et puis, ben, dites-nous ce qui vous fait du bien. Donc, cette semaine, c'est l'animateur de l'émission Tout Terrain, Yannick Tremblay, qui vient nous faire part de sa passion, vous l'aurez compris, avec ce chant, les oiseaux. Bonjour, Yannick.
3: Bonjour, Maxime Coutier.
0: On se connaît.
3: Oui, allez-y.
0: Ben, on se connaît un peu dans la vie. Puis je sais que...

0: L'ornithologie, c'est une passion qui vous anime depuis longtemps.
1: Oui, depuis très longtemps. Puis, il y a toutes sortes de raisons à cela. C'est drôle, on écoutait le chant des oiseaux. Vous savez, chez les humains primitifs, quand on entendait les oiseaux chanter, parce que c'est pas un hasard la raison pour laquelle ça nous fait effectivement du bien, ça signifiait qu'il n'y avait pas de prédateurs. Et que donc, on pouvait évoluer en toute liberté dans notre environnement. Donc, j'ai cueilli ce son-là que je vous ai fait parvenir il y a quelques jours. Mais c'est vraiment à dessein. Parce qu'il y a des raisons biologiques qui font qu'on aime, oui, et les oiseaux, mais de façon plus large, la nature. Et pour moi, dans ce monde en polycrise, je pense qu'on peut le dire, elle est environnementale, elle est géopolitique, elle est technologique, c'était vraiment important de trouver des façons de mettre en quelque sorte de mon système d'alerte au repos. Et ça, c'en est une façon, je pense.
0: Mais comment vous avez découvert ça, là, une passion pour l'ornithologie?
1: Moi, j'ai grandi dans un rang. Première des choses, j'ai grandi au lac Saint-Jean. Donc oui, j'ai toujours été en contact étroit avec la nature. Mais je vous dirais, c'est arrivé tout seul en feuilletant un guide d'observation, tout simplement, le guide Peterson. Puis je me suis dit, tiens, il y a tellement et tant d'espèces d'oiseaux que je ne soupçonnais pas qu'on peut distinguer, parce que c'est aussi un effort cognitif que de se déplacer dans la nature et d'essayer de distinguer, bon, on a affaire à quoi exactement. Donc, au début, c'était sous forme, je dirais, de quiz grandeur nature, mais c'est devenu autre chose, c'est devenu une façon de déconnecter complètement.
0: Ouais. Alors, vous avez ce matin un invité, partagé la passion, bien connu du public.
1: Je pense que le public le connaît bien. Il va prendre sa propre voix, mais il pourra
2: prendre ma propre voix, faut dire. Bonjour.
0: Bonjour, Pierre-Marie. Évidemment, vous auriez pu imiter des oiseaux, sans doute.
2: Non. Je suis pas très bon dans l'imitation de chants d'oiseaux. Je sais pas pourquoi. Non. Je préfère les écouter. C'est tellement extraordinaire, surtout présentement. Là, c'est le temps. Là, on les entend chanter et tout. Là, puis on annonce du beau temps ce week-end.
3: Enfin, oui. On les entendra davantage.
2: Et là, c'est le printemps. Alors donc, la migration bat son plein. C'est le temps de sortir. C'est le temps d'ouvrir ses oreilles. Parce que c'est la musique du pays aussi. On se promène partout dans le monde. C'est pas pareil, évidemment. Donc ici, c'est formidable. Là, tu les entends chanter parce qu'ils se manifestent. Ils vont bientôt nicher. Là, présentement, ils sont de passage. Il y en a beaucoup qui sont de passage chez nous. Je suis allé mardi, on avait une petite fenêtre sans pluie mardi matin. Alors, je me suis dépêché, je suis allé juste au bout de la rue. Puis j'ai vu un viréo à tête bleue, j'ai vu paru d'un croupillon jaune, des espèces qui, dans mon coin, ne nichent pas, mais qui sont de passage. Alors, juste à ouvrir les oreilles.
0: Ouais. Mais qu'est-ce que ça vous amène dans... On parlait d'époque tourmentée avec des crises. Qu'est-ce que ça vous amène, vous?
2: De l'apaisement.
0: L'apaisement?
2: Oui. C'est le moment présent. Quand tu regardes les oiseaux, tu penses pas à autre chose. Je pense à rien. Je regarde, j'observe le comportement, j'observe les couleurs, j'écoute le chant. On est vraiment rempli de tout ça. On fait partie de la nature. On se rend compte que c'est tellement important. On n'est qu'un pion à travers tout ça. Et ça nous remplit, ça nous vide la tête et ça nous la remplit en même temps. Il y a des images exceptionnel. Moi, des fois, je fais pas de photos. Il y a des gens qui font...
1: Moi, j'en fais beaucoup.
2: Mais pas moi, parce que j'aime ça regarder partout, puis je suis un peu lunatique aussi, légèrement.
0: Ben, c'est bon, ça.
2: Oui, pas mal.
0: Mais Janick, vous, qu'est-ce que ça vous amène?
1: Des tas de choses, mais de l'imprévu et de l'aventure dans ce monde qui en comporte si peu. C'est-à-dire que vous allez vous déplacer, vous savez jamais ce que vous allez trouver en arrivant sur le terrain. Il y a quelques jours, j'étais avec mon fils, on est parti aller marcher une quinzaine de kilomètres au parc des îles de Boucherville et ailleurs aussi. On est tombé sur des pygargues, par exemple, des pygargues à tête blanche. Et au moment où on les observait, on savait, grosso modo, où on pourrait peut-être trouver l'endroit où ils se trouvaient, parce qu'ils sont là depuis quelques temps, quelques années. Mais de les voir s'échanger un poisson, par exemple, ça, c'était pas prévu du tout. C'est du National Geographic en temps réel. C'est de la BBC, mais c'est aussi de voir des pygargues qui plongent. C'est de partir d'aller juste pour une promenade et à l'entrée d'un parc, de tomber sur une petite nyctale qui est un de nos plus beaux strigidés, des tout petites, mais minuscules, puis qui est pas farouche du tout. Et ça, des anecdotes comme ça, j'en ai excitant et tellement, c'est de voir des oiseaux de proie qui capturent des campagnols, des souris. Pierre, je suis sûr que vous avez des anecdotes.
2: Oui. C'est arrivé le jour de ma fête, en fait. je m'en ai travaillé à La Flaque à ce moment-là. Oui. Puis j'allais à vélo. Puis je prenais mon temps, je partais de bonheur, puis je mettais mes jumelles dans mon sac. Puis je me suis dit, j'ai toujours le temps d'arrêter un petit peu, puis de regarder les oiseaux. Et à un moment donné, c'est le jour de ma fête, 12 juillet, donc les migrateurs sont passés, c'est les nicheurs.

0: Et je vois un oiseau passer, puis je dis, mon Dieu, ça ressemble à un goéland, mais c'est pas un goéland, j'étais sur les Notre-Dame. Et l'oiseau se pose sur la piste cyclable, comme ça. Il faisait très, très, très chaud. Probablement, il y avait chaud, il y a eu un coup de chaleur. Mm-hmm. Et je regarde, je dis, ben voyons, c'est un coulicou. Un coulicou, c'est un oiseau, on a deux sortes de coulicous au Québec, mais c'est assez rare. C'est un oiseau assez long quand même, avec des grandes plumes et tout. Regardez le coulicou à bec noir dans un livre ou sur Google, whatever. C'est un oiseau formidable. On voit pas souvent que c'est assez discret et tout. Et là, il était devant moi, puis je m'approchais. Je dis, voyons, ça n'a pas de sens. Quel cadeau de fête extraordinaire. J'en ai eu plein comme ça. Ouais. J'ai eu le pic à tête rouge aussi, qui est un pic qui niche à peu près plus au Québec. Et j'ai un de mes amis qui me dit, qu'est-ce que tu veux voir pour ta fête? Justement, encore une fois, chanceux.
1: Tu recommandes comme ça.
0: Oui, j'ai dit, mais pic à tête rouge, moi.
1: Comme ça. Vous êtes chanceux parce que on n'a pas beaucoup l'habitude, on n'a plus l'habitude de l'ennui puis de l'attente, hein, à l'ère des réseaux sociaux, là, on y va, TikTok, on défile.
0: C'est la nature qui a le contrôle dans ce cas-ci.
1: Oui, mais ça, il faut le réapprivoiser parce que oui, on fait des découvertes extraordinaires, mais il y a des grands bouts, j'imagine, où il se passe juste rien, non?
0: Quand il se passe rien, il se passe tout. C'est ça l'affaire. C'est une détente, c'est une forme presque de méditation.
2: Mais tout à fait. Il y a un volet qui est contemplatif, qui est méditatif dans le fait de séjourner dans la nature. Pourquoi? Parce que, comme disait Aristote, elle se suffit à elle-même. Et donc, même s'il se passe rien, il se passe malgré tout quelque chose. Et j'insisterai pour dire, il y a vraiment des raisons au-delà des oiseaux d'investir les lieux, d'investir la forêt, parce que elle nous fait, et c'est scientifiquement démontré, du bien. Les composés organiques volatiles qui sont émis par les arbres, par exemple, font diminuer notre taux de cortisol, le stress notamment. Vous faisiez allusion, le fait qu'on est toujours d'une alerte à une autre. Ben, on décroche vraiment quand on est dans la nature. Pour moi, en faisant de la photo, en plus, c'est comme si je trouve une autre source de dopamine. Et je poursuis le plaisir à la maison parce que je vois en plus le résultat. C'est une boucle de rétroaction parfaite en ce qui me concerne. Mais tout ce qu'on dit depuis tout à l'heure, moi, ça me fait beaucoup penser parce qu'on a tendance à oublier que c'est là, que ça existe. On voit la nature comme une ressource, alors que c'est beaucoup plus que ça. Mais ça me fait penser à cette dernière phrase qui est prononcée dans le film Don't Look Up. Vous savez, quand il dit « on avait tout », je ne suis pas en train de dire que la fin du monde s'en vient, là, mais que on avait tout, n'est-ce pas? On avait tout et on ne le réalisait pas. Donc, c'est à portée de main. Il suffit d'aller marcher dans des espaces verts et même de jardiner aussi. De jardiner, c'est la même chose. Le contact avec la terre nous fait du bien.
1: Claudia?
3: Mais j'ai découvert récemment l'application Merlin qui nous permet d'identifier les oiseaux par leur chant, qui nous donne aussi par région quels oiseaux on peut croiser possiblement. Et on dirait que ça m'a ouvert un univers de découverte et d'exploration. Est-ce que c'est une bonne façon de commencer à partager votre passion, messieurs?
0: Ben, moi, je trouve que oui. C'est sûr que c'est pas fiable à 100%, mais des fois, ça permet de vérifier. Justement, le virus à tête bleue, je l'avais pas réentendu, puis j'ai fait, ça ressemble à ça. Je mets le Merlin, justement, et c'était vraiment ça. J'ai attendu de le voir avant de confirmer mon identification. Mais ça aide énormément parce que tu dis, il y a tout ça autour de moi. Puis et c'est une façon d'apprendre les chants aussi, parce que c'est pas tout le temps facile d'apprendre les chants d'oiseaux, mais il faut que je recommence à chaque année.
2: Il est vraiment beaucoup trop humble. Il y a toute une oreille.
1: Vous dites qu'il y a toute une oreille. Ça me fait penser parce que les gens qui aiment les champignons, par exemple, hein, c'est toujours fascinant. On se promène en forêt, nous, on voit rien. Puis eux, il y a un champignon là, un champignon là. Est-ce qu'avec les oiseaux, on développe cette même acuité visuelle?
0: Oui, tu finis par savoir le vol de l'oiseau. Tu vas dire, c'est cet oiseau-là, je l'ai vu voler et c'est ça. La longueur, la queue, tu remarques tout. En fait, c'est le même travail que l'imitateur.
2: Mais il a raison encore dans ce qu'il dit, parce que comme un numismate qui va toujours vérifier quelle monnaie il a ramassée du temps qu'on utilisait encore de la monnaie, pour voir s'il n'y a pas des pièces rares dans tout ça, c'est pareil pour quelqu'un qui fait de l'ornithologie. On va toujours observer le ciel à la recherche de... Étant si bien que j'étais à Rome il n'y a pas si longtemps, puis j'ai vu passer un oiseau qui était tout vert, qui était une perruche à collier qui avait... Moi, c'est la première fois que je m'y rendais dans cette ville, mais qu'il y avait, c'est mon expression, aucun rapport là. C'est pas normal de trouver des perruches à collier. Et il y en a plein à proximité de leur jardin botanique. Et c'est pas un hasard, Pierre.
0: Non, il y en a partout maintenant, des perruches à collier. Il y en a en Angleterre, partout, c'est invasif. Moi, je suis allé dans une petite île du sud, dans les Caraïbes, et je suis retourné récemment, et j'ai vu trois oiseaux au même endroit, et c'était trois oiseaux exotiques qu'on ne voyait pas il y a 10 ans.
1: Ben, comme ça. Mais pour ça, il faut avoir l'œil aiguisé. En tout cas, vous l'avez, mais ça se développe tranquillement.
0: Ça se développe,
1: c'est que, ben, voilà. L'ornithologie, pour, redécouvrir la

0: la nature, puis trouver une sorte d'apaisement, puis de bonheur, puis de joie surtout. En tout cas, ça s'entend dans votre cas. Mes invités, donc, Yannick Tremblay, Pierre Verville, et ça fait partie de La Trousse. La Trousse de survie à une époque loin d'être formidable. Écrivez-nous, faites-nous part de vos suggestions. Qu'est-ce qui vous fait du bien en cette époque tourmentée? Écrivez-nous via la bulle de conversation sur l'application Radio-Canada Audio. Merci beaucoup, monsieur.
1: Merci beaucoup.
0: Merci. Puis, bonne observation. Merci, profitez bien du printemps. Puis, il va faire beau en plus.
2: Oui.
0: Voilà. Bon, ben là-dessus, changement de ton, ça va aux nouvelles avec Mathieu Bellumeur. Bonjour Mathieu.
3: Bonjour Maxime.
0: Alors, le ministère de l'Agriculture, des Pêcheries et de l'Alimentation du Québec a été incapable de détecter un sirop d'érable falsifié.
3: Oui, ça peut paraître assez étonnant. C'est une révélation texte de mon collègue de l'émission Enquête, Gaëtan Pouliot. Vous savez qu'il a travaillé sur cette histoire de sirop frelaté. Cette histoire-là remonte à un an avant les révélations de l'émission Enquête sur le sirop du producteur de la Montérégie, Steve Bourdeau. Il y a un inspecteur du MAPAC qui s'est présenté dans l'épicerie identifié dans la plainte d'un citoyen. Un consommateur qui avait été reçu en mars 2025. Il y a eu 3 conserves vendues par l'entreprise de la sériculture de Saint-Chrysostome qui ont été analysées, mais le MAPAC n'a trouvé rien d'anormal. Le sirop n'a pas été transféré à un laboratoire spécialisé. C'est ce qu'a fait Enquête en janvier avec une des conserves provenant du même lot et le résultat était sans équivoque. Hein. L'échantillon, je vous le rappelle, était falsifié avec au moins 50% de sucre de canne. Les producteurs acéricoles du Québec demandent maintenant à Québec de revoir les procédures du MAPAC. Les détails dans le texte de Gaëtan ce matin sur notre site.
0: Ouais. Scène judiciaire maintenant, l'avocat Daniel Rochefort, arrêté la semaine dernière en lien avec plusieurs accusations de crimes sexuels, fait face à une poursuite civile.
3: Une femme a intenté une poursuite de 235 000 $ en dommages pour des gestes sexuels non consentis. Les faits allégués par Peggy Bellan seraient survenus en novembre 2020. Elle a déposé sa poursuite en février. Daniel Rochefort, lui, était de retour en cour hier et va passer la fin de semaine derrière les barreaux avant de revenir devant le tribunal mardi pour son enquête sur remise en liberté. On va écouter son avocat Gérald Soulière, suivi de la procureure aux poursuites criminelles et pénales, maître Marissa Casadelli.
4: Nous, on va démontrer, enfin tenter de démontrer qu'il devrait être remis en liberté. Dire qu'il était branlé, c'est certain. Là.
5: Pour le moment, une objection à la remise en liberté pour 2 motifs. Le deuxième, afin d'assurer la protection et la sécurité du public et afin de maintenir la confiance du public en l'administration de la justice.
3: Le SPVM a d'ailleurs lancé un appel plus tôt cette semaine. Les policiers sont à la recherche d'autres victimes potentielles.
0: Maintenant, Québec va déployer sous peu un plan pour lutter contre l'infiltration du crime organisé dans les communautés autochtones.
3: Le ministre chargé des relations avec les Autochtones, Yann Lafrenière, a annoncé cette semaine une stratégie qui alliera nouvelles lois, forces policières et guérison culturelle. La situation est particulièrement alarmante dans la communauté de Kanesatake à l'ouest de Montréal, qui n'a pas réussi à encadrer la vente de cannabis, comme nous le dit Delphine Young.
6: Dans la petite boutique de Clifton Nicholas, les étals sont bien remplis. Des fleurs de cannabis séchées, des huiles, des bonbons. Il est l'un des premiers à avoir ouvert après la légalisation et assure n'avoir aucun lien avec le crime organisé. Il refuse toutefois de nous donner le nom de ses fournisseurs. Mais une chose est claire, autant au gouvernement qu'au conseil de bande, on reconnaît que le crime organisé a infiltré Kanesatake. Il utiliserait des prête-noms Mohawks pour ouvrir des magasins, ce qui entache la réputation de la communauté. Clifton Nicholas.
7: Que ce soit très clair là-dessus, Kanesatake n'a pas inventé ça. Ça ne vient pas d'ici. Et ça me met vraiment en colère quand on essaie de jeter le blâme sur cette communauté, comme si Kanesatake avait inventé toute la criminalité au Québec.
6: Les causes de cette criminalité sont nombreuses, selon Jeremy Tomlinson, le directeur du centre de santé de Kanesatake.
8: Tu as des situations sociales et politiques équivalentes au tiers monde. Puis ça, c'est propice à ce que n'importe quel agent peut venir puis prendre l'avantage de ces situations-là.
6: Le directeur plaide pour un changement des valeurs pour que les plus jeunes, surtout, puissent prendre des décisions éclairées. En attendant, Yann Lafrenière, ministre chargé des relations avec les Autochtones, promet de nouvelles actions fortes pour endiguer le crime organisé dans les communautés. Delphine Young, Radio-Canada, Kanesatake.
0: Et puis Mathieu, on connaît le nom de celui qui sera le prochain PDG du port de Montréal.
3: L'administration portuaire de Montréal qui a annoncé la nomination de Paul Bird à titre de président-directeur général. Il va entrer en fonction à partir du 8 juin. Il occupait jusqu'en mars dernier donc les fonctions de vice-président exécutif au développement commercial et à l'exploitation. Puis je termine en vous parlant de la scène policière. Les policiers du service de police de l'agglomération de Longueuil qui enquêtent sur un délit de fuite mortelle. Un jeune homme dans la vingtaine qui a été retrouvé sans vie ce matin sur le boulevard par Taschereau. Les policiers ont reçu l'appel vers 5 heures. Confirme effectivement qu'il s'agit d'un délit de fuite mortel. Des enquêteurs sont d'ailleurs sur place et un périmètre est également là.
0: Merci Mathieu.
3: À tantôt.
0: À plus tard. Véronique, ça va se dégager.
1: Oui, ça va se dégager cet après-midi. Pour l'instant, il reste encore

0: Quelques averses, on devrait toucher la barre des 20 degrés cet après-midi. 9 à 11 la nuit prochaine, beau long week-end en vue. Il y aura un petit peu plus de nuages samedi après-midi, encore un peu de vent aussi, mais des vents du sud, ce qui va permettre aux températures de remonter. 21-23 degrés samedi, puis on se dit 21-25 pour dimanche et lundi. Mm-hmm. Alors, premier week-end là qui nous fera sentir le pré-été en général. Transport en commun ce matin, tout va bien. Et sinon, côté circulation, plus de l'achalandage que de la congestion à cette heure-ci.
1: Merci. Véronique, ben, parlant de transport en commun, REM de l'Ouest, ouverture d'une nouvelle antenne en fin de semaine. Et pour en parler ce matin, le PDG de la Caisse avec nous en studio, Charles Lémont. Bonjour, merci d'être là.
2: Ça fait plaisir, merci à vous.
1: Donc, tout est prêt? Vous l'avez testé vous-même, j'imagine?
2: Oui, oui, moi-même. Et puis, ouais. On est prêt, on a bien hâte.
1: Ouais. Donc, bon, ça se passe en fin de semaine.
2: Oui.
1: Gratuit.
2: Gratuit.
1: Pour les usagers.
2: Pour les gens de l'Ouest de l'île, de samedi et dimanche. Puis après ça, l'ouverture officielle lundi matin.
1: Qu'est-ce que ça va changer pour les résidents de l'Ouest?
2: Bien, je pense que ça leur amène, c'est la troisième antenne, l'avant-dernière. Il va rester après ça juste l'antenne de l'aéroport, mais ça vient vraiment offrir un nouveau transport collectif, je dirais, là, avec la capacité de bouger beaucoup de gens, un volume important dans l'ouest de l'île, qui était peut-être quelque chose qu'on n'avait pas. Alors, pour eux, ça ouvre l'ouest de l'île aussi à tous les autres usagers, parce qu'on sait que quand on ouvre une antenne, mm-hmm. c'est toutes les antennes qui ont un peu de trafic et d'achalandage qui augmentent un peu partout. Donc, ça vient à offrir aux Montréalais, ben, je veux dire, une porte d'entrée vers l'ouest de l'île et le reste du réseau.
1: Ouais. Vous parlez de l'achalandage. Bon, là, ça fait quoi? 3 ans? Ça va faire 3 ans bientôt que le REM est en service.
2: Novembre 2023, ouais. La première antenne.
1: Ouais. Est-ce que la clientèle est au rendez-vous?
2: Elle est au rendez-vous.
1: Un nombre suffisant.
2: Oui, les Québécois, les Montréalais l'adoptent. On regarde maintenant, on a des moyennes de 80 000 passagers par jour la semaine. On a atteint des pointes de 104 000 récemment. Ça va bien avec les Canadiens, ça aide à avoir les Canadiens en série.
1: Oui, j'imagine.
2: Mais,
1: hein, ouais.
2: Mais on voit la courbe qui continue et puis on est très content. À terme, ce projet-là, quand le REM va être tout construit, là, on va voir, je dirais, 150 000 passagers par jour. Donc, on est en bonne progression puis je suis content de ce qu'on voit jusqu'à maintenant.
1: Ouais. Comment vous expliquez cette réputation? Parce que pour bon nombre de gens, puis vous me direz, c'est peut-être des gens qui l'utilisent même pas, hein? Mais quand on dit le REM, il est toujours en panne.
2: Oui. Bien, vous savez, quand il y a un nouveau système de transport collectif, les attentes sont élevées. Mm-hmm. Mais quand on regarde une couple de choses, ça fait seulement 6 mois, à peu près, 6-7 mois, qu'on a un réseau de 50 kilomètres. Et on est à un taux de fiabilité aujourd'hui de 99,2%. Donc, l'objectif...
1: 99,2.
2: Oui, exactement. Donc, on est au-dessus de l'objectif de 99%. Ceci dit, ben, il y a eu des hivers, ça a été un peu plus difficile quand on ouvrait les premières antennes.

0: Une femme qui a un malaise, puis on pèse sur le bouton, puis il n'y a pas de réponse, ça ne fonctionne pas. Je veux que les usagers se sentent en sécurité. Donc, je veux Pulsar qui ait un état d'esprit de service à la clientèle avec une empathie pour l'usager.
1: Est-ce qu'il est là, cet état d'esprit?
0: Il est là, je le vois, il s'améliore et on y suit de près.
1: Ouais. Est-ce que c'est, parce que je vous pose la question sur l'achalandage, parce qu'à terme, il faut que ce soit rentable. C'est la raison pour laquelle vous avez investi là-dedans, c'est de faire de l'argent.
0: Et ce l'est déjà.
1: Ce l'est déjà?
0: Oui.
1: Suffisamment?
0: Ah oui.
1: Comme que vous espériez?
0: Oui, écoutez, si on regarde depuis la première pelletée de terre jusqu'à une période de 50 ans, puisqu'on regarde ces projets-là sur 50 ans, on a dit aux gens un rendement par année entre 8 et 9 %. Aujourd'hui, depuis la première pelletée de terre à ce matin, on est à un rendement de 8 %. Donc déjà rentable, puis le projet continue à avoir de l'achalandage. Évidemment, quand il n'y a pas d'usagers les premières années, c'est un rendement de zéro.
1: Oui,
0: mais évidemment, de ce côté-là, j'ai pas d'inquiétude. C'est déjà rentable pour les déposants.
1: Oui. Mais comment vous allez attirer de plus en plus de gens? Parce que tout repose là-dessus, c'est l'achalandage.
0: Ben oui,
1: comment le vendre, le REM, puis en venir à bout, j'en reviens toujours à ça, parce que je l'entends régulièrement, là, cette idée que le REM, c'est toujours en panne.
0: Oui. Ben écoutez, quand les gens, les Québécois l'adoptent, quand les gens l'utilisent, la première expérience, il y a toujours un moment de... Un émerveillement, je pense, c'est une infrastructure qui est neuve, il y a de l'espace. Quand vous voyez une unité d'un REM, c'est l'équivalent de 12 autobus.
1: Mm-hmm.
0: C'est éclairé, les gens ont le Wi-Fi pour travailler à l'intérieur, c'est surélevé, les gens ont une belle vue, c'est fréquent, ça passe beaucoup plus souvent qu'un autobus. Alors, l'expérience usagée, elle est là. Quand les gens le prennent, puis quand il fonctionne, il l'adopte.
1: Oui.
0: Mais je comprends, je disais 99,2% de taux de fiabilité, on est bien content, mais la journée que tu as une panne, tu arrives au bureau en retard. Ça ne donne pas une bonne impression. Mais je dirais, on voit une hausse de l'achalandage parce que les gens, les habitudes aussi, ça prend du temps à changer ces habitudes. Le premier matin que tu prends le REM, quand ça fait 10 ans que tu fais ta routine, c'est exigeant. Mais on voit que les gens l'adoptent au fur et à mesure. C'est là-dessus qu'on se base, une proposition de valeur qui est vraiment à la hauteur, puis une infrastructure qui va rester de qualité.
1: L'arrivée du REM, ça va entraîner la disparition de certaines lignes d'autobus. Hein? Ça a été le cas, ce fut le cas sur la Rive-Sud. Est-ce que cette rentabilité-là, à tout prix, elle se fait justement au détriment de certains usagers du transport en commun.
0: Non, je crois pas. Faut pas les mettre en opposition. Premièrement, nous, notre job, c'est de fournir un service de qualité qui est fiable et qui bouge beaucoup de gens. Le REM, c'est comme une artère, des autobus comme une veine. Le REM sert à transporter un flot important d'usagers, mais ici comme ailleurs, c'est essentiel. C'est à la genèse du projet. Faut qu'il y ait un service de rabattement ultra efficace, parce que le REM va pas amener les gens jusqu'à la destination finale dans tous les cas. Alors, on voit, c'est EXO, le STM, qui est responsable des lignes d'autobus. Quand on arrive avec elle, avec un nouveau segment, elle redirige un peu des lignes. Elles vont voir comment les habitudes des usagers, des gens se modifient. Ça prend quelques mois. Puis, je suis certain qu'ils vont procéder à des ajustements. Puis, on le voit sur la Rive-Sud, ça a commencé à se stabiliser. Mais il faut que ces systèmes-là se nourrissent, sont pas en concurrence.
1: Ouais. En commission parlementaire, plutôt cette semaine, hein, vous avez dit que si la Caisse avait construit le REM à nouveau, vous feriez les choses différemment.
0: Oui.
1: Qu'est-ce qui n'a pas fonctionné avec votre méthode?
0: C'est pas que ça n'a pas fonctionné, mais il faut regarder. Des fois, il y a toujours des choses à améliorer. Il y a une question de comment financer ce projet-là. Puis aussi, quel est le rôle de tous et chacun? Si je regarde, par exemple, au niveau du financement, la Caisse a mis toutes les sommes, ou la grande majorité des sommes, parce que c'est pas vrai, la Banque d'infrastructure du Canada met 1 milliard, le gouvernement du Québec aussi, mais on a mis 5-6 milliards. Alors, mais on aimerait mieux maintenant investir en même temps que les autres partenaires, parce que sinon, si on met tout l'argent au début, la Caisse, pendant des années, puis il y a de la construction, pas de passagers, ben on fait pas de rendement, puis ça dilue notre rendement, notre portefeuille infrastructure, qui fait 10 % par année depuis 10 ans. Et il faut en tenir compte, parce que ça fait partie de notre mandat, c'est la retraite des Québécois. De l'autre côté, opérateur, je pense pas qu'on a besoin, même si on n'est pas celui qui opère Pulsar, on est quand même responsable de la prestation de services. On regarde Tramcité à Québec, il y a le réseau de transport de la capitale. Ils sont très bons pour faire ça. Alors moi, c'est comme l'immobilier, vous savez, la Caisse, on achetait des immeubles, puis la gestion de propriété. J'ai préféré qu'on se concentre. On s'est dit, on va se concentrer sur ce qu'on fait de mieux, investir. Gérer propriété, c'est quelque chose qui est accessoire sur le côté. Moi, c'est une question de se concentrer sur quoi on est bon, c'est-à-dire construire, financer, planifier.
1: Ouais. Construire, planifier, financer, vous le savez, puis on aura le ministre des Infrastructures avec nous vers 8h15 ce matin. Tout tombe en ruine. Hein? Il suffit de regarder dehors, là, on le voit, les nids de poules partout, les infrastructures. Qu'est-ce que la Caisse peut faire pour... parce que là, les gouvernements vont frapper un mur, frappent déjà un mur.
0: Oui.
1: Qu'est-ce que la Caisse peut faire? Quel est le rôle de la Caisse?
0: Bien, la Caisse, c'est un fonds de 500 milliards, 9 millions de personnes. Je peux vous dire, on est le plus grand investisseur institutionnel au monde en infrastructure. Puis c'est depuis qu'Infra a une expertise de construction qui est sans pareil. Donc, dans le monde entier, on nous regarde et on dit, waouh, les gens l'oublient, mais on a un outil extraordinaire dans ce contexte-là. Si on regarde le REM, il y a un tarif qui permet d'assurer l'entretien à long terme sur 50 ans.

0: temps de cette infrastructure-là. Donc, par rapport au point que vous mentionnez, le REM ne sera jamais en dégradation. Mm-hmm. Première chose. Deuxième chose, si on regarde, on a l'autoroute A25. Les gens, il y a le péage. Les gens peuvent moduler s'ils décident de passer ou pas. Sinon, ils prennent un système de transport collectif. Mais l'autoroute est lisse, très bien entretenue, puis les gens la prennent. Si je regarde également, on parle avec le gouvernement fédéral vis-à-vis des articles, ils pensent à peut-être comment pouvoir construire de nouvelles infrastructures. Mais les gouvernements ont plein de besoins, mais peu de moyens, surtout depuis la pandémie. Peut-être qu'on peut acheter des actifs stabilisés comme un aéroport, améliorer l'offre, la proposition de valeur pour le client, ils vont être bien entretenus, des fonds de pension comme nous ou d'autres. Puis le gouvernement peut prendre l'argent qui est libéré de ça pour réinvestir dans d'autres projets, des nouveaux projets. Donc, il va falloir être un peu plus créatif, mais on a tout ce qu'il faut pour le faire.
1: Ouais. Mais vous, votre but, c'est de faire de l'argent.
0: C'est sûr.
1: Il faut faire fructifier.
0: Pour vous. Pour
1: ben
0: vous.
1: Oui, ben, pour tout le monde.
0: Ben
1: mais
0: oui.
1: Mais comment ça peut être rentable, ça?
0: Bien, je veux dire, quand on investit dans une autoroute, il y a un péage, ouais. il y a un rendement qui est là, puis c'est de bien maintenir l'infrastructure par la suite. Même chose au niveau des aéroports. Vous savez, la caisse a détenu Heathrow à Londres pendant 15 ans. Alors, c'est des investissements qui sont au bon rendement de risque qui vient avec cette proposition-là. C'est tout à fait rentable de pouvoir procéder à des investissements comme ça. Puis, c'est pas juste que ça fait faire de l'argent aux Québécois, c'est que je pense qu'on est capable d'améliorer les infrastructures parce qu'on a les moyens pour le faire.
1: Oui. Les moyens, mais disons que ça paraît pas beaucoup quand on regarde à l'extérieur. Hein?
0: C'est bon, en terminant... Les fonds de pension, je voulais dire, la caisse.
1: Oui. On parle beaucoup du secteur de la défense ces jours-ci. Oui. Je sais que la caisse s'y intéresse également. Puis là, il y a tout le débat, il y a des opportunités d'affaires. Puis est-ce qu'on va, oui ou non, accueillir le fameux siège social de la nouvelle Banque de défense?
0: Oui.
1: Quel rôle vous jouez là-dedans? Parce que j'imagine qu'en coulisses, vous activez un petit peu, là? Contre Vancouver, contre d'autres?
0: Oui, exactement. C'est comme les séries.
1: C'est pareil, exactement.
0: Puis on espère finir comme au hockey, ceux qui vont l'avoir. Mais oui, j'ai parlé aux décideurs politiques. J'ai co-signé une lettre avec d'autres leaders du monde financier et économique à Montréal en faveur de la banque. Mais si on regarde ça bien simplement, Toronto, peut-être oui, c'est un centre financier, le centre financier important au Canada. Mais moi, ce que je dis, c'est que la Banque de défense, faut regarder l'industrie sous-jacente. L'aérospatiale, Montréal est le troisième plus grand centre d'aérospatiale au Canada, là, au monde. Et il y a une composante défense. Aerodeftech, Bombardier, CRE ont toute une composante défense. Donc, l'industrie, elle est ici. C'est le troisième plus grand centre au monde. Il y a des capitaux. Donc, pour moi, Montréal est la candidature toute choisie pour cette banque-là.
1: Ouais. Bon, on verra. Puis si on en revient au REM en terminant en fin de semaine.
0: Oui.
1: Mais le REM à l'aéroport. Parce que justement, quand vous essayez d'attirer des gens ici, là,
0: oui.
1: Ils débarquent à l'aéroport.
0: Oui,
1: de ce temps-là, c'est pas 747.
0: Exactement.
1: Le Uber n'arrive pas ou le taxi.
0: Oui, non, évidemment.
1: Le REM, il va être prêt quand?
0: Écoutez, cette station-là, l'aéroport de Montréal, c'est la seule qui n'était pas construite par CDPQ Infra, c'est l'aéroport. Nous, on a fait notre travail, on est prêt à se connecter, on est prêt à se brancher. On a fait les tests déjà sur cette antenne-là en décembre. On en fait d'autres tests dynamiques cet été. Puis, il n'y a rien qui nous indique que l'aéroport ne va pas respecter l'échéancier. On parle de 2027.
1: Charles Lémont, PDG de la Caisse, merci d'avoir été là ce matin.
0: Merci à vous.
1: Merci beaucoup.
0: Au revoir.
1: Au plaisir. Au revoir.

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1: On entend les Planet Smashers qui seront sur la scène extérieure de l'Esplanade Tranquille ce soir, 21h40, avec Meet Me on the Dance Floor, j'imagine, cette chanson qui est tirée de leur plus récent album sorti l'été dernier. D'ailleurs, les spectacles extérieurs en tête d'affiche du Puzza Fest, ils sont entièrement gratuits. Ça inclut ce soir les Ontariens Bedouin Soundclash, demain samedi, les Montréalais de St. Catharines, les Torontois Cancer Bats, les Anglais Buzzcocks, dimanche, les Delaware Chuck, les Torontois Pop. Tout ça à la 14e édition du Puzza Fest, qui est, comme on le sait, la fusion entre le mot poutine et pizza.

0: Julien, sur le web, ben, on parlait d'infrastructures. Lignée de poule, ça continue de générer beaucoup de grogne, puis pas juste chez les automobilistes. Hein?
1: Le profil du citoyen tanné se diversifie, Maxime.
0: Oui,
1: suffit de suffit de rouler sur l'asphalte pour se qualifier, peu importe le véhicule sur lequel les roues sont installées. Automobilistes, camionneurs, cyclistes s'en plaignent, trottinettistes aussi. Et non seulement ça, mais comme en témoigne cette vidéo publiée avant-hier sur Instagram, même ceux qui n'ont pas l'âge de payer des taxes

0: municipal s'en plaignent publiquement.
1: Hello, c'est Mikey Michou. Je vais vous raconter quelque chose qui m'est arrivé aujourd'hui. Je suis vraiment pas content. Je m'en allais au parc en trottinette et bang, j'ai pogné un nid de poule. Ma trottinette a revolé. Tout ce que j'avais mon casque.
0: Une chance que j'avais mon casque.
2: Une chance, une chance.
0: Dit Mikey Michou, 9 ans. 129 abonnés sur Instagram, mais près de 20 000 visionnements pour cette vidéo filmée en mode selfie. C'était dans le quartier Villeray à Montréal. Et là, il poursuit.
1: J'adresse ce message à notre mère, Madame Soraya. Je vous invite à réparer tous les trous de Montréal, surtout ceux à côté des écoles et des parcs. Les accidents, ça arrive très vite. Moi, j'ai failli s'en venir sans mâchoire.
0: Bon, il est revenu avec, oui, heureusement, sa mâchoire. Oui. Donc, un message à la mairesse et une mairesse qui répond dans les commentaires. Je cite Soraya Martinez-Ferrada. Allô, Mickey, très contente de voir que tu portes ton casque en trottinette. Je suis d'accord avec toi. On doit s'attaquer au nid de poule dans nos rues. Nos équipes sont sur le terrain, travaillent très fort pour y arriver. Écris-moi pour me dire où se situe le nid de poule qui t'a fait tomber. Et là, bon, on s'y attendait. Le garçon identifie aussi dans son message Saad Dekyout, le citoyen colmateur de nid de poule, capitaine nid de poule. Il y a plein d'internautes qui le font aussi à leur tour dans les commentaires. Maintenant, on sent que l'initiative, elle n'est pas pleinement improvisée. On lit et on entend un parent derrière les mots de ce garçon-là, oui, 9 ans seulement. Et je sais que les enfants influenceurs, ça provoque souvent un certain malaise. Mm-hmm. Ça fait débat, surtout quand il est question de contenu promotionnel. C'est un débat qui est réellement important. Dans ce cas-ci, espérons au moins que ça mette encore un peu plus de pression sur la machine municipale, parce que c'est vrai que, ben oui, tous les trous peuvent mener à des dommages, puis ça peut aussi représenter un danger pour les enfants. Alors, on en a un nouvel exemple dans cette vidéo, oui. qui circule de plus en plus depuis mercredi.
2: Ouais, et comme vous l'avez dit, peu importe le véhicule, hein, c'est casse-gueule assez partout. Ben tiens, ben, on a de la suite dans les idées. Hugo, chronique édito, on revient sur les infrastructures municipales.
3: Oui, et justement, pour régler tous ces problèmes-là, est-ce que ça vous tente de payer plus de taxes municipales et d'impôts fonciers?
2: Ben, c'est la question qu'on pose. Hein?
3: C'est ouais. Maxime Bergeron qui la pose dans la Presse Plus. Il revient sur ce rapport de Monique Jérôme Forget et de Nicolas Marceau sur les manières de régler le problème des infrastructures municipales au Québec. Les ministres ont admis que le gouvernement du Québec s'était peu intéressé à la chose municipale depuis longtemps. Les villes aussi ont de nouvelles responsabilités. Maintenant, on a l'itinérance, le logement. Bref, on le sait, la situation est plus précaire que jamais. Mm-hmm. Alors, on fait quoi? Monter les taxes municipales, les impôts fonciers au-delà de l'inflation. C'est une des recommandations. Il y a plusieurs mesures du rapport qui mériteraient d'être mises en place. On verra ce que le prochain gouvernement en fera après les élections, écrit Maxime Bergeron. Mais au sujet de la hausse des taxes, il fait une sorte de mise en garde. Il dit d'abord, les gens sont déjà pas mal taxés, payent pas mal d'impôts. Oui. Et les villes devront s'imposer un autre exercice en parallèle, celui de la rigueur financière. Elles ont fait certains choix coûteux, comme l'embauche de milliers de fonctionnaires à la ville de Montréal. Et donc, avant de poivrer leurs citoyens avec des hausses de taxes corsées, elles devront se serrer la ceinture de plusieurs crans. Les deux sont indissociables. C'est Maxime Bergeron dans la Presse Plus ce matin.
2: Merci Hugo.
4: Dividov se place, échappe la rondelle. 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
2: Le but, l'un des nombreux buts. Hier soir, victoire du Canadien de Montréal, faut-il le rappeler, le Canadien qui se retrouve maintenant à un match d'une possible finale de l'Est. Le match est prévu demain soir au Centre Bell. Et on en parle ce matin avec notre collègue Alexandre Gascon, journaliste sportif pour Radio-Canada Sport. Bonjour Alexandre.
5: Bonjour, Maxime.
2: Ah, ce but de Dimitrov, puis on l'a vu, il était heureux et soulagé. Il était attendu depuis longtemps.
5: Ben, c'est son premier en 17 matchs éliminatoires. Si on remonte au printemps dernier, là, il y en avait eu 5. Il venait juste d'arriver, par exemple, en Amérique du Nord. On va pas lui donner de chance, mais quand même, c'était son 17e match. Alors, pour un marqueur de sa trempe, c'est sûr que c'était un peu long. On en a parlé avec Martin Saint-Louis. Il disait, moi, je l'accompagne là-dedans. C'est pas compliqué. Il pose beaucoup de questions. Il vient me voir. Je prenais le temps de lui expliquer des choses. Puis, dans le fond, c'est juste de le rassurer puis lui dire que un joueur comme ça, ça va finir par venir. Et puis, on sentait hier, c'était très compliqué pour lui à l'image de l'équipe, je dirais, en première période. Là, on y reviendra sûrement. Mais après, il est devenu, lui, avec Jake Evans et Alex Newhook, son trio, ils sont ensemble depuis quelques matchs maintenant dans la série contre les Sabres. Ils sont mis à faire de l'excellent travail. Il a failli marquer quand Evans a poussé la rondelle derrière le filet. Là, le but était à Evans, mais elle était sur la ligne rouge, peut-être dans le but, a manqué quelques chances de marquer aussi un petit peu avant ça sur une interception entre autres et tout. Donc, on sentait vraiment que ça s'en venait et je pense que ça lui a fait du bien. Et pour des joueurs talentueux comme ça, ben, des fois, c'est tout ce que ça prend pour ouvrir les valves. Alors, on va lui souhaiter. Oui.
2: On l'a senti soulagé, heureux, souriant, puis même Martin Saint-Louis sur le banc, hein, qui a glissé un petit mot. Bon, qu'est-ce qu'il lui a dit? En tout cas, un mot qui fait plaisir, ouais, certainement. Mais revenons justement à ce début de match du Canadien. Ça n'a pas été facile. Comment on l'explique? C'est quoi? C'est la nervosité peut-être? Ou l'inexpérience?
5: Non, j'en doute honnêtement, parce que bon, le CH est jeune, oui, mais commence à avoir du vécu. Je l'expliquerais peut-être plus par l'intensité des sables qui, on dirait, arrive à jouer à un niveau très, très, très élevé pendant une certaine période de temps, mais pas à le maintenir. Puis, quand ça arrive, je sais pas si le Canadien, comment on pourrait le qualifier exactement, est-ce que c'est de la patience, est-ce que c'est de la passivité, peut-être un petit peu, mais Martin Saint-Louis, hier, on jasait un bâton rompu rapidement avec lui après la conférence de presse. Il n'était pas très satisfait de la façon dont ces hommes essayaient là, d'intercepter ou d'interrompre l'attaque adverse. Très tôt, en zone neutre, on faisait pas du bon travail, ce qui faisait en sorte que les défenseurs des Sabres de Buffalo arrivaient à pleine vitesse, tout comme les attaquants dans la zone adverse, mais les défenseurs venaient appuyer l'attaque, ils étaient nombreux, et là, il y avait tout un mouvement de rondelles qui s'installait dans le territoire du Canadien, et vous savez, le Canadien joue une couverture défensive homme à homme, donc chaque joueur en suit un autre, et ça a ses avantages, mais ça a aussi des avantages de le moindrement que vous êtes en retard, le moindrement que vous ratez un petit peu votre couverture, oui, ben oui. Là, ça fait en sorte que toute la structure peut s'effriter. Il y a des ouvertures, et c'est ce qui arrivait en première période aux Canadiens. Là, les Sabres arrivaient avec beaucoup de vitesse dans leur zone, se mettaient à faire rouler la rondelle de façon circulaire, et puis il y a eu énormément d'erreurs défensives, de couverture. Et puis, c'est ce qui a permis aux Sabres de vraiment prendre le contrôle du match en début de match. Hein,
2: ouais. Et puis, un gardien aussi chancelant au début, hein, Dobesch, bon, qui a accordé trois buts en quatre tirs. Visiblement, Martin Saint-Louis a pris la bonne décision en choisissant de ne pas le retirer, ce qui aurait pu se faire, non?
5: Oui, tout à fait. Je pense que d'autres entraîneurs à sa place l'auraient probablement fait. Il y a beaucoup, je pense qu'on voit ce qu'est Martin Saint-Louis dans cette décision-là, je pense, en bonne partie. C'est un entraîneur qui consulte, c'est un entraîneur qui est assez rassembleur, mais qui s'en remet aux autres, qui est pas du tout dans le... c'est pas un despote, là. C'est pas lui, c'est comme ça que ça va marcher, je prends une décision, puis vous allez obéir. Alors, ce qu'il a fait, il l'a expliqué, il a dit, bon, il s'est posé la question, parce que le troisième but, c'était vraiment pas beau, c'était probablement le pire but que Depeche a accordé ce printemps. Alors, il a regardé la reprise, a dit à son adjoint, j'aimerais ça parler à l'entraîneur des gardiens, qui lui est sur la passerelle, Marco Marciano, et on va lui demander son opinion, qu'est-ce qu'il en pense. Il s'est tourné vers Marciano, Marco lui a dit, bon, on ne connaît pas le détail de la conversation, mais lui a dit, moi je lui ferai confiance, je le garderai dans le filet. Au bout du compte, c'est Martin Saint-Louis qui prend la décision.
2: Bien sûr, ouais.
5: Encore une fois, il a répété, moi, je connais pas ça tant que ça, les gardiens. Alors,
2: je me fie aux experts.
5: Ouais,
2: en 30 secondes, en terminant, Olivier. T'sais.
6: Ben, en fait, simplement parler du prochain match parce que ça se jouera à Montréal. On a parlé des chances bousillées du Canadien de Montréal. Il y a là une belle occasion. Et surtout, ce résultat d'hier risque de motiver le Canadien à aller chercher cette victoire à la maison devant les partisans.
5: Oui, ce qu'ils n'ont pas réussi à faire, contre le Lightning de Tampa Bay au dernier tour. Cette fois, il y a de bonnes chances, je pense. Le Centre Bell devrait être électrique samedi soir, Olivier. On t'y attend.
2: Oui, assurément. Puis en plus, il va faire beau, puis ça se passe au centre-ville, et puis un samedi soir. Merci beaucoup. Merci, Alexandre.
5: Exact. Plaisir. À bientôt, Maxime.
2: Restez là. Dans un instant, le Radio Journal. À tout de suite.
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10: Donald Trump rentre de Chine en se vantant d'avoir conclu des accords commerciaux qu'il qualifie de fantastiques avec Pékin. Après l'électricité et le pétrole, Mark Carney sera en Alberta pour officialiser une entente sur le prix du carbone. Et au hockey, dans la Ligue nationale, le Canadien de Montréal, plus qu'à un match d'éliminer les Sabres de Buffalo.
11: Donc, vous avez fermé la porte à Castel-Temps, puis on a découvert à partir de ce moment-là. Donc, gros team win.
10: Et au hockey féminin, la victoire de Montréal bat la charge d'Ottawa dans le premier match de la grande finale de la LPHF. Bonjour, ici Mathieu Bellumeur, bienvenue au Radio Journal. Donald Trump a quitté la Chine au cours des dernières heures et est en route vers Washington après une visite officielle de deux jours. Il a été question durant cette visite d'accords commerciaux, mais aussi du conflit au Moyen-Orient. Le ministre iranien des Affaires étrangères dit d'ailleurs avoir reçu des messages en provenance des États-Unis pour poursuivre les négociations en vue de mettre fin à la guerre. Il soutient aussi être ouvert à une aide de Pékin pour résoudre la crise. Je joins notre correspondant en Asie, Philippe Leblanc. Philippe, il a d'ailleurs été question de la guerre en Iran durant ce sommet entre Donald Trump et Xi Jinping.
12: Et Donald Trump est revenu là-dessus après la rencontre de deux jours dans une rencontre de presse conjointe avec Xi Jinping. Il a affirmé que Washington et Pékin veulent toutes les deux voir la guerre en Iran prendre fin, veulent toutes les deux empêcher l'Iran d'obtenir l'arme nucléaire de plus. Mais pour l'instant, Pékin n'a annoncé aucun engagement concret à faire pression sur l'Iran. D'ailleurs, hier, il n'était même pas question de la question de l'Iran dans le compte-rendu de Pékin.
10: Et concernant Taïwan, qu'a dit le président américain?
12: Le président Trump assure que rien n'a changé dans la politique américaine envers Taïwan, l'île démocratique autonome que Pékin considère comme son territoire. Les États-Unis sont le plus grand allié, le plus grand fournisseur d'armes de Taïwan. Et en ce qui concerne le contrat d'armes de 14 milliards de dollars américains bloqué par la Maison-Blanche depuis des mois, Donald Trump affirme qu'il ne sait pas encore, en fait, s'il va permettre la livraison. Hier, je vous le rappelle, Xi Jinping a averti le président américain que si le dossier de Taïwan était mal géré entre les États-Unis et la Chine, ça mènerait directement à un conflit entre les deux superpuissances.
10: Merci Philippe.
12: Merci, au revoir.
10: Au pays maintenant, après avoir annoncé hier vouloir doubler la capacité et la production du réseau électrique du Canada d'ici 2050 avec de l'énergie propre, Mark Carney va parler de pétrole aujourd'hui. Le premier ministre est sur le point d'arriver à Calgary. Yasmine Midi est à Ottawa. Donc, Yasmine, le premier ministre doit notamment annoncer un protocole d'entente avec l'Alberta pour le prix du carbone.
13: Oui, c'est une annonce qui a fuité dans les médias au cours des derniers jours. Donc, on s'attend à ce qu'aujourd'hui, Mark Carney et Daniel Smith annoncent une entente sur la tarification du carbone industriel. On parle d'un prix à la tonne qui serait fixé à 130 $ d'ici 2040. C'est 40 $ de moins que ce qu'avait prévu le gouvernement de Justin Trudeau, qui, lui, avait fixé l'échéancier à 2030. Mais Mark Carney maintient qu'il n'a pas plié face à l'Alberta. On l'écoute.
14: Ce qui est essentiel et d'avoir une marché en Alberta et, on espère, à travers le Canada, après un certain temps, une marché de carbone qui fonctionne, une vraie marché de carbone.
13: Cette entente sur la tarification du carbone pave la voie à la construction d'un nouveau pipeline vers la côte ouest du pays.
10: Et Yasmine, il sera sans doute aussi question du mouvement séparatiste en Alberta.
13: Ouais, après la décision d'une juge provinciale qui a invalidé la pétition sur l'indépendance en Alberta, hier, le premier ministre Carney a affirmé que toutes les provinces, y compris l'Alberta, avaient le droit démocratique de choisir leur avenir, à condition de suivre les règles en consultant les Premières Nations et en se conformant à la loi sur la clarté référendaire.
10: Yasmine Midi à Ottawa, merci beaucoup.
13: Au revoir.
10: Politique québécoise maintenant, le Parti québécois soupçonne le Parti conservateur du Québec d'avoir largement dépassé le plafond des dépenses permises dans le cadre de l'élection partielle dans Arthabaska l'été dernier. Le parti de Paul Saint-Pierre Plamondon a même porté plainte auprès d'Élections Québec. Mathieu Goyer est ce matin à l'Assemblée nationale. Mathieu, le PQ estime que le parti d'Éric Duhaime a sous-évalué ses dépenses.
15: Alors que, Mathieu, la limite permise des dépenses électorales était de 112 700 $, le PQ calcule que son adversaire aurait plutôt dépensé entre 155 000 et 237 000 $. Selon le Parti québécois, le Parti conservateur aurait largement sous-évalué plusieurs dépenses dans le cadre de cette élection partielle âprement disputée et finalement gagnée par le PQ, notamment le prix des copies de la biographie d'Éric Duhaime, dont 4 000 exemplaires ont été distribués durant l'élection partielle. Le PQ soupçonne aussi aussi le PCQ d'avoir loué une résidence pour son chef et candidat Éric Duhaime, bien en deçà de la valeur marchande. Selon nos informations, Élections Québec n'était pas encore à l'étape officielle d'enquête, mais ferait des vérifications auprès du Parti conservateur du Québec.
10: Et le chef conservateur Éric Duhaime se défend et accuse son rival de mener une campagne de salissage.
15: Oui, sur Facebook ce matin, le chef conservateur accuse le Parti québécois de poser un geste désespéré, motivé par sa baisse dans les sondages. Éric Duhaime assure que son parti a respecté la loi et qu'il a demandé l'avis des

0: élections au Québec avant d'effectuer ses dépenses. Éric Duhaime pourrait perdre le droit d'être candidat à une élection si les faits soupçonnés par le PQ sont avérés.
1: Merci Mathieu.
2: Au revoir.
1: Le ministère de l'Agriculture du Québec n'a pas été capable de détecter du sirop d'érable falsifié vendu par le producteur montérégien Steve Bourdeau, et ce, un an avant les révélations récentes de l'émission Enquête. En mars 2025, le Montréalais Patrick Matt a porté plainte auprès du ministère de l'Agriculture qui a analysé 3 conserves sans relever d'anomalie. Pourtant, l'une d'elles provenait du même lot qu'un échantillon testé par nos collègues d'Enquête, qui a conclu, je vous le rappelle, que le sirop contenait 50% de sucre de canne. Une évidence, selon Patrick Matt.
3: Alors, c'était dégueulasse. Tout de suite, j'ai su que c'était pas du sirop d'érable. C'était évident.
1: Le MAPAC
3: allait s'en occuper.
1: Le MAPAC a refusé d'expliquer pourquoi la pureté du produit n'a pas été vérifiée. L'industrie réclame maintenant un resserrement des contrôles et des changements législatifs. En Ukraine maintenant.
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1: On entend ici l'un des 205 prisonniers de guerre échangés avec la Russie. Il dit avoir hâte de retrouver ses proches. Leur libération à ces prisonniers est conforme à ce qu'avait affirmé Donald Trump vendredi dernier, au moment où il annonçait une trêve de 3 jours entre Kiev et Moscou, trêve qui a pris fin lundi. Les combats ont d'ailleurs repris cette semaine et se sont intensifiés de part et d'autre. Les autorités aéroportuaires américaines ont annoncé que l'aéroport international de Palm Beach en Floride va officiellement porter le nom de Donald Trump à partir du 9 juillet prochain. Le secrétaire des Transports a précisé que le code à 3 lettres de l'aéroport va passer de PBI à DJT, les initiales du président américain. L'aéroport s'ajoute à la liste de bâtiments, d'institutions ou de programmes qui vont désormais porter le nom de Donald Trump.
5: Sport.
1: La victoire de Montréal qui a remporté le premier match de la grande finale de la LPHF hier à la place Belle à Laval. Une victoire de 3-2 en prolongation contre la Charge d'Ottawa. Ça a été aussi une belle soirée de hockey pour les amateurs des Canadiens de Montréal. L'équipe montréalaise était en action à Buffalo. Le Canadien a battu les Sabres 6-3 et mène maintenant la série 3-2. Le tricolore pourrait donc éliminer les Sabres dès demain au Centre Bell et accéder à la finale de l'Association de l'Est. Compte rendu du match hier soir avec Alexandre Gascon.
6: On cercle, le cercle, et le but! Aïe, aïe, aïe!
7: Ce n'était pas le départ souhaité. Après 2 minutes, les Sabres menaient 1-0. À mi-chemin de la première période, Jakub Dobesch avait accordé 3 buts sur 4 tirs. Martin Saint-Louis s'est alors demandé s'il devait changer de gardien.
8: On a parlé à notre coach de goaler, Marco. On lui a demandé son opinion. Puis il a dit de le laisser. Fait qu'on l'a laissé. Tu sais, c'est pas... C'est un petit peu hors de ma juridiction, ça se dit-tu?
7: Une bonne décision, a fait valoir Philippe Dano.
9: Écoute, Marty, il va avec son feeling, Marty, puis ça, il se trompe pas.
10: Yeah, I mean, I told him, you know, thank you for letting me and trying to prove myself.
7: Je l'ai remercié de m'avoir donné une chance de faire mes preuves. C'est important d'avoir la confiance de son entraîneur, a dit Dobesch.
10: The only thing I was trying to do, just give some momentum back to the team.
7: Peu de temps après ce vote de confiance, le Tchèque de 24 ans a réussi un arrêt spectaculaire.
9: Donc, vous avez fermé la porte à casse-tête-temps, puis on a take-over à partir de ce moment-là. Donc, gros team win.
7: Josh Anderson a créé l'égalité et le Canadien s'est mis à étourdir les Sabres.
6: Anderson sur la magnifique passe de Lane Hudson.
8: C'était à haut niveau, le côté exécution, puis game collective.
7: Tout s'est mis à sourire au tricolore et Ivan Demidov a réussi son premier but en carrière en série.
8: Les joueurs de même, tu sais qu'ils sont dus, puis ils vont sortir de ça, tu sais.
7: Le CH aura l'occasion d'éliminer les Sabres à domicile samedi soir. Ici Alexandre Gascon, Radio-Canada, à Buffalo.
1: Voilà, c'était le Radio-Journal. Ici Mathieu Bellumard, au nom de toute l'équipe. Merci d'être à l'écoute. Bonne journée.
11: Tout un matin, dernière heure, bon vendredi, bon congé, profitez-en bien. Dans quelques minutes, on va parler d'infrastructure. Oui, c'est le sujet de la semaine, puisque c'est notre collègue Véronique Prince qui nous le disait un petit peu plus tôt ce matin. Le ministre des Affaires municipales lance un nouveau forum sur le coût des infrastructures. Alors, comment réduire les coûts? On le sait, les coûts de construction, tout coûte extrêmement cher au Québec. Et l'état des infrastructures, ben, il suffit de regarder à l'extérieur, l'état de nos routes, nos ponts, nos viaducs et autres. Il y a certainement des améliorations.

0: informations à apporter. Et puis, ben, comme c'est vendredi, chronique plus tard de Véronique Yvon, qui sera avec nous, et le clin d'œil de Catherine Étier. Mais d'abord, ce qui nous intéresse, c'est la météo, parce que oui, ça va se dégager, puis oui, ce sera la grande fin de semaine de jardinage.
1: C'est vrai, hein? Souvent, c'est celle-là qui donne le coup d'envoi à notre potager. Donc là, je peux vous rassurer côté température, parce qu'il y avait de l'hésitation dans ces derniers jours. On devrait rejoindre la barre des 20 degrés aujourd'hui, la dépasser légèrement au cours du long week-end, et peut-être un peu plus de chaleur en début de semaine prochaine. Chaleur éphémère, mais par la suite, on va se maintenir autour des valeurs de saison. Ça, c'est quand même la vingtaine de degrés. Alors, les plus grands froids là, sont derrière nous. Le dégagement va se faire, mais lentement. Il y a encore des précipitations. Ça va traîner jusqu'en milieu de journée. Sortie des bureaux ce soir, il y a de l'espoir. Le soleil devrait être présent. Levé 5h24, couché 20h18. Donc, des journées qui continuent d'allonger et des soirées qui seront agréables aussi. 9 à 11 la nuit prochaine, mais dans la nuit de samedi à dimanche, c'est du 13 à 15 degrés. Alors, ça reste très confortable. 21 à 23 samedi, 22 à 24 degrés pour dimanche, peut-être jusqu'à 25 lundi. Samedi, ce sera un peu venteux, plus variable en après-midi, mais sinon, dans l'ensemble, bonne dose de soleil au cours du long week-end. 11 degrés, Montréal, c'est ce qu'il fait en ce moment. Rien à signaler côté transport en commun ce matin. Métro, REM, EXO, ça va. Beaucoup moins de circulation qu'à l'habitude. Même la rue Notre-Dame en direction ouest, c'est surtout entre Viau et Papineau. Sinon, dans l'ensemble, ça circule bien. Des Garis Nord à partir de Queen Mary, métropolitaine ouest, je dirais en dents de scie, de Viau jusqu'à Des Garis. La 20 ralentit en direction ouest à partir de la 13. En direction ouest, ça va. Ville-Marie, Bonaventure, dans les deux directions, ça va encore bien. Fermeture complète, Ville-Marie-Est à partir de ce soir jusqu'à lundi matin, 5 heures. Donc ça, ça pourrait déranger. Et on a aussi une fermeture complète du tunnel Louis-Polyte-Lafontaine, cette nuit également.
0: Oui. Transport en commun, idéalement, parce que j'ai l'impression qu'en fin de semaine, surtout avec le match au Centre Bell demain soir, et le beau temps...
1: Et un quadrilatère qui ferme à partir de 13h autour du Centre Bell pour les événements extérieurs. Donc, à partir de 13h, les rues seront fermées dans tout le quadrilatère. Prévoyez le coup.
0: Merci, Véronique. 8h13, ben, parlons-en des infrastructures et de ce sommet qui aura lieu. Je rappelle donc notre collègue qui nous apprenait un petit peu plus tôt ce matin que le ministre des Affaires municipales lance un nouveau forum sur le coût des infrastructures. Au bout du fil, le ministre lui-même, Samuel Poulain, bonjour.
2: Bonjour, M. Gauthier.
0: Alors, hier, il y a eu un rapport déposé par deux anciens ministres des Finances du Québec, des poids lourds, qui était clair. Le modèle actuel de financement, ça marche plus. On va frapper un mur, on le sait. Puis, il suffit de regarder l'état de nos routes, de nos rues. Là, vous tenez un nouveau forum. Quelle solution vous comptez apporter?
2: Bon, vous dire tout d'abord que la fiscalité municipale, elle est très, très vaste. Il y a effectivement l'enjeu des transferts du gouvernement fédéral vers le gouvernement du Québec, vers les municipalités, les transferts du gouvernement du Québec vers les municipalités, l'enjeu de la taxe foncière. D'ailleurs, j'ai rencontré Monique Jérôme Forget et Nicolas Marceau dans les derniers jours. Également, Luc Godbout et Tommy de l'Université de Sherbrooke concernant leur rapport également sur la fiscalité municipale. Mais un des plus grands enjeux n'est pas simplement de transférer de l'argent aux municipalités, autant que le coût de nos infrastructures. Depuis 2020, nous avons vu le coût de nos infrastructures énormément augmenter au Québec, que ce soit pour les routes, que ce soit pour l'entretien du réseau d'aqueduc, des eaux, alors, et des casernes de pompiers. Alors, il faut également adresser l'enjeu de la construction et des coûts, parce que si on transfère de l'argent et on en fait moins, nous ne serons pas avancés. Alors, hier, la première ministre, Christine Fréchette, a clairement indiqué qu'il fallait avoir une réflexion nationale, oui, sur le financement des municipalités, mais sur le coût de ces infrastructures-là. On le voit à chaque fois que nous partons en appel d'offres. Et aujourd'hui, devant les membres de l'Union des municipalités du Québec, je dévoilerai les détails.
0: Oui. Mais pourquoi tout coûte si cher au Québec? On en a vu les exemples, les dodanes à 100 000 $, les feux de circulation qui coûtent une fortune. Il suffit de faire quelques travaux que ça coûte une fortune. Pourquoi tout coûte si cher?
2: Et c'est pour ça que je veux amener le secteur privé autour de la table. Moi, j'arrive du ministère de l'Économie comme ministre délégué à l'économie et au PME. J'ai rencontré des centaines d'entrepreneurs qui veulent faire affaire avec les municipalités, qui veulent faire affaire avec le gouvernement du Québec, surtout dans le contexte des tarifs actuels. Cependant, si lors des soumissions, parce que les plans fonctionnels et techniques, parce que les plans des architectes, parce que les normes du gouvernement du Québec ou de la municipalité sont trop élevées, ben là, la facture grimpe. Alors, il faut s'aider à s'entraider. Je pense que c'est du nationalisme intelligent de faire travailler notre argent au bénéfice des citoyens et d'en faire le maximum avec nos sommes financières. Et au Québec, en passant, dans les dernières années, il y en a eu des transferts, il y en a eu des réalisations, là. Vous raffinerie chez nous, on a une caserne neuve, on a des routes neuves, on a des réseaux d'aqueducs qui ont été refaits au complet dans les municipalités. Alors, il y a eu des beaux succès, mais il y a eu un coût à ça également. Et là, ça ne cessait d'augmenter. On espérait un répit. Et il y a l'enjeu du calendrier, de la saison des travaux qui est extrêmement concentrée. Est-ce qu'on peut sortir nos programmes plus tôt? Est-ce qu'on peut mieux travailler au niveau des plans des architectes? C'est ça que nous allons faire.
0: Est-ce que trop de bureaucratie? Parce que la mairesse de Longueuil, Catherine Fournier, l'a dit, l'a répété à maintes reprises. Est-ce que c'est un exemple, par exemple, de un bâtiment qu'elle souhaite transformer en centre communautaire? Les exigences en finissent plus, ça risque de coûter une fortune. Est-ce qu'il y a trop d'exigences, justement?
2: Ouais, Catherine Fournier, moi, on s'en parle régulièrement, évidemment. Et la bureaucratie, oui, il y en a trop. Il y en a trop dans nos villes. Il y en a trop dans le gouvernement du Québec. Il y en a trop dans le gouvernement fédéral. Et moi, j'ai mis en place au ministère de l'Économie un 2-pour-1. Ce sera voté dans les prochaines semaines, qui fait en sorte qu'on enlève 2 règlements pour les PME avant d'en ajouter 1. Et hier, la nouvelle première ministre, Christine Fréchette, a confirmé son intention de faire la même chose pour les municipalités. Alors, dans les prochains jours, vous me verrez agir en ce sens-là pour faire en sorte que les ministères et organismes du gouvernement du Québec en enlèvent 2 avant d'en ajouter 1. Et il faut effectivement réfléchir sur les normes. Oui, des fois, une norme est causée, par exemple, M. Coutier, par une norme de la CNESST qui vise à bien protéger les employés. Alors, il faut trouver l'équilibre dans tout ça pour que le citoyen en ait pour son argent.
0: Oui. Vous avez évoqué plutôt le secteur privé. Ben justement, est-ce que vous avez l'intention de vous pencher également sur, d'une part, la productivité au Québec, dans le monde de la construction, puis la qualité aussi? Hein? Je pense qu'il y a bon nombre d'exemples de travaux qui ont été mal faits, qui ne tiennent pas, des routes qu'on refait, puis un an après, c'est à refaire. Puis la productivité, c'est ces chantiers, c'est qu'on arrange partout, il n'y a pas de travailleurs, ou bien on ferme tout, il est 3 heures, on ferme, c'est terminé.
2: Ouais, et je pense que la qualité est toujours un enjeu important. Maintenant, on peut innover à l'intérieur de la qualité. Vous avez vu, j'ai annoncé la semaine dernière notre intention de développer des quartiers d'accès à la propriété, donc faire en sorte de développer des maisons préfab. Et prochainement, je viendrai expliquer comment le gouvernement du Québec peut financer le prolongement de ces services au niveau des aqueducs égouts auprès des municipalités pour faire en sorte de développer davantage de quartiers préfabriqués. Alors, on peut innover à l'intérieur de la qualité, notamment au niveau du préfab, ça c'est un élément. Maintenant, c'est sûr que le secteur privé souhaite là, travailler avec le gouvernement du Québec. Là, il n'y a pas de tarif. Souhaite travailler avec les municipalités parce qu'ils les connaissent leur territoire, connaissent leur sous-sol par moment. Alors, on a donné des pouvoirs depuis le 1er avril dernier, là, c'est tout récent, aux municipalités pour travailler davantage en partenariat public-privé. Donc, davantage effectivement au niveau des plans fonctionnels et techniques en amont pour ne pas avoir de surprise en cours de route, parce qu'il y a des élus qui me racontent qu'une fois voté au conseil municipal le projet, bien pendant 6-7 mois, ils n'en entendent plus parler. Et après ça, les architectes reviennent avec des coûts qui sont énormes. Mmh. Alors, comment on peut mieux faire ça? Ajuster notre calendrier, éviter la surchauffe, mieux planifier le travail, tout le monde va y gagner.
0: Oui. Donc, un forum sur les coûts de construction, bon, c'est pas nécessairement sur le financement, mais en même temps, il faut les financer, ces travaux-là. Est-ce qu'il faut revenir au principe d'utilisateur-payeur? Est-ce qu'on pourrait revoir, par exemple, puis je sais que on en parle beaucoup, des péages sur les routes, par exemple, ou les autoroutes?
2: Nous allons, en passant, M. Coutier, également traiter de l'enjeu de la fiscalité municipale, parce que sinon, il va me manquer un morceau de puzzle, vous avez raison, qui est très important. Alors oui, l'enjeu du coût des infrastructures, mais également comment nous allons les financer et comment le gouvernement du Québec, dans son calendrier annuel, peut mieux travailler avec les municipalités, puis l'État partenaire, il est là également avec le gouvernement fédéral. Maintenant, pour répondre à votre question extrêmement spécifique sur l'enjeu de faire en sorte d'avoir l'efficacité et la possibilité de pouvoir agir, ben ça, c'est clair qu'on va également le traiter, le financement, son impact, les résultats et la possibilité de pouvoir avoir des résultats qui sont rapides.
0: Ouais. En terminant, vous voulez tenir ce forum avant la fête nationale le 24 juin. C'est quoi la pertinence de le tenir à ce moment-ci, sachant que, bon, l'été arrive, puis après ça, les élections? Est-ce qu'il risque pas d'y avoir un rapport tabletté encore une fois?
2: Ben, non, parce qu'on a une nouvelle première ministre au Québec depuis un mois qui souhaite agir rapidement. Les élus municipaux nous parlent justement de l'urgence d'agir, nous parlent de l'importance de le faire rapidement. Le calendrier en général au Québec est court, la saison des travaux elle est courte, alors il faut pouvoir réaliser des actions rapidement. J'ai déjà rencontré à peu près tous les maires des grandes villes, des maires de nombreuses petites municipalités. Vous savez, il y a plus de la moitié des municipalités au Québec qui est en bas de 2000 personnes qui y vivent. Ils sont plus de 600 municipalités en ce sens-là. Alors, il faut parler à tout le monde, mais il faut agir rapidement. Et je pense que, oui, évidemment, je souhaite le renouvellement de notre équipe en octobre prochain, une équipe qui est renouvelée avec de nouvelles idées, mais aussi, je pense que n'importe qui sera au gouvernement du Québec ou dans les villes voudra reprendre ce que nous avons travaillé.
0: Samuel Poulain, ministre des Affaires municipales du Québec, merci de nous avoir parlé ce matin.
2: Merci à vous, M. Coutier. Au
0: merci,
2: revoir.
0: Au plaisir. Au revoir.
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4: Passion Lunch. Aujourd'hui, c'est le repas préféré de Joséphine. La soupe au poulet. Donc ça, c'est le bouillon, des morceaux de poulet que j'avais. Puis, j'avais des petites pâtes qui traînent. Ce qui est un peu gossant, c'est qu'ils sont trop longues pour entrer dans la mini-cuillère. Fait que, oui, je suis cette maman cinglée qui va couper les pâtes. En fait, c'est mon chum.
0: Sacrilège. Oui, Passion Lunch, nouvelle série lancée sur Instagram par la comédienne et animatrice Jessica Parker.
5: Et qui connaît un beau succès depuis le partage de la première vidéo il y a à peu près un mois et demi. Elle est rendue à 10 épisodes de Passion Lunch. Le principe est toujours le même. Elle dépose son téléphone sur le comptoir, remplit les boîtes à lunch de ses filles de 9 et 14 ans. Tâche quotidienne qui fait, on le sait, rager tant de parents. Je lui ai demandé hier si elle aimait vraiment ça, faire des lunchs.
6: C'était moi une bonne question. Mais en fait, c'est ça l'histoire. Tout ça part de ça. Mon réel bonheur est sincère. Moi, je fais mes lunchs super tôt le matin dans le pas silence pendant que je vous écoute. Fait que vous êtes en background. Fait que c'est pour ça qu'il n'y a pas de son, puis je fais ma narration après. Puis je filme ça de façon très brute. Puis après ça, j'essaye de faire un petit montage.
5: Très brut, et ça, c'est entre autres une des raisons du succès des vidéos, parce que je pense qu'il n'y a rien de plus fatigant qu'un parent qui se filme en train de faire des repas six services complètement irréalistes pour les lunchs des enfants. Là, on est face à du bon, accessible, facile, qui ne fait pas culpabiliser. D'ailleurs, Jessica dédramatise un peu la tâche, les repas sont simples, elle ne se casse pas la tête et elle n'oublie pas l'essentiel.
6: Les enfants à l'école sont pressés, fait qu'il faut que ce soit efficace. Puis l'autre affaire, c'est qu'il faut qu'ils aiment ça. S'ils aiment pas ça, ils mangeront pas, puis il y a personne qui gagne là-dedans. Fait que même si vous faites plus souvent des sandwichs au poulet ou des sandwichs au jambon, c'est pas plus grave que ça. L'important, c'est qu'ils mangent parce qu'on veut que l'après-midi, ils soient capables d'être concentrés. Parce que c'est tough, l'école. C'est difficile.
5: Et c'est là que ça devient encore plus intéressant parce que tous les parents n'ont pas les mêmes priorités, n'ont pas les mêmes valeurs en matière de lunch. Non. Ça débat dans les commentaires sous les vidéos. Et là, Jessica Parker a même eu une réplique hier du chef Louis-François Marcotte.
7: Alors, Jess, juste pour toi, ce matin, je te fais un spécial lunch. Il manque de couleur dans ta salade de pâtes au thon. Fait que moi, ce matin, je vais mettre des cornichons à la nette ici, avec des poivrons rouges et des jalapenos, de la coriandre, du jambon tranché.
5: Alors là,
8: pour les lunchs, les enfants...
5: Préparation plus gastronomique, Maxime, je dois dire. The game was on. La guerre était ouverte. Réplique à son tour de Jessica Parker.
6: Je suis vraiment de l'école. On peut-tu donner des choses à nos enfants qu'ils aiment? Puis Louis-François, potin, on mange souvent ensemble. Ses enfants, ils chiolent contre sa bouffe. Je fais pas de la nourriture pour faire plaisir aux enfants. Et ça, c'est très drôle. Je te jure, cette salade de pâtes-là, ma fille aurait rien mangé. Rien.
5: Alors, Louis-François, si tu nous écoutes, on attend ta réplique. Ça m'a fait plaisir de mettre de l'huile sur le feu.
0: Surtout que ses enfants chiolent contre sa nourriture. Ouais. Oui, OK.
5: Et écoutez, on aura pu mettre en tout cas un peu de lumière sur de rares propos positifs sur la préparation de lunch qui fait peut-être rager des parents au moment où on se parle. Passion Lunch, série à suivre sur le compte Instagram de Jessica Parker.
0: Une passion. Véro, vous aimez ça, vous? Ben, c'est fini.
1: Ben, on parle pas de passion, mais oui, dans mon cas, ça achève. Quoique, des fois, j'en fais encore quelques-uns.
0: D'accord, c'est comme ça. Merci. 8h24 minutes, Pénélope, juste après nous à 9h06. Bonjour, Pénélope.
9: Salut, Maxime et toute l'équipe. Aujourd'hui, dans la dernière portion de l'émission, donc dans les dernières 90 minutes, on va avoir deux sujets qui concernent la politique, mais un qui concerne le sport et la politique, et l'autre qui concerne l'art et la politique. Premièrement, Robert Frozzi, notre collègue, sa feuille de route n'est plus à égrener. Il arrive avec un passionnant essai, le sport, une arme politique. Alors, il retourne, mais de vraiment très, très loin, là, le baron Pierre de Coubertin, raciste notoire, notamment antisémite. Et puis là, on s'en va dans le fascisme, on s'en va dans le nazisme avec les premiers Jeux olympiques, on s'en va avec le grand match avec Mohamed Ali et George Foreman qui a eu lieu au Congo alors qu'il y avait une dictature. Donc, toute l'instrumentalisation du sport par la politique jusqu'à aujourd'hui, évidemment, les Jeux olympiques et la FIFA qui s'en vient, fascinant. Et l'autre, c'est un humoriste tunisien qui habite maintenant en France parce que une grande, grande vedette, Lofty Abdelli est son nom, il est de passage à Montréal. En 2022, il a fait un numéro qu'il faisait depuis plusieurs années dans un festival en Tunisie. Et la police, les forces de l'ordre sont montées sur scène et l'ont comme ça semé d'arrêter et ça tournait un peu à la violence. Et donc, maintenant, il est en France, installé là depuis 2022. Il vient d'être condamné juste maintenant là, en Tunisie à 18 mois de prison s'il retourne pour ce numéro de 2022. Et ça marche bien, ces affaires en France, mais il fallait quand même recommencer un peu à partir de zéro. Donc, on reçoit Lotfi Abdelli en toute fin d'émission aujourd'hui. Tout ça, évidemment, après la bande des quatre.
0: Bien sûr, ben on vous écoute dès 9h06.
9: Merci, bon week-end tout le monde.
0: Bonne émission, merci Pénélope.

0: Claudia, nouvel album qui s'appelle Halo Chanceux de Ménonte Jason.
1: C'est un artiste acadien que j'adore. Je parlais lundi de Julie Aubé. Maintenant, je vous parle d'un de ses compatriotes, lui aussi de la vallée de Memramcook au Nouveau-Brunswick, Ménonte Jason. Son vrai nom, c'est Jason Leblanc. Il fait de la musique sous ce personnage de Ménoncle. Un gars pas trop fiable, qui boit de la bière, fait le party, toujours avec un chapeau de cow-boy sur la tête. C'est un son country rock rétro en chiac, bien sûr. Puis c'est toujours des chansons qui racontent des histoires. Avec cette sonorité, cette esthétique lo-fi, on enregistre sur cassette pour avoir un son acoustique, brut, naturel. C'est comme un petit voyage dans le temps, un voyage dans l'Acadie des années 60-70 avec notre Ménoncle qui nous raconte ses aventures, son quotidien. C'était déjà la recette sur les albums précédents dans son prime, La Grosse Piastre. Et là, on reprend la recette sur Halo Chanceux. Alors, ce qu'on entend en ce moment, Washer Toss, on se prépare à une grosse game de Washer Toss, des lancers de rondelles. Mm-hmm. Et dans Palourde, il prend le fruit de sa pêche, met ça dans des pots maçons, met ça dans son char, prend la route et s'en va au Québec essayer de les vendre.

0: Ouais, le jus de palourde dans le backseat. Ouais.
1: On peut... la façon de raconter, les images sont toujours très claires jusqu'aux odeurs. Et là, Ménoncle, hein, c'est parce qu'on est en Acadie, alors c'est pas Mononcle, c'est Ménoncle, qu'on soit bien clair. Alors, pour vous donner une idée du personnage là, de ce Ménoncle, sur Trade pour Trade, il nous dit « C'est de même, je run ma business », donc en faisant du troc, de l'échange, Trade pour Trade, sur papier, et il n'y a rien qui existe. C'est pas un mauvais gars, Ménoncle Jason, parfois il rend service sur la chanson « Drive à Domp », donc conduire jusqu'au dépotoir. Il nous demande, y a-tu de la garbage chez vous? Il me reste encore un petit brin de place si t'as du stuff qui t'embarrasse. Donc, il va t'aider avec tes vidanges. Et il est presque responsable quand il a pris quelques bières en tondant son gazon, mais qu'il a encore soif. Il prend pas sa voiture pour aller chercher à boire que nenni. Il reste assis sur son tracteur à pelouse et prend la route, tel un cow-boy de la tondeuse.

0: Landmower Cowboy.
1: En John Deere ou Depp.
0: Une chanson de Ménoncle de Jason. Mmh. Alors, vous entendez aussi, musicalement, c'est super intéressant, c'est riche et c'est très drôle en prime. Alors, je vous propose de découvrir ces trois albums et ce nouveau Halo Chanceux qui paraît aujourd'hui.
1: Merci.

0: Bon, on n'est plus chez Mononc, mais on est plutôt au hockey. Une manière de souligner donc la victoire de Montréal. Première finale de la Coupe Walter avec un gain spectaculaire en prolongation. Ça s'est joué à la toute fin à Laval.
1: C'était les tout débuts de la victoire de Montréal en finale de la Coupe Walter et ça s'est terminé dans un match complètement fou parce que à 2 secondes et 1 centième, ben c'est là que s'est marqué le but égalisateur de la victoire de Montréal. Nicole Gosling qui a trouvé le fond du filet et qui a forcé donc cette prolongation. Un spectacle auquel on est souvent habitué, des prolongations dans la LPHF, mais surtout lors des séries finales. La saison dernière, Ottawa et le Frost s'étaient affrontés en finale et les 4 matchs qui ont été disputés se sont terminés en prolongation.
0: Ah ouais,
1: d'ailleurs, l'entraîneur-chef de la charge d'Ottawa hier a dit « Bienvenue dans la LPHF, c'est ça le spectacle qu'on offre. On en met plein la vue. Effectivement, le match n'a pas déçu hier parce que oui, bon, on a créé prolongation à un peu plus de 2 secondes de la fin du match, mais surtout, il y a eu une grosse frayeur. Laura Stacey s'est blessée le long de la rampe. On pensait ne pas la revoir du match et pourtant, en prolongation, la revoilà sur la patinoire. Et non seulement ça, elle fait dévier la rondelle sur le tir de Maggie Flaherty et qui rebondit sur la grille d'Abby Rock et trouve le fond du filet. Et c'est comme ça que le match s'est terminé avec ce but d'Abby Rock qui s'est d'ailleurs demandé si tout était correct. Voici Abby Rock.
2: Yeah, I mean, I just saw the puck go right between my eyes and I was like, okay. And then it somehow went in. I was just hoping. I was like, that's a goal, right? Good goal.
3: It's a good use for it.
1: Donc, Abby Rock qui dit, bon, c'était pas de savoir si elle était rentrée ou non, mais de savoir est-ce que c'est légal? Est-ce que j'ai le droit de faire ça?
0: Mm-hmm.
1: Bon, le but est bon, mais tant mieux, on en profite. Donc, belle manière, effectivement, comme le disait Anne-Renée Desbiens, d'utiliser son grillage donc pour marquer. Ça a été un match de 2 buts pour Abby Rock, un match de deux buts aussi pour Rebecca Leslie qui a marqué les 2 buts de la charge d'Ottawa. Mais ça a été un très, très bon spectacle dans l'ensemble. Les gens qui étaient présents, encore une fois, une foule qui a été nombreuse, a pu profiter de ce match hier à la Place Belle. Bon, je ne cacherai pas qu'il y avait certains cellulaires qui étaient sortis pour suivre l'autre match, celui du Canadien en même temps.
0: Il y en avait 2 en même temps, c'est ça,
1: ouais. Mais les joueuses de la victoire ont parlé de ce soutien qu'elles ont senti tout au long de cette rencontre. Anne-Renée Desbiens, encore une fois, elle a été excellente avec 23 arrêts dans le match d'hier. Et elle a parlé de ce fameux but gagnant à la toute fin qui a été très important pour son équipe.
3: On était vraiment contente justement d'avoir démontré du caractère pour Laura qui s'est blessée. C'est une joueuse qui est très importante, c'est le cœur de notre équipe. Donc, je pense qu'elle était vue dans ce moment-là, tout le monde a comme fait « OK ». On le fait pour elle et puis de l'avoir justement sur la patinoire aussi en prolongation, on était comme waouh, sérieux, c'est une super héros. Mais c'était vraiment justement le faire les unes pour les autres. On en a parlé souvent que dans le vestiaire, c'est pour ça qu'on joue. Donc on le démontre aujourd'hui.
1: Et Anne-Renée Desbiens a parlé aussi de Abby Rock parce que c'est une nouvelle acquisition de la victoire de Montréal. Première saison avec l'équipe et elle semble s'être intégrée parfaitement dans le vestiaire. On écoute à nouveau Anne-Renée Desbiens.
3: Abby, c'est vraiment une personne qui a beaucoup de caractère. C'est une personne qui adore ces moments-là. C'est une compétitrice. Elle aime justement cette opportunité-là de se lever dans ces moments-là. Je pense que je connais pas beaucoup de monde qui aime plus le hockey qu'elle. Elle en mange à tous les jours. Je sais pas combien de fois qu'elle peut regarder toutes les vidéos, tous les matchs. Et puis, je pense que sa vision du jeu fait vraiment une différence dans son cas. Donc, c'est vraiment le fun de l'avoir dans ton équipe parce que sinon, elle est fatigante pas mal. Fait qu'on va la prendre de notre bord et puis surtout les gros buts comme aujourd'hui.
1: C'est ce qu'on pourrait appeler une peste.
0: Oui.
1: C'est ce qu'elle est, mais elle est très heureuse de l'être, une peste sur la patinoire.
0: De notre côté, c'est bien.
1: Exact. Et maintenant, c'est la victoire qui en profite. Donc, cette victoire signée est importante parce que c'est un peu une revanche sur l'an dernier. La victoire de Montréal avait été éliminée au premier tour par la charge d'Ottawa et entre autres par Gwyneth Phillips. Ben là, hier, c'est la victoire qui a eu le dessus sur la gardienne américaine. On remet ça demain pour le match numéro 2, toujours à la Place Belle, à 14h, ce match. Donc, ça laisse peu de temps pour se reposer et ça laisse peu de temps pour le couple Marie-Philippe Poulin et Laura Stacey de mettre de la glace sur les genoux parce que les deux sont blessés présentement. Donc, à la maison, ouais. J'imagine qu'on a besoin d'un chargement de glace pour se remettre des matchs qui se disputent présentement. Mais ça a été tout d'un début hier. J'ai l'impression qu'on aura droit à ça tout au long de cette série finale entre Ottawa et Montréal. Des batailles comme celle-là jusqu'à la toute fin, des matchs en prolongation. Préparez-vous, les gens qui ont des billets, là, peut-être pas trop de rendez-vous après les matchs parce que ça pourrait prendre un peu plus de temps que prévu, plus que 60 minutes certainement. Donc, félicitations à la victoire pour cette rencontre d'hier. Et félicitations aux Canadiens de Montréal aussi, cette victoire de 6-3
0: oui, les deux.
1: Qui les place en avant 3-2 face aux Sabres. Pour éliminer les Sabres demain, c'est à 20h le match au Centre Bell.
0: Merci, Olivier.
4: La nouvelle réjouissante.
0: Hugo, on reste dans le sport, mais un sport d'une autre époque qui fait un grand retour, semble-t-il.
5: C'est le grand retour, et là, ça va vous réjouir, c'est sûr, du hockey.
0: Ah oui?
5: Maxime,
0: ah
5: oui, selon le New York Times, cette petite poche contente de maintenir dans les airs avec les

0: pied, un petit peu comme un ballon de soccer. Il me semble que ça a dû être votre genre, ça, Maxime.
1: Des heures et des heures et des heures en cours d'école. Il y a un nombre de chicanes aussi. Puis, tout
0: bon,
1: le reste.
0: Avec un collier, avec des petits tubes en bois et les boules blanches.
2: Non,
0: non, le petit bracelet. Bon, alors ici, on découvre le hockey dans les années 1980. Je suis retombé sur cette archive de Gaston Lepage et Marcel Béliveau qui découvre la petite poche molle dans une émission oubliée, Un monde en folie.
3: On va accueillir des gens qui vont nous présenter un nouveau jeu qui s'appelle le jeu Aki.
4: C'est un vieux jeu, on ne connaissait pas.
3: Taki? Ben non, on ne sait même pas c'est Aki.
4: Mais laisse-toi jouer.
0: OK. C'est pas moi qui va se plaindre d'un jeu de mots un petit peu foireux.
1: C'est un peu comme la poche molle, ça. Hein?
0: C'était il y a 43 ans, évidemment. Et donc, le New York Times nous apprend que ça revient. Il y a une prof du secondaire aux États-Unis qui s'est fait demander récemment « Où est-ce que je peux trouver un Aki? » Et elle a répondu en 1992. Mais non, apparemment, ça revient très, très fort. Ça aurait commencé dans le nord-est des États-Unis à revenir. En fait, c'est jamais mort. Il y a eu des communautés qui ont entretenu ça, mais disons discrètement. Exactement. Et là, ça a repris dans le nord-est des États-Unis. Évidemment, encore une fois, les réseaux sociaux ont participé à faire en sorte que ça redevienne une tendance. Et là, apparemment, c'est partout dans les écoles secondaires aux États-Unis. Il y a des blagues qui se font aussi beaucoup sur les médias sociaux. Je suis allé voir, il y en a plein de vidéos de gens qui jouent au hockey. On fait des blagues apparemment sur les faux programmes de hockey dans les universités. Parce qu'on voit que ça est accepté dans une grande université américaine dans le programme de hockey. Bref, ça fait beaucoup de gens contents. Les joueurs de hockey sont contents. Les parents, les profs se disent, mon Dieu, enfin, une affaire qui les fait bouger
1: et qui les éloigne. C'est bien,
0: exactement. Ouais. Et puis, c'est aussi les détaillants de hockey. Apparemment, ça aussi, c'était un peu inespéré. Il y avait la caisse de hockey. On savait jamais quand on allait passer ça. Et il y a aussi la fameuse communauté du hockey qui voit ça comme inespéré que soudainement, ils redeviennent populaires. Et là, on cite des gens dans la soixantaine qui sont vraiment contents de voir que des jeunes s'intéressent à leur sport. Alors moi, j'attends le retour du balai-ski également.
5: Balai-ski?
0: Oh non, je pensais que tout le monde allait connaître.
5: Non.
0: Le fameux ski.
5: Ah oui, le ski, oui.
0: Démonstration aux Jeux olympiques dans les années 80.
1: Non, ça, je pense que c'est mort et enterré.
0: OK, bon, on va s'en tenir au hockey.
1: Vous avez joué pas mal en cours d'école?
0: Non. Moi, il était surtout par terre quand je jouais. Là. Ouais. C'était pas ma grande force.
2: C'était pas bon, moi non plus.
1: Ah ouais. Mathieu?
6: Ah, j'étais poche.
0: Mais ça tombe bien.
6: Très, très mauvais au hockey. C'est une mauvaise nouvelle pour moi. Non, pas tant que ça.
1: Moi, je vais s'y remettre. Bon, parlons des nouvelles. Les maires et mairesses de l'ouest de l'île de Montréal se réjouissent de l'arrivée prochaine du REM.
6: Oui, Réseau Express Métropolitain. 4 stations vont ouvrir officiellement lundi. À Pointe-Claire, Kirkland et Sainte-Anne-de-Bellevue. C'est l'antenne qu'on appelle Anse-à-l'Orme, c'est la troisième. Elle s'ajoute à l'antenne de la Rive-Sud, de Deux-Montagnes également, qui sont déjà en service. Avec cette ouverture, le réseau est presque complété. Le président et chef de la direction de la Caisse, Charles Aymon, était un peu plus tôt à l'émission. Il se dit satisfait de la progression de l'achalandage.
7: On regarde maintenant, on a des moyennes de 80 000 passagers par jour la semaine. On a atteint des pointes de 104 000 récemment. On voit la courbe qui continue et puis on est très content. À terme, ce projet-là, quand le REM va être tout construit, là, on va voir, je dirais, 150 000 passagers par jour. Donc, on est en bonne progression.
6: Le dernier segment, celui vers l'aéroport international Montréal-Trudeau, est prévu pour 2027. Les 4 nouvelles stations seront d'ailleurs présentées aujourd'hui aux médias.
1: Scène criminelle maintenant. Il y a un homme de la vingtaine qui est mort tôt ce matin dans un délit de fuite à Longueuil.
6: Oui, ça s'est produit un peu vers 5h, un peu avant 5h sur le boulevard Tachereau dans le secteur de Lemoine. Un ambulancier qui circulait dans le secteur, Maxime, a aperçu la victime inconsciente au sol, a donc contacté le service de police de l'agglomération de Longueuil. On écoute sa porte-parole, Mélanie Mercil.
8: Il y a un périmètre qui a été érigé. Il y a des agents qui sont présentement sur les lieux. Et puis, ils sont en train de faire des vérifications dans les commerces aux environs et les maisons pour voir s'il n'y aurait pas une caméra de surveillance qui aurait capté la scène. Parce que pour l'instant, on ne sait pas quelle est la personne qui a commis ce délit de fuite mortel. Alors, on a besoin de témoins et d'images de caméras de surveillance. Alors, on invite les gens à communiquer avec nous rapidement au 911.
6: Donc, il s'agit effectivement d'une hypothèse d'enquête à ce moment-ci. Reste que le secteur est bouclé en ce moment en raison de l'enquête policière.
1: Ouais. Qu'est-ce qu'on surveille en terminant?
6: Des annonces en matière d'énergie attendues aujourd'hui. Mark Carney doit annoncer un protocole d'entente avec l'Alberta sur le prix du carbone. Au provincial, la première ministre devrait de son côté annoncer l'élimination de la taxe carbone pour les agriculteurs. Le Parti québécois qui a porté plainte auprès d'Élections Québec concernant les dépenses du Parti conservateur lors de la partielle d'Arthabasca. Et à Montréal, le village passe en mode estival. La rue Sainte-Catherine

0: 23, 25 degrés au cours de la longue fin de semaine. Un petit peu venteux samedi. On aurait en ce moment ralentissement de service du côté de la ligne verte, secteur Langelier. Donc, intervention médicale de ce côté, sachez-le. Et sinon, l'accident dont nous parlait Mathieu entraîne aussi un petit bouchon de circulation à la sortie du pont Jacques-Cartier. Si vous allez vers Longueuil, j'ai reçu des appels là-dessus.
1: Merci Véronique.
2: Véronique Yvon.
1: Véronique Yvon, bonjour.
3: Bonjour Maxime.
1: Ah, vous voulez revenir sur, c'est le sujet de la semaine, on vient d'en parler avec le ministre responsable des infrastructures, hein, vous voulez revenir sur ce rapport sur la fiscalité et les finances municipales. Ça a été présenté par deux anciens ministres, deux poids lourds, Nicolas Marceau et Monique Jérôme-Forget. Ça a été rendu public hier aux assises de l'UMQ.
3: Oui, c'est peut-être pas le sujet le plus sexy pour un vendredi matin.
1: Non, mais ça concerne tout le monde, parce que ce sont nos infrastructures, hein, nos routes, les ponts, les viaducs, les écoles, les hôpitaux, tout quoi.
3: Exact. Puis c'est que c'est la base de la base, hein, nos infrastructures municipales, c'est l'eau, c'est les égouts, les rues, les routes, les terrains de jeu. Donc, on paye pour ces services-là, donc on devrait un petit peu savoir ce qui se passe. Et puis, c'est aussi, je dirais, une question même de démocratie, parce qu'avec la confusion qui règne, à savoir qui paye quoi, quel programme, quel transfert du fédéral, du Québec aux municipalités, on ne sait plus trop vers qui se tourner quand on est insatisfait aussi. Donc, c'est important aussi en termes de responsabilité publique, d'imputabilité publique, de s'intéresser à ces questions-là. Puis j'espère que ça va vraiment s'imposer comme sujet maintenant pour la fin de la session à Québec, mais aussi pendant la campagne électorale et que ça ne sera pas éphémère comme parfois certains rapports le sont. Je veux d'abord envoyer des fleurs à l'UMQ, à l'Union des municipalités, parce que c'est elle qui a commandé ce rapport-là aux deux ex-ministres des Finances. Et donc, elle ne savait pas ce qu'ils allaient conclure. Donc, il y a tout le temps un petit vertige possible. Mm-hmm. Et c'est une initiative vraiment intéressante que je veux saluer. Ils cherchent des solutions et ils sont prêts à se mettre un peu en danger parce qu'on va y revenir, mais on va voir qu'il y a aussi des recommandations qui font peut-être pas parfaitement leur affaire quand on leur dit qu'ils devraient peut-être hausser davantage les taxes. Puis aussi, l'autre chose positive, je trouve, c'est que les deux ex-ministres des Finances et Mme Jérôme-Forget, qui a aussi été présidente du Conseil du Trésor, ont fait un certain mea culpa hier en disant « Nos gouvernements, comme tous les gouvernements, sont coupables de ne pas s'être assez préoccupés de l'entretien des structures, des infrastructures existantes, fort de cette passion que les politiciens ont, n'est-ce pas, de toujours plutôt annoncer des nouveaux programmes pour créer des choses, pour développer des choses par rapport à ce qui existe déjà. » Fait que j'ai trouvé ça quand même rafraîchissant qu'on soit pas sur la défensive, mais qu'on soit plus dans la reconnaissance de l'inaction. Parce que oui, je pense qu'on est au mur. Il n'est pas juste anticipé. On frappe déjà le mur quand on voit qu'on est en déficit de 50 milliards pour les infrastructures en ce moment et qu'on estime qu'en 10 ans, ça va presque doubler à 94 milliards. C'est pas des farces. Fait que c'est sûr qu'il y a eu un petit peu de négligence pour rester poli dans le passé. Puis qu'est-ce qui explique ça? Bien, c'est l'inverse de ce à quoi on a eu droit hier en termes de responsabilité. C'est l'ultra-politisation de ces sujets-là. Québec multiplie les programmes parce qu'à chaque fois, ça fait l'objet d'une belle annonce, un nouveau programme qui va répondre à un besoin. Puis après, on peut le décliner dans toutes les régions. Puis tous les députés locaux qui font partie du gouvernement sont heureux d'aller annoncer ça avec les maires puis les préfets. Mais au bout du compte, c'est pas ça qui fait des politiques cohérentes. Puis l'autre chose, évidemment, de la grande politisation, ben, c'est que les villes, les municipalités font tout pour éviter d'augmenter les comptes de taxes parce que c'est tellement évident, hein, quand les citoyens reçoivent leurs comptes de taxes. C'est pas quand on fait nos rapports d'impôts au Québec ou au fédéral où il y a plein de clauses de déduction possibles, de paliers successifs d'imposition où c'est tout obscur. Quand tu reçois ton compte de taxes municipale, tu vois la différence avec l'année d'avant. Ouais. Puis tu vois ce que tu dois payer. Fait qu'il y a quelque chose là-dedans qui fait que beaucoup beaucoup de municipalités font tout pour éviter les augmentations et se tournent donc vers les autres paliers pour essayer d'être financés. Puis ça nous amène au problème que j'évoquais au début de cette espèce de confusion aussi de qui paye quoi. Le fédéral redistribue aux provinces et aux municipalités via les provinces 300 milliards de transferts fiscaux par année. Fait qu'on est en droit de se dire peut-être que

0: Il perçoit trop d'impôts par rapport à ce qu'il a comme responsabilité. On revient au fameux dilemme du déséquilibre fiscal. Mm-hmm. Mais c'est un peu la même chose pour le Québec, qui est si jaloux de ses prérogatives et avec raison par rapport au municipal, par rapport aux municipalités. Cette relation-là aussi, il faut l'examiner. C'est sûr que les municipalités, c'est pas un ordre de gouvernement formel, mais je pense que là, avec l'évolution du temps, il serait temps, justement, qu'on leur donne un petit peu plus de marge de manœuvre et de lousse. Ça a ressorti beaucoup hier, mais il y a 200 programmes normés. Imaginez, Maxime, 200 programmes.
1: C'est énorme. C'est beaucoup de bureaucratie, ça, ouais.
0: Complètement. Puis moi, je l'ai vu quand j'étais députée. Puis pourquoi il y en a ça? C'est pas la faute des fonctionnaires, là. C'est parce qu'il y a des politiciens qui ont décidé que c'était une bonne idée de créer un programme sur un autre programme sur un autre programme, puis à chaque fois de demander des formulaires puis de la reddition de compte pour chaque programme. Puis c'est vraiment un labyrinthe pas possible pour les municipalités. Puis ce qu'hier dénonçait Mme Jérôme Forget quand elle les appelait les quêteux, c'était pas pour dire qu'ils faisaient pas bien de quêter. C'était pour dire que dans la situation de fragilité financière et fiscale dans laquelle se trouvent les municipalités, elles doivent constamment demander de l'argent, qu'importe le programme, parce que là, il y a un programme qui ouvre, puis ils se disent, ah, ben, écoute, on va demander des jeux pour notre terrain de jeu ou une piscine, c'est peut-être pas ça notre priorité, mais là, ça passe, on sait pas si ça va repasser. Puis ça, au bout du compte, ben, ça fait qu'on crée des nouveaux besoins qui vont demander de l'entretien aussi, éventuellement, plutôt que de s'occuper de l'entretien. Fait que ça, c'est un réel enjeu. Je pense que c'est vraiment important de dire, faut simplifier ça, faut faire confiance aux villes, aux municipalités, faut leur donner plus de marge de manœuvre. Mais ce qui est intéressant, je termine là-dessus, c'est que le rapport va plus loin. C'est qu'il dit, soyons créatifs puis essayons de jouer avec l'enjeu de la carotte et de se dire, les municipalités qui vont être fiscalement responsables en faisant pas des gels de taxes année après année puis en se tournant juste vers Québec pour avoir plus d'argent, mais celles qui vont imposer un peu au-delà de l'inflation, elles auront accès à un fonds qui pourrait être créé par Québec, 15 milliards de chaque côté, 15 milliards de municipalités, 15 milliards de Québec, pour pouvoir les soutenir davantage. Mais ça serait pas ouvert à tous parce que c'est ça l'enjeu. C'est que souvent, il y a des municipalités qui vont geler, qui vont être moins responsables. Elles ont autant accès à l'argent de Québec. Elles ont autant accès au programme. Donc, vivement qu'on se préoccupe de ça, vivement qu'on soit un petit peu plus plate, un petit peu plus beige. Hein? Catherine Etty, notre collègue qu'on va entendre à l'instant, nous a dit en début d'année que la couleur de l'année, c'était une couleur très plate. Fait que c'est correct aussi d'être parfois un peu plate, donc oui. Pas sur tout, mais sur ça, je pense que ça serait bienvenu d'être un petit peu dans le concret, puis de s'occuper de pas juste les artifices en politique, mais du vrai, de la structure qui change la vie des gens au quotidien.
1: Oui, bon, Catherine est en rouge, est en flamboyant ce matin, mais ça, c'est autre chose. Mais c'est vrai que...
0: Oui, parce
1: que
0: ça,
1: mais ça fait vieille politique, ça, couper des rubans, puis annoncer des routes, puis s'assurer que le compte de taxes n'augmente pas. Évidemment, il y a une limite à être taxé, puis il y a une limite à payer. Mais il faut peut-être revenir à l'essentiel, vous l'avez dit, puis s'intéresser aussi, on en parlait avec le ministre un petit peu plus tôt, au coût, hein, pourquoi tout coûte une fortune comme ça.
0: C'est l'autre volet.
1: Ouais. Véronique Yvon, merci beaucoup.
0: Merci.
1: Merci.
0: Bye.
1: Au plaisir. À 50, le palmarès des Leftars qu'il faut savoir ce matin, Hugo.
2: Entente entre Ottawa et l'Alberta, ça va être annoncé officiellement ce matin. On aura les détails de cet accord de mise en œuvre visant à renforcer la collaboration dans le domaine de l'énergie, à bâtir une économie plus forte, etc., etc. C'est le titre officiel. On réduit, je vous rappelle, les objectifs concernant la tarification carbone. Daniel Thibault, notre collègue, nous a dit un petit peu à quoi il s'attendait aujourd'hui. Donc, certainement des justifications pour ces reculs, mais également il veut surveiller ceci.
3: Est-ce que cette tarification-là va s'appliquer à d'autres provinces? En milieu de semaine, David Eby, le premier ministre de Colombie-Britannique, a dit ben, c'est inéquitable si on y va à 130 $ la tonne en Alberta et qu'on n'applique pas ça ailleurs parce que nous, on a un tarif plus élevé. Donc, quand dans des projets, pour des projets avec lesquels, sur lesquels on est en compétition directe avec l'Alberta, on est désavantagé. On va surveiller ça.
2: Alors, on va surveiller ça, effectivement. Par ailleurs, je voulais rappeler que le ministre des Affaires municipales, Samuel Poulain, veut organiser un forum sur le coût des infrastructures municipales au Québec, genre d'État généraux. C'est une information de Véronique Prince. Vous avez reçu également le ministre Poulain à 8h10. On veut s'intéresser particulièrement à l'efficacité pour obtenir justement des infrastructures meilleures et moins chères. Sinon, un petit mot aussi pour vous dire que le Parti québécois dépose une plainte auprès d'Élections Québec concernant le Parti conservateur du Québec. On soupçonne d'avoir dépassé le plafond des dépenses électorales dans Arthabasca, dans les élections partielles. On parle de sous-facturation, etc. Réplique du Parti conservateur du Québec qui parle de campagne de salissage et on dit que les dépenses sont justifiées, peuvent être expliquées. Alors voilà, Maxime.
1: Très bien. Merci, Hugo.
4: Catherine Étier.
1: Bonjour Catherine.
5: Bonjour Maxime.
1: Ça va bien ce matin?
5: Ça va bien tout en flamboyant.
1: Oui, c'est ben comme oui, vous l'avez comme
5: dit,
1: ça.
5: Encore, hein? Ben, pardon, oui. Moi ce monde-là.
1: Ben, oui, ben, c'est
5: bon,
1: comme ça.
5: Me voici. Cette semaine en était une excitante, Maxime, parce qu'en plus de voir fleurir le magnolia sur ma rue pendant environ 8 secondes d'indicible majesté, avant d'être défiguré par une maudite grêle, eh bien, c'était aussi la semaine où le petit Robert, oui, sortait la liste des nouveaux mots et locutions ajoutés en ses pages. On en a parlé un petit peu. Moi, je suis de ces gens qui prennent plaisir à voir le français évoluer, gigoter. J'aime que ma langue me décontenance. J'aime quand elle retrousse, vivante et spectaculaire, qu'elle m'intrigue, m'époustoufle. Je l'aime dans son argot, avec une petite dent grise parfois, ou un jabot, quand elle se fait tragique, comme lorsqu'elle sonne formellement niaiseuse. Et je suis toujours ravie de humer sa tapisserie qui sent parfois un peu la cigarette. Bon, vous ne serez donc pas surpris d'apprendre mon emballement devant les grésillants ajouts de son édition 2027. Alors, cette année, on a eu droit à beaucoup de beauté, comme le verbe « archipéliser », qui signifie donner à quelque chose le caractère d'un archipel, donc morcelé, fragmenté. On peut penser à la phrase « coudon, je sais pas vraiment dans quel contexte employer le verbe « archipéliser », mais c'est très beau ». On retrouve aussi le verbe « bouiner », qui signifie passer son temps à de vagues occupations. Synonyme « gouverneur général ». Quoi d'autre? Ah oui, le mot « tintamarre », Maxime, mais pas le boucan, le fut le vacarme qu'on connaît, qui est déjà dans le petit Robert, mais tintamarre, la manifestation festive au cours de laquelle les participants défilent en faisant un charivari pour affirmer et célébrer l'identité acadienne. Charivari désignant bien entendu un jeu télévisé animé par Guy Mongrain dans les années 80.
1: Oui,
5: c'est important d'être précis. Mm-hmm. Ensuite, il y a Miskin, qui inspire la pitié, ou encore Manélé, qui est une brioche alsacienne en forme de petit personnage dodu. Je l'aime beaucoup, celui-là. Et aussi le fameux slackline, ce qui est un sport qui consiste à se déplacer en équilibre sur une sangle souple suspendue toujours à 4 cm de l'endroit où tu t'es installé pour lire tranquillement, mais que ça a l'air que tu vas devoir regarder un gars en bas blanc aux plantes de pieds noirs offrir son corps en pâture à l'équilibrisme sur du Manu Chao. C'est ça, la slackline. Il y a aussi beaucoup de mots très déprimants qui, j'imagine, sont à l'image de l'année qu'on vient de traverser, comme aide médicale à mourir, la locution ou directive anticipée, hein, qui sont les dernières volontés de fin de vie. On a bouclier tarifaire, guerre hybride. On avait-tu vraiment besoin de tout ça? Heureusement, Maxime, on a mis le party avec l'intronisation qui a fait grand bruit du mot FAQE, hein, F-A-Q-E ou F-A-K, je crois. Espèce de contraction de « ça fait que », qui signifie conséquemment « de ce fait ». Bon, évidemment, « fait que » donne un petit peu l'impression d'un mot en jogging gris avec une tache d'orangeade qui essaie de rentrer au reine Élisabeth. Il n'y a pas la trempe de « guerre hybride » ou « narcomicide » ou « manosphère hein, », d'autres mots qui sont entrés dans le dictionnaire, mais la question moi, que je me suis posée à la vue de « fait que », c'est pas « pourquoi donc ?» Mais c'est surtout « pourquoi maintenant ?» Pourquoi cette année, on met « faque » dans le dictionnaire? Il me semble que ça faisait quand même un bail qu'on célébrait « faque » quand on ne sait pas trop comment mettre fin à une conversation ou une idée, comme dans « bon, ben, pense que je vais faire un bout, moi, là, faque ». On dirait d'ailleurs que « faque » a été sélectionné en fin de meeting au Robert, quand le crème soda avait plus de bulles pantoute, là, « faque », je pense qu'on a fait le tour, ou ben. Et « ou ben », ça explique aussi, Maxime, je vous mens pas la locution ou bien, point d'interrogation, a aussi été ajouté à la liste, comme dans le sens, oui ou non, je vous donne un exemple, François Lambert, ça va-tu ou ben... Bon, ça a été ajouté aussi. Vous vous douterez bien que ces trouvailles, aussi chic qu'un canage de petits pois le sieur, m'ont fait glousser comme pas une. Je me suis aussi réjouie de voir Michel Rabagliati et Gisèle Pellicot faire entre autres leur entrée dans les noms propres. Un ravissement suivi d'un grand choc, Maxime, de les voir accompagnés de Jeanne Mance. Comment ça, Jeanne Mance, c'était pas dans le Robert illustré? Jeanne Mance! Écoutez, cette infirmière qui a cofondé Montréal en 1642, à l'époque de Ville-Marie, qui a aussi fondé l'Hôtel Dieu, l'hôpital où j'ai eu mon tout premier pap-test. Très important pour moi, Jeanne Mance. Donc, si je comprends

0: comprends bien, vous me dites que Jeanne Mance arrive la même année que Facke. Ben, aussi bien déterrer sa dépouille et lui administrer un soufflet. Hey, Lionel Richie et David Goudreau sont arrivés avant elle dans le Robert. Bon, je veux bien rendre à César ce qui appartient à César. Ce slam sur la CEPAC est complètement sick. Mais calvaire, j'ai le sentiment qu'on a un petit peu trahi Jeanne Mance en la laissant patienter 60 ans avant de faire son entrée derrière Beyoncé, Clint Eastwood et Robert De Niro. Bon, là, évidemment, vous doutez bien qu'en voyant Robert De Niro, j'ai cherché Joe Pesci. Joe Pesci n'est pas là, Maxime. Hey, va-tu falloir que j'écrive à Robert ou bien si un pneu pété transmettrait le message? La beauté du Robert, c'est qu'il n'est pas parfait, mais que chaque année, il s'améliore et il fait amende honorable. Je terminerai donc en proposant, pour les prochaines éditions, quelques néologismes qui feraient, à mon humble avis, grand bien à la nation. Alors, je propose... Whoop! Comme dans « Faire pipi dans le stationnement d'un tigre géant n'est peut-être pas une bonne idée. » Hashtag spotted. Bon. Ou « Arrêka » comme dans ouais, le projet de loi Gabi Renault, c'est indispensable, mais maintenant, on fait quelque chose pour prévenir plutôt que juste pointer les écœurants qui font des écœuranteries. Arrêka. Ensuite, la galipaine. Ça, c'est le chagrin qui est créé par le départ de Céline Galipeau au Téléjournal. Oh, la galipaine, on l'aime. Et je termine avec un petit dernier, l'intimicuisse. Alors ça, Maxime, c'est l'étrange intimité que je vis parfois en venant m'asseoir sur la même chaise encore chaude qu'occupait Bernard Drainville quand il vient ici juste avant ma chronique. J'avais pas de mots pour ça, puis ça me permet de briser le silence. L'intimicuisse. Voilà, c'est mes petites propositions pour cette année.
1: Très bien. C'est retenu, mais dès l'an prochain, l'intimicuisse.
0: Oui, pourquoi pas.
1: OK, j'aime ça. Merci, Catherine.
0: Merci beaucoup.
1: Hugo, quelques courriels?
2: Oui, ben en fait, on a un courriel concernant le acquis. Je ne sais pas si le acquis est d'ailleurs dans le Robert ou si pour y arriver. C'est Yves Barrette qui est clairement un amateur de acquis. J'oserais dire probablement de la génération précédente, peut-être en tout respect avec le prénom Yves, qui nous dit... Ben, je ne sais pas.
1: Ben
2: oui. Et donc, son record personnel,
1: oui?
2: 510 coups simples.
1: 510?
2: Oui.
3: Quand même.
2: Le record du Québec, nous apprend-il, 3500. Et le record mondial... 35 000 coups de acquis sans qu'ils tombent à terre.
0: Ça, c'est des longues veillées. Jeanne Mance était fan de acquis aussi, c'est important de le souligner.
4: Les gars font de la slackline aussi souvent.
0: Oui, c'est vrai que ça va ensemble.
1: Non, ça, je ne suis pas d'accord. Il y a deux clans rivaux. Véronique, il va faire beau, en tout cas, bonjour. La slackline et jardiner.
3: Vous allez être tous dans le même camp, tous d'accord là-dessus. On attend le soleil, on attend surtout la chaleur. Donc, ça s'en vient à partir de cet après-midi. Ça grimpe jusqu'à 25 lundi. Un vrai avant-goût de l'été.
1: Merci. Ben, là-dessus, passez une bonne fin de semaine. On se donne rendez-vous dès lundi. Au revoir.
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10: Bonjour, ici Mathieu Bellumeur. Le président Donald Trump a quitté la Chine plus tôt ce matin et sera bientôt de retour à Washington après un sommet de deux jours avec son homologue Xi Jinping. Il a été question d'accords commerciaux, mais aussi du conflit au Moyen-Orient. D'ailleurs, le ministre iranien des Affaires étrangères a dit plus tôt avoir reçu des messages en provenance des États-Unis pour poursuivre les négociations en vue de mettre fin à la guerre. Il soutient être ouvert à une aide de Pékin pour résoudre cette crise. Notre correspondant en Asie, Philippe Leblanc, nous fait part des dernières déclarations de Donald Trump.
11: Dans une rencontre de presse conjointe avec Xi Jinping, il a affirmé que Washington et Pékin veulent toutes les deux voir la guerre en Iran prendre fin, veulent toutes les deux empêcher l'Iran d'obtenir l'arme nucléaire de plus. Mais pour l'instant, Pékin n'a annoncé aucun engagement concret à faire pression sur l'Iran. D'ailleurs, hier, il n'était même pas question de l'Iran dans le compte-rendu de Pékin. Trump assure que rien n'a changé dans la politique américaine envers Taïwan, l'île démocratique autonome que Pékin considère comme son territoire. Les États-Unis sont le plus grand allié, le plus grand fournisseur d'armes de Taïwan. Et en ce qui concerne le contrat d'armes de 14 milliards de dollars américains bloqué par la Maison-Blanche depuis des mois, Donald Trump affirme qu'il ne sait pas encore, en fait, s'il va permettre la livraison. Hier, je vous le rappelle, Xi Jinping a averti le président américain que si le dossier de Taïwan était mal géré entre les États-Unis et la Chine, ça mènerait directement à un conflit entre les deux superpuissances.
10: C'était Philippe Leblanc. Après avoir annoncé vouloir doubler la capacité et la production du réseau électrique au Canada d'ici 2050 avec de l'énergie propre, Mark Carney va parler pétrole aujourd'hui. Il sera à Calgary pour annoncer notamment un protocole d'entente avec l'Alberta pour le prix du carbone. Yasmine Midi.
5: Les détails de cette annonce circulent dans les médias depuis quelques jours. On s'attend à ce que Mark Carney et Daniel Smith annoncent une entente sur la tarification du carbone industriel. On parle d'un prix à la tonne qui serait fixé à 130 $ d'ici 2040. C'est 40 $ de moins que ce qu'avait prévu le gouvernement de Justin Trudeau, qui avait fixé l'échéancier à 2030. Mais Mark Carney maintient qu'il n'a pas plié devant l'Alberta.
12: Ce qui est essentiel est d'avoir une marché en Alberta et, on espère, à travers le Canada, après un certain temps, un marché de carbone qui fonctionne, un vrai marché de carbone.
5: Cette entente sur la tarification du carbone ouvre la voie à la construction d'un nouveau pipeline vers la côte ouest du pays. On s'attend également à ce qu'il soit question de séparatisme albertain aujourd'hui, après la décision d'une juge provinciale qui a invalidé la pétition sur l'indépendance en Alberta. Hier, le premier ministre Carney a affirmé que toutes les provinces, y compris l'Alberta, avaient le droit démocratique de choisir leur avenir, à condition de suivre les règles, en consultant les Premières Nations et en se conformant à la loi sur la clarté référendaire. Ici Yasmine Midi, Radio-Canada, Ottawa.
10: Le ministère de l'Agriculture du Québec n'a pas été capable de détecter du sirop d'érable falsifié vendu par le producteur montérégien Steve Bourdeau, et ce, un an avant les révélations de l'émission Enquête. En mars 2025, un Montréalais a porté plainte auprès du ministère de l'Agriculture qui a analysé trois conserves sans relever d'anomalie. Pourtant, l'une d'elles provenait du même lot qu'un échantillon testé par l'émission Enquête et qui a conclu que le sirop d'érable contenait 50 % de sucre de canne. Le MAPAC refuse d'expliquer pourquoi la pureté du produit n'a pas été vérifiée. L'industrie réclame maintenant un resserrement des contrôles et des changements législatifs. Au sport, la victoire de Montréal a remporté le premier match de la finale de la LPHF 3-2 en prolongation contre la Charge d'Ottawa hier soir à la Place Belle. Ça a été aussi une bonne soirée pour le Canadien de Montréal qui a battu Buffalo. Les Sabres ont battu les Canadiens 6-3 et mènent maintenant la série 3-2. Les Sabres pourraient être éliminés dès samedi au Centre Bell. Le tricolore pourrait donc accéder à la finale de l'Association de l'Est. Compte rendu du match avec Alexandre Gascon.
13: On sert le tir.
14: Ce n'était pas le départ souhaité. Après deux minutes, les Sabres menaient 1-0. À mi-chemin de la première période, Yacoub Dobèche avait accordé 3 buts sur 4 tirs. Martin Saint-Louis s'est alors demandé s'il devait changer de gardien.
15: On a parlé à notre coach de goaler, Marco. On lui a demandé son opinion. Puis il a dit de le laisser. Fait qu'on l'a laissé. Tu sais, c'est un petit peu hors de ma juridiction. Ça se dit-tu?
14: Une bonne décision, a fait valoir Philippe Dano.
16: Écoute, Marty, il va avec son feeling, Marty, puis ça, il se trompe pas.
17: I told him, you know, thank you for letting me and trying to prove myself.
14: Je l'ai remercié de m'avoir donné une chance de faire mes preuves. C'est important d'avoir la confiance de son entraîneur, a dit Dobèche.
17: The only thing I was trying to do, just give some momentum back to the team.
14: Peu de temps après ce vote de confiance, le Tchèque de 24 ans a réussi un arrêt spectaculaire.
18: Le dos vous a fermé la porte quand c'était le temps, puis on a take over à partir de ce moment-là. Donc, gros team win.
14: Josh Anderson a créé l'égalité et le Canadien s'est mis à étourdir les Sabres.
19: Anderson sur la magnifique passe de Lane Hudson.
15: C'était à haut niveau, le côté exécution, puis game collective.
14: Tout s'est mis à sourire au tricolore et Ivan Demidov a réussi son premier but en carrière en série.
15: Les joueurs de même, tu sais qu'ils sont dus, puis ils vont sortir de ça, tu sais.
14: Le CH aura l'occasion d'éliminer les Sabres à domicile samedi soir. Ici Alexandre Gascon, Radio-Canada, à Buffalo.
10: Place maintenant à Pénélope.

0: Bonjour et bienvenue à cette dernière émission de la semaine avant ce long congé. J'espère que vous avez quelques heures en fin de semaine devant vous. Si vous n'êtes pas complètement en congé lundi, j'espère que vous pourrez profiter des rayons de soleil qui vont se pointer, en tout cas dans certaines régions du Québec, peut-être aussi ailleurs au Canada, bien sûrement aussi ailleurs au Canada. Écrivez-nous, dites-nous c'est quoi vos plans pour la fin de semaine? Comment vous apprêtez à célébrer? Parlant de congé, ben lundi, c'est ce qui nous attend. Nous, alors, on vous propose une émission spéciale avec nos coups de cœur des derniers mois, dont une entrevue, je pense, la plus marquante de ma vie, très certainement, celle avec Gisèle Pélicot. Il y a eu un moment doux aussi avec Étienne Copé, qui était venu nous présenter un album hommage à Joe Dassin. Et j'en parle et je souris parce que c'est tellement un album magnifique. Et aussi, notamment, le très sympathique Philippe Audrey-Larue-Saint-Jacques, qui nous a parlé de son aventure française, qui est absolument pas banale. Ça, c'est pour lundi. Aujourd'hui, en deuxième heure, ça non plus, c'est pas banal. Robert Frozzi, évidemment, notre collègue, je vais pas vous répéter tout ce qu'il a fait en 30 ans de carrière, mais là, il nous arrive avec un passionnant essai. Le sport, une arme politique, une enquête percutante sur les coulisses du monde sportif. C'est tellement intéressant. On aurait pu certainement faire deux heures ensemble. On a choisi quelques pièces de l'histoire du sport olympique. Bien évidemment, on est dans la foulée de la FIFA. Des grandes compétitions sous des dictatures, sous des gouvernements fascistes, sous le nazisme, notamment. C'est vraiment passionnant. Et dans la même veine politique et autre chose, politique et sport, politique et art, parce que nous recevrons un humoriste en tout dernier segment d'émission, Lotfi Abdelli, qui est une grande vedette de l'humour de la télévision et du cinéma en Tunisie, qui a quitté son pays en 2022 après avoir fait un numéro d'humour qu'il faisait depuis des années dans un festival d'humour en Tunisie. Et là, ça a dégénéré. Les forces de l'ordre sont venues donc interrompre tout ça. Il a fait un Facebook Live, un Facebook en direct à ce moment-là. Et là, il vient d'être condamné en Tunisie à 18 mois de prison pour ce numéro-là. Mais il est installé en France depuis quelques années où il a dû recommencer sa carrière d'humoriste à zéro. Donc, on rencontrera cet homme qui est de passage à Montréal parce qu'il donne deux spectacle demain, mais c'est à guichet fermé, malheureusement pour nous, heureusement pour lui. Bonjour, belle bande des quatre.
1: Bonjour. Allô.
2: Salut.
0: Bonjour. Salut, Marc Hacan.
2: Salut.
0: Comment ça va?
2: Ça va très bien. J'étais content d'entendre aux nouvelles le compte-rendu détaillé du match de hockey hier soir.
0: Que t'as manqué, bien entendu.
2: Oui. Bonjour, Nathalie. Nouvelle radio, c'est pas aussi long, le compte-rendu, mais très bien.
0: Oui, apparemment, ça valait tout un match. Ouais, c'est toi. Tu as regardé, Nathalie?
1: Ben oui, je l'ai regardé.
0: Tu l'as regardé autour de la table?
1: Ben oui, bien sûr.
0: Non, moi non plus. OK, Nathalie, de quoi il sera question tantôt?
1: Ah, d'un super beau film de Jennifer Allen qui s'appelle Kairos.
0: Catherine?
3: Un film qui s'appelle Les Enfants de la Résistance, film français de Christophe Baratia qui en devait les choristes.
0: Ariane?
4: Le nouveau roman de David Finkinos qui s'intitule Je suis drôle, c'est son 21e livre, c'est un auteur très, très prolifique.
0: Marc?
2: Ben moi, je suis à Cannes, au festival, donc je peux parler de plein de choses, mais j'ai vu...
0: Tu sais que ça nous fait mal à chaque fois que tu le dis. Hein?
1: Est-ce qu'il fait beau? D'abord, est-ce qu'il fait beau? Est-ce qu'il fait beau?
2: Malheureusement, il n'y a pas eu une goutte de pluie depuis que je suis arrivé, puis on n'annonce pas de pluie jusqu'à la fin. Donc, peut-être que je serai sec comme un raisin.
0: On parle la ligne, Marc. on t'entend plus.
2: Non, c'est. Voilà l'été. C'est l'été ici. Moi, je vais vous parler d'un très, très beau film de Pavel Pavlikovski qui s'appelle Fatherland. C'est lui qui avait fait Cold War et puis Ida, deux films qui étaient aux Oscars. Et je vais aussi vous parler du nouveau film d'Asghar Farhadi qui m'a déçu.
0: Oh. Ah, OK, d'accord, on fait ça. On fait ça après notre première grande discussion de groupe sur lequel j'ai hâte de toutes et tous vous entendre. Une comédie musicale de Heated Rivalry qui débarque à New York.

0: discuter de ce sujet. On commence avec toi, Marc.
1: Oui, oui. Alors, vous connaissez mon amour des comédies musicales. J'ai l'impression que je dis ça chaque semaine.
0: C'est pas un vrai sujet. C'était juste pour te faire rire. On a mis les filles dans le coup. Mais tu sais, c'est pas une blague parce qu'effectivement, t'as vu passer la nouvelle. Qu'est-ce que t'en as pensé?
1: Que j'irai pas voir ça.
0: Mais c'est une parodie. C'est une parodie de Hated Rivalry.
1: Non.
0: Alors, c'est débarqué mardi à New York. Ça se poursuit, ça devait se poursuivre pas si longtemps que ça. Finalement, ça va se poursuivre jusqu'en septembre. Oh. Heated Rivalry, the unauthorized musical parody. Donc, à New York. Puis là, il y a plein de mots que je comprends pas comme toi, Marc. Dans la description, ça dit... clin d'œil aux airs grandioses de Chess et d'Anastasia, tout en adoptant des numéros impertinents et kitsch qui mêlent une chorégraphie inspirée du ballet et du hockey avec une énergie rappelant High School Musical. Moi, j'ai besoin d'une traduction, là, je comprends rien.
1: Ça nous aurait pris Karine, qui est malheureusement congée.
0: C'est ça, exact. OK, le vrai sujet de discussion ce matin. On ne refera pas la discussion de la semaine dernière sur l'état de notre industrie télévisuelle parce qu'on l'a fait avec TVA et les séries débranchées. On a plutôt choisi de braquer nos projecteurs ce matin sur les jeux télévisés, ce genre qui ne meurt jamais, peu importe l'état de la télé.
2: Merci beaucoup d'avoir été là. Il y aura un autre Richard demain soir et vous l'identifiez. Puis il paraît qu'on est irremplaçable et unique.
0: Oui! Alors ça, c'était hier, l'avant-dernière au bout de 15 ans du Tricheur. Ce soir, ce sera la dernière. Donc, après 2540 épisodes et 750 artistes, c'est fou, hein?
3: 15 ans? Non, mais t'imagines-tu le lien avec le public cet animateur-là? C'est fou.
0: Puis le fun que t'as, même si lui, il l'anime d'une façon très particulière. Quand on va au Tricheur, là, c'est bloc par bloc. Il quitte préparer l'autre bloc pendant une heure. Il a toute une façon de travailler. C'était la même chose avec Sucré Salé. C'est José Godec qui va lui succéder, donc à l'automne. Puis les cotes d'écoute sont encore super bonnes. La semaine du 27 avril, on était à 611 000. Donc, on a eu envie de voir les jeux télévisés. On en annonce d'autres. Là. Le moment de vérité qui revient avec Pierre-Yves Laure, notamment. Il y a le Wordle du New York Times qui va avoir une adaptation à la télé. C'est un plaisir, Catherine, que tu te permets?
4: Moi, je trouve que c'est difficile d'être contre. Puis ce que je dirais, c'est que tant que la télévision linéaire va exister, ça va exister. Parce que c'est typiquement le genre de choses. Je ne suis pas un public régulier qui revient devant les jeux. Mais dans ma vie, à peu près chaque fois que j'ai allumé la télévision puis que c'était un jeu sympathique, je me suis prise les pieds. Mais je pense que ce ne sera jamais une destination sur les plateformes. Ça prend des jeux comme... je me trompe.
0: Il y a des jeux sur Netflix.
4: Il y a plein de jeux, mais il y a des jeux avec des développements scénarisés.
0: Non, il y a des jeux, des quiz. Il y en a un qui vient d'apparaître. Mais ceci dit, tu as tout à fait raison. Ça appartient à la télé linéaire, mais oui, ça apparaît.
4: C'est un de ses charmes. Je dirais c'est un de ses charmes. Moi, j'ai été une fan, là, jeune adulte, la première mouture des détecteurs de mensonges. Je trouvais que c'était une machine scénaristique. La vie dépasse les meilleurs scénaristes.
5: Les squelettes aussi, c'est la même chose.
4: C'est ça. Puis là, les squelettes, moi, j'ai eu l'occasion de jouer souvent. C'était un plaisir parce que j'aime inventer des histoires et que je suis très maladroite. Donc, j'avais toujours des histoires gênantes à raconter.
0: Donc, c'était très le fun de faire ça. OK, juste pour le plaisir de se rappeler, voici un extrait des détecteurs de mensonges.
6: Écoutez bien ça. On va se faire des trois informations.
7: J'ai reçu une demande de mariage en jogging.
6: OK.
7: J'ai été laveuse de vitres à Athènes.
6: Et écoutez bien ça.
7: Et je suis éperdument amoureuse de Vincent Gratton. Ah!
6: 21 personnes ne croient pas à l'histoire d'Athènes, 5 à l'histoire de jogging, et seulement 2 ne croient pas à l'histoire de Vincent Gratton. Les deux vérités et ensuite le mensonge.
7: J'ai été laveuse de vitres à Athènes.
6: Ça, c'est vrai.
7: J'ai reçu une demande de mariage en jogging. Et j'aime Vincent, mais pas éperdument. Je l'aime avec mon cœur, ma tête, mais pas tout mon corps.
0: Sylvie Potvin!
5: Je pensais que c'était Sonia Benezra.
4: J'ai cru en naissant que c'était Nathalie, 30 ans plus jeune.
0: Moi, mes deux vérités, c'était j'ai fréquenté un joueur du Canadien alors qu'il était capitaine du Canadien de Montréal. J'ai fait un plat à la mijoteuse dans laquelle j'avais cuisiné le menu de la mijoteuse. Ça, c'était une vérité. OK, allons-y, Nathalie, les jeux télévisés?
8: Ah oh, non, moi, je... Ben, enfin, oui, ça, le squelette dans le placard, j'aime bien. Mais non, j'aime pas... Je pas ma tasse de thé, vraiment pas, à la télévision. Moi, j'aime la fiction, vous savez, j'aime les documentaires. Mais il y en a quand même... Il y a un récemment que j'aime bien. C'est... Puis je ne sais même pas s'il va revenir. C'est La Question avec François Morancy. Parce que je trouve, c'est vraiment... Et là, j'ai envie de jouer. Et c'est vraiment... D'abord, ce sont des questions d'une désarmante simplicité.
0: 16 questions, hein, je pense.
8: C'est ça. La question, c'est, genre, qu'est-ce qu'un lundi ou qu'est-ce qu'un cœur? Puis là, t'as tout le tableau, là, puis il faut que tu choisisses laquelle. Puis bon, ils peuvent gagner 25 000 ou tout perdre. Et je trouvais ça, et tu sais, parce que tu joues et tu dis, ouais, mais qu'est-ce qu'un lundi?
4: Ça demande de la fantaisie. Ben
3: oui,
4: ça,
3: oui, c'est imaginatif.
8: Oui, oui. Ouais. J'aime bien cette affaire-là. Mais je sais pas si ça va revenir.
0: Okay. Non, oui, excuse-moi, non, c'est que je pensais au suivant dans ma tête que j'aimais beaucoup avec Stéphane Bellavance, puis que ça revient pas. OK, juste pour le fun, un extrait de Charivari.
9: Nous voici maintenant rendus à la ronde numéro 3. Nous reprenons donc les positions initiales aux concurrents de trouver des réponses, aux invités de donner des indices. Bonne réponse dans les 5 premières secondes, ça ajoute 300 points. Et c'est parti, avec l'équipe numéro 1, Mme Frenière et Patrick. Catégorie appareil, mots composés. Rôti. Déjeuner.
8: Ah, c'est de l'électronique vintage.
3: À la radio, ça marche tellement pas. Comme pouvez-vous répéter la question, ça marche du feu de Dieu.
10: Mais c'est tellement formel, son animation. Quelle élégance.
3: Attends, je vais vous rappeler un autre qui était un peu dans le même genre. Il se passait tellement rien, mais mon Dieu qu'on aimait ça regarder ça.
11: Sur la robe, les lettres.
12: Consonne.
11: R.
12: Voyelle.
11: U.
12: Consonne.
11: G.
12: Voyelle.
11: E.
12: Consonne.
11: N.
12: Voyelle.
11: A. Consonne.
8: Oh, franchement, c'était
3: des chiffres et des lettres.
8: Mais ça marchait.
3: Ça marchait.
10: Le compte est bon. Très désabusé, Marc, je trouve.
0: Marc?
1: On disait le compte est bon.
3: Le compte est bon.
1: Ouais, c'est ça. Moi, puis, je regardais ça.
0: Ah ben oui, il y a des versions partout dans le monde. Ouais. Notre recherchiste ici écoute la version espagnole. Donc, c'est tellement drôle. Ça a quand même duré de 65 à 2024.
3: Ouh,
0: sur la
3: hein?
0: OK, Ariane, ça te dit quoi, les quiz?
10: Moi, ça me dit que je m'enferge un peu les pieds comme Catherine. Là, je l'ouvre puis je finis par le regarder contre mon gré parce que je ne choisis jamais d'allumer la télévision pour regarder un quiz. Mais je trouve que on apprend beaucoup sur nos artistes, des anecdotes qui finalement nourrissent ta culture générale, mais on apprend beaucoup, point. Je pense que je serais gênée, moi, de participer à un quiz. J'aurais peur d'être poche.
0: Non, ça prend pas d'égo. Ça, c'est sûr.
10: Non, c'est ça. Mais je trouve que c'est confortable, c'est distrayant, c'est familier, ça nous fait décrocher. Puis c'est de la compétition qui est pas trop stressante aussi. Je pense que c'est pour ça qu'on aime ça. T'sais, on n'a pas le rythme cardiaque.
3: Non,
10: mais cela dit, oui, je trouve que
0: c'est... Silence, on joue la dernière portion, là, c'est très stressant.
10: Oui, puis mais la nostalgie aussi, ben parce qu'on commence à en ramener. Tu sais, on a ramené la fureur, on en a ramené quelques-uns, donc ça fait aussi partie de cette grande industrie de la nostalgie. Puis je trouve que ça dit beaucoup ce qu'on est au Québec. Mm. C'est vraiment très populaire au Québec, puis on a ce rapport-là, je trouve, avec nos vedettes, qui est un rapport plus familier, comme le cousin d'à côté, le voisin. Ouais, on verrait pas des acteurs ou des actrices en France, je crois, se coller des cartons dans le front pour aller faire des jeux télévisés.
0: Comme qui t'aimerais voir?
8: Dans la vitrine de Neuve avec un carton.
0: L'exemple d'Ariane.
10: Isabelle Huppert.
0: C'est
10: avec... Non, mais c'est vrai, j'essayais d'imaginer, puis je trouve qu'il y a quelque chose, puis je le dis sans snobisme, mais je trouve qu'il y a quelque chose qui nous ressemble dans notre vedettariat dans ce type de télévision-là.
8: Cela dit, si tu vas, je ne dirai pas le nom du serveur, mais j'ai fait la recherche. Jeux télévisés au Québec, il y en a plus de 200 à travers depuis les années 60.
10: Au Québec. C'est ça, incroyable. Mais ça dit quelque chose de nous.
0: Et ça va se poursuivre, parce qu'il y a la... Mais d'ailleurs, je pense que t'es curieux de voir ça, Hitster.
1: Oui, moi, j'ai hâte de voir ça, Hitster. Parce que je pense que la première, si je ne me trompe pas, la première adaptation télévisuelle de ce jeu qui est très populaire au Québec et particulièrement populaire au Québec. C'est un jeu scandinave, je pense, norvégien, quelque chose comme
0: oui,
1: ça.
0: Oui, absolument. Et nous serons la première adaptation nord-américaine.
1: Nous serons la première adaptation. Et puis, moi, je m'amuse à jouer à ça.
8: Moi aussi. J'aime ça.
0: Je connais même pas.
1: Mais Ariane me rappelait, en fait, m'a rappelé que moi, la première fois que j'ai parlé, en fait, je refuse de faire les jeux, pas vraiment parce que j'ai peur d'être poche, mais la première fois que j'ai été à la télévision, j'avais 10 ans, puis c'était... Hein? Ça s'appelait Au jeu. C'était animé notamment par Serge Thériault.
8: Oh!
1: Les 80, qui était un peu speedé, mettons. Et c'était un genre de quiz. Moi, j'ai toujours aimé ces jeux un peu de petit jeu connaissant. Je ne sais pas pourquoi.
0: Mais c'est ça, parce qu'il y a les jeux... Comme Jeopardy. C'est ça, exact. Il y a les jeux qui sont comme du divertissement, où on en apprend sur les

0: de tout ça, mais moi je m'ennuie des sans tous gêner. Pour un ouais. Ou que le meilleur gang.
1: Ben là, je suis fière qu'il y ait encore.
0: Le meilleur... Ah, que le meilleur gang, c'était oui, tellement bon.
2: Que le meilleur
0: bon.
2: Gang, je regardais ça oui. Quand j'étais...
0: Ça, c'était un rendez-vous. Mm-hmm. On tombait pas dessus, on oui. A choisi oui. La télé oui, pour oui, ça. Oui. Oui.
3: Mais il y a encore Génial. Ça, je oui, tenais ouais. À saluer. Oui, Génial, c'est 16e vrai. Saison. C'est le même tandem depuis le début. Stéphane le Bellavance puis Martin Carly. Une des émissions les plus écoutées de Télé-Québec.
0: Et d'ailleurs, par
2: j'ai joué à Génial. Oh. J'ai fait ça.
0: Ah oui, ça fait pas que ce soit celui que t'as accepté.
2: J'ai eu l'air un peu niaiseux.
0: On a tous l'air niaiseux à Génial. Donc, parlant de Jeopardy et de ces nouvelles plateformes. Pop Culture Jeopardy, Catherine, c'est ça qui est allé sur Prime Video au début puis qui se retrouve okay. Maintenant sur Netflix pour la deuxième saison. Bref, les quiz sont là pour rester, peu importe l'état de notre télé. C'est un peu notre conclusion aujourd'hui. OK, on y va avec Nathalie qui a vu le film de Jennifer Allen avec Emmanuel Schwartz, Kairos.
4: 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Tout le monde trouve ça insignifiant, mais on dit rien, tu sais.
5: Je sais pas, je ne passe weird, là. J'ai juste le goût de me cacher dans une grotte.
6: Tout le monde devrait avoir ce face-à-face-là avec soi-même. Voir sa propre médiocrité en face.
7: Tu sais que je m'occupe d'une radio communautaire?
8: J'ai jamais vraiment fait ça, de la radio.
9: C'est ça, mon émission?
10: C'est sûr que c'est pas prime time, mais il y a toujours du monde qui dort pas la nuit.
11: C'est une émission assez spéciale sur la philo.
12: La philo, hein? Comme au cégep?
13: Bonsoir, bienvenue à Kairos, l'émission nocturne qui veut vous donner la parole où que vous soyez.
14: Alors bon, c'est avec Emmanuel Schwartz dans le rôle titre d'un acteur, en fait lui, qui revient d'un an de tournage à l'étranger, je pense que c'est la Pologne, où il a laissé une femme, et qui se retrouve un petit peu perdu, paumé à Montréal, pas de contrat, pas d'attache, et qui se demande un peu ce qu'il va faire de sa vie. On pourrait dire que c'est comme le deuxième vrai long-métrage de fiction de Jennifer Allen. En 2018, il y avait eu Impetus, un film très libre, très impressionniste, qui mêlait fiction, documentaire, et qui mettait en vedette Emmanuel Schwartz et Pascal Bussière, c'était à New York. Alors, je veux juste une parenthèse sur Jennifer Allen. D'abord, elle est la fille du peintre Edmond Allen. Et comme l'a d'ailleurs écrit Mario Cloutet dans la presse il y a quelques années, peu de cinéastes comprennent aussi bien les arts visuels que Jennifer Allen. Mm-hmm. Et d'ailleurs, moi, j'ajouterais pas juste les arts visuels, l'image cinématographique, la composition des plans, le cadrage, la lumière. Elle a vraiment un œil incroyable et c'est très évident dans Kairos. Alors, juste aussi pour dire, elle a d'abord participé à la course Destination Monde en 91-92. Elle a signé 26 courts-métrages. Et de cette aventure, elle a gardé un goût très prononcé pour le documentaire. Mais en 96, elle a participé aux côtés notamment de Denis Villeneuve, André Turpin, Manon Briand, un film qui s'appelait Cosmos, une espèce de film collectif. Et puis viendront en 2008 et jusqu'à 2011 des documentaires comme L'atelier de mon père sur Edmond Allen, 10 fois Dix sur le peintre allemand Otto Dix. Et en 2011, elle va signer une installation avec nul autre que Nancy Houston au Musée des Beaux-Arts de Montréal. Bref, Jennifer se balade entre le cinéma, le documentaire, les arts visuels. C'est pas une cinéaste professionnelle de métier, c'est comme une
3: multi,
14: artiste.
3: C'est une vraie multi. Oui,
14: multi, ouais. Tout à fait. Et là, nous arrive avec Kairos. Alors, Kairos, comme va l'expliquer Emmanuel Schwartz, c'est un peu le contraire de Chronos, qui est le temps linéaire, le temps chronologique. Kairos, c'est le moment opportun, c'est l'occasion à saisir. Et c'est ça dont va se rendre compte le personnage d'Emmanuel Schwartz, qui au départ, il ne sait pas quoi faire de son temps ni de son corps, jusqu'à ce qu'il reçoive donc cette invitation à animer une émission de radio de nuit, une ligne ouverte, un poste de radio communautaire où la nuit, il y a une seule employée, et encore la technicienne est mise en onde, interprétée par Olivia Falacci, qui est très drôle, et qui d'ailleurs au début ne mise pas beaucoup sur le succès de cette émission, qu'elle dit, je pense que je vais être la seule à l'écouter. T'sais. Et au départ, c'est vrai, et d'autant que l'animateur donc, a choisi d'abreuver ses rares auditeurs de pensées philosophiques, de Spinoza et compagnie, puis là, c'est un petit peu... Et le tout est entrecoupé de musique sacrée qui fait sacrer, en tout cas, Olivia Falacci. bref, au début, il n'y a pas grand monde qui écoute, et puis Manu va lâcher Spinoza, et va se mettre à interpeller ses potentiels auditeurs avec des questions toutes simples sur leur vie, sur bon... Et là, il va commencer Elle va recevoir un premier appel, et puis un deuxième, et puis plusieurs autres, de la part d'immigrants fraîchement arrivés à Montréal, ou alors qui sont ici depuis plus longtemps, parce que, bon, c'est les travailleurs de nuit, emplois précaires et tout ça. Et il faut noter que toutes les voix, ce sont des vrais immigrants et des histoires qui ont accepté de se raconter pour les besoins du film, qui ici flirte avec le documentaire. J'ai parlé de

0: Emmanuel Schwartz, mais il y a, bon, Olivia Palacci, mais il y a aussi Philippe Audry, la rue Saint-Jacques, qui fait, je pense, ton âge. Ou son ami, c'est ça. Il y a Igor Ovadis qui tient un petit café. Il y a François Chénier qui va faire un bingo dans un champ, dans un
1: cinéparc abandonné.
0: C'est très drôle. Et il y a un caméo, quand même silencieux et dansant de Théodore Pellerin. En fait, Théodore va danser, mais on va juste voir son ombre danser, là. C'est comme.
2: Et c'est beau.
0: Et j'ai oublié un personnage central. C'est Montréal, la nuit, sous la neige, le Montréal des tours de verre de Griffintown, le Montréal des zones industrielles laissées aux mains des graffiteurs, un Montréal accueillant, mélancolique, scintillant et vraiment magnifiquement filmé par le directeur photo Mark Simpson Twelford, je sais pas trop, mais c'est aussi Jennifer qui dans ce cas-là faisait le cadrage. Oui. C'est ça, parce que je l'ai vu après le visionnement, elle dit oui, moi je fais le cadrage. Et donc toutes ces prises de vue de Montréal la nuit sur des musiques très très judicieusement choisies, toujours évocatrices. Vraiment, ça très.
2: Des musiques qu'on connaît ou des musiques composées
0: pour... Oui, des musiques qu'on connaît ou qu'on connaît pas. Là,
2: mais il y a tout un...
3: beaucoup de classiques.
1: Oui, c'est ça. La musique de viol de gamme, de Marais, des compositeurs baroques presque inconnus, mais c'est sûr que
3: Catherine les a toutes reconnues.
1: Mais c'est parce que c'est tellement fort, les moments où elle choisit ces musiques-là, ça a un impact.
0: Et moi, je trouve que justement, ces images, cette musique, tout ça, cette espèce de mouvement, ça nous réconcilie avec la ville. Je me dis, mon Dieu, quand même, Montréal, on est tout en train de chialer les nids de poules et tout ça. Mais là, tu sais, je sais pas. En même temps, ces témoignages d'immigrants sont un peu crève-cœur parce que les gens sont déracinés, ils ont tout perdu, ils sont en manque de leurs repères, beaucoup familiers, tout ça. Et donc, cette émission va devenir un ancrage pour certains d'entre eux. Et Emmanuel va finir par se sentir utile et reprendre goût à la vie. C'est un film qui est doux, qui est contemplatif, qui est très zen. Si vous cherchez de l'action, du gros drame, oubliez ça. Et moi qui suis pas très contemplative, j'aime ça, tu sais, que le récit avance. Ben, écoute, je l'ai revu une deuxième fois tellement j'ai aimé ça. Juste plonger dans ces images-là, dans cette atmosphère-là. C'est vraiment un beau film, contemplatif quand même, je l'ajoute. Voilà.
2: Alors, voilà, une grosse sortie, 16 salles.
0: Oui, 16 salles.
2: Au Québec à partir d'aujourd'hui. Et la musique originale est de Danny ou Danis, probablement qu'on dit Danis Levasseur.
1: Oui, ben, il y a un mélange de tout.
0: Il y a un mélange de tout.
1: Puis on parlait de la musique classique, mais sur des images de grues métalliques, un rock qui peut être intense, violet.
3: Visuellement, c'est magnifique.
1: C'est
3: je trouve, tu as dit c'est un hommage à Montréal, Nathalie, c'est vrai. Je trouve aussi que c'est un hommage à la radio de nuit qu'on a tellement plus beaucoup. C'est une ligne ouverte, nocturne, ce médium d'intimité et de proximité. Moi, j'ai aussi vu ça comme un hommage à ce médium de la radio qui permet ce contact. C'est un cocon, c'est vraiment comme rentrer dans une bulle nocturne, là, c'est très intime.
0: Et le dernier plan, et moi, j'en revenais pas, je me disais, mais comment ils ont fait?
2: Tu gâches rien, là?
0: Non. Ben non, c'est juste un plan qui s'élève.
4: Attention,
0: le dernier plan, la dernière phrase, c'est toute la conclusion du film. Okay, je vous dis juste que ce dernier plan qui monte, en fait, c'est un drone. C'est magnifique, c'est absolument magnifique.
1: Mais c'est ça qui est fascinant, c'est que c'est le mélange des plans qui bougent de manière comme ça, très lisse dans la ville, et des cadres statiques à la Wes Anderson. Tout est complètement posé, choisi. C'est une œuvre d'art, en plus. Puis la voix des immigrants, ça prolonge son projet qu'elle avait fait dans deux musées. Le catalogue des traces.
0: C'est ça.
1: Elle était allée demander à des immigrants quel objet avez-vous dû laisser derrière en partant de chez vous.
2: Il pose la question.
1: Que Manu va poser. C'est là qu'on voit que son travail, finalement, on dit elle est multi, mais tout se nourrit.
0: Ouais.
2: À quel point, Marc, tu te sens hors de cette conversation?
4: Ouais.
2: T'es hors du studio, t'es le seul à pas avoir vu le film.
0: Mais Marc, je suis sûr que t'aimerais.
5: Je l'ai pas vu, mais je veux le voir.
0: T'aimerais ça, c'est sûr.
2: Mais t'en as vu deux que nous pourrons pas encore voir avant au moins l'automne prochain. Tu nous parles de ce qui se passe sur la Croisette.

0: On se tanne jamais.
1: On se tanne jamais, hein, parce qu'on a parlé
2: des animaux, c'est ça. Hein.
0: Alors, on va commencer avec juste un petit chat canois. Là.
1: Oui, bien sûr.
0: OK. Comment ça, c'est quoi l'atmosphère? Qui t'a le plus impressionné ou quel coup d'œil t'a le plus impressionné depuis que t'es arrivé à Cannes?
1: Je dois dire, en fait, que, et là, c'est le fan de soccer qui parle, j'ai vu un film dont je peux pas encore parler parce qu'il y a un embargo, mais c'est sur Eric Cantona, qui est un grand joueur de soccer français, qui est un documentaire sur lui. C'était vraiment l'enfant terrible du foot français. Il a joué pour Manchester United, qui est l'équipe de soccer que j'aime grâce à lui, et je dois le rencontrer demain. Alors, c'est ça qui m'énerve.
0: C'est beau, ça.
1: C'est qui m'excite et qui me. J'ai très, très hâte.
2: Non, on pensait que tu allais nous parler des premières.
0: Demi-moi. Moi, j'étais sûre que tu allais nous parler de
2: demi-moi. Des robes.
1: Rien de ça. Je vous parle d'un joueur
2: parties,
1: de soccer.
2: Des parties.
0: OK, mais parle-nous de Théodore Pellerin, OK, s'il te plaît?
1: Oui, Théodore Pellerin, donc, qui est sur le jury de la semaine de la critique que j'ai rencontré hier. J'ai l'impression que je l'ai peut-être réveillé. un peu en décalage. Moi aussi, les premières nuits ont été difficiles. Mais il avait l'air, je ne sais pas. Mais en même temps, il est toujours un peu indolent.
3: Vaporeux un peu.
1: Puis il y a quelque chose. Il est tellement magnétique. C'est vraiment. Et donc, je l'ai rencontré à son hôtel. Me parlait de cette expérience de juré. Et aussi, il faut pratiquement lui tirer les verres du nez. Mais sa carrière va tellement bien.
0: Ça,
1: il y a des tournages en France, des tournages aux États-Unis. Il vient tourner avec Tom Ford, quand même. Rien de moins, avec Adele, qui est dans son premier long métrage. Il y a Colin Firth là-dedans, Paul Bettany. Puis il a fait un film avec Nicole Garcia aussi, qui pour l'instant s'appelle Milo. Puis là, il m'a regardé et il m'a dit, tu sais, Milo, l'année passée, c'était Milo. Il avait l'air de trouver que c'était pas une si bonne idée. Alors, probablement que ça va s'appeler autre chose, mais lui, il a le rôle principal, donne la réplique à Marion Cotillard. Donc, sa carrière va très bien. Il est sollicité de toutes parts et malgré tout ça, il y a 28 ans, lui, il dit non à pratiquement toutes les propositions qui lui sont faites qui sont pas extraordinaires. Il veut pas faire plus que deux films par jour, il me raconte.
0: Par année, t'as dit par jour, Marc, deux films par jour.
1: Deux films par année, oui.
0: D'accord. OK, parlons de Monia.
2: Oui, Monia
1: Chokri. Monia Chokri, elle, présidente du jury de la Caméra d'Or, ça, c'est le meilleur premier long métrage de toute la compétition de Cannes, que j'ai rencontré aussi avant-hier à son hôtel. Puis c'est drôle parce qu'ici, bon, il y a tout, il y a le protocole autour des jurés, il y a tout est organisé, il y a des assistants de tout le monde. Puis elle me dit, bon, moi, j'ai envie d'aller prendre un matcha, on va juste aller dans la rue en arrière. Donc elle se promène quand même à Cannes, mais il y a des gens qui la reconnaissent parce qu'elle aussi, sa carrière française, évidemment, elle a fait 4-5 films cette année. Elle en fait, elle refuse pas comme Théodore Pellerin, mais elle a fait des bons choix d'ailleurs. Et puis, elle m'a parlé de son prochain film qui va tourner ici en France. Et la distribution, en fait, elle me l'a annoncé, je pense, en primeur. Elle m'a dit que c'était en primeur et je ne l'ai pas vu ailleurs.
0: OK, go.
1: Ah, non, peut-être
0: oui,
1: que non.
0: Non, go, je t'écoute.
1: Oui, c'est ça. Et donc, c'est un film qu'elle va faire. C'est sur un couple, on parlait de radio, c'est sur un couple qui anime une matinale à la radio. Ça elle nous en avait parlé à l'automne dernier.
0: Oui, exact. Mais là, on sait avec qui? Moi, j'ai demandé si c'était avec, ce serait peut-être possiblement avec Niels Schneider.
1: Et non, c'est pas avec Niels Schneider, c'est avec Raphaël Quenard, que vous avez peut-être vu dans Yannick, qui devait faire Johnny Hallyday, mais qui a refusé, finalement, qui a laissé tomber ce projet-là, donc se libérait du temps. Et Noémie Merlant, qui était notamment dans Portrait de la jeune fille en feu de Céline Sciamma, qui était dans L'inconnu de Louis Garrel. En tout cas, c'est une super distribution. Donc, un couple de gens qui anime à la radio le matin et qui se sont connus comme ça à la radio et qui se séparent. Donc
0: c'est comment vraiment vivre dans le public.
2: C'est ça.
1: La séparation.
0: Mais il y a aussi une portion québécoise.
1: Ben, c'est-à-dire que c'est une coproduction québécoise, notamment avec Nancy Grant, mais je pense que c'est son premier film franco-français. Ça va être tourné fin septembre jusqu'en novembre.
0: Pour une sortie quand, tu crois?
1: Ben, c'est ça qui est drôle, parce que j'y ai dit un peu à l'avant. Donc, ça va être prêt en mai prochain. Elle m'a regardé. Elle m'a dit, ben, c'est sûr que ça ressemble un peu à ces genres de dates-là. Il y a beaucoup de cinéastes, évidemment, qui espèrent que leur film soit pris à Cannes et donc qui finissent leur film au printemps. Il n'y a évidemment rien de garanti, mais elle a invité sur un jury, tout ça. Au moins, elle sait que le film sera regardé avec attention.
0: OK. Alors, je ne sais pas à quel point Pawlikowski a terminé son film juste à temps pour sa projection, mais Fatherland, tu as beaucoup apprécié, Marc.
1: Oui, c'est un super film. Donc, Pawlikowski, qui avait fait Cold War, qui avait été nommé pour 3 Oscars en 2018, dont celui du meilleur réalisateur quand même. Ça n'arrive pas si souvent à des réalisateurs qui ne sont pas américains. Il a fait Ida aussi en 2013, qui avait eu l'Oscar du meilleur film international. Et puis là, il s'intéresse en fait à la vie de Thomas Mann, l'auteur de Mort à Venise. Et en fait, c'est comme un espèce de portrait familial, un instantané d'une famille illustre. Thomas Mann, ça se passe en 1949 en Allemagne. Il est là-bas, lui, il habite à l'époque aux États-Unis depuis une douzaine d'années, exilé, revient en Allemagne pour la première fois. Il est avec sa fille, qui est jouée par Sandra Hüller. Sandra Hüller qu'on voit partout maintenant, mais qui avait été lancée à Cannes par Tony Erdmann de Marinade, mais qui était dans le film là avec Ryan Gosling récemment, qui était
0: dans Anatomie d'une chute, qui
1: est encore formidable. Et donc, elle joue sa fille, Erika. Et puis Thomas Mann, il part en Allemagne pour recevoir le prix Goethe, et il veut à la fois le recevoir en Allemagne de l'Ouest et en Allemagne de l'Est. Ça crée des tensions, parce qu'il y avait aux États-Unis. Les Américains lui disent « Si tu montres trop de sympathie envers le régime communiste, il n'est pas question que tu reviennes vivre en Californie. » Sa fille, Erika, est elle-même hyper intéressante, une écrivaine, une journaliste, une correspondante de guerre qui devient l'assistante en fin de vie de son père. Et puis au début, ça commence avec un appel de Klaus Mann, qui est le fils de Thomas Mann, qui est lui-même un auteur. C'est lui qui avait écrit Mephisto, là, qui est devenu un film de Isvan Szabo, qui avait remporté l'Oscar du meilleur film étranger en 82. Donc ça commence, les deux enfants, disons, de Thomas Mann se parlent sur comment va le vieux. Puis tu vois qu'il y a des tensions entre Klaus et son père. Puis finalement, on apprend très vite, si je ne divulgage pas, que Klaus va s'enlever la vie, en fait, pendant ce voyage en Allemagne. Et donc, c'est tout le rapport au deuil qu'explore Pawlikowski. Et puis, dans un film, encore une fois, en noir et blanc, comme ses films précédents, avec un côté un peu... un peu hommage au vieux cinéma avec un format 4:3, avec des fondus enchaînés, avec vraiment du visuel splendide. C'est vraiment un super beau film. Pour l'instant, c'est celui qui a les meilleures notes, je dirais, des festivaliers. Donc, j'ai l'impression que possiblement pourrait se retrouver au palmarès, même s'il est tôt encore. Puis la semaine prochaine, je vous en dirai plus.
0: Ce qui ne semble pas être le cas du tout récent Faradi, qui fait vraiment petit polaire à charmer. Là.
1: Non, Asghar Faradi, qu'on a tellement aimé dans Une séparation, dans son cinéma iranien. Puis là, j'ai l'impression qu'il y a des choses qui se perdent dans la traduction, comme dirait Sofia Coppola. Donc, il fait un film en France, français, avec... j'ai l'impression que c'est comme si il a rentré dans le chat GPT comment faire un film français avec...
2: Ben, c'est pas son premier film français.
1: Et donc, il avait fait Le passé avec Denis Bejo, qui n'était pas son meilleur non plus, mais il y avait un côté iranien à l'histoire, parce qu'il y avait le mari de Berenice Bejo, c'était un iranien. Là, l'Iran est complètement évacué. C'est une histoire d'une romancière, espèce de misanthrope, qui, elle, espionne ses voisins en face. Donc, la romancière, c'est Isabelle Huppert. Et elle espionne Virginie Efira, Vincent Cassel, Pierre Niné, qui habite, qui travaille dans un studio de bruitage de l'autre bord de la rue.
0: Distribution de feu,
1: Et cette romancière, Sylvie, son éditrice, est jouée par Catherine Deneuve, qui n'est pas de panneau sur le front, là, parce que c'est un petit caméo. Et donc, il y a tous ces personnages, ça, mais vraiment, il se perd dans une espèce de récit entre la réalité et la fiction, parce que cette romancière, donc, elle espionne ses voisins pour l'inspirer dans une espèce de roman qui est comme un roman de gare avec des scènes sulfureuses. Puis là, la réalité, la fiction va rejoindre la réalité. Ils se perdent un peu. Vraiment, il y a un abus d'effet de miroir. Puis il y a un moment où on comprend plus où il s'en va avec tout ça, il sait pas comment finir. Puis même Isabelle Huppert, qui est quand même une des plus grandes actrices de sa génération, ouais. On a l'impression qu'elle surjoue. Elle est réduite à la caricature et ça passe très mal.
0: Quel dommage.
1: Très, très dommage, oui.
0: Mm. OK.
1: Parce que je pense que c'était un des films que j'attendais le plus de la compétition. Je vais revenir. Je vais revenir à la place. C'était trop plat.
0: Non, parce que la semaine prochaine, Marc, tu seras toujours à Cannes pour nous.
1: Absolument.
0: Ça se termine samedi de la semaine prochaine, le 23 mai. Et de la semaine prochaine, ce sera notre dernière avec les quatre membres originaux. Voilà. OK, alors pas de date sortie connue pour Fatherland de Pavlikovski. Et l'histoire parallèle, l'automne prochain probablement. OK, merci beaucoup Marc, tu restes avec nous jusqu'à la fin de l'heure?
1: Oui.
0: D'accord. Ariane Cipriani a lu le dernier David Fonkinos.
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0: J'ai très hâte de t'entendre.
4: Tu en as lu quelques-uns?
0: Oui, absolument.
4: Okay. Donc, c'est son 21e.

0: Énième roman David Funkinos.
1: Il est très lu, d'ailleurs, là, ici.
0: C'est parmi les plus grands vendeurs en France. C'est une vedette de la littérature. Ses livres sont traduits dans une vingtaine de langues. Il est très productif et il est très prolifique. Et donc, là, il a écrit une histoire sur un jeune homme qui est

0: large lectorat depuis son 8e roman, qui était La délicatesse, qui est le premier qui a eu du succès, et là, qui a été transposé en film avec son frère à la réalisation, Stéphane Foinkinos. Il y avait Audrey Tautou et François Damiens parmi la distribution. Puis il y a d'autres de ses livres aussi qui ont été adaptés au cinéma. Il écrit pour le théâtre aussi. C'est toujours facile à lire. C'est bien construit, c'est bien scénarisé, toujours bienveillant aussi, mélancolique, mais il utilise habilement l'humour. C'est du gentil. Puis il y a toujours des belles images au détour des phrases, là. Même dans les notes de bas de page, il utilise l'humour. T'sais, c'est assez sympathique. Ce qu'on aime de lui, ce que le lectorat aime de lui, c'est qu'il s'intéresse aux défaites, il s'intéresse aux blessures, il s'intéresse à la mort, aux échecs qui minent l'âme et le cœur. Et on se prend d'affection pour ces personnages. Souvenez-vous de son livre numéro 2, où il avait imaginé l'histoire du jeune acteur qui, à la fin de plusieurs auditions, n'avait pas été choisi pour Harry Potter. Alors lui, il a fait un film sur le perdant. C'est quand même sympathique comme idée. Puis il avait eu son plus tragique, je dirais, en 2014, Charlotte, là, qui était écrit en vers, mais en vers, c'était très libre sur la vie de Charlotte Salomon, donc peintre juive allemande, morte enceinte dans une chambre à gaz à Auschwitz à 26 ans. Oh. Et un des ingrédients qui revient toujours chez lui, c'est cet équilibre entre gravité et légèreté. Et je le dis sans aucun snobisme, là, à part les polars, c'est une formidable lecture d'été. C'est quand même assez léger.
1: Après les deux premières pages, Ariane, c'est une formidable lecture d'été.
0: C'est ça l'affaire. Parce que quand on a trouvé sa formule gagnante, sa propre formule gagnante, on peut devenir stratège et là, on peut faire des pâles copies de ce qui a marché précédemment. Et je craignais que ce soit le cas, surtout après les deux premières pages, parce qu'il commence en énumérant des grands artistes qui ont connu des enfances malheureuses ou qui ont vécu des grandes tragédies, comme Marilyn Monroe, mère malade mentalement, plusieurs foyers d'accueil, Virginia Woolf, agressée par son demi-frère alors qu'elle était enfant, Jim Carrey, qui a connu une vraie grande pauvreté et l'itinérance, Charlie Chaplin, mère internée, la misère, tout ça. Et lui, il fait un lien entre le chaos et le génie avec ses exemples de tristesse ou de tragédie occidentale. Je dis pas que ce sont pas des tragédies, mais là, je trouvais ce name-dropping-là, en fait, m'a vraiment refroidi. J'ai roulé des yeux parce qu'il y a plein d'enfances tragiques qui deviennent des vies misérables ou juste quelconques. Alors bon, je trouvais ça facile. C'est pas la condition. Mais je suis d'accord quand il dit on écrit, on peint, on joue différemment. Donc oui, les blessures, l'abandon, la pauvreté, le chaos, le manque d'amour, évidemment que ça laisse des traces, ça fait pas forcément des génies. Mais là, ensuite, s'ensuit un récit qui est quand même assez touchant. Donc, cette histoire de Gustave Bonsoir. C'est comme ça que son personnage s'appelle. Déjà, c'est un peu drôle.
2: Bonsoir.
0: Oui, Gustave Bonsoir. Alors, c'est un enfant. Exactement. Mais on l'a fait, la blague, oui, évidemment. Donc, c'est un enfant qui a été adopté par des parents formidables. Et il a compris très tôt le pouvoir de séduction du rire d'abord avec ses parents. C'est le clown de la famille. C'est pas le narrateur du livre. Puis vous le savez, les humoristes en témoignent souvent. Quand on arrive à faire lever une salle, quand il y a un gros rire spontané, combien c'est l'extase. Puis même ceux qui ne sont pas humoristes, quand on fait rire, on trouve qu'on a gagné des points. T'sais, c'est un sentiment agréable. Donc, c'est ça, la bougie d'allumage, c'est quand il est tout petit, il échappe une cuillère et il demande pardon, mais à la cuillère. Et donc, ses parents éclatent de rire et là, cette réaction déclenche tout. Il a ce talent de faire rire qui lui apporte une grande satisfaction. Alors, il veut en faire une carrière. Alors, il part à Paris à 18 ans pour vivre de sa passion. Il tombe amoureux, il est en couple avec Margot qui l'encourage inconditionnellement. C'est une réciprocité, donc c'est une belle histoire d'amour, mais qui va mal tourner. Puis il y a quand même de belles façons d'illustrer les choses quand il dit « Gustave ne s'était jamais approché d'aucun cœur avant Margot. Il était resté sur le rivage de l'importance. » Il y a quand même des belles phrases, ouais. Mais Gustave, il manque de confiance en lui et ça marche pas. Oh. Les stand-up ne lèvent pas. Puis il est pas stratège. Il veut pas être sur les réseaux sociaux. Il a du talent. Il a le sens de l'observation. Il a le sens du détail. Mais c'est un échec. Ça marche pas. Puis il l'accepte pas. Et il finit par se refermer sur lui-même, s'enfermer dans sa chambre de bonne et sombrer dans une solitude qui est dangereuse. Mais là, il va être opéré par une agente, une vieille agente. Moi, je voyais celle de la série 10%. Là. Ben c'est comme ça que je l'imaginais.
1: Oui.
0: Puis elle va changer la donne parce qu'il va finir par travailler dans un musée de la tristesse. Il doit représenter la tristesse. Donc, ça va être quoi son destin à partir de ça? Je ne vous le dis pas, je ne veux pas rien divulgâcher, mais peut-être que son destin, ce n'est pas de faire rire. Alors,

0: Oui, il y a chez ce personnage-là de l'autodestruction, il y a une chaîne de manque qui est dans lui parce que lui, il s'ennuie de sa mère biologique. Lui, il est parti vivre à Paris, sa mère s'ennuie de lui, ça se gâche avec Margot. Bon, le tourbillon de la vie, c'est un peu le concept du clown triste. Mais il questionne aussi l'époque parce qu'il écrit quand même sur une génération qui n'est pas la sienne. David Foenkinos, là, son personnage a 18-19 ans, il ne veut pas être sur les réseaux sociaux. Et Foenkinos écrit, bon, il y a 50 ans, le jeune homme rêvait de publier un roman. Il y a 40 ans, il espérait faire du business. Il y a 30 ans, il se voyait footballeur. Il y a 20 ans, chanteur. Il y a 10 ans, pâtissier. Et aujourd'hui, les jeunes hommes aspirent à être drôles sur scène ou dans des vidéos sur TikTok. Puis c'est vrai qu'il y a beaucoup, beaucoup d'humour sur TikTok et de contenu court. Donc, lui, il dit que c'est un parfait échantillon de sa génération, ce qui altérait quelque peu l'originalité de sa vocation. Donc, vous voyez le type d'humour. Il questionne, ce que j'ai trouvé intéressant, c'est qu'il questionne ce besoin de divertissement de notre époque pour ne pas sombrer dans la dépression. C'est vrai que l'humour, c'est une grande forme de divertissement. C'est très lucratif aussi.
1: Il n'est pas en train de se demander s'il y a trop d'humoristes, là. Hein?
0: Non, mais subtilement. C'est vrai que ça peut être perçu comme une critique sociale à certains égards parce que. Mais il questionne, au-delà de ça, il questionne comment trouver sa place dans le monde. Ça, c'est quand même. C'est assez générique, là, comme thématique. Comment satisfaire ses ambitions? D'où viennent-elles, ses ambitions? À quoi ça répond? Puis quelles conditions ça prend? Parce que tout n'est pas une question de volonté. Ça prend des conditions aussi. Ouais. Puis de quels besoins émotionnels, quelles failles naissent nos ambitions et nos rêves? Puis jusqu'où aller quand quelque chose qui nous anime nous détruit aussi? Parce que si tu veux t'acharner à faire du stand-up et que ça marche pas, va falloir trouver autre chose. On peut pas... Puis on sait qu'il y en a quand même de l'autodestruction chez plusieurs artistes, chez plusieurs métiers aussi. Là, il y a les jobs alimentaires,
1: mais quand on n'aime pas ou on sait pas faire autre chose, mais ce qu'on fait fonctionne pas, on est comme pris entre l'arbre et les coffres.
0: C'est intéressant. C'est quand même des questions assez complexes. C'est un roman qui fait souvent sourire, mais je l'ai trouvé plus mélancolique que ce à quoi je m'attendais. Bon. D'ailleurs, le titre, Je suis drôle, il n'y a pas de point d'exclamation. C'est comme une affirmation, c'est ça. Je suis drôle, tu sais, c'est rare qu'on affirme ça.
1: Je pense à le dernier que j'ai lu de lui, c'est il y a 2 ans, et c'était La vie heureuse. Exact.
0: Oui, La vie heureuse.
1: Qui était sur cet homme-là qui va en Asie, qui découvre que ces endroits où on peut vivre son propre enterrement de façon anticipée, puis porter ça en France. Il y a toujours comme légèreté, mélancolie, sens de la vie. C'est quoi notre vie? Est-ce qu'on passe à côté?
0: Puis il ne faut pas oublier que lui, quand il était jeune, il a vécu une véritable expérience de mort imminente. Il y a eu une infection, puis il a vraiment frôlé la mort, puis il y a eu le tunnel blanc et tout. Donc, ce n'est pas un livre qui nous rentre dedans puis qui nous remue profondément. Pas assez pour moi. Mais c'est une lecture qui est très agréable, très fluide, c'est empathique, ça fait du bien.
1: Y a-t-il une petite histoire d'amourette encore là-dedans?
0: Margot, je vous dirai pas comment ça finit, mais c'est un éloge habile de la tristesse quand même. J'ai quand même apprécié. Okay. Voilà.
1: Très beau, Ariane.
0: Je le veux.
1: Cipriani, merci pour ça.
0: Non, mais Pauline l'a déjà réservé en régie.
1: Je suis drôle, de David Foenkinos, donc paru mercredi dernier. Et le 26 mai, il sera l'invité d'Émilie à Il restera toujours la culture.
2: Super.
1: Merci, Ariane. Catherine Perrin a vu le film Les enfants de la résistance de Christophe Baratier avec Gérard Jugnot et Artus.
3: Toute personne sortant durant le couvre-feu le fera à ses risques et périls.
4: Gestapo, faites sortir vos élèves.
5: Et vous dites rien?
4: Mais qu'est-ce que tu veux qu'on dise?
5: Vous êtes rien que des lâches, c'est tout. On ne peut pas rester comme eux, là, sans réagir. On enverra des messages aux gens.
6: L'occupant pille les ressources du pays pour les ramener chez eux. Signé Lens.
7: Ah oui, moi aussi je les ai reçus, mais je suis pas du tout d'accord. Moi je suis pour la collaboration et le maréchal.
8: Heil Hitler.
7: Heil.
1: Oh!
9: Alors, grosse sortie pour ce film de Christophe Baratier, à qui on doit Les choristes. Puis on sent que c'est cette veine-là qu'il a voulu reproduire, un des grands succès du cinéma français, là, Les choristes.
1: Ou exploiter?
9: Un peu les deux, mettons, là. Puis on parlait de Gérard Jugnot, qui était au centre des choristes, mais là, il faut savoir, c'est un petit rôle qu'il joue dans Les enfants de la résistance. D'accord. Gérard Jugnot, il fait un curé de campagne qui est aussi arbitre de soccer. L'humoriste et comédien Artus a quand même un rôle plus important, et un peu à contre-emploi, il fait un papa un peu taciturne, qui a vécu la Première Guerre, qui est revenu blessé, mais qui est qui est très, très, très présent, puis qui va jouer un rôle, en fait, plus important que celui de Gérard Jugnot dans l'histoire. C'est l'adaptation des deux premiers tomes d'une série de bandes dessinées du même nom, Les enfants de la résistance, de Benoît Hers et Vincent Dugommier. Le film a déjà fait plus d'1 million d'entrées en France cet hiver. Il y a encore plusieurs tomes de bandes

0: inexploité, puis il paraît qu'il y aura une suite au cinéma. Alors, on est pendant l'occupation allemande, 1939, durant la Deuxième Guerre mondiale, et il y a trois enfants, François, Eusèbe et Lisa, qui vont mener un genre d'aventure secrète, qui vont finalement faire de la résistance à hauteur d'enfants. Christophe Baratti a beaucoup parlé, échangé avec eux, semble-t-il, pour leur faire comprendre ce que c'était la complexité de cette situation-là, ce que c'était la collaboration, le marché noir, les dénonciations, pour éviter une vision trop simplifiée, les gentils contre les méchants. Puis on sent, il y a plusieurs scènes qui sont là pour nous rappeler qu'il y a beaucoup de gris dans tout ça. Le village, c'est très joli, très pittoresque. C'est un village fictif dans la BD, mais ils ont trouvé un village qui reproduit bien l'idée d'un petit village qui est à la frontière de la ligne de démarcation avec la zone libre. La famille de François, c'est drôle parce qu'au moment où les Allemands débarquent au village, il va y avoir une réplique. La guerre, c'est la guerre, maman. La guerre, c'est pas une raison pour sauter les repas. Alors, j'ai pensé tout de suite à la guerre des sucres. Exactement, j'ai pensé tout de suite à la guerre des sucres à la sauce française. Oui. Et là, les enfants, ils vont décider, donc, ils vont occuper la cabane d'un cousin de François qui est parti à la guerre. Et avant de partir, le cousin lui a montré où était le drain qui assure le bon degré d'eau dans le canal. Puis, il lui fait comprendre que c'est un peu stratégique, cette affaire-là, puis c'est déjà comme traité. Télégraphier qu'à un moment donné, le petit va s'en servir. Alors, ils investissent la cabane du cousin qui est parti à la guerre. Puis là, il y a une petite imprimante, puis ils trouvent des rouleaux de papier peint, puis ils écrivent des tracts. C'est mignon, c'est bien fait. Et pour les enfants d'aujourd'hui, ça permet de découvrir la Deuxième Guerre à hauteur d'enfants. Ça, c'est une très bonne idée. Donc, ils ont leur quartier général, mais ils vont écrire De Gaulle avec juste un L, ce qui fait que les gens qui reçoivent les petits tracts à la maison se demandent bien qui a pu écrire ça avec une faute pareille. Il y a des tensions internes dans le village, il y a des collaborateurs, il y a le notaire qui vient les affronter en racontant que c'est un juif qui l'a sauvé à Verdun. Il y a tout ce paradoxe qu'on veut montrer, l'autre n'est pas nécessairement qu'une seule brute. Alors, par exemple, les Allemands, certains soldats allemands vont venir s'imposer pendant un match de soccer des enfants. Les enfants sont réticents, tout le monde fige un peu, mais tout le monde finit par bien s'amuser. Clin d'œil à Joyeux Noël de Christian Carillon. Et là, le soldat allemand qui a participé à la partie à la fin fait un raccourci spectaculaire à un enfant. Il va dire « Fußball, fantastisch, Krieg, stinkt ». Alors, le soccer, c'est fantastique. La guerre, ça pue, c'est dégueulasse. Alors, je dirais qu'on a voulu que tout ne soit pas noir ou blanc dans le film, mais que le gris manque un petit peu de subtilité. Le gris est un peu chromé par moment dans le film. Ils vont faire aussi, vers la fin, un plan d'évasion d'un prisonnier qui est un tireur d'origine sénégalaise qui est blessé. C'est hyper compliqué et là, tout va très, très, très, très vite. C'est ce genre de moment dans un film où il faut que ça passe vite pour qu'on n'ait pas le temps de se rendre compte à quel point le plan est à la fois compliqué puis un petit peu foireux. Puis effectivement, ça se termine pas bien. Je donnerai pas de détails, mais il y a un personnage qui va payer très cher. Et ça aussi, c'est correct. C'est tout à fait réaliste, mais ce qu'on sent, c'est que tout le monde s'est placé, les gens qui ont mené toute cette affaire-là, se sont placés dans le bon sens de l'histoire, puis qu'ils en sont conscients. Alors, vous le sentez peut-être, beaucoup de réserves sur le film. Je trouve aussi que les enfants ne sont pas toujours justes. Des fois, ils lancent des petites répliques. Qu'est-ce que vous faites? Ou, je sais pas, il y a un ton des fois qui...
1: Contrairement aux choristes où c'était réussi.
0: Moi, je trouvais que c'était plus réussi dans les choristes. Et contrairement à nos extraordinaires directrices d'enfants, de coachs d'enfants au Québec, là, je pensais à Louise Laparie puis Félix Ross, entre autres, je me disais, il aurait fallu qu'ils engagent une de ces deux-là. Ça aurait pu être plus souple, le jeu des enfants. C'est pas mauvais, mais ils sont souvent un petit peu raides, je trouve. Il y a, beaucoup de clichés. Je comprends. Ce qui est intéressant...
1: Mais est-ce que c'est un film familial?
0: C'est ça que j'allais dire. C'est un film familial, puis dans ce sens-là, pour les enfants, c'est la première fois, là, tu sais, quand les Allemands débarquent, gros plan sur les bottes noires bien lustrées, sur le gant de cuir de l'Allemand, les phares inquisiteurs des grosses voitures allemandes. On a vu ça des dizaines de fois dans des dizaines de films. Mais si c'est bien joué au bon moment, ben, qu'est-ce que tu veux? Les enfants qui, eux, voient ça pour la première fois, ça saisit, ça fait la job, comme on dit. Il y a quelques images qui semblent tirées de l'univers de la bande dessinée, là. Par exemple, le personnage d'Artus, va prendre le tenancier de bistrot, par-delà le comptoir, puis le tirer par le collet, puis il va passer par-dessus le comptoir comme une crêpe, là, tu sais, les pieds qui traînent, là, il est tiré par le collet. Et c'est super bien fait, puis c'est une scène à peu près unique en son genre, puis ça aurait quasiment pu être plus exploité, ce filon-là de l'imaginaire un peu plus BD. Mais c'est ça, c'est important, puis je me rappelais à quel point la guerre nous est pas enseignée à l'école. J'ai pas appris ça, moi. Mmh. Puis à quel point ça l'est encore moins maintenant. Puis à quel point j'ai appris toute cette histoire-là par des films, par des romans. Mmh. Alors, je me c'est dis, vrai. Ben, c'est peut-être le temps qu'on ait des nouvelles œuvres à proposer aux enfants dans ce sens-là, aux familles, je dirais. Puis c'est pour ça que je suis contente que le film sorte dans plein de villes. Puis je veux surtout pas décourager les gens d'aller le voir parce que, tu sais, en ce moment, là, on se pose tellement de questions, le fameux mot en F comme dans fascisme, mmh. là, il est partout, le contrôle par la peur, par la force brute qui débarque à quelque part, ben ça finit pas bien. Il y a du monde qui paye ça très cher. Puis mm-hmm. je pense que c'est important de rappeler que dans l'histoire, ça a été ça.
2: Mais si t'étais une adolescente et que tu voyais ce film-là, si t'avais 14-15 ans, est-ce que ton regard, ce serait quoi?
0: Je sais pas, parce que je pense que je sais pas. Je pense pas que les adolescents de 14-15 ans embarqueraient tant que ça, honnêtement. Mmh. Je pense que s'ils devaient le voir pour un cours d'histoire à l'école secondaire, ça ferait une bonne job. Mais des ados iront pas voir ça ensemble pour leur sortie au cinéma un vendredi.
3: Ils vont aller voir Michael plutôt.
0: Je dis pas qu'ils s'ennuieraient. Cela dit, comme je te dis, ce serait pas une mauvaise idée de passer ça dans un cours d'histoire puis de lancer des discussions autour de ça. Mais, mais je vois vraiment beaucoup plus du 8 à 12 ans avec les parents, avec les grands parents, qui eux ont connu toutes ces œuvres-là, qui nous ont transmises cette histoire-là. Ouais.
1: Alors, le film prend l'affiche aujourd'hui, donc, et c'est une grande sortie, c'est ce que je comprends. Là.
0: Partout, dans plein de villes de taille moyenne, pas juste à Québec puis à Montréal, puis en Acadie
1: même
0: aussi.
1: En Acadie, okay. Excellent. Ariane Cipriani, merci infiniment pour ta présence aujourd'hui. Catherine, Nathalie, Marc, on se retrouve la semaine prochaine. C'est quoi le plan de match aujourd'hui, Marc?
4: Ce soir, je vais voir si tu penses bien le nouveau film de Géraldine Nakache qui met en scène Neil Schneider et Monia Chokri ensemble pour la première fois depuis les amours imaginaires.
1: Oh, wow!
4: Donc, j'ai très hâte de voir ça.
1: Ouais. Bonne projection. Puis on t'aime quand même. OK. Bye-bye. On vous dit bye-bye aussi si vous nous quittez maintenant. Si vous choisissez de rester, il y a des entrevues passionnantes qui s'en viennent, dont celle avec Robert Frozzi. On connaît le journaliste sportif, mais là, il y a de la politique. Il y a du journalisme politique sous son nouvel essai, c'est captivant. On le reçoit.
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10: Bonjour, ici Mathieu Bellumeur. Le gouvernement Carney a présenté hier sa nouvelle stratégie énergétique promettant une électricité plus fiable, plus abordable et plus verte. Mais aujourd'hui, à Calgary, le premier ministre doit annoncer un recul sur une politique climatique clé de l'ère Trudeau. C'est-à-dire que le gouvernement va annoncer une entente pour un prix du carbone pour les grands émetteurs qui sera fixé à 130 $ la tonne à partir de 2040 plutôt que 170 $ la tonne dès 2030. Une annonce sur le pétrole donc attendue cet après-midi en présence de la première ministre de l'Alberta. Le gouvernement du Québec va rembourser le coût de la tarification carbone aux entreprises agricoles. De passage à la rencontre annuelle de l'agroalimentaire à Drummondville, la première ministre Christine Fréchette a annoncé que la mesure va toucher automatiquement près de 16 000 agriculteurs. Cette décision qui prend forme aujourd'hui faisait partie de ses promesses lors de la course à la direction de la CAQ. Le gouvernement ajoute aussi 8 800 000 $ pour aider la relève agricole. Québec dit vouloir alléger la pression financière sur le secteur et améliorer sa compétitivité, une demande réclamée depuis longtemps par l'UPA. Voici Christine Fréchette.
11: On le sait, les agriculteurs, vous nourrissez le Québec, travaillez nos terres, vous remplissez notre garde-manger, vous faites vivre nos régions partout sur le territoire québécois. Puis dans le contexte économique actuel, c'est important qu'on prenne soin du secteur agricole, qu'on prenne soin des agriculteurs, qu'on prenne soin de la relève. Donc, on vous donne les moyens de vos ambitions.
10: Christine Fréchette a aussi précisé que le règlement de la CNESST sur les conditions d'hébergement des travailleurs étrangers ne sera pas adopté sous sa forme actuelle. Le ministère de l'Agriculture donc a été incapable de détecter un produit frelaté vendu par le producteur Steve Bourdeau, et ce, un an avant les révélations de l'émission Enquête sur son sirop falsifié. Le produit en question avait fait l'objet d'analyses par le ministère de l'Agriculture, alerté par un consommateur. Voici le compte-rendu de Gaëtan Pouliotte.
12: En mars 2025, un résident de Montréal a porté plainte auprès du ministère de l'Agriculture du Québec. Patrick Matt était persuadé d'avoir consommé du sirop d'érable falsifié.
13: Non, c'était dégueulasse. Tout de suite, j'ai su que c'était pas du sirop d'érable. C'était évident.
12: Le MAPAC a fait analyser 3 conserves et n'a rien trouvé d'anormal. Il s'agissait pourtant du sirop d'érable de Steve Bourdeau, de Saint-Chrysostome en Montérégie. Et une des conserves provenait du même lot qu'un échantillon analysé par l'émission Enquête. Le résultat était sans équivoque. Le sirop était falsifié avec au moins 50 % de sucre de canne.
13: Ils m'ont dit qu'ils allaient s'en occuper, mais j'ai jamais eu d'autres nouvelles après ça.
12: Le ministère de l'Agriculture assure que les plaintes font l'objet d'une analyse complète et rigoureuse. Or, nous avons découvert que la pureté des sirops de Steve Bourdeau n'a pas été vérifiée par le ministère en 2025. Le MAPAC a refusé de nous dire pourquoi. La Fédération des producteurs acéricoles demande maintenant à Québec de revoir les procédures du MAPAC afin qu'elles correspondent aux meilleures pratiques. Le Conseil de l'industrie de l'érable demande pour sa part des changements à la loi pour contrer ce type de fraude alimentaire. Ici Gaétan Pouliotte, Radio-Canada, Montréal.
10: Au sport, au hockey, le Canadien a fait une solide performance hier soir à Buffalo pour l'emporter par la marque de 6-3. Montréal mène maintenant la série 3-2 et pourrait éliminer les Sabres demain soir au Centre Bell et accéder à la finale de l'Association de l'Est. Dans la Ligue professionnelle de hockey féminin, la victoire de Montréal a gagné le premier match de la grande finale 3-2 en prolongation contre la Charge d'Ottawa. Compte rendu du match avec Jonathan Jobin.
14: La victoire tirait de l'arrière 2-1 lorsque la défenseuse Nicole Gosling a marqué en toute fin de rencontre pour égaliser la marque avec moins de 3 secondes à jouer.
15: Miracle in Laval.
14: C'est le miracle de Laval, a lancé l'entraîneuse-chef Corey Cherry. La victoire a eu la frousse alors que Laura Stacey a semblé se blesser à une jambe avec 30 secondes à faire dans la rencontre.
16: C'est qu'elle est restée sur la glace. Bon, a pu mettre le pied sur la glace.
14: Mais elle est revenue dans le match pour commencer la prolongation et obtenir une passe sur le but victorieux de Abby Rock. Un grand moment pour la gardienne Anne-Renée Desviens.
17: On était vraiment contente justement d'avoir démontré du caractère pour Laura qui s'est blessée. C'est une joueuse qui est très importante, c'est le cœur de notre équipe. Donc, je pense qu'elle était vue dans ce moment-là, tout le monde a comme fait « OK, on le fait pour elle ». Et puis, de l'avoir justement sur la patinoire aussi en prolongation, on était comme « Wow, sérieux, c'est une super héros ».
14: Dans le camp d'Ottawa, on ne pouvait faire autrement que de saluer ses efforts dans ce scénario catastrophe.
17: You gotta like how we're going, and you know, at the end of the day, it's a 5-game series, and you park this one and you move on to the next.
14: Nous avons tellement bien exécuté plusieurs éléments. Il faut aimer ça, mais au bout du compte, c'est une série de 5 matchs. Il faut oublier la rencontre et déjà passer au prochain match, a philosophé l'entraîneuse-chef Carla McLeod. La Charge va donc tenter de rebondir dès samedi après-midi dans ce deuxième duel présenté à la Place Bell. Ici Jonathan Jobin, Radio-Canada, Laval.
10: Voici maintenant les prévisions de la météo avec Véronique Méran.
18: On commence la journée sous les averses, mais la longue fin de semaine sera agréable. Enfin, on commencera à voir de l'amélioration à partir de cet après-midi, le dégagement qui va se faire progressivement, ce qui devrait permettre aux températures de remonter. 18-20 degrés pour aujourd'hui, 9 à 11 la nuit prochaine. Demain samedi, plutôt beau, plus variable en après-midi, venteux du sud-ouest, maximum prévu 21-23 degrés. C'est pas impossible qu'il y ait une petite averse, 30 % de probabilité, surtout pour les secteurs au nord du Saint-Laurent. Beau temps dimanche et lundi également, maximum prévu 23 à 25.
10: C'était les informations de retour à Pénélope.

0: J'attire déjà votre attention, même si ça se passe dans une heure, au cas où vous ne seriez plus à l'écoute de la radio ou de l'application audio dans une heure, ça se rattrapera facilement. C'est Lotfi Abdelli. Je ne le connaissais pas. C'est une méga star de l'humour en Tunisie. Tunisie qu'il a quitté en 2022. Il a commencé comme un danseur de ballet pour le ballet national en Tunisie. Il a fait une carrière d'acteur, acteur dramatique. Il a fait un virage en humour à peu près aux années 2009. Donc, on est 2 ans après le printemps arabe. Et là, en 2022, il fait un numéro qu'il a déjà fait à plusieurs reprises dans son pays, devant 5000 personnes, et ça dégénère. Les forces de l'ordre débarquent. Il fait un direct sur Facebook. Et le lendemain, il dit « Je quitte ce pays ». Il est installé en France depuis 2022. Il faisait de l'humour exclusivement en arabe. Et donc, maintenant, il a dû comme tout réapprendre, le rythme, comment faire de l'humour en français. Et ça marche. Il est de passage chez nous, alors que la Tunisie vient de le condamner à 18 mois de prison pour ce numéro en 2022. Ça vient tout juste de tomber en avril. Donc, il ne pourra pas, en tout cas, à moins d'être emprisonné, retourner en Tunisie. Il fait 2 spectacles demain à Montréal. Il reste des billets pour le spectacle de 19h dans le cas du festival Exclame. Et donc, Lotfi Abdelli sera là dans une heure. Bonjour Robert Froisy.
1: Bonjour Pénélope.
0: Ah, oh, mon Dieu. Non, attends, je voulais... Oh, non, excuse-moi, Caroline, non, j'ai changé le plan. On plonge directement dans l'entrevue. Cet essai, Le sport, une arme politique, une enquête percutante sur les coulisses du monde sportif qui a été lancée avant-hier chez Édito, est passionnant.
1: Merci.
0: C'est quoi la recherche? Est-ce que c'est des notes que tu as prises tout au long de tes 30 ans de carrière? Est-ce que tu as dû faire beaucoup de nouvelles recherches? Comment ça a fonctionné? Parce que c'est foisonnant, là, la géopolitique du sport depuis longtemps.
1: Alors, c'est des choses que j'avais déjà écrites, ces 30 ans d'expérience, mais c'est aussi des souvenirs, c'est aussi beaucoup de recherches, comme tu dis.
0: Ouais.
1: Même des choses que je vais découvrir, comme par exemple que l'ancien président du Comité international olympique, Juan Antonio Samaranch, finalement avait été peut-être un agent spécial des services secrets russes. Et puis, alors, quand tu t'aperçois de ça, tu commences à comprendre tout ce qui est imbriqué là-dedans, c'est comme un puzzle, là. Et tu te dis, ah ouais, tiens, cette pièce-là aussi. Et là, finalement, ça donne le livre qui est l'image complète du puzzle.
0: Question d'Olympique, il y a question de FIFA, puis là, la FIFA commence le 11 juin, puis on y reviendra. Okay, on va terminer avec ce qui se passe du côté de la FIFA. On va terminer cet entretien avec l'actualité, mais on va plonger. Mais à la question de Jean-François, notre recherchiste, pourquoi un livre pour exposer les liens entre le sport et la politique, t'as répondu pour arrêter l'hypocrisie.
1: Oui, parce que on a toujours présenté le sport comme le dernier gardien des valeurs sociétales, le dernier rempart, en fait, des valeurs, et en se disant, nous sommes nous les gardiens, vous savez. Et quand j'ai commencé à naviguer dans le monde du sport et puis de couvrir pas mal d'événements sportifs, j'ai aussi vu les coulisses et j'ai vu que toutes ces grandes institutions sportives qui se disaient les garants, le rempart même de ces valeurs, eh bien en fait opéraient complètement à l'inverse de tout cela, étaient en fait finalement des patrons de multinationales, des gens qui bafouaient les droits humains. On octroie encore aujourd'hui, on n'est plus regardant du tout. Je vous donne l'exemple du Comité international olympique. Le premier voyage qu'a fait la nouvelle présidente Kirsty Coventry, eh bien c'est en Chine. Pourquoi? Parce que, eh bien, ce sont les principaux bailleurs de fonds. Et là, on en oublie carrément, parce qu'elle a été reçue même par Xi Jinping, quoi, le président chinois. Ce sont des centaines et des centaines de millions de dollars que les Chinois investissent là-dedans. Pourquoi? Bah, tout simplement parce que on se donne une légitimité, on oublie les Ouïghours, on oublie tout ça. On oublie les tortures, les stérilisations forcées.
0: Mais est-ce qu'il y a aussi l'idée de vouloir garder la Chine et la Russie dans un certain bastion, alors que la Chine, la Russie et d'autres veulent avoir autre chose que le CIO comme valeur étalon pour ce qui est du sport international?
1: Parce que, bon, les Russes, on les a mis au banc de la société sportive pour d'abord le grand scandale de dopage après les Jeux de Sochi. Ensuite, ça a été l'invasion en Ukraine. Et malgré ça, ils se disent, on va ressortir les vieilles recettes. Et ça commence à fonctionner. Et on accuse même le comité international, du côté russe, on accuse le comité international olympique d'être archaïque, de profiter des athlètes, et de finalement, plus vite, plus haut, plus fort, c'est à cause d'eux s'il y a du dopage, parce que on oblige les athlètes à se surpasser, à aller battre des records. Donc on ressort des vieilles recettes de l'Union soviétique, et puis ça commence à fonctionner. Il y en a d'autres qui veulent leur part du gâteau, les pays du Golfe, ouais, encore là, des pays... Ouais. Pas regardant du tout sur les droits humains, mais c'est pas grave, on va leur donner la Coupe du Monde, on va accueillir les plus grands joueurs de la planète, que ça soit au tennis, que ça soit au soccer, que ça soit les Coupes du Monde de rugby, que ça soit... C'est quand même assez effrayant quand on regarde ça et qu'on se dit, mais qu'est-ce qui existe encore

0: comme valeur humaine.
1: OK. Là, tout ce que vous venez de mentionner, là, on appelle ça du sports washing. Parce que vous remontez, Robert Frozy, tu remontes à Pierre de, au baron Pierre de Coubertin, mais à, tu parles de sport washing, là, déjà dans les années 1920. On est en plein fascisme italien. Et le sports washing, c'est quoi finalement? C'est donner la légitimité, donner une légitimité de façade à un pays qui, en principe, au sein de la communauté internationale, ne devrait pas en avoir.
0: Bon, en fait, c'est que si vous accueillez le monde avec un grand événement sportif, c'est que vous n'êtes pas si méchant que ça. Puisqu'on vous a donné...
1: Puisqu'on vous boycottera pas vraiment.
0: Absolument. Et puis le doute chez Mussolini avec cette Coupe du Monde, eh bien, écoutez, va complètement... utiliser la Squadra Azzurra, qui est l'équipe italienne, va l'utiliser comme un outil de propagande. Il se devait de gagner cette Coupe du Monde. Quand on va rencontrer, par exemple, l'Italie va rencontrer l'Espagne, eh bien c'est le fascisme contre les républicains. Vous voyez jusqu'où ça va. C'est quand même incroyable que, eh bien, bon, lui en plus va être imité, le Duce, Mussolini va être imité par Videla en Argentine.
1: Ah ouais, pendant, ça, c'est incroyable.
0: Pendant qu'on est en train d'assassiner tout ce qui est opposant...
1: On est en 78.
0: Le déplacement, même on enlève des enfants à leur famille pour aller en fait leur donner une idéologie, pour les former à l'idéologie du dictateur Videla. Et ces gens-là, en toute impunité, pendant que les matchs se jouaient, à quelques, même pas quelques kilomètres en fait du stade où se jouaient les matchs, c'était des salles de torture.
1: Ben, les Olympiques en 1936, qu'est-ce qui se passait les jours même, il y avait des rafles, les jours même où les Olympiques commençaient à Berlin en 1936.
0: Alors ça c'est fou parce qu'on découvre dans les archives américaines, on découvre des lettres, hein, des échanges de courriers de l'époque. Et on s'aperçoit que le président du comité olympique américain, qui va devenir le président du CIO, Avery Brundage, eh bien, finalement, lui, pour convaincre le comité olympique américain que finalement, il faut y aller aux Jeux, il va se rendre aux États-Unis, il va se rendre en Allemagne. Et là, évidemment, on va faire illusion, on va enlever les affiches contre les Juifs, on va montrer en fait qu'on est prêt à accueillir le monde. On va même confier la direction du village olympique à quelqu'un d'origine juive. Vous voyez, on va monter en scène et finalement, petit à petit, on va s'apercevoir quel est l'intérêt d'Avery Brundage d'aller convaincre ses membres de venir aux Jeux olympiques. Eh bien, lui qui avait des entreprises, eh bien, on lui avait promis de construire l'ambassade américaine en Allemagne, puisqu'il avait des entreprises de construction. Et là, on voit l'échange qu'il y a entre les autorités allemandes et le président du comité olympique américain. C'est quand même inouï quand vous dites que tout est dans tout. Là, c'est effectivement le cas.
1: Puis on pourrait remonter faisons-le une petite minute, Robert, au baron Pierre de Coubertin.
0: Alors lui, c'est fou parce que... en fait, lui...
1: J'aime ça. Je te lance des mots, puis tu pars. J'adore. Puis tu regardes même pas tes notes.
0: Il a eu l'idée, en fait, de relancer les Jeux Olympiques. Hein. Ça va être les Jeux Olympiques modernes. Il va convaincre toutes les têtes couronnées d'aller le soutenir, etc. Parce qu'il y avait encore des conflits.
1: Là, on est à la fin des... Fin 1800?
0: Là, on est au début du 20e siècle, 1900.
1: Okay.
0: Et là, donc, de Coubertin, qui est un raciste, qui est un colonialiste, qui est un misogyne hors pair.
1: Antisémite?
0: Ah oui, aussi. Et alors, oui, lui, pour lui, la culture... Alors attendez, il faut voir ce qu'il raconte par exemple, sur les Africains. Il parle des colonies, qu'il faut que la race blanche doit effectivement être...
1: Exact. Les races sont de valeurs différentes et à la race blanche, d'essence supérieure, toutes les autres doivent faire allégeance. Il dit ça, là.
0: C'est fou. Et donc, il va relancer... Alors, pourquoi il le fait? D'abord, pour former les élites de demain. Et ensuite, il le fait en fait parce qu'il veut convaincre la société que, eh bien, toutes ses idées sont bonnes. Il va être un des promoteurs, d'ailleurs, de l'attribution aux Jeux Olympiques, des Jeux Olympiques en Allemagne, à Berlin. Et tout cela va se faire, en fait, avec toute cette philosophie. On revient pour recréer une France qui avait perdu la Première Guerre mondiale. Mmh. Et là, on revient avec une France qu'il faut reformer, qu'il faut renforcer. Et renforcer comment? Avec ces idées-là. Alors, il faut voir ce qu'il fait avec les femmes aussi. Comment il a interdit longtemps la présence des femmes aux Olympiques. C'est effrayant ce qu'il a pu raconter sur les femmes. Ouais.
1: Un chapitre là-dessus aussi, mais il fallait faire des choix, Robert, parce que sérieusement, on aurait pu faire 15 minutes sur chaque chapitre, puis il y a combien de chapitres?
0: Il y en a beaucoup.
1: Dizaines et des dizaines. OK. Parmi les choix qu'on a fait. Donc, on est allé sur Coubertin. On est allé à ses allégeances nazistes, ou en tout cas antisémites, et son amitié avec les membres du régime d'Hitler, donc attribution à ces Olympiques-là. On est allé sur la Coupe du Monde dans les années 20 du côté de l'Italie. On est allé en Argentine. Allons au Congo.
0: Ah oui, alors ça, c'est

0: Fabuleux. On a la jeune République. On a la jeune République du Zaïre qui se forme avec Mobutu. Et lui, bah, il se dit, mais comment je peux arriver, en fait, à faire rayonner ma nouvelle République pour, là encore, se donner une certaine légitimité. Mm-hmm. Pourquoi? Bah, parce que sa République, en fait, entre guillemets, il l'a formée en faisant taire l'opposition, en enfermant les opposants et en faisant, finalement, de sa République une espèce de dictature. Mais il veut montrer à l'image du monde que, eh bien, finalement, le Congo, c'est un Congo moderne qui arrive, les Belges sont partis, etc. Mmh. Et là, on va assister à quelque chose de fabuleux. L'idée était de dire, et ça, c'est un de ses conseillers qui va le convaincre, en disant, nous allons faire le combat du siècle, des Noirs contre des Noirs, dans un pays noir, et la réussite sera noire. Alors c'était
1: Mohamed
0: les propos.
1: Ali.
0: Ouais. Mohamed Ali contre George Foreman. Alors ça, c'est fou. George Foreman va faire une erreur, et déjà l'importance de l'image médiatique. George Foreman va débarquer, donc, il va débarquer au Congo, il descend de l'avion, un avion privé, avec deux bergers allemands, deux gros chiens, etc. Il savait pas, personne l'avait informé, en fait, que ces chiens-là étaient utilisés par les Belges pour la répression contre la population congolaise. Et alors, c'est quand même assez hallucinant, il va faire cette erreur. Ali et son entourage vont s'en emparer et va devenir en fait le représentant de l'Afrique noire que va être Mohamed Ali et le représentant de l'Afrique colonialiste, colonisée, eh bien George Foreman. Et là, il va y avoir pratiquement toute la population derrière Mohamed Ali. Et d'ailleurs, le cri qu'on retrouve, c'est Ali Boumaïe, ça veut dire Ali, tue-le. C'était carrément ça.
1: Mais c'est là aussi là qu'il a dit sa fameuse phrase, puis merde, je l'avais noté, puis je l'ai oublié, là, mais « like a bee, sting, like a... »
0: Attendez, oh là là,
1: En tout cas, sa fameuse phrase là, qu'il avait dit, mais c'est le très populaire Rumble in the Jungle qui va être l'événement le plus regardé du 20e siècle. Et donc, grâce à ça, ce pays-là et son dictateur il y a une légitimité qui vient avec. Et c'est ça l'idée, là.
0: Complètement. Et ça, c'est pour tout. En fait, tous les grands événements sportifs dans les pays totalitaires, c'est exactement ça. C'est qu'on se sert de ces événements pour dire finalement, nous ne sommes pas si méchants, même si on bafoue de temps en temps des règles fondamentales des droits humains. Et donc, c'est un peu tout ça, quoi.
1: OK. Tout à l'heure, Robert Frozzi, je parlais de... Le CIO, bon, des histoires de corruption, des membres du CIO qui sont amis avec des dictateurs, des dirigeants qui n'ont pas les droits humains, bon, nécessairement comme priorité. Mais le CIO, de façon plus large aussi, dans le monde du sport, est-ce qu'il y a une perte d'influence? Quand on regarde, là, je reviens à la Russie tout à l'heure, là, les Jeux du futur et les Jeux de l'amitié. Là, il y a la Russie qui essaie de faire un CIO parallèle, si je comprends bien.
0: Oui. En fait, le CIO, vous savez, c'est un vieux paquebot. Et c'est... Alors, quand vous essayez de le faire changer de cap, ça prend du temps. Et quand on parle d'un plan quinquennal, c'est souvent un plan sur 10 ans. Donc, c'est difficile de changer ses mentalités. En plus, c'est un club privé. On se coopte. C'est encore des têtes couronnées. C'est encore les descendre dans les grands palaces. Et c'est encore, en fait, un événement qui coûte une fortune, qui est un gouffre abyssal pour les sociétés qui l'accueillent, sauf évidemment les sociétés où les milliards pleuvent, et c'est pour ça qu'on va maintenant vers les pays du Golfe, et puis on se fout un peu de ce qui se passe là-bas. Mais de toute manière, l'argent est là. Donc on s'en va vers l'argent. Alors eux, que font les pays comme les pays du Golfe qui voudraient ramasser en fait la direction du sport mondial, ou même la Russie? Eh bien, c'est tout simplement de se dire, ça suffit. Cette maison, elle est trop vieille. Nous, on va la rajeunir. Nous, on va payer. Alors, c'est ce que dit, en fait, la Russie, par exemple. Nous, on va payer les athlètes.
1: Ouais, c'est ça.
0: On va carrément payer les athlètes parce que vous, là, vous les exploitez et vous les payez pas. Et vous faites de l'argent. Alors, évidemment, il y a des choses qui sont révélées dans le livre, par exemple. Il y a peu de gens qui savent que pour que les Jeux Olympiques aient lieu, par exemple, dans une ville, eh bien, on doit obliger le gouvernement, en fait, le pays, à voter une loi de défiscalisation. C'est-à-dire que pendant 4, 5, 6 semaines que vont durer les Jeux avant, pendant et après, eh bien, tous les partenaires du CIO et tout le CIO, donc tous les produits qui sont vendus, ne tomberont pas dans l'assiette fiscale du pays. Incroyable. Ça représente 440 millions de dollars pour les derniers Jeux Olympiques de Paris.
1: Ah ouais, okay.
0: Alors, vous voyez, l'argent est là. C'est-à-dire qu'on parle plus d'argent, en fait, qu'on parle de sport.
1: Et dans ces Jeux du futur, donc, qui ont eu lieu en 2024, 2000 athlètes, 100 pays. OK, là, c'est là où la Russie, c'est intéressant de voir Damil Pion...

0: au CIO parce qu'on veut faire entrer les sports électroniques.
1: Complètement. Alors là, c'est fou. Et vous voyez, c'est toute l'intelligence, en fait, de l'agit-propagande qui a été inventée par l'Union soviétique. Et là, ils sont très, très forts là-dessus. Parce qu'en fait, ils savaient très bien que le CIO, c'était son nouveau cheval de bataille. C'est-à-dire les jeux électroniques. Aller chercher, rajeunir, aller chercher les jeunes. Mais comme je vous le disais, ça prend une éternité avant de changer les choses. Alors, ça a pris des années et des années avant de réunir tout le monde. Et ben, pendant que ces gens étaient en train de se réunir à Lausanne, avaient lieu les Jeux du futur. Donc, ça veut dire que les Russes vont damer le pion aux CIO qui sont encore en train de réfléchir à comment on va faire les jeux électroniques et comment on va les introduire. Eux, les Russes l'ont déjà fait.
0: Donc, payer les athlètes, offrir une tribune à une toute nouvelle catégorie d'athlètes, évidemment. Et là, page 62, la Russie s'allie aux grandes puissances de ce monde. Et là, on vient au début de la conversation. La Chine et l'Inde en font partie. Derrière cette association, il faut voir également l'offensive que la Russie mène en Afrique. Ça, c'est intéressant, au niveau économique et politique. Là aussi, on dénonce, la Russie, l'attitude colonialiste européenne qui n'a plus sa raison d'être, selon les Russes, lesquels n'hésitent pas à parler d'un continent souvent délaissé par le CIO.
1: Alors, d'abord, à part la Coupe du Monde de soccer qui a lieu en Afrique du Sud, aucun grand événement sportif comme les Jeux Olympiques n'ont eu lieu, aucun de ces événements n'ont eu lieu dans les pays africains. Alors ce qui est intéressant, c'est justement ça. C'est quand vous voyez, par exemple, les Russes qui vont rencontrer des pays africains, ils vont leur dire, vous savez, vous êtes nos amis, nous on va vous aider véritablement à vous développer, et le sport fait partie intégrante de tout cela. Et quand vous voyez que parallèlement à ça, eh bien l'Afrique est carrément sous l'emprise, en fait, de deux gros pays en ce moment que sont la Chine et la Russie, sur l'exploitation minière, entre autres, etc.
0: Les infrastructures, les routes,
1: Et là, ce qui est fabuleux, c'est qu'avant, qui est-ce qu'on voyait présent en Afrique ? Eh bien, des grands pays européens, comme la Grande-Bretagne, comme la Belgique, comme la France, etc. Et tout cela est en train de se perdre. Et eux se servent du sport. Les Russes, en disant, vous voyez, nous déjà dans le sport, eh bien, on vous a super aidé. Alors imaginez ce qu'on est en train de faire au niveau économique pour développer votre pays.
0: Et il y a tellement de corruption dans la CIO. Les exemples sont incroyables. Robert, tu parles de Salt Lake City, par exemple.
1: Il y en a eu plein. Il y a eu plein.
0: Sochi, il y en a encore. Cortina. Et encore dans les derniers.
1: Paris n'y a pas échappé et tout. Et ce qui est fou, c'est qu'on pensait, avec le geste qui a eu lieu il n'y a pas si longtemps, avec l'élection d'une femme à la présidence de ce club masculin, très privé, très fermé, etc., c'est mon expression, de Boys Club, on s'est dit, ça y est, c'est une révolution à Lausanne, c'est une révolution communautaire. Alors, il faut regarder un petit peu par le petit bout de la lorgnette. Qui est Kirsty Coventry ? Zimbabwéenne, oui, africaine, mais en fait, de l'ancienne Rhodésie. Rhodésie qui a créé un système d'apartheid. Dans ce pays, le Zimbabwe. Et alors, ce qu'il faut, c'est qu'on s'est dit, bon, bah, maintenant qu'il y a une femme, on va peut-être penser autrement. Elle va prendre fait de cause pour un certain nombre de problèmes. Et surtout, pour faire venir les femmes dans le
0: pays. Non, mais c'est impossible. La machine doit être extrêmement trop puissante. Est-ce qu'elle est instrumentalisée?
1: Non, je pense pas. Okay. Non, je pense qu'elle a été élevée dans un univers aussi très très raciste. Quand elle était ministre des sports, en fait, en Zimbabwe, elle a rien fait, par exemple. On l'a même dénoncée en disant, vous avez profité de votre statut et vous n'avez pas rénové tout ce qu'il fallait rénover et aider le monde sportif. Ce qu'elle vient de faire récemment, elle vient de remettre, après 30 ans, les tests de féminité aux Jeux Olympiques. C'est une femme, on pensait qu'on n'allait pas aller jusque-là. C'est elle qui a pris l'initiative. Ça va même plus loin. On vient maintenant de réintégrer les Biélorusses, qui étaient bannis eux aussi pour avoir soutenu la Russie avec l'invasion de l'Ukraine. Eh bien, on vient de les réintégrer. Et alors, les Russes, on est en train de discuter la réintégration des Russes, même si l'Ukraine est encore en guerre. Alors, c'est quand même assez fou. Mais quand vous creusez encore un petit peu, qui est un grand ami du Zimbabwe ? Je vous le donne en mille. La Russie. Et tout est dans tout. Voilà. Donc les liens se font aussi pernicieux que cela, ouais.
0: OK. Parlons peut-être, Robert, il y en a quelques-uns dans le livre, d'un exemple positif. Là, on parle de comment la politique se mêle du sport dans les façons les plus laides et les plus sombres possibles. Parlons d'Afrique du Sud. Parlons d'Afrique du Sud et parlons donc de cette coupe de cette unification ou réconciliation par le rugby.
1: Ouais, la Coupe du Monde de rugby, de cette nation arc-en-ciel, c'était le rêve, le premier grand rêve de Nelson Mandela quand il est arrivé au pouvoir après plusieurs décennies d'avoir été enfermé dans les geôles de cette

0: politique raciste d'apartheid de blanc. Et finalement, lui, au lieu de se dire comment je pourrais réconcilier l'irréconciliable, eh bien, il va aller carrément chercher le sport des blancs. Et on va, il va avoir l'opportunité d'accueillir la Coupe du Monde de rugby.
1: Joué par 99% des joueurs de rugby sont blancs, là,
0: c'est clair,
1: en Afrique.
0: C'est clair. Donc, on avait les Springboks d'un côté qui était l'équipe de rugby et on avait les Bafana Bafana qui était l'équipe de soccer. Donc, les pauvres jouaient au soccer, les riches blancs jouaient au rugby.
1: Et c'est par le rugby que
0: c'est hallucinant. Et pour vous dire que quand je suis allé couvrir la Coupe du Monde de soccer, je savais qu'on allait rejouer la fameuse demi-finale entre la France et l'Afrique du Sud, qui va amener l'Afrique du Sud en finale. L'Afrique du Sud en finale, qui va finalement gagner contre toute attente cette Coupe du Monde de rugby, même si certains diront que c'était arrangé. J'ai rencontré des anciens. Écoutez, ils avaient
1: en 2010,
0: encore,
1: quand t'es allé.
0: Ils avaient encore les yeux qui brillaient. Ah ouais, là, c'était assez. Quand ils parlaient de cet événement-là, en disant que pendant un moment, on a arrêté le monde. Pendant un moment, il y a eu effectivement une unification. La même chose qu'on a vécu, par exemple, au stade de Sydney pendant les Jeux Olympiques, où Cathy Freeman, l'aborigène, va gagner. Et tout d'un coup, moi j'étais dans le stade, je peux vous dire que tout d'un coup le stade était australien. Et ça, c'est beau. Et ce sont ces moments qui font que il y a encore l'espoir.
1: Ce serait fun que ça déborde du stade après, hein, puis que bon. Mais c'est intéressant. Puis Mandela a dit le sport a le pouvoir de changer le monde. Il a le pouvoir d'unir les peuples d'une manière quasi unique. Le sport peut créer de l'espoir là où il n'y avait que du désespoir. Il est plus puissant que les gouvernements pour briser les barrières raciales. Le sport se joue de tous les types de discrimination. C'est un beau rêve. C'est un bel espoir. C'est une belle aspiration. Mais honnêtement, Robert, quand on sort de la lecture de ce livre-là, Le sport, une arme politique, qui vient de sortir chez Édito, rien n'est moins sûr. OK, allons-y. OK. Oh, il y a tellement de choses. Caroline, il y a tellement de choses dont je veux parler avec Robert. Avant de rentrer dans la FIFA, OK, puis ça s'en vient. Cette image, on est le 5 décembre 2025 à Washington. C'est le tirage au sort de la Coupe du monde de football. Raconte-nous, Robert. On est avec le boss de la FIFA.
0: Oui, Gianni Infantino. Il y a évidemment le président Carney qui représente le Canada, puisqu'on est sur trois pays. On a la représentante du Mexique et on a effectivement Donald Trump qui est là. Alors, les trois font un petit tirage au sort vite fait, etc. Ensuite, tout le monde s'en va. Et là, Infantino rappelle Donald Trump. Et là, il y a un trophée, mais avant de lui donner un trophée, et il va expliquer c'est quoi le trophée, eh bien, il sort un carton rouge de sa poche. Alors, imaginez la scène, et il tend le carton rouge et il dit, vous pouvez l'utiliser comme vous voulez. Alors, le carton rouge au soccer, pour ceux qui ne le savent pas, c'est l'expulsion d'un joueur. Donc, l'équipe va être réduite à 10.
1: Parce que ce qu'on n'a pas dit, mais vous le savez sûrement, c'est que c'est l'Amérique du Nord qui accueille donc la FIFA cette année, États-Unis, Canada, Mexique. Et donc, ce geste-là d'Infantino, alors qu'on sait qu'il y a tellement de pays sur la liste noire des États-Unis...
0: Il dit, faites-vous l'arbitre, vous pouvez expulser qui vous voulez. Alors, évidemment, c'était une blague suisse. Lui, il pensait au soccer, sans doute. Mais en fait, pas Infantino, mais les gens auraient pu penser au soccer. Pas du tout. Infantino savait pertinemment que c'était un geste politique. On est en pleine expulsion. ICE est dénoncé, police qui expulse, qui mieux, etc. Donc, on lui donne ça. Et tout de suite après, imaginez le symbole. Un truc, passez-moi l'expression, mais qui a été gossé dans un atelier, même pas l'atelier du Père Noël, un espèce de trophée. Et dit, on vous a pas donné le prix Nobel, et pourtant j'ai milité pour ça, voilà le prix de la paix. On vient d'offrir le prix de la paix à quelqu'un dont le pays est en guerre, etc. Je sais pas, mais... Alors, le pire, c'est qu'Infantino se comporte comme un chef d'État. Il a, par exemple, été le seul représentant sportif lors de la signature du cessez-le-feu entre la Hamas incroyable. Et Israël. Alors, on se demande, mais que fait-il là ? Ce gars-là a été ce voyage avec un avion qatari parce que la Coupe du Monde avait été octroyée au Qatar avec toutes les atteintes aux droits de l'homme qu'on a dénoncées, etc.
1: Des milliers de morts sur les chantiers.
0: Exactement. Et puis on continue à bafouer les droits humains. Mais là, c'est bientôt l'Arabie Saoudite qui va avoir la Coupe du Monde et éventuellement les Jeux Olympiques. Et tout cela quand on sait que c'est un des pays où on torture le plus et où il y a le plus de condamnés à mort. Alors voilà, c'est à peu près ça. Mais il y a de l'espoir quand même.
1: Où ça ?
0: Il y a de l'espoir, mais il est ponctuel. Regardez quand par exemple il y a eu cette fameuse, moi c'est une image que j'ai trouvée formidable, celle de la Côte d'Ivoire par exemple où il y avait deux belligérants qui se tiraient dessus à qui mieux et à un moment donné Didier Drogba qui était le capitaine de l'équipe de soccer qui va

0: enfin qualifié la Côte d'Ivoire pour participer donc à la finale de la Coupe du Monde, enfin la phase finale de la Coupe du Monde, et qui à un moment donné dans le vestiaire, ils vont se mettre à genoux voyant une caméra de télévision en disant nous vous demandons de taire les armes. Et donc, à un moment donné, les armes se sont tues, certes, pendant 5 semaines de la Coupe du Monde, mais elles se sont quand même tues momentanément.
1: Alors, clairement, Robert Frozzi, cette phrase d'Ali vous sied très bien. Vous volez comme un papillon, mais vous piquez comme une
0: abeille.
1: Comme une abeille avec ce livre-là. Comment ça serait reçu par les Européens si jamais il sort là-bas?
0: J'ai quelques confrères qui ont déjà écrit sur la géopolitique du sport. Je sais pas, mais je mets aussi des souvenirs personnels, donc ouais, ils seraient peut-être sans doute bien accueillis.
1: Ok, la FIFA, cet état dans la FIFA, on se dirige vers ça. Là, ça a lieu à partir du 11 juin. Là, on est à moins d'un mois de ça. État dans un état, c'est vraiment. Assez fascinant là, cette fédération là.
0: C'est on a l'impression d'être au Vatican quoi, c'est-à-dire c'est ça, un état dans l'état, ils sont reçus comme des chefs d'état, Gianni Infantino on lui déroule le tapis rouge et puis on va s'apercevoir qu'est-ce qui va arriver avec tous ces supporters dont les visas ne seront pas octroyés pour aller voir la Coupe du monde tout simplement parce que il a décrété que ces pays étaient terroristes ou tout simplement parce
1: donc
0: que ça ne lui
1: plaît pas. Donc on va accepter les joueurs mais on n'acceptera pas les touristes.
0: Exactement. Et attendez, on va pas accepter peut-être tous les joueurs parce que regardez le dernier scandale à l'heure actuelle avec les Chinois. Pour le moment, le continent asiatique ne verra pas les Jeux. Ça représente 3 milliards de
1: mais
0: personnes.
1: Mais ça se
0: quand
1: peut,
0: même.
1: Ça
0: non, ça se peut pas.
1: C'est
0: ça
1: encore en négociation.
0: C'est en négociation.
1: Explique-nous, Robert.
0: C'est la première fois que j'entends véritablement les Chinois sortir de leur gonds. D'habitude, ils sont super silencieux.
1: Ça s'est passé là.
0: Ça s'est passé il y a quelques jours où on a dénoncé Infantino comme étant le chef de la corruption, le patron de la mafia du ballon rond, enfin j'en passe et des meilleurs, tout simplement parce que eh bien, il y a des négociations qui n'aboutissent pas pour la diffusion donc de la Coupe du Monde sur le continent asiatique.
1: 300 millions de dollars
0: on réclame et 3 milliards de personnes qui pourraient éventuellement être privées de Coupe du Monde. Infantino réclame 300 millions de dollars de droits de diffusion uniquement pour ces 5 semaines de compétition.
1: C'est
0: qu'ils ont multiplié par 10, par 100, par 1000 les droits de télévision. Le CIO fait exactement la même chose. Et c'est ça qui est fabuleux, c'est que on va trouver un accord. Mais cet accord ne sera peut-être pas... c'est peut-être Trump qui va... peut-être que pendant le voyage de Trump, il y a eu cette discussion avec Xi Jinping. C'est fort possible.
1: Est-ce qu'il y a déjà eu une Coupe du Monde en Chine?
0: Non.
1: Ça qu'on va négocier.
0: Il y a eu des Jeux Olympiques, par contre.
1: Mais on pourrait négocier...
0: Surtout que le marché asiatique est un marché fantastique qui n'est pas encore exploité complètement, quoi.
1: OK. d'ailleurs, il y a cette fabuleuse série sur Netflix, sur la FIFA, si jamais vous voulez voir de quoi il s'agit là, pour toutes les corruptions à travers son histoire et comment cet État à l'intérieur d'un État fonctionne. Ça s'appelle FIFA Uncovered. On retrouve Robert le mot hockey seulement 5 fois dans cet ouvrage. Pas un grand fan de hockey, nécessairement.
0: Non, je suis les séries. Mais quand le Canadien est qualifié. Mais sinon, je ne suis pas la saison régulière, c'est trop long.
1: OK. Ouais. Okay, d'accord, donc pas beaucoup de hockey. Je voulais juste le mentionner parce qu'hier, ils ont gagné, évidemment, tu es au courant.
0: Oui, bien sûr, j'étais devant mon écran.
1: Ouais. Je te tire un peu la pipe.
0: Non, ça va.
1: Et là, il y a l'écriture d'un roman, parce que là, ce livre-là sort, ça serait un premier roman?
0: Oui.
1: Dans quel univers?
0: En fait, je raconte l'histoire d'une femme extraordinaire qui était ma mère. Vous allez dire, pas encore un livre sur sa maman. Mais en fait, non, c'est plus de dire, cette femme avait un destin, c'est une Italienne d'avant-guerre, qui avait un destin tout tracé. Obéir à son mari, s'occuper de la maison, et puis surtout, pas faire de vagues. Elle va faire tout le contraire. Et avec des choses qui sont invraisemblables, hallucinantes. Et j'ai construit ce livre, en fait, comme si chaque chapitre était un film du néo-réalisme italien. Donc, on va retrouver Visconti, Comincini, Pasolini, Ettore Scola, etc. Et c'est surtout pour montrer que, oui, c'est possible de changer les choses pour une femme. Voilà.
1: Est-ce que t'es triste que Franco pourra pas le lire?
0: Oui.
1: Ah, je pensais à lui tout ce temps que tu décrivais ça.
0: Ah oui.
1: OK, en attendant de se mettre ce livre sous les yeux, il y a Le sport, une arme politique, une enquête percutante sur les coulisses du monde sportif chez Édito. C'est signé Robert Frozzi. Merci infiniment pour cette visite, Robert.
0: Merci de l'invitation.
1: Ça fait plaisir.

Marco Emma, qu'on vient tout juste d'entendre avec la pièce Jour férié. Vous ne voulez pas manquer l'humoriste tunisien qui est maintenant en France. En tout cas, je vous expliquerai tout ça, là, mais art et politique se rejoignent dans cet invité que nous recevrons dans 20 minutes. Ce qu'on fait maintenant, c'est qu'on vous invite à bord de notre transcontinental.

0: Salut Jade, mon petit.
1: Salut Penelope McQuaid.
0: Animatrice de l'émission Les Malins. Donc, c'est demain matin à partir de 7h. Vous êtes en direct d'Ottawa. Salut Nathalie Guenry.
1: Bonjour Penelope. Okay, bonjour Jade.
0: Mais en feu, là. Nathalie, vous êtes dans une forme exceptionnelle.
1: Il y a le drapeau. Les paillettes.
0: Il y a un chandail du Canadien. Une tasse de baie Sainte-Marie. Tout ça est délicieux. Je rappelle, Nathalie, que vous animez la Mouvée, donc l'après-midi. Vous êtes à Halifax et on commence ensemble. Oh, ça, c'est moins rigolo, par exemple.
1: Ouais, quand même.
0: Qu'est-ce qui s'est passé?
1: Ben, l'IA de Google a confondu un artiste avec un délinquant sexuel.
0: Oh là là.
1: Si un jour, imaginez en faisant une recherche de vous-même sur Google que votre nom, votre image sont associés

à des crimes que vous n'avez pas commis, que feriez-vous? Ben, pour le musicien Ashley MacIsaac du Cap-Breton en Nouvelle-Écosse, cette question n'est pas hypothétique et c'est par le biais des tribunaux qu'il a choisi d'y répondre. Rapidement, pour les gens qui ne connaissent pas, Ashley MacIsaac s'est fait remarquer

0: Il a reçu 3 prix Juno dans sa carrière jusqu'à présent. Donc, c'est l'aperçu IA du moteur de recherche qui a faussement affirmé qu'il avait agressé sexuellement une jeune femme à Terre-Neuve-et-Labrador dans les années 2000. Le résumé mentionnait aussi, à tort, que le musicien avait purgé une peine d'un an de prison pour ce crime et qu'il avait par la suite été inscrit au Registre national des délinquants sexuels pour une durée de 20 ans.
1: Comment ça se peut, ça? Je comprends que ça fait des erreurs, mais est-ce qu'il a le même nom que quelqu'un qui a commis ces crimes-là?
0: Ah, un bon point, Jade, mon petit. J'y viendrai. Okay, c'est au mois de décembre que l'artiste s'en est rendu compte. Un concert a été annulé. Les organisateurs ont cité ça. Mais ensuite, ils se sont rendus compte qu'il y avait eu une erreur. Ils se sont excusés. Mais là, les dommages ont été faits. Son image en a pris un coup. Il dit même qu'il a peur d'aller sur la scène à cause de cette étiquette qui lui a été attribuée. Il ne sait pas jusqu'à quand. Les choses peuvent nous suivre là, sur Internet, même si c'est fautif. Il ne sait pas comment longtemps que ça va lui coller, ça. Donc, il a décidé de laver son nom, intenter une action civile pour 1,5 million de dollars en affirmant que le géant américain du web l'avait diffamé en l'identifiant faussement comme un criminel condamné. Il y a un nom pour désigner ces erreurs commises par l'intelligence artificielle, des hallucinations.
2: Mais, tu sais, Nathalie, je me posais cette question-là cette semaine. On appelle ça des hallucinations, mais quand un humain fait une erreur, on appelle ça une erreur. C'est comme si on avait trouvé un jargon, mais c'est des erreurs graves, là.
0: Oui, et pour répondre à la question de Jade, à la base de l'erreur, il y a un nom de famille partagé. Ouais. Donc, l'algorithme a échoué à distinguer 2 individus et rattache les fausses données en se fondant sur des publications sur le web. Dans ce cas-ci, les allégations provenaient d'articles en ligne concernant un autre homme du Canada Atlantique avec le même nom de famille. En 2008, un juge de la Cour provinciale de Terre-Neuve a condamné William McIsaac, 41 ans, à 13 mois de prison pour avoir envoyé des courriels à caractère sexuel explicite à une adolescente. Donc, c'est... Oui, la porte-parole de Google Canada a publié un communiqué indiquant que, oui, les résumés générés par l'IA évoluent constamment pour présenter des informations qu'elle juge les plus utiles. Ces outils d'IA qui sont quand même là depuis un bout de temps, elles sont entraînées, elles apprennent constamment sur les données qui sont disponibles. Donc, s'il y a des textes qui affirment quelque chose, que ce soit vrai ou faux, en tout cas, c'est ça. Mais oui, c'est un point intéressant, Pénélope, qu'on les nomme des hallucinations. Mm-hmm. Et quand c'est des humains qui commettent des erreurs, c'est des erreurs. Il y a des excuses ou...
2: On normalise un peu le moment, cette période que l'on vit où il y a des informations fausses, mais il n'y a rien qui nous indique qu'éventuellement, il n'y aura plus d'hallucinations, là.
0: Absolument, absolument. Et vous vous souvenez, un de mes collègues qui a souligné, vous vous souvenez au milieu des années 90, début 2000, on entendait qu'il fallait pas toujours croire à 100% tout ce qui se trouvait sur ce nouvel outil qui était Internet. Mm-hmm. Mais en 2026, ça s'applique encore. C'est pas parce que c'est Gemini, GPT ou Claude IA que c'est vrai.
2: On va plutôt se fier à des Nathalie puis à des Jade, OK? On va continuer à faire ça.
0: Okay?
2: OK, merci Nathalie Gadry. Jade, c'est un peu triste, cette histoire de tennis, de la réalité du tennis qui pousse une espoir gatinoise à la retraite, là.
1: Oui. Elle a 22 ans. Puis, tu sais, quand on pense à la retraite d'un athlète, souvent, on va dire, peut-être qu'on n'a pas les résultats qu'on souhaitait. Peut-être qu'il y a eu une blessure aussi. Mais dans le cas de Mélodie Collard, c'est tout le contraire. Cette fille-là a du talent. Moi, je peux vous le confirmer parce que je me suis déjà retrouvée sur un court de tennis pour un reportage contre Mélodie Collard. Puis, disons que ça remet une personne à sa place assez rapidement. Bon, d'abord, je joue pas au tennis, mais je n'ai couru un coup cette fois-là. Alors, cette fille-là accroche sa raquette. Sa carrière universitaire s'est terminée la semaine passée, samedi passé, après l'élimination des Cavaliers de l'Université de la Virginie. C'était dans la course au championnat national américain. Mais elle a connu une carrière junior exceptionnelle. Vite comme ça, là, puis je passe pas à travers son CV, mais elle a participé à des tournois majeurs, certains grands chelems. En 2024, elle a remporté le championnat national de double féminin de la NCAA. Donc, c'est un exploit immense. Là, c'est une

0: une Canadienne qui gagne un titre national américain de première division. Ça vous donne une idée du niveau dans lequel elle compétitionnait, Mélodie Collard. Mais malgré ça, elle a choisi d'arrêter. Et la raison, c'est le cash. C'est l'argent, parce que c'est un sport qui est financièrement cruel, le tennis. À moins d'être dans le fameux top 100 mondial, vivre de son art, de son sport, c'est presque impossible. Les déplacements, les entraîneurs, les hôtels, les tournois, ça coûte une fortune. Et Nathalie Collard a donné une entrevue à Zachary Mercier dans notre journal Le Droit, puis elle disait quelque chose que moi, j'ai trouvé très fort. Elle dit, moi, j'ai vu, je la paraphrase, elle m'a dit, j'ai vu des joueuses perdre complètement le plaisir de jouer parce qu'à un certain point, chaque point gagné, chaque point perdu, ça devient une question d'argent, ça devient financier. Elle dit, moi, je voulais pas me rendre là. Donc, la carrière qu'elle laisse derrière elle, Mélodie Collard, c'est 4 saisons universitaires, près de 100 victoires en simple, 129 gains en double. Puis, au-delà des chiffres, et c'est là que je vais faire ma chauvine, un brin, elle laisse un héritage immense chez nous, tu sais, à Gatineau, dans l'Outaouais, dans la région de la capitale, parce que son parcours a été construit ici. Puis là, je vais faire ce que j'aime beaucoup. Je vais name drop, comme diraient mes enfants, des gens qui ont été des supporters de la première heure de Mélodie. Son entraîneur, Mathieu Toupin, de chez Tennis Performance Outaouais, c'est lui qui la poussait. Moi, je me souviens, il venait nous taper sur les épaules, les médias, puis venez la rencontrer, venez la voir jouer. C'est une espoir, elle est extraordinaire. Et Mélodie avait reçu même une offre du Centre national de tennis Canada, mais elle a voulu poursuivre son développement ici, dans la région. Alors, elle devient une inspiration pour une génération de jeunes joueurs, de jeunes joueuses ici. Et elle a fait la preuve que tu peux venir de Gatineau puis te rendre parmi les meilleurs au monde. Puis devinez quoi, elle aime encore son sport. On n'a pas fini de la voir aller. Il y a quelque chose du mentorat qui reste de cette belle grande histoire-là. Je voulais lui lever mon chapeau.
1: Alors c'est fait, Jade, mon petit, à Ottawa, Nathalie Guédry à Halifax. Et vous êtes à bord du Transcontinental.

0: OK, c'est comme ça que ça sonne, un nouveau mot. OK, c'est ça! Ça, c'est le bruit d'un nouveau mot qui entre dans le dictionnaire.
1: Tout à fait, Pénélope. Teinte à mort!
2: Wow.
1: Ça fait longtemps qu'on le connaît puis qu'on le fête.
2: Oui. Il était pas dans le dictionnaire.
1: Il était déjà dans le dictionnaire. Oui, il existe dans Le Petit Robert, mais la définition est plutôt péjorative. Trois mots. Grand bruit discordant. Un vacarme, quoi.
0: Mm-hmm.
1: Alors, le Robert va ajouter une autre définition pour le mot tintamarre. La suivante, manifestation festive au cours de laquelle les participants défilent en faisant un charivari pour affirmer et célébrer l'identité acadienne. oui. Ben, en fait, le 15 août, la fête nationale de l'Acadie, et le son qu'on entendait, Pénélope et Jade, c'était tiré du 15 août durant le Congrès mondial acadien en 2024. C'était un tintamarre historique qui se faisait pour la première fois dans la ville de Yarmouth. Francophones et anglophones se côtoyaient pour fêter l'Acadie. J'étais là, c'était hallucinant.
0: Nathalie, ça fait combien de temps que le mot tintamarre était dans Le Petit Robert?
1: Oh, le mot! Moi, je vous préparais à faire une historique sur l'événement qui est le tintamarre.
0: Ce que je comprends, c'est qu'il ne fait pas son entrée là. Il a déjà fait son entrée, mais là, on a ajusté une définition.
1: Définition. Exact. On a ajouté une seconde définition plutôt culturelle acadienne. Le premier tintamarre lancé en 1955 pour commémorer le bicentenaire de la déportation des Acadiens. C'était plutôt sobre et... ben pas de sobre. Je veux dire, on faisait du bruit quand même, mais c'est devenu... une célébration plutôt qu'un événement triste. C'est une tradition, oui, le 15 août, pour le jour de la fête nationale de l'Acadie, de faire du bruit. Moi-même, quand je participe à un tintamarre, il y a quelque chose de primitif qui m'envahit. Oui, ça fait longtemps depuis la déportation de nos ancêtres, mais ils ont voulu quand même nous éliminer, nous faire taire, et on est encore là. On fait du bruit. Chose intéressante, l'Acadie, bien sûr, se réjouit de cet ajout au Robert. La Société nationale de

0: L'Acadie a même sorti un communiqué cette semaine en expliquant que c'est une reconnaissance importante d'une tradition profondément ancrée dans l'identité acadienne. La SNA salue cette avancée symbolique et significative pour l'ensemble du peuple acadien. C'est pas le seul mot qui a été ajouté. J'aimerais savoir, pour de vos perspectives, il y a des mots un peu plus controversés.
1: Comme fac.
0: Moi, si je disais ça, quand j'étais jeune, autour de mes grand-mères acadiennes, elles pensaient que je jurais pas mal. Donc c'est controversé, des mots comme fac, jab, air fryer.
2: Ici là, on a un vocabulaire tellement coloré et beau que moi je célèbre. C'est sûr que dans le cadre de mon travail, le français juste, le mot juste, c'est mon coffre à outils là. Mais vous m'entendrez pas me plaindre contre une langue qui est en vie.
1: Ouais, c'est ça qui est vivante. Moi j'ai commencé l'émission.
2: Fac, c'est ça.
1: Je pense que mardi j'ai ouvert le micro en disant fac. dans ce contexte-là,
2: puis là, j'ai assez reçu un courriel.
1: Non, parce que j'ai dit tout de suite que c'était pour ça. Okay. Moi, je l'utilise dans ma vie beaucoup, mais j'étais à l'aise de continuer le micro en continuant de dire fac. Puis comme la personne du petit Robert disait, il est dans le petit Robert, vous pouvez l'utiliser. Si vous l'aimez pas, utilisez-le pas. c'est juste ça.
2: Choisissez votre
1: ouais,
2: place.
1: C'est ça. Très sympathique, Nathalie. Alors, bravo pour cette nouvelle définition du tintamarre. Jade, on termine avec un beau mouvement communautaire.
2: Ah oui, il y a question d'économie sociale. À Ripon, dans la petite nation, tout près de chez nous, il y a quelque chose d'assez particulier. Là-bas, l'économie sociale, c'est pas un concept, ça se vit, ça fait partie de l'ADN du village. Est-ce que vous avez déjà entendu parler de la petite monnaie de Ripon?
1: Non, pas la petite monnaie.
2: C'est fantastique. C'est une monnaie locale pour encourager les commerces locaux. Donc, on peut payer avec de la petite monnaie et ça a une véritable valeur. Là, j'allais me dire, c'est du troc. Non, c'est un petit peu plus que ça, mais c'est vraiment créé par la coopérative Place du Marché. Et là, la coopérative s'est mise en tête de racheter la station-service du village. On parle du dépanneur, des pompes à essence, du garage mécanique. En fait, c'est sur le chemin Montpellier. Et le directeur général de la coop, donc Vincent Ouellet, l'aide des Trois Maisons, dit une station-service dans un petit village, c'est pas juste un commerce, c'est un service essentiel. Donc, ça appartient à toute la communauté, pas seulement à un particulier. Puis là, hier, j'ai parlé à Vincent, je voulais comprendre. Il m'a dit, il y a un an et demi, Daniel Sabourin, qui est l'actuel propriétaire de la station-service, cherchait de la relève. Finalement, il a mis sa station-service à vendre. Puis la coopérative a commencé à écornifler pour voir le prix, voir les scénarios, si possible, de racheter ça au nom du village. Puis là, je me sens comme dans Fred Pellerin. Le deal, c'est signé en dessous de l'arbre à Paparman. Alors bref, j'ai dit à Vincent, qu'est-ce que vous voulez faire avec ce commerce-là? Il dit, on veut d'abord maintenir ce qui se passe. On veut garder le commerce ouvert. On veut mettre un petit peu plus de nos produits, les produits des producteurs locaux à vendre dans le dépanneur puis dans le magasin. On veut ajouter des bornes électriques. Il n'y en avait pas. C'est une station-service. On veut ajouter des paiements possibles en petite monnaie. Et où en est le processus? Vincent, il dit, là, on arrive, on touche au bout. Ça fait un an et demi qu'on mijote ça dans notre tête. En fin de semaine, samedi, demain, ils vont lancer une grande campagne de financement participatif. C'est un village participatif, Ripon. Alors là, on va émettre des obligations communautaires à 1 000 chacune avec 4 % d'intérêt. Et il faut aller chercher 100 000 minimum pour boucler le financement. Alors, la balle est dans le camp des citoyens de Ripon. Mais Vincent, il dit, moi, il faut que je... Là, ça c'est pas dans le petit Robert, mais il dit, il faut que walk the talk. Alors, Vincent, lui, a dit, je mets 2 000 $ de ma poche, puis j'espère que ça va encourager les gens à faire la même chose, ou en tout cas, à la hauteur des possibilités.
1: Les babines suivent les bottines.
2: C'est, oui, pour rester avec mon analogie de Fred Pellerin. Mais il dit, tu sais, ce projet-là dépasse largement l'essence puis les chips dans le dépanneur. C'est vraiment un village, Ripon, qui, à un petit bout de temps, dévitalisait tranquillement. Et maintenant, c'est un des endroits qui connaît la plus forte croissance démographique dans la MRC. Donc, cette mentalité-là, à Ripon, on appelle ça la mentalité des Gaulois de la petite nation. Ils sont les Gaulois de la petite nation. Puis je disais à Vincent hier, je trouve ça tellement inspirant, puis ça marche, leur affaire. Moi, quand je vais être grande, je vais aller vivre.
1: Ah, sympathique, Jade. Alors, on va suivre ça de près, tout comme on suit votre émission les samedis matins à partir de 7h. Les Malins, c'est en direct d'Ottawa-Gatineau. Nathalie Guédry, une dernière cet après-midi, c'est ça?
0: Oui, exactement.
1: À partir de 15h30 chez vous, vous êtes à Halifax, animatrice de la Mouvée. Et est-ce que vous êtes là lundi ou vous êtes en férié?
0: Non. On est en férié.
1: Vous êtes en férié, d'accord, tout comme nous. D'ailleurs, on vous propose une émission des meilleurs moments des dernières semaines, derniers mois. OK, c'est la dernière fois qu'on se voyait, Nathalie et Jade, cette saison.
2: Hey, bon été, c'est drôle de se dire ça aujourd'hui.
1: Bon été. OK, ouais. À bientôt, okay, les filles.
2: Bye.
1: Bonjour, Alec.
3: Bonjour, Pénélope.
1: Alors, lundi, l'émission sera là, mais vous êtes donc en férié aussi.
3: Exact.
1: Lundi.
3: De retour mardi.
1: Préparé voilà. Pour une longue fin de semaine. Donc, la dernière de la semaine est composée de quoi?
3: Plusieurs choses. Annonce importante en Alberta de Mark Carney sur la taxe industrielle pour le carbone. On va donc se pencher là-dessus. On va aller faire un tour du côté des maritimes. Les ostériculteurs sont aux prises avec une maladie de l'huître qui est en train de ravager la culture d'huître dans les maritimes. 60 % de taux de mortalité dans certains cas. Donc, on va essayer de comprendre qu'est-ce qui se passe et comment ils peuvent s'en sortir. Et on va parler également de hockey avec Richardson Zephyr et Kevin Raphaël, donc les deux humoristes de l'heure.
1: Wow.
3: On va discuter de hockey, mais surtout de leur travail, puis d'autres dérision puis d'humour absurde. Alors, ça va être une belle fin d'émission également.
1: Est-ce que vous avez vu la nouvelle publicité de cette grande chaîne d'épicerie économique avec Martin Matt et Richard dans son rôle?
3: Ah, il est exceptionnel. Je l'adore. Alors, ça va être très drôle.
1: Ah, super. Alors, bonne dernière, Alec.
3: Merci beaucoup. Bye.
1: Alors, voilà comment se termine cette deuxième heure d'émission. Encore un petit bout à passer ensemble. C'est un petit bout, mais c'est un grand bout parce que cet artiste est hyper intéressant. Grande vedette de l'humour en Tunisie qui habite en France depuis 2 ans, puisqu'il a été un peu chassé du pays, ou en tout cas très embêté là-bas par les forces de l'ordre pour ses positions humoristiques et politiques. On le reçoit après les infos.
4: India Desjardins. Pour moi, une œuvre jeunesse, c'est une œuvre qui juge pas ce que les jeunes aiment. 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
9: Bonjour, ici Jean-Sébastien Bernatché. Québec remboursera les coûts liés à la tarification carbone aux entreprises agricoles, une mesure qui devrait toucher automatiquement près de 16 000 producteurs. Le gouvernement répond ainsi à une demande de longue date de l'Union des producteurs agricoles qui jugeait la tarification carbone nuisible à la compétitivité du secteur. Un total de 87 millions de dollars sera injecté dans un programme de compensation administré par la financière agricole, la première ministre Christine Fréchette.
10: C'est 40 millions par année et pour les deux premières années, ça va être autofinancé à partir du FEC. Et pour la suite, on va analyser dans les prochains mois le coût exact que ça va représenter parce qu'il y a encore, je dirais, une certaine part d'incertitude sur le coût exact et puis la meilleure façon de financer ça de manière pérenne. Donc, tant et aussi longtemps que je serai première ministre, ça va être pérennisé et on va voir de quelle manière exactement.
9: Le gouvernement ajoute aussi 8 800 000 $ pour soutenir la relève agricole. De son côté, après avoir annoncé hier son plan pour accroître la production d'électricité au pays, Mark Carney se concentre aujourd'hui sur l'industrie pétrolière. Ottawa devrait confirmer une entente avec l'Alberta pour fixer le prix du carbone pour les grands émetteurs à 130 $ la tonne d'ici 2040, plutôt que 170 $ dès 2030, comme l'avait prévu le gouvernement de Justin Trudeau. Radio-Canada a appris que le commissariat aux langues officielles mène une enquête en lien avec le message de condoléances uniquement en anglais prononcé par le grand patron d'Air Canada, Michael Rousseau, en mars après le décès de deux pilotes de l'entreprise dans l'accident d'avion survenu à l'aéroport LaGuardia à New York. Michael Rousseau devait d'ailleurs comparaître devant le comité permanent des langues officielles à Ottawa pour s'expliquer à ce sujet. Le comité est toutefois revenu sur sa décision à la suite de l'annonce du départ à la retraite de Michael Rousseau d'ici le mois de septembre. Le Parti québécois accuse le chef conservateur Éric Duhaime d'avoir largement dépassé le plafond des dépenses permises lors de la campagne de l'élection partielle dans Arthabasca en août 2025. La formation politique a d'ailleurs déposé une plainte au directeur général des élections. Il est notamment question de livres et de locations payés en deçà du prix courant, selon le chef du PQ, Paul-Saint-Pierre Plamondon.
11: C'est-à-dire qu'en cours de campagne, on se rendait compte d'un certain nombre de choses inusitées. Le mécanisme permet au Parti québécois de faire une demande au directeur général des élections pour avoir le détail. Et on a trouvé des factures dans le cadre duquel la facture dit explicitement « on vous a pas tout chargé ». Regardez le rapport, là, mais je donne un exemple sur 9. Il y a 9 constats, dont un où la facture dit littéralement « on vous charge pas tout ».
9: Éric Duhaime, pour sa part, dénonce une campagne de salissage et rejette les allégations du PQ. Québec va déployer sous peu un plan pour lutter contre l'infiltration du crime organisé dans les communautés autochtones. Le ministre chargé des relations avec les Autochtones, Yann Lafrenière, a annoncé cette semaine une stratégie qui alliera nouvelles lois, forces policières et guérison culturelle. La situation est particulièrement alarmante dans la communauté de Kanasetake, à l'ouest de Montréal, qui n'a pas réussi à encadrer la vente de cannabis. Delphine Young s'y est rendue.
12: Dans la petite boutique de Clifton Nicholas, les étals sont bien remplis. Des fleurs de cannabis séchées, des huiles, des bonbons. Il est l'un des premiers à avoir ouvert après la légalisation et assure n'avoir aucun lien avec le crime organisé. Il refuse toutefois de nous donner le nom de ses fournisseurs. Mais une chose est claire, autant au gouvernement qu'au conseil de bande, on reconnaît que le crime organisé a infiltré Kanasetake. Il utiliserait des prête-noms Mohawk pour ouvrir des magasins, ce qui entache la réputation de la communauté. Clifton Nicholas.
13: Que ce soit très clair là-dessus, Kanasetake n'a pas inventé ça, ça ne vient pas d'ici. Et ça me met vraiment en colère qu'on essaie de jeter le blâme sur cette communauté, comme si Kanasetake avait inventé toute la criminalité au Québec.
12: Les causes de cette criminalité sont nombreuses, selon Jeremy Tomlinson, le directeur du centre de santé de Kanasetake.
14: Tu as des situations sociales et politiques équivalentes au tiers monde. Puis ça, c'est propice à ce que n'importe quel agent peut venir puis prendre l'avantage de ces situations-là.
12: Le directeur plaide pour un changement des valeurs pour que les plus jeunes, surtout, puissent prendre des décisions éclairées. En attendant, Yann Lafrenière, ministre chargé des relations avec les Autochtones, promet de nouvelles actions fortes pour endiguer le crime organisé dans les communautés. Delphine Young, Radio-Canada, Kanasetake.
9: Les mairesses et maires de l'ouest de l'île de Montréal se réjouissent de l'arrivée prochaine du réseau express métropolitain. 4 stations du REM ouvriront officiellement lundi à Pointe-Claire, Kirkland et Sainte-Anne-de-Bellevue. Avec cette ouverture, le réseau est presque complet. Le président et chef de la direction de la caisse, Charles Lémont, se montre satisfait de la progression de l'achalandage.
15: On regarde maintenant, on a des moyennes de 80 000 passagers par jour la semaine. On a atteint des pointes de 104 000 récemment. On voit la courbe qui continue et puis on est très content. À terme, ce projet-là, quand le REM va être tout construit, là, on va voir, je dirais, 150 000 passagers par jour. Donc, on est en bonne progression.
9: La mise en service de la dernière antenne, le segment vers l'aéroport international Montréal-Trudeau, est prévue pour 2027. Voici maintenant les prévisions de la météo avec Véronique Méran.
16: Sous les averses ce matin, mais dégagement cet après-midi, la vingtaine de degrés au thermomètre aujourd'hui, 9 à 11 la nuit prochaine, demain samedi plutôt beau, ciel devenant plus variable en après-midi. Ce sera venteux par contre du sud-ouest, 30-50 km à l'heure. C'est pas impossible qu'il y ait une petite gouttelette au nord du Saint-Laurent en après-midi, 30% c'est la probabilité. 21-23 degrés au thermomètre, 21-23 dimanche aussi, mais jusqu'à 25 lundi, avec une bonne dose de soleil.
9: Il fait présentement 15 degrés au centre-ville de Montréal. 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J'espère vous retrouver au Radio-Journal de midi.

0: Alors lundi, effectivement, on a la chance d'être en congé, en férié, nous aussi lundi. Donc ce qu'on vous propose, c'est une émission spéciale avec nos coups de cœur des dernières semaines, derniers mois, notamment cet entretien incroyable avec Gisèle Pélicot, face à face ici dans ce studio, un moment tout doux avec Étienne Copé et le très sympathique Philippe Audrey, la rue Saint-Jacques. Mon prochain invité, ça fait depuis 9 heures ce matin que je vous le vends. Il restait des billets. Quelques-uns ce matin, il n'en reste plus. J'ose espérer que c'est parce qu'on vous a donné le goût ici d'aller le voir. Grande vedette de l'humour, de la télévision, du cinéma en Tunisie, il a choisi de quitter son pays il y a 4 ans parce qu'il subissait des menaces de plus en plus fortes de la part des autorités par le contenu de son humour. Aujourd'hui, il est installé en France où il a dû repartir sa carrière pas mal à zéro.
1: Même mes collègues, quand j'ai débarqué ici, j'ai commencé à travailler avec eux, ils me disent « Toi, tu es des stars, tout ça, qu'est-ce que tu fous ici ?» On me dit, ta vie, c'est un rêve, tu as rempli des stars, tu fais des films, tu es une resta. Pourquoi tu es en France, tu joues dans des caps devant des gens qui te connaissent pas? Je dis, vous avez raison, j'ai la réponse. Je dis, moi, je connais la réussite, je suis au top de ma réussite, je suis en France pour connaître l'échec.
0: Lotfi Abdelli, bonjour.
2: Bonjour, bonjour.
0: Est-ce que vous êtes au Québec pour connaître l'échec?
2: Non, pas au Québec, mais... Mais non, si je suis là au Québec, ça veut dire que ça commence

0: Ça a marché.
1: J'adore.
0: Ouais.
1: OK, ça pogne en France, mais si je pogne au Québec, ouais, là, ça veut dire que je suis quelqu'un. OK, on parlait un peu, Lotfi, parce qu'il y a deux spectacles demain qui sont à guichet fermé, ouais, dans le cadre de ce festival Exclame. Il y en a un ce soir, il reste des billets, un spectacle collectif. Mais il y a un stress pour ces spectacles ici.
0: J'ai toujours le stress, moi. J'ai toujours stressé. J'ai 35 ans de métier. Les gens ne le savent pas, ça se voit pas, j'ai 55 ans. Mais après, je te donnerai le secret et tout ça.
1: Merci.
0: J'ai commencé danseur de ballet, j'étais parmi les pionniers de la danse dans la, en Afrique et dans la danse arabe. On a installé la danse contemporaine, la danse classique professionnelle. Il n'y avait pas. À mon époque, moi, j'étais un petit ovni comme ça, je commence.
1: Il n'y a pas de garçon,
0: 35 ans, il y a 35 ans en Tunisie, tu arrives dans un pays musulman, tu mets des collants, tu dis je suis danseur et tout ça.
1: Au conservatoire, il y a eu le
0: ballet national, on a créé ballet national, on a créé des compagnies de théâtre contemporaine. Et j'ai jamais voulu devenir acteur ni connu, moi. J'étais danseur, c'était mon rêve. Et je faisais mon métier, mon taf de danseur tous les jours. J'allais faire mes petits 8 heures de danse avec la danse classique, contemporaine, les chorégraphies. Et j'étais ça. Après, au fur et à mesure, j'ai découvert les théâtres, la danse théâtre avec Pina Bausch, parlait et tout ça. Et du coup, je dis, on peut interpréter. Et du coup, j'étais un bon interprète et je commençais à interpréter. Il y a des grands metteurs en scène qui commençaient à s'intéresser à moi et des réalisateurs.
1: Donc, Kim Nguyen, ici, vous avez joué dans Cité avec lui. Un petit rôle, mais vous avez eu des grands rôles dans des rôles dramatiques.
0: J'ai eu des rôles dans des films internationaux et dans des films. J'ai eu meilleur acteur à Tribeca, New York, avec un film qui s'appelle Making of, qui parlait d'un danseur qui est devenu terroriste. Tu vois? Et c'était, à l'époque, c'était interdit de parler de ça dans mon pays, et ça, c'était en 2006. Et c'est un film qui a eu 40 prix partout dans le monde, et moi, j'en ai eu 14. Meilleur acteur, Tribeca, en Italie, en Espagne, en Fespaco, en Tunisie, j'ai que des prix.
1: Et comment de ça, en 2009, si je ne me trompe pas,
0: ouais, 2009.
1: Vous devenez humoriste.
0: Humoriste.
1: Pourquoi c'est par l'humour que la voix, V-O-I-E-V-O-I-X, a été trouvée?
0: À mon époque, il fallait maîtriser son art. Il faut devenir un vrai acteur, comme un vrai danseur, comme un vrai musicien, son instrument, pour monter sur scène tout seul après. Et moi, dans la vie, en parallèle, j'étais très marrant. Le petit marrant du quartier, le petit marrant du groupe, de l'école. J'adorais faire rire les gens. Mais pour moi, c'était juste une manière d'être, c'est moi. Juste, j'adorais faire des blagues. À aucun moment, je me suis dit, un jour, je vais devenir humoriste. Même moi, ça me surprend. Et comme je travaille avec beaucoup de gens, des réalisateurs, des metteurs en scène, un peu partout dans le monde, ils disent, t'es marrant dans les plateaux, pourquoi tu fais pas ton truc? Et je dis, je suis pas encore prêt. La machine n'est pas encore prête. Je maîtrise pas encore mon art. Et à un certain moment, j'étais prêt et j'ai fait mon premier one-man show stand-up que j'ai écrit.
1: Made in Tunisia,
0: ça s'appelle, et ça cartonnait. Et plus ça cartonnait, plus j'avais des problèmes parce que j'ai pris de la liberté dans un pays, dans certains pays où c'est pas qu'il y a pas de liberté, mais les limites, ils sont un peu, c'est chaud. Et c'est-à-dire, on sait très bien que l'humour, aujourd'hui, un peu partout dans le monde, il est basé sur trois piliers, le sexe, la religion et la politique. Et tous ces trucs-là, les limites chez nous sont brûlants et je me suis cassé la gueule à chaque fois où je parlais de sexe ou de la religion. J'ai eu de la fatwa sur ma tête.
1: Mais pas pour la politique.
0: Si, pour la politique aussi, les trois. Et j'ai eu toujours des moments un peu durs par rapport à certains sketchs que j'ai faits.
1: C'est ça. Puis on va arriver à ce fameux numéro dans ce fameux festival en 2022. Mais donc, Lotfi, en 2009, comment vous faites la scène? Mais là, on est 2 ans avant le printemps arabe. Là, il y a comme un désir d'entendre, un désir de liberté d'expression. Il y a la population qui...
0: Oui, mais on revendiquait des choses d'une manière un peu indirecte. J'ai toujours eu des rappels par le ministère de l'Intérieur, par rapport à ma prod, me dit, ouais, lui, il a parlé de ça, lui, il a parce qu'il y avait une censure de ouf, il y avait des gens qui contrôlaient, il y avait toujours des flics en civil qui venaient dans les salles. Et avant, pour avoir déjà l'autorisation d'une pièce de théâtre ou d'un film chez nous, il y avait cette comité un peu de censure, ça s'appelle comité de censure sans problème, sans vergogne, ils appelaient ça ça. Et ils nous disaient enlève ça, sinon t'as plus le droit. Et moi, à chaque fois, je suis sur scène, tu sais, quand tu t'es sur scène, il y a le rire, ça y est, tu te lâches. Et je me lâchais sur des trucs politiques, tout ça, et chaque fois, il y a eu un petit rappel.
1: que non, ça va trop.
0: Parfois sévère,
1: c'est ça, on te surveille, on t'écoute, on sait que.
0: Ouais, je sais.
1: Pas trop.
0: Il y avait même des flics, je me rappelle, une fois, j'ai tellement abusé, à l'époque de Ben Ali, de la dictature, j'ai tellement abusé, ils m'envoyaient 7 flics en civil, ils venaient avec leurs trucs comme ça, et on savait, hein, c'était pas en cachette. Ils venaient dans une salle, je jouais devant 3000 personnes, ils venaient, ils notaient. Ils pleuraient de rire et ils notaient.
1: Ah, c'est ça.
0: C'est un truc, c'est marrant. C'est-à-dire, eux, les mecs qui me censuraient, ils rigolaient énormément. Après, en sortant, ils me disaient, t'es marrant, frérot, mais on doit faire notre travail.
1: C'est très
0: quelqu'un de nous doit sauter.
1: Qu'est-ce qui se passe? Parce que là, le fille, vous êtes installée en France depuis 4 ans, en 2022. Qu'est-ce qui s'est passé ce fameux soir au festival de Sfax? En 2022, il y a 4 ans.
0: Déjà, j'ai jamais voulu parler de ça. En France, en 4 ans, j'ai jamais parlé de ça.
1: Pourquoi?
0: Parce que je voulais m'installer à Paris tant que vrai stand-upper qui arrive pas avec ses problèmes, mais qui arrive avec un truc marrant, qui comprend, qui dit, voilà, je suis marrant. Je ramène pas et je vends pas ma petite histoire pour faire de demander de la charité aux gens, où les gens se vont dire, ah, le pauvre, il a été persécuté, tout ça. Je suis venu à Paris, j'ai travaillé mes outils parce que, à la base, quand je suis arrivé, je maîtrisais pas le français. L'humour se traduit pas.
1: C'est incroyable. Vous êtes arrivé il y a 4 ans en France, vous parliez français, mais.
0: Mais petit français de, je disais, qui me permettait de faire mes courses. C'est tout.
1: Et donc, il y a vraiment, puis on va revenir à 2022, mais il a vraiment fallu recommencer...
0: À zéro, je remplissais des stades et j'arrivais à Paris, je jouais devant 3, 4 et j'étais dans les grands comedy clubs, ils me mettaient avec ce qu'on appelle chez nous les laboratoires, avec les débutants. Et même les débutants, ils étaient meilleurs que moi parce que c'était leur langue, ils maîtrisaient les codes. Et moi, j'étais là, je bégayais, je faisais des petites phrases. Je me rappelle ma première blague marrante, même Gad m'a appelé, il m'a dit, frérot, elle est bien cette blague, parce que lui, il joue en américain, il connaît le problème, tu arrives dans un pays où t'es déboussolé, t'as pas de code, t'as rien, et au début, t'as pas tes armes. Et j'avais une code où je disais, j'arrive dans les comedy clubs, devant le public, je dis, ne me parlez pas. J'ai pas d'interaction.
1: Ah, ok, d'accord.
0: Tout ce que je dis, c'est un texte que j'ai appris par cœur. Et je dis après, l'organisateur, il me casse les couilles, il arrête pas de me dire l'autre fille pas plus que 10 minutes sur scène. Je dis, t'inquiète pas, au bout de 10 minutes, mon français va s'arrêter tout seul, j'ai pas plus.
1: J'ai pas plus de mots. J'ai des mots pour 10 minutes.
0: J'ai 300 mots et un verbe que j'ai pas encore conjugué. Laissez-moi tranquille, je dois me débrouiller avec ça.
1: Mais Henri, là, mais ça devait pas être si drôle que ça. Parce que non, dans la cinquantaine,
0: à
1: la limite,
0: n'importe quel âge de ta vie, quand tu as déjà un niveau et tu arrives dans un public, t'es pas marrant, c'est humiliant. Et même dans mes discussions avec mes potes, tu vois, j'étais avec des grands humoristes, me connaissaient, on discutait. Le temps qu'ils m'ont sorti une vanne, une discussion comme ça, une blague, le temps que j'ai trouvé, j'ai réfléchi en arabe, j'ai traduit en français, ils sont partis. Oui, ils ont oublié. Il me dit, l'autre fille, ça fait longtemps qu'on a parlé de ça. Je dis, oui, mais moi, le temps que j'ai trouvé ma blague, écoutez-la, s'il vous plaît. Et c'est marrant sur le tas, mais toi, tu rentres, t'as envie de pleurer.
1: C'est sûr.
0: T'as un être en toi qui te dit, t'es mauvais, rentre chez toi. T'es pas bon.
1: Clairement, ça a marché, parce que ce premier spectacle français qui s'appelle « Je suis bien ici ».
0: Je suis bien chez vous.
1: Je suis bien chez... Oh, ce titre. L'autre fille, ce titre.
0: Et avec l'affiche, aussi controversée.
1: C'est quoi l'affiche?
0: L'affiche, moi, habillée en costard, smoking de malade, mais très cher, même de qualité, dans une ferme avec des vrais cochons.
1: Pourquoi?
0: Je demande à Jérémy Ferrari et à mon producteur. Ils m'ont dit, c'est bien de faire cette affiche. Et à l'époque, j'avais pas de papier. Ils m'ont dit, où tu suces, où tu fais cette affiche.
1: Mais non! L'autre fille.
0: Et je l'ai faite.
1: L'affiche.
0: L'affiche. J'étais menacé. Je le dis maintenant.
1: Donc,
0: on a poussé l'idée parce que le titre il s'appelait « Je suis bien chez vous ». On a poussé tellement l'idée et un jour Jérémy il apprend de me dire hey, avec des cochons. Et moi je dis vas-y avec des cochons. Et alors? Parce que tu sais ce que ça veut dire les cochons pour un musulman aussi. Tu vois, un truc où limite, borderline. Et ça crée cette confusion. Et j'adore. Parce que c'est une manière aussi de dire que c'est la tolérance. Je suis bien avec vos codes. Je gère, je suis avec vous. Même vos cochons, on est ensemble.
1: On va aller, Caroline, avec l'extrait numéro 3, OK? Parce qu'on est dans ce thème-là. Puis on va voir ce que vous proposez, Lotfi Abdelli, dans ce spectacle français, le premier. Donc, en français, en sol français.
0: Le fait que je suis arabe musulman, je viens de remarquer en France, je viens d'arriver, Les gens font des raccourcis avec moi, ils me posent des questions, j'ai même pas de réponse, je suis comme vous. L'autre fois, j'étais dans un comedy club, une journaliste s'intéresse à moi, elle me dit « t'es musulman ?» Je dis « oui ». Elle m'a dit « t'es humoriste ?» Je lui dis « oui ». Elle me dit « qu'est-ce que tu penses des terroristes ?» Je dis direct « madame, comme ça, sans préliminaire, on se fait pas un petit échauffement, un petit couscous merguez, une petite danse du Hazem. Après, tu me dis pourquoi Rissa, tu me dis pourquoi Chicha, après tu me la mets où tu veux. » Je sais pas. Elle s'attendait à quoi comme réponse? Qu'est-ce que tu penses des terroristes? Que je veux dire, ils sont sympas mais imprévisibles.
1: Vraiment l'impression de pouvoir tout dire en France?
0: Intelligemment, oui. Quand on parlait tout à l'heure de ça avec mon producteur qui connaît très bien le stand-up français et tout ça, on se disait par rapport à des gens qui se sont cassés la gueule sur certains thèmes, parce que ça peut arriver, la liberté d'expression absolue, ça n'existe pas. Mais si les choses sont dites avec bienveillance, et c'est marrant, ça passe. Ça peut être gênant, ça peut être grinçant, ça peut être... C'est ça aussi, le humour doit être gênant.
1: Tout se dit sur scène, mais est-ce que tout se dit dans la rue à des Français?
0: Dans la rue, non, mais sur scène, oui. Parce que la personne qui a pris son billet à une convention, se dire, ah, c'est des blagues, on va rigoler. Même sur des thèmes où on n'est pas d'accord dans la vie. C'est pour cela, la scène, elle est là. Et on peut ne pas être d'accord dans la vie sur certains thèmes, mais on peut les discuter sur scène. Mmh. Et avec de l'humour, ça passe. Si tu rigoles, tu dis, tiens, tant mieux. C'est marrant, son point de vue intelligent sur ça, et ça peut marcher.
1: Je parle de liberté d'expression parce que, clairement, c'est ça qui vous a fait quitter la Tunisie, votre pays, en 2022. Alors qu'à ce festival-là, devant 5000 personnes, ce que vous avez fait comme numéro, c'est un numéro que vous faisiez depuis... C'était pas la première fois, vous cassiez
0: ouais,
1: pas...
0: Ouais, mais ça devenait très gênant pour l'autorité. C'est un numéro qui commençait à ramener plus de public. Et je voyais que ça allait, il y a eu genre de petites menaces directes, indirectes. Et à la fin, et voilà, ils m'ont envoyé les flics pour me casser la gueule à moi. J'ai fui, ils ont cassé la gueule à mon producteur tunisien. Il n'y avait pas encore Mika, le français.
1: Et donc, tout ça a été capté sur Facebook en direct.
0: Ouais.
1: Et puis le lendemain, vous avez dit « je quitte ». Ce président, Kaïs Saïed, vous l'avez soutenu.
0: Je l'ai soutenu au
1: quand
0: début.
1: Quand il était candidat, quand il a été élu en 2019. Moi, j'aimerais savoir, vous l'avez soutenu, alors c'est pas un apôtre du progressisme, c'est un ultra-conservateur qui ne veut pas dépénaliser l'homosexualité.
0: Il était pas comme ça au début. On ne connaissait pas tout ça au début.
1: L'égalité homme-femme, c'était pas sa force, même en 2019, non, même pour l'homosexualité.
0: On était derrière lui, on était dans un désespoir politique parce qu'ils se sont retrouvés en finale avec un mec qui était déjà en prison, qui a volé des millions, et lui. Mmh. Et lui, c'était un mec de droit. On s'est dit, un mec de droit, il était bien, c'est un citoyen, il n'y a pas d'antécédent politique. On avait de l'espoir. Comme on n'avait plus d'espoir dans les politiciens, on a tout fait. On s'est dit, voilà, et tout le monde s'est reconnu en lui. On a dit, c'est ce mec, il nous ressemble, il a bien, il est correct. C'est après qu'il a commencé à muter. En voyant qu'il a commencé à muter, moi, j'aurais pu profiter du système. Le président m'appelle, c'est mon pote, il me dit oui, qu'est-ce que tu veux? Je dis, frérot, toi, tu fais ton travail, moi, je vais commencer à finir à faire mon travail de critique. Tu vois, chacun va faire son travail. C'est pas parce qu'on se connaît, je t'ai élu, je veux que je vais te donner carte blanche, tu vois. Et du coup, quand j'ai vu commencer à muter, mettre des gens en prison, et je les connais, des journalistes amis. Comme toi, des amis à moi, et je dis non, je peux pas être ami avec un régime comme ça et les blanchir parce que voilà, il me connaît. Et du coup, je commençais à mes positions devenaient de plus en plus tranchées. Et dans mon spectacle, voilà, je parlais de lui, je parlais, les gens rigolaient. Et plus il devenait dictateur et plus il voulait prendre de l'espace, et plus il y avait moins d'espace pour nous, pour la liberté d'expression. Et à un certain moment, voilà, moi, j'étais entendu par des milliers, des millions, et j'étais le mec à éliminer, à faire taire. Et je l'ai compris. Et je luttais contre ça parce que c'était mon métier, j'ai eu des menaces, je travaillais dans la difficulté, mais à un certain moment, quand ça devient physique et tu sens que tu vas mourir, tu dis j'arrête.
1: Le lendemain de ce spectacle-là, vous dites je quitte définitivement le pays, vous avez volé le peu d'espoir que j'avais.
0: Ouais.
1: Mais l'autre fille, vous soutenez que c'est pas un exil.
0: Non, c'est pas un exil parce que je suis venu avant en France. Je commençais à m'installer dans les comedy clubs avant. Et dès que je commençais à m'installer pour voir si je peux le faire, je me suis dit, je vais faire ma tournée, c'était l'été. Et l'été chez nous, ça tourne énormément. Il y a des festivals, ça travaille beaucoup tous les jours. tu vois. Et c'est du genre, tu passes de spectacle pendant 3 mois, 1000, 3000, 5000, 10 000 spectateurs, 9000, 13000, c'est comme ça. C'est des grands festivals. Il y a un vrai business. Je me dis, et après, je vais revenir en France. Et du coup, je vais m'installer.

0: et plus, genre un mois en France, 10 jours en Tunisie.
1: Mais là, c'est plus possible pour vous de retourner depuis avril.
0: Non, non, là, je rentre, je vais directement en prison. Il y a même une cellule à mon nom, des draps où mon nom est brodé, l'autre fille Abdelli, tu vois.
1: Non. Mais vous venez d'être condamné, par exemple, en avril à 18 mois de prison pour ce numéro en 2022.
0: Ouais, et moi, comme je suis un mec un peu fou et je pousse trop loin, si tu me fais des trucs comme ça, c'est vicieux, moi. J'ai le deuxième jour de ma condamnation, et tout le monde attendait un peu ce que j'allais faire et j'allais dire, et j'ai fait une vidéo qui a tourné de ouf.
1: On va l'entendre, ok? Un petit bout, on l'entend.
0: J'ai dit, voilà, monsieur le président Kais Saïd, on s'est parlé avant, tu m'as dit, si t'as besoin de moi, je suis là. Je dis, aujourd'hui, j'ai besoin de toi. J'ai jamais rien demandé à personne. Je dis, voilà, moi, je suis un artiste, j'ai fait mon métier, je me trouve condamné un an et demi. Je ne le mérite pas, Roya, j'ai fait juste mon métier, ma liberté d'expression. Et je dis, j'ai vu, pendant que je n'étais pas là, vous avez mis des journalistes, des politiciens, des opposants en prison, 10 ans, 20 ans, 30 ans, 50 ans, il y en a qui ont 8 mois, tu me donnes un an et demi. On ne me respecte pas, Roya. Voilà, on dirait que je suis un petit délinquant, tu vois. C'est les petites condamnations d'un mec qui a chié dans le métro, un truc comme ça.
1: Et la réaction à ça?
0: Bah, les gens ont beaucoup rigolé, mais ça les a agacés encore plus. Ça les a agacés encore plus parce que eux, ils te font des trucs comme ça pour t'intimider, pour que tu fermes ta gueule ou pour que tu dises, ah, écoute, il faut que je trouve une solution avec vous. Vas-y, on discute, on trouve une solution, je vais plus ouvrir ma gueule, mais je vais loin, moi.
1: Mais vos parents sont là, vous avez de la famille là-bas, est-ce qu'ils sont embêtés?
0: Ma famille connaît tout ça, ma famille aujourd'hui.
1: Est-ce qu'ils sont embêtés par les autorités?
0: Non, mes parents, ils sont morts, ils peuvent rien faire, sauf ils vont descendre dans leur tombe et tout ça.
1: Ça serait difficile.
0: Ça serait un peu difficile d'atteindre mes parents.
1: Mais ça ferait un bon Facebook en direct.
0: Oui. Ma femme. Ma femme, elle a l'habitude. Ma femme, c'est une famille de militants, elle était persécutée quand elle était petite. Son grand-père, c'était le premier ministre de Bourguiba, Mohamed Mzali. C'est un grand monsieur, c'est un grand écrivain intellectuel qui a été persécuté. Son père était en prison. Et à l'âge de 7 ans, il se trouve réfugié politique en France. Et l'histoire se répète avec mes enfants. La même chose. Et j'ai regardé l'autre fois ma femme, je dis, c'est toi le personnage principal de cette histoire. Je suis un deuxième rôle. Je dis, c'est toi qui, dans ta vie, tous les hommes de ta vie, ton grand-père, ton père, et moi, persécutés politiques, qui vont en prison.
1: On poserait la question, si vous étiez québécois, je demanderais si elle est à bout. Est-ce qu'elle est à bout? Mais nous, on dit bout.
0: À bout,
1: on dit pas qu'il fait frais, on dit qu'il fait frette.
0: Non, moi, j'aurais bien aimé avoir une femme qui me dit « Arrête, tu en as marre de tes conneries, putain, je peux te divorcer, tu me laisses jamais tranquille. » Elle me dit « Ouais, c'est génial. » L'autre fois, je lui dis « Un an et demi », il a dit « C'est très peu. » Elle était déçue, je lui dis « T'inquiète pas, c'est un début, laisse-moi, je vais m'améliorer. » Tu comprends, j'aurais bien aimé avoir une femme.
1: Mais pour vrai, vous auriez... Vous trouvez que... Vous pensez quoi de cette condamnation?
0: Je suis content parce que pour moi, c'est une petite médaille. Tu vois, en 15 ans de problèmes que j'ai eus, ils m'ont officiellement médaillé. Ils m'ont dit, voilà, maintenant, t'es un vrai opposant. Tu vois. Et de deux, je trouve que par rapport aux gens qui ont fait moins que moi, qui sont en prison maintenant pour la liberté d'expression, parce qu'ils sont libres, parce qu'ils sont menaçants, parce qu'ils sont super intelligents, parce qu'ils sont brillants, et leur lumière aveugle les dictateurs, sincèrement, je trouve que je mérite plus. Et minimum, on me donne 10 ans. Je suis connu, je suis une star. Tu vois, les médias s'intéressent à moi.
1: Ça devrait être proportionnellement avec le nombre d'abonnés sur les réseaux sociaux.
0: J'ai 2 millions d'abonnés. Donne-moi minimum 20 ans.
1: Tu devrais avoir un prorata, une espèce de quota.
0: Donne-moi 20 ans. Respecte-moi.
1: Alors, vous vous décrivez Lotfi Abdelli comme un mercenaire de la blague. Faire rire d'abord, passer
0: Comment vous savez? Comment vous savez? Je le disais dans le privé, ça.
1: Non, c'est impossible, vous l'avez dit dans le privé. Je pense que vous l'avez même tatoué dans le front, quelque part.
0: Non, je dis mercenaire de la blague, parce que je suis contre les gens. Vous voulez poser une question?
1: Non, je veux passer un extrait pour voir à quel point vous faites rire d'abord, passer un message ensuite, et voici le message que vous voulez passer à la France.
0: J'étais là, je cherchais les chats, dans le riz, y a pas de chats. Chez nous, y a que ça, y a que des chats. En plus, on m'a dit, les Français achètent les chats. C'est vrai? Nous, tu achètes pas un chat, tu prends un chat. Il te plaît pas, tu le rends, tu prends un autre, c'est tout. On m'a dit que le chat peut coûter 1000 euros, c'est-à-dire tu achètes un chat à 1000 euros en France, tu le donnes à manger, le bâtard! À ce prix-là, le chat chez nous, il te ramène à manger, il t'appelle.

0: Ça, c'est une absurdité en France, qu'on retrouve aussi ici. Là, ça fait une vingtaine de fois, là, de filles que vous venez au Québec. Ce serait quoi notre absurdité?
1: Vaut la gentillesse.
0: Ben voyons, c'est pas absurde.
1: Je parlais tout à l'heure, je dis maintenant, moi je viens de la gentillesse, de la chaleur humaine comme vous, je parle, les gens se parlent, on se connaît, on se connaît pas, il y a toujours un sourire, on a le temps de parler aux gens, de leur indiquer la rue. Et en 4 ans à Paris, je deviens un fils de pute de Parisien. On parle pas aux gens, tu vois une personne crevée, tu l'enjambes, tu putain on travaille nous, tu vois, on va mourir ailleurs, c'est comme ça, et tu le fais, tu deviens, tu t'adaptes. C'est comme ça l'intégration. Et aujourd'hui, comme je deviens un vrai Parisien, je suis agressé par votre gentillesse.
0: On va continuer de vous agresser si ça vous dérange pas.
1: Je me suis méfié tout à l'heure, un mec il m'a fait un sourire et je dis qu'est-ce qu'il veut, putain lui.
0: Est-ce qu'on a votre consentement pour vous agresser? C'est surtout ça qu'on a besoin.
1: Non, mais agressez-moi avec beaucoup d'amour.
0: Ok, parfait.
1: Beaucoup d'amour.
0: C'est ça, on va vous agresser d'amour. Le spectacle « Je suis bien chez vous » présenté 2 fois demain, c'est à guichet fermé pour les deux. Mais ce soir, sur la scène de la comédie, pour le spectacle « Choc culturel », c'est le Festival Exclam, il reste des billets. On surveille votre prochaine venue au Canada. Pour les gens qui nous écoutent à Paris ou en France, il y a plusieurs dates à venir. Puis on vous suit sur Instagram à Lofty Abdelli. Merci infiniment.
1: Merci à vous.
0: Lofty, j'ai dit Lofty, hein? Lofty.
1: On me le fait, on me dit Lofty, Tolfi, Tefal.
0: Lolo?
1: Fais ce que tu veux.
0: Lolo?
1: L'essentiel. Lolo,
0: Lolo,
1: Lolo, Lolo, ça va? Bien.
0: Ok, Lolo. on n'est pas là lundi, mais on a toute une émission de bons moments des derniers mois, des dernières semaines pour vous. Puis on se retrouve en direct mardi. Au revoir tout le monde.
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0: Bonjour, bon vendredi, veille de long congé. J'espère que vous pourrez en profiter. En plus, on entame cette fin de semaine de bonne humeur. La province est en liesse. Le Canadien de Montréal a scié les jambes des Sabres de Buffalo hier. La victoire de Montréal a gagné le premier match de la finale féminine. Le CF Montréal ne jouait pas, mais s'il jouait, il aurait gagné. Parce qu'il ne perd plus, les Saguenayens de Chicoutimi au hockey junior tiennent leur bout en finale contre Moncton. Et selon des sources bien placées dans le domaine du loisir d'inspiration française, même le club La Boule à Montréal, le plus ancien club de pétanque en Amérique du Nord au Parc La Fontaine, a un bon début de saison, malgré la météo incertaine. C'est dire, on en oublie presque les nids de poules. Presque. Et parlant de l'engouement que l'on ressent partout, y compris chez ceux qui suivent moins le hockey en temps normal, j'étais très hâte à notre entrevue de fin d'émission avec les humoristes de l'heure. Richardson Zephyr, qui tient la barre du balado Palais Hockey, et Kevin Raphaël, qui décrit les matchs du Canadien avec une touche haïtienne assumée. C'est très drôle. Voici d'ailleurs comment Kevin Raphaël a décrit le sixième but du Canadien hier sur ses réseaux sociaux.
1: Vers la Bekowski. Après, ils vont des buts avec le but! 4! Buffalo peut plus! Donnez-leur de l'oxygène! Frère Ivo Demidov à Mesmer Lyon, il ne connaît plus son nom, il ne connaît plus son numéro. Monsieur est cocobé. 6-3, Canadien.
0: Oui, que c'est très drôle. Alors, Kevin et Richardson vont être avec nous vers la fin de l'émission. On va parler surtout de leur travail, pas vraiment de hockey. On va leur demander d'où viennent leurs inspirations, leurs liens avec le hockey, comment ils construisent leur balado et leur description de match, quelle est la part d'improvisation et comment leur autodérision est accueillie chez les Haïtiens du Québec, mais aussi à l'étranger. Alors, ils vont être avec nous vers...

0: Midi-40, je le disais, on va passer une vingtaine de minutes avec eux. Sinon, parmi les autres sujets à l'émission, il sera question de la taxe carbone industrielle qui sera moins élevée pour l'Alberta. Et dans le cas des agriculteurs québécois, ben, il n'y aura plus du tout de contribution carbone. La première ministre Christine Fréchette en a fait l'annonce ce matin. Martin Caron, le président de l'Union des producteurs agricoles du Québec, l'UPA, va être avec nous vers 12:10. Vers 12:18, on va parler du gouvernement du Québec qui complexifie l'accès à l'information pour les journalistes. C'est plus difficile d'obtenir des documents importants. Il y a donc moins de transparence. Le président de la Fédération professionnelle des journalistes du Québec, Éric-Pierre Champagne, va être avec nous pour nous expliquer de quoi il en retourne. Mais d'abord, plusieurs ostéiculteurs de l'Est du Canada font face à un problème de taille, le MSX. Alors, c'est une maladie des huîtres qui ne présente aucun risque pour la santé humaine, mais qui peut être dévastateur pour les éleveurs. Et au Nouveau-Brunswick, il y a une entreprise qui tente de remédier à ce problème en développant des huîtres résistantes au MSX. Je joins le copropriétaire des huîtres Mallet, Martin Mallet. Il est à Chipagan, en Acadie. Monsieur Mallet, bonjour.
1: Bonjour.
0: Alors, pourriez-vous d'abord nous expliquer qu'est-ce que le MSX et depuis quand c'est un problème dans les maritimes?
1: Le MSX, c'est une maladie qui est causée par un protiste. Comme ça, c'est comme une petite bestiole qui est plus gros qu'une bactérie, mais c'est pas un organisme qui est multicellulaire. Puis, ce parasite-là infecte les huîtres, puis interfère avec leur fonction, puis éventuellement peut causer la mort de l'animal. C'est une maladie qui n'existait pas dans nos eaux jusqu'à à peu près un an et demi passé. On a eu les premières détections à la fin de l'été 2024. Puis ça s'est répandu rapidement dans plusieurs baies. Puis on voit vraiment maintenant, on commence à voir les vrais effets de cette maladie-là sur nos populations.
0: Qu'est-ce qui cause cette maladie? D'où elle vient?
1: C'est quelque chose qui a été trouvé pour la première fois aux États-Unis dans les années 60. On pense que ça s'est répandu vers le nord tranquillement. C'est sûr que les températures plus élevées puis les conditions sont plus propices à la survie de ce parasite-là. Puis on pense aussi que c'est possible qu'il y ait eu des transferts humains accidentels qui auraient amené ça dans nos eaux.
0: Et à quel point le MSX fait des ravages dans votre région? Est-ce qu'il y a beaucoup d'ostéiculteurs qui sont touchés?
1: Oui, quand même, beaucoup. Surtout à l'île du Prince-Édouard, puis dans le sud de la province du Nouveau-Brunswick. Dans certaines baies, puis certains élevages, on parle de... c'est un wipe-out complet, là, 100% de mortalité. Dans le sud de la province, où ce qu'on a eu nos premiers cas un petit peu plus tard, on parle quand même de 80-90% de mortalité. Puis présentement, le plus qu'on va au nord du Nouveau-Brunswick, le moins de mortalité qu'il y a. Mais on s'attend que c'est juste une question de temps avant que ça se rende un peu partout, là.
0: Ça veut dire que quand le MSX arrive dans une baie, c'est une dévastation presque totale. C'est vraiment un taux de mortalité de l'huître très élevé.
1: Oui. Une fois que c'est trouvé, on peut partir le compte à rebours, puis on s'attend, à moins que dans certains cas, où il peut y avoir certaines particularités de l'environnement qui peut avoir un effet protecteur. Le MSX n'aime pas les salinités qui sont basses. S'il y a des places où il y a beaucoup d'apports d'eau douce, ça peut prévenir de la mortalité.
0: Vous, dans votre entreprise, vous tentez de développer des huîtres plus résistantes à cette maladie. Pouvez-vous m'expliquer comment vous faites?
1: On sait que la résistance peut se développer, puis c'est un trait qui est génétique, donc qui peut être passé d'une génération à l'autre. Ça, nous autres, qu'est-ce qu'on essaie de faire, c'est de trouver dans nos populations naturelles, dans nos populations, des huîtres qui ont déjà une tendance à mieux survivre ou mieux tolérer la maladie, puis utiliser ça comme les parents pour la prochaine génération. Puis ainsi de suite, en faisant la sélection, on peut arriver à créer une souche d'huîtres qui incorpore la résistance.
0: Est-ce que vous avez d'autres ostéiculteurs qui travaillent avec vous? Est-ce que vous êtes plusieurs à essayer de développer comme ça une huître résistante au MSX?
1: Ben, Pour être capable de faire ça, premièrement, ça prend une écloserie. Comme c'est vraiment un bâtiment spécialisé où est-ce qu'on peut contrôler la reproduction, faire les croisements. Ça, il y en a pas beaucoup. Mais on a des partenaires. On travaille avec d'autres producteurs qui ont des fermes dans des zones affectées qui peuvent assurer l'élevage puis nous aider avec le suivi de nos animaux dans plusieurs environnements différents.
0: Il y a des ostériculteurs qui réclament de l'aide gouvernementale face à ce problème, que Pêche et Océan Canada soit plus attentif à vos besoins. Est-ce que vous pensez que le gouvernement prend ce problème-là au sérieux?
1: En termes d'aide financière pour les producteurs qui sont touchés, je pense qu'on voit quand... moi, j'ai vu beaucoup de mouvements puis de volonté dans les dernières semaines. C'est sûr qu'on aurait aimé avoir des choses en place un peu plus tôt, mais je pense que quand même, on va voir de l'aide assez substantielle là, qui va venir dans les prochaines semaines.
0: Donc, si je vous comprends bien, là, si on ne trouve pas une manière de mieux combattre cette maladie-là chez les huîtres, on pourrait avoir de moins en moins d'huîtres canadiennes sur nos tablettes dans les prochaines années. Là.
1: Ah, c'est sûr qu'il va y avoir un problème d'approvisionnement et de production d'huîtres canadiennes à court terme. Je pense qu'on peut pas vraiment se... C'est pas le choix là, avec les pertes qui ont été vues. Là on parle vraiment d'essayer d'avoir de l'aide juste pour tenir des productions puis des entreprises allées jusqu'à temps qu'on peut mettre une huître résistante à l'eau. Parce que sinon, c'est pas juste les huîtres qui seront pas au rendez-vous, ça sera les producteurs.
0: Oui, absolument. Ben, bon courage, Martin Mallet. Merci d'avoir pris quelques minutes avec nous.
1: Ah, merci.
0: Je rappelle que Martin Mallet, vous êtes copropriétaire des huîtres Mallet à Chipagan, au Nouveau-Brunswick.
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0: On commence du côté d'Ottawa et c'est Yasmine Mehdi qui est avec nous aujourd'hui. Bonjour Yasmine.
3: Bonjour Alec.
0: Alors Mark Carney est en route vers Calgary pour rencontrer Daniel Smith. Annonce importante en matière de tarification du carbone qui aura lieu un peu après notre émission, là, vers 13h30, heure de l'Est.
3: Oui, voilà. Faut dire quand même qu'il n'y a pas énormément de suspense parce que les détails de cette annonce, ils circulent dans les médias depuis maintenant plusieurs jours. Là, on en parle depuis la moitié de la semaine à peu près. Donc, on s'attend à ce que Mark Carney et Daniel Smith annoncent une entente sur la tarification du carbone industriel. Ils se seraient entendus sur 130 $ la tonne d'ici 2040. Le gouvernement Trudeau, lui, voulait fixer le prix à 170 $ la tonne d'ici 2030. C'est quoi la tarification du carbone industriel, qu'est-ce que ça mange en hiver? C'est assez complexe, mais si on vulgarise ça, c'est le prix que les grands pollueurs doivent payer si leurs émissions dépassent un plafond qui est fixé par le gouvernement fédéral. Mais ces entreprises peuvent choisir d'acheter des crédits carbone à d'autres émetteurs pour remplir leurs obligations environnementales. C'est l'idée du marché du carbone. Et en ce moment, le prix théorique en Alberta pour la tonne de carbone, c'est un prix qui est fixé à 95 $, même si le prix réel sur le marché en ce moment, il est autour de 40 $ la tonne. Donc, ce que Mark Carney expliquait en conférence de presse hier, quand on lui a fait remarquer que son échéancier était différent de celui de Justin Trudeau et que la cible avait été revue à la baisse, le premier ministre a dit que oui, il a fait des concessions pour parvenir à une entente avec l'Alberta, mais ça, c'est parce que sans ces concessions, dit-il, le prix de la tonne aurait été encore moins élevé. Donc, ce qu'Ottawa dit, c'est que c'est mieux d'avoir une entente moins bonne, mais respectée, que d'avoir des cibles ambitieuses, mais de se retrouver face à un mur, finalement, quand l'Alberta refuse d'embarquer. C'est un autre exemple du fameux pragmatisme à la Mark Carney, mais c'est loin de faire l'unanimité, Alec. Les groupes environnementalistes ont déjà dénoncé cette entente, le Bloc québécois aussi, puis on peut s'attendre à ce qu'au sein même du caucus libéral, il y ait des députés plus progressistes comme Stephen Guilbeault qui soient mécontents, d'autant plus que cette entente sur la tarification du carbone industriel, c'est un pas de plus vers la construction d'un nouveau pipeline vers la côte ouest. Ça faisait partie des nombreuses conditions mises de l'avant par le gouvernement fédéral pour appuyer un tel projet. Toutes les conditions n'ont pas encore été respectées. Il n'y a pas encore de tracé pour ce potentiel pipeline. Pas de promoteur privé non plus, pas d'entente avec les Premières Nations. Donc, on est encore très, très loin là, d'une première pelletée de terre, mais c'est quand même une étape de plus qui va être franchie aujourd'hui.
0: Danielle Smith qui a dit qu'elle travaillait sur 5 tracés différents, je pense, oui, là, à soumettre éventuellement.
3: Avec la collaboration de l'industrie, effectivement.
0: Voilà, c'est ça. Mais il n'y a toujours pas de promoteur privé. Ça, c'est quand même un gros morceau. C'est des dizaines de milliards de dollars qu'il faudrait investir dans ce pipeline. Donc, les concessions que fait Mark Carney envers l'Alberta, est-ce qu'il y a un lien à faire avec le mouvement indépendantiste albertain? Là, on sait qu'il a réussi à récolter probablement là, les signatures requises. Est-ce qu'il y a un lien à faire entre les deux?
3: Bien, hier, on a demandé au premier ministre directement s'il pensait

0: entre ces deux dossiers. D'ailleurs, hier, on a interrogé Marconi sur la possibilité d'un référendum en Alberta avec cette décision d'une juge provinciale plus tôt cette semaine qui a invalidé la pétition sur la tenue d'un référendum pour l'indépendance de l'Alberta. Cette juge a statué qu'Élection Alberta n'aurait jamais dû accepter le processus de pétition en l'absence d'un processus de consultation avec les Premières Nations. Daniel Smith immédiatement a réagi en disant que cette décision était antidémocratique, en disant aussi que son gouvernement allait la porter en appel. Marconi, hier, lui, a dit que toutes les provinces avaient un droit démocratique de choisir leur avenir, mais qu'il fallait quand même suivre les règles, y compris en consultant les Premières Nations et en se conformant à la loi sur la clarté référendaire. Bref, on peut s'attendre à des questions à ce sujet aussi cet après-midi. La signature de l'entente va avoir lieu vers 13h30 à Calgary. Daniel Smith va répondre aux questions des journalistes vers 14h45, Marconi vers 15h25, donc deux points de presse séparés. D'ailleurs, on avait aussi fait ça de manière séparée là, en novembre dernier, quand on avait signé ce premier protocole d'entente du côté du bureau du premier ministre. On me dit que ça donne comme ça, puis qu'il n'y a pas de raison particulière pour laquelle les deux premiers ministres ne font pas ça ensemble, mais peut-être qu'ils veulent éviter de devoir répondre à des questions plus embêtantes là, côte à côte.
1: Yasmine Mehdi à Ottawa, merci, à bientôt.
0: Bon week-end.
1: Bon week-end. Marie-Hélène Tremblay à Québec, bonjour.
2: Bonjour, Alec.
1: Alors, les couteaux volent bas entre le Parti québécois et le Parti conservateur du Québec. Là, le Parti québécois accuse Éric Duhem et son candidat dans Arthabasca, qui était lui-même en passant, ça me fait beaucoup rire, d'avoir peut-être dépensé au-delà de la limite permise là, lors de l'élection partielle dans Arthabasca l'été dernier.
2: Oui, et les chefs du PQ et du PCQ, Alec, étaient à quelques pas l'un de l'autre ce matin. Paul Saint-Pierre Plamondon et Éric Duhem prenaient la parole aux Assises de l'Union des municipalités du Québec, qui se déroulent ici à Québec. Il n'y a pas besoin de vous dire que les deux se sont ignorés pendant l'événement, parce que le Parti québécois a déposé une plainte à Élection Québec, estimant que le Parti conservateur n'a pas déclaré toutes les dépenses qui ont été faites durant l'élection partielle dans Arthabasca. Le PCQ a déclaré des dépenses d'un peu plus de 108 000 $. C'est environ 4 000 $ de moins que le maximum qui était autorisé. Mais selon les calculs du PQ, les conservateurs auraient plutôt dépensé entre 155 000 et 237 000 $. Quand même une différence assez appréciable. Alors, comment le Parti québécois en arrive à ce résultat? Essentiellement pour deux raisons. D'abord, son éditeur aurait vendu à Éric Duhem 4 000 exemplaires de sa biographie à 1,70 $, alors que le prix de détail, on le comprend, là, c'est d'environ 23 $. Alors, des livres, par ailleurs, qui ont été distribués gratuitement lors du porte-à-porte. D'ailleurs, dans la plainte déposée par le PQ, on a même de voir quelques photos qui montrent effectivement les livres laissés sur le pas de la porte ou dans la boîte aux lettres des lecteurs dans Arthabasca. Et par ailleurs, le PQ remet aussi en question les frais de la location d'une résidence. Là-dessus, le Parti conservateur a déclaré effectivement l'avoir loué 2000 $ par mois, alors que sur un site de location, la résidence est offerte à 3000 $ par semaine. Alors, Éric Duhem n'a pas du tout apprécié cet article ce matin qui a paru dans le Journal de Québec. Il n'a pas mis de temps à donner sa version des faits, accusant le Parti québécois de mener rien de moins qu'une campagne de salissage à son endroit. Il a affirmé ce matin avoir demandé un avis au DGEQ concernant son livre, avis qu'il dit avoir respecté. Quant à la résidence louée, Éric Duhem dit ne pas avoir loué l'entièreté de l'immeuble et ne pas l'avoir occupé non plus durant toute la campagne. Alors, on a vraiment senti Éric Duhem piqué au vif par ces accusations du PQ. Parce que pour le chef conservateur, le PQ, rien de moins, est en mode panique. Pourquoi? Parce qu'il baisse dans les sondages. Et le Parti québécois, de son côté, persiste à dire qu'il y a eu des irrégularités, des manques à l'éthique, et c'est pourquoi il a déposé cette plainte au DGEQ qui mène actuellement des vérifications. Mais clairement, Alec, là, sur le plan politique, là, on le sent bien, là, c'est comme un peu une bataille de chats de ruelle là, ce matin. Le PQ cherche à nuire au Parti conservateur avec cette plainte. Mais quand on regarde un peu plus près, pourquoi? Si on prend le cas de la capitale nationale, qui est un terreau fertile aux conservateurs, le PCQ est en tête et devance le Parti québécois. Et il n'y a pas si longtemps, c'était l'inverse. C'était le PQ qui était premier à Québec. Alors, visiblement, on a décidé de jeter les gants, de commencer la campagne. Et l'idée aussi, c'est d'écorcher l'adversaire et de semer un doute chez l'électeur.
1: Oui, il y a dans plusieurs régions.

0: Région, là, ça va se battre férocement entre le Parti Absolument. Conservateur et le Parti québécois. Alors, c'est pas... ouais, je pense que c'est pas dénué de campagne électorale à venir comme, comme attaque, effectivement, ce matin. Un petit mot peut-être avant de se laisser sur Christine Fréchette qui s'envole pour la France ce soir pour une mission économique de quelques jours.
1: Oui, elle profite en fait de la semaine de relâche pour effectuer cette deuxième mission à l'étranger après Washington. Elle va donc se rendre à Paris. Un choix, bon, qu'on dit évidemment évident, qu'on tenu des liens qui unissent la France et le Québec. On a évoqué, Alec, une possible rencontre avec le président Emmanuel Macron. Et si ça se confirme, tout ça, ben, disons-le, ce serait un bon coup pour Christine Fréchette qui aura encore droit à beaucoup de visibilité la semaine prochaine parce que ça ne siège pas. Et donc, plus de visibilité que ses adversaires politiques. Alors, deux secteurs économiques dans sa mire durant cette mission, la défense, minéraux critiques. Évidemment, on veut profiter de cette manne de 800 millions d'euros projetée par l'Europe dans le secteur de la défense. Il y a plusieurs rencontres qui sont prévues avec des joueurs intéressés, des gens qui travaillent dans le secteur de la défense, qu'on pense à Airbus ou à Dassault. Il y a aussi le fait que les relations plus difficiles avec les États-Unis, évidemment avec les tarifs imposés, ça amène la première ministre à vouloir augmenter les exportations du Québec vers la France. Mais quand on regarde de plus près, quand on regarde les chiffres, il y a beaucoup de travail à faire. En 2024, il y a à peine 1,6% des exportations québécoises qui sont allées vers la France. 73% vers les États-Unis. Alors, ça s'annonce un travail assez long et compliqué pour y arriver.
0: Marie-Hélène Tremblay, bonne fin de semaine. On se retrouve mardi. Lundi, je serai absent. Ce sera Mathieu Bellumeur. Mais on se retrouve mardi.
1: Bon week-end.
0: Au revoir. Sur la scène internationale maintenant, le voyage de Donald Trump en Chine s'est terminé ce matin et il a quitté Pékin en revendiquant un nouveau partenariat basé sur la stabilité, des accords commerciaux fantastiques, a-t-il dit avec son homologue Xi Jinping. Alors on se rend à Taipei faire le point avec notre correspondant Philippe Leblanc en Asie. Bonjour Philippe.
2: Bonjour.
0: Alors, malgré les éloges, le président américain quitte la Chine avec quand même peu de concret à annoncer.
2: Et c'est probablement ce qui est le plus difficile à accepter dans tout ça parce que, rappelez-vous, il avait écrit sur les réseaux sociaux avant même de se rendre à Pékin, je veux que la Chine ouvre son marché. Il est arrivé là accompagné d'une importante délégation de gens d'affaires et de son administration. Il y avait 17 chefs d'entreprise de Boeing, de Nvidia, il y avait Elon Musk de Tesla. Et on voulait annoncer vraiment quelque chose. Et là, on sort de cette rencontre-là de deux jours avec aucune annonce confirmée par la Chine. La Chine fait simplement dire qu'on a discuté d'une relation mutuellement bénéfique, on a dit que diplomatiquement, ça a été un succès. Donald Trump, lui, veut aller plus loin, il dit qu'il y a eu des accords commerciaux, vous l'avez dit, fantastiques. Il parle de la Chine qui achèterait jusqu'à 750 avions Boeing, qui achèterait davantage de produits agricoles américains, dont du bœuf, qui serait peut-être même prête à aider Washington à mettre fin à la guerre en Iran. Mais tout ça, comme je le disais, c'est pas confirmé par la Chine. Donc, on va probablement en apprendre davantage au cours des prochains jours sur ce qui s'est vraiment dit, sur ce qui s'est vraiment confirmé dans ces rencontres-là. Mais Donald Trump, lui, assure qu'à tout le moins sur l'Iran, il espérait que Xi Jinping puisse être convaincu de faire pression sur Téhéran pour mettre fin à la guerre en Iran, rouvrir pleinement le détroit d'Hormuz, parce que la Chine, c'est le plus grand importateur de pétrole iranien. Tout ce que Donald Trump a dit à la sortie de la rencontre, c'est que lui et Xi Jinping étaient d'accord sur le fait que la guerre doit se terminer et que l'Iran ne doit pas posséder d'armes nucléaires. Mais encore là, Pékin ne le confirme pas.
0: Et le soutien américain à Taïwan demeure un sujet épineux.
2: Ben, on l'a vu dès la première journée, le ministère des Affaires étrangères à Pékin et les médias de propagande chinois ont été très rapides à dire que Xi Jinping, en privé, après la présence des caméras, avait dit à Donald Trump que le dossier de Taïwan, l'île démocratique autonome que la Chine revendique comme étant son territoire, est le dossier le plus sensible, le plus important et le plus dangereux entre Washington et Pékin, et que Xi Jinping a même dit que si c'était mal géré par Washington, ça pourrait dégénérer rapidement et devenir un conflit. Ce que dit aujourd'hui Donald Trump, il a été questionné à bord d'Air Force One parce qu'il était en route après sa visite à Pékin vers les États-Unis. On lui a demandé qu'est-ce qui s'est vraiment dit? Est-ce que c'est bien le cas? Est-ce que c'est ce

0: C'est ça que Xi Jinping a dit. Ce que Deng Xiaoping a dit, c'est que la question de l'appui de Américains à Taïwan, parce que les Américains sont les plus grands fournisseurs d'armes, ce sont les plus grands alliés aussi de Taïwan sur la scène internationale. Il a dit ça, on ne le remet pas en question, sauf qu'il faut savoir que la Maison-Blanche bloque depuis des mois, un contrat de livraison d'armes de 14 milliards de dollars à Taïwan. Et là, Donald Trump ne se commet pas. Il dit, on verra, peut-être que je vais le livrer, peut-être que je ne vais pas le livrer. Donc ça aussi, il faudra suivre dans les prochains jours, prochaines semaines.
1: En terminant, Donald Trump a aussi invité Xi Jinping aux États-Unis en septembre.
0: 24 septembre à Washington, il a été impressionné par tout ce qu'il a vu. Encore aujourd'hui, il a vu le haut lieu du pouvoir, siège communiste à Pékin. Très peu de chefs d'État sont traités par une telle visite-là, comme ça. Donc, il a voulu inviter Donald Trump à Washington. Et il faut savoir qu'ils vont se croiser aussi à quelques autres reprises cette semaine, les présidents chinois. Pas cette semaine, mais cette année, les présidents chinois et américains, dont encore une autre fois en Chine, au mois de novembre prochain, au sommet de la PEC. Donc, ce qu'on est en train de faire, surtout du côté chinois, en parlant de relations mutuellement bénéfiques, c'est de construire la suite des choses, là, pièce par pièce. Parce que là, faut pas oublier qu'on sort de 2 ans de guerre commerciale, de tarifs et contre-tarifs. Donc, les Chinois ont une vision peut-être plus longue à long terme où ils veulent vraiment être traités cette fois-ci d'égal à égal avec Washington.
1: Philippe Leblanc à Taipei. Merci pour les explications.
0: Merci, au revoir.
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1: C'est Olivier Bourque qui est avec nous aujourd'hui. Bonjour Olivier.
3: Bonjour Alec.
1: Alors, dernière journée de Jerome Powell à la tête de la Réserve fédérale aux États-Unis, la Fed, et son remplaçant aura beaucoup de pression.
3: Oui, tout à fait. Jerome Powell qui quitte la tête de la Réserve fédérale aujourd'hui avait été nommé par Donald Trump, faut-il encore le rappeler.
1: Première mouture.
3: Dans le premier mandat. Voilà, Trump 1 qui l'avait nommé, pas Trump 2, parce que Trump 2 l'a beaucoup moins aimé, on pourrait dire. Il est entré en fonction en 2018, considéré comme un républicain qui est modéré. On sait que son mandat a été houleux, beaucoup de prises de bec avec le président Trump, qui aurait tellement voulu que la Réserve fédérale baisse plus rapidement son taux directeur. Mais on le sait, pendant une grande partie de son mandat, allait que le problème, c'est que l'inflation était dans le piton. Alors, elle était vraiment trop élevée, il ne pouvait baisser donc le taux directeur. Ça a laissé de l'animosité avec le président, puis il a dit plusieurs fois que Jerome Powell était trop lent. Et après ça, il y a eu cette enquête, vous savez, sur des montants pour la rénovation du siège social de la Réserve fédérale. Et c'est d'ailleurs ce qui a ralenti l'approbation du successeur, donc Kevin Warsh, parce que plusieurs élus ne voulaient pas le confirmer alors qu'il y avait une enquête sur Powell qui a finalement été le blanchi. Alors, M. Powell qui quitte la tête, mais qui pourrait rester comme gouverneur, et son successeur, on le disait, Kevin Warsh, qui lui a déjà été gouverneur également à la Réserve fédérale, sentez-vous la tonne de briques sur ses épaules, sincèrement?
1: Je pense que le Donald va se remettre à lui mettre de la pression pour baisser les taux, mais le problème, c'est que l'inflation demeure élevé. Alors, ça sera pas facile.
3: C'est ça le problème. Le principal intéressé l'a dit plusieurs fois. Il défend l'indépendance, la Réserve fédérale face au président américain. Il va se tenir contre les pressions exercées par le président américain, mais vous venez de le dire, ça va être difficile. L'inflation remonte avec le conflit au Moyen-Orient. Écoutez, au Canada, on aura les données, soit dit en passant, mardi prochain, mais aux États-Unis, c'est 3,8. Alors, c'était 3,3 donc en mars, 3,8. Ça annonce pas des baisses de taux. Et ça annonce pas nécessairement non plus une bonne relation avec Donald Trump.
1: Du côté du Québec, les entreprises derrière les centres de données contestent le tarif que veut leur imposer Hydro-Québec.
3: Oui, c'est ce que nous apprend la presse ce matin. Vous savez que la Société d'État veut imposer un tarif spécial pour les centres de données qui servent notamment pour l'intelligence artificielle. 13 cents le kilowattheure. Il s'agit d'une augmentation de 91% par rapport au tarif actuel des centres de données. Je vais vous donner un autre exemple. Le tarif L pour les grands industriels, c'est 5,6 cents le kilowattheure. Mais on sait que les centres de données, c'est très énergivore. On n'est plus dans les surplus. Il faut faire attention, effectivement, à notre énergie. Ce n'est pas une industrie qui crée beaucoup d'emplois non plus. Donc, on leur dit, si vous venez ici, vous devrez payer plus cher. Mais ça sera contesté devant la Régie de l'énergie. Ce tarif est trop élevé. C'est ce qu'on dit, discriminatoire, doit être rejeté par la Régie. Disent une coalition de 6 membres qui exploitent 23 sites à travers le Québec, dont Keyscale, on en a parlé d'ailleurs, Qscale, pardon. On en a parlé
1: qui vient
3: cette
1: pas d'être racheté par Goldman Sachs.
3: Qui vient d'être racheté par Goldman Sachs, exactement. Mmh. Vantage et aussi Cologix. Du côté d'Hydro, ce qu'on dit, c'est que le nouveau tarif reflète les nouveaux approvisionnements en électricité. Donc, 12 cents, c'est les nouveaux approvisionnements. Et Hydro aussi a fait valoir qu'il s'agit d'un tarif qui est dans la moyenne des autres juridictions à voir. Donc, ça sera en vigueur le 1er novembre prochain.
1: Un petit mot sur les marchés avant de se quitter. En recul aujourd'hui.
3: Oui, en baisse. Bonne baisse quand même. On regardait ça avant d'entrer en onde. Un recul d'un pour cent, 1,5%, notamment en raison des valeurs techno. Mais il y avait un très bon texte dans CNN hier. On disait c'est probablement le temps de s'inquiéter parce que ça ressemble à 1999.
1: Vous allez vous en rappeler. La bulle techno va-t-elle se reproduire? Puis finalement, elle ne se reproduit pas.
3: Ça se peut, ça se peut. Mais il y a quand même des. On se pose des questions sur la surévaluation de certains titres d'intelligence artificielle. On ne dit pas qu'il va y avoir une bulle qui va éclater.
1: Non.
3: Mais on dit qu'il y a certains parallèles à faire. On dirait que les marchés sont comme la cigale. On chante. Alors qu'autour, il y a quand même des mauvaises nouvelles, le conflit et aussi
1: la morale de cette histoire est toujours la même. Diversifiez vos placements. Comme ça, vous n'allez pas tous mettre vos œufs dans le même panier. Puis s'il se passe quelque chose, vous allez vous en sortir mieux que les autres.
3: Vous avez raison, professeur.
1: Merci beaucoup. OK, bye. Olivier Bourque, merci. Au revoir. Bonne fin de semaine. On se retrouve après le Radio Journal.
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7: Ce midi au Radio-Journal, Québec remboursera la taxe carbone aux entreprises agricoles.
8: Dans le contexte économique actuel, c'est important qu'on prenne soin du secteur agricole.
7: Mark Carney, lui, s'apprête à officialiser une entente sur le prix du carbone avec l'Alberta. Et après un sommet de 2 jours, Donald Trump se targue des accords commerciaux conclus avec la Chine. Bonjour, ici Jean-Sébastien Bernatché. Le gouvernement Fréchette veut permettre aux agriculteurs québécois de souffler un peu. La première ministre a annoncé ce matin le remboursement aux entreprises agricoles des coûts liés à la tarification carbone. C'était l'une de ses promesses lors de la course à la direction de la coalition Avenir Québec. Étienne Perrault a assisté à l'annonce. Alors, Étienne, combien d'agriculteurs pourront bénéficier de ce congé de taxe annoncé par Christine Fréchette?
9: C'est plus de 15 500 agriculteurs qui vont en bénéficier. On parle donc d'économie, Jean-Sébastien, qui a entre 1 200 et 4 000 par agriculteur. Ça, c'est selon l'Union des producteurs agricoles. Puis, ils vont recevoir ce montant dès le mois de juillet. Pour l'État, c'est une mesure qui est estimée à plus de 40 millions de dollars par an. Puis, selon la première ministre Christine Fréchette, ce congé de taxes, il ne va pas pour autant réduire la volonté qu'ont les agriculteurs de moins dépendre des énergies fossiles.
10: Je suis convaincue que le secteur agricole va poursuivre ses démarches, ses initiatives pour réduire son empreinte carbone. Ils sont parmi les premiers affectés par les changements climatiques, très conscients de ce que ça veut dire pour le Québec, ce que ça veut dire comme impact.
7: Alors, Étienne, que pense le milieu agricole de cette mesure?
9: C'est très bien accueilli, Jean-Sébastien, parce qu'il faut le rappeler que le Québec est la seule province au Canada qui fixe encore un prix sur le carbone. Donc, le président de l'Union des producteurs agricoles, Martin Caron, il estime qu'on vient aujourd'hui corriger une situation qui était injuste pour les agriculteurs québécois.
11: C'est depuis 2015 qu'on paye des frais là-dessus. Puis, tu sais, on est rendu les seuls au niveau du Canada. Puis même aux États-Unis, il y a juste 2 États. Le reste ne paye pas ces frais-là. Alors, donc, il faut rester compétitif.
9: La première ministre Christine Fréchette a aussi annoncé une bonification du programme d'appui financier à la relève agricole.
7: Merci, Étienne.
9: Merci.
7: Au lendemain de son annonce sur la stratégie d'Ottawa concernant les énergies vertes, le premier ministre Mark Carney est en Alberta aujourd'hui pour parler d'oléoduc. Il rencontre son homologue Daniel Smith afin de signer un accord sur les conditions qui entourent la construction d'un futur pipeline. J'en parle avec Juliane Lapointe. Juliane, Mark Carney devrait notamment annoncer une baisse de la tarification industrielle sur le carbone?
12: Avec un prix moins élevé pour les entreprises qui polluent, qui sera seulement en vigueur en 2040 plutôt que dans 4 ans, comme le souhaitait l'ancien gouvernement de Justin Trudeau. Alors, ça donne du temps à l'industrie. Mais il y a aussi d'autres assouplissements, comme le fait qu'il faudra seulement une seule évaluation environnementale plutôt que 2. On accélère les échéanciers pour approuver un projet. Mark Carney, il assure qu'il ne plie pas face aux volontés du gouvernement albertain ni de l'industrie pétrolière pour calmer la grogne des Albertains. Il veut gagner la confiance des investisseurs.

0: secteur.
1: Ce sera une occasion d'accélérer la transition énergétique et pour le Canada d'être une fournisseur fiable dans une manière qui rende le Canada plus prospère et plus indépendant.
2: Mais Julien, la question demeure, là, quelle compagnie privée est intéressée à investir dans la construction de cet oléoduc?
0: Aucune entreprise n'a levé la main encore. Et selon la première ministre de l'Alberta, dès que les conditions du projet seront connues, que ça prendra forme, les investisseurs vont cogner aux portes. Mais ce n'est pas l'avis de l'ancienne ministre libérale de l'Environnement, Catherine McKenna.
3: Il n'y a même pas de promoteur du secteur privé. Parce que pourquoi? C'est pas à cause des risques des politiques climatiques. C'est à cause de la transition énergétique qui se fait maintenant.
0: Le point de presse de Mark Carney qui est prévu vers 13h35.
2: Merci, Julianne.
0: Je vous en prie.
4: We had a great stay. It was an amazing period of time. President Xi's an incredible guy.
2: Donald Trump est reparti satisfait de ses deux jours de rencontre avec son homologue chinois Xi Jinping, un homme incroyable, vient-on de l'entendre dire. Les deux leaders n'ont rien annoncé de concret, mais ils ont vanté la stabilité de la relation. Je joins Manon Glavinsky à Washington pour faire le point là-dessus. Manon, Donald Trump a multiplié les déclarations sur Taïwan.
5: Oui, rappelez-vous, Jean-Sébastien, l'avertissement de Xi Jinping. Hein, Taïwan bien géré, c'est la stabilité. Mal géré, c'est toute la relation sino-américaine qui est en danger. Alors, sur la question de la vente d'armes à Taïwan, une enveloppe de plusieurs milliards de dollars est disponible depuis décembre. Donald Trump dit qu'il va prendre une décision bientôt. Écoutons-le. Alors, je suis le seul à prendre cette décision et le seul à savoir ce que je vais faire, a-t-il dit au reporter qui l'accompagne à bord d'Air Force One. En entrevue à Fox News, il semble vouloir aller plus loin, prévenant Taïwan à mots couverts là, de ne pas compter sur les États-Unis. Il dit, on ne veut pas la guerre, on ne veut pas que quelqu'un dise, devenons indépendants parce que les États-Unis nous appuient.
2: Et à propos de l'Iran, Manon, Donald Trump dit n'avoir rien demandé, là, aucune faveur à la Chine.
5: Demander une faveur, c'est devoir rendre l'appareil éventuellement, dit-il. Alors, il est en train de perdre patience dans le dossier iranien. Il l'admet, mais ça ne l'empêche pas de dire qu'il réfléchit à une éventuelle levée des sanctions visant les sociétés pétrolières chinoises qui achètent du pétrole à l'Iran. Parce que c'est le détroit d'Hormuz qui est le plus important. Et avec le président Xi, ils ont convenu de deux choses, que l'Iran ne peut pas posséder l'arme nucléaire et que le détroit d'Hormuz doit être rouvert.
2: Merci, Manon.
5: Au revoir.
2: Le PQ soupçonne le chef du Parti conservateur du Québec d'avoir dépassé le plafond des dépenses permises pendant la campagne électorale partielle dans la circonscription d'Arthabasca l'été dernier. J'en parle avec Mathieu Papillon à l'Assemblée nationale. Mathieu, selon le Parti québécois, les dépenses d'Éric Duhaime pourraient être deux fois plus élevées que ce qui a été déclaré?
6: Ouais, Éric Duhaime qui avait déclaré avoir dépensé près de 109 000 $ pour cette élection partielle dans Arthabasca, ce qui respecte le plafond permis de moins de 113 000 $ de dépenses. Mais selon le Parti québécois, ces dépenses réelles pourraient s'élever à 237 000 $. Donc le PQ reproche notamment à Éric Duhaime la distribution d'exemplaires de sa biographie payée plus bas que le prix courant, ce qui contrevient à la loi. Le Parti conservateur se défend en disant qu'il avait demandé un avis à Élection Québec avant de faire cette dépense. Le Parti conservateur a aussi payé pour louer une maison pour son chef dans Arthabasca. Encore là, selon le PQ, en payant moins cher que le prix courant de cette location, Éric Duhaime se défend encore en disant qu'il n'a pas loué l'entièreté de la résidence. Donc, je vous laisse entendre le chef péquiste Paul-Saint-Pierre Plamondon et la réaction d'Éric Duhaime.
7: Lorsque des faits ne concordent pas avec la loi, c'est normal qu'on fasse appel aux institutions pour poser des questions et demander au DGE de tracer une ligne.
8: Il dit qu'il veut faire de la politique autrement, M. Plamondon. Est-ce que c'est ça qu'il parle de, quand il dit qu'il veut faire de la politique autrement? Il veut descendre dans les égouts pour faire de la politique de cette nature-là? On n'a rien à se reprocher. Les allégations aujourd'hui, elles sont fausses.
6: Jean-Sébastien, le Parti québécois a donc officiellement porté plainte à Élections Québec dans ce dossier. Si une enquête est ouverte et que les soupçons du PQ s'avèrent, Éric Duhaime pourrait perdre le droit de se présenter à une élection.
2: Merci, Mathieu.
6: Au revoir.
2: C'était le volet national et international du Radio-Journal. Sur la scène régionale, il sera possible de se rendre dans l'ouest de l'île de Montréal en REM dans les prochains jours. Quatre nouvelles stations à Pointe-Claire, Kirkland...

0: Et Sainte-Anne-de-Bellevue s'ajouteront au réseau express métropolitain qui en compte déjà une vingtaine. Benoît Chapdelaine vient de parcourir le nouveau tronçon. Et Benoît, quand les usagers pourront-ils à leur tour monter à bord?
1: Dès demain, Jean-Sébastien, entre 9h et 18h, il y a 4 stations qui seront ouvertes gratuitement, dont celle près du centre commercial Fairview-Pointe-Claire. Attention, ce n'est pas gratuit. Si vous entrez par les autres stations du REM, le service officiellement sera offert tous les jours à compter de lundi matin. On ajoute ainsi 14 kilomètres au réseau qui surplombe en grande partie l'autoroute 40 et se rend presque complètement au bout de l'île de Montréal, plus précisément au parc de Lance à l'Orme. Les autobus vont desservir ces stations dès lundi matin. Et quand on parle du REM, on parle souvent des pannes, mais le taux de disponibilité ou d'efficacité est tout de même de 99,2% selon Julien Hurel, le vice-président du REM.
2: Aujourd'hui, nous sommes en train de déjà préparer avec les équipes de Pulsar l'hiver prochain, avec une attente qu'on fasse bien évidemment mieux que l'hiver dernier. L'hiver dernier qui était beaucoup mieux que le premier hiver. Donc aujourd'hui, on voit que cette tendance est positive. Il faut absolument continuer et il faut effectivement rendre le REM le plus fiable et le plus performant possible.
0: Et Benoît, c'est un pas de plus vers la liaison de l'aéroport Trudeau au réseau du REM.
1: Oui, c'est prévu pour la fin de l'an prochain. Il faut installer les équipements du REM dans la station, ça prend du temps. Mais la bonne nouvelle, c'est qu'il y a une navette directe vers l'aéroport qui est prévue dès cet été à partir de la station des sources du REM, donc la plus proche de l'aéroport. Une alternative, bien sûr, au transport en automobile, souvent chaotique dans cette zone de la ville.
0: Merci, Benoît.
1: Merci, au revoir.
0: Voilà, nous vous avons présenté le Radio Journal.
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4: Rebonjour. Dans quelques minutes, il sera question du ministre Jean-François Roberge qui force les journalistes à embaucher des avocats pour les représenter lorsqu'ils contestent un refus d'obtenir un document en vertu de la loi sur l'accès aux documents publics. Alors, cette nouvelle obligation, à laquelle s'oppose le barreau d'ailleurs, coûte cher et incite les organismes et ministères à dire non, sachant que plusieurs journalistes n'ont pas les moyens d'aller plus loin en payant des frais d'avocat. Alors, Éric-Pierre Champagne, qui suit ce dossier de près à titre de président de la Fédération professionnel des journalistes du Québec, va être avec nous pour nous expliquer les risques et les dangers de cette nouvelle obligation imposée par Québec. Chantal Hébert et Michel Séauger vont nous parler de la politique énergétique de Mark Carney, de l'Alberta, mais aussi de Christine Fréchette qui s'envole vers Paris dans les prochaines heures. Et en fin d'émission, je vous rappelle qu'on parle hockey, mais surtout humour absurde et autodérision avec Richardson Zephyr et Kevin Raphaël. Ce sera vers 12h40. Mais pour tout de suite, de passage aux assises de l'Union des producteurs agricoles du Québec à Drummondville, Christine Fréchette a annoncé ce matin que le gouvernement va rembourser les coûts liés à la tarification carbone aux entreprises agricoles. Québec va injecter 87 millions de dollars dans un programme de compensation pour permettre aux agriculteurs de souffler un peu, une mesure qui devrait toucher près de 16 000 producteurs. J'en parle avec Martin Caron, président de l'Union des producteurs agricoles, l'UPA. Monsieur Caron, bonjour.
5: Oui, bonjour.
4: Alors, c'était une demande de longue date de vos membres. Qu'est-ce que cette mesure-là va changer pour eux?
5: Bien, tout d'abord, de longue date, oui, il faut se rappeler, c'est depuis 2015 que nos producteurs productrices agricoles, quand ils font des achats, soit de gaz naturel, propane ou diesel, contribuent au fonds d'électrification. Et bien souvent, ces fonds-là, nos producteurs n'avaient pas accès à ces fonds-là directement. Et il faut réaliser aussi qu'on est le seul endroit au niveau du Canada qui a cette tarification carbone-là. Et même côté américain, il y a juste 2 États parmi les 50 États qui ont des choses comme ça. Mais on est sur les mêmes marchés. Alors donc, il fallait remédier à la situation pour amener l'aspect de compétitivité de nos entreprises. Alors donc, on accueillait ça vraiment positivement ce matin, qu'il y ait une annonce pour qu'il y ait un remboursement. Puis il faut le mentionner aux gens. Les tracteurs qu'on utilise, les équipements qu'on utilise présentement, ben, c'est le diesel. On n'a pas d'autres options présentement. Ça qu'on peut pas dire qu'on peut transférer côté électrique. C'est le diesel qu'on a besoin. Et puis, je pense que les gens sont au courant avec tout le conflit géopolitique présentement. Le coût a explosé au niveau du diesel. Alors, donc, d'avoir des paiements rapidement au mois de juillet, ça va aider au niveau de la liquidité. l'activité de nos producteurs et productrices agricoles.
4: Donc, c'est ça, le fonctionnement, c'est que le gouvernement va verser 87 millions de dollars à la financière agricole pour financer ce programme de compensation et ça devrait se faire par dépôt direct, là, sans grande bureaucratie. Ça devrait être pas trop compliqué pour les agriculteurs, là.
5: Exactement, c'est une méthode simple. Puis là-dessus, c'est sûr qu'au-delà des entreprises qui ont été ciblées, on va regarder, il y a peut-être d'autres entreprises qui passent un petit peu à côté du programme, puis on va travailler avec la financière et le ministère de l'Agriculture pour trouver des solutions là s'il y avait des entreprises là, qui n'avaient pas accès, parce que on parlait d'un programme permanent, puis on parlait aussi d'avoir une équité pour aider les entreprises, le côté compétitif. Ça qu'on va travailler en collaboration avec le ministère et la financière agricole du Québec.
4: Le gouvernement ajoute aussi 8 800 000 $ pour soutenir la relève agricole. Maintenant, il y a un jeune agriculteur en démarrage là, qui va pouvoir recevoir jusqu'à 65 000 $. Qu'est-ce que ça change en début de carrière pour un agriculteur d'avoir un montant comme celui-là?
5: Ben, ça change énormément. La première chose qu'il faut mentionner aux gens, depuis 2010, il n'avait pas d'actualisation des programmes. Donc, il y a en 2010, aller jusqu'à aujourd'hui, c'était 50 000 $ tout dépendant de la formation. Dans d'autres cas, ça pouvait être 25 000 $ Il n'y avait pas eu d'actualisation ou d'indexation à ces montants d'argent-là pour aider au niveau des entreprises. Et je pense que les gens sont bien au courant, tout le côté de l'inflation, le prix des terres, les augmentations au niveau des équipements de technologie. Alors, donc, il était grand temps qu'on actualise minimalement ces programmes-là. Donc, c'est bienvenu. Et pour les entreprises en démarrage, il y a un côté d'investissement énorme quand les gens décident d'aller en agriculture. Ces investissements-là, on est le secteur où ça prend le plus de capitalisation pour avoir $1 de recette monétaire. Il faut investir tout près de $7 pour avoir $1 de recette monétaire. On est le secteur où c'est plus haut. Alors donc, c'est complexe, c'est pas évident. Alors l'avenir de ça va vraiment donner un coup de pouce, puis il faut rajouter à cette annonce-là aussi qu'on va laisser tomber, entre autres, le programme qu'on parle de relève agricole à temps partiel ou à temps plein. Pour nous, c'était vraiment une injustice parce que dans bien des cas, nos jeunes, la relève, se trouvaient des emplois à l'extérieur pour être capables d'arriver financièrement sur les entreprises, mais ils étaient pénalisés par rapport à ça. Et ça, ça n'avait aucun sens. Les gens mettaient des heures par semaine pour trouver une façon de faire d'arriver. Alors donc, le gouvernement a décidé d'arrêter ça et de dire, ben, quand c'est une relève, on appuie la relève à un démarrage et on ne retient plus le côté temps plein ou temps partiel.
4: Là, vous parlez des investissements nécessaires en début de carrière. C'est vrai, vous avez raison. Faut acheter des terres, faut acheter parfois des bâtiments ou les rénover, il faut acheter de la machinerie, ça coûte très, très cher. Elle est difficile à trouver, la relève agricole. Est-ce qu'un montant comme 65 000 $ va vraiment faire une différence?
5: Mais ça fait partie des éléments qu'on mentionnait, de dire que la première des choses, si on reconnaît, on va commencer à actualiser les programmes qui sont là. Donc aujourd'hui, c'est la première étape. Mais c'est sûr, du côté du soutien financier, c'est sûr qu'il va falloir être capable d'aller plus loin là-dessus. Dans bien des cas, au niveau des grands manufacturiers, on entend parler un soutien financier à des taux d'intérêt bas. Alors, il va falloir être capable de trouver une façon de faire ou un outil ou un véhicule pour aider nos entreprises. Comme je viens de le mentionner, beaucoup d'investissements à faire pour les prochaines années, faire face au changement climatique, faire face aussi au bien-être animal. Alors, il va falloir regarder le côté de la restructuration financière, c'est-à-dire avoir des programmes pour soutenir les jeunes et pour amener une prévisibilité pour les premières années. Si on recule de là 15 ans ou 20 ans, les 5 premières années étaient importantes pour la survie d'un jeune qui se lançait en agriculture. Aujourd'hui, on parle de 10 ans. Alors donc, il faut avoir des programmes. Si on est capable de le faire pour les grands manufacturiers, je pense qu'on est capable pour le faire de nos jeunes de la relève dans chacune de nos régions et ruralités au Québec.
4: Martin Caron, avant de se quitter, j'aimerais vous entendre sur le printemps qu'on a connu, un printemps assez tardif, là, froid, pluvieux. Comment ça se passe dans les champs pour les semences? Est-ce que on est en retard par rapport à d'autres années?
5: C'est sûr qu'au niveau de la moyenne, on est en retard. Si on regarde l'an passé, on a vécu la même chose l'an passé. Alors, vous savez, en tant que producteur, on vit d'espoir. On vit d'espoir beaucoup en même temps qu'on regarde les choses. La fin de semaine qui annonce chaud et beau va nous permettre de continuer et de faire nos travaux. Mais c'est sûr que ça crée de l'incertitude, de l'anxiété dans des cas parce que il reste qu'on veut faire nos travaux le plus rapidement possible puis avoir des rendements. Mais je pense que nos producteurs sont tout le temps résilients. C'est pour ça que le côté soutien financier puis au niveau du côté administratif aussi qu'on parle d'allègement réglementaire sur le côté de la paperasse, c'est des éléments qu'on a vraiment besoin parce que on a à faire face à des gros enjeux au niveau des changements climatiques puis adapter nos pratiques. Ça demande quand même l'investissement et de l'accompagnement.
4: Martin Caron, président général de l'Union des producteurs agricoles. Merci d'avoir été avec nous.
5: Merci et au plaisir.
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4: Le gouvernement du Québec travaille fort pour empêcher les journalistes de contester les refus d'accès à l'information des organismes publics. Québec impose dorénavant aux journalistes d'être représentés par un avocat pour se présenter devant le tribunal de la Commission d'accès à l'information. Et le ministre responsable de ce dossier, Jean-François Roberge, a maintenu la ligne dure cette semaine lors de l'étude des crédits budgétaires du gouvernement. Il invoque la loi sur le barreau. Même si le barreau du Québec lui-même est pourtant d'accord pour que les journalistes se représentent eux-mêmes devant cette commission. Éric-Pierre Champagne, président de la Fédération professionnelle des journalistes du Québec, la FPJQ, également journaliste à la presse, suit ce dossier de près. Il est avec moi en studio pour nous expliquer pourquoi on doit s'y intéresser. Éric-Pierre, bonjour.
6: Bonjour.
4: Alors, c'est un changement de cap pour le gouvernement, il faut le dire. Là, depuis plusieurs années, les journalistes qui contestaient le refus d'obtenir un document de la part d'un organisme pouvaient aller se représenter seuls et expliquer pourquoi on juge que cet organisme doit donner des documents importants. Qu'est-ce qui fait qu'on a changé de cap et que le gouvernement maintenant souhaite que chaque journaliste soit représenté par un avocat?
6: En fait, la réponse claire, c'est on le sait pas. Il y a une décision qui a été rendue en 2013 pour mon collègue William Leclerc qui est recherchiste à la presse. Il s'est retrouvé devant cette situation-là. Le gouvernement avait plaidé à l'époque qu'il n'était pas avocat, qu'il ne pouvait pas se représenter seul devant la commission d'accès à l'information. C'est allé devant la Cour du Québec. La Cour lui a donné raison. Alors, la Cour a interprété la loi et a jugé que c'était pas nécessaire pour un journaliste d'être représenté par un avocat. Fin de l'histoire, on n'entend plus parler de 2013 jusqu'en 2025. Alors, pendant toutes ces années-là, tout continue. Les journalistes peuvent faire des demandes de révision de la LCI, il n'y a pas de problème. Et l'année dernière, il y a un premier cas, c'est Frédéric Plante, qui est maintenant journaliste au Toronto Star, qui était journaliste à la presse, entre autres, qui se retrouve avec une telle situation. Tout à coup, le procureur général du Québec prétend « Tu n'es pas avocat, tu ne peux pas te représenter devant la CAI. » Et là, depuis, il y a d'autres cas qui se sont ajoutés. Alors, pourquoi? Je l'ignore. Il faudrait poser la question au gouvernement. Mais pourquoi, tout à coup, on revient sur ce dossier-là qui a été entendu et qui a été analysé par les tribunaux? Là?
4: Concrètement, qu'est-ce que ça change pour le public là, qui nous écoute? Parce que, bon, ça peut avoir l'air un peu de la poutine interne du travail journalistique. On demande des documents à des ministères, des sociétés d'État, des organismes. Parfois, on nous les donne, parfois, on ne les donne pas. Parfois, ils sont très lourdement caviardés. Les journalistes vont porter ça en appel devant la Commission d'accès à l'information. Mais pour monsieur, madame, tout le monde qui nous écoute, pourquoi c'est important?
6: Bien, c'est important. Je vous donne un des très bons exemples à ça, c'est il y a 2 ans, une enquête du Journal de Montréal sur le scandale des dépenses publiques à l'Office de consultation publique de Montréal. Alors, essentiellement, cette enquête-là reposait sur quoi? Sur des factures. Des factures obtenues comment? Via l'accès à l'information. Alors, je n'ai pas besoin d'expliquer tout ce qui s'est passé ensuite suite à ce scandale-là.
4: Oui, il y a eu démission, il y a eu congédiement.
6: Il y a eu démission et tout ça. Donc, ça a eu des répercussions très importantes. Alors ça, c'est un exemple parmi tant d'autres. Il y en a des centaines chaque année des médias qui produisent des reportages, des enquêtes basées sur des documents obtenus en vertu de l'accès, la loi sur l'accès à l'information. Donc, c'est très important dans notre société démocratique là, de pouvoir avoir cet outil-là.
4: Donc, la loi, elle existe. On peut faire la demande donc d'obtenir des documents. Le problème, c'est si on exige la présence d'un avocat pour contester le refus,
7: Là, c'est une barrière supplémentaire, dans le fond. C'est que là, il y a un coût à ça. Les avocats, ça coûte cher.
6: Bien, premièrement, il y a un coût à ça, c'est évident. Surtout dans le contexte actuel, on le sait. Bon, les médias vivent une crise financière importante. Il y a des médias carrément qui n'ont plus de services juridiques. Là, parce qu'à un moment donné, ils sont en train de gratter les fonds de tiroir. Donc, ils vont couper l'eau où ils peuvent. Ils n'ont carrément plus de services juridiques. Donc, s'ils doivent avoir des avocats, ils vont aller à l'externe. Ça, c'est un problème. Deuxième problème, en fait, qui est peut-être le premier en réalité, c'est on vient un peu nuire à l'indépendance du journaliste. On l'empêche de faire son travail, on l'empêche d'obtenir des documents. On met des bâtons dans les roues pour l'empêcher d'obtenir des documents qui sont d'intérêt public. Alors, c'est ça qui est en cause en réalité, là. C'est vraiment ça qui est problématique et c'est très dommage que le gouvernement s'obstine dans cette voie-là parce que les tribunaux, en fait, ont rendu plusieurs décisions, même dans la dernière année. À quatre reprises, à deux reprises, la Commission d'accès à l'information a donné raison aux demandeurs. Et à deux reprises, la Cour du Québec, parce que le PJQ avait porté l'affaire en appel, et à deux reprises, la Cour du Québec a dit non, c'est pas nécessaire pour ces journalistes-là d'être représentés par un avocat. Et là, le gouvernement s'obstine et porte l'affaire en Cour supérieure. Mmh. Malgré le fait que dans les 12 dernières années, on a eu 5 décisions des tribunaux qui vont toutes dans la même direction, ce n'est pas nécessaire pour un journaliste d'être représenté par un avocat devant la CAI.
7: Là, on pourrait penser que les avocats, eux, sont contents d'avoir de nouveaux clients, d'aller représenter des journalistes devant la Commission d'accès à l'information, mais c'est pas le cas. Le bâtonnier, donc le patron du barreau du Québec, est allé témoigner en disant « Nous, on n'a pas besoin de représenter des journalistes. »
6: Ben, tout à fait. En fait, il est allé même plus loin que ça. Il a carrément dit, lui, il était tout à fait ouvert à ce qu'on fasse une modification, une simple modification à la loi sur le barreau, parce que la loi prévoit que si on devant un tribunal, si on représente un tiers, on doit être représenté par un avocat. Sauf que cette loi-là prévoit des exceptions. Prévoit des exceptions devant, notamment, les petites créances.
7: Oui, on peut se représenter seul.
6: Ben
7: oui.
6: Même une entreprise n'a pas besoin. Le patron de l'entreprise n'a pas besoin d'un avocat. Le tribunal administratif du logement, même chose. Quelqu'un qui serait propriétaire là, de, je sais pas moi, de centaines de logements, il y a une compagnie et tout ça, il va devant le TAL, il n'a pas besoin d'un avocat. Il y a plusieurs sections du tribunal administratif du Québec, c'est la même chose, on n'a pas besoin d'un avocat. La commission des normes du travail, là, le nom a changé, c'est rendu extrêmement long, là, mais la même chose, on n'a pas besoin d'un avocat. Alors, ce que le barreau a dit, puisque la FPJQ demande aussi, on a juste une exception à ajouter. Ajoutons la CAI à ça, et le problème est réglé.
7: Là, donc, si Jean-François Roberge, encore cette semaine, répète qu'il ne fait qu'appliquer la loi. Dans le fond, ça fait son affaire et ça donne l'impression qu'il est bien content d'avoir plus d'obstacles pour les journalistes à obtenir des documents, plus de frais, donc moins de contestation des documents, parce qu'on n'a pas l'argent pour se rendre jusqu'à la commission. Ça fait un peu son affaire.
6: Ben, je pense que oui, ça ressemble à ça. Puis en même temps, quand il dit qu'il fait appliquer la loi a été interprétée là, 5 fois. Les tribunaux ont conclu que ce n'est pas nécessaire. Alors, quand il dit qu'il fait appliquer la loi, je veux dire, à un moment donné, c'est qu'il ne prend pas acte des décisions des tribunaux qui ne sont pas de cet avis-là.
7: Un peu de mauvaise foi là-dedans.
6: Ben, je trouve.
7: Oui. Excusez-moi, je vais juste
6: Il y a beaucoup de champagne, mais je ne suis pas ministre.
7: Je m'en allais dire François-Philippe Champagne. Vous y ressemblez pas pourtant.
6: Non.
7: Éric-Pierre Champagne. Oui, il y a beaucoup de champagne, c'est ça. Merci beaucoup d'être venu avec nous. Je rappelle que vous êtes président de la FPJQ et journaliste à la presse. Merci.
6: Merci.
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7: Michel et Chantal, bonjour.
9: Bonjour. Il y a beaucoup de champagne en studio, c'est ça? Hein?
7: Des champagnes en studio, des champagnes en politique. Là, on va parler de politique fédérale. Oui. Le cerveau est bien rempli aujourd'hui. Parlons de Mark Carney d'énergie. Annonce aujourd'hui, donc, sur l'énergie en Alberta. Mark Carney, qui est avec Daniel Smith à Calgary, va annoncer donc qu'on permet à l'Alberta d'avoir une taxe industrielle sur le carbone moins élevée que ce qui était prévu par le gouvernement Trudeau. On modifie les échéanciers pour qu'on donne plus de temps à l'Alberta avant que la taxe carbone augmente là, jusqu'à 130 $ la tonne. Il y a eu une annonce hier en matière d'électricité. On sait que le Canada veut que les provinces doublent leur production d'électricité d'ici 2050, qu'il y ait davantage d'interconnexions entre les provinces également, donc un réseau plus fiable. On parle beaucoup d'énergie ces temps-ci, Chantal. Est-ce que vous voyez un lien entre les différentes annonces qui ont été faites hier, aujourd'hui?
9: Oui. Il y a un point commun entre les annonces et on peut inclure celle de vendredi en fin d'après-midi. Dans ce cas-là, comme dans le cas de l'électricité, il s'agissait de consultations courte, un mois, sur des assouplissements au cadre réglementaire qui encadre, évidemment, l'approbation de grands projets ou de projets. Et à chaque étape, ça touche des projets qui s'intéressent aux richesses naturelles, les mines, les pipelines, etc. Mais deux, chacune des suggestions comporte un recul par rapport au cadre de politique climatique mise en place sous le gouvernement de Justin Trudeau, sans compensation évidente. Alors, en gros, on mise sur les richesses naturelles, effectivement, pour revitaliser l'économie canadienne, et on pousse vers plus tard les objectifs climatiques du Canada. Monsieur Carney n'a pas dit ça comme ça, mais quand on lui a demandé si les cibles climatiques du Canada tenaient encore, en point de presse plus tôt cette semaine, la réponse, ça a été « je vais vous tenir au courant ». Ce qui donne pas un sens. Et d'ailleurs, à chacune de ces annonces-là, y compris celle d'aujourd'hui, on ne reçoit jamais d'éléments d'information qui montrent l'impact ou le donnant-donnant sur le tracé du Canada vers des cibles de réduction des gaz à effet de serre.
7: Il a dit ce matin, c'était hier, je pense qu'il s'est fait poser la question, Mark Carney, il a dit « Vaut mieux une taxe industrielle sur le carbone à 130 $ la tonne que l'Alberta respecte plutôt que le prix actuel qui est autour de 40 $ la tonne, étant donné que le marché est inférieur puis qu'on n'oblige pas l'Alberta à se conformer au plafond. Est-ce que vous achetez cet argument-là, Michel? »
10: C'est à peu près comme dire les gens respectent pas les limites de vitesse sur les autoroutes, on va les enlever. Je veux dire, je n'en reviens pas. Depuis quelques heures, je ne peux pas m'empêcher de penser à Stephen Guilbeault et de me demander combien de temps il va pouvoir rester au sein du caucus du gouvernement, parce que de toute évidence, tout ce que ce à quoi il croit, puis Guilbeault est pas tout seul, là. C'est pas une espèce d'icône qu'on promène. Il y a bien des gens qui voient les questions environnementales de cette façon-là. C'est un camouflet, plus qu'un camouflet, même c'est une claque sur la gueule à tous les gens qui sont comme ça. Et Monsieur Carney, une partie de sa popularité était que c'était le banquier qui comprenait les questions de changement climatique et d'environnement. Il avait écrit un livre là-dessus, etc. Ça faisait partie des raisons pour lesquelles les gens qui aimaient Monsieur Carney aimaient Monsieur Carney. Je suis pas sûr que ces raisons-là sont aussi fortes aujourd'hui. Mettons ça comme ça.
7: Bon, il y a Stephen Guilbeault, effectivement, Chantal, qui a déjà exprimé son mécontentement par rapport aux différentes mesures que Mark Carney met en place ou modifie par rapport à l'ère Trudeau. Est-ce qu'il y a d'autres députés libéraux? Est-ce qu'il y a d'autres grognes? Est-ce qu'il y a des gens qui sont insatisfaits de ce qui se passe? Ou c'est pas mal tout seul? Il est pas mal tout seul dans son coin, Stephen Guilbeault?
9: Il est pas mal tout seul dans son coin à s'exprimer. Ça n'empêche pas qu'un certain nombre de ses collègues, effectivement, sont plus ou moins confortables et pourraient le devenir plus. Parce qu'entendons-nous, là, ce dont on parle pour l'instant, c'est quand même dans l'abstrait. C'est-à-dire, le gouvernement se donne toutes sortes de droits et fait toutes sortes d'allègements, en principe, et notamment pour faciliter l'arrivée en chantier d'un pipeline vers la côte ouest, ou encore pour augmenter la production d'électricité. On va permettre plus de gaz naturel dans la production d'électricité. On dit que ça va être temporaire. Je pense que M. Carney sera plus premier ministre le jour où ça sera plus dans le portrait. Mais tout ça pour dire que le malaise, pour l'instant, ne s'exprime pas. Est-ce que ça va devenir plus tangible? Par exemple, aujourd'hui, quand on va annoncer ce qu'on va annoncer et qu'on sait déjà, il y a d'autres choses qu'on sait déjà. C'est, par exemple, que l'entente d'aujourd'hui va mener à la soumission d'un projet de pipeline qui traverserait la Colombie-Britannique par l'Alberta d'ici le 1er juillet, que le gouvernement du Canada s'engage à décréter que c'est un projet d'intérêt national d'ici le 1er octobre prochain, c'est bientôt, et à voir à ce que le projet soit approuvé et mis en chantier au 1er septembre 2027. Là, on tombe dans le réel, avec éventuellement un tracé. Et si je cherchais des gens qui trouveront ça malaisant, dépendant de la tournure que ça prend, je regarderais du côté du caucus libéral de la Colombie-Britannique, par exemple.
7: Mais là, ça prend un promoteur privé, Michel, pour faire ça. Je veux dire, c'est le beau d'avoir une entente avec l'Alberta, puis d'avoir des tracés, puis d'avoir des dates, comme vient de les expliquer Chantal, mais ça prend quelqu'un qui va mettre des dizaines de milliards dans le projet.
10: C'est le bout où il y a un fantôme. C'est le bout où il y a un fantôme. Il n'y a pas, dans les communiqués qui ont été émis, de promoteurs privés qui est intéressé là. C'est une entente Alberta-Canada. Alors, j'espère bien qu'il va en avoir un. Sinon, on va être propriétaire d'un autre pipeline. De toute évidence, la décision politique du gouvernement Carney de faire ça, de faire tout

0: qu'il a fait en matière d'énergie depuis quelques jours est primordial pour lui et ça passe devant ces considérations-là. Moi, je suis pas sûr qu'il va pas se réveiller avec une grosse surprise au niveau de l'opinion publique, mais de toute évidence, M. Carney a fait son lit, là. Il s'en va par là, électricité, etc. D'habitude, c'est pas quelqu'un qui change d'idée facilement.
1: Ouais, il faut que vous situiez ça quand même dans le cadre plus large de ce qui se passe, non seulement avec les États-Unis et la relation commerciale et la guerre commerciale, mais ce qui se passe aussi entre les États-Unis et la Chine. Et là-dessus, qu'est-ce qu'on entendait et qu'est-ce qu'on a vu au Québec avec les fabricants de meubles qui ont fermé une boutique? C'était pourquoi? C'était parce que leurs produits étaient plus capables de soutenir la concurrence des produits à rabais de la Chine. Plus les États-Unis vont aller dans cette direction-là, plus sans relations privilégiées du côté canadien, ça va être difficile. Et là, ce à quoi ça mène éventuellement, c'est une désindustrialisation d'une économie. Ce qu'on voit Mark Carney faire, c'est parier non pas sur le secteur industriel ou manufacturier qu'on tente de sauver, mais sur les richesses naturelles du Canada. C'est à ça qu'on revient, parce que c'est ça sur lequel on a le plus de contrôle. Là-dessus, ça va pour le discours du premier ministre. Mais à la fin, animer tout ça, et y a quand même un élément politique certain. Là, regardez les dates. 1er octobre 2026, le gouvernement fédéral dit « Youpi, on accepte un projet de Léoduc ». En principe, Mme Smith voulait faire un référendum qui aurait pu porter sur la sécession en octobre 2026. 1er octobre 2027, on met tout ça en chantier. Les élections en Alberta sont à l'automne 2027. Alors, je dirais que pour l'instant, c'est quand même intéressant du point de vue politique pour le gouvernement de Mme Smith et pour l'industrie qui appuie son gouvernement.
2: Mais pensez-vous donc, Chantal, qu'il y a un lien entre les ententes qui sont conclues maintenant et la menace séparatiste en Alberta? C'est-à-dire qu'on fait ça pour apaiser ce sentiment souverainiste en Alberta?
1: Convaincu que ça fait partie du portrait, mais je pense que le portrait est nettement plus large. Et ça s'inscrit plutôt dans la politique de Mark Carney pour tenter de tirer l'épingle du jeu du Canada malgré une guerre commerciale et un changement géopolitique économique qui n'est pas en notre faveur.
2: Il ne faut pas oublier en plus, Michel, que Mark Carney a grandi en Alberta, né dans les territoires du Nord-Ouest. C'est quand même un gars de l'Ouest. Là. Sur ces sujets-là, il doit y avoir une sensibilité que peut-être d'autres n'avaient pas.
0: C'est sûr qu'il a cette sensibilité-là, mais en même temps, je pense que Chantal a raison, ce qui est la menace existentielle pour le Canada, c'est ce qui se passe aux États-Unis actuellement, c'est la guerre commerciale, et ça, il est très conscient de ça, M. Carney. Alors, peut-être qu'il marche sur ses principes à cause de ça, mais c'est un fait que, on le voit, là, ça prend pas grand-chose pour les Américains pour jeter des industries complètes du Canada à la poubelle. Regardez les meubles, regardez toutes ces choses-là. C'est un problème majeur, et le danger réel, et c'est là qu'on ne peut pas prédire l'avenir, ni vous ni moi. Oui, c'est le dernier mandat de M. Trump, mais est-ce que le prochain président, qu'il soit républicain ou démocrate, je ne sais pas, va revenir sur tous ces changements-là? Je ne suis pas certain. Et dans ce sens-là, M. Carney prépare l'avenir. On ne peut pas le blâmer de vouloir préparer l'avenir. Peut-être qu'il paye trop cher pour ça, mais ça, c'est une autre histoire.
2: Chantal, restons en Alberta. J'ai envie de vous entendre sur le jugement qui a été rendu cette semaine là sur la cour du banc du roi. Donc, la juge a statué là, qu'Élections Alberta n'aurait jamais dû accepter le processus de pétition sur l'indépendance de l'Alberta sans avoir vérifié si les communautés autochtones, les Premières Nations, avaient été consultées adéquatement. Danielle Smith, la première ministre, a tout de suite dit « on va aller en appel de cette question-là ». Et on va en parler avec nos homologues du Québec, a-t-elle dit en conférence de presse. Qu'est-ce que ça veut dire pour le processus albertain, mais aussi est-ce que ça pourrait avoir une influence sur le Québec et le Parti québécois qui veut déclencher un référendum ici?
1: Je pense que là-dessus, la conversation entre l'Alberta et on ne sait pas trop qui au Québec risque de pas être très longue, parce que le premier problème, il est en Alberta. Il est où? Il est dans le fait que le gouvernement albertain a donné le feu vert à ce processus de pétition qui éventuellement l'obligerait à poser la question sans s'acquitter de son devoir de consulter. Ça ne veut pas dire d'obtenir l'accord des nations autochtones, mais du fait que Mme Smith dit « je m'en vais en appel », ça veut dire que pour l'instant, la pétition, j'ai vérifié ce matin, est enfermée à double tour dans un coffre-fort. On n'est pas en train de vérifier les signatures pour arriver à un plébiscite au mois d'octobre.

0: aller en appel, ça prend le temps que ça prend, d'une part, mais d'autre part, ça pourrait se retrouver en Cour suprême. Donc, du côté albertain, la seule façon pour Mme Smith de tenter de poser cette question-là à l'automne, un an avant la campagne électorale, ce serait de prendre l'initiative, dire « le gouvernement de l'Alberta vous demande si vous voulez vous séparer ». Pas « on était obligé de le faire parce qu'il y avait une pétition ». Et là, ça, d'abord, il faudrait qu'elle s'acquitte de son devoir de consulter. C'est sûr qu'on retourne devant les tribunaux là-dessus. Mais d'autre part, Mme Smith n'a pas été élue avec un mandat pour faire un référendum sur la sécession. C'est pas du tout comme le cas du Parti québécois. Et une partie des gens qui siègent au sein du gouvernement sont fédéralistes et l'autre partie séparatiste. Alors, est-ce qu'elle va trouver une façon de dire qu'il va falloir remettre ça à plus tard en attendant les appels? Est-ce qu'elle va tout à coup devenir capitaine Alberta à la tête d'un gouvernement soi-disant fédéraliste? Dur à dire. Les conséquences au Québec... Le dossier autochtone, le devoir de consulter, tout ça, ça va refaire surface si on s'engage dans une démarche référendaire. Mmh. Ça se présente pas de la même façon, dans le sens où ici, on a un parti qui se présente et qui demande un mandat pour enclencher ce processus-là et qui a déjà prévu qu'il faudrait consulter les nations autochtones qui, en passant, ne seront pas d'accord, on peut s'en douter, pour ce changement de statut, mais c'est pas un veto. C'est un devoir de consultation. En passant, ça se résume pas à moi qui vous appelle pour vous demander « Voulez-vous qu'on fasse pas d'émission cette semaine? » Vous dites non et moi, je raccroche en disant « Alec a été consulté. Ouais. »
1: Il faut que ça soit plus balisé que ça.
0: Oui, oui. Il faut qu'on se parle depuis longtemps. Et les cours se sont déjà prononcés là-dessus. Il ne suffit pas d'envoyer une lettre ou un courriel aux nations pour dire « êtes-vous pour ou contre? Vous êtes contre? C'est bien dommage. » Et on continue. Mais ça ajoute une dose d'inconnu quand même dans tout ça.
1: Michel.
2: Et M. Saint-Pierre Plamondon ne fait pas de geste pour aller parler aux Autochtones, ce qu'il devrait faire maintenant, en disant « voici quel est mon projet », quelque chose comme ça, parce que la consultation, justement, c'est pas, comme dit Chantal, c'est pas envoyer une lettre, là. C'est un processus de consultation. On voit que c'est très important dans la décision de la Cour de l'Alberta. Ça va être la même chose ici. C'était dans le renvoi de la Cour suprême sur la sécession du Québec, qui était très à l'avantage des souverainistes en passant, mais qui disait cette chose-là ne pourra pas être passée en dessous du tapis. Alors, M. Saint-Pierre Plamondon là, joue le j'ai pas besoin de parler de ça maintenant. Quand on sait au mieux, les nations autochtones du Québec sont silencieuses sur la question. Au pire, elles sont fortement opposées au projet de souveraineté. Alors, il faut que M. Saint-Pierre Plamondon regarde ça dès maintenant. Il n'a pas l'air d'être intéressé à le faire.
0: Il y a une question de prudence élémentaire ici, parce que on parle de grands projets, que ce soit au Québec en hydroélectricité, en Alberta avec le pétrole et le gaz naturel, en Colombie-Britannique. Dans tous ces cas-là, il faut avoir une relation saine avec les Premières Nations. Et ça, tout le monde le sait. Donc, l'idée, par exemple, de l'Alberta, dire on n'en a rien à cirer des Premières Nations, c'est les Premières Nations parmi les plus ouvertes au développement des ressources et des énergies fossiles. Alors, attention, là, il y a un terrain miné aussi pour tous ceux qui aspirent à gouverner puis à mettre en chantier des grands projets.
1: Chantal Hébert, Michel Séauger, merci, à la semaine prochaine.
2: Au revoir.
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1: On va terminer l'émission en parlant de hockey, mais pas vraiment de hockey en réalité. Vous allez comprendre, le Canadien de Montréal a gagné son 5e match contre les Sabres de Buffalo hier et clairement la fièvre des séries touche pas mal tout le monde, y compris le milieu de l'humour qui s'en donne à cœur joie. Et parmi ceux qui se démarquent, il y a Richardson Zephyr et sa bande au balado Palais Hockey, très populaire depuis quelques semaines, et l'animateur et humoriste Kevin Raphaël qui enfile les habits de son personnage de commentateur de hockey haïtien à chaque match. Ils sont avec nous pour nous parler de leur travail, de cette poussée de popularité étroitement liée au succès du Canadien. Richardson Zephyr, bonjour.
4: Bonjour.
1: Kevin Raphaël, bonjour.
5: Allô.
1: Merci d'être avec nous. Kevin Raphaël, je commence par vous. Le grand public n'est peut-être pas tout à fait familier avec ce personnage de commentateur haïtien qui décrit les matchs.

0: était déserté comme le désert de Saran Rap et le Canadien a marqué. Jésus, Marie, Saint-Louis, on est en avant.
1: Ça me fait encore rire. Je pense que je l'ai écouté 8 fois. Ça me fait encore rire.
2: Merci.
1: Kevin, d'où vous est venue cette idée?
2: Dans le fond, en 2015, j'avais fait le personnage du commentateur haïtien. Ça avait été mon premier vidéo virage. J'avais eu 1,4 million de vues à 24 heures. Puis, c'est né d'une frustration d'un examen manqué à l'université. C'est aussi simple que ça. C'est que de la frustration. Puis, par la suite, j'ai un peu délaissé le personnage parce que je voulais pas être identifié seulement au commentateur haïtien. Je voulais montrer que je pouvais faire autre chose. Mais c'était quand même fou de voir la réaction des gens. Je travaillais au magasin de casquettes. Je faisais des entrevues avec Paul Hood au téléphone pendant que je servais les clients, tu sais. Donc, c'est des beaux souvenirs, mais de le ramener pour le 50e de Cole, je l'ai vraiment fait parce que je l'ai fait sur un coup de tête. Je l'ai envoyé à mon meilleur ami. Il dit, ah, mets-le en ligne. T'es sûr? Mets-le en ligne. Puis ça l'a explosé encore. J'ai fait, bon, on va le faire pour
1: vous êtes un amateur de hockey à la base.
2: Vous êtes
1: dans le monde du sport depuis longtemps.
2: Puis... Le commentateur haïtien, c'est un dérivé de moi qui commente la lutte sur Netflix à chaque semaine. T'sais, les gens aiment ce personnage-là, mais il est là à chaque semaine sur Netflix quand je fais la WWE.
1: Oui, absolument. Et Chatson Zéphir, ce balado palais hockey à l'humour absurde connaît une grande popularité. Vous avez même enregistré un épisode devant des centaines de personnes au Club Soda vendredi dernier. Pour ceux qui n'ont pas encore entendu à quoi ça ressemble, je vous fais entendre un extrait. Cet extrait-là, qui vous a mis sur mon écran radar, là, celui avec lequel je vous ai découvert.
3: Toujours encore pour parler canadien, il y a les joueurs, hein, Cole Caulfield, qui a une belle saison, marqué beaucoup les buts. Et je voulais savoir avec vous, bon, il approche les 50 buts, si c'est pas déjà 50, combien de buts vous pensez Cole Caulfield va terminer la saison?
4: Moi, je crois qu'il va marquer 100 buts.
3: Mais vous savez, il reste 8 matchs.
4: Alors... 100 buts.
3: C'est beaucoup.
4: 100 buts.
3: Alors,
4: en majuscule, monsieur.
3: En majuscule.
4: Majuscule. Oh. 100 buts.
3: Parce que, bon, pour que Cole Caulfield marque 100 buts, ça dit en 8 matchs, il doit encore faire 50 buts.
4: Mais c'est possible. S'il croit en Jésus.
1: S'il croit en Jésus, c'est possible. Pourquoi avoir lancé ce balado, Richardson Zéphir?
5: Ben, je suis un grand amateur de sport. Je suis beaucoup le Canadien. Puis en tant qu'humoriste, souvent, à cause des spectacles, je manque les matchs. Donc, je consomme beaucoup d'actualités sportives. Je pense que les humoristes, on fait toujours des blagues sur ce qui nous entoure, la famille, tout ça. Puis là, comme cette année, j'ai consommé plus d'actualités que jamais, ben, ça fait une couple d'années que je veux faire ça. Mais là, on dirait que avec la reconstruction du Canadien et leur saison magnifique, l'histoire, je trouvais que le narratif était très romantique.
1: Mais là, des centaines de personnes qui viennent vous voir enregistrer ça, pensiez-vous que ça allait décoller à ce point, la popularité?
5: Non, parce qu'au départ, moi, je pensais qu'on allait faire 3-4 reels. T'sais, je pensais qu'on allait faire des vidéos d'une minute pour Instagram. Je fais beaucoup de contenu pour les réseaux sociaux, donc je pensais que ça allait être ça. Mais devant l'engouement, on a décidé de juste tout mettre, de continuer à faire des épisodes.
1: À quel point vous êtes inspiré par... les vrais descripteurs de match dans le cas de Kevin Raphaël ou les vrais après-match dans le cas de vous, Richardson Zéphir, l'antichambre, les après-match. À quel point vous vous inspirez de la vraie vie pour faire ces descriptions-là?
2: Ben oui, j'essaie de regarder ce que nos collègues font, mais en même temps, je veux pas être un copier-coller parce que la raison pourquoi les gens embarquent sur Palais Hockey ou le commentateur Racing, c'est tellement une déconnexion de ce qu'on connaît, de ce qu'on a grandi avec, que... c'est attachant. Tu sais, moi, je me base sur mes parents, mes grands-parents qui écoutent le hockey. Là. Chez nous, c'est comme ça que ça se passe. Chez nous, quand il y a un but, ça brasse. Là. Ma mère, à ce jour, elle travaille dans un CHSLD, puis je suis allé la visiter pour la fête des mères, puis je parlais avec les gens qui étaient là, puis ils sont comme, man, ta mère, là, quand il y a un match, c'est pas facile. donc, tu sais, cette passion-là, ben, j'essaie de la transmettre à travers les réseaux sociaux.
1: Donc, même chose pour vous, c'est-à-dire que c'est un peu à la chose haïtienne à la sauce Timalis?
5: Ouais, ben c'est un hybride. Hein? Le décorum de ce qui existe, que les gens reconnaissent les codes d'une émission d'actualité sportive, mais un mélange avec que ce soit une radio communautaire ou une conversation de barbier avec des clients. j'aime au niveau de Palaké que oui, on a ce décorum, mais qu'on veut que ce soit communautaire. Là. Je veux que le monde sache que c'est des pas bons qui font ça puis que vous n'allez rien apprendre en écoutant l'épisode. Ça, c'est le plus important.
1: Ben, vous avez quand même typé vos personnages dans Palais Hockey. C'est-à-dire qu'il y a l'ancien joueur qui dit jamais vraiment grand-chose d'intéressant. Ouais. Il y a celui qui est très verbeux, qui dit plein de choses, mais dans le fond, qui dit pas grand-chose. Celui qui invente aussi à mesure des histoires. Vous avez vos personnages là, dans le balado.
5: C'est l'idée. Moi, je joue l'animateur. On a chacun des personnages. On a des noms. Moi, je m'appelle Michelin Étoile. Kenji

0: du milieu, ben lui, c'est qu'il est menteur. Puis c'est un ancien champion, six fois champion de la Coupe des Antilles. Donc, comme s'il y avait une Lego aux Antilles.
1: Oui, c'est ça.
0: Romulus et Coutume, qui est un grand marchand de casquettes, figure de proue de, pour le retour des expos de Montréal, qui lui est un philosophe vaseux. Donc, c'est celui qui dit le plus rien. Et Marcus Kenna, qui est un ancien joueur des Rangers de 94 à 98. Donc, lui, chaque fois qu'il y a un sujet, il ramène tout à lui par rapport à son époque. Donc, c'est celui qui écoute pas, il coupe la parole. T'sais. Donc, ouais, c'est son là des personnages.
1: À quel point c'est improvisé ou scripté ce que vous faites? Kevin Raphaël, les descriptions qu'on a entendues au début, là, vous vous laissez aller ou vous avez scripté quelque chose puis vous attendez juste que ça se produise pour pouvoir le dire?
2: Ben, là, ma tête fonctionne à 100 000 à l'heure à toutes les secondes de ma vie pendant les séries. Là. Donc, des fois, j'entends des trucs puis je suis comme, hey man, le commentateur, s'il pouvait dire ça de cette façon, ça marcherait. Moi, mon fonctionnement, c'est vraiment, je regarde le but, je le fais une fois, juste pour comme sortir tout ce que j'ai dans ma tête, dans mon cœur. Puis après ça, je vais le refaire plus structuré pour pouvoir le mettre en ligne. Mais tu sais, l'écho-là que j'ai mis la semaine dernière, c'est, hier en fait, j'ai fait un podcast durant la journée puis il parlait des colocs puis j'étais comme, oh, c'est vrai, tassez-vous de là, c'est drôle. Fait que j'attendais juste le bon moment pour le sortir. Puis, mais en même temps, tu sais, c'est un jeu pour moi aussi, puis je sais pas, Rich, c'est pour toi, mais de tout le temps pousser puis développer puis essayer d'aller voir jusqu'à où les gens peuvent embarquer dans notre monde, c'est quand même quelque chose de plaisant, là.
1: Ouais. C'est quoi le niveau d'improvisation de Palais Hockey?
0: C'est pas mal de l'impro. On va préparer des questions à l'avance. Fait que moi, je vais soumettre les questions aux amis. Des fois, j'ai le temps de le faire un jour ou deux d'avance, mais des fois, c'est 15 minutes avant. Puis... les gars font juste répondre aux questions. Fait que c'est de l'impro à 100%. Il y a des questions qui vont s'ajouter sur le fait accompli. Mais c'est nos personnages qui répondent aux questions. Donc, c'est un peu l'exercice d'impro Martine à la plage, Martine à la plage, Martine au centre d'achat, Martine... Fait que c'est un de nos personnages qui sont en action-réaction.
1: Comment votre travail est reçu dans la communauté haïtienne? Parce que vous vous moquez quand même de la langue, des travers, des accents. Vous jouez sur les stéréotypes assez clairement. Est-ce que vous en avez entendu parler?
2: Je pense pas que c'est... Ben, en fait, j'en ai entendu parler positivement, mais c'est pas de la moquerie. Moi, je le vois vraiment comme rendre hommage. Tu sais, j'ai des gens d'église qui m'ont dit... Kevin, fais attention à ce que tu dis, mais c'est beau que tu parles de la parole de Dieu, tu sais. Okay. Je trouve ça beau de voir des gens de la communauté m'envoyer des expressions que j'avais jamais entendues. Puis j'ai dit, c'est sûr que je vais l'utiliser à un moment donné, tu sais. Donc, non, c'est bien reçu. Puis je trouve ça vraiment beau de voir l'investissement des gens. Parce qu'ils veulent nous voir ultimement réussir. Ils veulent non seulement qu'on fasse notre place, mais qu'on puisse faire de la place pour d'autres après nous. Donc, je pense que c'est comme un projet d'équipe.
1: Ouais, et Jackson, est-ce que tout le monde vous trouve drôle?
0: Moi aussi, je dirais qu'en général, c'est assez bien reçu. Tu sais, c'est de la caricature, c'est de la parodie. C'est comme quand on écoute de la comédie. Ça fait que c'est toujours de l'exagération. Puis on prend des personnages typés qu'on caricature puis qu'on exagère. Ouais. Donc, c'est vraiment de la comédie.
1: Ouais. Puis comment c'est reçu à l'étranger? Je sais pas si vous avez entendu parler de vos balados ou de vos descriptions par des Haïtiens qui vivent en Haïti. Est-ce qu'eux se disent, c'est quoi ces bébites-là? De quoi ils parlent?
2: Moi, c'est plus des gens qui sont des expats du Québec qui regardent les vidéos puis qui font hey, ça me rappelle Montréal ou ça me rappelle Laval parce que je viens de Laval, Laval ou rien. Puis faut toujours représenter
1: Laval
2: ou rien. Mais tu sais, donc je trouve ça beau que les gens voient la vidéo puis fassent OK, mais c'est mon chez moi. Puis tu sais, c'est ultimement un gars qui est né ici qui fait le commentateur haïtien. Puis si ça te rappelle chez vous, ça montre que le Québec peut et se développe mieux.
1: Ouais. En avez-vous entendu parler, Richardson, à l'étranger, de votre balado?
0: Je sais pas. Pas jusqu'à présent. Ah, j'avoue que j'ai pas vérifié ça. Ben, on fait juste vraiment travailler, produire. Donc,
1: c'est quoi l'importance du hockey dans l'intégration, vous pensez, des nouveaux arrivants? Je sais pas si ça contribue à ça, vos balados, vos descriptions de matchs, mais est-ce que ça a une importance, vous pensez?
2: Quand mon grand-père est arrivé ici, la première chose qu'ils ont dit, c'est est-ce que tu regardes le hockey? Mon grand-père a dit, faut que je regarde le hockey et tombe en amour avec Guy Lafleur. Puis, il nous parlait de Guy Lafleur, puis après ça, il nous parlait des Coupes Stanley, puis etc., puis etc. Puis, lorsque j'ai grandi d'un côté la lutte, mais de l'autre côté, le hockey à 100 000 % j'ai toujours voulu jouer au hockey. Puis, quand j'ai réussi à ce que mes parents disent oui, c'est la plus belle chose qui pouvait m'arriver. Fait que, oui, c'est une belle chose au niveau de l'intégration des nouveaux arrivants, mais je trouve que c'est une belle transmission de la culture québécoise aussi. Parce que c'est pas juste je joue au hockey, je regarde Suzuki marquer des buts, c'est je joue au hockey, je regarde Suzuki marquer des buts. Peux-tu m'expliquer la toune qui joue, c'est les Cowboys qui? Ah, c'est les Cowboys fringants. T'es connais pas? Yo, il y a un beat de la manifestation. Et là, tu pars. Donc, c'est ça que je trouve.

0: bout du hockey, c'est un prétexte pour jaser.
1: Est-ce que vous voyez comme un passeur, Richardson Dzeffé?
2: Un passeur, je...
1: Pas dans le sens Suzuki du terme, là, dans le sens transmission d'une certaine tradition, peut-être auprès de certaines
2: peut-être,
1: personnes.
2: Peut-être, j'oserais pas me lancer ces fleurs-là, mais je crois que le hockey rassemble énormément. Je pense que c'est qu'un briseur de glace pour la conversation et ça fait partie de l'histoire du pays. Puis moi aussi, je trouve que le hockey m'a beaucoup aidé au niveau de... Tu sais, apprendre certaines des expressions comme plus jeunes, les analystes, ceux qui décrivent les matchs dans un français soutenu et dans les émissions de fin de soirée. Mais là, j'apprenais peut-être plus un peu le mon québécois plus extrême, là, ou des trucs que peut-être se répètent pas à la radio, mais il y en a qui gênaient pas, là, les vraies expressions salées, là.
1: Êtes-vous surpris que la popularité de vos balados et descriptions sortent à ce point de la communauté haïtienne que vraiment il y a beaucoup de gens qui vous écoutent de toutes sortes de cultures là.
0: Ben je pense que c'est un bon mix de beaucoup de choses. Tu sais, c'est pas juste de dire on le fait pour la communauté haïtienne, c'est tout. C'est vraiment de dire on le fait pour le Québec en entier. C'est un partage de qui on est, de nos racines, de notre culture, de comment on a grandi. Ce que je dis, c'est ce que j'ai entendu mes grands-parents, ma mère dire à plusieurs reprises. Donc, c'est vraiment, je le vois vraiment comme une courroie de transmission de beaucoup de belles choses. Puis, moi, ça me fait tout le temps rire quand je marche dans la rue dernièrement et les gens ils me crient Nouveau Crochet, là. Tu sais, je trouve ça beau.
1: Alex Newhook, que vous avez rebaptisé Nouveau Crochet,
0: Je trouve ça beau de rentrer un peu dans le quotidien des gens. Ils me disent, on attendait juste ta vidéo pour l'écouter avec mes enfants. Ouais. Tu sais, je suis comme, OK. Ça donne un peu de positif, là.
1: Richardson, vous êtes probablement le plus grand pince sans rire du Québec. Vous avez d'ailleurs remporté la première édition de LOL qui rira le dernier sur Amazon avec Exequo avec Laurent Paquin. Je pense que vous n'avez jamais souri de tous les épisodes. Mais est-ce que parfois, quand vous enregistrez ces balados, vous vous faites rire mutuellement? Est-ce qu'il y a des éclats de rire ou vous êtes toujours sérieux?
2: Non, oui, il y a des éclats de rire extrêmes. On rit beaucoup. En général, quand on arrête l'épisode, c'est qu'on rit trop puis on est en sueur. Puis qu'on n'est plus capable d'être sérieux. Mais oui, c'est qu'il y a du montage. Là, on fait du montage, donc le réalisateur enlève ces moments-là. Puis comme c'est du balado, il y a plusieurs caméras. Mm-hmm. Fait qu'il y a toujours une caméra qui est capable de capter un ou quatre qui n'a pas ri. Donc, on perd pas des blagues ou des segments. Mais oui, il y a du montage, on rit beaucoup.
1: Vous êtes beaucoup sur les réseaux sociaux. Plusieurs jeunes vous suivent sur les réseaux sociaux. Avez-vous l'impression qu'ils ont tous les référents pour rire? C'est-à-dire que vous moquez un peu de la télé traditionnelle, vous parlez de joueurs qui n'existent plus. Là, quand vous dites Gretzky, c'est très drôle, mais il faut savoir c'est qui Wayne Gretzky pour rire de la blague. Ouais. Est-ce que les jeunes captent toutes les subtilités de votre travail?
2: Je pense que c'est pas bien grave qu'ils captent ou pas, parce que je pense qu'il y a beaucoup de gens qui écoutent le balado, en grande surprise, qui écoutent pas le hockey, ils comprennent la blague. Fait que pour moi, ce qui est important, c'est qu'on soit le plus niaiseux possible. Donc,
1: ben, c'est l'humour. Hein?
2: Même si tu connais pas Gretzky, c'est drôle que moi, je m'ostine avec... c'est comme si tu me dis le nom de ton père. Mon père s'appelle Pierre. Puis moi, je dis non, ton père, c'est Philippe. Ouais. Mec, je peux pas t'ostiner des membres de ta vie. Moi, c'est ça que je trouve drôle. De t'ostiner puis d'être fâché contre toi alors que c'est toi qui as l'info.
1: Est-ce que Kevin, les jeunes captent les référents que vous avez?
0: Je trouve ça fantastique. Il y a beaucoup de profs qui m'ont écrit pour me dire, on passe tes vidéos en classe puis les jeunes doivent trouver les référents et comprendre les référents.
1: Oui. Wow.
0: Ça devient un exercice. Puis... ils m'ont dit ça au début que je faisais commentateur, fait que c'est pour ça que maintenant j'en enligne le plus possible parce que je suis rendu un prof d'école aussi. mais de voir les jeunes travailler puis de voir les profs me faire des comptes rendus, bravo, puis tous ceux qui travaillent là-dessus puis qui se donnent à 100%, merci, puis merci de nous suivre là, j'ai parlé pour moi, mais merci beaucoup du support là, parce que c'est quand même difficile faire livrer autant là, puis ça vaut la peine parce que l'amour de retour est fantastique.
2: Ouais. Ouais, immense.
1: Il nous reste quelques secondes là, mais les choses sérieuses. Est-ce qu'on élimine Buffalo demain à Montréal, Kevin?
0: OK, mais pas l'huile. Pas l'huile, on met les ailes dedans puis on les mange parce que on met 5 buts dans le derrière de Lyon ou whatever le numéro 2 puis on bat Buffalo. Luko Watt.
1: Ça se termine demain, Richardson?
2: Oui, très confiant que samedi c'est réglé, donc baladez-vous pas au centre-ville, il va y avoir du trafic.
1: Richardson Zéphir, Kevin Raphaël, merci beaucoup d'être venu nous voir en studio. Ça fait un grand plaisir.
2: C'est un plaisir.
1: Merci. Go, Habs, go.
0: Ben oui,
1: exactement. Je vais terminer en soulignant le travail de mon équipe à la technique cette semaine. Martin Lavoie, Sylvain Trottier et Dimestre Mathieu Leiser à la recherche en alternance, dépendamment de la journée. C'était Karine Guillemette, Mehdi Alaoui et Mustapha Merouani.

Samir Rebaïn et Emma Guerrero-Dufour. À la réalisation, c'était Guillaume Côté-Légaré. Lundi, Jacinthe Leblanc, le reste de la semaine. La rédactrice en chef de cette émission est Carole Laune. Bonne longue fin de semaine pour ceux qui ont la chance d'en profiter. Moi, je serai de retour mardi. C'est Mathieu Bellumeur qui sera avec vous lundi. Donc, bonne fin de semaine, profitez-en. Et d'ici là, bonne fin de journée.

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4: Bonjour, ici Nathalie Papin-Gagnon. Le Parti québécois soupçonne le chef du Parti conservateur du Québec d'avoir dépassé le plafond des dépenses permises pendant la campagne de l'élection partielle dans la circonscription d'Arthabasca l'été dernier. Selon la formation dirigée par Paul Saint-Pierre Plamondon, les dépenses d'Éric Duhaime pourraient être deux fois plus élevées que ce qui a été déclaré. Les précisions de Mathieu Papillon.
5: Éric Duhaime avait déclaré avoir dépensé près de 109 000 $ pour l'élection partielle dans Arthabasca l'été dernier, ce qui respecte le plafond permis de moins de 113 000 $ de dépenses. Mais selon le Parti québécois, ces dépenses réelles pourraient s'élever à 237 000 $. Le PQ reproche notamment à Éric Duhaime la distribution d'exemplaires de sa biographie payée plus bas que le prix courant, ce qui contrevient à la loi. Le Parti conservateur se défend en disant qu'il avait demandé un avis à Élections Québec avant de faire cette dépense. Le Parti conservateur a aussi payé pour louer une maison pour son chef dans Arthabasca. Encore là, selon le PQ, en payant moins cher que le prix courant de cette location, Éric Duhaime se défend encore en disant qu'il n'a pas loué l'entièreté de la résidence. Donc, je vous laisse entendre le chef péquiste, Paul Saint-Pierre Plamondon, et la réaction d'Éric Duhaime.
6: Lorsque des faits ne concordent pas avec la loi, c'est normal qu'on fasse appel aux institutions pour poser des questions et demander au DGE de tracer une ligne.
7: Il dit qu'il veut faire de la politique autrement, M. Plamondon. Est-ce que c'est ça qu'il parle de, quand il dit qu'il veut faire de la politique autrement? Il veut descendre dans les égouts pour faire de la politique de cette nature-là? On n'a rien à se reprocher. Les allégations, aujourd'hui, elles sont fausses.
5: Le Parti québécois a donc officiellement porté plainte à Élections Québec dans ce dossier. Si une enquête est ouverte et que les soupçons du PQ s'avèrent, Éric Duhaime pourrait perdre le droit de se présenter à une élection. Ici Mathieu Papillon, Radio-Canada, Québec.
4: 23 hommes ont été arrêtés en lien avec notamment des accusations de possession et de distribution de fichiers de matériel d'abus et d'exploitation pédosexuelle. 7 d'entre eux demeurent détenus. Les suspects sont âgés entre 26 et 73 ans. 4 millions de fichiers ont été saisis et 4 victimes ont été identifiées jusqu'à maintenant. Plus de 160 policiers ont été mobilisés pour l'opération menée de lundi à jeudi et coordonnée par la Sûreté du Québec. La rue Sainte-Catherine entre Saint-Hubert et Papineau est de nouveau piétonnière pour l'été. Pour souligner cette 20e édition, une foire commerciale aura lieu toute la fin de semaine, ainsi que diverses manifestations artistiques. L'an dernier, plus de 11 millions de passages ont été enregistrés sur la rue piétonne. Marc Véraud nous en dit davantage.
8: L'été vient officiellement de commencer dans le village. La piétonnisation transforme son artère commerciale en un lieu vivant, sécuritaire, festif. Gabrielle Rondy est la directrice générale de la Société de développement commercial du village.
9: Quand les terrasses sont animées, quand la rue est pleine, quand il y a un festival qui débarque, le sentiment d'insécurité est beaucoup moins présent sur la rue. On a notre brigade aussi de propreté, les Alliés du village, qui est là 7 jours sur 7, beau temps, mauvais temps, depuis presque 2 ans. Puis ça fait une différence parce qu'on travaille avec nos messieurs, des messieurs de la Maison du Père qui habitent à proximité du village. Ils viennent prendre soin de leur quartier, de leur maison ici dans le village. Puis ça paraît, les commerçants sont contents.
8: Le village est aussi un pôle de vitalité nocturne. Plusieurs établissements participeront aux festivités samedi jusqu'à 6 heures du matin.
9: Oui, bien, ce week-end, c'est le lancement des 20 ans de la piétonnisation. Et on a décidé de faire appel à nos vedettes à nous dans le village, nos drags, drag king, drag queen. Donc, on a un week-end 100% drag.
8: Les visiteurs pourront aussi prendre une pause sur un des 300 bancs roses récupérés du stade olympique. Ici Marc Véraud, Radio-Canada, sur la rue Sainte-Catherine, à Montréal.
4: Donald Trump est en route vers Washington après un sommet de 2 jours avec son homologue Xi Jinping à Pékin. Le président américain a discuté avec son homologue chinois de la guerre au Moyen-Orient, mais il a surtout multiplié les déclarations sur Taïwan, comme l'explique Manon Globenski à Washington.
10: Sur la question de la vente d'armes à Taïwan, une enveloppe de plusieurs milliards de dollars est disponible depuis décembre. Donald Trump dit qu'il va prendre une décision bientôt. Écoutons-le. Alors, je suis le seul à prendre cette décision et le seul à savoir ce que je vais faire, a-t-il dit au reporter qui l'accompagne à bord d'Air Force One. En entrevue à Fox News, il semble vouloir aller plus loin, prévenant Taïwan à mot couvert là, de ne pas compter sur les États-Unis. Il dit, on ne veut pas la guerre, on ne veut pas que quelqu'un dise « devenons indépendants parce que les États-Unis nous appuient ». Il est en train de perdre patience dans le dossier iranien, il l'admet, mais ça ne l'empêche pas de dire qu'il réfléchit à une éventuelle levée des sanctions visant les sociétés pétrolières chinoises qui achètent du pétrole à l'Iran, parce que c'est le détroit d'Ormuz qui est le plus important, et avec le président Xi, ils ont convenu de deux choses, que l'Iran ne peut pas posséder l'arme nucléaire et que le détroit d'Ormuz doit être rouvert.
4: C'était Manon Globenski. C'est le moment de passer aux prévisions de la météo avec Véronique Méran.
11: La tendance est au dégagement cet après-midi, la vingtaine de degrés au thermomètre, 9 à 11 la nuit prochaine et belle longue fin de semaine en vue. Samedi, le ciel sera un peu plus variable en après-midi et ce sera venteux du sud-ouest, 21, 23 degrés. C'est pas impossible qu'il y ait une petite averse au nord du Saint-Laurent, probabilité de 30 % au cours de l'après-midi, début de soirée. Dimanche et lundi, deux autres belles journées, maximum prévu, 23, 25.
4: C'est ce qui conclut les informations. La journée est encore jeune, suit à l'instant.
12: Ben bon match, mon maudit.
13: On n'en parle pas, par exemple.
12: Que vous allez dans une loge.
13: Mais oui, mais c'est un concours de circonstances.
12: Est-ce que vous êtes invité dans la loge de la Caisse de dépôt et placement?
13: Je ne sais pas s'ils en ont une.
12: Vous savez, on reçoit M. Charlemont aujourd'hui, on pourra lui demander. Mais en attendant, Canadien 6, les prédictions.
14: Ben.
12: Oui,
14: ben non, mais cherchez pas.
12: J'ai juste les prédictions, selon le feeling.
13: C'est pas fini demain.
12: Ben, t'es que ça se pousse. Oui. Ben oui, c'est en 6 pierres.
13: Ah, c'est ça. J'ai tellement hâte d'être là. Vous lisez mon compte rendu sur lapresse.ca. Hey, j'ai essayé de m'imbriquer dans la conversation hier. J'ai dit, ouf, c'est plus zen ici qu'en regardant la télé parce que ça me stresse un peu.
12: Dans le chat de
13: oui, de Monsieur Sol Orange, l'Orange. Simon j'ai Olivier jamais Laurent. Vu mon mot passer. Là. J'ai même plugué la journée est encore jeune.
12: C'est vrai?
13: J'ai dit, je vais être de là demain, mais ça n'a rien.
14: Une grosse soirée.
12: C'est une grosse soirée. Que vous soyez walking.
13: Oui, c'est. Mais on exige réparation.
12: Merci. Vous écoutez La Journée est encore jeune sur cette première. Ben oui, le Canadien a gagné. Demain, Pierre Brassard ira au match dans une loge et on reçoit Charlemont de la Caisse de dépôt. J'appelle ça la Caisse de dépôt et placement, Charlemont, mais c'est plus ça depuis un an. C'est comme c'est rendu la Caisse?
15: Non, non. Caisse de dépôt et placement du Québec, c'est encore là. Okay. La Caisse, ça remplace CDPQ, c'est la marque. Mais le nom total officiel, Caisse de dépôt et placement
12: c'est
15: du Québec,
12: c'est toujours la Caisse, là. Parce que pour nous, la Caisse, c'est Desjardins, là.
15: Ouais, ben bon, pensez que c'est nous autres maintenant.
13: Ben c'est CDPQ infra aussi. C'est
15: non, pas façon de le laisser, c'est un
13: autre. Ah, qui est désolé. Ouais. Ouais, c'est comme
15: mais la Caisse.
12: On va vous appeler pour avoir des ristournes dans pas long. En attendant, on va regarder ce qui s'est passé en politique et peut-être qu'on va aller se promener dans le coin des tramways de Québec puis on revient à vous tout de suite après, monsieur.
16: Olivier.
12: Vous avez été dans une loge, Pierre Brassard. C'est dégueulasse parce que vous savez même pas si... qui sont les joueurs du Canadien? Le premier trio.
13: Ben, il y a quand même... Demidov,
12: il ça, c'est est... le deuxième.
13: Mais bravo pour son but. C'est son premier puis il a été câliné par Martin Saint-Louis.
12: OK. Mais la première ligne...
13: Est-ce que Cole Caulfield, c'est une bonne réponse?
12: Oui.
13: Ah, quand même, hein?
12: Oui.
13: Suzuki?
12: Oui.
13: OK. Hudson? Non, ça, c'est un village.
12: Lane Hudson.
13: Désolé. Ah, okay. Je vous laisse. Démasqué.
12: Je vous laisse 20 minutes pour trouver, Olivier.
14: Oui, mais on s'en va au Saguenay pour commencer.
17: Un climat tendu à Saint-Honoré.
14: Oui, ça brasse à Saint-Honoré, cette banlieue de Chicoutimi-Nord,
12: oui?
14: Où des petits bums font la pluie et le beau temps, semble-t-il. Ça a l'air un peu absurde, là, ce que je vous dis là, mais non, il y a un réel problème de violence à Saint-Honoré. La fin de semaine dernière, de jeunes honoriens ont fait pas mal de grabuges, selon cette animatrice de Kick, qui est résidente du coin, qui est allée voir ce qui se passait.
18: Il y a eu des plaintes parce qu'ils tiraient des roches sur des chars. Il y a eu une genre de guerre de clémentines congelées. Mais le lendemain matin, on s'est ramassé avec des clémentines absolument partout dans le quartier. Fait que je suis allée voir une des gangs de jeunes, puis le jeune était en panique. Il me dit, c'est des fou, puis ils m'ont couru après avec une machette, puis tout le monde a des battes de baseball. Il y avait vraiment beaucoup de jeunes, puis tout le monde était un peu armé, entre parenthèses, d'un batte de baseball ou d'un bâton de bois.
14: Oui, donc une machette et des clémentines, on dirait l'ouverture d'un kiosque de jus de fruits frais qui est mal viré. Donc le cartel de Sinaloa qui utilise des grenades, mais le cartel de Saint-Honoré préfère des petits fruits riches en vitamine C. Bon, pourquoi se donner la peine d'aller acheter des clémentines, les faire congeler, ensuite les pitcher sur des maisons? Ça, l'histoire le dit pas, mais en tout cas, en entrevue à Kik, le maire de Saint-Honoré a voulu minimiser l'ampleur de la situation.
19: On est quand même loin des gangs de rue, puis on est quand même loin aussi des mafias, de la mafia puis de la drogue, là. Il y a beaucoup de jeunes à Saint-Honoré, vous l'avez dit tantôt, puis il y a des gens qui sont peut-être un peu moins intentionnés, puis qui ont peut-être tendance à être un peu plus tomboy, là.
14: Oui, sont moins attentionnés. Et un peu
12: plus tomboy. Les gens Tremblay parti, c'est moins ça, Saint-Honoré.
14: Mais c'est Falardeau, lui.
12: Oui, c'est à côté.
14: Ah, ouais. Donc, tomboy, le mot que ma tante utilisait en 87 pour décrire la petite voisine qui avait les cheveux courts. Donc, on est loin des gangs de rue, dit-il, mais les gangs de rang, par exemple, c'est pas tellement mieux. La même soirée des Clémentines, la situation a dégénéré par la suite, telle que rapportée par TVA. On est passé à Grand Theft Auto, Saint-Honoré.
20: La présumée victime rapporte que le conducteur arrivait dans cette direction. Voilà. Les phares éteints, il les aurait allumés à la dernière seconde avant d'apper le premier piéton à cet endroit-ci. Aurait ensuite fait demi-tour, serait venu atteindre le deuxième piéton avant de prendre la fuite.
14: Oui, on parle de blessures légères quand même. Et remarquez que le conducteur qui a été arrêté, il était âgé dans la trentaine. Donc, il n'y a peut-être rien à voir avec les fameux tomboys.
12: Il y a peut-être des pamplemousses.
14: Peut-être. L'enquête est en cours. On trouve ça drôle un petit peu, les clémentines congelées, mais c'est du sérieux. Le maire de Saint-Honoré dit par contre que c'est le genre de choses qui peut arriver ailleurs aussi.
19: Chaque secteur, il y a des secteurs...
21: Mais là, M. Villeneuve, à Chicoutimi, il n'y a quand même pas des endroits que ça fait 3 semaines qu'ils ne sont pas capables de dormir parce qu'il y a des oranges congelées qui ont été garochées sur les portes.
19: Ben, je n'ai pas ça, là. Mais je pense qu'il faut quand même relativer les choses, là. C'est pas tout le monde qui reçoit des tomates chez eux.
14: Oui, donc les clémentines sont devenues des oranges. Il y a des tomates aussi. Une certaine enflure, disons, dans cette histoire-là, ce qui fait que c'est difficile de savoir ce qui se passe vraiment. Mais c'est ça, il n'y a pas juste à Montréal ou sur Internet qu'il y a de la violence. Là, les tensions sociales, c'est partout. On passe maintenant à une déclaration choc qui a fait le tour du monde.
22: Honnêtement, c'est la déclaration de l'année à date.
14: Oui, la déclaration de l'année, c'est l'histoire moderne du Québec s'écrit sous nos yeux avec cette citation de François-Philippe Champagne à propos du tramway de Québec.
23: Hey, moi, je me rappelle avec le maire Labeaume, on avait fait ça sur une napkin. Vous demanderez. Mais c'est un des premiers projets qu'on avait fait.
14: Oui, honte de choc, donc, parce que M. Champagne vient de réussir ce que les opposants au tramway n'avaient pas réussi en 10 ans, prouver leur thèse. Ça fait des années qu'ils disent que ce projet-là a été planifié sur une napkin, contrairement au REM, j'imagine. d'où ça vient, cette histoire-là de napkin? Ben, quelqu'un aurait vu Régis Labeaume, avec possiblement M. Champagne, écrire des chiffres sur une napkin dans un resto, comme l'explique Yannick Marceau de Boulevard FM.
24: La personne qui nous avait donné l'information, il a vu la napkin être écrite avec des gros montants qui étaient écrits dessus, puis des pourcentages. Fait que moi, je suis pas plus fou qu'un autre. J'ai Régis Labeaume en entrevue. Je dis, monsieur Labeaume, ça a l'air d'être un projet qui est écrit sur une napkin, cette affaire-là. Et depuis ce jour-là, puis je suis pas le seul, on avait tout le temps achalé Régis Labeaume comme quoi c'est un projet qui avait été écrit sur une napkin.
14: C'est ça l'histoire. Donc, c'est pas une figure de style. C'était littéralement une napkin. Bon, en même temps, les pourcentages écrits sur une napkin, peut-être qu'ils calculaient le pourboire pour la serveuse du Cosmos. On sait pas. les gens de Québec trouvent que le ministre est un petit peu déconnecté de ce qui se passe chez eux. S'il ne connaissait pas cette histoire de napkin-là. Alors, il est allé au FM 93 pour un peu trop se confondre en excuses montage.
25: J'ai fait une erreur. J'ai utilisé une figure de style qui n'était pas appropriée. Je n'étais pas conscient, honnêtement, que cette figure de style-là avait été utilisée. Mm-hmm. Mais je pense qu'en politique, il faut faire preuve d'humilité. Cette figure de style-là, malheureuse, que j'ai employée, cette formulation malheureuse. Puis moi, je pense qu'en politique, moi, je pense que quand on se trompe, on le dit. C'est ça, en politique, il faut... Quand on se trompe, on le dit. Puis j'essaie de dire, dans une figure de style malheureuse, je l'admets, j'en conviens, je me suis rétracté.
14: On apprécie.
25: Désolé d'avoir créé cette confusion-là hier, mais quand on se trompe, on l'admet, puis on avance.
14: Il était pas mal contré. Je suis pas tout match, peut-être. Donc, il dit, c'est ça, on l'admet, on avance. On avance peut-être pas dans un tramway parce que le fédéral a toujours pas confirmé sa participation. Du côté du troisième lien, maintenant, Jean-François Simard, le ministre responsable de la Capitale-Nationale, a répondu aux questions de Québec solidaire à ce sujet.
26: Vous évoquiez donc des sommes associées

0: à la réalisation du troisième lien. Saviez-vous que ces milliards dont vous parlez, c'est des milliards en salaire qui seront versés à des travailleurs qui, tous les jours, vont aller, vont se lever, vont avoir de quoi à faire, vont pouvoir amener un travail décent, femmes et hommes confondus, vont pouvoir aller au restaurant, vont pouvoir aller au cinéma, vont pouvoir aller s'acheter un quatre-roues, ah ben skidou, même si vous aimez pas ça, ça va enrichir la collectivité de Québec.
1: Je pensais qu'on avait fait le tour des arguments du troisième lien, mais j'avais pas vu venir le bénéfice des travailleurs qui vont pouvoir s'acheter des skidou. Je serais curieux de savoir combien de skidou la construction du REM a généré.
2: Ça va prendre beaucoup de cours pour les entreprises.
1: Sûrement. On termine avec une autre affaire d'infrastructure. Les municipalités aimeraient être mieux financées, comme l'expliquait Stephen Blainey, le maire de Lévis, ce matin chez nos collègues de Québec.
3: Si on regarde du côté des municipalités, c'est un peu le parent pauvre de tout ça, avec, on le voit bien, nos routes, hein, pas besoin de parler des pieds de poule ce matin.
1: Les pieds de poule, oui, les municipalités sont en détresse, c'est un SOS.
2: Je vous remercie beaucoup, Olivier, bravo pour celle-là.
4: Slavkovski.
2: C'est quelqu'un qui vous a écrit.
4: Non, j'ai googlé.
1: Ah, j'ai mis.
2: Mais bravo, bravo. Charles Lémond, président et chef de direction de la Caisse, très heureux de vous recevoir pour votre tournée, j'allais dire annuelle. À chaque fois qu'on ouvre une nouvelle antenne du REM, vous faites le travail de porte-parole, à quelque part.
4: Oui.
2: Ce travail-là de porte-parole, vous ne vouliez pas le donner justement à un porte-parole?
5: Ben, c'est quand même des moments importants. C'est un chapitre à chaque fois. C'est la troisième antenne. Il va rester juste celle de l'aéroport. Puis je suis toujours content de venir un peu, je dirais. Là, moi, j'apporte les bonnes nouvelles. C'est ça, mon travail.
2: Oui, mais en même temps...
5: Je laisse les mauvaises à mes
2: oui. mais justement, je me dis, dans le travail que vous avez à accomplir chaque jour, il me semble que la job de faire la tournée, est-ce que ça doit pas être votre journée préférée?
5: Non, j'aime ça. En fait, ça me permet d'expliquer la caisse aux gens. Ça permet aussi de parler d'autres sujets. Il y a plein de choses dans l'actualité. Alors, j'aime ça pouvoir expliquer un peu... Pour qu'on fait ce projet-là, ramener un peu la genèse de pourquoi, qu'est-ce que ça vient apporter aux Québécois, aux Montréalais. Puis s'il y a d'autres sujets que les gens veulent nous parler, comprendre la caisse, l'organisation, je suis toujours disponible.
2: Est-ce que vous allez faire la même chose, genre de tournée médiatique avec les médias de Québec quand le tramway va ouvrir?
5: Ben oui.
2: Ah oui?
5: Mon Dieu. Je suis allé les voir déjà.
2: Je vais vous suivre pour celle-là, je pense. Non, mais parce que le tramway de Québec, bon, c'est aussi... chapeauté, pas de la même façon, mais chapeauté aussi par la caisse.
5: Oui.
2: Quand je dis pas de la même façon, est-ce que vous allez, parce que vous l'avez dit en commission parlementaire cette semaine, vous auriez fait des choses différemment pour ce qui est du REM.
5: Oui.
2: Ça va être fait comment différemment?
5: Il y a peut-être deux choses qui viennent à l'esprit. Les projets se ressemblent. C'est des projets d'infrastructure, de transport collectif, mais on le financerait pas de la même façon.
2: Oui.
5: Puis on l'opérerait pas. Donc, pas le financer de la même façon. C'est que dans le REM, la caisse a financé au début, d'avance, la vaste majeure partie de tout ça. Fait que pendant qu'il y a une construction, il n'y a pas de rendement pour votre pension. Je le ferais différemment.
2: Je veux pas de pension.
5: L'opérer, c'est juste comme un peu comme en immobilier. On avait dit, on va acheter des buildings, on va en vendre, mais on ne va pas les opérer, faire la gestion du building. Mais c'est un peu la même affaire. Il y a un réseau de transport de la capitale là-bas. Ils sont bonnes, ils peuvent le faire. Gestion, ouais. On va se concentrer dans quoi qu'on est le meilleur.
2: Ben justement, dans cette commission parlementaire-là, puis le rendement, ça, c'est vraiment le mot-clé. À chaque fois qu'on parle du REM, c'est le rendement. Surtout le REM en association avec la Caisse de dépôt.
5: Ouais.
2: Un rendement agréable, satisfaisant, on parle de 8 à 9 % Vous avez dit que... Sur 50 ans, on va atteindre le 8-9 % Évidemment, 50 ans, et ma question est toute simple, est-ce que 50 ans, c'était le chiffre à atteindre lorsque vous vouliez arriver au grand calcul de 8 à 9 % Ça aurait pu être 77, là, mais ça a donné que c'était 50.
5: On va tout
2: vous auriez aimé ça que ça soit 22, genre.
5: Non, il fait 8 % déjà ce matin. Mais depuis la première pelletée, aujourd'hui, on était à 8 % déjà.
2: Grâce aux séries du Canadien. Là, faut pas
5: exactement. On ne l'avait pas, mais en deuxième ronde, on est arrivé. Non, mais blague à part, on fait 8 %. C'est juste que j'explique que dans la durée, ce qui est bien, c'est d'avoir un rendement dans la durée, parce que les pensions, on regarde ça sur plus qu'une génération. C'est ça qui est agréable, c'est d'avoir un rendement assez stable de 8 à 9 %. C'est ça que c'est un dossier comme ça procure. Mais en date d'aujourd'hui, il est déjà à 8 %, il est rentable.
2: Ben, il est rentable maintenant, il va être remboursé quand?
5: Remboursé, mais dans le sens qu'on finance ça. À un moment donné, il y a une partie d'argent qu'on peut aller financer sur les marchés avec des banques, les marchés financiers, puis on reprend un peu de notre capital pour continuer à faire le 8 %. En fait, on est dérisqué, puis on continue à faire 8 % sur nos pensions.
2: Parlant de dérisquage, j'aime ce mot-là.
5: Ben oui, là, maintenant, on va être content.
2: on est très dérisqué au niveau de la filière batterie. Pas de la même façon, vous allez me dire.
5: Ouais.
2: Mais je disais que le gouvernement a décidé, lui, de continuer avec différents projets d'investissement comme Nemaska Lithium.
5: Ouais.
2: Le gouvernement a décidé de mettre 1,1 milliard.
5: Ouais.
2: La Caisse de dépôt a dit non.
5: Ouais.
2: C'est pas comme un indice, là. Genre, quand la Caisse de dépôt dit non.
5: Je faut être fair. Parce que dans le fond, nous, on a regardé ça, puis il y a une notion de rendement, puis de développement économique. Au niveau de développement économique, il y a
2: le
5: une thèse.
2: C'est son
5: puis le gouvernement, c'est son travail. Ouais. Nous, on trouvait qu'il y avait une technologie qui était trop récente, des coûts importants. C'est un projet en développement, des possibilités d'excédent de coûts. Fait qu'on a dit non à ce moment-là. Mais ça invalide pas la thèse que pour le gouvernement, Investissement Québec, les autres peuvent regarder ça avec une autre paire de lunettes.
2: Mais vous avez sûrement des discussions quand même avec le ministre des Finances, le ministre de l'Industrie, sur la valeur de certains projets. Parce que sur la filière batterie, on en a parlé, puis c'était supposé être gros, très gros. Ça, c'est notre ami Fitzgibbon qui nous disait ça. Ouais. Il y a eu des discussions par la suite. J'imagine que vous recevez des appels du gouvernement. Ouais. Vous avez justement vos spécialistes qui vous disent, écoutez, peut-être oui, peut-être que non. Aujourd'hui, là, en date de mai 2026, si on vous appelle pour parler de la filière batterie, la mise à jour, c'est moins profitable qu'on pensait.
5: Mais c'est sûr que c'est une industrie, mais elle a eu une tempête parfaite. Elle a eu, plusieurs choses. Trump arrive avec tout l'aspect du renouvelable, il est un peu contre ça. C'est la fin des subventions en Europe et en Allemagne pour les véhicules électriques. Puis la Chine domine ce marché-là, puis peut faire domper les prix, puis ça devient difficile. Fait que c'est ça qui est arrivé un peu dans Nordvolt. Si on regarde même aux États-Unis, le gouvernement a investi dans des projets similaires, puis ont perdu 600, 700, 800 millions. Donc, ça va revenir. Il y a une tendance. Le véhicule électrique est là pour rester. Des fois, c'est juste que, comme dans n'importe quel cycle très fort, ben, il y a du monde qui meurt en cours de route. Et puis, il y a les gagnants qui vont finir par émerger. Puis, des fois, c'est juste ce cycle-là. C'est une question d'être en première manche, deuxième manche, troisième manche versus à
2: la fin. Ben, justement, dans la suite des choses, la caisse de dépôt, en fait, appelons-la la caisse.
5: La caisse.
2: On va se pratiquer là-dessus. La caisse a 1000 branches, 1000 façons de, en fait, 1000 domaines dans lesquels il peut travailler. Ouais. Puis, je disais tout à l'heure, c'est le rendement qui fait foi de tout, ultimement. Combien ça prend de rendement pour que Charles Lemond dorme bien un soir, genre? Tu sais, comme. T'sais, non, mais tu sais, je disais, une nuit de 6 heures, genre, c'est quoi? Ouais. C'est 7, 8%? Une 8 heures, c'est 9, 10?
5: Ben, ce que les gens oublient souvent dans la notion de rendement, c'est que, en premier lieu, il y a toujours la notion de risque.
2: Oui.
5: Nos déposants, que ce soit, disons, la Régie des rentes du Québec, Retraite Québec ou un autre, ils nous disent, moi, je ne veux pas prendre plus de risque que ça. Qu'est-ce que tu peux faire de mieux en te limitant avec ça? Mais en gros, même s'il y a 50 déposants de la Société d'assurance automobile, la Commission de santé et sécurité, Retraite Québec, c'est comme gérer de l'argent pour une famille, de ta grand-mère jusqu'à ta nièce. Ils ont toutes des politiques de placement différentes, ils ne veulent pas la même chose. Mais au total, ça prend 6,5-7% de rendement pour que les pensions soient garanties.
2: Supposons que vous faisiez 6,5-7%, est-ce que ce serait plutôt 4,5-5 que vous seriez à l'aise de dire?
5: Non. Écoute, il y a des années, ce qui est bon pour la caisse, c'est qu'on essaie d'avoir un véhicule. Les gens disent, pourquoi c'est pas comparé à la bourse la même affaire? On essaie de faire un peu moins quand la bourse monte de façon stratosphérique. Mais on essaie de descendre beaucoup moins comme en 2022, tout s'écrase, d'être dans un corridor. Donc, on vise j'appelle ça des simples puis des doubles, tout le temps, au lieu de faire des coups de circuit une fois de temps en temps. Parce qu'il faut que les régimes soient en santé à chaque année.
4: Mais est-ce que... avez-vous un bon sommeil? Ça, c'est les gens aussi.
5: Oui, un excellent sommeil, oui.
4: Parce que c'est pas évident de ce temps-ci.
2: Ben oui.
4: Pas de pilule, rien. C'est combien votre moyenne de sommeil?
2: Mais après ça, c'est intéressant, parce que vous avez votre Apple Watch. Là.
5: Ben oui, non, c'est ça. Oui, exactement.
2: Entre 6 et 8?
5: Je me couche habituellement vers 11h, puis à 5h30, 6h, je suis...
2: Vous voyez?
5: Oui, je dors bien.
4: C'est
2: une petite fenêtre. C'est vrai que c'est une petite fenêtre. Moi, je me suis réveillé à 5h30 aujourd'hui, puis je me suis couché à 11h, puis j'étais déçu, même. Mais en même temps, on dirait que j'avais rien, j'avais moins d'affaires à faire que vous. Là.
4: Ouais.
2: il reste, théoriquement, il vous reste une ronde de tournée médiatique, c'est celle de l'antenne pour l'aéroport.
5: Ouais.
2: Bon. Alors, écoutez, ce que je calcule, c'est que c'est supposé être à la fin de 2027.
5: Ouais.
2: Donc, il nous reste 2 étés à avoir bien honte de notre ville en revenant de voyage. Et
5: c'est pas facile.
2: C'est bien tentant de se dire, ben, on dirait que ça n'arrivera pas.
5: Ouais.
2: Entre vous et moi.
5: Oui.
2: Puis là, je peux même fermer le micro.
5: OK. On chuchote.
2: Ça va-tu arriver pour vrai?
5: Oui. Non. Ça va arriver pour vrai. Mais l'antenne, en fait, vraiment, c'est la seule station de tout le réseau, l'aéroport, qui n'est pas fait par la caisse.
2: Oui, c'est ça.
5: C'est fait par l'aéroport. Ben, ils voulaient la faire.
2: Oh boy!
4: Ah!
2: Ça me semble. OK.
5: Mais je n'étais pas là à l'époque, mais ils voulaient la faire.
2: Ah oui,
5: bon,
2: OK.
5: C'est leur.
2: Parce que là, le tunnel est
5: c'est
2: fait.
5: Chez
2: là.
5: Eux.
2: Votre job est fait, là.
5: Oui, nous autres, c'est prêt. On est prêt à se connecter. Tout est fait. Les tests ont été faits en décembre. On va faire d'autres tests dynamiques cet été. Mais quand ils nous disent go, on est prêt. Puis ils nous ont dit 2027. Puis je vois que l'échéancier, il n'y a rien qui nous indique que ça ne va pas être respecté.
2: Okay.
5: Puis c'est important. Quand on y pense, cette antenne-là, c'était la genèse du projet.
2: Oui, ben je disais, mon Dieu, c'est la dernière. C'est ça qu'on comprend pas aussi, ouais, là-dedans. Il me semble que c'était plus... Puis là, je disais, évidemment, toutes les antennes sont importantes, c'est pas ça, ouais, le point. Mais l'aéroport, c'est, ouais, quand même assez majeur.
5: C'est ça. Fait qu'on a hâte de la livrer aux gens, puis que l'expérience puisse être là pour tout le monde. Puis surtout, c'est le premier coup d'œil, t'arrives à l'aéroport, oui, t'es un touriste, puis là, s'il arrive ça, c'est sûr que c'est moins évident.
4: C'est compliqué. En ce moment, c'est moins le beau coup d'œil.
2: Mais vous avez tout à fait raison.
4: Bon, j'ai des lunettes roses.
2: Pierre vient de m'écrire, là, il voulait, oui, pas vous le dire. Mais est-ce que vous avez une loge, vous, au Centre Bell?
4: Ah, c'est une bonne question.
5: Non, la caisse, on gère vos épargnes.
4: Ben, c'est
5: on
4: notre
5: peut utiliser
4: loge.
5: Votre épargne pour payer pour une loge.
2: À mon avis, on si vous ça. Aviez des loges et que, ouais, vous vendiez avec des Shylock, vous feriez un meilleur rendement que 10 % en ce moment. Ah,
5: alors peut-être que c'est sûr qu'actuellement, les billets se vendent bien.
2: Oui, ah, ben, ouais, c'est ça que je me disais. Ouais. Donc, vous n'allez pas au match ce samedi?
5: Non, j'ai été plutôt durant les séries éliminatoires. En fait, j'avais pris le REM, fait que j'ai pu expérimenter le REM ce soir-là. Ça marche très, très, oui, bien, j'étais heureux.
2: Ben, c'est une maudite chance que les séries soient l'été, par exemple.
5: Ben, c'est sûr.
4: Oui, c'est gratuit. Ça, c'est... En fin de semaine, lance à l'orme, tout ça.
5: Ben, oui, c'est ça. Alors, le monde va pouvoir se rendre, exactement.
4: Toute la fin de semaine?
5: Oui.
4: Bien, sûr, de Montréal. Là.
2: Ben oui, ouais, tout de Montréal.
5: Les gens les restent dans l'Ouest.
4: Ben oui.
2: J'ai dernier truc. Là, évidemment, vous êtes... c'est votre sixième année à la caisse?
5: Oui.
2: L'objectif, en fait, une carrière pour une personne comme Charles Lémont, qui, après 6, 8, 10 ans à la caisse, ça va être quoi la suite? On imagine que ce ne sera pas comme être co-porte-parole de Québec solidaire, là, mais la suite logique, ce serait quoi pour vrai? C'est une vraie question. Quand on se rend comme ça...
5: Ben, je ne pense pas à ça, vraiment, non, pour être honnête avec vous. Non, ben, j'ai un travail actuellement qui est prenant, qui est emballant, qui vraiment, c'est un privilège. Alors, je veux continuer mon travail. Il y a beaucoup à faire. Je verrai par la suite, mais c'est certain, je l'admets, que tu te dis après, c'est tellement un beau poste qu'on cherche un défi après ça à la hauteur de ce que l'institution a pu me procurer, mais je veux continuer, puis si les gens veulent de moi encore, je suis prêt à rester.
2: Ben, peut-être que Pierre, vous allez prendre votre retraite, puis il y aura une place de chroniqueur un peu funny, fun, fun les vendredis de libre à la fin de... Ben, d'ailleurs, vous quittez quand? Est-ce que c'est des mandats qui se renouvellent? Ou
5: c'est des mandats de 5 ans, donc premier mandat, j'ai été renouvelé après 4 ans, puis là, ma troisième année. Il me reste 2 ans, 2 ans et demi.
2: Parfait, bon, on s'en parle.
5: J'ai le temps d'en revenir.
2: Alors, ben, mon Dieu, vous allez finir votre tenue à la caisse à l'ouverture presque
5: d'aéroport. Ouais. Je viendrai vous voir sur m'inviter. Bon,
2: ça va être excitant, ça. Ouais. Charles Lémont, merci beaucoup.
5: Hey, merci, c'est toujours un plaisir.
2: Toujours un grand plaisir.
4: Pierre. Oui, dans mon âge, on en parle dans le pré-prologue ou dans l'extrologue, je sais pas comment ça s'appelle. Alors, ben ça, j'ai fait un test aujourd'hui. Là. J'ai imaginé vous présenter une chronique sans jeu de mots douteux et tiré par les cheveux. Voici ce que ça donne. Voilà. Alors, dans mon algorithme recensement, moi aussi, oui, j'ai mon mot à dire sur le recensement. Non, mais c'est pas des fonctionnaires qu'il faut confier ça. C'est à un humoriste qui est sué à la scène du bordel, là, t'sais. Ben oui, par l'applaudissement, il y en a combien dans le monde dans la salle qui parle français, un petit peu l'anglais, qui ont plus qu'un secondaire 2 puis qui ont accès à un champ d'épuration? Parfait, je coche, envoie, send! Lecture, eh ben, l'article le plus bobo de la semaine, un cadeau de notre collègue Marc Cassivi, en direct de Cannes. Extrait, là, c'est Marc qui parle. Madame la Présidente, lui ai-je dit en accueillant Monia Chokri, dans le lobby de son hôtel de la Croisette, où je venais de croiser Pierre Lescure, ex-président du Festival de Cannes. Je suis une présidente sans assistante, a-t-elle répondu en riant, en me guidant vers un café qui sert du matcha, rue Hoche.
2: C'est pas vrai que c'est pas vrai.
4: C'est non, tout ça, c'est vrai.
2: C'est
4: son, comme on dit, là, son lead, son ben chapeau non. d'article cette semaine.
2: Il va falloir lui en parler. On lui parle la semaine prochaine.
4: Bon, observation, je ne sais pas si vous avez remarqué, mais on parle beaucoup de hockey ces temps-ci. Mais faut pas oublier nos filles, là, la victoire. Ça,
2: je sais.
4: Ils s'en vont en finale, en fait, la victoire. Et c'est la folie avec le Canadien. Même moi, je suis contaminé avec ma chronique. Je suis envahi par le hockey. Bonne deuxième période, mesdames, messieurs. Brassard s'empare de l'humour absurde. Ricochet vers le micro d'ici première. Le sujet niché rebondit sur personne. Heureusement, Niquet réagit, mais plutôt... Ah, il est enterré par le rire tonitruant de Vautier. Ça n'ira pas plus loin. On reprend zone d'imitation. Brassard le long de la bande arrose l'adversaire de trois personnages.
6: Le genre de son pays, ce sont genre de paroles.
4: Voilà, Vigneault passe à Pierre Bruneau. Bonjour. Et la rondelle bloquée par Bob Binette.
7: Elle sait.
4: Devant le filet. Voilà une subtile référence aux années 90, la belle époque, comme on dit. Le disque est remis en jeu, on en profite pour faire des changements ici première. Néron s'en va l'après-midi, Desrochers le week-end. Oh! Brassard qui quitte la patinoire, débarque chez Tim Horton, fait une razzia au niveau des sandwichs. Yeah! Raymond Baudouin pique le lunch et va le porter directement sur un plateau de tournage d'une série télé québécoise en référence à la crise financière dont est victime le petit écran d'ici. Le public est très nombreux ce soir, attend toujours le punch. Malheureusement, Youpi est plus efficace que Brassard dans les gradins côté divertissement, mais oh, il n'a pas dit son dernier mot et lance son imitation de Claude Dubois. Si Dieu existe et qu'il t'aime, lance et compte. Oh, la chronique n'est toujours pas terminée. On est à 439 mots. Et comme on le sait, le règlement de la Ligue nationale, c'est 150 mots par minute à 4 minutes pour un total de 600 mots. Sinon, Brassard visite

0: Le cachot. Il doit respecter son contrat de jeune joueur de réserve de 60 ans. Voilà 475 mots. Le compte y est presque. Ça s'étire. Comme toute bonne conversation avec Brassard en coulisses à la journée, quand il vous rabat les oreilles à propos de son chien. Oh! Voilà, c'est complété. 600 mots. Bonne soirée, mesdames et messieurs. Vous comprendrez qu'on est en fin de saison.
1: Oui. Vous n'avez pas le même genre de matin, Charles et Pierre, hein, quand même. Non. Deux types de production, évidemment.
0: Oui. Il m'a manqué le début de votre phrase par rapport à Charles.
1: Je disais que vous n'aviez pas le même genre de matin, Pierre.
0: Ah, non, c'est ça. Ben, moi, j'ai dormi 5 heures. Ça Alors, pouvez-vous répéter la question 19h?
2: Merci beaucoup. Merci, Charles et bon merci. Week-end, tout le monde. On se voit à mardi.
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5: Eugénie Lépine-Blondeau en remplacement d'Émilie Perrault. Aujourd'hui, à l'émission, on reçoit celui qui a signé la programmation musicale toute la semaine, le comédien et directeur artistique Benoît Méguénis. En deuxième heure, il y aura aussi Anne-Marie Dussault qui nous présentera son CV de spectatrice. Elle qui est évidemment journaliste, animatrice, mais qui a toujours pris le temps d'aller voir des spectacles, de consommer la culture. Elle va nous en parler. L'algorithme littéraire est Étienne Tremblay. Et le top 5 de la semaine est signé Rosalie Bonenfant. Tous ces gens réunis pour nous rappeler, tous ensemble, qu'il restera toujours la culture.

0: Et c'est parti pour la chorale d'Il restera toujours la culture. Cette semaine, c'est le comédien et directeur artistique qui est probablement très fébrile de présenter sa première saison théâtrale dans quelques jours. Benoît McGuinness, qui a sélectionné toute la musique qui a été jouée à l'émission. Parmi sa programmation, on retrouvait cette chanson de Céline Dion, une artiste dont on pourrait tous les deux être membres.
1: Oui, absolument.
0: On l'est déjà, oui. En fait, et en parler pendant des heures. C'est à l'adolescence qu'il a découvert sa passion pour le jeu en observant des grandes dames du théâtre comme Sylvie Drapeau, Masha Limonchik, Élise Guilpeault. Et cette passion ne l'a jamais quitté puisque non seulement il s'apprête à lancer sa toute première saison comme directeur artistique du théâtre du Rideau Vert, mais il monte en plus sur scène au TNM notamment. Bonjour Benoît McGuinness.
1: Bonjour Eugénie.
0: T'es aussi chanteur, Benoît. Cette chanson-là, Regarde-moi de Céline Dion, est-ce que tu la chantes? Elle est tellement difficile à chanter.
1: Ah non, mais j'ai jamais osé la chanter dans un événement quelconque,
0: non,
1: mais dans
0: karaoké,
1: mon auto, dans mon auto, oui.
0: Ah ouais?
1: Mais tu sais, c'est difficile en plus les tonalités de femme, là,
0: mais
1: quand t'es un homme.
0: Sûr.
1: T'es pas capable de reacher, comme on appelle,
0: ouais,
1: les notes de Céline.
0: D'atteindre les grandes notes.
1: Fait que, mais j'en ai chanté, The Power of Love, puis All by Myself, ouais, dans l'auto, très
0: mais
1: fort.
0: Mais celle-là, elle a un rythme, elle a quelque chose qui
1: raison.
0: Est vraiment difficile.
1: Oui, elle est très difficile, puis c'est pas la plus. Ben, elle est connue, mais tu sais, c'est pas celle qu'on nomme en premier quand on parle de Céline. Mais...
0: Surtout, c'est l'album 2, il y a d'autres chansons
1: oui,
0: qui l'ont
1: comme...
0: Oui,
1: qui ont été tellement populaires,
0: ouais,
1: mais j'adore Céline, puis j'adore cette chanson.
0: Il paraît que t'as été longtemps gêné d'aimer Lara Fabian, Céline Dion.
1: Ben oui.
0: Pourquoi?
1: Complètement. Ben, tu sais, pour un jeune adolescent, gars, d'aimer Lara Fabian puis Céline Dion, c'était mal vu en 94, mettons, là, en 93. C'était pas... On écoutait Smashing Pumpkins, là.
0: Ouais, c'est
1: on
0: ça.
1: Écoutait Guns N' Roses.
0: Mm-hmm.
1: Mais je l'écoutais en cachette, tu sais. Puis j'ai appris à chanter avec ces chanteuses quand même, à développer ma voix. Puis, ben, aujourd'hui, ces chanteuses sont rendues... mythiques, sont admirés pour leur parcours puis leur talent, tu sais, puis ils ont persévéré dans l'histoire et dans le temps. Et aujourd'hui, c'est in d'aimer Céline.
0: C'est tout à fait cool.
1: C'est cool.

0: Absolument d'aimer Céline Dion. Puis justement, t'es fan de Charlotte Cardin aussi, oui, qui est une des émules de Céline, oui, on peut, oui, dire ça comme ça. T'aurais voulu écrire certaines de ses chansons, apparemment, Charlotte.
1: Ah, ben en fait, j'aurais voulu être ses femmes.
0: C'est vrai, hein?
1: Non, mais j'aurais aimé ça, avoir ce côté artistique sur scène. Tu sais, la dégaine de Charlotte, sa voix, la façon dont elle écrit ses chansons, mm-hmm, son style musical très propre à elle. Céline, c'est une interprète, elle compose pas ses, ouais, chansons, mais quand même, elle a réussi à nous montrer son style sur scène, parce que c'est une bête de scène. Alors, j'étais très admiratif de ses énergies de bête de scène-là.
0: Ben, pour t'avoir vu dans Edwidge ou le Pouce en, oui, furie, t'as quand même canalisé cette énergie-là sur scène, je trouve,
1: ouais,
0: quand même. Oui,
1: mais t'as raison. Mais
0: t'as des jambes similaires, là. Je trouve que t'as des belles jambes. T'as
1: ça,
0: des belles
1: jambes. Merci.
0: Je pensais pas aller là, c'était pas dans mon plan d'entrevue.
1: Mais... Hey, je le prends. Mais je pense qu'à force d'avoir regardé ces artistes-là, il y a quelque chose qui s'est inscrit en, ouais, moi. Puis au moment de monter sur scène et d'interpréter Hedwig, qui est un personnage trans, je me suis laissé aller dans tout ce que j'avais observé dans le temps.
0: On l'a dit, tu vas lancer ta première programmation, oui, à titre de directeur artistique du Théâtre du Rideau Vert ici à Montréal dans quelques jours. C'est mardi, en fait.
1: Incroyable.
0: Comment tu te sens en ce moment, à quelques jours du grand dévoilement?
1: Bien, je suis totalement fébrile, comme tu l'as dit. Je me sens émotif, je me sens fébrile. On est dans les derniers préparatifs. J'arrive pas à croire. Tu sais, cette dernière année, c'était ma première année comme directeur artistique d'un,
0: ouais,
1: théâtre.
0: Oui, parce que ça fait un an à peu près qu'on le sait.
1: Exact. Mais le 8 mai dernier, c'est sorti.
0: Fait qu'un an, c'est ça.
1: C'est ça. Donc, il s'en est passé des choses dans cette année-là, mm-hmm, dans la rencontre avec l'équipe au travail, l'élaboration de cette saison-là, et ne pas en parler aussi, le construire un peu en cachette, tu sais. Et maintenant, d'offrir ça mardi prochain, c'est incroyable. Je suis très excitée. J'espère que les gens vont être au rendez-vous. Je sais qu'il y a beaucoup de curieux, puis Ça me fait plaisir parce que,
0: ben oui,
1: c'est ce que j'espérais, que les gens soient curieux et qu'ils aient hâte de découvrir ce que je vais proposer.
0: Puis la curiosité, c'est l'intérêt aussi. Donc,
1: complètement.
0: De voir que les gens sont encore intéressés. Parce que quel âge le rideau vert?
1: Et 78
0: ans. C'est ça, tu sais, c'est un théâtre qui dure et, ouais, qui marque le Québec, Montréal et le Québec aussi.
1: Absolument, puis c'est de s'inscrire dans cette histoire-là, c'est pas rien.
0: Non.
1: C'est ça qui me touche aussi, c'est que je suis seulement le quatrième directeur artistique en 77,
0: incroyable,
1: ans d'existence. C'est débile quand on pense à ça. Cette chance-là et de proposer ce qui me ressemble, ce qui me touche, ben j'espère que ça va résonner auprès, mm-hmm, des gens, parce que c'est ça le but, c'est de présenter une programmation dans la continuité de ce qui a été fait, de donner aussi, mais avec mon grain de sel, avec ma couleur, avec tout ce que je suis, comment j'ai grandi comme artiste. Tu disais en introduction mon admiration pour les grandes actrices, pour Élise Guilbeault, pour Sylvie Drapeau. C'est de ça dont je me suis inspirée, tu sais, pour construire ma saison, puis de me dire qu'est-ce qui me faisait vibrer quand j'allais au théâtre au secondaire, pourquoi j'ai trippé sur certains spectacles et performances.
0: Fait que c'est quoi exactement quand tu dis que tu t'es connecté là-dessus? C'est les interprètes, c'est l'émotion,
1: ouais,
0: c'est,
1: ouais,
0: quoi?
1: C'est vraiment comme un théâtre d'interprète où l'acteur, ouais, est en avant-plan. La proximité notre salle fait en sorte qu'on a un rapport scène-salle très intime. On peut voir jouer et travailler les acteurs. J'ai envie d'offrir aux acteurs que j'admire de grands personnages que le public connaît ou qui résonnent quelque chose auprès du public. Puis de revoir cette formule-là, si on parle d'un classique ou si on parle d'un Tchekhov ou on peut présenter ce genre de pièces, mais comment on va les présenter aujourd'hui? Qui va les monter? C'est toujours ça. Qui va l'interpréter? Qui va le monter? Quelle couleur on veut donner pour que ça résonne encore aujourd'hui auprès du public.
0: Fait comment tu la décrirais, donc, ta vision? Parce que je sais que tu as pris le temps quand même pour la définir.
1: Ouais,
0: on,
1: ouais,
0: le disait, ça fait un an que tu es nommé, mais la programmation donc, de cette année était encore signée par Denise Filiatro.
1: Absolument, qui se termine avec Parachute Libre en ce moment, qui joue encore.
0: Exactement, là, ouais, la dernière pièce donc, qui est présentée en ce moment.
1: Ouais.
0: Donc, tu as pris le temps, toi, de
1: oui,
0: te questionner, j'imagine, d'abord, où tu allais te situer entre tradition et modernité, à quelque part?
1: Oui,
0: est-ce que
1: absolument,
0: ça te préoccupait?
1: Oui, ben en fait, je me suis vraiment questionné à savoir qu'est-ce qui me fait vibrer quand je vais au théâtre, puis qu'est-ce que j'aime voir.
0: Oui.
1: Et comment j'inscris ça dans le rideau vert, dans cette histoire-là de théâtre classique aussi, de théâtre où on a présenté toutes sortes d'œuvres au fil des années. Donc, ça m'intéressait de garder cette idée-là quand je parlais de Tchekhov ou de textes de grand répertoire. On peut présenter ça au rideau vert. Puis quand on observe la sphère théâtrale à Montréal, il y a plus tant d'endroits où certains classiques sont présentés, à part le Théâtre du Nouveau Monde, par exemple.
0: Ouais.
1: Et nous, le TNM, le Rideau Vert, on va pouvoir continuer à proposer ce genre-là. Et je me questionnais, moi, comme interprète. Je me suis dit, je vais partir de moi, de ce que je suis. Je suis un interprète, je suis pas un metteur en scène. J'ai jamais été directeur artistique. Moi, comme interprète, j'ai eu la chance de tenir des grands rôles qui m'ont allumé. Mm-hmm. Et j'ai envie d'en donner à d'autres acteurs que j'admire et à faire vibrer le spectateur avec ces personnages-là dans des performances époustouflantes. Puis quand l'humain est au cœur du sujet, c'est pas tant la société où on est en ce moment dans la vie. Ça ressort automatiquement quand on présente une œuvre. Mais voir un humain travailler un grand personnage, puis envoyer ça à la salle pour qu'il vibre aussi, puis qu'il ressorte en ayant vécu des émotions.
0: Puis tu parles d'interprète, j'imagine c'est un peu de faire le pari aussi que c'est peut-être des fois plus par les interprètes que par l'œuvre en général.
1: Ouais, ça c'est très intéressant.
0: Qu'on va attirer le public.
1: Oui, ben en fait c'est ça que j'ai envie de faire aussi, puis de dire vous avez peut-être un doute sur cette œuvre que vous allez peut-être trouver vieillotte, puis on présentera pas juste des pièces classiques, il va y avoir aussi du répertoire québécois et tout ça. Mais effectivement, regarder qui est sur scène et faire un mélange entre la relève aussi, faire des distributions où on va avoir des grands noms pour attirer le public, mélanger à de la relève pour leur donner
0: découvrir,
1: de la place.
0: Donc c'est formidable.
1: Ouais. Ouais.
0: Donc, j'ai cru comprendre qu'effectivement, il allait avoir des nouveautés puis des retours un peu inattendus. Qu'est-ce que tu peux nous dire sur la prochaine saison là, qui va être dévoilée mardi?
1: Je peux vous dire que je vais jouer dans une des pièces de la saison. Oui, ça, c'est spécial, mais en même temps, j'avais envie de marquer le coup en disant bienvenue. C'est comme une carte d'invitation pour moi de dire au public, je suis là maintenant comme directeur artistique et je vais jouer dans une des pièces de la première saison. Je ne jouerai pas à chaque année parce que c'est beaucoup d'implication de jouer et d'être directeur artistique, mais de temps en temps, j'aimerais bien faire partie de certaines productions. Et
0: dès la première pièce?
1: Il y a des bonnes chances.
0: Okay. Fait que vraiment, t'accueilles ton public.
1: Ouais, c'est ça. C'est une façon pour moi de dire bienvenue, je suis là, on va partir pour quelques années ensemble.
0: Wow!
1: C'est punché, c'est audacieux. J'ai hésité quand même, j'ai questionné quelques personnes autour de moi pour dire est-ce que ça a l'air baveux? Est-ce que j'ai l'air de
0: ça
1: me prendre pour un autre?
0: Ça a l'air du gars qui se dit je vais me donner de la job.
1: Oui, aussi. Mais en même temps, j'assume ce côté-là de dire j'ai envie de continuer de jouer et je vais probablement jouer dans d'autres théâtres aussi, dans le sens que je veux continuer ma vie d'acteur. Oui, ben comme en ce moment au TNM. Mais oui, donc on peut dire ça. On peut dire que il y a un événement spécial aussi qui va avoir lieu entre le premier spectacle et Revue Corrigée, dans la case de Revue Corrigée qui est là en novembre.
0: Donc Revue Corrigée revient?
1: Oui, ben Revue Corrigée fait partie de la tradition du Rideau Vert avec
0: les mêmes interprètes?
1: Pas nécessairement, dans le sens qu'il y a comme ma couleur qui est mise là-dedans aussi. Fait que vous allez voir. Mais c'est la formule de Revue Corrigée à sketch qu'on connaît effectivement. Mais c'est ça, il y avait comme un spectacle en accueil qu'on avait entre le premier spectacle et Revue Corrigée. Donc là, il va y avoir un événement spécial de 2 jours autour de Maud Guérin cette année. Et c'est une tradition que je vais vouloir faire à chaque année
0: autour d'un grand acteur.
1: Oui. Ça va être à suivre aussi mardi dans les détails.
0: OK, on va suivre ça. Parle-moi de l'abonnement mystère.
1: Oui.
0: Parce que c'est la première fois, je pense, que vous faisiez ça au Rideau Vert.
1: Oui, de cette fois. Autant mystère. L'année passée, il avait envoyé des invitations avec les titres seulement aux abonnés.
0: Mais pas les interprètes.
1: Exact.
0: Mais là
1: on a ouvert à tout le monde en disant mystère. Donc, vous ne savez pas qui va jouer dedans. Quelle est la pièce non plus, mais on vous invite à faire confiance et à oser prendre un abonnement avec un super rabais, avec des tarifs vraiment intéressants. Et ça a super bien fonctionné.
0: C'est ce que j'allais te demander, parce que là, il y a peut-être des gens qui nous écoutent, qui l'apprennent, qui vont vouloir regarder ça. C'était jusqu'au 11 mai dernier.
1: Oui, exact.
0: Mais donc, oui, ça, l'objectif derrière cette initiative-là, c'était quoi?
1: C'était de stimuler... En fait, moi, comme j'ai tout construit ma saison en quelques mois, septembre, octobre, on avait besoin aussi de peaufiner toutes nos trucs. Et là, les saisons sortaient partout dans les théâtres. Et je me suis dit, si on est en mai, vers la fin mai, on va profiter d'un truc mystère. Soyons audacieux et, encore une fois, dans le sens de l'invitation.
0: Ouais.
1: Qui ose faire confiance, me faire confiance et acheter un abonnement avec un super tarif? Puis je leur dis, c'est des pièces qui vont résonner quelque chose chez le public. Et il n'y a pas de magouille, là. C'est pas genre, vous allez être déçus.
0: Oui.
1: Je suis convaincu qu'ils vont être intéressés par cette programmation. C'est pour ça que j'ai osé le faire, tu sais.
0: Puis ça a marché.
1: Ça a super bien fonctionné. Et on est allé chercher des nouvelles personnes. Et c'est ça que
0: vous le savez. Vous le constatez déjà?
1: On le constate au jour, tu sais, au jour même. Fait que ça, je suis très, très contente de cette audace de toute l'équipe, d'ailleurs.
0: Au cœur de la mission question du Théâtre du Rideau Vert, il y a aussi l'accessibilité puis l'inclusion.
1: Oui.
0: Vous avez des mesures pour les personnes à mobilité réduite, aveugles, semi-voyantes, sourdes, malentendantes, issues de la diversité corporelle. Vous avez aussi maintenant un programme de résidence et création en collaboration avec le CALQ, le Conseil des arts et des lettres du Québec, destiné aux personnes sourdes ou en situation de handicap.
1: Oui.
0: Qu'est-ce que vous voulez créer avec ce programme-là?
1: En fait, c'est une de nos employées, Erika Manlo, qui est incroyable dans le développement de tout ce qui concerne accessibilité au Théâtre du Rideau Vert. C'est elle qui a mis en place toutes les,

0: encore en vigueur,
1: ouais.
0: Exactement, pour les gens qui veulent postuler. Et cette personne-là va avoir une résidence pour développer un projet de création. Après ça, le résultat, parce que c'est sur plusieurs c'est en plusieurs étapes.
1: Okay.
0: La première étape, c'est qu'on accueille cette personne-là en résidence chez nous. Va pouvoir suivre la construction des spectacles de la prochaine saison. Va pouvoir assister les metteurs en scène, avoir des questions et développer une propre idée d'un projet pour lui ou pour elle-même, tu sais. Alors ça, le calque qui a embarqué, le rideau vert qui a embarqué avec le calque, en tout cas tout ça a été créé avec Erika Manlo justement qui travaille chez nous. C'est un projet, c'est innovateur, c'est la première fois que ça se fait et c'est ce qui est très intéressant avec le rideau vert parce que il y a plein de théâtres qui appellent Erika justement pour demander, hey nous si on veut développer des choses parce qu'on est vraiment très avancé dans ça et moi je suis très fier de ce développement là qui a été fait parce que on accueille toutes sortes de publics et on se rendait compte l'autre jour même en discussion le surtitrage par exemple ça peut aider des immigrants justement qui apprennent le français et qui vivent en lisant des fois c'est plus facile puis on va aller chercher aussi des gens qui vont pouvoir venir au théâtre par cette méthode là donc ça développe et ça ouvre les portes pour plein de choses.
1: T'as du pain sur la planche Benoît McGuinness quand même comme directeur artistique il y a beaucoup de chantiers au théâtre du Rideau Vert. Cette programmation qui va être annoncée. Et malgré cette première saison que tu signes et que tu annonces, tu continues de jouer au théâtre, à la télé aussi, on y reviendra. Mais donc, jusqu'au 6 juin, tu joues au TNM dans Quichotte.
0: Oui.
1: Avec Normand d'Amour, c'est une mise en scène de Frédéric Bélanger, une adaptation de Rebecca de Raspe.
0: Oui.
1: Tu interprètes Sancho. Comment ça se passe? J'ai vu ta belle petite moustache que tu as faite pousser pour l'occasion.
0: Ma petite moustache de Sancho, ça se passe vraiment bien. Ça me fait un bien énorme de jouer. Puis, ça, c'est bon aussi dans mon bilan de ma première année de directeur artistique. Je me rends compte que le bonheur d'être sur scène est encore là et me nettoie en quelque part.
1: Ah,
0: c'est drôle.
1: Ouais.
0: C'est comme si quand je suis sur scène, je pense pas au rideau vert, je pense pas à ce que j'ai à faire. Je pense au moment présent, à regarder les yeux de Normand d'Amour, à regarder les yeux de mes collègues et à faire notre partition pour que les gens dans la salle soient heureux puis qu'il se passe quelque chose. Pour moi, c'est primordial et j'espère pouvoir conserver ça dans mon parcours. Puis Quichotte, ça finit tellement bien la saison du TNM. Mm-hmm. Puis et j'aime beaucoup, ça me fait penser à la collaboration qu'on a entre directeurs artistiques aussi, tu sais, de côtoyer Geoffrey Gacquer qui est le directeur au TNM, souvent en jouant au TNM. Je trouve ça beau que moi je sois là comme interprète puis que Geoffrey est là comme directeur. C'est un gars de ma génération. On se connaît depuis longtemps. On étudie à l'École nationale presque dans les mêmes années. Je trouve ça très touchant qu'on soit dans des postes de direction, mais qu'on continue de travailler puis qu'on s'entraide.
1: Puis de créer, puis de s'entraider.
0: Oui, absolument.
1: Dans ta programmation musicale cette semaine, on retrouvait aussi du Gustafsson.
0: Oui.
1: Gustafsson. Le groupe composé de Adrien Bléton et Jean-Philippe Perra, qui sont aussi sur scène avec toi dans Quichotte. Ouais. Ils font de la musique live en direct sur scène. C'est pas la première fois qu'ils font ça aussi. Ils l'ont fait précédemment au TNM.
0: Pour la Nuit des Rois.
1: Pour la Nuit des Rois, merci. Qu'est-ce que t'aimes de leur univers?
0: Ah, mais premièrement, c'est des gars ultra sympathiques. C'est des acteurs qui font de la musique. Donc, il y a quelque chose dans l'ouverture par rapport à nous, les interprètes. Parce que eux, ils jouent pas de personnages. C'est vraiment de la musique qu'ils font sur scène. Mais il y a une ouverture, il y a une compréhension, une façon de nous aider par rapport aux cues musicaux qu'il y a dans Quichotte, par exemple. Et ils ont une sensibilité. J'aime beaucoup leur travail. Il faut aller écouter leurs albums de Gustafsson. C'est vraiment intéressant. Leur ton musical que j'aime beaucoup. Ils ont une complicité, les deux gars ensemble, très touchante. Et j'aime c'est des partenaires de jeu vraiment super. Jean-Philippe Perra, je le connais un petit peu plus longtemps qu'Adrien. J'aime beaucoup JP, puis j'adore Adrien aussi. C'est des gars super.
1: Puis là, il faudrait juste savoir, est-ce que JP, par contre, lui, il aime bien Benoît ou pas tant que ça, Jean-Philippe Perra?
2: Moi, je l'adore!
0: Tu me niaises, t'es là en direct?
2: Oui!
0: JP!
2: Mon ami!
0: Oh,
2: mon
0: je l'aime assez!
2: Sur ces bons mots-là.
0: Hey, on dirait que je le savais que t'allais parler.
1: C'est vrai? T'as vu que je lisais ma feuille. Hey, Jean-Philippe Perra, bonjour! Merci d'être là.
2: Allô! Mon Dieu, merci de l'invitation. Ça fait tellement plaisir. Salut, mon ami.
0: JP, allô!
1: C'est beau de voir cet amour qui est réciproque. Là. Je vais pas vous poser la question. Je le constate très certainement. Jean-Philippe, dans Quichotte, justement, Benoît, il disait, t'es sur scène comme musicien, t'es pas là comme acteur. Est-ce que des fois, t'aurais envie de rebondir sur scène puis de partager d'autres types de partitions avec ces gens-là?
2: Mais tellement, on s'amuse vraiment beaucoup sur scène d'accompagner les amis à tous les soirs musicalement. avec Adrien Bléton et aussi le superbe, magnifique Guido.

0: d'eau del Fabre aussi,
1: oui. Nous accompagne aussi dans notre trio musical.
0: Mais oui, ça donne envie de jouer. Puis tu sais, on va lancer des fleurs à Ben, mais Ben, je pense sincèrement que c'est un des plus grands acteurs de sa génération, peut-être même de. Et j'ai pas connu les autres générations de une autre époque. Mais dans le sens où c'est j'aime ça, Ben, t'as nommé. Tu sais, je me sens libre. Ben, quand on Benoît, c'est mon ami Ben, mais quand on a la chance de le voir jouer, on sent toute cette liberté. Ce plaisir, cette folie, cet imaginaire sans limite qui nous partage à tous les soirs. Il faut venir voir Benoît McGuinness incarner Sancho. J'ai dit quasiment en première lecture, j'ai dit, pour moi, ce personnage-là, c'est une des plus belles courbes que j'ai vues depuis longtemps. Wow. Quelqu'un qui est assez renfermé dans sa réalité et qui fait ouvrir les portes de l'imaginaire et de la vie et de la poésie et de l'amour. Et Ben le joue. Moi, il me fait penser, je pense, je sais même pas si je te l'ai dit, c'est comme d'aller voir Robin Williams dans Peter Pan.
2: Wow! OK, quelle comparaison!
1: Voyons, JP.
0: Mais il a une magie dans l'œil. Mais là, c'est sûr, moi, je l'ai à deux pouces de la face, là, le théâtre, autre chose pour les spectateurs, mais il y a une lumière incroyable. Fait que c'est sûr que ça me donne envie de déposer ma guitare et d'aller faire. Moi aussi, je veux te dire des répliques avec toi, s'il te plaît.
1: Ah, mais t'es trop fin, mais tu le sais, je te l'ai dit en plus, parce que j'ai dit il y a quelques jours, quand est-ce qu'on va jouer ensemble, Jean-Philippe, pour qu'on puisse partager
2: parce que c'est la deuxième fois que vous vous retrouvez sur scène ensemble, mais
1: pas
2: vous donnez pas la réplique. Parce que dans La Nuit des Rois, tu étais là aussi, oui. Benoît, puis Gustafsson jouait aussi de la musique. Qu'est-ce que ça apporte, Jean-Philippe, d'avoir, selon toi, bon, tu l'incarnes évidemment, mais d'avoir de la musique en direct sur scène au théâtre?
0: Ben, c'est qu'une réponse, live et automatique, une autre écoute aussi de la part de la musique, parce que quand tu pars une chanson, une séquence qui vient d'un ordinateur, ben, c'est un cue in puis un cue out, tu sais. Mais là, c'est qu'on peut jouer vraiment, on devient comme un poumon, un autre cœur dans le spectacle où on se partage les répliques, où on accompagne les amis, puis qu'on a une sensibilité aussi à on veut pas trop en mettre de musique dans nos conceptions. Il faut qu'il y en ait parce qu'en plus, Frédéric Bélanger demande ça, que ce soit vraiment un spectacle musical. Mais quand les amis parlent puis qu'ils vivent des choses, pour leur laisser le plus de place aussi à leur magnifique travail d'interprète, on veut pas trop beurrer juste pour qu'il y ait de la musique. Mm-hmm. Fait que même quand on les accompagne puis qu'il y a de la musique en background, on essaie quand même le plus possible de s'effacer pour les mettre en lumière le plus possible, parce que c'est ça le but. On va pas voir un show rock, on veut voir un show de théâtre et des interprètes évoluer puis être magnifiques.
1: Oui, puis la beauté, c'est qu'en répétition, ben on a la chance de vous avoir, fait qu'on s'ajuste automatiquement, ouais. Parce qu'ils sont là en direct avec nous, fait que ça, c'est super.
2: Ah ben, faut aller voir ça. Mais merci beaucoup, Jean-Philippe Perret, pour
1: merci.
2: Ce coucou. C'est vraiment apprécié. Le dernier album de Gustafsson remonte à septembre 2024. On attend la suite, Jean-Philippe.
0: On travaille occupé. Là-dessus, ça
2: super.
0: Ça sent
2: d'ici là, Quichotte, oui, est présenté jusqu'au 6 juin au Théâtre du Nouveau Monde à Montréal avec Benoît Miguel. Guinness, entre autres, et Gustafsson et dont Jean-Philippe Perra. Merci Jean-Philippe d'avoir été avec nous.
1: À ce soir.
0: Merci à vous autres. À
2: ce soir, oui. Bon, là, Benoît McGuinness, là, on parle,
1: merci.
2: Il reste 6 minutes. Faut qu'on écoute la musique.
1: Oh, oui, okay.
2: Faut plonger dans tes choix musicaux de la semaine.
1: C'est bien le fun, cette émission-là. Ben, merci beaucoup.
2: Moi, j'aime tellement ça remplacer. Je salue Émilie Perrault au passage.
1: Oui, on la salue.
2: On a commencé la semaine avec cette chanson.

0: On l'a écouté parce que c'est tellement une belle chanson, Claude Léveillé, la légende du cheval blanc. Et pourquoi ça fait partie de ta programmation musicale?
1: Mais il y a des œuvres comme ça qui viennent nous toucher, puis on ne sait pas pourquoi. C'est relié peut-être à un moment où j'étais plus jeune, puis ça s'est inscrit en moi, mais à chaque fois que je la réentends, ça me touche droit au cœur. Mm-hmm. Le piano, les vents, les violons.
0: La montée. Aussi, on sent sur le cheval. Là,
1: complètement. Fait, ouais. Et son interprétation à Claude Léveillé, ouais. Je la trouve très touchante. Elle me bouleverse, cette chanson-là.
0: Il y avait vraiment de tout là, dans ta programmation musicale. On est passé de

0: douce.
1: C'est bon.
0: C'est pas ce que tu fais, par contre. Tu te la coules pas douce
1: pas
0: en ce moment, Benoît. Mais c'est un son que t'aimes.
1: Oui, puis Lou, ça a été une rencontre sur Belle et Bomme quand il était chanteur maison à l'époque. Et j'ai trippé sur sa voix et sur cette personnalité. J'ai tourné un film de Carole Laure où il jouait dedans aussi. Fait que je l'ai côtoyé un peu pendant le tournage. Je l'admire beaucoup comme réalisateur, comme chanteur. Et Louis Clavis, j'adore Valère aussi. Il fait partie du groupe Valère. Mm-hmm. J'adore ce qu'il fait comme personne. Puis j'aimerais vraiment collaborer avec lui. Il ne sait pas encore, mais j'ai envie de proposer.
0: Il écoute souvent les premières. Fait que qu'il entend
1: ouais,
0: ça.
1: Peut-être.
0: Il pourra t'écrire à ce moment-là.
1: J'aimerais ça.
0: La prochaine chanson, elle a fait réagir beaucoup d'auditeurs cette semaine. Okay. Ça a ramené beaucoup de souvenirs, même des gens de la Gaspésie qui nous ont écrit à l'émission parce que c'est un refrain qui nous prend aux tripes.

0: Aline,
1: c'est beau.
0: De Christophe. Moi, c'était le nom de ma grand-mère, une des femmes de ma vie.
1: Ah, c'est vrai.
0: Je pense toujours, ben, évidemment que je pense à elle, mais avec un beau souvenir, oui. Une belle nostalgie. Toi, c'est la chanson préférée de tes parents?
1: Ben, je pense que c'est leur chanson sur laquelle ils se sont rencontrés ou ils ont dansé leur première danse, quelque chose comme ça.
0: Wow.
1: Donc, pour moi, c'est vraiment relié à la chanson de mes parents. Et pour leur 50e anniversaire de mariage, on l'avait fait rejouer.
0: Oh.
1: Puis, à chaque fois que je l'entends, ça me touche vraiment parce qu'ils sont toujours ensemble, puis ils s'aiment encore. Puis je trouve ça beau que cette chanson-là... Tu sais, c'est le fun quand il y a une chanson reliée à un événement précis.
0: Tout à fait.
1: Et pour moi, c'est mes parents. Ça va rester cette chanson pour mes parents pour toujours.
0: Puis est-ce qu'à chaque fois que tu voyages, justement, ça, tu t'écoutes ceci?

0: je me retiens pour faire les harmonies.
1: Oui, on entend toutes les harmonies.
0: On les mime. Mais oui. Toi, tu dis cette chanson est encore meilleure aujourd'hui que quand elle est sortie. C'est Mario Belcha, évidemment.
1: Oui, mais je sais pas, il y a comme le petit côté vintage puis le côté que Mario chante tellement. Tu sais, genre, ah, il ouais. se retient pas, il chante
0: Ah non,
1: fort.
0: Il y va, là, all
1: il
0: in.
1: Il va, puis c'est haut, puis il... c'est ça, là, tout ce qui tient comme note, c'est bon. Puis le petit, les synthétiseurs, ça résonne tellement bien aujourd'hui. Je trouve que c'est encore meilleur.
0: Ah, ben
1: avec
0: c'est
1: Sophie
0: bon.
1: Fouron, quand on a fait Partir Autrement.
0: Ah oui, Partir Autrement,
1: on
0: oui.
1: On a chanté ça tout le long du voyage.
0: Ben voyons donc. OK, donc c'est quand tu dis que les chansons, c'est meilleur quand c'est associé à un souvenir.
1: Exact.
0: Seul les, directement.
1: Je pense que c'est pour ça aussi.
0: Ah, c'est formidable. Bon, il y avait du Laurence Nerbonne, il y avait du Clara Luciani, il y avait toutes sortes d'affaires sur ta programmation musicale, Benoît Méguinis. Et on va en écouter d'autres aussi dans la deuxième. Merci d'être
1: Merci
0: avec
1: beaucoup.
0: Nous. Restez avec nous parce que Anne-Marie Dussault va nous présenter son CV de spectatrice. Étienne Tremblay, Rosalie Bonenfant seront également avec nous. Je m'appelle toujours Eugénie Lépine-Blondeau et je remplace toujours Émilie Perrault jusqu'à 15h. Merci d'être avec nous. Restez avec nous.

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1: Bonjour, ici Nathalie Babin-Gagnon. Mark Carney vient de confirmer une baisse de la tarification industrielle sur le carbone en Alberta.
2: Nous mettons en place un marché du carbone qui fonctionne. Un marché efficace qui offrira aux investisseurs la certitude à long terme nécessaire pour faire progresser les grands projets.
1: Le prix du carbone pour les grands émetteurs est fixé à 130 $ la tonne d'ici 2040, plutôt qu'à 170 $ dès 2030. Cette mesure fait partie d'un protocole d'entente sur l'énergie qui vient d'être signé par le premier ministre canadien et son homologue albertaine Danielle Smith. Cet accord officialise notamment les conditions entourant la mise sur pied d'un futur pipeline destiné à exporter du pétrole, des sables bitumineux, vers les marchés asiatiques, dont la construction pourrait commencer dès septembre 2027. Cet éventuel pipeline aura la capacité de transporter l'équivalent de plus d'un million de barils de pétrole par jour. Le gouvernement du Québec veut permettre aux agriculteurs québécois de souffler un peu. La première ministre Christine Fréchette a annoncé le remboursement aux entreprises agricoles des coûts liés à la tarification carbone. C'était l'une des mesures promises par Christine Fréchette lors de la course à la direction de la Coalition Avenir Québec. Étienne Perrault a les détails.
3: C'est un peu plus de 15 500 agriculteurs qui vont bénéficier de ce congé de taxes, des économies qui oscillent donc entre 1 200 et 4 000 $ par agriculteur selon l'Union des producteurs agricoles, un montant qu'ils vont recevoir dès le mois de juillet, sans paperasse, dit la première ministre Christine Fréchette, et selon elle, le remboursement de la taxe carbone ne va pas non plus réduire la volonté qu'ont les agriculteurs de moins dépendre des énergies fossiles.
4: Je suis convaincue que le secteur agricole va poursuivre ses démarches, ses initiatives pour réduire son empreinte carbone. Ils sont parmi les premiers affectés par les changements climatiques, très conscients de ce que ça veut dire pour le Québec, ce que ça veut dire comme impact.
3: Cette annonce est aussi bien accueillie par le milieu agricole. Le Québec est la seule province au Canada qui fixe encore un prix sur le carbone. Selon le président de l'Union des producteurs agricoles, Martin Caron, on vient donc corriger une injustice.
5: C'est depuis 2015 qu'on paye des frais là-dessus. Puis, tu sais, on est rendu les seuls au niveau du Canada. Puis même aux États-Unis, il y a juste deux États. Le reste ne paye pas ces frais-là. Alors donc, il faut rester compétitif.
3: La première ministre Christine Fréchette a aussi annoncé une bonification du programme d'appui financier à la relève agricole. Ici Étienne Perrault, Radio-Canada, Montréal.
1: Des bourses d'études ont été octroyées à des infirmières cliniciennes pour retourner sur les bancs d'école à l'Université du Québec à Trois-Rivières et devenir praticiennes afin de soigner davantage de patients. Après deux ans d'études, certaines ont la mauvaise surprise de voir qu'il n'y a pas assez de postes pour le nombre de finissantes. Voici Molly Bellan.
6: Une étudiante en voie de terminer sa maîtrise pour devenir infirmière praticienne spécialisée se désole de voir que les opportunités d'emploi ne courent pas les rues. Karianne Lavoie, actuellement infirmière clinicienne au CIUS Mauricie Centre du Québec, est retournée aux études après avoir reçu une bourse de 60 000 $ offerte par le gouvernement du Québec pour pouvoir acquérir plus d'autonomie professionnelle. Six autres étudiantes font partie de sa cohorte et actuellement, selon elle, il n'y a que trois postes ouverts dans la région, à Saint-Tite, Victoriaville et Drummondville. L'entente est pourtant de compléter un certain nombre d'heures dans le réseau public, sans quoi elle devra rembourser la bourse obtenue.
7: On doit absolument rembourser le 60 000 $ pour pouvoir aller ailleurs, par exemple au privé, ou on doit retourner sur notre poste d'infirmière clinicienne le temps qu'on puisse effectuer nos heures sur un poste d'IPS si un jour il y a un poste d'IPS qui s'ouvre.
6: Le CIUS régional explique que c'est Santé Québec qui est responsable de l'attribution des postes par région et que chez nous, 40 seront à combler d'ici 2029. Certains d'entre eux devraient ouvrir dans les prochains jours. Ici Molly Bellan, Radio-Canada, Trois-Rivières.
1: L'ouest de l'île de Montréal sera officiellement accessible en REM à compter de lundi matin. La population aura exceptionnellement accès gratuitement au réseau express métropolitain en entrant dans les quatre nouvelles stations du

0: suprême demain et dimanche entre 9h et 18h. Les stations situées à Pointe-Claire, Kirkland et Sainte-Anne-de-Bellevue s'ajouteront au réseau qui en compte déjà une vingtaine sur les antennes Rive-Sud et Deux-Montagnes. Le vice-président du REM, Julien Hurel, explique que, malgré les pannes, le réseau a un taux de fiabilité de plus de 99% et que le service s'améliore.
1: Aujourd'hui, nous sommes en train de déjà préparer avec les équipes de Pulsar l'hiver prochain, avec une attente qu'on fasse bien évidemment mieux que l'hiver dernier. L'hiver dernier qui était beaucoup mieux que le premier hiver. Donc aujourd'hui, on voit que cette tendance est positive. Il faut absolument continuer et il faut effectivement rendre le REM le plus fiable et le plus performant possible.
0: Le REM doit se rendre l'an prochain à l'aéroport Montréal-Trudeau. Une navette d'autobus direct doit être offerte dès cet été à partir de la station du REM la plus proche à Pointe-Claire. Et sur la scène internationale, Donald Trump a quitté la Chine où il a tenu un sommet de 2 jours avec son homologue Xi Jinping. La guerre au Moyen-Orient a été le principal sujet de discussion. Pékin réclame un cessez-le-feu complet et la réouverture du détroit d'Ormuz dès que possible, tout en soulignant dans un communiqué que cette guerre n'aurait jamais dû être déclenchée. Donald Trump indique par ailleurs avoir reçu une promesse d'achat faite par son hôte, selon lui, de 200 Boeing. Il assure que la Chine veut acheter du pétrole et des produits agricoles américains sans donner de précision. Voilà, c'était les informations. De retour à Il restera toujours la culture.

0: Ici Eugénie Lépine-Blondeau, il restera toujours la culture, se poursuit avec Anne-Marie Dussault. Bonjour.
1: Bonjour Eugénie.
0: Vous nous présentez votre CV de spectatrice. Il y en a pour tous les goûts dans ce CV-là.
1: Oui, je pense que oui.
0: Vous diriez... peut-être que je devrais pas poser ces questions-là, mais ça fait combien de temps que vous consommez de la culture, vous, Anne-Marie?
1: Ben, ça fait au moins 55-60 ans.
0: Longtemps, ça fait longtemps.
1: Oui. Alors, j'ai fouillé dans mon disque dur.
0: C'est ça qui m'a impressionnée, c'est les souvenirs.
1: Ben, c'est d'abord ça qui rejaillit quand on a une invitation qui est vertigineuse quand même.
0: Ah ouais.
1: Oui, il y a une certaine culpabilité parce qu'on nomme, on fait un choix, puis on dit « Oh, mon Dieu, j'aurais pu faire ce choix-là. Oh, mon Dieu, je vais faire de la peine. »
0: Le pire dans tout ça, Anne-Marie, c'est que vous pensez là, que vous êtes ici pour parler de tous ces artistes-là. Mais moi, j'ai des questions aussi. On va même peut-être pas passer au travers. Mais quand même, on va passer un bon moment ensemble. Benoît McGuinness est toujours avec nous. Étienne Tremblay, bonjour.
2: Bonjour.
0: Vous aviez la tâche de suggérer des lectures à Anne-Marie. Ouais. Donc, je vois ça là, sur votre table. Très hâte de voir.
2: Un travail très agréable. J'ai été libraire longtemps, moi. Fait que ça me replonge dans se creuser les méninges. Je peux essayer de trouver chaussures au pied de la personne, quoi.
1: Très bien.
0: Et Rosalie Bonenfant, bonjour Rosalie.
3: Salut la bande.
0: T'as écouté l'émission toute la semaine, c'est toi qui signes le top 5 cette semaine.
3: Oui, et d'ailleurs, soyez pas trop bons dans la prochaine heure parce que j'ai pas envie de refaire mon top.
0: Ah, c'est vrai que ça serait plate. Okay, on va essayer d'être juste correct, pour toi. D'ailleurs, je tiens à dire que pour recevoir la programmation musicale de Benoît McGuinness avec les titres des chansons, les interprètes, tout ça, vous pouvez nous écrire dès maintenant. Vous écrivez le mot culture via la bulle de conversation dans l'application Radio-Canada Audio. Et c'est parti pour cette deuxième heure.

Journaliste et animatrice, elle pose des questions pertinentes et fouillées à différents acteurs de la vie publique depuis plus de 45 ans. Avant ça, elle a été procureure de la Couronne. Mais si vous lui demandez d'écrire ses mémoires, elle vous dira qu'elle n'a rien à raconter. Faudra décortiquer cette affirmation. Qu'à cela ne tienne, on a quand même insisté pour la recevoir et lui demander de se prêter à l'exercice du CV de spectatrice qu'on va découvrir avec elle. Parmi ses aveux culturels, elle nous confie aimer Céline Dion qui chante Jean-Jacques Goldman. Oui. Parmi les objets culturels qui la suivront toute sa vie, il y a les disques des Cyniques, dont elle connaît très bien l'un des membres. Et elle rêve de partager un repas avec l'ex

0: président américain Barack Obama. Ouais. Anne-Marie Dussault, bonjour.
1: Bonjour, Eugénie.
0: Et là, Satisfaction des Rolling Stones, c'est la chanson qui vous fait danser à tout coup. Et la réaction, elle a été instantanée. Là.
1: Oui, absolument.
0: Tout de suite, vous êtes bondi de votre chaise.
1: D'abord, il faut dire que je suis dans le entre les Beatles et les Rolling Stones. Je suis Beatles.
0: Ah, c'est vrai?
1: À 13 ans, j'ai passé toute une journée au Capitole à écouter Hard Day's Night. Mes parents sont venus chercher à minuit le soir. Wow. Et des Rolling Stones, quand même, Satisfaction, dans les danses d'école, où on allait voir les Sinners avec François Guy et d'autres groupes à 13 ans. Quand Satisfaction est arrivé, on n'arrêtait pas de danser.
0: C'est donc, vrai.
1: Ça remonte loin. Ça remonte à 60 ans.
0: Mais j'aime ça. Donc, même quand il fallait choisir un clan, il y avait quand même de la nuance.
1: Oui. Surtout que les Rolling Stones vont sortir un nouvel album bientôt, je crois.
0: Paul McCartney aussi.
1: Vous allez
0: tout écouter ça. J'aime
1: probablement, oui.
0: Apparemment aussi, la comédie musicale Mamma Mia, ça vous fait danser, chanter.
1: Ça, j'ai été contaminée par Marc, mon mari.
0: Par Marc Laurenton.
1: Parce qu'on a vu la comédie musicale quelques fois. Effectivement, ça, du début jusqu'à la fin, on est debout. Puis, c'est des verres d'oreille et puis...
0: Excusez-moi, Anne-Marie, est-ce que vous venez...
1: Je viens d'appliquer Marc.
0: Vous venez d'appliquer Marc. J'ai une image, là. C'est ça, j'ai une image. Marc Laurando qui chante The Winner Takes It All.
1: Ah ouais, non, il chante pas, on danse, on se lève, on applaudit, on est content. C'était la vie givrée de Marc quand j'ai découvert ça.
0: Wow, incroyable. Céline qui chante Goldman.
1: Ah ouais, magnifique, j'étais séduite.
0: On est des millions quand même, Benoît McGuinness, évidemment. Je pense que c'est plus de 25 collaboration. Les deux, il y a l'album 2, il y a 4 types et une fille. Et la nouveauté de Danson, ça, est-ce que vous l'aimez?
1: Je l'ai écouté quelques fois. Mais surtout que j'ai appris que cette chanson était écrite pendant la pandémie.
0: Oui, c'est ça.
1: Donc, je ne trouvais pas qu'elle était à la saveur du moment. Ce n'est pas Céline à ce moment-ci.
2: Oui.
1: Après l'expérience de Paris, on a tous versé des larmes. Puis
2: on s'attendait à un plus grand retour musical.
1: Mais là, au musée McCord, il va y avoir une foule pour
2: la robe.
0: Tout à fait, la robe. Ouais. On en parlera à l'émission générale, qui est mon émission, mais la semaine prochaine.
1: Oui, c'est une œuvre d'art. En fait, c'est une œuvre d'art. C'est plus qu'une robe, c'est une œuvre d'art.
0: Plus de 1000 heures pour la faire, cette robe-là.
3: La robe aux Jeux Olympiques.
0: Tout à fait.
1: Les perles Dior.
0: La robe Dior. Anne-Marie Dussault, votre horaire, il est chargé.
1: Oui.
0: Du moins dans votre quotidien.
1: Oui.
0: Il y a les nouvelles, ça bouge très vite. Ça commence tôt. Vous animez évidemment 24/60 depuis 18 ans. Il y a les journaux à lire le matin, les histoires en développement, s'adapter avec ce que les autres émissions ont fait. Ça peut être très énergivore. Et pourtant, vous avez toujours gardé de la place pour la culture. Aller voir des spectacles.
1: Oui, maintenant, la semaine, c'est impossible.
0: Mais
1: maintenant,
0: quand même, il y a cet intérêt-là.
1: Oui,
0: là, vous venez nous mentionner.
1: Mais ce soir, je vais chez Bozo.
0: C'est vrai.
1: Ce soir. Puis j'ai vu Les Hommes Rapaillés la semaine dernière à l'Outremont.
0: Une version
1: récente. J'aime ça, mais il faut avoir le temps de la consommer. Il faut prévoir pouvoir acheter des billets. Y aller. J'ai croisé Benoît quelques fois dans les salles. Mais
2: absolument.
1: Peut-être pas autant que j'aurais voulu. Après tout, j'ai un amour naturel et j'ai aussi aucun talent artistique. Donc, ça me nourrit, ça m'inspire. J'admire, je suis bon public. Je suis tellement toujours impressionnée par les artistes qui osent monter sur scène, habiter un personnage, nous le présenter. Je suis entourée d'artistes aussi dans ma famille, tant du côté des Laurando que du côté des Dussault. Alors, même moi, j'en suis pas une. Ça s'est arrêté juste à côté.
0: Je
1: chante faux, je ne peux pas vous chanter une chanson.
0: En tout cas, vous dansez bien, si on peut le confirmer ici en studio. Mais quand même, pourquoi c'est important pour vous de garder cet amour-là de la culture en vie? Parce qu'il y a bien des gens qui ont des horaires très chargés.
1: Mais c'est pas nécessairement une volonté, c'est un naturel. Je consomme les émissions culturelles. Je vous écoute le samedi. J'aime entendre parler de culture. J'étais contente de vous retrouver. Non, mais c'est vrai. J'étais à l'époque une incontournable d'apostrophe. Bernard Pivot de Lévis. On avait l'impression d'avoir lu ses livres, tous les livres qu'on ne pouvait pas lire, la grande librairie maintenant. Donc, je pense que c'est important de se nourrir. Ça nous inspire. Ça nous inspire, ça nous détend, ça nous ouvre les yeux.
0: Est-ce que ça vous fait même décrocher des fois?
1: Oui, ça je sais pas. Oui, peut-être. Il faut oublier le reste, peut-être. Oui.
0: Est-ce que c'est nécessaire pour vous de le faire? Parce que
1: ça s'installe dans la vie comme ça. Je sais pas. C'est pas dire là maintenant je consomme la culture. C'est être très opportuniste si.
4: Mais acceptez-vous de vous laisser simplement divertir?
1: Oui, j'aime
4: ça. Vous ne devez pas garder Superbad là, après
1: un
4: hit de bang un vendredi.

0: Swan.
1: Non, c'est un film, comment on pourrait décrire ça? Comment?
2: Film d'ado.
1: Film d'ado,
3: c'est dans la légèreté des fois ou c'est toujours sérieux et réfléchi?
0: Non, il faut que ce soit doux. Je n'aime pas la violence, ni dans la littérature, ni dans les films violents. Non, dans un avion récemment, il y avait Sinners, Marc l'a regardé, j'aurais pu jamais écouter ce film-là.
1: Film qui a gagné plein de prix aux
0: Oscars. Non, impossible, c'est trop violent. Mmh. Ouais. J'ai écouté The Intern avec Robert De Niro. En Ottawa, puis j'ai trouvé ça très, très charmant. Mais... Oui, alors je suis très fleur bleue, enfin, je suis très, très...
1: Non, vous êtes sensible,
0: besoin. Je
1: ne
0: peux pas
1: en fait
0: reproduire la violence qu'on vit tous les jours.
1: Mais ouais, c'est un peu ça que je voulais dire par décrocher, en fait, parce que vous êtes aux premières loges des aléas du monde. Là. Ouais. Êtes-vous on parle beaucoup de fatigue informationnelle. Êtes-vous fatigué, vous, parfois?
0: En partie, oui. Mais il faut se raisonner. Mais je suis triste, c'est dramatique. Alors, même cette semaine, prenons juste ce qui se passe ici au Québec. Ouais. Quand j'ai interviewé Chantal Renaud, la sœur
3: de Gabi Renaud.
0: Oui. J'avais du mal. J'ai écouté le point de presse le matin, puis j'ai versé des larmes. Mm-hmm. Alors, tu sais, il faut arriver à se protéger, puis je trouvais que c'est un service public de pouvoir l'accueillir avec l'ex-conjoint d'Annecy Boucher. Mais en même temps, quand on interviewe des gens qui sortent de Gaza ou qui sont des journalistes qui sont à Gaza et qui risquent leur vie tous les jours, on finit ces entrevues-là, on dit « Ouf, mon Dieu, quel courage! » On se sent utile, mais on se sent, mon Dieu, privilégié dans la vie d'être né au bon endroit au bon moment. Parce qu'on peut se plaindre de quoi, nous?
1: Mm-hmm. Mais non, tout à fait. C'est vrai que c'est un grand privilège aussi de faire ce métier-là puis de poser les questions.
0: Ouais.
1: D'être au cœur de l'action, mais différent. Et c'est différemment. Et c'est ça qui vous a motivé toute votre vie, en fait.
0: Tout le temps. Je me sens au cœur de la tempête. C'est un service public. Je me sens utile. J'essaie de faire le mieux possible, d'aller là où les autres n'iront pas nécessairement, d'approfondir. C'est mon mandat. J'apprends beaucoup. Et c'est un privilège à mon âge, je dois le dire, d'être encore à ce micro, à cette antenne, avec la confiance de la direction pour que je puisse poursuivre, parce que ça a été toute ma vie depuis 47 ans.
1: Comment ça a évolué? 47 ans de carrière quand même. Comment ça a évolué 24-60 depuis 18 ans?
0: Ben, ça a évolué avec l'accélération de l'information. Ouais. 24-60 est né au cœur d'une crise économique. Donc, évidemment, on a été porté par cette vague-là. Ensuite, on a couvert tous les gens, les grands moments, les grandes crises. Ça évolue à la mesure où la programmation aussi d'RDI a évolué. Au début, j'interviewais beaucoup les acteurs de l'événement. Aujourd'hui, ils vont chez Patrice, ils vont aller chez Sébastien ou chez Gérald dans l'après-midi. Donc, mon défi à moi, à 24-60, c'est de proposer cette analyse-là, ce complément de compréhension des événements de l'actualité avec les gens qui se connaissent le plus. Des gens qui sont des experts d'une situation. Je suis plus attachée à des gens qui ont une connaissance approfondie des événements.
1: C'est maintenant du lundi au jeudi.
0: Oui.
1: Vous n'animez plus les vendredis depuis quelques mois. Pourquoi?
0: Parce que c'est venu des patrons qui m'ont dit, Anne-Marie, c'est la cohérence de l'antenne. Plusieurs autres sont comme toi. Du lundi au jeudi, on a pensé que ça pourrait être une façon d'être cohérent à l'antenne.
3: C'était pas votre demande pour aller au théâtre les jeudis soirs?
0: Non, non. Mais voulez-vous la vraie réponse?
1: Oui.
0: J'ai dit, ça fait des années que ma sœur m'en parle. Puis j'ai dit, je n'osais pas en parler parce que j'avais peur que je m'en aille à la retraite ou que je sois trop fatiguée. Ouais. Alors, j'ai jamais osé en parler.
1: Ah, mais donc, là, bon, vous avez fait donc de la limonade avec des citrons pour les gens qui aimaient ça aussi jusqu'au vendredi. Ouais. Pas du tout que Marie-Louise Arsenault qui est là maintenant les vendredis, là, je ne dis pas du tout que c'est un citron, là, entendez-moi bien. Là. Mais juste que vous, vous avez reviré la situation pour en profiter, finalement.
0: Oui. Mais d'ailleurs, pour venir ici, en temps normal, j'aurais
1: pas
0: pu.
1: Ben oui, c'est vrai.
0: Non, c'est vrai.
1: Bon, alors, on en bénéficie. J'ai plein d'autres questions, mais il faut plonger dans votre CV de spectatrice parce que ça a été, je pense, un exercice, vous l'avez dit, laborieux
0: même. Oui.
1: Donc, je veux honorer quand même le temps que vous avez mis et le sérieux que vous avez fait et que vous avez mis aussi. Alors, vous dites que vous n'avez aucune fibre artistique.
0: Non.
1: Pourtant, vous avez quand même performé sur scène avec l'OSM.
0: Oui, ça, c'est pas de ma faute. C'est un projet. Oui.
1: Ben, racontez-nous. C'est la carrière artistique qui m'a choisie.
0: Quand Kent Nagano, puis je pense que Raphaël Bayaré est vraiment poursuit cette même idée de faire plein de créations, des projets. Alors, Kent Nagano avait préparé différents

0: concert en lien avec la radio de Radio-Canada. Mm-hmm. Et moi, on m'a demandé d'interpréter sur scène, parce que sachant que je ne chantais pas, que je ne jouais pas de piano, on est debout, Jaco, un poème de Jaco, en tout cas une histoire que j'aurais du mal à vous expliquer, mais ça fait déjà un bon moment, et je pense que je n'ai pas vécu de stress comme ça, puis j'ai dit, je pense si... Ah, à côté de l'OSM, puis de Nagano, quand même, c'est quelque chose. J'étais très souvent dans la salle, mais là, à côté, c'est quand même quelque chose.
1: Mais vous interviewez tous les leaders politiques, toutes sortes de monde.
0: Oui, mais il ne faut pas... Non, mais c'était... Nagano. Mais Nagano a fait plus, au moins deux ou trois projets avec la radio de Radio-Canada, avec Catherine, avec Perrin, avec Renaud Bérois, puis avec Marc et tout ça. Donc, c'était vraiment très impressionnant.
1: Ça a été quoi votre porte d'entrée vers la culture dans votre enfance, Anne-Marie?
0: Ben, dans mon enfance, d'abord, ça a été mes parents par la musique classique, puis la famille justement Dussault qui avait une influenceuse de musique classique. Même que mon grand-père à Québec, une plaque sur sa maison rue Saint-Jean dans les années 30-40, avait créé le premier conservatoire de musique et d'informatique. Il était médecin, mais il y a tout. Mais moi, comme j'ai aucun talent, j'ai essayé la chanson, le ballet, le piano. Ils ont tous dit d'arrêter, là. Et je faisais du lip-sync à l'école à messe de minuit. Puis quand j'essayais d'ouvrir la bouche pour chanter, la bonne sœur disait non, c'est quoi? Alors, j'ai un syndrome post-traumatique pour ces questions-là. Alors, c'était une première influence.
1: C'est
0: et puis, au début de ma vie adulte, c'est mon amie Madeleine Caro, qui est bien connue dans le milieu.
1: Qui a été chef de direction de l'OSM pendant longtemps.
0: Oui, mais avant ça, le triple grand ballet. Elle a travaillé pour l'Orchestre symphonique de Québec. Alors, on allait vendre des billets pour l'OSQ, les grands ballets, à Place Sainte-Foy, puis à Place Laurier, au tournant des années 70.
1: Oh, wow!
0: Puis, donc, on allait à ces concerts-là. Tu sais, voir Carmina Burana à 18 ans, c'est très impressionnant.
1: C'est marquant,
0: très marquant. C'est le commencement de ma... C'est comme ça que ça a commencé.
1: Parmi vos mentors et alliés culturels, vous nommez Marc.
0: Bien sûr, c'est
1: Marc Laurendeau, votre conjoint depuis... lui aussi, 47 ans?
0: Ben oui.
1: J'en reviens pas. Vous nous direz c'est quoi
0: pour
1: votre
0: 47
1: secret,
0: ans
1: là, quand même. Oui, ben oui, on vous le souhaite. Lui, il a déjà dit en entrevue que c'est aussi ce qui vous liait, la culture. Il y a votre amour, votre respect du métier, votre affection mutuelle, évidemment. Est-ce que vous avez les mêmes goûts?
0: Je pense que oui. En même temps, lui, c'est un mentor en ce qu'il a une telle curiosité. Il est plusieurs pas en avant de moi. Par exemple, les hommes empaillés, il a acheté les billets puis il me l'a dit après. Donc, je pensais que... Bon, alors, j'ai vu ça.
1: Mais il vous connaît quand même
0: il
1: un peu.
0: Il connaissait ça, oui. Puis l'admiration pour Miron et les interprètes qui ont créé l'œuvre. Alors oui, et chaque fois qu'on fait un voyage, la première chose qu'on fait... c'est de regarder le programme culturel. Ça, depuis 47 ans, on débarquait, disons, à New York, ce qu'on ne fait plus.
2: Quel genre de spectacle vous pouvez aller voir?
0: Ben oui, les pièces de théâtre à Broadway.
1: Mamma Mia, on en a parlé.
0: Oui, mais même Hélène Mirren, quand même.
1: Ouais. Que vous avez vu sur scène.
0: Oui, dans The Audience.
2: Wow.
0: Ben, la reine avec ses premiers ministres. Hélène Mirren. Julie Andrews dans Victoria. Bon, ça, c'est pour le New York. Ou à Paris, voir Arditi plusieurs fois. Là, on a raté notre coup de la dernière fois parce qu'on ne s'est pas préparé à l'avance, mais pour des bons spectacles.
1: Mais ça fait partie, donc, de votre ADN de voyage.
0: Écoute, on débarque de l'avion, on dépose les valises, il faut l'acheter, l'officiel des spectacles à Paris. J'ai dit, Marc, c'est sur Internet, mais... non, mais c'est pas comme le papier, j'en sais.
1: Mais il y a raison, je comprends. Il y a un rituel là-dedans.
0: Pendant des années, on faisait des conférences historiques où on donne rendez-vous à un métro, où on marche pendant 2 heures de temps avec un guide. Alors, c'est vraiment une inspiration. Il y a beaucoup de tonus culturel, Marc.
1: Wow. Incroyable. Dans les premiers spectacles que vous avez souvenir d'avoir vus, vous mentionnez les spectacles de la Saint-Jean.
0: À Québec, c'est vrai.
1: Diane Dufresne aussi là-dedans, les grands ballets.
0: Diane Dufresne, quand Taylor Swift est arrivée avec ses body, ou ses
1: body corset un peu, là,
0: Écoute, Diane Dufresne, là.
1: Elle l'avait faite.
0: Grand théâtre de Québec au début des années, début des années 70, là, avec. Donnez-moi de l'oxygène, je ne chanterai pas.
1: Ah, chantez donc!
2: On n'était pas loin de la note.
0: Mais tu sais, Diane Dufresne, elle était... c'était ça, Diane Dufresne. Ouais. Puis Jean-Pierre Ferland, ça m'est revenu à l'âge de 15 ans. Puis ce qui est très drôle, j'étais allée le voir au collège. Mais oui, j'écoutais son disque, mais pas jaune. Avant jaune, le Sing Sing. Puis et en même temps que les Beatles, c'était les deux ensemble. Et j'étais allée interviewer Jean-Pierre Ferland pour un travail du collège à l'âge de 15 ans. Il m'avait très, très bien reçu.
2: Wow.
0: Patient, j'ai fait une entrevue, puis ça a été ma meilleure dissertation, je pense.

0: secondaire. Puis je l'ai retrouvé plus tard à Station Soleil.
1: Est-ce que vous lui aviez rappelé à ce moment-là, c'est
0: vrai? Absolument, absolument. Je ne le nommerai pas, mais il y a un artiste très connu à Québec, en voyage à Québec. J'avais 9 ans, j'avais demandé une signature, puis il me l'avait refusé. Bon, je m'en suis souvenu, puis je l'ai recroisé, puis j'y ai dit.
1: Ah, ben vous, ça fait ça.
0: Un enfant de 9 ans qui...
2: Ben oui, voyons.
1: Ça se refuse pas. Il y a des artistes qui nous écoutent, là, quand même. Ouais. Faut acquiesser quand il y a une demande comme ça.
3: Peut-être que la personne était gênée de sa calligraphie. Hein.
1: Ah, ça c'est bon. OK, il y a une œuvre qui revient vraiment souvent dans votre CV. Je sais pas pourquoi, ça m'a vraiment étonnée. Et c'est ceci, Notre-Dame de Paris.
0: Ben oui.

0: Bon, alors évidemment, c'est la belle voix de Bruno Pelletier, ici, le temps des cathédrales. Notre-Dame de Paris, quoi, ça a contribué à un certain éveil culturel.
1: Non, mais avant ça, il y avait eu Starmania. C'est que Notre-Dame de Paris, je suis allée faire un tournage à l'époque de Télé-Québec sur, à l'émission Les règles du jeu, lu comme, comme créateur. Je dis entre guillemets producteur parce qu'il met toujours de l'avant, ou le plus souvent possible, les chanteurs et chanteuses québécoises. Oui. Et quelqu'un, tu sais, au tournant des années 2000, ça c'était assez visionnaire, l'immigration, l'itinérance. Et c'est ce que je reconnais. D'abord, Luc comme parolier de Diane Dufresne, c'était ses chansons essentiellement.
0: Luc Plamondon, évidemment.
1: Luc Plamondon, que j'ai eu la chance de connaître au fil du temps et d'admirer toujours davantage. Mais Starmania, ça a été peut-être mon premier coup de cœur avec, avec Luc, des chansons qui font pleurer encore mon instant. Ouais. Mais quand on y pense, le président de l'univers, est-ce qu'on n'est pas dedans?
0: Là? On est tout à fait dedans.
1: Sommes-nous? Je ne fais pas d'éditorial, madame, monsieur. Mais le président de l'univers.
2: Mais oui.
1: Et alors, j'ai même des frissons en vous en parlant.
0: Qui vient du milieu du divertissement et tout ça.
1: Oui, mais donc, Luc, c'est un homme qui parle plusieurs langues. C'est un homme d'une culture infinie. C'est un homme brillant. Et donc, c'est ça. Puis en plus, c'est une œuvre universelle. Ça fait le tour du monde.
0: Tout à fait. Ouais. Et vous l'avez vu un peu partout, Notre-Dame de Paris.
1: Oui, j'ai vu Notre-Dame de Paris. C'est prétentieux, en tout cas.
0: Non, mais vous êtes une femme qui aime voyager.
1: Moscou, Londres.
0: Wow.
1: Et des réactions sont différentes.
0: Oui, alors, du public, vous voulez dire?
1: À Moscou, le personnage le plus aimé, le plus populaire, c'est celui de Daniel Lavoie.
0: Qui joue le religieux.
1: Mais c'est parce que l'âme russe et toi. À Moscou, les gens s'approchent puis ils apportaient des fleurs c'est le pas fin là en français pas en anglais mais en russe.
0: En russe, il y avait quelque chose.
1: Il était.
0: Qui a joué Daniel, il a joué Frollo. C'est celui qui a le plus joué Notre-Dame de Paris.
1: Il le fait encore.
0: Il y a un autre artiste que vous avez beaucoup vu à différentes étapes de votre vie aussi, et c'est Michel Fugain.
1: Ah oui, ça, c'est quelque chose.
0: On écoute.

0: Là aussi, votre réaction, elle a été instantanée. C'est ben, très émotif. Pourquoi.
1: Oui, c'est très émotif parce que la dernière fois que j'ai vu mon frère vivant, il avait acheté l'album. Et ma mère lui faisait laver les planchers de bois franc avant qu'il sorte le jeudi soir. Et la dernière fois que j'ai vu mon frère vivant, c'était à genoux en écoutant ces chansons-là, de cet album-là. 3 heures plus tard, il était mort.
2: Oh boy.
1: Je ne l'avais pas raconté, mais alors j'en parle. Alors, c'était en 74.
0: Ça fait longtemps.
1: J'ai vu tellement de spectacles de Fugain. Je l'ai interviewé pour la radio aussi. Je l'ai interviewé. Il connaît l'histoire. J'achète les billets quand il vient en spectacle.
0: Vous l'avez vu dernièrement
1: oui,
0: aussi?
1: Ben oui, ouais. Certain. Puis là, alors, il est en forme. C'est incroyable. Et puis, la foule... Mais quand on regarde, on écoute plusieurs de ses chansons-là. Je chante comme « Bravo, Monsieur Le Monde mm-hmm. »,« Elle revenait du brouillard »,« Mon frère est mort dans un accident d'auto, dans le brouillard mm-hmm. ». Toutes les chansons...
0: Ça a été relié.
1: Puis mon frère faisait la fête. Il aimait la fête. Mm-hmm. Il revenait de chez sa blonde. Puis le brouillard, en tout cas. Mais

0: Et c'est la dernière fois que je l'ai vu vivant. C'est... Il venait d'acheter l'album. Puis, je trouvais ça formidable, l'album. Et puis, le soir même, il était mort.
1: Je trouve ça courageux, quelque part, d'avoir accepté qu'on... d'avoir parlé, en fait, de cette chanson-là, parce que vous pourriez l'entendre. Est-ce que vous l'écoutez encore, Est-ce que vous vous permettez, donc, d'avoir ces émotions-là? Donc, il y a aussi un côté salvateur, un peu.
0: Ah, je pense que si ma sœur écoute...
1: Elle va pleurer. On la salue, si elle nous écoute. Il y a des œuvres qui vous ont énormément bouleversé aussi. Parmi celles que vous avez nommées, il y a les films, je pense, de Xavier Dolan.
0: Ah, moi, Xavier Dolan, c'est un coup de foudre.
1: C'est vrai.
0: Je ne suis pas une grande cinéphile, je ne connais pas assez le cinéma, mais j'ai eu la chance d'interviewer, de voir le premier film de Xavier Dolan, de l'admirer. Il est venu souvent sur le plateau de 24-60 et j'étais admiratif de sa brillance, de la façon de faire jouer le comédien d'Anne Dorval et les autres, la façon dont il a évolué, puis aussi c'est quelques contre... Est-ce qu'on peut aussi une contre... Il a décidé de prendre du recul, puis on lui a fait dire des choses ou penser des choses...
1: Il a été mal cité. Mal traduit aussi.
0: Oui, je le pense vraiment, mais on peut être fier
1: de son
0: imaginaire. Très généreux avec nous. Il a accepté nos invitations de venir sur le plateau, puis il y avait une chaleur qui se dégageait à chaque fois.
1: Isabelle Boulay qui chante Reggiani, ça aussi,
0: Ça, tu pleures, c'est sûr. Parce que les chansons de Reggiani, c'est les chansons de mon enfance. C'est vraiment... très, très touchant. Puis Isabelle est une interprète que j'ai eu le bonheur d'interviewer dès le début des années 90 à Télé-Québec. C'était une jeune interprète destinée à un grand, grand, grand avenir. Et puis, c'est une conteuse extraordinaire de sa vie, de sa...
1: Oui, elle prend le temps en spectacle de raconter. C'est quasiment un TED Talk d'aller voir un spectacle d'Isabelle.
0: Mais son attachement. Et elle chantait au Bozo hier. Malheureusement, je n'ai pas pu la voir. Mais voilà.
1: Soir, qu'est-ce que vous allez voir, d'ailleurs?
0: Je pense qu'il y a des surprises. Il y a Claude Pelgag.
1: Il y a toutes sortes de surprises. Alors, il faut dire que la mythique salle des Beaux-Eaux ici à Montréal revit.
0: Oui.
1: Et cette semaine, donc toute la semaine, il y avait un spectacle différent, un spectacle un peu éphémère. En fait, peut-être que tous les spectacles sont éphémères, mais vous comprenez ce que je veux dire, avec une programmation différente. Ouais. Donc, vous y allez ce soir.
0: Ouais.
1: Il y a plein d'affaires qui nous font pleurer dans votre CV, mais moi, je veux plonger dans une anecdote.
0: Okay.
1: Anne-Marie Dussault, McCartney.
0: Oui.
1: Paul McCartney.
0: Oui.
1: À Moscou.
0: Oui.
1: OK, on écoute.

0: c'était en quelle année?
1: 2003.
0: En 2003?
1: Oui, le 250e de Saint-Pétersbourg, si je me souviens bien.
0: Il chante Back in USSR.
1: Il l'a chanté deux fois. Alors, c'est un spectacle qui a duré 3 heures. Wow. À Moscou, Place Rouge, à 10 heures le soir, il fait clair, là. Il fait encore très, très clair. Et moi, on s'en allait en Russie. Marc était déjà allé quelques fois. Puis c'est ça, Marc, hein, il nous amène dans des endroits à faire découvrir. J'ai toujours découvert ma vie avec Marc. J'entends à la radio que, à la nouvelle de Radio-Canada, que Paul McCartney va être au mois de mai à Moscou. Ah ben là, j'ai dit à Marc, ça faisait peut-être un mois et demi avant. J'ai dit, regarde.
0: Faut y aller, là.
1: On y va. Mais quelle course à obstacles pour obtenir des billets. On en a eu, finalement.
0: Combien de personnes savez-vous?
1: Dans la place... C'était plein.
0: C'est ça, 200 000.
1: Oui, c'était plein. Et la scène s'est montée pendant toute la semaine où on était à Moscou. Je voyais ça évoluer.
0: Wow.
1: J'ai su seulement la veille que j'aurais des billets par la concierge de l'hôtel. Et écoutez, c'était... Et là, il y avait des grands écrans, mais on voyait Poutine de temps en temps sur les grands écrans. Et c'est à ce moment-là, il a fait une déclaration qu'il a appris l'anglais, Poutine... avec des cassettes des Beatles cachées illégalement dans sa poche parce que c'était interdit et tout ça. C'est comme ça, paraît-il, qu'il a appris l'anglais.
0: Wow.
1: Mais c'était fabuleux, les
0: ça
1: grandes scènes. Tu sais, il y a 23 ans, les grandes scènes avec de la technologie à la fine pointe, c'était très impressionnant.
2: Ouais.
1: Puis quand il a chanté Back in the USSR, là, la foule, c'était du délire comme j'en ai rarement vu. Et puis à la fin, sa dernière chanson, je pense que j'avais écrit pour 30 quelques chansons, là, ça a duré. Il a refait Back in the USSR.
2: Avec le décor de la Place Rouge.
1: Ah oui, c'est quelque chose. Oui, c'était un souvenir extraordinaire.
0: Anne-Marie, même en ayant vu les plus grands artistes sur les plus grandes scènes, un des spectacles que dont vous êtes le plus fière d'avoir vu, en fait, que vous êtes le plus fière d'avoir vu, vous nommez une pièce de Maxime, votre fils, qui est mise en scène. C'est un texte de Boris Vian.
1: Oui.
0: C'était quoi? C'était dans quel contexte?
1: Alors, étudiant en médecine, en deuxième année, il y a une tradition de mettre en scène des pièces de théâtre.
0: Comme s'il n'y avait pas assez de choses à faire, les médecins, pendant leur bac.
1: En deuxième année. Alors, l'écarissage pour tous de Boris Vian, c'est une farce... c'est satirique, mais c'est pas facile comme pièce. Là.
2: Ouais.
1: Et puis, Maxime avait... peut-être à un moment donné, espérer faire du théâtre ou du cinéma. Au collège, avant, il a fait du théâtre avec Alice Pasquale.
2: Oui.
1: Ah, c'est une. Sa mère et moi, on est des amis d'enfance.
2: Mmh.
1: Et il avait une. Oh, puis Alice avait été tellement fabuleuse dans un monologue, là. C'était fabuleux. Et donc, Maxime a fait cette mise en scène. Et puis, c'était. J'étais très, très impressionnée. Oui, oui. Mise en scène de ton. Parce qu'il était jeune, là. Il avait 21 ans, c'est ça, oui.
2: Wow.
0: Oh, Anne-Marie Dussault, ça a été un plaisir de vous recevoir. Il y avait tellement de choses dans votre CV de spectatrice.
1: Mais je vais renouveler mon amour pour la chanson québécoise et la chanson française, même si on a parlé des Beatles.
0: Oui.
1: Pour moi, c'est ce que j'aime d'abord. Puis ça m'attriste aussi de voir que toute une génération maintenant, où qu'on aille, c'est des listes de
0: lecture.
1: De lecture. Ben, des listes en anglais, des artistes dont je ne connais même pas les noms, et que même qu'on couvre la culture parfois, en mettant ces gens-là de l'avant, je trouve.
2: Mm-hmm.
0: Mais dans les prochains spectacles que vous allez voir, il y a Pierre Lapointe, Rivard, Tire les Coyotes aussi.
1: Ouais,
0: donc, vous la gardez vivante, cette culture québécoise-là, forcément. Et je vous apprends que Antoine Corriveau, Allo Fantôme, Claude Pelgag, Joran et Marie-Annick Lépine sont de la programmation de chez Bozo ce soir. Vous allez avoir toute une soirée, très certainement.
1: Wow.
0: Je rappelle que 24-60, c'est à 19h au RDI du lundi au jeudi. Et il y a les trois saisons. 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La plus récente saison, elle est consacrée au référendum de 95 et la souveraineté au Québec. Merci beaucoup, Anne-Marie Dussault. Qu'est-ce qu'on écoute, Benoît McGuinness?
2: Alors, j'avais envie qu'on écoute le super Daniel Bélanger que j'aime depuis toujours, que tout le monde aime, on dirait. Daniel Bélanger, que j'ai eu la chance de côtoyer sur la comédie musicale Sainte-Carmen-de-la-Maine qu'on avait fait au Théâtre du Nouveau Monde, mise en scène par René Richard Cyr. C'est lui qui avait composé les musiques. Donc, j'ai eu la chance de le voir. Oui, vous l'avez vu.
1: Les belles-sœurs.
0: Il y avait beaucoup de choses sur les belles-sœurs dans votre CV. Je m'excuse, Michel Tremblay, j'ai passé outre.
2: Mais c'est ça, donc j'ai le goût qu'on écoute Les Deux Printemps parce qu'on aime Daniel Bélanger.
1: Oui, on l'adore.
2: Cette chanson est formidable.
0: Merci.
1: Ses yeux sont

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2: Anne-Marie Dussault, oui. Alors vous synthétisez, vous décortiquez l'actualité pour nous à 24-60, entre autres depuis 18 ans et de tout, avec tous vos autres projets. On parlait de vos balados, entre autres. Ici, évidemment, notre expertise, c'est la littérature et on bénéficie donc de l'appui d'algorithmes littéraires qui viennent faire des suggestions à l'invité du vendredi. Et c'est l'auteur Étienne Tremblay qui a analysé tout ce qu'il a pu trouver sur vous pour vous faire deux suggestions. Bonjour, Étienne.
3: Bonjour, j'ai eu accès au même à votre CV de spectatrice que j'ai consulté de fond en comble. Et étant donné votre longue carrière qui, évidemment, vous a amené à toucher à tous les sujets concernant la gouvernance, les politiques publiques, l'algorithme vous propose tout d'abord un essai qui porte sur ce qui est certainement le plus grand obstacle que tous les politiciens que vous avez jamais rencontrés et jamais interviewés dans votre carrière ont dû affronter à un moment ou un autre, c'est-à-dire la bureaucratie.
2: Oh là là!
3: Et bureaucratie, c'est le titre de cet essai du regretté anthropologue David Graeber, qui, le titre en anglais original, L'utopie des règles, de tous les côtés de l'échiquier politique, tant à gauche qu'à droite, s'il y a bien un constat qui fait l'unanimité, c'est certainement qu'il y a trop de bureaucratie, mais David Graeber se pose la question, mais pourtant, pourquoi est-ce qu'on se retrouve à en avoir de plus en plus constamment, toujours et toujours? Le sous-titre de la version anglaise du livre, je comprends pas pourquoi ils l'ont pas traduit, d'ailleurs, mais il nous éclaire un peu sur une des raisons identifiées par l'auteur. Le sous-titre pourrait se traduire par « À propos de la technologie, de la stupidité et des joies secrètes qui se cachent dans la bureaucratie. »
2: Ah ouais, il y en a?
3: Oui, c'est ce que Graeber nous dit. Il nous dit qu'on a une affection fondamentale pour qu'on entretient avec l'établissement de toutes sortes de règles dans la vie. En conséquence, on aime s'assurer qu'une armée de commis, de contrôleurs, d'inspecteurs, d'auditeurs et de bureaucrates soit là pour les faire respecter. Et il s'agit d'écouter des enfants qui jouent. Puis on réalise que la moitié du temps qui passe à jouer, c'est à s'ostiner sur c'est quoi les règles du jeu exactement. Alors, il y a cette tension-là dans la vie. On a tous besoin de jouer, mais en même temps, on a besoin que quelqu'un nous dise de ne pas le faire à un moment donné, de s'arrêter. Il y a la tension entre l'envie de laisser tomber les règles, l'ennui nous pousse à essayer des nouvelles choses, et en même temps, on veut vivre dans un monde rassurant où on a la certitude de connaître les règles et de savoir exactement comment les choses vont se passer. Est-ce qu'on est condamné à crouler sous la bureaucratie? En tout cas, on est certainement condamné, vous allez certainement être condamné à entendre des politiciens répéter encore et encore qu'ils vont enfin vaincre la bête, qu'ils vont enfin réussir
4: ils
3: à s'attaquer.
4: Ils promettent tous.
3: Ouais. Exact, tous. De tous les côtés de l'Assemblée politique. Mais malheureusement, Graeber, il nous dit toute réforme, toute initiative cherchant à faire tomber les garde-fous, le tape rouge, changer les règles pour faire la promotion de ce qu'on appelle souvent les forces du marché pour la libéralisation, ça aura l'effet ultime d'augmenter le nombre total de réglementations, de paperasses, de bureaucrates à l'emploi au sein des gouvernements et du domaine, que ce soit privé ou public. Il ne faut pas se leurrer, qu'il nous dit. Quand un politicien prône la déréglementation, la déréglementation, ça signifie pas moins d'audit, de vérification, de contrôle, de suivi, de supervision. Ça veut souvent simplement dire changer les règles d'une manière qui m'arrange, moi,
4: comme
3: personnellement.
4: Comme Donald Trump fait ça.
3: Exactement.
4: Et ceux qui créent des bureaucraties, si j'ai 10 secondes, ça leur donne du pouvoir. Vous remarquerez que souvent, dans des compressions de grandes organisations, c'est le terrain qui coupe. Et ils coupent parfois des gestionnaires de différents niveaux. À la première occasion, ils se recréent toutes leurs cours parce que ça leur donne de l'importance.
3: Exactement. Il va avoir les bureaucrates qui seront au service de cette nouvelle déréglementation, qui est juste une nouvelle forme de réglementation. Un livre très intéressant qui permet de parler de la violence qui se cache dans la bureaucratie, mais aussi de comprendre ses attraits. C'est ça qui est intéressant. C'est un anthropologue, David Graeber, donc il nous permet à comprendre que il y a certaines caractéristiques de la bureaucratie avec lesquelles on est peut-être pogné parce qu'on vit dans une société complexe. Fait qu'il y a une tension entre les deux.
4: Alors, vous savez qu'il y a 4900 fonctionnaires qui s'occupent des programmes entre les villes et le gouvernement du Québec parce qu'il y a 200 programmes. On a appris ça cette semaine de Monique-Jérôme Forget et des différents maires. Que vont-ils faire avec ces 4900 fonctionnaires?
2: Ils peuvent lire ce livre-là. Donc, Bureaucratie de David Graeber. C'est publié chez Actes Sud. Et vous aimez ça, Babel? Vous aimez ça, les essais, Anne-Marie?
4: Absolument,
2: c'est ça, vous en lisez beaucoup.
4: Surtout ça, oui.
2: Bon, alors ça va certainement vous intéresser.

0: Étienne, ta deuxième suggestion.
1: Ouais, pour prendre un break des essais, des textes très théoriques, j'ai un roman de France Théoret, Laurence, qui va peut-être coller à vos... J'avais vu dans votre questionnaire culturel que vous aimiez beaucoup les pièces de

0: familles de campagne nombreuses comme typiques de cette époque-là. Ils cherchent à échapper à un destin écrit d'avance qui était celui de beaucoup de femmes à cette époque-là, c'est-à-dire le couvent ou le mariage, c'est l'un ou l'autre. Alors, à travers sa formation d'infirmière, ben, elle va acquérir l'autonomie dont elle rêve. Elle va finalement s'installer à Montréal. Mais c'est pas le récit d'un reniement des origines non plus. Même de loin, dans la grande ville, elle va toujours garder une solidarité pour le milieu d'où elle vient. Elle va envoyer pendant des années presque l'entièreté de son salaire à son père. Oh. À tous les mois, elle paye la dette d'une de ses sœurs, d'une de ses sœurs. Elle paye pour l'avortement clandestin d'une camarade de classe. Et il y a le personnage de sa petite sœur Odette qui veut suivre l'exemple de sa grande sœur à un moment donné, qui veut quitter son village, aller vivre avec sa grande sœur Laurence à Montréal. C'est elle qui va se charger de toutes les dépenses, s'occuper d'elle pendant des années pour la faire vivre. Le destin de ce personnage-là fait un peu penser à Florentine dans Bonheur d'occasion. On a une femme qui entre dans la modernité, qui est en rupture avec le milieu familial et traditionnel de l'époque, mais qui soutient sa famille malgré tout. Et on a une relation très touchante entre la matriarche vieillie trop tôt parce qu'elle a eu trop d'enfants et qui a énormément de tendresse pour sa fille et vice-versa, mais sans jamais trouver les mots pour se le dire, mais on sent quand même toute cette tendresse-là. Et c'est un livre d'une grande beauté, écrit par une poète dans une langue finement ciselée.
1: Merci. Je vais lire avec beaucoup de plaisir. L'émotion.
2: Laurence, donc, de France Théoret, c'est publié chez Les Herbes Rouges, un livre de 1996.
0: Ouais.
2: Et Bureaucratie de David Graeber, publié chez Actes Sud, publié en 2017. C'était les deux suggestions d'Étienne Tremblay, qui a vraiment bien épluché ce CV de spectatrice d'Anne-Marie Dussault. Merci beaucoup, Étienne.
0: C'est un grand plaisir. Merci,

0: Benoît Méganis, c'est la dernière chanson de ta programmation musicale cette semaine, jouée d'Ariane Moffatt.
1: Ben Ariane Moffatt, parce que je l'admire, parce que je trouve que c'est la queen, parce que je trouve qu'elle est intelligente, impliquée, puis est ouverte à l'autre. Puis quand on la croise, c'est toujours un bonheur, puis elle fait du matériel extraordinaire.
0: Super, merci pour cette belle programmation cette semaine, Benoît. Tu restes avec nous.
1: Oui.
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0: Le top 5 de la semaine est assuré aujourd'hui, oh oui, par la comédienne et animatrice Rosalie Bonenfant, qui a eu la douce tâche d'écouter l'émission toute la semaine et d'en souligner les moments forts. Bonjour Rosalie.
3: Allô Eugénie.
0: C'était une bonne semaine?
3: Ah oui, c'est une bonne semaine sous le signe du Lègue avec un ascendant en transmission et une lune en partage.
0: Oh wow, okay.
3: C'est tout des synonymes, promet. Je connais pas,
0: ah, ben, je connais pas l'astrologie de toute façon. C'est Jojo Savard, on dirait un peu.
3: Oui,
0: exact. Okay, on commence par quoi?
3: On a les mêmes cheveux qu'on nous dit souvent. Lundi, les liseux ont lu « Pardonner à nos mères », un essai sur la matrophobie, la peur de ressembler à nos mères.
0: La matrophobie.
3: C'était quand même audacieux, j'ai trouvé, pour un lundi qui était en fait le lendemain de la fête des mères. J'ai eu une petite pensée pour, j'allais dire celle-eux, mais celle, surtout celle que ça écorche cette journée-là, parce que c'est pas simple la relation avec la mère. Il y a beaucoup de créateurs qui vous en passent un papier. J'ai particulièrement aimé cet extrait-là.
4: Attention, la relation mère-fille, elle est forcément aussi modelée par le patriarcat qui l'écrase, tu sais, qui écrase la mère, qui va écraser ou qui écrase déjà, en fait, la fille. Donc, quel que soit

0: X, quelle que soit la mère qu'on a eue, elle a réagi à sa façon au patriarcat, qu'elle l'ait comme biberonnée à son enfant féminin ou qu'elle se soit transformée en bouclier, mais souvent c'est le bouclier qui prend, tu sais.
1: Que c'est intéressant.
2: Fort intéressant. Après que nos psys nous aient répété maintes et maintes fois que tout était la faute de nos mères, ben il y a Claire Richard, cette autrice, qui nous dit que si c'est la faute de notre mère, c'est d'abord la faute du patriarcat. Tout est dans tout. Hein? Les mères et le patriarcat, les deux grands boucs émissaires de la société. Écoute, c'est un extrait qui aurait probablement résonné en moi si j'étais pas l'exception à la règle et que ma relation avec ma mère était pas idyllique, symbiotique et absolument parfaite. Mais j'imagine que pour tout ça, qui ont une relation normale avec leur mère, ça peut faire réfléchir.
1: La relation, effectivement. Donc ça, c'était pour les liseux lundi. Oui. Mardi, Émilie a reçu la grande gagnante des Francouvertes cette année.
2: Puis j'étais très contente. Moi, j'adore les Francouvertes. Ça m'a permis de découvrir à peu près tous les artistes que j'écoute. Et naturellement, là, ça devient une tradition. Pour moi, ça me prenait cette semaine encore un extrait de voix enfantine pour contrer la déprime automnale du mois de mai. Cet extrait-là, ceci dit, m'a fait beaucoup de bien.
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0: Oh là là.
1: Oh, c'est tellement mignon.
0: Là, c'est Émilie qu'on entendait dans l'extrait. Émilie Paula, c'est Eugénie Pimentel aussi. Mais c'est Loi de la Robina.
1: Oui.
0: Et donc, la gagnante qui était ici avec son père. Mais là, c'est quoi? C'est un extrait d'archives qu'on entendait?
1: Oui, c'est un extrait d'archives. Si j'avais voulu bien faire les choses, j'aurais mis un extrait de... des chansons de qui lui ont fait gagner les Francouvertes. Mais c'est rien qu'une invitation à aller écouter le segment au complet. Je pense que s'il y a un segment en famille à écouter, c'est celui-là. Il y a tellement de petites pépites. Juan Sebastian, le papa, entre autres, qui se définit comme un pâté chinois identitaire. C'est une semaine de pâté chinois, d'ailleurs, ça m'a fait penser à un clin d'œil à Parachute libre que j'ai vu lundi, où il y a une phrase qui est un bijou, là, la phrase « Grâce à moi, ton pâté chinois va goûter le crumble aux pêches ». Pour comprendre le lien des pâtés chinois, il faut réécouter l'extrait.
0: Tout est dans tout.
1: En famille.
0: Parfait. Émilie a reçu aussi Audrey Martel dans la pour le segment On lit quoi? Et ça t'a aussi marqué cette semaine.
1: Oui, elle venait parler de la guérisseuse de Catane, de Simona Lo-Lacono, qui raconte l'histoire de la première femme médecin de l'histoire de Sicile. Et ça a fait écho en moi parce que cette semaine, je faisais ma fraîche là, à faire subir à mon partenaire un petit pop quiz féministe surprise. Je fais ça des fois pour qu'il soit tout le temps comme...
2: Le garder aux aguets.
1: Puis là, des fois, je le pogne, il ne sait pas qu'il va se faire tester. Puis là, tout d'un coup... OK, parfait. 5 grandes femmes médecins de l'histoire. Puis là, je me suis comme fait prendre à mon propre jeu parce que je pouvais pas en nommer moi-même. Mais il y a eu cette recommandation très, très, très dans l'air du temps où les sorcières ont la cote. Et ce qui m'a vendu particulièrement, c'est le surprenant qualificatif qui a été employé pour parler de l'écriture.
3: C'est vraiment bien écrit. Ben, c'est souvent le cas, je trouve, avec les traductions de l'italien. C'est une écriture qui est poétique, qui est vibrante, c'est maîtrisé, c'est atmosphérique. On sent l'Italie. On sent pas nécessairement le typhus et la peste, là, mais on est là. C'est vraiment très beau. C'est sensuel comme écriture.
0: Wow, c'est bon.
1: Écoute, si un roman historique est sensuel, c'est sûr que ça pique ma curiosité.
0: Bien sûr. Donc, c'était La guérisseuse de Catan. C'était la suggestion d'Audrey Martel. Tinder littéraire aussi cette semaine, qui t'a marqué?
1: Oui, jeudi. Tu sais, c'est sûr qu'étant une enfant de la génération d'Aurélie de Laflamme, à chaque fois que je vois Andy à Desjardins, il y a toujours une petite curiosité à entendre, tu sais, ce qu'elle a à dire. 20 ans plus tard, parce que je suis maintenant de celles qui ont grandi avec des œuvres qui ont 20 ans.
0: Pourquoi s'en reparler, si tu veux, de ce choc qu'on ressent quand on réalise tout ça?
1: Mais India soulevait quand même une réflexion sur les œuvres jeunesse, tu sais, sur le jugement qu'on porte sur les créateurs jeunesse, notamment. Comme si c'était honteux de s'adresser à des gens qui sont nés après nous, finalement. C'est ça qu'on leur reproche, tu sais. Puis elle nous rappelle que les enfants, c'est du monde aussi. Puis ils ont le droit même d'aimer des affaires, ces gens-là. J'ai trouvé ça bien cute comme segment.
4: Pour moi, une œuvre jeunesse, c'est une œuvre qui juge pas ce que les jeunes aiment. C'est une œuvre qui les regarde pas de haut. C'est une œuvre qui parle d'eux avec leur façon de voir la vie, de voir les choses, qui est pas nécessairement notre vision d'adulte.
0: Ah, c'est tellement bien dit. C'était son Tinder littéraire avec Dominique James.
1: Oui, puis elle parlait notamment de la découvrabilité, l'importance de pouvoir consommer des œuvres. Et ce, très tôt aussi dans le parcours culturel. Parce que comme elle le disait, le public jeunesse, c'est un public qu'on hameçonne et qu'on garde avec nous. Ouais. Fait que j'ai trouvé ça très, très pertinent. Et finalement, en cinquième position... Tu sais, Eugénie, faire le top 5, c'est toujours un peu crève-cœur comme
0: exercice. Oui, il y a des choix à faire. C'est là, comme faire un CV de spectatrice.
1: Oui. C'est très dur. Tu penses à ceux que tu nommes pas. Mais quand j'ai reçu la programmation de la semaine et que j'ai vu Jean-Christophe Réel en création, je me suis dit, ah ben, c'est dans la poche. J'en ai 1/5 de fait.
0: Là, c'est sûr que je
1: suis biaisée. Mais c'est parce qu'il y a des tellement belles images, celle-là en particulier.
5: Dans un système qui me demande toujours de faire quelque chose pour lui en retour... Le système est un proxénète et ceux qui sont à l'aise avec ça ont fini par se persuader que leur pimp est pas si pire finalement. Je n'ai qu'un cœur et parfois c'est trop. Et parfois il m'en faudrait au moins 10. Un cœur pour recevoir des amis, lavable, discret. Un cœur pour faire semblant, un cœur qui n'a pas besoin de carrière. Celui-là, c'est mon préféré.
1: Ça, c'est sûr que c'est beau. Je n'ai qu'un cœur et parfois c'est trop. Parfois, il m'en faudrait 10. On dirait qu'il résume en une phrase l'expérience de l'hypersensibilité.
0: Oui, puis Anne-Marie, je vois que vous opinez du bonheur aussi. Oui, vous êtes une grande sensible aussi, vous l'avouez. Oui, moi aussi, j'aurais besoin de 1000 cœurs, en fait, pour... c'est pas assez, un, pour tout ce qu'on ressent.
1: Non, si t'en as un lavable, comme Jean-Christophe Réel, un cœur lavable pour les amis, comme une guenille ou une doudou. Tu sais, t'essuies, tu rinces, tu le remets propre, puis t'es prêt à éponger les débordements du prochain. Je trouve ça très, très tendre et je vous invite tous à vous mettre le cœur au lavage, le remettre à neuf pour le week-end.
0: Ah, Rosalie Bonenfant, merci pour ce beau top 5 cette semaine, actrice, animatrice et autrice. On a reçu plein de courriels, Anne-Marie Dussault, je vous en lis quelques-uns. Marie-Josée Gagnon écrit « J'ai passé une partie de mon adolescence avec Louise, la grande sœur d'Anne-Marie, et j'ai bien connu son petit frère que j'aimais tellement. Je l'en embrasse. Oui. Et j'en profite, moi, Anne-Marie, pour vous remercier pour votre générosité puis votre sensibilité aujourd'hui. Colette écrit « J'adore Anne-Marie Dussault et je la suis à chaque soir. Petit souvenir, j'allais assister à l'émission Station Soleil aux Deux Pierrots. Oui. Et c'est là que je vous ai vu pour la première fois. Oui. Martine de Montréal, sur un road trip en VR le long des Grands Lacs en Ontario, a dit « Merci à Anne-Marie Dussault pour ce moment honnête et vrai. Merci. Belle semaine musicale aussi, Benoît. » Et Brigitte de Québec nous dit « Vous devez inviter Anne-Marie en encore. Je suis restée sur mon appétit tant j'aurais aimé l'écouter se raconter. » Mais oui, vous avez dit que vous aimez tellement la radio.
2: Oh, j'adore la radio. J'aime la sensualité de la radio, le son, la voix.
0: Ben, en tout cas,
2: et votre voix est tellement belle.
0: Ben, voyons, donc, je vous rends la parole à tout le monde et j'en profite pour remercier tout le monde à la technique, Alex Leclerc, les recherchistes Anne-Marie Lachance, Sophie Laforêt, Philippe Lavallée, chef recherchiste Julie Longtemps, adjoint à la réalisation Mathieu Gertin et la réalisatrice Sylvie Lavoie. Je m'appelle Eugénie Lépine-Londeau. Moi, je vous retrouve demain à Mission Générale. C'est ma vraie chaise. Là. Normalement, on est dans le même studio. On reçoit entre autres Mani Soleiman-Loup et Mounir Kadouri qui vient de faire un documentaire sur les jeunes, en fait, et la culture québécoise. Et il se dit, est-ce que c'est les jeunes qui se désintéressent à la culture québécoise ou est-ce que c'est peut-être l'industrie, en fait, qui a délaissé la jeunesse? Ça fait écho un peu au propos d'India Desjardins que tu rapportais, Rosalie Bonenfant.
1: On devrait en faire un maire.
0: Ben oui, le maire de Laval, c'est son surnom. Alors, je vous retrouve à 14h demain. Et puis, ben, Émilie Perrault sera de retour lundi. Merci tout le monde. Bon week-end.
2: Merci.

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0: Bonjour, ici Nathalie Babin-Gagnon. Ottawa et l'Alberta ont officialisé leur entente sur la tarification du carbone pour les industries. Cette entente découle d'un protocole d'accord énergétique conclu entre les deux gouvernements en novembre dernier, destiné à concrétiser la construction d'un nouvel oléoduc vers la côte ouest. Félix Gagné a plus de détails.
1: Le gouvernement de l'Alberta présentera le projet au Bureau des grands projets au plus tard le 1er juillet 2026, avec comme objectif qu'il soit désigné comme étant d'intérêt national au plus tard le 1er octobre 2026. Il vise à ce que la construction du pipeline vers la côte ouest commence au plus tôt le 1er septembre 2027. L'accord intervenu entre l'Alberta et le Canada prévoit un plafonnement de la tarification carbone à 130 $ la tonne en 2035, alors qu'il était auparavant prévu à 170 $ la tonne en 2030. Un objectif de réduction carbone de 16 mégatonnes par an est aussi inscrit à l'accord. Il est aussi précisé que le Canada et l'Alberta travailleront ensemble pour doubler la capacité du réseau électrique du pays d'ici 2050 en élargissant la production de gaz naturel et d'autres énergies à faible émission. Les deux gouvernements s'engagent à poursuivre leurs négociations avec la Colombie-Britannique ainsi qu'à faire des consultations avec les peuples autochtones. Ici Félix Gagné, Radio-Canada, Calgary.
0: Le ministre québécois de l'Agriculture, des Pêcheries et de l'Alimentation assure que son ministère a tous les outils d'analyse pour détecter des produits contrefaits. Une enquête de Radio-Canada révèle que le MAPAC a été incapable de détecter un sirop d'érable frelaté à la suite de la plainte d'un consommateur en mars 2025. Le producteur concerné est le même qui a été visé récemment par les révélations de l'émission Enquête, dont les analyses ont montré que son sirop était falsifié avec au moins 50 % de sucre de canne. Le ministre Donald Martel se dit préoccupé par la situation, mais appelle aussi à la prudence.
2: On prend ça très au sérieux. Faut juste faire attention là, de pas généraliser cette situation-là. Le MAPAC a tous les outils pour faire les bonnes analyses, mais c'est sûr que j'ai posé des questions. On va s'assurer que ça se reproduise pas, mais s'il vous plaît, généralisons pas. On est fiers de notre produit d'érable.
0: Le producteur visé par les révélations d'enquête fait actuellement l'objet d'une demande d'action collective. Une manifestation a eu lieu ce midi pour démontrer l'importance du service d'obstétrique de l'hôpital de Lac-Mégantic. Le Centre intégré universitaire de santé et de services sociaux de l'Estrie a annoncé hier la réouverture du département, fermé depuis des mois, à l'automne prochain. Mais la communauté craint que les solutions mises en place ne suffisent pas à le maintenir ouvert à long terme. Voici Marie-Hélène Rousseau.
3: Plusieurs dizaines de personnes ont pris part à cette manifestation. Parmi les participants, de nombreux parents, grands-parents, plusieurs femmes enceintes également, qui devront de toute évidence se rendre à Sherbrooke pour accoucher, parcourir près d'1h30 pour représenter un grand stress pour les familles. C'est d'ailleurs ce que vit Claudia Munger, qui accouchera avant la réouverture de l'obstétrique cet automne.
4: On peut pas crier victoire tout de suite, à mon avis. Là, ça va être mon troisième bébé, fait que c'est sûr que dans ce temps-là, les accouchements, ça peut aller plus vite. C'est sûr que moi, je me prépare peut-être à accoucher dans l'auto, on sait jamais.
3: La médecin bien impliquée dans cette mobilisation, la docteure Anne Gauvin, estime qu'il faut poursuivre les revendications, même si le CIUS a annoncé hier un retour des services pour le 4 octobre prochain. Pour elle, les solutions proposées pourraient être compliquées à mettre en place. Elle veut que les équipes locales soient davantage consultées. La citoyenne et bénévole Danielle Harton a souri que l'annonce de l'établissement survienne juste avant la manifestation. On l'écoute.
5: On en a déjà entendu des promesses qui ne se sont pas matérialisées. Alors, c'est la communauté qui se mobilise, les entreprises, les commerces sont avec nous et on refuse que ce ne soit que dans les grands centres que les femmes puissent donner naissance à des enfants au Québec. C'est pas le Québec que je veux léguer à mes descendants.
3: D'autres activités pourraient avoir lieu prochainement. Ici Marie-Hélène Rousseau, Radio-Canada, Lac-Mégantic.
0: Au hockey, le Canadien de Montréal aura l'occasion d'éliminer les Sabres de Buffalo demain au Centre Bell à Montréal. Le tricolore mène la série 3-2 après avoir gagné hier à Buffalo 6-3. C'est donc un sixième match avec beaucoup de pression qui attend les joueurs demain. Voici l'entraîneur-chef Martin Saint-Louis.
6: C'est dur des fois, durant la période, de te corriger, là, tu sais, de vraiment collectivement, tu sais, t'essaies de pas te faire trop mal. Entre les périodes, je pense que tu peux calmer le groupe beaucoup plus. Durant les périodes, c'est beaucoup chaotique, surtout à ce temps-ci de l'année. C'est très bruyant, c'est dur à parler à ton équipe.

0: Fait que... Non, mais c'est rester sur le processus puis essayer d'enlever le tableau de l'équation.
1: À noter que le match commence demain à 20h. Si un septième match est nécessaire, il aura lieu lundi à Buffalo. Le gagnant de la série va affronter les Hurricanes de la Caroline en finale de la Conférence de l'Est. Et la nouvelle équipe professionnelle de hockey féminin de Détroit sera dirigée par une Québécoise. Il s'agit de Manon Réaume, qui a notamment travaillé au sein de l'organisation des Kings de Los Angeles dans la Ligue nationale de hockey, ainsi que dans le hockey mineur féminin dans la région de Détroit. La ville américaine a obtenu cette semaine l'une des trois équipes d'expansion de la Ligue, en plus de Las Vegas et de Hamilton en Ontario, ce qui portera à 11 le nombre de formations au sein de la Ligue professionnelle. Une 12e équipe pourrait s'ajouter d'ici le début de la saison cet automne. Voilà, c'était les informations. Le 15-18 suit à l'instant.
2: Je vais faire appel à vos souvenirs. Vous souvenez-vous la première fois que vous êtes allé dans une rue piétonne? On les a vus, l'arrivée de ces rues piétonnisées à Montréal. Je vous en parle parce que François nous le disait, là, tout au long de la semaine, on a suivi la fermeture progressive aux automobilistes de la rue Sainte-Catherine. Et c'est la 20e piétonnisation de la rue Sainte-Catherine quand même. La première fois qu'on l'avait fait, c'était en 2007. Il y avait eu des projets là où on piétonnisait un week-end. Et dans les années 1980, c'était de la Gauchetière et du Lutte. Ça, c'est, je pense qu'à Montréal, ouais. Là, c'était...
3: À une certaine époque, la rue du Lutte, c'était le spot.
2: Là, ben oui, où on, avec on la case à grec, à Port-de-Montréal. Ça, c'est des histoires de... Il me semble mes parents, quand ils sortaient, puis on se faisait garder, c'était là qu'il fallait être. Oui, puis il suffit de voyager un peu en Europe dans ces années-là pour voir tout ce qui est possible de faire. Il y a la fameuse braderie, et quand je dis braderie, je pense toujours à Yves des Hôtels sur Saint-Laurent, où on fait, mais c'était des...
4: Temporaires, ponctuels.
2: Oui, oui, ponctuels et liés à des activités commerciales. C'est peut-être pour ça qu'à Montréal, les sociétés de développement commercial ont eu beaucoup et ont encore leur mot à dire sur la piétonnisation des rues. Mais il me semble que dans la deuxième vague, là, c'est-à-dire à l'arrivée de Sainte-Catherine probablement, on s'est mis à considérer la rue piétonne comme étant un endroit où il fait bon vivre, au fond, où on faisait ça pour apaiser un peu une vie urbaine et redonner de l'espace. Certainement, peut-être au commerce, à certains commerces en tout cas, mais aux citoyens, de profiter de la rue piétonne. Et c'est pour ça qu'il y a eu toutes sortes d'aménagements urbains aussi, de mobilier urbain autour de la piétonnisation des rues. Mont-Royal est un exemple formidable. Ce qu'on y a fait, là, Sainte-Catherine aussi, en quelque sorte, ils ont été précurseurs, certainement, mais Mont-Royal, on y a réfléchi et pensé, et il y a là quelque chose d'assez exceptionnel. Et c'est pour ça que Mathieu Allard, journaliste à la recherche avec nous, qui a travaillé pour trouver quelqu'un qui était là il y a 20 ans, quand on a piétonnisé Sainte-Catherine, donc pour la première fois, comment ça se faisait. Et il y a eu la bonne idée de contacter nos collègues aux archives pour voir si on avait trace de ça. Comment est-ce que c'était reçu à l'époque? Parce qu'on était devant Sainte-Catherine. C'est pas la petite avenue là, dans le fond de l'arrondissement. Là.
3: Oui, puis c'est pas le centre-ville. Ça mène au pont Jacques-Cartier.
2: Ben
3: là.
2: Oui, mm-hmm. Exactement. Donc, en termes de circulation automobile, ça venait certainement changer les habitudes. Je vais vous faire entendre, en 2007, un extrait de Benoît Labonté. C'est lui, à l'époque, qui est maire de Ville-Marie. Et il explique pourquoi ils ont eu cette idée-là et pourquoi c'est une excellente idée.
5: L'été, à partir du congé de la fête nationale, la circulation baisse de 40% au centre-ville de Montréal. Donc, l'excédent, on devrait être capable de l'absorber assez facilement. Et je pense que les bénéfices de cette expérience-là vont largement surpasser les inconvénients.
2: Hein, voyez-vous, c'est intéressant. Donc, ils avaient calculé visiblement les passages d'auto et ils étaient en mesure de dire regardez, après la fête nationale, il y a 40% moins de circulation automobile, donc c'est peut-être une bonne idée de fermer la rue aux voitures et puis d'ouvrir ça aux piétons et d'avoir une espèce de happening là différent de ce qui se passe habituellement. C'est là qu'on a vu aussi les fameuses boules roses. Mm-hmm. Hein, c'était devenu vraiment ça un emblème quand même. Mm-hmm. Ouais,
4: c'est vrai, ils sont plus là.
2: Non, elles sont
4: ça
2: plus
4: fait
2: là.
4: Longtemps.
2: Depuis plusieurs années, mais c'était, il y avait des gens de partout dans le monde qui se photographiaient. Et puis ça fait partie aussi de l'arrivée des réseaux sociaux où ces photos-là pouvaient voyager beaucoup plus qu'autrefois.

0: c'était le collègue Yannick Tremblay en 2007. Il était reporter, lui, à l'émission d'après-midi à l'époque. Et c'est lui qu'on avait envoyé pour réaliser le fameux Vox Pop. Alors, demander aux gens de Sainte-Catherine pour cette première piétonnisation en 2007, de voir un peu comment est-ce que c'était reçu à l'époque par les citoyens. Écoutez bien leur réaction.
1: Je trouve ça bien, dans le fond, parce que ça fait estival. Ça met un peu de l'ambiance, il va y avoir des gens sur les terrasses.
2: Moi, j'avoue, franchement, là, si ça avait été fait dans l'Ouest, par exemple, j'aurais compris parce qu'il y a toutes sortes de boutiques pour plaire à tout le monde, aux touristes, etc. Tandis qu'ici, dans mon quartier, dans le village, il n'y a que des restaurants et des bars.
3: Je viens d'arriver ici, mais je ne sais pas, mais je suis tout surpris. Là, ici, là, c'est surprenant. Là, je vois les rues qui sont toutes barrées puis tout. Là. Mais j'aime bien ça, ouais.
1: Ben, on vient pas du coin, en fond. On vient de Drummondville. On trouve ça spécial.
4: Ouais. Bon, on trouve ça gros, là, comparé les autres rues. Là.
1: On est désorientés.
5: Ils vont voir comment ça marche ici, puis ensuite, ça va s'étendre dans différents quartiers, parce que c'est agréable, ça fait moins de voitures. On est en centre-ville, on n'a pas besoin de se déplacer en voiture, on peut se déplacer en métro, à pied, en vélo.
6: Bien, je trouve que ça devrait être fait encore plus grand à Montréal. Je trouve que c'est vraiment génial. C'est pas pour les autos, mais ils ont juste à prendre d'autres chemins ou prendre le vélo, puis... Pour moi, ça sera pas un problème. Puis ça donne un peu de vie à un quartier qui est assez central à Montréal. Puis ça commence à être un peu plus dark. Puis là, ça va comme ouvrir à plus de monde qui viennent voir ce coin-là. Puis que ça soit... Ouais, non, c'est vraiment une bonne idée, en fait.
0: Vraiment, j'étais étonnée à l'écoute de ce Vox Pop fait par le collègue Yannick Tremblay en 2007, il y a 20 ans.
7: Il y a un truc qui s'est confirmé, Annie, puis c'est sûr que là, il y a un billet de sélection, là, et sans rien enlever aux gens qui doivent faire des détours, là, parce que la rue est fermée, mais quand vous faites un micro-trottoir sur une piétonnisation, vous allez chercher longtemps avant de trouver des gens malheureux.
0: Oui, vous avez raison. Oui, parce que, ben, c'est ça, parce que là, le piéton a toute sa place. Peut avoir le temps de déambuler. Et je ne sais pas si vous avez remarqué, il y a un homme, entre autres, qui dit « c'est sûr que ça va être repris ailleurs ». Et puis, effectivement... Oui, exactement. Je connais moins bien. Je pense que la nouvelle administration veut étudier mieux les projets, prendre plus son temps. Mais vraiment, ce qui se passait là sur Sainte-Catherine en 2007 a certainement expliqué ce qui est arrivé au cours des années. Et on va raconter cette histoire-là dans quelques minutes à l'émission. Alors, autrement, ce qu'on a pour vous cet après-midi, est-ce que l'alcool est trop disponible sur notre territoire? En tout cas, les directions régionales de santé publique souhaiteraient qu'on y réfléchisse. La Cour suprême se prononce sur le contrôle coercitif. On va vous expliquer comment en deuxième heure. Et puis, les agriculteurs et l'environnement. Est-ce que c'est possible de décarboner? Est-ce que c'est souhaitable? On va y réfléchir en troisième heure du 15-18. Ici, Annie Desrochers, bienvenue à l'émission.

0: C'est vendredi. Merci d'être avec nous aujourd'hui. Longue fin de semaine là, qui s'annonce à votre porte, je l'espère. Je vous la souhaite longue et reposante. Paraît qu'il va faire beau en plus. On verra ça avec Louise-Édith dans un petit moment. Et puis, voyez-vous, piétonniser Sainte-Catherine. Il y a une vingtaine de saisons, ça faisait la une des bulletins de circulation pendant plusieurs jours. J'ai l'impression que moins aujourd'hui, ça ne veut pas dire qu'il n'y a pas d'irritant, là. Mais c'est comme si ça revient. Alors voilà, c'est comme ça.
1: Oui, c'est ça. Je vous dirais, cette période-ci de l'année, probablement celle où ça dérange le plus, parce qu'on est encore un peu dans les heures de pointe régulières. Ça enlève une voie vers le pont Jacques-Cartier à Nîmes. Mais bon, en même temps, la capacité du pont est limitée. Alors finalement, ce trafic-là est redirigé ailleurs. Là. Simplement, vous mentionnez pour l'heure de pointe actuelle, le 13 sud à la sortie de la 40 est, on a un accident, c'est dans la voie de droite. C'est assez occupé, là, notamment si vous arrivez du pont Mercier. Là, je ne sais pas s'il y a eu un incident secteur de l'échangeur Saint-Pierre. En tout cas, c'est très achalandé depuis même là, la rive sud. Là. Donc, vous êtes dans la congestion toute la longueur et ça semble bloquer le secteur de l'échangeur Saint-Pierre sur la 20 ouest. Ça déborde donc de l'échangeur Turcot. Même chose pour Descaries. Direction Nord. Annie, à la fin, ou pas tout à fait à la fin de l'émission, mais troisième heure, je vais vous faire un petit tour d'horizon des chantiers qui nous attendent dans tout le Grand Montréal pour l'été qui s'amorce.
0: Allez-vous avoir besoin de l'heure au complet?
1: Ben, si on voulait le faire, si on voulait le faire vraiment en détail, oui, là, je vais vous faire ça en quelques minutes. Normalement, il y a un point de presse avec un

0: de brefage technique. Je ne pourrais pas vous dire pourquoi, mais cette année, on a simplement publié l'information sur le site web. Alors, j'ai fait de mon mieux pour essayer de décortiquer tout ça. Je vous ferai ressortir peut-être ce qui sera le plus dérangeant pour nos auditeurs là, vers 17h10.
1: Parfait. C'est Louise-Édith Vignola qui est avec nous cet après-midi pour des bonnes nouvelles. 18 degrés d'abord au centre-ville.
2: Plutôt agréable de vous annoncer ce qui s'amène pour la fin de semaine, malgré que les nuages...
1: Une pensée à Eve Christian qui a toute la semaine.
0: C'est l'équivalent météorologique du pont de Cornichon. Le travail a été fait.
2: Eh bien, on a eu quand même des nuages qui se sont accrochés un petit peu plus longtemps. Aujourd'hui, on en voit encore un peu de plus menaçants autour de Montréal. Ça s'est dégagé vraiment sur l'île. Mais si je regarde sur l'imagerie radar en ce moment, on voit encore des averses ou quelques gouttelettes résiduelles là, vers Salaberry de Valleyfield, mais aussi Drummondville. Là. Dans le coin de Bromont aussi, il peut y avoir encore quelques gouttelettes. C'est possible aussi en soirée. On va avoir un petit 30-40% de probabilité pour ces secteurs. Mais pour Montréal, c'est terminé pour ce qui est des précipitations. La nuit qui va être autour de la dizaine de degrés. Et pour demain, là, on va gagner des degrés. On parle de 18 en ce moment, mais on va approcher même les 25 degrés pour commencer la semaine prochaine. Donc, très agréable. D'ici là, demain, ça va être généralement sous le soleil pour commencer la journée. Peut-être un petit peu plus de nuages en deuxième partie de journée.
1: Antoine, ce matin, en arrivant au bureau, j'avais le message vocal d'un auditeur normand qui était hier soir au bar Journaux sur Mont-Royal lorsque le sixième but a été marqué. Ce n'était qu'un des bars de Montréal. Imaginez demain soir. Ça, c'était le but d'Emidoff.
3: Et cette chanson-là, là, olé, olé, on l'a entendue à la Place Belle aussi pour la victoire. On l'a entendue dans les bars. À Buffalo, vous savez, l'aréna, lorsqu'on sort de l'aréna, il y a un grand... un espace
1: à Atrium.
3: Atrium. Ouais, ouais. Et il y avait des centaines de partisans du Canadien qui chantaient cette chanson.
1: Donc, c'était
0: même à la fin de la partie, dans, autour de la glace, on l'entendait.
3: Ouais. Et on voyait les bancs vides également. Oui. Donc, comment Buffalo va se relever de tout ça? On en parlait avant l'émission. Je ne reconnais pas les sables. Est-ce qu'ils sous-performent ou est-ce que le Canadien les menottes et les forces à sous-performer? Grande question. Et l'autre grande question, c'est demain, Lukanen ou Lyon. Il y a une controverse de gardien chez les sables, alors qu'à Montréal, ben, Bêche hier, malgré un très, très lent départ, a eu la confiance de Martin Saint-Louis. Bref, soirée haute en émotion parce que, bon, le Canadien a gagné, n'est qu'à une victoire de la finale de l'Est. La victoire a gagné son match numéro 1 contre Ottawa. Fin de match complètement folle. C'était Ottawa en avance. Il restait 4 secondes. Égalité pour la victoire. Et en prolongation, c'est Abby Rock qui a marqué avec sa face, donc sa grille. Il a reçu une rondelle en plein visage. Ça a fonctionné. Et depuis quelques jours, je vois beaucoup le débat. Est-ce que la victoire est assez couverte, pas assez couverte par rapport au Canadien de Montréal.
1: Oui, mais attendez, là. Oui, je comprends. Non, oui.
3: Il n'y a rien qui peut rivaliser en termes d'attention. Et juste pour vous donner un ordre d'idée, on a les codes d'écoute pour hier. On ne peut pas les partager, mais juste en termes de proportion, le match canadien a été écouté 30 fois plus que la victoire hier, au même moment. Donc, 30 fois plus. Et pour encourager les gens qui aiment le sport féminin, la victoire a fait 5 fois plus que ce que le CF Montréal a fait mercredi à la même antenne.
1: Ça, c'est exceptionnel.
3: Donc, je pense qu'il faut prendre un pas de recul dans le sens que, oui, hier, la foule a été décevante. 5 000 personnes seulement, c'est de loin la plus petite foule de la saison.
1: Et
3: il y a un contexte, c'est dommage. Demain, ce sera plus près, assurément, pour le match numéro 2. Mais il faut aussi voir tous les gains qui ont été faits depuis 5-10 ans.
1: Absolument. Puis le Canadien, ça a 117 ans d'histoire. On ne peut pas demander à une jeune ligue comme ça de rivaliser.
3: Il n'y a pas une formation, tout sport confondu, qui rivaliserait.
1: Parfait, Antoine. On vous reparle tantôt. Et Rose?
4: Annie, 15 mai, vous souvenez-vous, on attendait quelque chose. On l'a su parce qu'il y a un gros bloc de glace à Toronto qui renfermait cette date. Ouais. Et puis la tour du CN illuminée.
1: L'album de quelqu'un.
4: C'est ça, un jeune rappeur de Toronto, Drake. On a attendu 3 ans pour le 9e album et 1/2 seconde pour le 10e et le 11e album. Parce que c'est 3 albums qui ont été diffusés à minuit. C'est beaucoup de contenu. On va décortiquer tout ça et faire la critique pas tout à fait positive de ces nouvelles chansons.
1: Parfait, Rosa, tout à l'heure, merci.
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1: Alors, la 20e piétonnisation de Sainte-Catherine, on va en parler maintenant parce que c'est un événement précurseur pionniers, je pense, de la vie en ville et de l'influence que ça a eu sur d'autres municipalités. Ensuite, hier, on vous parlait

0: là, du maire de... C'est celui de Salaberry-Valleyfield, je pense, qui diffusait le match à l'extérieur parce que c'était un projet qu'il faisait pour piétoniser une artère commerciale dans son coin. Bien, ça naît un peu de ce qui s'est passé ici. Denis Brossard est l'un des fondateurs et ancien président du conseil d'administration de la Société de développement commercial du village. Il est avec nous au bout du fil. Monsieur Brossard, bonjour.
1: Bonjour.
0: Bon, amenez-moi dans les coulisses. Il y a 20 ans, là, comment on y réfléchit à l'idée de piétoniser Sainte-Catherine? Ça devait apparaître complètement fou comme projet au départ, ça?
1: Après ma barre, oui, mais c'est pas ça qui nous arrêterait. On était plutôt, on aimait ça beaucoup, la folie. Mais en fait aussi, c'est que la fondation de la SDC était en novembre 2005. Et puis en 2006, il y avait les Hot Games qui avaient lieu à Montréal. Mm. Et donc, c'était comme on a pris la balle au bon, hein. On a utilisé l'arrivée de cet événement-là à Montréal avec plein de tourisme et tout ça pour promouvoir la fermeture de rue pendant l'événement. Et c'est comme ça que l'idée a tranquillement fait son chemin.
0: Donc, vous, au départ, c'était vraiment pour des questions touristiques. C'était pas tant pour donner un espace aux résidents. Autrement dit, quelle était votre vision pour la rue Sainte-Catherine il y a une vingtaine d'années?
1: Cette vision-là s'est construite au fur et à mesure que la piétonisation a pris de la place. Mm. Au départ, c'était vraiment saisir une balle au bon, puis suite aux résultats qu'on a eus, là, on s'est dit, OK, non, mais c'est vraiment un projet qu'on devrait répéter. Et puis, d'en faire une plus longue durée, parce qu'on voyait bien que tout changeait dans le quartier par rapport à ça, c'est-à-dire le rythme de la vie, les gens qui marchent. Tout d'un coup, on a accès à une liberté en plein milieu d'une grande artère commerciale comme Sainte-Catherine. Il y avait d'autres piétons qui existaient, mais c'était un peu plus confidentiel. Là, on était vraiment sur une artère majeure. Et je dois rendre hommage au maire de l'époque, M. Labonté, parce que alors que nous, on se disait, on peut attendre une année et puis on ira, mettons, 2 ans, lui, il nous a répondu, on dit pourquoi attendre, on y va dès l'année prochaine, on va commencer à piétoniser. Oui.
0: Est-ce que vous-même, M. Brossard, vous avez pris la mesure de ce que ça signifiait en déambulant dans la rue? Avez-vous été surpris par ce que ça venait changer, ce que ça venait créer?
1: Oui. Et souvent par des trucs, à prime abord, qui peuvent être un peu anodins, mais le rythme auquel les gens marchent dans la rue, entendre des oiseaux sur la rue Sainte-Catherine, l'air même, parce que la rue Sainte-Catherine a toujours été un artère privilégié pour les gens qui vont prendre le pont Jacques Cartier. Alors, soudainement, toute cette espèce de climat-là faisait qu'on avait juste envie que d'année en année, on y retourne.
0: Dès le départ aussi, l'art occupait une place importante dans les aménagements parce que une rue piétonne, il suffit pas de la fermer à la circulation automobile. On doit vraiment y réfléchir autrement. Pourquoi avoir compris que l'art amenait quelque chose de plus?
1: En fait, je dirais que la rue piétonne, c'est un peu comme le marteau. Et puis avec le marteau, qu'est-ce qu'on fait avec? Hein? Mmh. Qu'est-ce qu'on construit? Et on a utilisé ce marteau-là, cet outil-là, pour mettre de l'avant suite à des rencontres avec le conseil d'administration. J'ai demandé aux autres membres du conseil d'administration quelles étaient pour eux les priorités, comment ils voyaient. Il y a deux éléments qui étaient ressortis, c'était qu'il fallait mettre de l'avant l'art et une nouvelle version de l'art dans la rue, c'est-à-dire pas des trucs de chansons de drag queen ou c'était vraiment, on mettait beaucoup de sculptures, on travaillait avec des artistes en art visuel. Et l'autre élément qui était fondateur aussi, c'est-à-dire qu'il faut que l'activité soit aussi une activité de jour. Le village a été longtemps associé aux activités de nuit par les bars, restaurants, machin, mm-hmm. mais nous, on voulait que l'outil de la piétonisation serve aussi à animer le village le jour.
0: Puis ensuite, bien sûr, les boules suspendues de Claude Cormier. Ça arrive quelques piétonisations plus tard. Vous étiez là au moment où la décision se prend?
1: Oui. J'étais. En fait, petite anecdote un peu rigolote, c'est que Claude est débarqué dans un conseil d'administration et puis il était encore en train de penser à ce qu'il voulait nous proposer finalement. Puis nous, on s'attendait à un projet déjà comme complété.
0: Ouais.
1: Et puis il est arrivé avec sa boîte à souliers, avec il y avait des boules dans des fanions et il s'amusait avec ça en nous parlant. Et puis on se regardait un peu comme. C'est quelqu'un qu'on ne comprenait pas. Et puis, comme une semaine après ou 2 semaines après, mais vraiment dans un très court délai, moi et le directeur général de la SDC de l'époque, Bernard Plante, on a été

0: été invité à ses bureaux et là, il a déroulé un plan qui est presque aussi long que la rue Sainte-Catherine. Mmh. Et Boule Rose était sur la table de travail et ça a été automatique. On savait qu'on avait mis le doigt sur le projet qu'on cherchait depuis si longtemps.
1: Ouais. 20e piétonnisation. Vous pensiez à ça au départ quand le projet est initié? C'est pas mal cette pérennité-là d'un projet aussi audacieux que celui-là.
0: Ben, en fait, je peux pas dire qu'on pensait que ça durerait aussi longtemps, mais dans ma tête, moi, je voyais plus d'année en année, on voyait bien que ça s'installait, puis il y avait plus de retour en arrière.
1: Ouais.
0: Il y a eu une personne là-dessus, je dois dire merci à une personne là-dessus, c'est M. Coderre, parce que d'année en année avant, on était sur une espèce de projet pilote.
1: Ouais.
0: Et puis lui, il nous avait dit, si je rentre à la Ville de Montréal, ça sera plus un projet pilote, ça va devenir un projet, et ça va être là à chaque année. Et quand il est rentré, c'est ce qui est arrivé, on n'était plus un projet pilote, on était un projet de piétonnisation qui revenait à chaque année.
1: Oui, il l'avait compris. Et vous aussi, Denis Brossard, fondateur, ancien président du conseil d'administration de la Société de développement commercial du village. Merci de vous être souvenu de tout ça avec nous cet après-midi, M. Brossard. Au revoir.
0: Merci beaucoup. Au revoir.

0: Frédé, bonjour.
1: Bonjour Annie.
0: Encore bonjour. En bleu, blanc, rouge aujourd'hui studio. Et en plus, vous avez enquêté pour trouver les plats favoris de votre joueur favori.
1: Exactement. Oui. Un deux en un.
0: Oui.
1: Voilà. Alors, donc, il y a deux choses. Alors, évidemment, on parle, je l'assume haut et fort, de Lane Hutson, ce danseur, ce poète, cet artiste sur une patinoire incroyable. Eh bien, j'ai fouillé, et j'ai trouvé deux choses. La première, c'est que, et là, ça me permet de faire une référence à un restaurant qui existait pendant 70 ans, je pense, une pizzeria qui est sur la rue Beaubien Est, qui le propriétaire m'avait dit, comment on reconnaît, parce qu'un de ses plats préférés, c'est la pizza.
0: Mais Lane Hutson.
1: Lane Hutson, mais la pizza froide. Et ce restaurateur m'avait dit, qui a eu ça pendant 70 ans, je pense qu'il est grec d'origine, m'a dit, on reconnaît une bonne pizza au fait qu'elle soit aussi bonne, chaude, tiède que froide.
0: Et le défenseur du Canadien l'a compris.
1: Exactement, oui, la pizza froide. Et la deuxième, et là, je trouve ça fabuleux, son plat préféré, et ça me donne peut-être une idée de ses origines, et ça fait plaisir parce qu'on peut imaginer mille choses, on peut imaginer les pâtes, c'est le homard. Parce qu'il vient de la région de Boston. Mm-hmm. Et puis, on peut comprendre parce que Lane Hutson aime le homard. À ce temps-ci de l'année, il doit tellement être heureux. Ça doit être un motivateur, une motivation supplémentaire pour bien jouer parce qu'il doit apprécier juste en avoir un, casser une pince, se nourrir de ce homard. Je suis convaincu. Et
0: ça, je suis fier de... Qu'il mange ça avant le match
1: Peut-être. Pourquoi pas?
0: Surtout après.
1: Pourquoi pas? C'est une bonne protéine, le homard?
0: Oui,
1: certainement. Bon, alors, c'est ça. Alors, donc, Lane Hutson aime le homard. Alors, encore une raison de l'aimer plus.
0: Homard et pizza.
1: Exactement.
0: On ne peut pas se tromper avec ça.
1: Oui.
0: Le seul chef doublement étoilé du Québec, Emmanuel Nicole de la Tanière.
1: François-Emmanuel,
0: il s'associe.
1: Oui, à un restaurant.
0: À la pizza.
1: À la pizza, exactement. C'est parce que je trouve ça, parce qu'il est double étoile, évidemment. Oui. Et donc, avoir eu envie de dire, OK, il y a une chaîne restaurant, Salvatore, ils sont jasés. Puis ils ont dit, est-ce que tu pourrais nous faire une pizza, mais avec ton esprit, avec ta créativité.
0: OK, et c'est la chaîne qui l'approche.
1: Je ne sais pas comment c'est passé, tout ce que je sais, c'est conclusion. On peut goûter une pizza double étoilée chez Salvatore. Et là, très souvent, les chefs font des ententes de toutes sortes de façons, avec des compagnies aériennes, avec... Il y a mille raisons.
0: C'est pas toujours heureux.
1: C'est pas
0: entre
1: toujours
0: nous.
1: Heureux, mais parfois, ce l'est. Mm. Et puis là, c'est une pizza que je trouve intéressante parce que sur la pizza, il y a ce fameux poulet harahage, qui est le poulet japonais, qui est mariné dans de la sauce soya, dans le saké, dans l'ail, le gingembre, et qui est frit ensuite souvent avec un fécule de pommes de terre. Et donc, c'est sur la pizza. Donc, il y a vraiment une créativité. Et les gens qui vont aller déguster pour avoir l'impression un tout petit peu d'aller au restaurant Le Tanière 3 à Québec, qui est extraordinaire.
0: Est-ce qu'on peut y aller seul au Tanière 3?
1: Bien là, ça, c'est quand même fascinant. Étude récente, là, entre autres avec Open Table. Open Table qui a acheté, on se rappelle, le site de réservation ici à Montréal, Libro, là, il y a quelques semaines, ils ont réalisé qu'il y a une augmentation cette année de 19%.

0: 29% de gens qui réservent pour aller manger seuls. Et ça, c'est dans le monde. Ouais. Et au Canada, c'est 28% d'augmentation. Et à quelque part, effectivement, manger seul, ça peut être magique parce qu'on est totalement en concentration à déguster. Mais moi, je soupçonne que c'est beaucoup le fait qu'on mange seul avec son téléphone cellulaire. Et que là, on est happé par plein de sujets qui peuvent nous intéresser, mm-hmm. mais on se crée une
1: bulle. On se détache de l'assiette.
0: Ouais, exactement. Ouais. Mais,
2: et du monde.
0: Et du monde. Ouais. Cela dit, de plus en plus, on fait des décors pour permettre aux gens qui sont seuls de se sentir bien. Donc, les bars de plus en plus présents, un long bar, les miroirs, parce que ça fait des reflets puis ça nous permet d'avoir l'impression qu'il y a plein de monde autour.
1: Oui, oui, oui.
0: Il y a tout ça. Mais en Corée du Sud, ce qu'il y a de particulier, c'est qu'il y a plusieurs restaurants où on refuse que quelqu'un vienne seul au restaurant. Sinon, on dit « sors dehors et attends que quelqu'un d'autre que tu ne connais pas voudra bien manger seul avec toi. » C'est ça.
2: Mais pourquoi on refuse?
0: Parce que ce n'est pas la tendance. Cela dit, ce n'est pas tous les restaurants, mais plusieurs. C'est comme si c'était à l'encontre de l'idée d'être dans un restaurant, de partager. C'est ça.
1: Au restaurant. Alors,
0: mais les gens qui mangent seuls consomment 57% plus en sous. Alors, la moyenne d'un repas pour une personne seule, c'est 90$ par personne. Mmh. Alors, c'est 57% de plus que les personnes qui vont être accompagnées en coût, là, en argent dépensé. C'est quand même particulier, ça. Mais c'est aussi, un signe de société où Nabul est de plus en plus présente de toutes sortes de façons.
2: Oui, oui. Ouais. Il y a la solitude, mais il y a aussi parfois, on peut vivre de belles expériences seules aussi, en même temps.
0: Et je fais remarquer aussi qu'en Corée du Sud, ce qui est particulier, c'est que 32% des ménages, des maisons, ou 39%, ce sont des gens qui vivent seuls.
1: Voyez-vous, même. Manger des fleurs.
0: Oui, alors, j'ai apporté ma collation.
1: Oui,
0: j'allais avec moi.
1: Mais ça, c'est du magnolia,
0: oui.
1: ça?
0: Oui, mais c'est ma collation aujourd'hui.
1: Ah bon?
0: Parce que ça se mange.
1: Et j'ai
0: jamais mangé de magnolia. Et je vais, devant vous, goûter pour la première fois.
1: Allez-y.
0: Alors, attention, réaction.
1: Attention, mesdames et messieurs.
0: Oui, voilà, ça y est, c'est parti.
1: Puis?
0: Oh, boy!
1: Oui, décrivez plus que ça.
0: OK, c'est... Il y a, dès le début, quelque chose de très acidulé.
1: Oui.
0: On a l'impression d'un piment très acidulé, très pouf.
1: Oui.
0: Mais ça l'est pas du tout, c'est pas du tout pimenté fort. On évoque le gingembre, il y a un côté poivré évident, et ça se mange tout à fait.
1: Et donc, on pourrait le voir en salade, peut-être?
0: On peut de mille façons.
1: Ouais, ouais.
0: De mille façons.
1: Et mais c'est tellement beau. Écoutez ces arbres-là au printemps.
0: Ça, c'est une notion de joie pour tous et toutes qui marchons dans la rue. Et on a ça, on s'arrête. C'est une des rares choses où tous et toutes, on s'arrête.
1: Oui, parce que c'est tellement
0: pour dire,
1: beau.
0: Ça fait du bien.
1: Ça fait vraiment du bien. Oh, dans mon quartier, il y en a un qui est immense en plus. Il est beau à peu près 2 semaines et demie par année, mais quand il est beau,
0: ben, c'est
1: il écrase
0: ça.
1: Tout ce qu'il y a autour de lui.
0: Exactement.
1: Oui, oui, oui.
0: Ben, je vais en profiter justement pour vous parler d'un livre de Pascal Garbe, Toutes les saveurs du jardin. Lui a collaboré, c'est un Français qui a collaboré beaucoup avec le Jardin botanique de Montréal, qui a créé le premier jardin autochtone en dehors de l'Amérique, de l'Amérique du Nord. Mmh. Alors, très impliqué. Et ce livre-là est fabuleux parce que tout ce qui pousse et où on peut, les fleurs, où on peut se nourrir, on peut se faire un jardin, autrement dit, que de fleurs qui sont comestibles.
1: Ah, ouais.
0: C'est vraiment magnifique comme livre.
1: Et très
0: poétique. C'est aux éditions Multimonde.
1: Aussi.
0: Tout à fait.
1: Les saveurs du jardin.
0: Ouais.
1: On vous retrouve en fin de semaine au 16 ans.
0: Ah oui, clairement. Je débute l'été. Je fête l'été avant tout le monde, aux saisons.
1: Ça débute
0: parce
1: en fin de semaine.
0: Il faut être un peu en avant des autres.
1: C'est ça,
0: c'est
1: exactement.
0: Ma façon de faire.
1: Sur Ici Musique, vos matins de fin
0: merci
1: de semaine,
0: beaucoup,
1: vous trouverez
0: Annie.
1: Francis Redé. Merci, Francis. Bonne fin de semaine à
0: merci.
1: Vous. Et tout de suite, à 15h30, 4 minutes, Nathalie Babin-Gagnon avec nous pour les nouvelles. Nathalie, bonjour.
3: Bonjour, Annie.
1: L'ouest de l'île de Montréal sera officiellement accessible en REM à compter de lundi matin.
3: D'ici là, la population aura exceptionnellement accès gratuitement au réseau express métropolitain en entrant par les 4 nouvelles stations demain et dimanche entre 9h et 18h. Les stations situées à Pointe-Claire, Kirkland et Sainte-Anne-de-Bellevue s'ajouteront au réseau qui en compte déjà une vingtaine sur les antennes Rive-Sud et Deux-Montagnes. Le vice-président du REM, Julien Hurel, explique que malgré les pannes, le réseau a un taux de fiabilité de plus de 99% et que le service s'améliore.
4: Aujourd'hui, nous sommes en train de déjà préparer avec les équipes de Pulsar l'hiver prochain, avec une attente qu'on fasse bien évidemment mieux que l'hiver dernier. L'hiver dernier qui était beaucoup mieux que le premier hiver.

0: David Savoie, Radio-Canada, Montréal.
1: Et puis, le service de police de Montréal fait appel à la population pour résoudre un délit de fuite.
2: Oui, le SPVM va déployer à partir de 16h et jusqu'à 22h un comptoir mobile à l'intersection de la rue Goyer et de l'avenue de Darlington dans le secteur Côte-des-Neiges pour recueillir des informations sur un délit de fuite survenu le 26 avril, peu avant 1h du matin. Cette nuit-là, un véhicule Honda Civic gris à quatre portes circulait en direction est sur la rue Goyer lorsqu'il a percuté un piéton qui traversait la chaussée. La personne au volant ne se serait pas immobilisée et aurait pris la fuite en empruntant l'avenue de Darlington à contresens.
1: Merci, on vous retrouve au Radio-Journal, Nathalie. Au revoir.
2: Oui, à tout à l'heure.
1: François.
3: On a un incident 25 Sud avant Souligny, véhicule en panne dans la voie de gauche, donc ça va contribuer au bouchon, la direction Pont-Tunnel, très sud, très lourd depuis Samson jusqu'à la 40. On a eu un accident. Je vous parlais de chantier, Annie, je vais vous donner quelques fermetures et perturbations du réseau là, pour la fin de semaine et le début de la semaine prochaine. Mardi, là, on va fermer partiellement Ontario entre Delorimier et Cartier. Et ça sera une seule voie par direction jusqu'au 1er juin. Rappelons évidemment que Delorimier vers le nord dans ce secteur-là est fermé pour des travaux. Même chose pour Maisonneuve. Dans les deux sens, entre Delorimier et Papineau. Saint-Denis, fermé toute la fin de semaine entre Saint-Joseph et Roy, jusqu'à lundi, donc, pour le Festival de la BD. Et cette fin de semaine, Ville-Marie-Est fermée, une bonne portion là, entre la sortie qui mène au pont Victoria et l'entrée à Tateken. Ce sera comme ça de ce soir jusqu'à lundi, 5h du matin. Direction Ouest fermée de dimanche à lundi, 9h du matin. Et fermeture de nuit de certaines bretelles de l'échangeur Turco ce week-end.
1: Merci. À la météo, Louise-Édith.
4: Quelques nuages, parfois menaçants, mais surtout autour de Montréal. Pour Montréal, les averses sont terminées, mais il peut rester un petit 30-40% résiduel là, pour le début de la soirée vers les secteurs un petit peu plus vers l'Estrie, mais aussi dans le Nord-Ouest. Alors, possibilité d'averses de ce côté-là. Mais sinon, ce sera quelques nuages avec des températures minimales entre 7 et 11 degrés. On est rendu à 19 là, à Montréal.
1: Ah oui.
4: Donc, très agréable et ça va s'améliorer plus la fin de semaine va avancer. Les températures qui demain devraient franchir le seuil du 20 degrés. On parle de maximum entre 21 et 23 majoritairement. Même chose pour dimanche. Là, ça va rester autour de 23 degrés. Et pour le début de la semaine, ça pourrait même atteindre 25 degrés. Mmh. Donc, à prévoir un petit peu plus de vent demain, là, des rafales jusqu'à 50 km à l'heure. Et il y aura aussi des nuages un petit peu plus présents en deuxième partie de journée.

0: Eh bien, Rose, on s'est réveillés ce matin avec 43 nouvelles chansons de Drake.
1: Oui, on n'a pas demandé tout ça. On savait qu'il y avait un nouvel album qui sortait aujourd'hui, 15 mai. On ne savait pas qu'il y avait 3 albums qui sortiraient aujourd'hui. Et tout ça était bien orchestré. Hier, la tour CN était parée de projections bleues, un peu pour rappeler la glace, parce que cet album qu'on attendait, on savait qu'il s'appelait Iceman. À minuit, donc, il est disponible sur les plateformes. Et quelques secondes plus tard, 2 autres albums ont suivi, qui s'appellent Habibti et Maid of Honor. Et pendant que cette tour CN était illuminée, Drake était en direct sur YouTube. On le voyait à l'intérieur de la tour, à la mairie de Toronto. Il se déplaçait comme ça à travers les rues de Toronto en voiture et il discutait, parlait plein de choses. On a appris notamment que son père est atteint d'un cancer. D'ailleurs, il en est question dans certaines chansons de ses albums. En entrevue, par contre, son père, après, a dit qu'il s'était remis de ce cancer des poumons. Et bien sûr, pendant son direct et trop souvent pendant les chansons, il fait référence à Kendrick Lamar et leur conflit très médiatisé depuis 2 ans. J'ai rien de nouveau à dire là-dessus. Il n'y a rien de spécial. Je les ai écoutées, les 43 chansons.
0: Ça, on n'a rien appris. C'est du dévouement, mesdames et messieurs. Oui, ils sont meilleurs.
1: Ce matin, c'était long. Mais vous savez, je regardais depuis ce conflit-là, ça fait 2 ans, Drake n'a pas placé un seul titre au Billboard américain. Et à la fin de toute cette diffusion en direct sur les quais à Toronto, il s'est passé ceci. Alors, feu d'artifice pendant 10 minutes.
0: Ma foi!
2: Mais au milieu de la nuit?
1: Ben ça, c'était à minuit.
2: Mais alors, les gens qui dorment, là.
1: Ensuite, les forums ont commencé. De minuit jusqu'à très tôt ce matin pour discuter sur l'album. Mais vous savez, tout ça, ça fait suite à cette sculpture de glace qu'on avait installée au stationnement de Toronto. Alors, ça fait partie de toute cette frénésie Drake torontoise.
0: Mais là, on veut aussi savoir comment ça a été reçu.
1: Oui, bien, il y a quelques personnes qui ont applaudi le retour de Drake. J'ai lu sur un forum, il a sauvé le hip-hop. C'est aussi

0: 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Mm. Voilà. Du côté des critiques négatives, vous en trouvez pas beaucoup dans le Toronto Star, mais vous en trouvez en ligne, pas mal. Et je vous dirais que beaucoup de monde disent que les trois albums sonnent comme un seul et trop long morceau. D'ailleurs, privilégier la quantité à la qualité avec 43 titres,
1: mais oui.
0: C'est pas innocent. Hein? Mmh. C'est une stratégie qui s'arrime très, très bien avec les plateformes de diffusion en ligne. RateYourMusic.com, Iceman, 2.3 sur 5. Les deux autres albums, 1.7 et 1.5.
1: Ah, quand même. Mais pendant ce temps-là, un rappeur montréalais sortait lui aussi un nouvel album.
0: Oui, on n'a pas illuminé la tour Ville-Marie, mais oui. Oui, Webster a sorti un 10e album en carrière. Il s'appelle Web Dubois. En fait, on prononce Du Bois. C'est en l'honneur, oui, de l'intellectuel William Edward Borgat Du Bois, qui était historien, sociologue, militant, qui a théorisé la réalité noire aux États-Unis. Voici la chanson Himalaya de ce nouvel album.

On est vraiment dans un retour aux sources pour Webster. C'est un rap vintage. Bien sûr, ce sont toujours les textes qui attirent notre attention. Encore une fois, des prises de parole assumées. Plusieurs chansons à saveur politique comme « Raciste ».

0: Vous êtes à l'écoute du 15-18 et il est 15h44.
1: Humanity is a part of nature, not above it. We have an essential mandate to protect 30% of the world's land and sea by 2030, to prevent the mass extinction, to slow the warming of our planet, still, despite new science.
0: Alors, c'est le temps des remises de diplômes partout en Amérique du Nord. Les cérémonies de collation des grades marquent un moment vraiment symbolique, un rite de passage entre les études et puis la vie professionnelle ou universitaire. Et aux États-Unis en particulier, la période, elle est associée à une grande tradition, c'est-à-dire celle des discours prononcés par des personnalités éminemment connues là, lors des collations des grades. Il y a des acteurs, des entrepreneurs, des athlètes, journalistes, anciens présidents, même aussi parfois, qui vont comme ça s'adresser aux diplômés. Ce sont devenus des moments culturels. Et puis, chaque année, il y en a qui retiennent particulièrement l'attention, évidemment grâce aux réseaux sociaux. Vous en avez peut-être déjà vu passer quelques extraits ces derniers jours. Martine Saint-Victor, avec nous, elle en a retenu 3. Martine, bonjour.
2: Bonjour, Annie.
0: Parlez-nous de vos choix et puis des défis des universités lorsqu'elles ont, bien sûr, à choisir certains invités.
2: Oui, il y a un défi réel parce que choisir une célébrité, Annie, pour prononcer un discours lors de la graduation, lors de la collation des grades, peut être délicat pour certaines des universités. Pourquoi? Parce que d'abord, il y a l'attention médiatique qui peut être une lame à double tranchant. Dans le choix des célébrités, les universités savent très bien qu'elles peuvent recevoir une visibilité susceptible de renforcer le prestige de l'université et puis amplifier la reconnaissance de l'université. Mais en même temps, si le choix est trop controversé, ce choix peut entacher, si on veut, cette même réputation, même si c'est tout simplement le temps d'un cycle de nouvelles. Ça ne dure pas très longtemps. Et puis, ça devient sensible lorsque la personnalité choisie est associée à certaines positions politiques ou à des débats sociaux qui divisent les étudiants.
0: Bon, cette année, est-ce que déjà on a des controverses?
2: Déjà.
0: Oui, d'accord.
2: Alors, il y a Jonathan Haidt qui a été invité par NYU. Il est professeur à NYU, mais on le connaît parce qu'il fait beaucoup de médias. J'avais parlé de lui il y a quelques mois parce qu'il avait sorti un livre qui s'appelait « The Anxious Generation ». Et dans ce livre, Jonathan Haidt, qui est psychologue aussi, parlait de ce qu'il parlait du grand recablage de l'enfance, en fait. C'est comme ça qu'il l'appelait. Et ce grand recablage qui est provoqué par les téléphones intelligents, qui, selon lui, est à l'origine d'une épidémie au niveau de la santé mentale. Mais c'est pas ce livre, en fait, qui a fait de lui un choix contesté. C'est plutôt un livre qui s'intitule The Coddling of the American Mind. Donc, la traduction libre, c'est la protection excessive de la pensée américaine. Et pourquoi est-ce que ce livre dérange Annie? C'est parce que dans le livre, le professeur critique, entre autres, des politiques de DI, il critique le militantisme étudiant et surtout il parle de safetyism, qui est un terme qu'il a inventé et en fait le safetyism, c'est la sécurité émotionnelle et physique comme valeur sacrée et qui tout ça au détriment des valeurs comme la liberté, la prise de risque intellectuel et la liberté d'expression
0: qu'on doit retrouver sur le campus.
2: Le campus et il dit que c'est trop sécuritaire. Et le professeur a dit que justement ce safetyism témoigne d'une obsession croissante de la société pour l'élimination des risques qui elle est signe de fragilité et limite surtout l'épanouissement personnel et entrave au débat ouvert en particulier justement comme vous l'avez dit sur le campus universitaire.
0: Ouais, remarquez, c'est un débat assez actuel, ça. La difficulté d'avoir des discussions, la disparition de l'art du débat. Mais est-ce que ces discours, lors de cérémonies de graduation, sont toujours basés sur l'actualité?
2: Oui et non. Et je vais vous donner deux exemples. Et je voulais aussi mentionner que Jennifer Head a été huée à NYU. On voit beaucoup cet extrait passer sur les réseaux sociaux. Alors oui et non, des fois ils sont basés sur l'actualité, des fois non. On a entendu en intro Harrison Ford, alors pour certains d'entre nous, ça sera toujours Indiana Jones, et qui s'adressait cette semaine aux étudiants de l'Arizona State University dans un discours qui a beaucoup plu et lui aussi repris plusieurs fois sur les réseaux sociaux. Et dans ce discours, il commence avec une déclaration assez candide. Il dit, vous savez, le monde que ma génération vous a laissé dans un état déplorable adorable. Mais mon passage préféré de Harrison Ford est celui-ci. Il dit « La passion et le sens de la vie ne sont pas la même chose. La passion vous apporte de la joie, le sens de la vie vous apporte un autre sens. La passion vous fait sortir du lit le matin, mais c'est le sens de la vie qui vous permet de dormir la nuit. »
0: Ah ouais, c'est pas mal.
2: Ouais, et il fait un lien direct, Annie, avec son engagement de longue date en faveur de la protection de l'environnement, et c'est ce qu'on a entendu dans l'extrait. Et il faut le dire, Harrison Ford est vice-président de l'organisme Conservation Internationale. Et il y a un autre moment très fort, Annie, dans son discours, et dans ce passage, il dit « Nous avons besoin d'un changement culturel, nous devons faire progresser la justice sociale, nous devons respecter et valoriser les peuples autochtones marginalisés, dans nombreux cas assassinés de sang-froid. »
0: Oui, donc ça, c'est un discours qui reflète l'actualité avec les mots sociaux du moment. Il y a d'autres discours qui ont retenu l'attention cette semaine, un en particulier, mais pour d'autres raisons.
2: Pour d'autres raisons, et je vais vous laisser avec ce moment qui est un petit peu plus léger, mais qui a aussi beaucoup été partagé cette semaine, et pour moi, qui a autant de valeur. Il s'agit du discours du chanteur country Eric Church, et lui s'est adressé aux diplômés de l'Université de la Caroline du Nord. Et Annie, vous savez, il a utilisé sa guitare comme métaphore. Mmh. Alors, il a utilisé les 6 cordes de la guitare comme 6 piliers de la vie, en fait, les piliers de sa vie à lui. Il parle de la foi, de la famille, de partenaires de vie, de l'ambition, de la communauté aussi. Il parle de nous, de lui en tant qu'individu. Et dans son discours, il dit 6 cordes de la vie et la volonté de les maintenir accordées, 6 principes, 6 piliers. Lorsque les 6 sont en harmonie, les uns et les autres, l'accord que forme votre vie est plein, résonnant et authentique. Mmh. Les 6 finiront par se désaccorder, pas une ou deux, mais les 6, chacune à son rythme, à son heure. Ce n'est pas un échec, ce n'est pas une faiblesse, c'est l'expérience universelle et inévitable de vivre dans un monde imparfait qui ne s'arrête pas pour nous laisser nous remettre d'aplomb. Et ensuite, il dit aux gradués qu'il fallait être capable de faire la différence entre la vie qui résonne comme de la musique et une vie qui résonne comme du bruit. Et pour cela, il faut prendre le temps de s'arrêter pour écouter. Il a conseillé aux gradués, Annie, de prendre leurs 6 cordes et de créer quelque chose qui vaille la peine d'être écouté. Et je crois que c'est un conseil qui est bon pour nous tous.
0: Pas seulement pour les jeunes début vingtaine,
2: non,
0: quand même.
2: Même pour nous les plus vieux.
0: Hey, effectivement. Merci beaucoup, Martine. Bonne fin de semaine.
2: Allez, bon
0: au
2: week-end. Au revoir.
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0: Vous nous appreniez hier, Antoine, que la présidente des Roses de Montréal, Annie Larouche, c'est son nom, elle quitte la présidence de l'équipe. Vous lui avez parlé aujourd'hui. Comment elle explique son départ?
4: Ouais, c'est une figure très connue du monde du sport montréalais. Elle a été longtemps aux Alouettes, à l'Alliance de Montréal, très impliquée dans le leadership sportif féminin, surtout, notamment avec le pôle sport au HEC. Je lui ai posé la question d'entrevue 2-3 fois. Je ne suis pas certain d'avoir une réponse très, très claire sur une raison en particulier qui fait qu'elle a quitté l'organisation. Et lorsqu'on annonce un départ en pleine série du hockey un jeudi après-midi, et on nous dit, vous pourrez lui parler seulement vendredi après-midi, ben, le journaliste en nous, des fois, est un peu suspicieux, mais tout semble normal. C'est un départ comme on quitte une organisation, comme on peut quitter un emploi, même si c'est assez soudain, après une seule saison d'existence des Roses de Montréal. Cela dit, elle travaille sur le projet depuis 2023, donc ça fait un petit bout de temps, et ça a été assez exigeant pour elle de tout lancer ça. Cela dit, elle assure que c'est sa décision, elle en a discuté avec les propriétaires de l'équipe, elle part avec le sentiment du devoir accompli. Surtout, elle juge que c'est présentement le bon moment. Écoutons Annie Larouche.
5: Dès le départ avec le projet, je savais que j'avais un rôle de bâtisseuse, d'avoir une base solide, de tout mettre en place là, pour en assurer la pérennité. Puis on a eu des discussions à la fin de la saison, l'année dernière, là, sur est-ce que je poursuis une autre saison ou non. Mais à ce moment-là, c'était pas le bon timing. Donc, dans le temps des fêtes, là, il y avait encore des choses à régler, on avait encore des choses à mettre en place. Moi, ce que je voulais, c'était vraiment partir sur un bon élan.
4: Et le bon élan, c'est un début de saison réussi pour les Roses.
2: Vraiment.
4: 3 victoires en 3 matchs, une ouverture locale, victoire de 4-0. Donc, elle va rester en poste encore quelques semaines, assurer une transition en douceur. Il y aura un président intérimaire, Patrick Boivin. Et ensuite, elle va donc rester dans l'entourage de l'équipe. À la blague, elle disait, enfin, je vais pouvoir voir les matchs à domicile parce que comme présidente dans une petite entreprise, elle courait partout. Donc là, elle va pouvoir se poser un peu et apprécier le spectacle de l'équipe. Cela dit, pour elle, c'est une décision qui a été très difficile à prendre parce qu'il y a un attachement émotif, bien sûr, aux Roses. De nouveau, Annie Larouche.
5: Oui, c'est triste, là. C'est toujours triste parce que je l'ai à cœur, cette équipe-là, mais il n'y a pas d'animosité. C'est pas lourd. Comme on dit, on a plein de beaux projets qui viennent, puis l'équipe administrative le sait que peu importe, je vais répondre à leur appel, je vais guider cette équipe-là. Moi, je veux que ce soit un succès sur toute la ligne. Ça a été un privilège de voir cette équipe-là naître, de pouvoir contribuer au mouvement du sport féminin.
0: Et puis, Antoine, vous avez aussi parlé à la cofondatrice. Elle s'appelle Isabelle Chevalier. Elle a salué le travail de Mme Larousse, ouais, la présidente sortante.
4: Le public la connaît. Elle est une des dragonnes à l'émission Radio-Canada, Isabelle Chevalier. Oui, elle, pour avoir suivi beaucoup la fondation de l'équipe, on a fait deux documentaires sur Tout.tv sur la fondation des Roses. Les Roses, c'est un monstre à trois têtes, je dis poliment. Il y avait bien sûr Annie Larousse, la présidente, deux cofondateurs, Isabelle Chevalier et Jean-François Crevier, et tout le monde travaillait ensemble. Et donc, ils vont trouver une nouvelle présidente ou président, pas nécessairement une femme, c'est pas dans les critères, mais ils sont heureux de sa contribution, veulent une nouvelle présidence dans la continuité. Cela dit, les défis sont encore très importants. C'est une jeune pousse, les Roses de Laval et de Montréal. Et même en termes d'ouverture locale, il y avait 3300 personnes seulement dans un stade qui en contient 5000. Donc, il y a encore des défis importants et le prochain président ou présidente devra relever ces défis. Voici Isabelle Chevalier.
6: Et j'ai beaucoup de gratitude pour tout le travail qu'Annie a fait. Et alors, il y a beaucoup qui a été fait. Après ça, ça demande une start-up, il y a encore beaucoup à faire. Alors, c'est sûr qu'il y a plein de places où est-ce qu'on a des améliorations, puis ça va être là-dedans que la prochaine personne va devoir opérer. Donc, continuer à améliorer les revenus, les performances. Il y a plein d'endroits, là.
0: La prochaine personne, parce qu'elle n'est pas nommée, cette personne-là, voilà, encore?
4: Pour l'instant, il y a un président intérimaire, ouais. Patrick Boivin, qui est copropriétaire, entre autres. Et donc, on cherche quelqu'un d'autre sur une base permanente dans les prochaines semaines.
0: C'est sûr qu'au printemps, avec les séries au hockey, on parle souvent du Canadien de Montréal. Comment c'est possible pour les autres organisations sportives de tirer leur épingle du jeu à ce temps-ci de l'année?
4: C'est très difficile. Il faut faire avec. C'est un tsunami d'informations. À part toute l'attention des gens. Vous dire, j'ai parlé il y a quelques instants de l'ouverture locale des Roses, seulement 3300 personnes sur 5000. La victoire hier, il y avait 5000 personnes seulement à la Place Belle, de loin la plus petite foule de la saison de l'équipe. Le CF Montréal aussi, c'est difficile cette saison. Mercredi, il y avait environ 12 200 personnes. Samedi passé, 14 000 dans des stades qui en contiennent 19 000. Bref, c'est difficile. Il faut faire avec. Cela dit, Isabelle Chevalier pense qu'il faut voir la situation avec le grand angle, dans le sens que présentement, c'est difficile pour les semaines actuelles, mais que ça génère un engouement qui peut être profitable à tout le monde. Voici là-dessus Isabelle Chevalier.
6: Et il y a beaucoup de synergie, en fait. Ça stimule l'un et l'autre, puis on va le voir, nous autres. Là, c'est sûr que les séries, fait que ça overlap un petit peu, mais c'est très complémentaire, en fait. Nous, on va supporter la victoire, puis la victoire nous supporte, et inversement avec les autres aussi. Fait que, je pense que notre ville, les Québécois, sont en fait des grands fans de sport. Ils aiment ça, vivre ces grandes émotions-là. Ils sont présents au rendez-vous. Et là, maintenant, il y a des équipes féminines à célébrer aussi. Puis il y a de la place pour les femmes dans le monde du sport. Les participants sont au rendez-vous, en fait.
4: Et c'est vrai que même si c'est pas plein, ça reste des gens qui vont voir du sport de plus qu'ils ne pouvaient pas voir il y a 5 ou 10 ans.
0: C'est vrai, bien sûr.
4: Donc, le grand angle, c'est que globalement, il y aura plus de billets vendus, mais l'offre et la tarte est grossie, mais les pointes sont aussi plus nombreuses. Donc, il faut un peu gérer tout ça. Les Roses joueront d'ailleurs samedi à 17h à Calgary. Et en terminant, Manon Réaume m'a été nommée directrice générale de la nouvelle formation de la LPHF de Détroit. C'est une légende, bien sûr, du monde du hockey. On se rappelle, en 92, première femme à garder un but, les buts dans la LNH pour un match préparatoire avec Tampa Bay. Donc, elle a été nommée aujourd'hui. C'est une nouvelle formation qui va entrer l'an prochain. Donc, des anciens noms qui ont marqué l'imaginaire, qui reviennent dans des tâches administratives. En tout cas, elle aura la mission de bâtir la première formation de Détroit dans la nouvelle Ligue de hockey.
0: Vous savez, quand on dit « faut faire avec », c'est pour ça que parfois, quand on présente un match de haut calibre de la victoire, le même soir qu'un match de deuxième tour du Canadien de Montréal, on se dit « là, il y a quelque chose. Ouais. Pourquoi est-ce que ça doit être comme ça ?» Parce que si c'était présenté lorsqu'il n'y a pas de match, d'après moi, il y aurait plus de monde.
4: C'est clair. C'est des impératifs de ligue.
0: Oui, puis de disponibilité d'aréna et voilà. Tout, évidemment. Mais c'est pas simple. Merci beaucoup, Antoine. À tout à l'heure. François Joly.
7: Alors, incident terminé sur la 13 Sud à la sortie pour la 40 Est. Ça débordait quand même beaucoup là, du côté de Laval sur la 13 Sud. Guy me disait qu'il y avait des ralentissements là, depuis Dagenais, donc assez long comme bouchon. 138 Est, donc si vous allez du Pont-Mercier jusqu'à l'échangeur Saint-Pierre, vous êtes dans la congestion pas mal tout le long. Jacques Cartier vers Montréal est aussi très occupé. Du côté du pont Champlain, c'est surtout direction sud, là, sur la 15, depuis l'échangeur Turcot. Donc, il faut être patient. C'est une heure de pointe occupée pour un vendredi.
0: Et à la météo?
8: Quelques nuages encore, possibilité d'averse en périphérie de Montréal. 30-40% pour ce soir, assez tôt en soirée, minimum entre 7 et 11. La fin de semaine s'annonce très belle et très chaude également. Hein? Les températures qui vont franchir la barre des 20 degrés à compter de demain. On est tout près, là, en ce moment. On a 19 degrés, justement, du côté du centre-ville de Montréal.
0: Et puis, au retour du radio journal, est-ce que l'alcool est trop disponible sur notre territoire? En tout cas, les directions régionales de santé publique aimeraient bien qu'on y réfléchisse un peu. 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
12: Bonjour, ici Nathalie Babin-Gagnon. Les premiers ministres du Canada et de l'Alberta ont scellé leur vision commune en vue de la construction d'un nouvel oléoduc en sol albertain. Ottawa s'engage à désigner le futur pipeline vers la côte ouest comme un projet d'intérêt national. Sur le front de la tarification carbone, le Canada et l'Alberta ont confirmé leur intention de créer des marchés garantissant un prix réel du carbone de 130 $ la tonne d'ici 2040, plutôt que de 170 $ dès 2030. Voici Mark Carney et Daniel Smith un peu plus tôt aujourd'hui lors de la signature du protocole d'entente sur l'énergie entre leur gouvernement qui ouvre la voie au projet.
13: Nous mettons en place un marché du carbone qui fonctionne. Un marché efficace qui offrira aux investisseurs la certitude à long terme nécessaire pour faire progresser les grands projets.
14: That clearly sets out a pathway to the construction of a new oil pipeline to Asian markets, commencing as early as September 1st, 2027.
12: Selon Daniel Smith, la construction du futur oléoduc, destiné à offrir un accès plus facile vers les marchés asiatiques, pourrait commencer dès le 1er septembre 2027. La société minière ArcelorMittal devra payer une amende de 100 millions de dollars pour avoir rejeté des substances nocives dans des eaux poissonneuses entre 2014 et 2022. Cette condamnation est la plus importante jamais imposée au Canada en vertu de la loi sur les pêches. La quasi-totalité de cette amende sera versée au fonds pour dommages à l'environnement. Les infractions sont survenues au complexe minier de Mont Wright et à la mine de Fire Lake, près de Fermont, sur la côte nord. Le Liban et Israël vont prolonger de 45 jours leur trêve qui devait arriver à échéance dimanche. C'est le département d'État américain qui en a fait l'annonce lors d'une seconde journée de pourparlers entre les deux pays à Washington. À la suite de cet accord, le premier ministre libanais Nawaf Salam a reproché au Hezbollah d'avoir entraîné le Liban dans une autre guerre irresponsable. Malgré le cessez-le-feu entré en vigueur le 17 avril, l'armée israélienne a continué de frapper des cibles du Hezbollah, faisant au moins 400 morts. Radio-Canada a appris que le commissariat aux langues officielles mène une enquête sur le président et directeur général d'Air Canada, Michael Rousseau. La démarche fait suite au message vidéo de condoléances enregistré par le grand patron du transporteur aérien après la mort de deux pilotes à l'aéroport LaGuardia de New York en mars dernier. Les détails avec Anne-Louise Michel.
15: Après un discours de condoléances en anglais, le commissariat aux langues officielles enquête sur le grand patron d'Air Canada. En mars, les caméras de surveillance de l'aéroport LaGuardia à New York capturent une scène terrible. Un avion d'Air Canada entre en collision avec un camion de pompiers. Mackenzie Gunter et Antoine Forrest, les deux pilotes, meurent des suites de la collision. Le discours de condoléances enregistré du PDG d'Air Canada, Michael Rousseau, en anglais, ne passe pas et indigne une grande partie de la classe politique québécoise puisqu'un des deux pilotes est québécois. Plus de 2400 plaintes ont été déposées au commissariat aux langues officielles. Dans une lettre envoyée à un des plaignants dont Radio-Canada a obtenu copie, le commissariat précise que certains plaignants affirment qu'Air Canada n'agit pas de façon à promouvoir la pleine reconnaissance et l'usage du français dans la société canadienne, notamment en ce qui concerne les communications de la haute direction en situation d'urgence. Il ajoute que l'enquête tiendra compte de l'esprit de la loi sur les langues officielles et qu'un rapport d'enquête pourrait donner lieu à des recommandations, à des ordonnances ou à d'autres mesures prévues par la loi. Michael Rousseau a annoncé son départ à la retraite d'ici le 30 septembre 2026. Ici, Anne-Louise Michel, Radio-Canada. Ottawa.
12: Le gouvernement de Christine Fréchette adopte des mesures pour soutenir les agriculteurs québécois. De passage à Drummondville, la première ministre a annoncé que Québec va rembourser la taxe sur le carbone aux entreprises agricoles à compter de cette année. Au total, le gouvernement prévoit verser près de 90 millions de dollars à la financière agricole pour ce programme qui profitera à 16 000 agriculteurs, selon Québec. L'initiative vise à réduire la pression sur le secteur agricole dans le contexte des tensions commerciales avec Washington. Le président de l'Union des producteurs agricoles, Martin Caron, se réjouit de la mesure.
16: Il faut réaliser ici qu'on est le seul endroit au niveau du Canada qui a cette tarification carbone-là. Et même côté américain, il y a juste deux États parmi les 50 États qui ont des choses comme ça. Mais on est sur les mêmes marchés. Alors donc, il fallait remédier à la situation pour amener l'aspect de compétitivité de nos entreprises.
12: L'argent sera versé directement aux agriculteurs par chèque ou dépôt direct. Et au hockey, le Canadien de Montréal aura l'occasion d'éliminer les Sabres de Buffalo demain au Centre Bell à Montréal. Le tricolore mène la série 3-2 après avoir gagné hier à Buffalo 6-3. C'est donc un sixième match avec beaucoup de pression qui attend les joueurs demain. Une partie qui n'est pas encore gagnée, selon le défenseur Alexandre Carrier.
17: On sait que ça peut se rendre en 7, fait que pour nous, c'est vraiment de se concentrer sur le prochain match. On vient à la maison. On l'a vécu première série. On n'a pas eu le résultat qu'on a voulu. Fait que je pense qu'on vient à la maison avec le couteau entre les dents puis on veut terminer ça. Mais non, il n'y a personne qui pense que c'est fini.
12: À noter que le match commence demain à 20h. Voilà, c'était les informations de Radio-Canada. De retour au 15-18 avec Annie Desrochers.

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1: L'importance de la science et l'importance de la science en français, c'est vraiment la mission de l'ACFAS. Chaque année, on nous offre un congrès. Congrès tellement riche, je vous le dis, parce que il nous envoie, nous, les journalistes, les émissions, la programmation des conférences et des colloques donnés lors de ces congrès annuels. Et ça, vraiment, là, en équipe, ça prend plusieurs jours à détailler. Vous le savez, Rose, vous avez déjà couvert ça.
2: Et lundi, je vous présente Robert Charlebois en sociologie. C'est tiré du congrès de la CFAS.
1: C'est ça, parce qu'on s'intéresse à tellement d'aspects sciences molles, dures, appelez ça comme vous voulez. Tous les aspects sont là et souvent des questions d'actualité, évidemment. Alors, c'est pour ça qu'on aime bien vous en faire des sujets. Mais l'ACFAS, c'est surtout beaucoup pour nos collègues des Années-Lumière. Et Sophie-André Blondin, l'animatrice des Années-Lumière, elle a passé la semaine là-bas. D'ailleurs, dimanche, leur émission vous proviendra de Trois-Rivières à ce fameux congrès. Et elle a eu la grande gentillesse de s'arrêter en studio aujourd'hui parce qu'on veut qu'elle nous dise comment elle aménage sa semaine quand elle se promène dans un congrès de l'ACFAS, qu'elle surveille et ce qui retient son attention. Alors, elle sera avec nous dans une dizaine de minutes à peu près pour vous faire son petit compte-rendu. François, ce matin, il y a des usagers du REM qui ont eu une drôle de surprise.
3: Oui, vous avez peut-être écouté comme moi le PDG de la Caisse de dépôt, Charles Lémond, qui vantait finalement la fiabilité du REM qui s'est améliorée, donc il donnait une entrevue à nos collègues du matin. Mais il reste quelques pépins. Rappelons que le REM est un train sans conducteur, automatique, mais pas tout le temps. Et là, ce matin, il y a des usagers qui se sont retrouvés coincés dans une voiture qui est partie de Brossard. Sauf qu'au lieu d'aller vers Montréal, il a fait un 180... Ben, pas vraiment un 180 degrés, mais il est parti en marche arrière jusqu'à l'équivalent du lave-auto du REM.
1: Oh, lave-REM!
3: Et là, ils se sont retrouvés pendant 30 minutes à l'intérieur de la voiture qui se faisait nettoyer.
1: Pas 30 minutes!
3: Et là, bon, finalement, ils ont fini par ressortir. On a pu les reconduire à une autre voiture qui a pu repartir. Mais disons que ça a prolongé un petit peu le déplacement vers le bureau.
1: Et là, je me disais, un petit 5 minutes, correct, mais être pris 30 minutes là-dedans,
3: c'est
1: non,
3: ça,
1: c'est un évident.
3: Exactement. Donc, ça démontre encore une fois, des fois, quand il y a des situations imprévues, il y a encore des frictions qu'on n'a pas quand on a un chauffeur humain aux commandes qui peut prendre une décision autonome de repartir plus rapidement. Là, j'ai posé des questions à Pulsar, l'opérateur du REM, par rapport à ça. On me confirme d'une part que ça a bel et bien eu lieu. Et on dit que le train a été redirigé par erreur au lave-train à la suite d'une commande manuelle d'un opérateur au centre de contrôle. Et cette phrase qu'on nous redonne à chaque fois, Annie, les usagers ont été pris en charge par les employés sur le terrain suite à l'événement. Qu'est-ce que ça veut dire être pris en charge? C'est toujours la zone floue qui demeure. Des vérifications sont en cours pour faire la lumière sur l'événement dans le but d'éviter qu'il se reproduise. Voilà.
1: Moi, j'aimerais bien que le REM se dirige à l'endroit où les usagers sont pris en charge.
3: Oui,
1: voir un peu à quoi ça ressemble.
3: Tout à fait. Si on avait ça, on aurait un service vraiment A++++. Bon, on fait des blagues. En même temps, c'est vrai qu'il n'y a pas eu de panne majeure depuis la fin de l'hiver.
1: C'est vrai.
3: Alors, on va espérer que, effectivement, ce n'était qu'un incident isolé. Mm-hmm. C'est sûr que c'est une machine complexe qu'on continue de découvrir. Alors, il va y avoir quelques pépins toujours. Rappelons qu'il y aura mise en service des nouvelles stations de l'ouest de l'île la semaine prochaine, lundi, mais porte ouverte dès demain. Gratuité pour les gens qui veulent entrer par les quatre stations de l'ouest.
1: Oui, la ligne de Lens-Alorme, c'est pas l'aéroport. Moi, j'ai eu il y a quelques mois cette confusion-là. Mmh. Je pensais aussi qu'on aurait accès dès le printemps à la station de l'aéroport.
3: Ce sera 2027.
1: C'est ça, l'an prochain. Mais quand même, pour les gens de l'ouest, ce sera très bien. On aura l'occasion d'en reparler, évidemment. Louise-Édith Vignola à la météo cet après-midi avec nous pour des belles nouvelles, finalement.
4: Ben oui, on a quelques nuages en ce moment. Le soleil qui se cache un petit peu, mais pas vraiment de précipitations à prévoir pour l'île de Montréal. C'est vraiment autour, on voit encore quelques averses possibles ici et là. Là, je regarde dans le coin du centre du Québec, entre autres, là, la Beauce aussi, on reçoit de la pluie, des averses, quelques gouttelettes. On a un petit 30-40% d'ailleurs qui reste présent pour l'Estrie ainsi que le Nord-Ouest au cours des prochaines heures, surtout tôt en soirée, avec des minimums prévus entre 7 et 11 degrés. Mais c'est vrai que les nouvelles sont vraiment très bonnes pour la fin de semaine. Il y a peut-être un peu plus de nuages à prévoir demain après-midi. Et dans la nuit, là, il pourrait y avoir un 40 à 60 de probabilité d'averses, mais ce sera vraiment dans la nuit, puisqu'à compter de dimanche, le soleil sera de retour. Donc demain, profitez bien du soleil, surtout en première partie de journée, la température qui va franchir la barre des 20 degrés pour la plupart des régions, jusqu'à 23 degrés même du côté de Montréal. Et pour dimanche, ce sera assez similaire. Et pour le début de la semaine, on peut s'attendre à des températures températures qui seront encore plus chaudes. Maximum entre 23 et 25 majoritairement là, pour la journée de lundi, sauf peut-être vers Québec où ça va rester un peu plus frais, un peu plus gris. Et pour la journée de mardi, là, le sud du Québec, plusieurs régions qui pourraient frôler le 30 degrés.
1: Oh oui, quand même. Ça y est, ça décolle. On est le 15 mai. Bon, Rose, l'Angleterre conquise par Angine de Poitrine.
2: Oui, parce qu'on a envoyé nos deux ambassadeurs faire de la diplomatie musicale. Mm-hmm. Ils se sont produits dans plusieurs villes, trois villes, dont Londres. Tout était complet et ils étaient d'un festival, le festival de Great Escape, qui est un peu une vitrine musique émergente. Festival vitrine, oui, et bien avant le début du concert, la capacité totale, c'est-à-dire 1500 personnes de la salle, était atteinte et on avait encore des festivaliers qui faisaient la file,
1: plein d'espoir
2: à l'extérieur. Je suis allée voir des extraits du spectacle et je vous dirais que la communication entre les frères Poitrine et les spectateurs se passait très bien, malgré la barrière de la langue. Ça s'est très bien passé. Ils ont donné aussi un concert surprise dans le cadre du festival. C'était quelques jours plus tôt. Donc, vous savez comment ça fonctionne, les concerts surprises en festival. On envoie une alerte par une application. 5 minutes plus tard, il y avait des gens qui faisaient la file
1: c'est
2: à l'extérieur.
1: C'est pas possible.
2: Je lisais la critique du Guardian ce matin. Le titre, c'était « Ce duo extraterrestre est hypnotique, déjanté et mérite amplement tout le battage médiatique. » Et le critique ajoute « Bien qu'il faille admirer la formidable virtuosité des musiciens qui produisent un son d'une telle précision, sans parler du fait qu'ils portent des tenues, la clé de leur succès réside dans le fait que même dans les moments difficiles, ils sont tout simplement incroyablement amusant.
1: Ouais, ouais.
2: L'Angleterre nous a donné beaucoup en termes de musique.
1: Ben
2: voilà, on renvoie la balle. Puis je regardais la liste des concerts d'ici la fin de l'année. Japon, Portugal, Pays-Bas, Allemagne, Irlande, mais aussi Saguenay, Saint-Fabien, Lévis, Rimouski, Joliette, le jazz aussi, bien entendu. C'est joli, ça fait un beau arrêt sur image sur le moment où ils sont dans leur carrière. Encore les petits concerts, mais les grosses scènes là, qui commencent à s'ajouter.
1: Oui, bien sûr. Bravo aux ambassadeurs de Poitrine.
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1: Est-ce que c'est possible d'intégrer la protection de la santé quand on commercialise l'alcool? En tout cas, c'est ce que demandent les directions régionales de santé publique. Elles ont présenté un mémoire aujourd'hui à l'Assemblée nationale. Les directions régionales participent à cette espèce de démarche de consultation pour moderniser le cadre légal des boissons alcooliques au Québec. Vous savez que la SAC tente d'adapter ses pratiques de vente aux besoins de la clientèle. On a vu ça avec des mini-succursales, des prêts à boire aussi, la livraison à domicile, par exemple. On a discuté de toutes ces questions-là avec Mylène Drouin, directrice régionale de santé publique de Montréal. On a pu le faire juste avant le début de l'émission. Docteur Drouin, bonjour.
5: Oui, bonjour.
1: Alors, vous participiez à une démarche de consultation. Quel est le projet qu'on vous a présenté?
5: C'est l'ensemble des directeurs de santé publique qui participent aujourd'hui à une consultation sur le projet de modernisation de l'industrie de l'alcool, qui est un comité qui est en place pour faire des recommandations au gouvernement, qui vise au départ plus le souhait, c'est de simplifier la structure, les processus, le fardeau administratif. Et nous, ce qu'on souhaitait, c'était vraiment s'assurer que les enjeux de santé soient vraiment considérés dans cette modernisation-là et les recommandations qui vont être faites au gouvernement.
1: Et pour vous, nécessairement, ça va de pair avec les pratiques de commercialisation. Je vous pose la question parce que souvent, les discours de santé publique, j'ai l'impression qu'on les associe aux pratiques de consommation, donc la quantité d'alcool qu'on va boire, la fréquence, le taux d'alcool dans le taux d'alcool dans les boissons, mais peut-être moins à la commercialisation. Pour vous, c'est un élément central à considérer.
5: Oui, parce que, bien évidemment, oui, le niveau, la consommation, la fréquence, les quantités, c'est ce qui va déterminer à la fin l'impact santé sur les individus et à l'échelle des populations. Mais on le sait clairement, Puis la littérature le démontre que les environnements, donc l'accessibilité, que ce soit économique, géographique, temporelle, et la norme sociale autour de la promotion de l'alcool, ont un impact direct sur la consommation à l'échelle des populations. Donc pour nous, c'est clairement une belle opportunité de regarder ces changements-là et d'inclure ces perspectives-là.
1: Et pourquoi avez-vous senti le besoin de rappeler ça au gouvernement, c'est-à-dire les enjeux de santé entourant la consommation d'alcool? Autrement dit, ça vous inquiète la vision du gouvernement en ce moment?
5: Mais ce qu'on souhaite avant tout, c'est qu'actuellement, il y a quand même une bonne nouvelle, c'est que la tendance, le Québec a toujours été un très grand consommateur d'alcool en termes de nombre de litres là, par population. Et on est, par contre, depuis la pandémie, on voit une tendance à la baisse, c'est ça, autant dans la population générale et les jeunes. Et on souhaite, dans le fond, amplifier cette tendance-là parce que l'alcool, c'est pas juste un produit banal lié, par exemple, on l'associe souvent aux dépendances, aux accidents de la route, là, mais c'est plus de 200 maladies associées. C'est un cancérigène reconnu. Évidemment, on voit de plus en plus aussi des liens avec les troubles neurocognitifs, la santé mentale. Ça

0: représente 1,8 milliard en coûts de santé par année, plus de 3 milliards en coûts sociétaux, 32 000 hospitalisations. Donc, c'est pas banal. Et si on transforme, on tient pas compte de ces considérations-là dans la modernisation. Nous, la dernière chose qu'on souhaite, c'est de voir cette tendance-là, qui est quand même positive, s'inverser.
1: Positive, mais précaire. Est-ce que c'est un peu ce que j'entends de votre discours aussi? C'est-à-dire que on en parle pas mal depuis quelques années de la diminution de la consommation d'alcool chez les jeunes. Qu'est-ce qui peut faire craindre que la tendance soit fragile, précaire ou pourrait être renversée?
0: Mais on le voit face à le message qu'on entend beaucoup, c'est face à cette baisse-là. Bon, actuellement, on essaie de trouver plein de nouvelles avenues de commercialisation pour rehausser, évidemment, la vente d'alcool. Donc, ce qu'on souhaite, évidemment, on le sait, par exemple, le prix. Donc, on recommande, on veut s'assurer que, peu importe la modernisation, on va pas viser une réduction du prix de vente. Et au contraire, on propose d'avoir un prix minimum par verre. On veut évidemment aussi que la densité des points de vente ne soit pas accrue. Dans une région comme Montréal, on est un des endroits à l'échelle urbaine, là, quand on se compare à d'autres grandes villes, où on a la plus haute densité de points de vente. Mm-hmm. Et surtout la densité de vente des spiritueux, donc des produits à forte teneur d'alcool. Là, on veut les amener dans des épiceries, etc. Et tout le mode de distribution, donc la livraison, l'achat en ligne, on doit s'assurer que le prix, l'âge et les heures d'achat vont être bien balisés et bien encadrés. Donc, on le sait, c'est ça. Actuellement, il y avait quand même une certaine banalisation, une valorisation de l'alcool. Là, on voit une tendance à la baisse, probablement liée au fait que dans les dernières années, les recommandations canadiennes, les repères canadiens ont été, je dirais, publicisés. Il y a des défis sans alcool, les boissons sans alcool sont plus populaires. Donc, on souhaite vraiment s'assurer que les recommandations de ce comité-là vont tenir compte et vont nous aider à faire des gains à l'échelle d'une société, parce que ça nous coûte plus cher actuellement en méfaits liés à l'alcool qu'en bénéfices ou retours sur l'investissement qui est donné via la société d'État au gouvernement.
1: Trouvez-vous que la Société des alcools du Québec intègre tout ça, c'est-à-dire toutes ces questions de santé publique dans son mandat?
0: Je pense que il y a quand même un souhait d'une consommation responsable dans leur mission. Par contre, une des recommandations qu'on fait aussi, c'est de rehausser la place de la santé dans l'équilibre entre les objectifs de commercialisation puis les objectifs de santé publique. Et on propose vraiment de s'inspirer de la loi du cannabis, l'encadrement du cannabis, qui est vraiment la loi québécoise, est quand même un modèle regardé à l'échelle mondiale. Et on pense qu'on peut, c'est pas tant de dire de dire à tout le monde on arrête de boire demain matin, mais de s'assurer que les pratiques commerciales qu'on met en place à travers un monopole d'État, parce qu'on reconnaît qu'un monopole d'État, c'est quand même la meilleure formule pour bien encadrer un produit, une substance psychoactive comme celle de l'alcool. Mais on souhaite avoir des mesures plus, que la santé soit plus au cœur de la mission, évidemment, là, de la SAQ. Par exemple, pour le cannabis, on a un comité de vigilance. Donc, on est capable d'évaluer. Comment on va évaluer ces nouvelles mesures-là? Comment on s'assure d'avoir accès aux données pour être capable de suivre les tendances? S'assurer qu'on fait la prévention, promotion auprès des jeunes ou dans les divers. Donc, est-ce qu'on pourrait avoir un fonds dédié, évidemment, à ces activités de sensibilisation et d'éducation qui soient prises en charge, évidemment, là, par des instances indépendantes?
1: Oui, mémoire présentée aujourd'hui donc à l'Assemblée nationale de la part des directions régionales de santé publique. On en parlait avec vous, Mylène Drouin. Vous êtes directrice régionale de santé publique ici à Montréal. Merci beaucoup de l'entrevue.
0: Merci.
1: Depuis Depuis lundi, à Trois-Rivières, se tient le 93e congrès de l'ACFAS. Alors, 260 colloques. Le point commun, c'est de parler de science en français. Alors, science là, humaine, nature, sociale, l'offre, elle est vraiment immense. Et notre collègue, Sophie-André Blondin, y a passé quelques jours. Selon la tradition des années-lumière, elle y a même aussi enregistré une émission. Ça va être diffusé

0: diffusée ce dimanche. Alors, je vous invite à être à l'écoute. Elle s'est promenée d'une conférence à l'autre, comme une petite abeille qui butine, comme
1: tout
0: ça.
1: À fait, oui.
0: On était curieux de savoir ce qui a retenu son attention. Elle est venue nous voir en studio. Sophie, bonjour.
1: Bonjour.
0: Bon, évidemment, c'est pas possible de tout voir, de tout retenir. Comment vous faites vos choix quand vous vous promenez au congrès de l'ACFAS?
1: Comme ça fait une vingtaine de fois que je fais l'exercice, ouais, on devient de mieux en mieux. Le programme sort bien avant le congrès, alors on l'épluche. C'est épais. On regarde colloque après colloque. On va chercher là des thèmes qui sont originaux, des chercheurs à qui on n'a pas encore parlé, parce qu'il y a quand même des chercheurs confirmés.
0: Que vous connaissez,
1: bien sûr. Qu'on connaît très bien. On cherche le dialogue entre les disciplines. Parfois, c'est ça qui crée l'originalité. Sciences humaines, sciences sociales, sciences physiques aussi. On cherche le lien avec l'actualité, le lien avec la région aussi dans laquelle le congrès se déroule. Là, c'était Trois-Rivières. Donc, on cherche une variété parce qu'on va présenter tout ça en 2 heures. Il faut que les auditeurs qui vont écouter notre compte, c'est pas un compte-rendu, en fait, c'est une petite courte pointe qui est qu'on tricote avec ce qu'on trouve là pour que ce soit assez varié pour soutenir l'attention des gens. Alors, c'est avec ça qu'on fait notre émission. Puis cette année, ça va de la dissection, la pertinence de la dissection humaine, une entrevue que j'ai faite dans le laboratoire de dissection.
0: Ah oui.
1: Et on se pose des questions sur la formation des médecins. À quel moment, par exemple, est-ce qu'on devrait disséquer? On cherche aussi des occasions d'essayer des bébelles. On a mis ça aux années-lumière. Et là, j'ai fait de la réalité virtuelle pour voir mon image corporelle, celle que je pense que je projette et celle que je projette vraiment.
0: Ça.
1: Oui, oui.
0: Bah, OK, d'accord. Je ne poserai pas plus de questions là-dessus.
1: On découvre des choses.
0: J'imagine.
1: C'est fort intéressant. On a envoyé, Gino Harel est venu, on l'a envoyé à la cathédrale à 8 h le matin pour qu'il entende un concert agrémenté d'odeurs. C'est-à-dire qu'il y avait de l'orgue et il y avait des petites mouillettes avec des odeurs parce que l'air, ça fait circuler les molécules d'odeur le son aussi. Activité citoyenne là. Et on a tenu une discussion publique mardi soir avec les gens de Trois-Rivières et des chercheurs qu'on est allés kidnapper dans le congrès, qu'on les a emmenés en ville, sur la qualité du français. Est-ce que ça se dégrade?
0: Ça ne plaît pas à nos auditeurs, ça, de toute façon. Hein?
1: Ah non, pas du tout.
0: Ils
1: n'aiment pas
0: entendre parler de la qualité du français. J'imagine, quelle richesse.
1: Absolument. Et intelligence artificielle à l'école.
0: Aussi,
1: donc, on a vraiment choisi des sujets comme ça qui, on espère, vont vous donner une bonne idée.
0: Évidemment, chaque édition du congrès de l'ACFAS, ça a un thème. Cette année, c'était « Sciences sans frontières ». Est-ce que les colloques reflètent ce thème-là?
1: À chaque année, j'essaie de voir, puis je pense qu'on s'en inspire vaguement. C'est-à-dire qu'on part du thème, puis chacun part à sa façon. Par contre, ce que j'ai retrouvé dans le grand congrès cette année, c'est l'ADN de l'Université du Québec à Trois-Rivières.
0: Les
1: sciences forensiques sont là très présentes, on en a discuté. La podiatrie, il y avait tout un colloque sur le pied, de pied en cap. La podiatrie, la seule formation, c'était à l'Université du Québec.
0: Ah, je l'ignorais, ça.
1: Oui. L'anatomie, j'ai parlé de dissection avec l'Institut national d'anatomie, ça paraissait dans les colloques. Et les fameuses odeurs, parce que Johannes Frasnelli, qu'on aime bien interviewer, est là. Et tous les gens qui s'intéressent, par exemple, au lien entre les odeurs, la mémoire et même certaines maladies comme Parkinson.
0: Oui, et le grand thème du français, hein, c'est ça, c'est l'étoile qui nous guide, l'ACFAS, comme langue de science, de diffusion, ça fait toujours partie des discussions.
1: Et plus encore cette année, parce que dès lundi matin, le rapport du comité consultatif sur la production, la diffusion de la science en français a été rendu public vendredi. Et ce rapport, donc, les membres de ce rapport, les présidents, par exemple, Mme Cardinal et Vincent Larivière, étaient là dans un colloque. C'était bondé. Les idées phares, là, on veut faire de la recherche en français, un enjeu d'égalité. Égalité réelle au pays, un outil de prospérité économique, une valeur stratégique pour le Canada. Donc, il y a des recommandations là-dedans. On s'appuie sur les dispositions de la nouvelle loi sur les langues officielles qui reconnaissent le principe d'égalité entre les langues, le besoin d'affirmation pour les minorités francophones et la place de la science. La science est mentionnée dans cette loi-là.
0: Ouais.
1: Alors, avant de quitter Trois-Rivières, hier, j'ai sondé le président de l'ACFAS, Martin Maltais, sur ce que ce rapport, ce que le 93e congrès aussi qui se termine aujourd'hui. Est-ce que tout ça lui inspire comme réflexion sur la science en français?
2: Le français est en déclin dans le monde. Et la science en français est en déclin, en particulier à travers le pays. Mais ce qui est surprenant, c'est de voir comment, quand on regarde des données fondamentales comme la fréquentation du congrès de l'ACFAS, On a atteint un sommet historique de plus de 7000 congressistes. Et on est en croissance pour ce congrès d'année en année. Ce qui veut dire que il y a une demande ou il y a un appétit à travers le monde parce que aussi la fréquentation issue de l'international est en augmentation pour de la science en français, pour des endroits, pour diffuser des résultats de recherche en français. Ce qui veut dire que là, on a des choses ou des gestes à poser et l'ensemble des mesures qui découlent du rapport du groupe de travail plus l'adoption de l'avant-projet de règlement sur la partie 7 de la loi sur les langues officielles vont probablement nous donner un élan supplémentaire pour atteindre une plus grande égalité dans la vie scientifique en français à travers le pays. Et je pense que les gens veulent plus de prospérité au pays, puis il faut, pour accroître la prospérité du Canada, s'assurer que le nombre de scientifiques ou la proportion de scientifiques, qui est de 21%, à l'heure actuelle, soit au moins équivalente à la proportion de la population francophone qui est de 23 %. Et ça, si on parle juste de PIB, c'est un écart qui est de l'ordre de 110 à 140 milliards dans l'ensemble du PIB canadien, qui est un manque économique à gagner. Puis en plus, c'est aussi une opportunité qu'on a, dans un contexte de repositionnement des relations internationales, d'avoir aussi une deuxième force qui est celle de la science en français, une deuxième langue pour établir des relations dans le monde qu'on veut voir se transformer par rapport à celle qu'on avait l'habitude d'entretenir avec nos voisins du Sud. Je pense que c'est une opportunité assez pour le pays.
0: Martin Maltais, donc le président de l'ACFAS. Sophie André, parlez-moi de votre émission de dimanche aux Années-Lumière.
1: Alors, les sujets dont je vous ai parlé tout à l'heure, ouais. On est en train de fignoler le montage de tout ça. On va vous faire vivre, on espère, la diversité, le dynamisme de l'événement. On vous invite avec nous donc à Trois-Rivières pour dimanche.
0: Certainement. On sera là à la radio et vous serez là lundi en plus, ici au 15-18.
1: Ben oui, vous allez vous reposer une journée
0: on
1: quand même.
0: On va essayer ça. Merci beaucoup, bien Sophie André. À bientôt.
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0: Ouais, merci Sophie, c'est elle qui sera avec vous donc lundi. 16h29 minutes maintenant, vous êtes à l'écoute du 15-18. Nathalie Babin-Gagnon est là pour les nouvelles. Parlons du REM d'abord. Le REM élargit son offre.
4: Oui, l'ouest de l'île de Montréal sera officiellement accessible en REM à compter de lundi matin. La population aura exceptionnellement accès gratuitement au réseau express métropolitain demain et dimanche, entre 9h et 18h, mais seulement en entrant dans les quatre nouvelles stations. Ces stations, situées à Pointe-Claire, Kirkland et Sainte-Anne-de-Bellevue, s'ajouteront au réseau qui en compte déjà une vingtaine entre Brossard et Deux-Montagnes. Voici le reportage de Benoît Chapdelaine.
5: Pas de tunnel sous le Mont-Royal, pas de pont au-dessus du fleuve, la nouvelle antenne du REM est moins spectaculaire, car elle surplombe en grande partie l'autoroute 40 sur une distance de 14 km. Le vice-président du REM pour CDPQ Infra, Julien Hurel, est confiant que la population va l'adopter de plus en plus pour se déplacer malgré les pannes.
6: On est aujourd'hui à 99,2% de disponibilité. Aujourd'hui, on cherche à avoir un réseau performant et on cherche surtout à avoir des utilisateurs qui ne se posent aucune question sur l'utilisation ou pas du REM pour aller à une urgence, à un rendez-vous médical, à un examen à l'université. Le REM doit devenir incontournable.
5: Les places de stationnement sont limitées dans les nouvelles stations, mais elles seront desservies par des autobus à compter de lundi. La chef du développement des réseaux à la STM, Jacinthe Clossé, explique que les changements de trajet ont été faits à coût nul.
7: Nos lignes dans l'Ouest commençaient plus tard, souvent la fin de semaine, finissaient tôt. Et là, il faut desservir le REM aux heures de service. Donc ça a été un investissement à faire en heures. Évidemment, il y a des gens qui vont devoir marcher un petit peu plus pour se rendre à les lignes, mais les lignes sont plus fréquentes à ce moment-là.
5: Le REM doit se rendre à l'aéroport international Trudeau l'an prochain. Une navette express d'autobus est cependant prévue dès cet été entre l'aéroport et la station du REM des Sources. Ici Benoît Chapdelaine, Radio-Canada, Montréal.
0: Maintenant, la rue Sainte-Catherine entre Saint-Hubert et Papineau est de nouveau piétonnière pour l'été.
4: Pour souligner cette 20e édition, une foire commerciale aura lieu toute la fin de semaine, ainsi que diverses manifestations artistiques dans le village. Les terrasses pourront demeurer ouvertes jusqu'à 3h du matin lors de certaines soirées. La piétonnisation est une source de revenus importante pour les commerçants du secteur. Voici la directrice générale de la Société de développement commercial du village, Gabrielle Rondy.
8: après 20 ans de piétonnisation, pour la majorité des commerçants qui sont ici, c'est des retombées qui sont positives. Surtout les bars, les restaurants, les salles de spectacle, c'est un achalandage vraiment accru. La SDC, elle propose chaque été une programmation extraordinaire événementielle. Ce qu'on fait, ça fonctionne. Nos commerçants attirent des commerçants aussi. Il y a du monde qui fréquente le village. Donc, pour la majorité de nos commerçants, la piétonnisation, c'est une période extrêmement positive.
4: L'an dernier, plus de 11 millions de passages ont

0: été enregistrées sur la rue piétonne.
1: Et puis une vaste opération en lien avec de la pornographie juvénile a mené à des arrestations.
0: 23 hommes ont été arrêtés et devront faire face à des accusations de possession et de distribution de fichiers, de matériel d'abus et d'exploitation pédosexuelle. 7 d'entre eux demeurent détenus. Les suspects sont âgés entre 26 et 73 ans. 4 millions de fichiers ont été saisis et 4 victimes ont été identifiées jusqu'à maintenant. Plus de 160 policiers ont été mobilisés pour l'opération menée de lundi à jeudi par l'équipe intégrée de lutte à la pornographie juvénile, coordonnée par la Sûreté du Québec et qui impliquait les services de police de Montréal, Québec, Laval, Longueuil et Gatineau.
1: Merci Nathalie, on se revoit tantôt.
0: Oui, à tout à l'heure.
1: Au revoir François, l'heure de pointe du vendredi.
2: On a un véhicule en panne sur la 40 Ouest là, au début du pont de l'île aux Tourtes dans la voie de droite, 40 Est, donc on est à l'opposé, l'autre bout de l'île là, après le pont des Tâches-Monts du Seine. On a un incident, là, ça ralentit quand même assez considérablement à partir de Bourget. Rive-Sud, 10 Est, autoroute des Cantons de l'Est, on avait un bon bouchon, ça semble s'être éclairci là. Donc autour du 10-30 si vous allez donc vers direction Montréal en fait, mais direction Sherbrooke, ça reste quand même assez occupé aux alentours donc de l'autoroute 30. Tout va bien dans les transports en commun. Et juste pour ajouter un détail sur la mise en service de la nouvelle antenne du REM, je vous rappelle qu'il y a une refonte des réseaux d'autobus. Oui. Du côté de la STM et d'Exo. Dans les deux cas, vous avez des détails, des nouveaux trajets que je vous invite à aller consulter si c'est pas le cas sur le site web. Pour ce qui est des usagers de l'ouest de l'île, la STM a un bon planificateur de trajets donc qui vous permet de comparer les anciens et les nouveaux services pour vous aider là, à savoir comment vous déplacer à partir de lundi.
1: Merci. Beaucoup plus doux aujourd'hui que ce qu'on a vu en début de semaine, mais il y a ces nuages gris qui s'accrochent quand même un peu.
3: Oui, et même on a eu un petit peu plus de pluie que prévu. Hein. Ça s'est accroché un petit peu plus ce matin et c'est encore possible à certains endroits en périphérie de Montréal. On a toujours un 30 à 40 de probabilité d'averse pour ce soir. Il y aura également un vent qui va souffler une vingtaine de kilomètres à l'heure au cours de la nuit prochaine, mais ces quelques nuages vont rester là, minimum entre 7 et 11 degrés. Demain, le soleil devrait être de la partie tôt en journée. En deuxième partie de journée, cependant, il faut s'attendre à un ennuagement qui va se faire puisqu'il y aura des averses. Mais des averses vraiment dans la nuit, là, la nuit de samedi à dimanche. Donc, sinon, la fin de semaine, la longue fin de semaine va se passer majoritairement sous le soleil puisqu'on parle d'une belle journée pour dimanche, pour lundi également, des températures qui vont se réchauffer. Demain, on parle de maximum entre 20 et 23 degrés et si on va plus loin dans la fin de semaine, même surtout pour le début de la semaine prochaine, ça va être autour de 25 degrés.
1: Merci. Antoine, le Canadien et les Sabres se revoient demain soir à Montréal et puis aujourd'hui, les deux formations congé d'entraînement.
4: Ouais, 20h demain le match, un peu plus tard que les premiers, comme dans le bon vieux temps. Ouais. À l'époque, je ne suis pas si vieux que ça, mais le samedi, on allait à la messe de 19h à 19h45 et le match à 20h à la maison après.
1: Ah oui.
4: Petite tradition familiale, on ne va plus à la messe, bien sûr, c'est les DL depuis un petit bout de temps.
1: Mais la messe du Canadien, ça reste.
4: Oui, ça reste quand même. Et là, on inclut les plus jeunes. Donc, congé pour tout le monde, voyagement, en fait, on a volé de Buffalo vers Montréal. Beaucoup de pression sur les Sabres demain, ils n'ont plus de marge de manœuvre, bien sûr. Et aujourd'hui, l'entraîneur Lindy Ruff, qui est un vieux routier, 66 ans, c'est un vétéran. Il a dit, je ressens le besoin, je pense que mes joueurs ont besoin d'une pause aujourd'hui. Mm-hmm. Ils connaissent l'enjeu demain. Demain, on doit jouer pour gagner. On ne doit pas avoir peur. Donc, congé de médias, même pour les joueurs des Sabres. Seul Lindy Ruff a rencontré les journalistes. Pour ce qui est de Montréal, hier, c'était un très bon match, un peu soulagement pour certains joueurs. Premier but d'Emidov, premier but à 5 contre 5 de Caulfield et surtout, cinquième victoire après avoir subi un revers depuis le début des séries. Quel est le secret, selon Martin Saint-Louis? Il n'y en a pas de secret.
5: C'est la même chose. On fait la même chose qu'après une victoire. Tu recommences. Tu bâtis, tu essaies d'améliorer certains départements, puis il faut t'amener de l'éthique de travail puis du courage.
4: Alors, du courage. Et là, pour la deuxième fois, le Canadien pourra éliminer quelqu'un chez lui. Un samedi soir à Montréal. Imaginez l'ambiance qu'il y aura demain au Centre Bell et M. Caulfield qui marque généralement le samedi soir. J'espère que les joueurs, les spectateurs et même les policiers vont se coucher tôt ce soir. Ça pourrait être une soirée mouvementée demain. Il y aura beaucoup de monde. Mais les joueurs savent que c'est pas encore terminé, cette série-là. Faut rester vraiment concentré. Voici le défenseur Alexandre Carrier.
6: On sait que ça peut se rendre en 7, fait que pour nous, c'est vraiment de se concentrer sur le prochain match. On vient à la maison. On l'a vécu première série. On n'a pas eu le résultat qu'on a voulu. Fait que je pense qu'on vient à la maison avec le couteau entre les dents puis on veut terminer ça. Mais non, il n'y a personne qui pense que c'est fini.
1: Ouais, et remarquez le sixième match contre Tampa, ça avait été un match exceptionnel. Ouais. 0-0 pendant tout le match.
4: Mais perdu.
1: Mais perdu.
4: Et si jamais, ne vendons pas la peau du sabre avant de l'avoir tué, mais si jamais le Canadien gagnait samedi soir, la série contre la Caroline s'amorcerait dès mardi. Donc, très peu de pause pour les joueurs du Canadien.
1: Oui. On reparlera
4: du mondial. Rapidement, vous dire que le mondial de hockey, c'est bien avancé pour le Canada. Victoire de 5-3. Ça se passe à Fribourg contre les Suédois. Le capitaine Macklin Celebrini n'a pas marqué ni de points pour Sidney Crosby, mais c'est un long tournoi.
1: Ben oui.
4: Alors, ça commence avec une victoire de 5-3 contre la Suède. Prochain match demain, 10h20, contre l'Italie.
1: Merci, Antoine.
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0: Le mariage, c'est une décision de la Cour suprême du Canada. On l'a eu, ce jugement, ce matin. La cause, elle émane de l'Ontario. Et là, la Cour suprême reconnaît que le contrôle coercitif dont a été victime Madame, eh bien, c'est punissable de dommages et intérêts. Vous savez qu'il y a un projet de loi qui avait été déposé à Ottawa en 2024 pour modifier le code criminel, pour justement y faire entrer le contrôle coercitif. Ben, ce projet de loi-là, le C-332, c'était mort au feuilleton quand il y a eu les élections. Maintenant, il y a le projet de loi C-16, actuellement à l'étude à la Commission de la justice de la Chambre des communes. Et là aussi, on veut interdire le contrôle coercitif. Et ce qui arrive, c'est que la décision de la Cour suprême vient marquer quelque chose, certainement, puisqu'on a cette première décision-là. On en a parlé avant le début de l'émission avec Rachel Chagnon, doyenne à la Faculté de sciences politiques et de droit de l'UQAM. Rachel Chagnon, bonjour.
1: Bonjour.
0: Avant d'arriver à ce jugement de la Cour suprême du Canada, je me demandais quel est, au moment où on se parle, le statut du contrôle coercitif au Canada. Est-ce qu'il a une reconnaissance juridique?
1: Pour le moment, non, pas encore. Bien que ce soit un concept qui soit de plus en plus reconnu socialement puis à d'autres niveaux et que ce soit reconnu dans d'autres pays sur le plan pénal, et qu'au Canada, on soit en train d'adopter une législation pénale. Il y a une législation pénale en ce moment à l'agenda de la Chambre des communes pour intégrer le contrôle coercitif dans le droit canadien. On n'est pas encore là.
0: Alors, est-ce que ce jugement donc de la Cour suprême du Canada vient ajouter une brique à ce mur-là ou reconnaître l'existence du contrôle coercitif?
1: Ben, c'est certain qu'avec ce jugement-là, la majorité de la Cour suprême au Canada fait quand même un assez bon pas en avant pour reconnaître le contrôle coercitif, reconnaître les conséquences du contrôle coercitif sur un plan civil et offrir aussi une définition du contenu du contrôle coercitif.
0: Alors, qu'est-ce que la Cour nous dit? Qu'est-ce que vous retenez du jugement?
1: Donc, en fait, ce que la Cour nous dit, c'est que en matière de responsabilité délictuelle, à tout le moins au Canada anglais, dans les juridictions de common law, il n'y a pas de recours délictuel à l'heure actuelle qui rend compte de la spécificité du contrôle coercitif, et les juges identifient cette spécificité-là comme étant la perte d'autonomie puis la perte de liberté qui est provoquée par tous les gestes qui sont posés par l'époux contrôlant à l'égard de la personne contrôlée. Ce que la Cour nous dit, c'est qu'à l'heure actuelle, on reconnaît la violence conjugale jusqu'à un certain point. On reconnaît les dommages psychologiques que peut causer la violence conjugale. On reconnaît les dommages physiques qui peuvent être causés. Mais il n'y a pas de recours qui nous permette de nommer et d'identifier spécifiquement la perte de liberté qui est le résultat du contrôle coercitif et de l'atteinte que cette perte de liberté-là fait au droit à la dignité et au droit à l'égalité de la personne qui est victime un peu du contrôle coercitif.
0: Vous parliez du Canada anglais parce que, bien sûr, il s'agit de common law et non pas du code civil. Est-ce que ça veut dire que le Québec doit rester totalement étranger à ce qui s'est rendu comme jugement aujourd'hui?
1: Ben, c'est certain qu'il n'y a pas d'obligation pour les juges qui sont en droit civil au Québec d'appliquer la décision de la Cour suprême canadienne à cet effet-là. C'est-à-dire que demain matin, si un avocat plaide devant les tribunaux de droit civil, plaide un dommage délictuel issu du contrôle coercitif, un tribunal comme la Cour supérieure ou la Cour du Québec ne sera pas obligé de reconnaître ça. Cependant, il y a quand même une certaine déférence des tribunaux à l'égard des décisions de la Cour suprême du Canada, parce que c'est la plus haute Cour du Canada,
0: ouais.
1: Et qu'elle est très cohérente lorsqu'elle rend des décisions. Donc, on peut imaginer que si elle reconnaît le contrôle coercitif dans le droit de common law, et que c'est plaidé en matière civile, il y a des chances qu'elle le reconnaisse aussi en matière civile. Et aussi, il faut penser que le droit civil de la responsabilité délictuelle est un droit assez ouvert. Ce qu'un avocat doit plaider, c'est le préjudice qui a été subi par sa cliente et cet avocat, un avocat pourrait décider de faire la démonstration que sa cliente a été victime de contrôle coercitif, proposer au tribunal la définition de la Cour suprême et le tribunal pourrait à ce moment-là prendre en compte comment la Cour suprême interprète le contrôle coercitif.

0: pour déterminer que oui, ça peut causer un préjudice reconnu en matière civile et que ça peut entraîner des dommages. Parce que la démonstration du préjudice en droit civil, c'est quand même assez large. Il y a plusieurs éléments qui peuvent être reconnus comme étant des préjudices et c'est surtout la démonstration de la factualité qui est importante. Donc, on peut nommer le préjudice comme on veut. On peut dire que le préjudice que la personne a subi, c'est du contrôle coercitif. Mais après ça, il faut démontrer ce que c'est puis il faut démontrer en quoi c'est un préjudice.
1: C'est intéressant de dire aussi, Rachel Chagnon, que ce concept-là de contrôle coercitif, il a été introduit dans la recherche universitaire il y a 20 ans à peine, je pense. Est-ce que c'est une entrée rapide dans le langage juridique, vous diriez?
0: Bien, c'est... Oui et non, parce que il a été introduit, c'est le contrôle coercitif a été beaucoup poussé par un sociologue qui s'appelle Evan Starks, qui est un sociologue et qui est aussi un juriste états-unien et qui a écrit son premier ouvrage majeur là-dessus là à peu près dès 2007. Puis Monsieur Starks a conceptualisé le contrôle coercitif pour soutenir des femmes victimes de contrôle coercitif devant les tribunaux. Et lui a développé beaucoup ce concept-là pour les tribunaux, pour aider les tribunaux à mieux appréhender la situation d'une femme victime de contrôle coercitif, particulièrement en Grande-Bretagne et aux États-Unis. Donc, on peut penser que c'est un... Parce que, bon, on le sait, le droit, c'est pas quelque chose qui agit nécessairement rapidement.
1: Oui.
0: Mais quand des sociologues ou des criminologues se donne la peine de parler directement aux juges et aux tribunaux en leur mettant en bouche certaines idées puis en conceptualisant d'une manière qui leur soit compréhensible, ben ça aide.
1: Parce que les femmes le racontent de toute façon. Ah, Rachel Chagnon, je veux dire, elles le décrivent depuis longtemps, ces situations-là de contrôle coercitif.
0: Ça n'a rien de nouveau et de récent, le contrôle coercitif. On a appelé ça de toutes sortes de manières.
1: Ouais.
0: Puis ça a beaucoup profité de nos stéréotypes sexistes qui étaient enrobés dans un certain romantisme un peu problématique, du genre « il me contrôle, il est jaloux, donc il m'aime ». Là.
1: Ouais.
0: Et ça a longtemps servi les personnes qui utilisaient le contrôle coercitif pour avoir une emprise sur leur compagne. Puis on pourrait parler de compagnon parce que la Cour suprême l'indique, là, le contrôle coercitif, c'est plus large qu'une relation homme-femme, mais on reconnaît quand même que c'est les femmes qui en sont les plus souvent victimes. Là.
1: Ouais, Rachel Chagnon, vous êtes, je rappelle, doyenne à la faculté de sciences politiques et de droit à l'UQAM. Merci beaucoup de l'entrevue.
0: Ça m'a fait plaisir. Bonne journée.
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1: Chronique politique à cette heure-ci. C'est vrai, Véronique Prince qu'on va retrouver parce que notre Hugo Lavallée a enfin décidé de prendre des vacances. On trouvait qu'il travaillait beaucoup. On le voyait beaucoup à la télévision, à Washington. On venait de temps en temps ici. Alors bon, il prend la semaine pour lui. J'espère qu'elle a été belle. Et Véronique a accepté d'être au 15-18 cet après-midi. Véronique,
3: oui.
1: Bonjour.
3: Qu'est-ce que je ferais pas pour Hugo?
1: Ah, je le savais, vous le connaissez bien en plus. Bon, maintenant, quelle étrange affaire. Il y a le chef du Parti conservateur du Québec, Éric Duhaime. Il se retrouve visé, lui, par une plainte auprès d'Élections Québec. C'est le Parti québécois qui la dépose. Il affirme qu'il a dépassé le plafond des dépenses autorisées. Quand ça? Ben, lors de l'élection partielle dans Arthabasca.
3: Oui, c'est une élection qui a eu lieu l'été dernier, hein, qui avait été remportée, je le rappelle, par le péquiste Alex Boissonneau. Éric Duhaime s'y était présenté comme candidat et la bataille s'était vraiment jouée entre les deux, même si le PQ l'a finalement emporté avec au moins 4000 voix d'avance. Le Parti québécois le soupçonne, lui reproche en fait d'avoir dépensé jusqu'au double de ce qui était permis pour cette élection partielle. Normalement, c'est à peu près 12 000 $ le plafond. On donne l'exemple de livres, hein, des autobiographies qu'Éric Duhaime aurait acheté de son éditeur pour une fraction du prix dans le but de les distribuer dans son porte-à-porte. Lui plaide que ce sont des surplus qu'il n'arrivait plus à vendre et dont l'éditeur se serait débarrassé de toute façon, donc il lui a fait un prix. Sinon, autre exemple, Annie, c'est le logement dans le comté qui lui aurait été loué à rabais. Encore une fois, Éric Duhaime apporte des nuances. Comme journaliste, nous, on n'a pas accès à tous les documents. Il y en a une partie qui est publique, mais on n'a pas tout entre les mains. Il faudrait qu'on fasse une demande d'accès à l'information pour tout avoir. Et et faire les vérifications nous-mêmes. Visiblement, c'est probablement ce qu'a fait le Parti québécois. Mais au moment de faire cette chronique-là, moi, j'ai pas tous les éléments. Donc, ce que je vous dis, c'est que il y a eu cette plainte déposée par le PQ. Normalement, l'agent officiel d'Éric Duhaime, parce que tous les candidats en ont un, devrait s'être assuré que les règles étaient respectées à ce moment-là. Mais à la fin, c'est vrai que c'est le candidat qui est imputable. Le chef conservateur, lui, il le voit comme une campagne de salissage, alors que le Parti québécois réplique que les règles doivent s'appliquer équitablement pour tout le monde. Pour lui, ça s'apparente à de la fraude électorale. Puis là, c'est important de dire que le directeur général des élections a bel et bien reçu la plainte,
1: ouais.
3: Mais on est encore à l'étape de l'examiner. Il n'y a pas encore d'enquête ouverte, mais si effectivement le DGE en fait une et conclut qu'Éric Duhaime a de quoi se reprocher, il s'expose quand même à des sanctions importantes. Là. Ça peut aller jusqu'à la perte du droit de voter.
1: Ah bon?
3: Oh oui, tu peux même pas être candidat non plus à une prochaine élection. Et ça, c'est pour une durée de 5 ans quand même. Là. C'est sûr que la question se pose, Annie, pourquoi c'est aujourd'hui que ça sort?
1: Oui.
3: Hein? Alors qu'on a vu cette semaine dans 2 sondages dans la grande région de Québec, puis on pourrait y inclure peut-être le comté d'Arthabasca, même si ça tire un petit peu plus vers le centre du Québec. On peut quand même le mettre dans la grande région de Québec. Là. Le Parti conservateur puis le Parti québécois se font la lutte. Même si c'est le PQ qui semble largement en avance ici, là, je veux dire, ça survient à quelques mois d'une campagne électorale. On peut pas s'empêcher de constater ce fait-là. Et dans la région de Québec, en tout cas, le PQ est en pôle position pour l'instant, mais le Parti conservateur peut espérer faire des gains dans cette région-là, puis même dans le centre du Québec, si on se fie au sondage. Et donc, moi, je me dis, hey, ça s'annonce dur comme bataille, hein, si déjà les candidats se surveillent autant les uns les autres. Ça joue dur. Paul Saint-Pierre Plamondon se défend de faire justement de la base politique. Si ça s'avère fondé ou pas à la suite de l'enquête du DGE, c'est sûr que ça risque de laisser de toute façon des traces pour Éric Duhaime. Parce qu'au niveau de la perception que les électeurs peuvent avoir de lui, il y a des gens qui vont se dire avant même de savoir s'il y a une enquête puis le résultat de l'enquête, est-ce qu'il peut faire des affaires croches, lui, quand il essaie de se faire élire? Donc, au niveau de la perception, c'est sûr que c'est mauvais pour lui. Mais par contre, si le Parti québécois se trompe et que le DGE fait enquête et conclut que les dépenses ont été respectées, là, c'est le PQ qui pourrait mal paraître. Là.
1: Ouais.
3: Alors, vraiment, c'est comme des coups bas entre les deux. Là. On va voir qu'est-ce que ça va donner.
1: En tout cas, là, c'est Éric Duhaime et son parti qui sont sous les feux de la rampe.
3: Oui.
1: Il a réagi de façon assez viscérale, Duhaime, là, j'imagine.
3: Ah oui, en disant que c'était du salissage, que selon lui, le Parti québécois faisait ça parce qu'il était en perte de vitesse dans les sondages. Dernière nouvelle, le parti est encore, comme je le disais, largement en avance. Et si des élections avaient lieu demain, il aurait peut-être même un gouvernement majoritaire. Mais c'est sûr que les derniers sondages ont démontré qu'il a peut-être atteint un plafond. Là. Je sais pas si c'est ça qu'Éric Duhaime a voulu dire. Mais en tout cas, lui, chose certaine, pense que le PQ est de mauvaise foi là-dedans. Donc, à voir.
1: Maintenant, nous, on appelle ça, ces temps-ci, l'annonce du jour. On a l'impression que la nouvelle première ministre nous détaille comme ça ses annonces. C'était abolir la taxe carbone pour les agriculteurs. Remarquez ça, c'est une demande de longue date là, du milieu agricole.
3: Oui, de l'Union des producteurs agricoles. Puis c'était d'ailleurs une promesse de la campagne à la direction de Christine Fréchette, étant donné qu'on a notre propre marché du carbone. Le Québec, c'est la seule province qui impose une tarification additionnelle sur le carburant. Les producteurs québécois disent qu'ils sont désavantagés par rapport aux entreprises agricoles dans les autres provinces et par rapport aux États-Unis, parce qu'ils ont peu de solutions de rechange, en fait, pour réduire leur consommation de carburant. Des tracteurs électriques, il n'y en a pas encore qui sont assez performants selon eux, ou alors ben, c'est hors de prix. Et à cause de cette taxe supplémentaire, ben, finalement, c'est leur revenu net là, qui est moins élevé. Alors aujourd'hui, Québec reconnaît cette iniquité-là et accepte de les rembourser pour un total d'environ 40 millions de dollars par année. Ça fait partie d'une série de mesures pour aider le secteur agricole. Habituellement, Annie, quand on parle d'éliminer la taxe carbone, et ça fait pas bonne presse.
1: Ouais.
3: Ça soulage le portefeuille, mais comme c'est le principe du pollueur-payeur qui s'applique, à partir du moment où tu enlèves une taxe comme ça au niveau environnemental, ça apparaît toujours comme un relâchement. Le premier ministre Mark Carney doit d'ailleurs s'en défendre
1: aujourd'hui
3: aussi, alors qu'il assouplit la tarification carbone industrielle aujourd'hui en Alberta en vue de conclure ce protocole d'entente énergétique là, qui pourrait mener à la construction d'un pipeline. Bref, c'est un autre dossier, vous allez me dire, mais je fais quand même le parallèle parce que quand on enlève une taxe carbone ou qu'on la réduit, ben, ça oblige toujours le décideur qui le fait à s'expliquer puis à justifier. Mais c'est comme si, dans le cas de l'agriculture, ça passe. Parce qu'on sait que c'est dur, la rentabilité dans le secteur de l'agriculture, parce que c'est pour répondre aussi à un besoin primaire, se nourrir, parce que le Québec aspire à une souveraineté alimentaire, être autosuffisant le plus possible, etc. C'est comme si ces arguments-là viennent un peu compenser, là. Et ça fait en sorte qu'il y a un certain consensus politique dans ce cas-ci. Puis Christine Fréchette se met pas nécessairement à risque d'accepter de leur rembourser la taxe carbone. Au contraire, elle espère probablement faire des gains en région, une clientèle qui peut avoir tendance à voter pour le PQ. Puis même une clientèle qui peut avoir tendance à voter pour le Parti conservateur du Québec. De toute façon, c'était une promesse électorale. Et comme il y a une autre campagne qui arrive à grands pas à l'automne, tu sais, elle, c'était une promesse de sa campagne à la direction, mais elle a intérêt à démontrer tout de suite qu'elle les tient, ses promesses. Mm-hmm, parce que sinon, les prochaines qu'elle va faire, dans peu de temps, les gens la croiront plus.
1: Oui. Voilà. Nous, je le mentionne aux auditeurs, Véronique, on va parler à quelqu'un du domaine de l'agriculture après le Radio-Journal de 17h pour voir qu'est-ce que c'est que ça, l'agriculture verte, décarbonée, ce secteur-là. Est-ce que c'est possible? Donc, on fait ça tantôt. Et là-dessus, je vous souhaite une très belle fin de semaine, Véronique Prince. Merci beaucoup.
3: Ça sera très intéressant. Bon week-end à vous aussi.
1: Au revoir. En fin de semaine, Rose, c'est le Festival BD de Montréal. Et pour l'occasion, vous vous demandez, est-ce que c'est vraiment plus facile de lire une bande dessinée qu'un roman?
4: Quand j'étais plus jeune et qu'on allait à la bibliothèque scolaire, on avait le droit à 2 bandes dessinées maximum. Mm-hmm. Mais on n'avait pas de maximum pour les romans.
1: Non.
4: Parce que nos profs nous disaient, il ne faut pas seulement lire des bandes dessinées. Et là, je me demandais, est-ce que ça a changé, cette histoire-là? J'ai posé la question à Mélanie Laroche. Elle est DG du Festival BD de Montréal. Pour elle, cette idée-là que la bande dessinée est plus facile à lire qu'un roman tient vraiment à l'association qu'on a longtemps fait entre la bande dessinée et la culture populaire.
5: Des fois, il y a comme une petite connotation qui a peut-être été négative à un certain moment, mais sincèrement, c'est la bande dessinée, c'est donc et un langage écrit et un langage visuel. Puis pour bien la comprendre, il faut être capable de se promener entre les deux.
1: Oui, c'est ça. Il y a beaucoup de codes propres à la bande dessinée. On n'a qu'à penser à la bulle, par exemple.
4: Oui, la case aussi. Oui. Chaque collection a sa propre signature. Pensez aux Astérix et Obélix. On a séquencé les cases pour donner de l'action ou mettre de l'action quand il y avait des batailles, accentuer le rythme. Il y a tous les symboles aussi, les gouttes de sueur, les étoiles dans les yeux exorbités, la surprise, le choc. Pensez aussi aux petits nuages de fumée rose quand ça sent bon et le vert quand c'est le contraire. Bref, c'est pour cette raison-là que la bande dessinée, je l'ai appris, c'est aussi utile en orthopédagogie, plus largement aussi en apprentissage de la lecture.
5: On doit apprendre à comprendre l'ordre des bulles, comment suivre donc la lecture, à quel moment on regarde l'histoire. Souvent, c'est une bande dessinée pour bien l'apprécier, donc on fait une première lecture, mais après ça, on analyse l'image, on va peut-être repasser sur le texte aussi pour être sûr de bien comprendre les subtilités. Fait que des fois, ça demande un petit exercice mental qui n'est pas le même que de se laisser des fois porter par un roman.
4: Des professeurs vont utiliser aussi la bande dessinée pour travailler l'intonation, la compréhension plus largement, c'est vrai, parce qu'il faut toujours faire des associations d'idées et beaucoup de déductions en bande dessinée aussi pour comprendre le récit. À nouveau, Mélanie Laroche du Festival BD Montréal.
5: Fait que ça demande quand même un niveau de compréhension qui est plus complexe que de lire seulement des phrases. Fait que dans tous les cas, ça aide à développer aussi certains réflexes cognitifs aussi qui sont assez importants.
4: Alors, j'ai appris donc que les enseignants le savent très bien aujourd'hui. Merci à l'évolution de la didactique. La bande dessinée, elle n'est plus reléguée au second plan dans les classes et pas non plus de maximum de 2 dans les bibliothèques scolaires.
5: Je pense que les stéréotypes sont tranquillement en train de tomber, puis pour plein de bonnes raisons. Je pense que le plus important, c'est de donner envie de lire. Donc, il y a quand même des baisses au niveau de la littératie, tout particulièrement au Québec. Donc, juste de vouloir partager le désir, la passion de lire, juste en partant, ça devrait être la meilleure raison de mettre une BD, comme tout autre livre, entre les mains des jeunes comme des moins jeunes.
1: Et puis là, parlant de bande dessinée, jeunesse, les thèmes de ces BD-là, ça a beaucoup évolué quand même, Rose.
4: Totalement. Ouais. On a des BD sur l'intimidation, sur la quête identitaire, sur l'écologie, l'environnement. Beaucoup de séries aussi qui mettent en valeur des familles immigrantes, des jeunes qui vivent en 2 cultures. D'ailleurs, on a appris ce matin qu'ils étaient les lauréats du prix BD-Lys. Et en jeunesse, pour le Québec, ça reflète très, très bien ces nouveaux thèmes cette année. C'est la bande dessinée La Maison Cachette d'Erika Soucy et de Geneviève Biguet des éditions de La Pastèque qui a remporté.
5: qui parle d'un sujet quand même assez délicat, qui est le cas donc d'une mère et de ses enfants qui doivent prendre refuge dans des maisons cachées pour commencer une nouvelle vie. Donc, tu sais, c'est un sujet quand même assez sensible, mais qui est fait avec une douceur, une finesse qui peut permettre d'aborder ce sujet-là avec des plus jeunes.
4: Et l'idée du Festival de BD de Montréal, c'est toujours d'aller acheter sa BD et d'aller chercher sa dédicace tellement précieuse en bande dessinée. Donc, voyez-vous, pour la Maison Cachette, justement, Geneviève Viguier va être en dédicace demain après-midi, dimanche après-midi aussi au kiosque de la Pastèque. Et il y a aussi toutes sortes de conférences, ateliers, conversations dessinées aussi qui sont très sympas.

0: homéopathique. Alors Geneviève Biguet y sera aussi dimanche avant midi à la FAB à Dessin. Ça commence aujourd'hui, ça se poursuit dimanche. C'est sur la rue Saint-Denis qui est piétonne en ce moment entre Guilford et Roy. Il y a 330 BDistes invités pour l'occasion.
1: Et j'y serai avec Christian Codel.
0: Ah, génial!
1: Demain, on s'en va faire un tour.
0: Séance de dédicace.
1: 14 à 15 heures.
0: Préparez votre
1: pour
0: poignet.
1: Pour transmission. Oui, exactement. Merci, Rose. François?
2: 132 Ouest avant le pont Jacques-Cartier. On a un accident donc qui ralentit la circulation de ce côté-là. Autoroute Jean-Lesage maintenant entre la 30 et Saint-Mathieu de Belœil. Donc, si vous allez en direction ouest, c'est au ralenti. La 20 Ouest, secteur Normand maintenant. On a un accrochage. Il y a deux voies au centre qui sont entravées. Ralentissement important donc depuis l'échangeur Turcot. Ça déborde sur la 138 direction Action Ouest depuis à peu près le début de la traversée du pont Mercier. Et je termine, 20 Ouest toujours, mais secteur Morgan maintenant, entre le boulevard entre Morgan et le boulevard des Anciens Combattants, accrochage.
1: On fera une mise à jour des travaux avec vous après le Radio-Journal.
2: On va essayer, il y en a beaucoup, on ne les fera pas tous, mais ça va vous donner une idée.
1: Louise-Édith.
3: Quelques nuages dans le ciel de Montréal, on pourrait avoir des averses en périphérie, un 30 à 40 seulement, et on pourrait voir le soleil à travers tout ça également. La température est agréable, on a 19 degrés en ce moment. Et la fin de semaine s'annonce très douce également. Température qui va franchir le cap du 20 degrés à compter de demain et devrait le rester pour plusieurs jours, même s'approcher de la trentaine pour le début de la semaine prochaine.
1: Sirop d'érable frelaté. Ben oui, on apprend encore des trucs à ce sujet-là. On va en parler avec Gaëtan Pouliot, notre collègue, après le Radio-Journal.
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8: Aujourd'hui au Radio-Journal, Ottawa et l'Alberta s'entendent sur une baisse de la tarification industrielle sur le carbone.
9: Nous mettons en place un marché du carbone qui fonctionne.
8: L'accord établit les conditions devant permettre la construction d'un pipeline vers la côte ouest. Des entreprises agricoles applaudissent la décision de Québec de leur rembourser la taxe carbone.
10: Le timing est très, très bon.
8: Et le projet de loi fédérale sur l'accès aux données numériques inquiète des entreprises et des experts au pays et aux États-Unis.
11: C'est une catastrophe, cette loi-là, de A à Z.
8: Bonjour, ici Jean-Sébastien Bernatché. Les premiers ministres du Canada et de l'Alberta ont scellé leur vision commune en vue de la construction d'un nouvel oléoduc en sol albertain. Mark Carney s'est engagé à désigner le futur pipeline vers la côte ouest comme projet d'intérêt national. Le premier ministre canadien était à Calgary plus tôt aujourd'hui pour officialiser une entente sur l'énergie avec son homologue albertaine. Compte rendu de Julianne Lapointe.
12: Tout sourire pour s'échanger leur solennelle poignée de main et signer ensemble un accord qui marque le début officiel d'une collaboration.
13: Today is a good day for Alberta.
12: La première ministre de l'Alberta, Danielle Smith.
13: The construction of a new oil pipeline.
12: L'entente trace la voie à un nouveau pipeline vers les marchés asiatiques. Pour ce faire, le premier ministre Mark Carney met de l'avant certains assouplissements.
9: C'est le marché du carbone qui fonctionne.
12: À commencer par la réduction du prix industriel sur le carbone. À 130 $ la tonne, la tarification sera en vigueur en 2040, 10 ans plus tard que prévu.
9: Un marché efficace qui offrira aux investisseurs la certitude à long terme nécessaire pour faire progresser les grands projets.
12: On n'exigera désormais qu'une seule évaluation environnementale, un moyen d'accélérer l'approbation des projets. Mais encore faudra-t-il que le pipeline vers l'ouest soit approuvé par les Premières Nations et la Colombie-Britannique et qu'un investisseur lève la main.
9: Tout est connecté, y compris d'avoir un promoteur privé.
12: Le premier ministre Mark Carney.
9: C'est la responsabilité du province de l'Alberta.
12: L'ancienne ministre libérale de l'Environnement, Catherine McKenna, est sceptique.
14: Il n'y a même pas de promoteur du secteur privé. C'est pas à cause des risques des politiques climatiques. C'est à cause de la transition énergétique qui se fait maintenant.
12: Selon l'échéancier du gouvernement, l'Alberta dispose maintenant de moins de 2 mois pour présenter son projet d'oléoduc. Si toutes les conditions sont satisfaites, la construction du pipeline pourrait commencer au plus tôt le 1er septembre 2027. Ici Julianne Lapointe, Radio-Canada, Ottawa.
8: Les agriculteurs du Québec applaudissent la décision du gouvernement de Christine Fréchette de leur rembourser la taxe carbone. La première ministre a confirmé cette mesure dans le but de donner un peu

0: peu de répit au secteur agricole dans le contexte de la guerre tarifaire avec Washington. Mais des agriculteurs affirment déjà que ce ne sera pas suffisant pour faire face aux enjeux qui frappent l'industrie. Reportage d'Étienne Perrault.
1: Avec la montée en flèche des prix du pétrole, le remboursement de la taxe carbone aux agriculteurs leur permettra de souffler un peu.
2: Ça va les aider. Ils ne seront pas plus rentables. Encore.
1: Mais certains, comme le producteur de grains de la région de Québec, Gilles Dion, estiment que cette mesure n'est pas suffisante pour faire face aux défis auxquels est confronté le milieu agricole.
2: Même s'il nous donne un coup de pouce, là, le climat a fait baisser énormément les rendements, mais on a trop d'imprévus. Ça va être très difficile.
1: Maintenant que les agriculteurs ne seront plus pénalisés pour leur consommation de pétrole, certains considèrent qu'il s'agit d'un recul dans la transition énergétique. Voici le titulaire de la chaire de gestion de l'énergie au HEC Montréal, Pierre-Olivier Pinault.
3: Surtout, on donne la perspective à tous ceux qui sont assujettis à la contrainte que finalement, il y a peut-être des portes de sortie et que peut-être que ce n'est pas la peine de s'adapter parce que le gouvernement va créer un assouplissement ou va enlever la loi.
1: La première ministre Christine Fréchette n'est pas de cet avis.
4: Je suis convaincue que le secteur agricole va poursuivre ses démarches, ses initiatives pour réduire son empreinte carbone. Ils sont parmi les premiers affectés par les changements climatiques.
1: Les quelques 15 500 agriculteurs qui profiteront de cette mesure peuvent s'attendre à un remboursement dès le mois de juillet. Ici Étienne Perrault, Radio-Canada, Montréal.
0: Des entreprises de télécommunications et de réseaux sociaux menacent de retirer leurs services du Canada en raison du projet de loi C-22 du gouvernement fédéral. Le texte vise à faciliter l'accès pour les policiers à certaines informations en ligne dans le cadre d'enquêtes. Mais il se heurte à une vive opposition de groupes de défense des droits des libertés civiles. Hugo Métro, à plus de détails.
5: Ce projet de loi pourrait notamment obliger les fabricants de téléphones à donner accès aux policiers à certaines données de plateformes de messagerie. Ottawa affirme vouloir mieux outiller les forces de l'ordre face aux nouvelles réalités sur le numérique.
6: On est favorable dans l'ensemble des parties du projet de loi.
5: Le directeur général de l'Association des directeurs de police du Québec, Didier Deramont.
6: La loi... Je pense qu'il y a une nécessité de la moderniser, de la faire évoluer.
5: Mais le texte soulève aussi d'importantes inquiétudes. D'abord sur la vie privée, certaines informations sur les utilisateurs pourraient être consultées simplement sur la base de soupçons raisonnables. Et c'est ce point qui inquiète le professeur émérite à la faculté de droit de l'Université de Montréal, Pierre Trudel.
7: Pourrait très certainement être contesté comme étant une limite qui n'est pas raisonnable au droit constitutionnel des Canadiens.
5: Autre inquiétude, la cybersécurité. L'expert Jean-Philippe Descaries-Mathieu prévient que ce projet de loi va créer une faille dans la sécurité de certaines applications.
8: Un des dangers premiers avec cette porte dérobée-là, c'est à comment elle pourrait être utilisée à mauvais escient par des acteurs malicieux externes.
5: Le cabinet du ministre de la Sécurité publique, Gare Ananda Sangari, rejette catégoriquement les affirmations de surveillance des Canadiens. Ici Hugo Métro, Radio-Canada, Montréal.
0: Le chef du Parti conservateur du Québec rejette les accusations du Parti québécois selon lesquelles il aurait enfreint les règles lors de l'élection partielle dans la circonscription d'Arthabasca l'été dernier. Selon le PQ, Éric Duhaime a largement sous-estimé ses dépenses électorales. Une plainte formelle a été transmise à Élections Québec. Mathieu Papillon fait le point.
9: En cours de campagne, on se rendait compte d'un certain nombre de choses inusitées.
10: Des soupçons qui se sont transformés en plaintes auprès du directeur général des élections. Le Parti québécois soutient que les dépenses électorales d'Éric Duhaime pendant l'élection partielle dans Arthabasca pourraient s'élever à 237 000 $, soit plus du double de ce qui avait été déclaré. Le chef péquiste, Paul Saint-Pierre Plamondon.
11: S'il y a un parti qui déclare pas tout puis qui dépense plus que ce qui est permis, bien là, évidemment, que notre système électoral fonctionnera pas.
10: Le plafond des dépenses permises n'a donc pas été respecté, selon le PQ, qui reproche notamment à Éric Duhaime la distribution d'exemplaires de sa biographie, payé plus bas que le prix courant, ce qui contrevient à la loi. Le chef conservateur se défend.
12: Avant même d'avoir effectué cette dépense-là, le Parti conservateur du Québec avait demandé un avis au DGEQ et on l'a fait suivant les normes du directeur général des élections.
10: Éric Duhaime nie d'ailleurs l'ensemble des allégations et dénonce une campagne de salissage.
12: Il veut descendre dans les égouts pour faire de la politique de cette nature-là.
10: On ignore pour l'instant si le directeur général des élections compte ouvrir une enquête, mais si les soupçons du PQ s'avèrent, Éric Duhaime pourrait perdre le droit de se présenter à une élection. Ici Mathieu Papillon, Radio-Canada, Québec.
0: Toujours au Québec, le nombre d'employeurs qui contestent des accidents de travail a explosé dans les dernières années, ce qui a grandement alourdi la tâche du tribunal administratif du travail, si bien que l'opposition officielle suggère la création d'une commission d'enquête sur la question. David Savoie a préparé ce qui suit.
13: Ça devient urgent, là, parce que chaque année qu'on le fait pas, les contestations patronales y augmentent.
14: Ce qui est urgent pour Félix Lapanne de l'UTAM, l'Union des travailleuses et travailleurs accidentés ou malades, c'est que Québec se penche sur le régime de réparation des lésions professionnelles, où les démarches judiciaires se multiplient pour contester des accidents de travail. Des données du tribunal administratif du travail, le TAT, vont dans le même sens. Le tribunal doit gérer un nombre grandissant de dossiers en lien avec la santé et la sécurité au travail. Pas moins de 57 000 en 2024-2025, 10 000 dossiers de plus qu'en 2021-2022. Ces démarches judiciaires sont le résultat d'une réforme du financement du système des accidents menée dans les années 90. En somme, les employeurs se sont retrouvés à payer en fonction du nombre d'accidents déclarés. Le but était davantage de prévention, mais cela s'est surtout traduit par un incitatif à contester les accidents. Le sujet a rebondi en commission parlementaire sur le travail jeudi, où le solidaire Alexandre Leduc a questionné le ministre Jean Boulet.
15: Parce qu'il n'y a pas là un lieu de faire un constat assez négatif que le projet de loi 59 n'a pas réussi à casser cette tendance à la surjudiciarisation.
16: Mais oui, ça me préoccuperait, puis c'est certain que je demanderais qu'on l'analyse et qu'on voit les façons de résorber cette augmentation-là.
14: Mathieu Charbonneau est chercheur associé à l'IRIS, il a travaillé sur le sujet.
17: Cette judiciarisation génère d'énormes coûts juridiques en actes médicaux, mais aussi des coûts humains plus largement.
14: La députée libérale Madouanika Cadet a évoqué l'idée d'une commission d'enquête sur le sujet. Le ministre du Travail a jugé l'idée intéressante sans pour autant s'engager à en créer une. Ici David Savoie, Radio-Canada, Montréal.
0: En terminant sur la scène internationale, le Liban et Israël vont prolonger de 45 jours la trêve qui devait arriver à échéance dimanche. Le département d'État américain en a fait l'annonce lors d'une seconde journée de pourparlers entre les deux pays à Washington. À la suite de cet accord, le premier ministre libanais Nawaz Salam a reproché au Hezbollah d'avoir entraîné le Liban dans une autre guerre irresponsable. Il a également soutenu que seule l'armée devrait avoir le droit de posséder des armes dans le pays. Malgré le cessez-le-feu entré en vigueur le 17 avril, l'armée israélienne a continuer de frapper des cibles du Hezbollah, faisant au moins 400 morts. C'était le Radio Journal. Bonne soirée et bonne semaine. De la part, bonne fin de semaine, de la part de toute l'équipe, de la salle des nouvelles.

0: Oui, bonne fin de semaine. J'ai fait le saut quand il nous a souhaité bonne semaine, Jean-Sébastien. On remettra. Surtout que, en tout cas, j'espère que pour vous, elle s'annonce longue, cette fin de semaine de 3 jours qui est à nos portes. On regardera les prévisions du temps avec vous, Louise Edine, oui, dans un petit moment. Mais d'abord, François, on va avoir un coup d'œil sur l'heure de pointe, mais surtout sur une mise à jour là, qui vous a été envoyée à propos des travaux dans la région de Montréal.
1: C'est ça. Donc, on a eu finalement le document, on le reçoit 2 fois par année, Annie, mais vraiment le résumé de tous les grands chantiers dans le Grand Montréal. Donc, c'est Mobilité Montréal essentiellement qui regroupe ministère des Transports, Ville de Montréal, d'autres municipalités, les sociétés de transport en commun. Et donc, qui nous donne cette liste de 52 grands chantiers qui sont en cours ou qui le seront plus tard cet été. Bon, des suspects habituels que vous reconnaîtrez, Pont-Tunnel, Louis-Poët-Lafontaine, le pont de l'île aux Tourtes, la réfection du pont Mercier et la rénovation de l'autoroute Bonaventure. Tout ça va se poursuivre. Parenthèse sur le pont-tunnel, on prévoit toujours retrouver au moins une voie de plus vers la rive sud cet automne. Mais là, on dit peut-être que ça pourrait être plus. Donc là, il y a peut-être une bonne nouvelle de ce côté-là. C'est sûr que déjà de passer de 1 à 2 voies, ça ferait une énorme différence
0: hein,
1: pour les gens de Boucherville et de la rive sud et pour tous les gens du centre-sud et des quartiers centraux de Montréal qui sont pris avec ce trafic de transit qui veut éviter donc ces énormes bouchons. Mais donc, ça pourrait peut-être être mieux que ce qu'on annonçait un petit peu plus tôt. Je veux pas trop me réjouir trop vite, mais bon, peut-être une bonne nouvelle de ce côté-là. Encore une fois, plusieurs chantiers et fermetures de voies temporaires, parfois un peu plus longues du côté de l'autoroute 520, des fermetures complètes de nuit ou pendant la fin de semaine pour la 40 de Lachenay à Repentigny ainsi que l'autoroute 20 à la hauteur du boulevard de Montarville du côté de la rive sud. L'ajout d'une voie réservée du côté des Laurentides entre Boisbriand et Blainville, ça va se poursuivre. Ça a déjà commencé. Je pense que semaine prochaine, vous allez commencer à le remarquer davantage, ce chantier-là. On aura une gestion dynamique de la circulation sur l'autoroute 13 à Laval, entre Saint-Rose et la 440. Donc, il y aura une voie de moins là, dans le sens qui n'est pas celui de l'heure de pointe. Des travaux aussi sur la 640, notamment à Saint-Eustache. Pour résumer un peu tout ça, là, j'ai parlé avec la porte-parole de Transport Québec, Sarah Bensadoun.
2: Ce qui est sûr et certain, c'est que par rapport à l'année dernière, à la même période, on en a plus. L'année dernière, on en était à 44. Là, on est à 52. Mais dans les 52, il y en a quand même 23 qui sont nouveaux, ce qui veut dire qu'il y a une bonne partie, quasiment la moitié de ce qui a été entamé l'année dernière est terminé. Est-ce qu'on peut dire qu'il n'y en aura plus par la suite? Non, il va toujours y avoir des interventions qui vont être faites et c'est en fait nécessaire pour maintenir les infrastructures que nous avons.
1: Et donc, des chantiers à surveiller sur l'île, davantage sur le territoire de la ville de Montréal, également, Annie, évidemment, les abords du pont Jacques-Cartier, on en a beaucoup parlé, donc avec ces chantiers du côté de Lorimier, de Maisonneuve, de Ontario, maintenant, à partir de lundi, je vous le mentionnais également, le secteur du quartier latin, avec ce qui se passe à Berry-UQAM, ça demeure évidemment compliqué, le centre-ville, Saint-Jacques-Guy, Cathédrale, Sainte-Catherine-Ouest, tout ça va demeurer un secteur difficile à naviguer. Jean Talon, évidemment, avec ce projet d'expansion de la ligne bleue du métro. Et le secteur Bridge Bonaventure aussi va être à surveiller, notamment le pont Victoria qui va être assez difficile, peut-être même à éviter à certains moments, particulier vers Montréal, parce qu'il y aura fermeture complète de la rue Bridge en direction nord avec maintien d'une seule voie de circulation. Donc normalement, il y en a 2 là, en direction sud. Et donc, ma compréhension, c'est que le pont Victoria, là, en période de pointe du matin, il y aura une voie par direction au lieu d'avoir 2 voies vers Montréal. Et là, ce qu'il va falloir faire essentiellement, et je vous dis pas que c'est une bonne idée de faire ça, mais c'est la seule option que je voyais, si vous arrivez du pont Victoria le matin et que vous voulez continuer vers le centre-ville, il va falloir tourner à droite là sur la rue des Irlandais et là retourner à droite et faire une espèce de j'ai juste un U-turn en tête, là, mais de faire un...
0: De virage
1: un,
0: en U, là.
1: C'est ça, ouais, exactement. Faire demi-tour sous l'autoroute Bonaventure pour après ça aller se diriger vers le boulevard Robert Bourassa. Alors, ça va être assez compliqué. Peut-être que ce sera mieux de passer par Jacques-Cartier ou le pont Champlain. Donc, on aura ça de la fin juin, comme ça, jusqu'en septembre prochain.
0: Et c'est pas exhaustif,
1: non,
0: le
1: compte-rendu
0: que François vous a fait, là.
1: Je l'ai dit, il y en a 52. Ça, c'est les chantiers majeurs. Là, tous les chantiers à Montréal, c'est des centaines proches du millier, là.
0: Alors, c'est clair.
1: Ce n'était qu'un aperçu.
0: Louise Edith, de votre côté, on voyait une tempête de poussière au Manitoba. De quoi est question?
3: exactement? Des vents violents, en fait, qui ont soufflé au cours de la journée d'hier dans le sud du Manitoba, qui ont causé, oui, des dommages assez importants, mais aussi une tempête de poussière, mais de la pluie de boue à cet endroit aussi. Donc, un phénomène qui est quand même assez particulier. Moi, j'en avais rarement entendu parler, qui est expliqué, entre autres, par un climatologue de l'Université du Manitoba. En fait, le soulèvement de cette poussière-là, qui est causée donc par les forts vents. Hier, il y a eu des rafales autour de la centaine de kilomètres à l'heure.
0: Ah, quand même.
3: Dans plusieurs régions, dans plusieurs villes, entre autres, autour de Brandon, 106 kilomètres à l'heure. Et du côté de Lorraine, on était autour de 119 kilomètres à l'heure quand même. Donc, ce vent-là qui a soulevé la poussière et cette poussière s'est donc mélangée à la pluie et pour ensuite retomber sur le sol, ce qui a donné lieu à cette pluie de boue-là. Ouais. Et un autre phénomène qui pourrait expliquer ça également, c'est que cette tempête était en provenance des États-Unis et l'ouest des États-Unis est en proie à une sécheresse depuis un certain temps, entre autres du côté du Wyoming et l'ouest du Nebraska. Donc, la tempête qui aurait pu transporter une partie de la poussière jusqu'au Manitoba quand même. Oui, ça a laissé place à des images plutôt impressionnantes.
0: Là, il fait 19 degrés au centre-ville.
3: Oui, et le vent est léger de ce côté-ci.
0: Il n'y aura pas de pluie de boue, chers auditeurs.
3: Il y aura peut-être des vents un peu plus présents pour la journée de demain, mais d'ici là, ce soir, ça se passe sous quelques nuages. Il y a encore un 30 % de probabilité d'averse en périphérie de Montréal. On parlera de températures qui seront autour de la dizaine de degrés pour la nuit prochaine. Pour demain, ça se passe généralement sous le soleil en première partie de journée. Un ennuagement est à prévoir en après-midi et il y aura des averses, mais vraiment très localisées, plutôt dans la nuit de samedi à dimanche. On parle de 40 à 60 % de probabilité des températures qui vont franchir la vingtaine de degrés. Mmh,
0: merci.
4: Annie Desrochers et son équipe vous informent sur les sujets qui vous tiennent à cœur.
0: Une agriculture plus verte, une agriculture qui dépend moins des énergies fossiles, est-ce possible? Y croyez-vous? En tout cas, aujourd'hui, on a vu la première ministre annoncer que Québec va rembourser la taxe carbone à environ 15 000 entreprises agricoles. Elle en a fait l'annonce un peu plus tôt aujourd'hui. Elle était en compagnie du ministre de l'Agriculture, M. Donald Martel. C'était une promesse de campagne. Véronique Prince nous l'expliquait tout à l'heure. Ils ont annoncé d'autres mesures également, entre autres pour aider la relève agricole. La décarbonation du secteur agricole, c'est important. On a vu dans les dernières années des agriculteurs essayer de adopter des mesures plus écologiques, mais c'est pas simple en agriculture. Et avec les prix du carburant, l'augmentation du coût des engrais aussi, ça devient vraiment très difficile. On va discuter de tout ça avec Pierre-Antoine Gilbert. Il est, entre autres, enseignant à l'Institut national d'agriculture biologique du Cégep de Victoriaville, également coordonnateur du programme de gestion et technologie d'entreprises agricoles. Il est avec nous au bout du fil. Monsieur Gilbert, bonjour.
5: Bonjour, Madame Desrochers.
0: Peut-être première question pour placer l'enjeu comme il faut. Est-ce que le secteur agricole est un secteur polluant?
5: Oh, ça, c'est une grande et une bonne question. Je pense que comme tout secteur d'activité humaine, mais ça en fait partie. Souvent, on lui attribue peut-être un 10 % d'émissions de gaz à effet de serre, si ma mémoire ne me fait pas défaut. Donc, c'est un secteur, qui s'est vu être industrialisé dans les dernières années, qu'on utilise la machinerie, vous l'avez dit, des engrais aussi. Donc, nécessairement, où il y a activité humaine, il y a impact au niveau environnemental. Mais faut le comparer à d'autres industries. L'autre grande nuance, peut-être, c'est l'occupation du territoire versus un parc industriel. Donc, c'est sûr qu'on en occupe beaucoup plus grand du territoire que d'autres industries qu'on peut retrouver sur notre territoire à l'échelle des villes.
0: Oui, et on le fait pour une activité essentielle, c'est-à-dire produire de la nourriture, hein, pour nourrir le monde. Et on sait que le secteur agricole, on connaît des difficultés financières. Donc, en soi, comment est-ce qu'on doit la voir, la nouvelle d'aujourd'hui? 41 millions de dollars versés cette année aux agriculteurs.
5: Oui, à 15 000 entreprises, là, ce qui a été rapporté sur peut-être, on a environ 30 000 fermes au Québec, là, c'est sûr que j'arrondis un peu vers le haut, donc ça serait à peu près la moitié des entreprises qui seraient admissibles à aller chercher un remboursement de la taxe carbone. Moi, j'ai deux chapeaux, c'est sûr qu'au niveau environnemental, je suis très versé dans le domaine. Oui, j'enseigne en agriculture biologique, mais mon autre chapeau, c'est celui de l'agriculture, c'est ma passion. Puis je pense que tous les agriculteurs, toutes les agricultrices sont aussi passionnés par leur secteur d'activité. Vous le disiez, c'est eux qui nous nourrissent. Donc, à quelque part, s'il y a un impact, oui, mais quand même, faut nourrir le monde. Fait que le fait d'avoir des bonnes nouvelles, comme on a vu aujourd'hui, pour le secteur, bien, c'est certain que je trouve ça quand même réjouissant, même si on peut le voir des deux côtés, je dirais, de la médaille. Pour vous donner un exemple concret, les serres Savoura, là, je pense que pas mal tout le monde connaît, oui, disaient payer cet hiver à peu près 1,5 million en taxes carbone. Donc, si on leur demande de changer leur système de chauffage, qui est à peu près 30 % d'une facture sur une entreprise céréricole, pour aller vers de l'électrification, qui est une super bonne mesure pour décarboner un peu notre empreinte, mais à ce moment-là, s'ils se retrouvent à devoir payer une taxe, ça devient un peu difficile pour cette entreprise-là ou d'autres entreprises de se tourner vers d'autres moyens de chauffage plus écologiques, parce qu'à un moment donné, il y a des freins à pouvoir investir dans les technologies moins polluantes si on a les coffres un peu moins pleins. Puis on va se le dire, les marges de profitabilité de la plupart des entreprises agricoles, qu'elles soient grandes, moyennes ou petites, sont pas toujours très grandes. Donc c'est de l'économie de risque. Fait que si on peut enfin les aider, ben pour moi ça c'est quand même réjouissant comme nouvelle.
0: Mais en le faisant, est-ce qu'on n'encourage pas le secteur à maintenir, disons, sa dépendance aux hydrocarbures?
5: La question est bonne, mais le secteur était déjà quand même enclin à faire une certaine transition. C'est déjà des choses qu'on voit sur le terrain. Un bon exemple pour moi que j'aime beaucoup, c'est celui des cultures de couverture. Au début des années 2000, c'était une pratique qui était très peu répandue, mais aujourd'hui, on en voit énormément sur beaucoup, beaucoup d'entreprises. Donc, au lieu de laisser des sols à nu en fin de saison, bien, on se retrouve à avoir des plantes qui couvrent l'ensemble de la superficie. Ça va réduire les risques d'érosion, mais surtout, ça va aider à séquestrer du carbone. Donc, beaucoup d'agriculteurs, beaucoup d'agricultrices avaient opté vers des nouvelles méthodes. Des fois, j'hésite à dire le mot technologie, mais juste sur des différents itinéraires techniques. Au niveau du travail de sol, ça, c'en est un qui a beaucoup d'impact. Là, le labour que tout le monde connaît, ouais, c'est plus une pratique répandue à l'échelle des champs. Là, on est plus en travail réduit, avec des outils qui vont moins enfouir la matière organique, en tentant de la laisser en surface. Ça a deux impacts fondamentaux. Le bénéfique, c'est-à-dire que on va maintenir la bonne santé des sols tout en y stockant du carbone. Fait que pour moi, c'est juste des gains. Ça, c'est des pratiques qui sont déjà mises en place. Ensuite, je vous ai parlé d'électrification des serres, c'est plus mon secteur. C'est sûr que si on veut changer notre parc automobile, tous et chacun, c'est beaucoup plus simple d'électrifier une voiture, donc de passer d'un moteur thermique à une voiture avec un moteur électrique. Mais au niveau des tracteurs, des machineries, à l'échelle qu'elles ont, on n'est peut-être pas

0: rendu là.
1: Ouais.
0: Le diesel, on le sait, les coûts ils ont explosé. Mais pour vous donner un autre exemple très concret, pratico-pratique, puis là, on rentre un peu plus dans les technologies, mais les drones sont rendus de plus en plus utilisés sur les fermes.
1: Les drones?
0: Les drones, oui, oui. Il y a des belles entreprises en ce moment qui se lancent dans le secteur, qui vont aller faire des semis, des cultures de couverture que je vous parlais là tantôt. Là, c'est pas des cultures destinées à être récoltées puis nous nourrir, c'est des cultures qui sont destinées à maintenir la santé des sols. Donc là, on fait une pierre deux coups, on circule avec un drone électrique plutôt qu'avec un tracteur au diesel. On vient ensemencer les champs avec des cultures bénéfiques. Donc, c'est des choses qui sont mises en place. Puis ces drones-là aussi peuvent faire l'agriculture de précision avec des doses réduites ou des doses localisées de pesticides. Même chose au niveau des engrais. Donc, je pense qu'il y a une volonté déjà sur le terrain, mais il faut quand même la soutenir, cette volonté-là. Là.
1: Donc, ça prendrait, pour prendre ma question à l'inverse, ça prendrait disons plus d'incitatifs pour encourager les agriculteurs à se défaire de la dépendance aux hydrocarbures. La volonté, elle est là. Mais c'est pas simple de tout faire pivoter, là, si je comprends bien ce que vous m'expliquez.
0: Non. On s'entend, c'est aussi des fois un milieu conservateur au niveau de ses pratiques. Mais je vais vous donner un autre exemple. Ça a fait aussi les manchettes cet hiver. Il y avait un programme qui s'appelait le programme Agro-Performance qui visait justement à soutenir les entreprises qui voulaient faire des virages un peu techno, mais dans le bon sens agro-environnemental. La première enveloppe de 25 millions, après 5 minutes, les producteurs, les productrices ne pouvaient plus déposer de demande. Le programme était fermé.
1: Oui.
0: Il y a eu un deuxième appel d'offres qui a été fait. Puis je pense que c'est à peu près en moins de 5 minutes là aussi cette fois-là. Je me souviens plus si l'enveloppe elle avait été bonifiée, mais ça pour dire que les agricultrices, les agriculteurs, c'est des gens qui sont passionnés, motivés, un métier qui est très complexe là, puis qui fait face aussi en ce moment, on le sait, au changement climatique,
1: bien
0: mais
1: sûr.
0: Aussi au niveau économique, au niveau international. Mais ces gens-là sont prêts à faire des changements. Puis c'est des gens qui, je pense que s'ils sentent qu'il y a un coup de pouce, plutôt que d'avoir un coup de bâton sur les doigts, ben ça
1: on
0: va
1: y
0: les
1: va.
0: Inciter
1: ouais.
0: justement peut-être.
1: Ouais.
0: Bon. Ils sont prêts à y aller dans le fond. Fait que c'est pour ça qu'aujourd'hui, je trouve que c'est quand même une belle nouvelle.
1: Pierre-Antoine Gilbert, vous êtes entre autres du côté de l'Institut national d'agriculture biologique du Cégep de Victoriaville. Merci beaucoup de l'entrevue. Oh, on l'a perdu. Ça me fait plaisir, Madame Desrochers. C'est ce que vous avez compris, j'imagine aussi. On aura l'occasion de reparler de tout ça.

0: cette heure-ci, le vendredi, on aime bien vous amener dans les coulisses du métier. On le fait régulièrement avec nos journalistes à la recherche. Et puis, à l'occasion, on reçoit des collègues d'autres émissions de Radio-Canada. Ça fait plusieurs semaines qu'on a envie de lui parler parce que son histoire, elle connaît rebondissement sur rebondissement. Alors, on a invité Gaétan Pouliot, journaliste à l'émission Enquête. C'est avec lui qu'on voulait parler de son histoire de sirop d'érable qui vous a tellement interpellé chaque fois qu'on vous racontait les péripéties de cette histoire-là. Et elle continue à en faire des vagues parce que le chien de garde du sirop d'érable en épicerie a été incapable de détecter un produit frelaté vendu par ce fameux producteur Steve Bourdeau un an avant les révélations de l'émission Enquête imaginée. Alors, ce produit-là en question, il avait pourtant fait l'objet d'une analyse par le ministère de l'Agriculture qui avait été alerté par un consommateur. Alors, Gaétan Pouliot est avec nous en studio. Gaétan, bonjour.
1: Bonjour, Annie.
0: Quand vous commencez à travailler sur cette histoire-là, pensiez-vous avoir entre vos mains un fil sur lequel vous ne cessez de tirer depuis?
1: Ben, pas autant. On savait qu'on avait une bonne histoire. On avait obtenu un premier test de sirop falsifié. On savait que le sirop, ça touche une corde sensible là, chez le public, chez les Québécois. Mais autant, écoutez, j'ai reçu, ça a été un tsunami de réactions.
0: Dès la publication de votre premier texte puis la diffusion de vos premiers reportages?
1: Dès la première journée de révélation, mes réseaux sociaux, ma messagerie courriel, j'ai été inondé. Ça m'a pris plusieurs jours, voire semaines, à pouvoir tout lire. J'ai tout lu, mais ça a fait énormément réagir le public. On m'a même donné d'autres informations par l'après qui m'a permis d'aller plus loin dans cette enquête-là, des éléments qu'on n'avait pas lors de notre première enquête journalistique. Parfois, on avait des soupçons, mais on diffuse ce qu'on peut diffuser.
0: Bien sûr.
1: De l'information qui est solide et probante. On ne met pas des hypothèses en ondes. Mais là, le public m'a alimenté par après, parce que le marché avait été, je vais utiliser un mot fort, là, mais inondé de conserves de Steve Bourdeau.
0: Oui.
1: Il nous a dit

0: caméra cachée qu'il avait écoulé 1 million de conserves l'année dernière, qu'il en préparait 1,5 million pour cette année. Donc, c'était un gros joueur, c'est un gros vendeur dans les épiceries, notamment dans la région montréalaise. Là, il était très, très présent.
1: Ben, nous aussi, on a reçu des photos. La première fois qu'on a parlé de votre reportage, les auditeurs ont été nombreux à nous contacter. Et là, ce dont on va parler avec vous maintenant, c'est que dès mars 2025, quelqu'un de Montréal porte plainte auprès du ministère de l'Agriculture du Québec.
0: Exact. C'est-à-dire que je ne suis pas le seul à avoir trouvé le sirop de Steve Bourdeau étrange, parce que c'est ça l'origine de l'enquête. J'ai trouvé du sirop qui était mauvais et je l'ai fait analyser en laboratoire, un laboratoire spécialisé. Mais quand on a diffusé nos révélations, des gens m'ont écrit pour dire « Nous aussi, on avait constaté que le sirop était mauvais. » Et une de ces personnes-là, il s'appelle Patrick Matt, il a porté plainte au MAPAC, au ministère de l'Agriculture. Il faut savoir que le MAPAC, c'est le chien de garde de tous nos aliments, de tous les produits en épicerie. Il y a des milliers, des dizaines de milliers de produits en épicerie. On ne peut pas tout surveiller, on ne peut pas tout contrôler, mais le MAPAC est quand même actif lorsqu'on porte plainte, lorsqu'on fait un signalement, notamment pour le sirop d'érable. Donc, je suis allé à la rencontre de Patrick Matt, qui a fait un signalement l'année dernière, en mars 2025. On peut l'écouter.
2: Alors, c'était dégueulasse. Tout de suite, j'ai su que c'était pas du sirop d'érable. C'était évident. Et j'ai contacté le MAPAC à travers le formulaire, puis ils m'ont dit qu'ils allaient s'en occuper. Mais j'ai jamais eu d'autres nouvelles après ça.
1: Ah ouais, OK. Ils contactent via un formulaire, parce qu'ils disent ça n'a pas de bon sens, mais là, on ne le contacte pas. Avez-vous réussi à savoir ce qui s'est passé avec les analyses du MAPAC?
0: J'ai posé des questions. Qu'est-ce qui s'est passé avec ce signalement-là? On m'a répondu que tout était beau, qu'on avait fait la procédure habituelle, que c'était du vrai sirop d'érable, qu'il ne s'était pas coupé avec d'autres sucres. Je me suis quand même posé des questions et j'ai fait une demande d'accès à l'information. J'ai obtenu le rapport d'analyse pour pouvoir le vérifier moi-même. Et oui, en effet, un inspecteur est allé en épicerie sur le plateau Mont-Royal, a acheté 3 conserves de sirop d'érable et un microbiologiste du MAPAC à Québec a fait des analyses. Il a regardé la couleur, le taux de sucre, il a même goûté aux échantillons, il n'a rien détecté d'anormal. Mais ce que j'ai découvert en regardant le rapport d'analyse, c'est que la pureté du produit n'avait pas été testée. Ce qu'il faut savoir, c'est que le MAPAC n'a pas les outils à l'interne, dans ses laboratoires, pour détecter le sirop d'érable falsifié. C'est pas si grave que ça parce qu'ils ont des ententes avec des laboratoires spécialisés. Mais en mars 2025, avec les échantillons, les conserves de Steve Bourdeau, ça n'a pas été transféré à un laboratoire spécialisé. Et ce n'est pas un détail. Parce qu'un des échantillons qu'ils avaient, une des conserves qu'ils avaient, provenait d'un lot qui est le lot A3.
1: Okay.
0: Un lot, là, c'est un ensemble de conserves qui vient de la même batch sirop d'érable embouteillé au même moment. Et nous, l'émission Enquête, on avait entre les mains le lot A3,
1: ben
0: et on le fait analyser par un laboratoire spécialisé. Les résultats étaient vraiment sans équivoque. L'échantillon était falsifié avec au moins 50 % de sucre de canne. J'ai demandé au ministère, pourquoi vous n'avez pas fait l'analyse jusqu'au bout dans un laboratoire spécialisé? Et le MAPAC m'a dit, on ne commande pas de cas particuliers. Donc, ça a été une réponse qui était assez laconique. Mais le ministre responsable du MAPAC, Donald Martel, lui, était visible aujourd'hui. Il était à Drummondville avec la première ministre Christine Fréchette. Et un collègue l'a questionné à savoir sa réaction sur nos révélations du jour.
3: On prend ça très au sérieux. Faut juste faire attention là, de ne pas généraliser cette situation-là. Le MAPAC a tous les outils pour faire les bonnes analyses, mais c'est sûr que j'ai posé des questions. On va s'assurer que ça ne se reproduise pas, mais s'il vous plaît, généralisons pas. On est fiers de notre produit d'érable.
1: Bien sûr qu'on en est fiers. C'est justement pour ça qu'on veut pas avoir de sirop falsifié. Ça, c'était le ministre de l'Agriculture. Là, maintenant, les producteurs demandent que le MAPAC revoie ses procédures parce que ça les entache tous, au fond.
0: Malheureusement, le ministre dit « on a tous les outils ». Bien, oui, d'accord, encore faut-il les utiliser en temps opportun. Les outils. Les producteurs sont choqués, sont bouleversés par ces révélations-là, toute cette saga. Et maintenant, on demande que le MAPAC revoie ses procédures pour avoir les meilleures pratiques en termes de détection de sirop falsifié. C'est le MAPAC qui est responsable des conserves vendues en épicerie. Et on va même plus loin. On demande une nouvelle loi pour contrer la fraude alimentaire, la falsification du sirop d'érable. Et on veut que les politiciens en prennent un engagement pour la prochaine campagne électorale. On veut plus de mordants pour lutter contre la fraude alimentaire.
1: Et tout ça part d'un sirop qui vous est resté en travers de la gorge il y a plusieurs mois. Gaétan Pouliot, vous êtes journaliste à l'émission Enquête. Merci de vous être arrêté au 15-18 cet après-midi.
0: Merci beaucoup. Au revoir.
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1: Faut admettre que c'est une bonne histoire qui ne cesse comme ça de connaître des rebondissements. On verra la suite. Gaétan Pouliot, donc, qui est avec nous. Maintenant, 17h33 minutes, Nathalie est là pour les informations. Une manifestation a eu lieu pour démontrer l'importance du service d'obstétrique de l'hôpital de Lac-Mégantic en Estrie.
5: Oui, le Centre intégré universitaire de santé et de services sociaux de l'Estrie a annoncé hier la réouverture du département qui est fermé depuis des mois cet automne. Mais la communauté locale craint que les solutions mises en place ne suffisent pas le maintenir ouvert à long terme. Marie-Hélène Rousseau s'est rendue sur place.
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7: Sauver, sauver, sauver l'obstétrique de Mégantic.
5: Un rassemblement festif réunissant plusieurs dizaines de citoyens inquiets. L'annonce de la réouverture de l'obstétrique le 4 octobre prochain ne les a pas rassurés.
8: On en a déjà entendu des promesses qui ne se sont pas matérialisés. Et on refuse que ce ne soit que dans les grands centres que les femmes puissent donner naissance à des enfants au Québec.
5: Le département d'obstétrique est fermé depuis l'automne. La petite Béatrice, 6 mois, est née à Sherbrooke. Un grand stress pour ses parents.
9: C'est quand même moi qui ai dit au médecin ici de me faire provoquer parce que ça ne tentait pas de vivre dans l'angoisse.
5: Accouchée à 1h30 de chez soi, Claudia Munger s'y prépare mentalement. Son bébé naîtra avant la réouverture du département cet automne.
10: Tu sais, là, ça va être mon troisième bébé. Fait que c'est sûr que dans ce temps-là, les accouchements, ça peut aller plus vite. Donc, je me prépare peut-être à coucher dans l'auto, on ne sait jamais.
5: Parmi les manifestants, de nombreux grands-parents, dont l'ancienne mairesse de Lac-Mégantic, Colette Roy-Laroche.
11: Je voulais représenter ma génération. Nous sommes stressés aussi de voir partir nos jeunes mamans.
12: Il y a une augmentation qui est connue au niveau des complications.
5: La docteure Anne Gauvin, qui s'implique depuis le début dans la mobilisation, réclame une meilleure implication des équipes de soins locales dans la mise en place de solutions.
12: Oui, il y a eu un peu de recrutement, mais il y a des gens qui partent aussi. Donc, nos idées, il faut les écouter parce que sans elles, le 4 octobre, ça ne fonctionnera pas.
5: D'autres activités de mobilisation pourraient avoir lieu prochainement. Ici Marie-Hélène Rousseau, Radio-Canada, Lac-Mégantic.
1: Maintenant, dans la région de Montréal, une nouvelle antenne s'ajoute au REM. C'est l'occasion de l'essayer en fin de semaine.
5: Oui, après l'antenne Brossard et l'antenne Deux Montagnes, l'antenne Anse à l'Orme s'ajoute au réseau express métropolitain. 4 nouvelles stations situées dans l'ouest de l'île de Montréal s'ajoutent donc au réseau pour porter le total à 23. La population pourra accéder aux nouvelles stations gratuitement demain et dimanche entre 9h et 18h. L'antenne entre officiellement en service lundi selon les horaires et tarifs habituels, mais lundi, c'est férié.
1: Oui, c'est vrai.
5: Oui.
1: Fête des Patriotes. Merci beaucoup, Nathalie. Bonne fin de semaine.
5: Merci à vous aussi.
1: Au revoir. François.
13: Ce sera les horaires du dimanche, en fait.
1: Ouais, c'est ça.
13: Pour ce début férié. Oui, oui. 40 Est avant l'entrée Saint-Laurent, on a un véhicule en panne. 25 Sud à la sortie Beaubien. Là, c'est un autobus donc qui est immobilisé, voie de droite. Du côté de l'autoroute du Souvenir, direction ouest à la hauteur Normand, on avait un accrochage là aux dernières nouvelles. Toujours une seule voie d'ouverte. Alors évidemment, c'est un gros bouchon depuis l'échangeur Turcot. Ça déborde aussi sur la 138 direction ouest là, depuis Ganawagé et 15 ou plutôt 10 Est, autoroute des Cantons de l'Est. On a quand même une congestion toujours présente de manière intermittente là, depuis la 132. Un peu passé la 132 comme ça jusqu'à à peu près l'autoroute 30. Et je vous rappelle que l'autoroute Ville-Marie sera en bonne partie fermée cette fin de semaine en direction est, donc tout le week-end avec le match des Canadiens, donc demain soir. Raison de plus, si vous en fallait une autre, là, d'utiliser les transports en commun, ce sera difficile avec évidemment en plus les fermetures de rue autour du Centre Bell.
1: Oui, puis il risque d'avoir du monde dans la rue ailleurs en ville aussi.
13: Oui, et ce ne sera pas facile de sortir de ce secteur-là après non plus. Alors
1: ouais.
13: Voilà.
1: Ouais, je trouve ça pas mal couvert, là.
14: Oui, hein, il s'accroche, ces nuages.
1: Un peu plus de soleil, ouais.
14: Un peu plus que prévu aujourd'hui. On va souhaiter que ce soit pas le cas pour cette fin de semaine parce que les nouvelles sont bonnes quand même de ce côté. On devrait se réveiller sous le soleil demain, là. Mais il pourrait y avoir un petit peu plus de nuages en deuxième partie de journée, un ennuagement qui va se faire en après-midi et il y aura possibilité d'averses, mais surtout dans la nuit, en fait, de samedi à dimanche. On parle d'un 40 à 60 % de probabilité. Mais sinon, c'est vraiment la seule ombre au tableau de cette fin de semaine, puisque le soleil devrait être dominant également pour la journée de dimanche et lundi. La température, elle aussi, sera très agréable, mais ça, ce sera un phénomène qui sera assez concentré dans le sud du Québec, parce que dès qu'on va un petit peu plus vers Québec, ça va être plus frais.
1: Ah oui.
14: Mais pour Montréal et les alentours, on va parler de température quand même très agréable. La nuit prochaine, entre 11 et 16 degrés comme minimum. Demain, ce sera entre 20 et 23 degrés. Pour dimanche, on gagne quelques degrés pour la plupart des régions. Ça va rester plutôt assez stable. Et pour le début de la semaine, ça va monter jusqu'à 25 degrés pour les secteurs un peu plus au sud.
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1: Simon Jaudoin, bonjour.
16: Bonjour, Annie.

0: La gauche en général, bon, celle d'exiger à ceux et celles qui possèdent des grandes fortunes une plus grande contribution au trésor public, au fonds public. Bon, ça peut prendre diverses formes, mais on la résume l'idée, comme vous dites, taxer les riches. Maintenant, l'expression qui semble à la mode, c'est taxer les ultra-riches. Mm-hmm. Bon. Et à chaque fois qu'ils le disent, ça fait réagir. Et on sent regarder un peu l'évolution de leur discours. On peut se pencher là-dessus quand même, c'est intéressant, parce que ils cherchent à le raffiner, à préciser, à mieux définir la cible de ce dont ils parlent lorsqu'ils parlent de richesse. Parce que voyez-vous, il y a le principe général, bon, c'est la redistribution de la richesse. Alors, mais qu'est-ce que c'est que la richesse? Mm-hmm. Souvenez-vous, en 2022, j'en ai conservé un souvenir parce que j'avais fait une chronique là-dessus, ils avaient utilisé la figure du millionnaire pour se faire comprendre et paramétrer leur position. C'était le slogan qu'ils avaient créé à l'époque, « Imposons les millionnaires pour financer les solutions solidaires ». Là aussi, ça avait créé un certain émoi, des discussions, parce que bon, on se disait peut-être que la figure du millionnaire, bon, est peut-être un peu désuète, parce qu'il s'agissait d'avoir un triplex, un fonds de pension.
1: La valeur des maisons, oui, par exemple.
0: Il y a même des millionnaires malgré eux.
1: Oui, bon, oui.
0: Bon, des personnes retraitées qui ont vu leur maison comme ça prendre beaucoup de valeur. Bon, tu vois, on comprend là, qu'ils ont voulu, comment dire, recalibrer leur radar à richesse là, pour cette nouvelle proposition, avec cette taxe progressive sur les grandes fortunes, excédant 25 millions de dollars. Alors là, on n'est plus simplement un millionnaire, on est multimillionnaire. On sait qu'il y a eu des discussions assez serrées concernant le chiffre. Certains voulaient placer le barème à 5, si vous voulez, mais bon. La proposition, c'est vraiment sur 25 millions d'actifs, on va vous demander une contribution sur votre fortune. Alors, comme toujours, ça a provoqué quelques discussions et prises de position. Une prise de position, comme on l'a vu, et ça a fait quand même assez de bruit, c'est distingué par son outrecuidance, je vous dirais. C'est celle de François Lambert. Bon, c'est un monsieur qui a eu un certain succès en affaires, qui est un entrepreneur vedette, qui est devenu, au cours des dernières années, surtout un influenceur, polémiste, là, qui commente l'actualité, qui s'exprime à peu près sur tous les sujets. Et bon, il a voulu répondre à Québec solidaire avec les propos suivants. C'est à ce moment-ci que je dois faire jouer le petit avertissement. Nous tiendrons des propos à l'antenne qui pourraient déranger un certain auditoire. Il a dit à tous les Québec solidaires de ce monde, « Voyeul, si tu n'as jamais lancé une entreprise, ta gueule. » Et il continue sur le même ton pendant quelques lignes. Pour tenir le discours là aussi qui est traditionnel, je vous dirais, que les plus fortunés font largement leur part, que les solutions ne passent pas par plus de taxes, au contraire, il faudra en mettre moins.
1: Il
0: faut créer de la richesse, c'est ce que les hommes d'affaires font. Bon, je veux pas mettre le projecteur outre mesure sur ce monsieur qui a un vocabulaire coloré, un influenceur impoli qui fait des coups d'éclat sur les médias sociaux, c'est rien de nouveau, c'est une recette connue. Mais ce qu'il dit là, dans ces mots qui sont les siens, on aurait tort de dire ou de penser que c'est la position de François Lambert. Et ça offre peut-être une prise pour une réflexion. C'est que reprenons l'idée de manière plus polie, si vous le voulez bien. Qu'est-ce qui est dit? Dans ces quelques mots, il y a cette idée que je résume comme ça. Pour participer à la conversation démocratique sur le partage des richesses, la redistribution, la fiscalité, les contributions au trésor public, bon, tout, pour discuter de tout ce qui concerne le concept d'État-providence, pourrions-nous dire, il faudrait poser une condition. Si vous n'avez jamais fondé d'entreprise, vous devriez vous taire. Et ce que vous pourriez avoir à dire ou ce que vous pensez, c'est pas pertinent. Ne prenez pas la parole sur ces questions. C'est grosso modo ce qu'il nous a dit. C'est évidemment une immense sottise, mais ce qu'il faut bien voir, c'est que cette idée-là, que je viens de vous résumer de manière convenable cette fois-ci, c'est une variante d'une petite musique jouée de bien des manières depuis belle lurette.
1: Bien sûr.
0: Qui est tout à fait dans l'air du temps et bien implantée dans nos mœurs politiques, Annie. Ces dernières années, de toutes les manières, même dans le monde du divertissement, la richesse et le succès personnel en affaires, c'est perçu comme un gage de pertinence. C'est tapissé mur à mur dans notre vie sociale et politique. C'est une prise de parole constante, bruyante. Sur la scène politique, avoir du succès en affaires ou avoir agi comme administrateur d'une grande société où justement on administre souvent des grandes fortunes, ça suffit le plus souvent comme gage de talent politique, un talent même hors de l'ordinaire.
1: On l'a vu avec le gouvernement de la CAQ depuis, depuis sa création,
0: c'était
1: en fait.
0: C'était la marque de commerce de M. Legault lui-même.
1: Bien sûr, et de bien de ses ministres.
0: Ben, tout à fait, ça permet dans bien des cas de gagner le titre de super ministre, comme ce fut le cas pour M. Fitzgibbon. commune. Notre premier ministre, comme on le disait, François Legault, il sort de cette eau-là. Au fédéral, M. Mark Carney, qui prend la figure de sauveur devant les menaces économiques de Donald Trump, c'est aussi un grand nom de la finance.

0: Donald Trump, soit dit en passant, est lui-même un pur produit de cette forme de marketing de la figure de l'homme d'affaires qui sait comment ça marche. C'est du marketing, c'est une fiction publicitaire dans son cas, mais c'est quand même dans l'ambiance. À Ottawa et à Québec, c'est dans cette mouvance-là qu'on vote en ce moment des projets de loi ou qu'on a passé C5 au fédéral, Q5 au provincial, qui visent à accélérer les grands chantiers industriels où on nous promet les bienfaits des retombées économiques. Or, accélérer, qu'est-ce que ça veut dire dans tous ces cas-là? Ça veut dire qu'on n'a plus le temps de discuter. Alors, il faut pas discuter, il faut discuter, il faut pas consulter, il faut moins parler. Taisez-vous, il faut avancer.
1: C'est ça.
0: Et tous les confrères et consœurs de la haute gestion, les spécialistes en fusion, en optimisation, en tout genre, ils se connaissent. Ils sont tous dans les Rolodex des uns des autres. Et ils communiquent entre eux comme bon leur semble. Ils vont même parfois à la chasse aux faisans ensemble, comme on l'a vu. Mm-hmm. Alors, non seulement ils ont un droit de parole épatant, mais aussi une oreille attentive de tous les dirigeants qui proviennent des mêmes milieux et qui se donnent des postes entre eux lorsqu'ils cherchent des top guns, par exemple, pour diriger les services publics. Alors, le fait est, constatons que ceux et celles qui sont invités à se fermer la gueule dans les propos que j'ai mentionnés, c'est-à-dire tout ce beau monde qui n'évolue pas dans les officines du succès de la libre entreprise, ça fait pas mal de monde. Et ils se la ferment déjà pas mal, si vous voulez mon avis. On les entend de temps en temps quand ils se fâchent, quand ils sont à bout, comme criait le milieu communautaire dernièrement. Quand on encercle des écoles là, pour protéger nos services publics, là, on y a une prise de parole, on l'a vu. Mais c'est certainement la petite musique, et même une fanfare qu'on entend depuis quelques années, c'est que nous avons eu du succès en affaires, nous sommes d'excellents gestionnaires, laissez-nous faire, on sait comment ça marche. Et si on pouvait passer moins de temps à discuter et à parler, ça nous arrangerait. Sauf que voilà, nous sommes quand même quelques-uns à constater que ce gage de compétence là et cette promesse de succès qui émane du discours propre à celui des affaires, ça ne remplit pas toujours, comment dire, la promesse qui nous avait été dite. Après, je ne sais pas, moi, si la proposition de Québec solidaire, c'est la bonne, bien franchement. Il est possible, en tout cas, qu'elle soit perfectible, certainement. S'il faut la contredire, en tout cas, ça, je sais ça. S'il faut la contredire, s'il faut démontrer qu'elle est erronée ou la remettre en question... les invités à se taire, c'est le contraire.
1: Toujours bien se parler.
0: Qu'il faut faire. Ouais. Ben oui. Mmh. Alors, justement, invitons-les à parler. Un homme d'affaires qui aurait un peu de classe et un désir de participer de manière constructive, ça veut dire au débat public, leur dirait, ben, venez parler. Parlons-nous. Essayons de comprendre les uns et les autres quelles sont nos réalités. Inviter les gens à se taire, c'est qu'on se condamne au statu quo. Et clairement, on commence à être quelques-uns à penser que ça ne fonctionne pas comme ça devrait fonctionner.
1: Oui, parce qu'il y a quelque chose comme mon entreprise, mais il y a quelque chose aussi comme notre société.
0: Oui, puis ça, tout aussi. En passant, gérer une fromagerie, c'est pas gérer une école, si je peux dire comme ça.
1: Simon Jourdouet, merci beaucoup.
0: Ça
1: bonne fin de semaine.
0: Au revoir.
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0: Bon, c'est pas zéro, mais c'est pas cher. Grande vente de livres à Montréal et à Laval en fin de semaine.
1: Oui, simultanément, parce que c'est le solde de livres des Amis de la Bibliothèque de Montréal jusqu'à dimanche. 150 livres à très, très bas prix qui proviennent des collections élaguées des bibliothèques du réseau. La majorité des ouvrages, c'est des livres pour jeunes ou adultes, mais il y a aussi des BD, il y a des DVD, il y a des jeux vidéo, des jeux de société aussi. Et on ajoute continuellement des livres pendant la vente. Alors, il y en a qui reviennent plusieurs fois. Toutes les recettes servent à financer les activités d'animation et de médiation culturelle des bibliothèques. Et ça se passe à l'aréna Francis Bouillon. Donc, on n'est pas très loin du métro Préfontaine. J'ai pointé dans le mauvais sens. Par là-bas. Je pense qu'on est à la
0: derrière
1: radio.
0: Derrière vous, Rose.
1: Samedi, dimanche. Oui, derrière moi. Samedi, dimanche de midi à 19h. Et à Laval, ben, c'est la bibliovente demain. Dimanche et lundi à la Place Belle. C'est aussi une méga vente annuelle de livres élagués par les collections. Et on y va avec une tarification au poids. Donc, livres et BD à 3,50 le kilo. Vous avez 50% de rabais supplémentaire dimanche. Vous savez, c'est toujours très achalandé à Laval. Ça fait 20 ans que ça existe. Mais en plus, là, il y a un match, la victoire samedi.
0: Ah, oui.
1: Sur une autre glace, là, pas la même où on tient cette bibliovente. Mais vous allez sûrement voir des partisans de

0: Eh bien, Antoine, c'est une première au 15-18 du punk rock japonais.
1: Oui, le groupe.
0: Venant du gars des sports.
1: Oui, pour le groupe High Standard.
0: Oui.
1: Un groupe que j'aime beaucoup parce qu'on ne comprend pas beaucoup les paroles.
2: Donc, ça peut servir à tout.
1: Sauf les refrains. Oui. Donc, dans ce cas-ci, Saturday Night, pour bien sûr parler du gros samedi soir qui nous attend à Montréal avec au Centre Bell, avec une possibilité pour le Canadien de battre une équipe et d'éliminer une équipe, en fait, pour une première fois à domicile dans un aréna plein depuis 2014. La dernière fois, c'était contre Tampa. Donc, ça fait très longtemps. Et samedi soir, dit Cole Caulfield. Alors, on aura peut-être un réveil offensif encore plus qu'hier. Donc, gros samedi, pas seulement le soir, l'après-midi, on en a parlé, bien sûr, à la Place Belle, j'y serai avec Fiston. Peut-être que je passerai par la vente de livres en même temps,
0: oui,
1: au kilo, avant de revenir à Montréal. Et donc, c'est une grosse semaine de sport. Il y aura aussi le CF Montréal à 16h30 le samedi. Et là, au hockey, c'est pas évident pour les équipes, pour les reporters en série. Les Golden Knights ont été mis à l'amende 100 000 $ parce qu'après leur dernier match, l'entraîneur n'a pas rencontré les médias et le vestiaire n'a pas été ouvert aux médias. Donc, tout le monde est un peu fatigué, beaucoup d'allers-retours. Et donc, je voulais rendre un petit hommage aux collègues ici à Radio-Canada qui font les séries. Alexandre Gascon, Marc-Antoine Godin, Christine Roger qui se déplacent. Hier, lors du Sport Express en fin de soirée, petit bijou d'Alexandre Gascon dans sa converse. En 20 secondes, il a réussi à parler de littérature et de science. Écoutons un extrait de sa converse.
3: Jean de La Fontaine disait ça aussi, Jean-François. N'y avait-il pas une fable à ce sujet, d'ailleurs, le lièvre et la tortue? Bon, après, ce serait les sabres et Dobèche, mais trêve de plaisanterie, ça avait très mal commencé pour le gardien du Canadien qui a donné 3 buts sur les 4 premiers lancés, dont un mauvais but, là, parce que dans le milieu, là, le nom scientifique est une zézette.
1: Alors, le nom scientifique est une zézette.
0: Wow, il est très
1: Alors,
0: bon.
1: Alors, malgré le peu de sommeil, chapeau aux collègues qui couvrent les séries, donc ça se poursuit, bien sûr, demain soir.
0: Vous savez, dans le balado Tellement Hockey, ils en font chaque fois au lendemain des matchs. Et puis,
1: ouais,
0: Alexandre aime bien. Il est journaliste affecté à la couverture du Canadien. Il aime bien dire qu'il est très, très affecté.
1: Oui, de plus en plus.
0: Du Canadien, oui.

0: Alors, la chanson Bergen de Rosalia, parce qu'on aura un mini Bergen demain soir à Montréal.
1: Oui, club techno mythique de Berlin dans une ancienne centrale électrique en béton. Ce sera à l'usine C demain qu'on va essayer de le reproduire. Un rave hors norme, nous dit-on, où il y aura théâtre, danse et opéra. Ça se passe jusqu'à 1h du matin. L'usine C a donné une semaine à l'équipe de création pour créer cette formule déambulatoire. Et on va demander aux spectateurs de se promener. Ils vont croiser des artistes qui vont présenter des performances. Il y a des DJ sets aussi. Il y a peu de détails pour l'instant, mais il y a une liste de règlements qui est sortie. On sait aussi qu'il y aura un dispositif immersif en mouvement. Et il y aura des faux bouncers et un faux line-up pour donner l'impression que c'est très occupé, voyez-vous. Parlant d'activités un petit peu plus nocturnes, il y a la Société des arts technologiques aussi qui a dévoilé sa programmation estivale. Ils font ils appellent ça des parties immersives signatures. Ils en font tout l'été. Et là, on a 50 artistes. Oui, locaux, mais il y a beaucoup de visites aussi de l'international pour 11 soirées qui vont défiler comme ça. Là aussi, on en a pour après minuit, là, une fois que Cendrillon est rentré. C'est là que ça commence.
0: Bon, on quitte le punk rock japonais pour la voix du fils de Justin Trudeau.
2: Oui, qui est un chanteur.
0: Oui, ça se passait lors de la mi-temps d'un match de basket.
2: Oui, les Canadiens de basketball professionnel, c'était à Ottawa, c'était cette semaine. C'est le lancement de la saison des Black Jacks d'Ottawa. Donc, le spectacle de mi-temps, c'était le fils du premier ministre qui lance sa carrière quand même. Il a 72 000 abonnés sur Instagram. On laisse juger les gens.
0: Depuis quand vous intéressez au nombre d'abonnés sur Instagram?
2: J'essaie de rester jeune.
0: Oui, d'accord.
2: J'essaie de rester jeune et de rester actuel. Et donc, ce soir, c'est le début de saison de l'Alliance de Montréal, c'est à Verdun, à l'Auditorium. C'est une belle ligue de basketball d'été, accessible, c'est pas trop cher les billets. Saison qui est très, très courte, seulement 2 mois et demi, donc 12 matchs, ça commence ce soir, c'est à 19h30. Et la mi-temps, ce sera Blink, ce soir à l'Auditorium.
0: Ah oui?
2: J'ai pas dit Bonnet du tout.
0: OK, non. Okay.
2: C'est Blink, B-L-Y-N-K.
0: Ah,
2: c'est un chanteur montréalais.
0: Ouais,
2: il y a eu beaucoup plus de monde que prévu. Mais en tout cas, bref, pour ceux qui aiment le basketball, dans le sud-ouest de Montréal, il n'y a pas beaucoup d'offres sportives entre professionnelles. Mais c'est une très, très belle ligue. Alors, ça commence ce soir. 12 matchs à domicile, ça se termine.

0: termine à la fin juillet.
1: Est-ce que les billets sont assez accessibles,
0: oui.
1: Le prix des
0: billets?
1: Oui,
0: c'est accessible. Puis ouais. Généralement, il y a une très, très belle ambiance là-bas. Donc, on est loin des prix du Canadien pour les séries, bien sûr. Donc, pour les familles, une option assez intéressante pour le divertissement ce soir.

0: Oui, dansons, parce que c'est parti pour les premiers festivals de l'été sur l'île de Montréal.
1: On en a deux en même temps, en fin de semaine. Il y a Palo Moza qui a commencé hier. C'est, eux se disent, le premier festival de l'été. C'est au Parc Jean-Drapeau. Il y a deux scènes et la programmation, c'est assez éclectique. Il y a du rap, il y a de l'hyper-pop, il y a de la musique électronique et ce qu'on appelle des artistes Internet native, j'ai appris ce mot.
0: Ils ont combien d'abonnés sur Instagram?
1: C'est ça, exactement. Alors, qui dit Internet native dit Kinji, qui sera de la partie.
0: Bien sûr.
1: Il part pour une série de concerts en France, mais il racontait au Rolling Stone Québec que Paloma, pour lui, c'est un des derniers événements québécois qui est réellement connecté aux scènes musicales que les jeunes suivent aujourd'hui. Alors ça, c'est pour Palo Moza. Pouza Fest, au centre-ville de Montréal. Là, on est du côté du punk. C'est un festival beaucoup plus ciblé, mais qui attire beaucoup, beaucoup d'Américains, notamment. Donc, rendez-vous punk, rock aussi, avec des concerts, tous au centre-ville, mais beaucoup, beaucoup de concerts extérieurs gratuits. Ça s'appelle aussi Pouza, parce que c'est le jeu de mots entre poutine et pizza. Donc, il y a aussi nourriture à profusion. 150 artistes. Regardez l'affiche de la programmation. On peut pas lire un nom. Il y a trop de monde là-dessus. Et c'est le premier pique-nique électronique dimanche. Il y a beaucoup d'artistes montréalais cette année. Geneviève Ryan Martel, alias TDJ, amorce la saison. Bref, il y a de quoi s'occuper en fin de semaine.

0: Oui, la France, toujours derrière ses équipes avant les Coupes du Monde.
1: Oui, parfois ça se gâte rendu là. Ça, c'était une chanson qui a été produite avant la Coupe du Monde de soccer 2002 en Corée, qui a été une catastrophe pour la France. Je vous en parle parce que Netflix a sorti cette semaine un documentaire sur la catastrophe 2010 en Afrique du Sud. Ça s'appelle Le Bus, les Bleus en grève. Pour faire une histoire courte, les Bleus étaient là-bas en Coupe du Monde et lors du deuxième match de la France, un incident dans le vestiaire, ça fut dans les médias. Il y aura une altercation entre un joueur vedette, Nicolas Anelka, et l'entraîneur Raymond Domenech. Et là, pour, je ne veux pas citer le titre au complet de l'équipe, mais c'était marqué « Va te faire fils de ». Alors, bien sûr, en France, bien sûr, c'est une immense histoire. Dans les jours qui suivent, Anelka est renvoyé en France par la Fédération française de foot. Les autres joueurs restent là, entament une grève lors d'un entraînement qui est filmé par toutes les caméras du monde.
0: Parce qu'ils sont contre l'expulsion
1: de leur coéquipier. Ouais. Donc, ils sont à l'entraînement. Et là, il y a une longue scène où les joueurs sont dans le bus, on fait lire un communiqué au sélectionneur. Bref, une catastrophe. Et là, c'est un traumatisme en France. Et 15 ans plus tard, on revient sur ces événements-là avec, entre autres, le sélectionneur Raymond Domenech, qui n'a pas le beau rôle dans le documentaire. Lui pensait qu'il allait avoir un droit de regard sur ce que Netflix allait produire. A été un petit peu déçu parce que, bien sûr, il a l'air du méchant dans l'histoire.
0: Oui, oui.
1: Mais ça a été une histoire vraiment difficile pour le peuple français. Les politiciens s'en étaient mêlés. Entre autres, la ministre des Sports avait dit à l'époque, les joueurs sont menés... Il y a des joueurs... apeurés, des gamins apeurés menés par des caïds immatures.
0: Ouf.
1: Donc, ça avait été très, très loin. Et moi, à l'époque, j'étais là pour deux des matchs, dont l'événement Anelka et Domenech. Sur le coup, on n'a pas accès à ça, bien sûr, mais je me souviens d'un vox pop avec les publics français après leur élimination. Oui. Ça avait été une catastrophe, une honte nationale. Je pense pas qu'on va revivre un tel événement cette année à la Coupe du Monde. Je pense que l'équipe est mieux menée par Didier Deschamps qu'elle l'était à l'époque par Raymond Domenech. Mais vous l'avez vu aussi...
0: Oui, comment vous l'avez trouvé, le documentaire? Ça vous a plu?
1: Je reste un petit peu sur ma faim. Il faut bien connaître l'histoire.
0: Oui,
1: on va pas
0: c'est
1: beaucoup
0: ça.
1: Plus loin,
0: aussi.
1: Mais il y a des témoignages qui sont quand même assez intéressants, oui, notamment le responsable de la presse qui devait gérer cette crise-là.
0: Quel personnage!
1: C'est un bon personnage. Donc, lui, juste pour lui, ça vaut la peine. Mais
0: et
1: donc,
0: Domenech
1: c'est pas,
0: aussi. Domenech on aussi, voit qui... que des années plus tard, continue de nous apparaître comme un être très étrange.
1: Il se fait à l'astrologie, prend des décisions sur un coup de tête. Bref.
0: C'est bien fait, là, à la sauce Netflix. Là,
1: j'ai été diverti, mais si vous n'êtes pas au soccer, c'est peut-être pas le bon documentaire pour commencer à s'y intéresser.
0: Alors, disponible depuis plus tôt cette semaine. Antoine Rose, merci. Bonne fin de semaine. François.
2: On a un accrochage donc sur la 13 Sud à la hauteur du pont Bisson. Incident terminé sur la 20 Ouest à la hauteur Normand. Il reste une bonne congestion. C'est très dense sur la 138, donc direction Ouest en provenance de Ganawagé par le pont Mercier. Des carineurs toujours toute la longueur achalandée. Et je vous rappelle que le tunnel...

0: Belleville-Marie sera fermée en bonne partie cette fin de semaine.
1: Et à la météo,
2: on a des nuages en ce moment. On pourrait avoir quelques percées de soleil, mais aussi quelques gouttelettes par endroit. Il y a un 30 à 40 % de probabilité d'averse pour ce soir en périphérie de Montréal. Demain, ça commence sous le soleil cette longue fin de semaine. Et le soleil qui sera dominant pas mal tout le temps. Peut-être petit épisode un peu plus nuageux et avec risque de pluie, surtout dans la nuit de samedi à dimanche. Et une température qui va franchir la barre des 20 degrés à compter de demain.
1: Ah, merci d'avoir été là, Louise. À l'année prochaine. Merci à toute l'équipe qui travaille fort pour préparer cette émission, nos journalistes à la recherche, Raphaël Goyer-Pétrin, Caroline Roy-Blais et Mathieu Allard. Un merci tout spécial à Laurence Pelletier-Rousseau, la collègue aux archives, qui nous a aidés aujourd'hui. L'adjoint à la réalisation s'appelle Neil Sacri. À la technique, c'est Linda Payne. Site Internet aujourd'hui, Christian Côté. Le 15-18 est réalisé par Julie Brunet. Et ici, Annie Desrochers, je vous souhaite une très belle fin de semaine et je vous retrouve mardi. Au revoir.
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1: Ici Madeleine Blais-Morin. À ça nous regarde ce soir.
2: A pathway to the construction of a new oil pipeline to Asian markets.
1: Entente Ottawa-Alberta, la construction d'un nouveau pipeline pourrait commencer dans moins d'un an et demi.
3: Nous mettons en place un marché du carbone qui fonctionne.
1: Aussi à l'émission, la pression du gouvernement américain s'intensifie sur Cuba, alors que la Havane déclare que les réservoirs de pétrole sont vides. Et il y a 30 ans, le prolongement de la 138 reliait Natashquan au reste du Québec. Comment la route a-t-elle transformé cette communauté de la Côte-Nord?
4: Il n'y a pas que la route qui est arrivée à Natashquan, il y a bien des choses.
1: Bon vendredi soir à tous. Le gouvernement Carney redessine la carte énergétique au pays. On vous parlait hier de son objectif de doubler la capacité de production d'électricité au Canada d'ici 2050. Aujourd'hui, Mark Carney a scellé une entente avec la première ministre de l'Alberta, Danielle Smith, qui permet d'envisager le début de la construction d'un nouveau pipeline vers la côte ouest en septembre 2027. Donc, Ottawa s'engage notamment à assouplir certaines règles environnementales. L'Alberta, de son côté, promet entre autres de resserrer son marché du carbone. Mais plusieurs étapes demeurent avant que le projet puisse voir le jour. Juliane Lapointe.
5: Tout sourire pour s'échanger leur solennelle poignée de main. Ils signaient ensemble un accord qui marque le début officiel d'une collaboration. La première ministre de l'Alberta, Danielle Smith. L'entente trace la voie à un nouveau pipeline vers les marchés asiatiques. Pour ce faire, le premier ministre, Mark Carney, met de l'avant certains assouplissements.
3: Nous mettons en place un marché du carbone qui fonctionne.
5: À commencer par la réduction du prix industriel sur le carbone. À 130 $ la tonne, la tarification sera en vigueur en 2040, 10 ans plus tard que prévu.
3: Un marché efficace qui offrira aux investisseurs la certitude à long terme nécessaire pour faire progresser les grands projets, développer le secteur énergétique du Canada et contribuer à atteindre la carbone neutralité d'ici 2050.
5: On n'exigera désormais qu'une seule évaluation environnementale, un moyen d'accélérer l'approbation des projets. L'accord, affirme Danielle Smith, va convaincre des Albertains déçus par le passé que le Canada en vaut la peine. Mais encore faudra-t-il que le projet de pipeline vers l'Ouest soit approuvé par les Premières Nations et la Colombie-Britannique et qu'un investisseur lève la main. Le premier ministre Mark Carney.
3: Tout est connecté. Et y compris, c'est la responsabilité d'avoir un promoteur privé. C'est la responsabilité du province de l'Alberta.
5: L'ancienne ministre libérale de l'Environnement, Catherine McKenna, est sceptique.
6: Il n'y a même pas de promoteur du secteur privé

0: Parce que pourquoi? C'est pas à cause des risques des politiques climatiques, c'est à cause de la transition énergétique qui se fait maintenant.
1: C'est clairement une journée sombre aujourd'hui pour la lutte au changement climatique.
2: Que le pipeline voit le jour ou non, l'accord passe de travers au Bloc québécois. Le porte-parole en matière d'énergie, Patrick Bonin.
1: C'est drill, baby drill, plus de pétrole, plus de gaz et surtout l'abandon de la lutte climatique. L'industrie pétrolière a encore une fois fait plier le gouvernement.
2: Selon l'échéancier du gouvernement, l'Alberta dispose maintenant de moins de 2 mois pour présenter son projet d'oléoduc. Si toutes les conditions sont satisfaites, la construction du pipeline pourrait commencer au plus tôt le 1er septembre 2027. Ici Juliane Lapointe, Radio-Canada, Ottawa.
3: Et je retrouve à Ottawa notre chef de bureau, Daniel Thibault. Bonsoir, Daniel.
4: Bonsoir, Madeleine.
3: Il me semble qu'on a parlé d'énergie toute la semaine, là, mais ce qui est nouveau aujourd'hui, c'est vraiment de connaître ce calendrier, et il est ambitieux.
4: Il est très ambitieux, Madeleine, effectivement. Techniquement, si tout va comme le souhaite Daniel Smith, la première pelletée de terre pourrait avoir lieu dans un an et demi pour un projet de pipeline au Canada dans l'histoire récente. C'est de vitesse grand V. L'impression, c'est que Mark Carney veut, sans le besoin de retirer tout ce qui ressemble à des obstacles potentiels sur la route d'un éventuel oléoduc, pour éviter de se faire accuser de mettre des bâtons dans les roues de l'Alberta. Est-ce qu'il est allé trop loin avec tous les assouplissements qu'il propose, entre autres sur la tarification industrielle du carbone? Certains disent que oui, vous les avez entendus dans un reportage de Juliane. D'autres à qui je parlais aujourd'hui m'ont dit, de toute façon, le système albertain ne fonctionnait pas. Alors peut-être qu'il y a quelque chose de moins ambitieux, mais de plus efficace, ça pourrait devenir une option intéressante. On verra, c'est l'avenir qui nous le dira au bout du compte, mais le fédéral pourra au moins dire qu'il a tout fait ce qu'il pouvait faire pour aider l'Alberta sans mettre d'argent sur la table, sans s'engager financièrement. Comme l'avait fait Justin Trudeau, rappelez-vous, quand il avait racheté le projet Trans Mountain durant son premier mandat.
3: Donc, faciliter la construction, oui, mais pas au point de mettre de l'argent public sur la table. Est-ce qu'on a l'impression aujourd'hui, Daniel, que c'est à peu près certain que ce projet va voir le jour?
4: En tout cas, les conditions sont réunies, ça semble clair. Maintenant, reste encore certain nombre de gros obstacles à franchir. D'abord, à l'heure actuelle, c'est l'Alberta qui est le promoteur du projet avec le but de le remettre à une entreprise privée, un peu avec une formule clé en main, si vous voulez. Mais avant cela, il faut déterminer un tracé, en assurer l'acceptabilité sociale, s'entendre avec la Colombie-Britannique, s'entendre avec les Premières Nations, puis convaincre une entreprise d'investir des dizaines de milliards de dollars pour le projet en question. C'est une grosse, grosse commande. Daniel Smith semble convaincu que l'intérêt est là et que les promoteurs attendent en coulisses. On le saura vraiment, je vous dirais, quand elle aura déposé son projet. Ce sera en juillet prochain. Peut-être qu'à ce moment-là, on commencera à voir certaines entreprises montrer une certaine forme d'intérêt pour tout cela.
3: Et Daniel, selon vous, est-ce que Mark Carney en veut un pipeline ou en ce moment, il est en train de ménager ses relations avec Daniel Smith au moment où il y a un mouvement séparatiste qui tente de forcer la tenue d'un référendum en Alberta?
4: Ouais, je vous dirais les deux, Madeleine. D'abord, sur le référendum, Mark Carney, qui a grandi en Alberta, on le sait, il est inquiet par la situation. Il l'a dit à des collaborateurs, il veut clairement calmer les ardeurs du mouvement séparatiste albertain, les convaincre que la fédération peut fonctionner. Ça vient expliquer une partie du geste posé aujourd'hui. À tout le moins, il ne veut pas alimenter d'arguments contraires. Une partie de l'annonce d'aujourd'hui vient de là, je vous dirais. Maintenant, veut-il vraiment un oléoduc? Veut-il vraiment un pipeline? L'an dernier, pendant la campagne, il disait à certains qu'il ne voyait pas l'utilité d'un nouvel oléoduc, mais il ne fermait pas complètement la porte. Depuis, évidemment, la situation mondiale, elle a profondément changé et il est devenu de plus en plus clair pour lui qu'on ne peut plus compter sur un retour à la normale de la relation avec les États-Unis et que le Canada a besoin de diversifier ses marchés. Il y a des clients potentiels pour les hydrocarbures canadiens en Asie. Donc, l'oléoduc se justifie, mais pas au point d'y sombrer du capital politique. La balle est maintenant dans le camp de la première ministre Smith, je vous dirais, parce que M. Carney à peu près tout fait ce qu'il pouvait faire d'un point de vue fédéral pour faciliter ce projet-là. Alors, si ça devait être un échec, c'est Daniel Smith qui en portera le dieu, mais après un potentiel référendum l'automne prochain. Donc, on passe cette étape-là aussi. Ça semble permettre d'atteindre un certain nombre d'objectifs, à tout au moins à court ou moyen terme.
3: Et on surveillera au cours des prochains jours ce que fera ou ce que dira Stephen Guilbeault. On ne l'a pas entendu aujourd'hui, à ce que je sache.
4: On ne l'a pas entendu aujourd'hui. Évidemment, M. Guilbeault, qui avait laissé entendre

0: attendre ou qui dont plusieurs se demandent, est-ce, peut-il rester au sein d'un caucus libéral fédéral qui vient d'approuver ou qui se dit prêt à approuver un projet de Léoduc? C'est la grande question. On aura probablement ses commentaires la semaine prochaine.
1: Daniel Thibault à Ottawa, bonne fin de semaine.
0: Vous aussi. Au revoir.

0: estamos reclamando el derecho a que nos pongan la electricidad, que llevamos más de 40 horas sin electricidad.
1: On veut quelques heures d'électricité, c'est ce que réclamait cet habitant de la Havane plus tôt cette semaine. Et vous entendiez ce bruit derrière lui. Il y a des citoyens qui ont manifesté leur exaspération en cognant sur des casseroles. Et c'est dans ce contexte que les dirigeants de Cuba ont accueilli un visiteur bien particulier hier, le patron de la CIA américaine. J'en parle avec Yannick Dumont-Baron, mon collègue qui s'est récemment rendu à Cuba pour réaliser une série de reportages. Yannick, bonsoir.
2: Bonsoir, Madeleine.
1: On va revenir sur cette visite exceptionnelle à la Havane, celle du directeur de la CIA. Mais d'abord, parlons de la situation énergétique parce que les choses ont véritablement empiré ces derniers jours.
2: Oui, c'était assez clair. Le ministre cubain de l'énergie, il a dit, on n'a plus de réserves de combustible. Mmh. Les réserves, c'était ce fameux pétrolier russe qui est arrivé il y a plusieurs semaines. L'impact, on le voit évidemment dans les transports. On le voyait quand on était sur place, c'est pire maintenant, mais surtout dans le secteur de l'électricité. Mmh. Cuba a besoin de brûler des combustibles fossiles pour s'éclairer. Il y a aussi des panneaux solaires, mais c'est une fraction de tout cette énergie-là. Donc, pour l'électricité, en gros, ce sont des combustibles fossiles. Quand on était sur place au mois d'avril, on arrivait à répondre à 2/3 de la demande environ avec ce qu'on a. Là, maintenant, c'est moitié de la demande et ça ne va qu'aller en diminuant parce que Cuba n'a pas d'énormes ressources de pétrole. Conséquence donc des pannes d'électricité qui existent, mais qui sont plus longues. Cette semaine, plus de 20 heures sans électricité à la Havane, un lieu qu'on a, la capitale, qu'on a voulu épargner parce qu'il y a des hôpitaux, il y a des ministères qui sont là. Sans électricité pour les gens, ce sont des casse-têtes au quotidien, vous pouvez l'imaginer. Laver les vêtements, charger son téléphone, son ordinateur, cuire sa viande, ça se fait quand il y a de l'électricité, 2 heures, 3 heures par jour, à des heures qui ne sont pas prévisibles. Et puis aussi la ventilation. Là, c'est l'été qui arrive.
1: Commence à faire chaud,
2: humide, il y a des moustiques. On me parle de ventilateurs rechargeables, mais qui ne durent pas toute la nuit. Donc, ça demeure compliqué. Un contact tout à l'heure me disait l'ambiance, elle est plus tendue à la Havane qu'elle l'était il y a quelques semaines. Donc, ce sont des casseroles. Lui, ce monsieur-là, il réclamait 3 heures d'électricité. C'est ce qu'il demandait. Pas d'électricité tout le temps. Il disait, donnez-nous-en 3 heures.
1: Donc, c'est un peuple qui est acculé au pied du mur et un gouvernement qui a peu d'options. Là, on imagine bien.
2: Effectivement, c'est une crise qui empire depuis quelques années déjà. Ça, faut s'en rappeler. Le blocus énergétique, il est là depuis janvier, mais ça s'ajoute à des difficultés existantes, des infrastructures vieillissantes, économie peu productive, un tourisme en berne, donc moins rentable. Les alliés traditionnels de Cuba, Mexique, Venezuela, Canada aussi, on appuie le pays en mots, en aide humanitaire, mais pas en pétrole, ce qui est le plus urgent. On le fait pas parce qu'il y a des menaces, des pressions américaines, des menaces de sanctions, un effort américain à plusieurs niveaux, à ce niveau-là, mais aussi à d'autres niveaux diplomatiques, on l'a vu. Le gouvernement cubain, maintenant, il a peu d'options. Pendant des années, il a maintenu la barque à flot. Là, l'espoir des États-Unis, c'est que les dirigeants cubains s'ouvrent davantage aux demandes américaines, ce qui permettrait, en échange, de desserrer l'étau énergétique qui étouffe l'économie, qui étouffe le peuple.
1: Ben justement, parlons-en des États-Unis, parce que c'est quand même assez remarquable que le patron de la CIA se déplace pour des discussions dans un autre pays.
2: Oui, c'est un rôle que celui qui occupe ce poste-là va jouer parfois dans des grands moments de diplomatie. On l'a vu dans le passé en Irak, en Afghanistan, en Europe. Mais dans le cas de Cuba, c'est assez particulier parce que c'est aussi la CIA qui avait planifié l'invasion de la baie des Cochons. Donc, il n'y a pas d'excellente relation. La CIA n'a pas une très, très bonne image.
1: En 1966.
2: Exactement. Bonne mémoire. Donc, sous Obama, le directeur de la CIA à l'époque est allé. Il y avait une espèce d'ouverture à ce moment-là. Et là, John Ratcliffe vient. Quelques heures à la Havane, il s'entretient entre autres avec le petit-fils de Raúl Castro. On peut résumer son message ainsi. Les États-Unis sont sérieux quand ils parlent de partenariat d'aide pour Cuba. Mais leur patience a des limites. Et on veut des changements dans la conduite des affaires à Cuba qui est collé sur la Floride, collé sur les États-Unis. C'est un message qu'on a déjà entendu de la part de Donald Trump, de Marco Rubio. Les Américains offrent 100 millions de dollars en aide humanitaire en échange d'une fin des, act-

0: activités russes et chinoises à Cuba, d'une certaine libéralisation économique à définir aussi. Ce qu'on a vu aussi hier, c'est, après le départ du patron de la CIA, des fuites dans les médias américains. On parle encore de cette mise en accusation possible de Raúl Castro, dirigeant historique de Cuba. C'est pas nouveau, mais c'est le bâton après la carotte. Les États-Unis qui rappellent qu'ils veulent des changements.
1: Donc, on sent que la pression américaine augmente. Là, ouais. Comment les autorités cubaines réagissent? Parce qu'il y a une porte de sortie, mais encore une fois, sous pression.
0: Effectivement. Donc, pour ce qui est de l'offre de 100 millions, le président cubain dit, avec scepticisme, oui. C'est-à-dire, si c'est une offre honnête, sans ficelle, on va pas s'y opposer. C'est ce qu'il dit, M. Diaz-Canel. Mais en même temps, il dit, peut-être que les Américains devraient enlever les restrictions, enlever l'embargo. C'est eux qui punissent le peuple. En même temps, on n'en sait pas beaucoup sur le véritable état des négociations. On en a parlé avec des gens quand on était là-bas. On nous disait pas grand-chose. Les positions, elles sont rigides des deux côtés. Les Américains évoquent l'idée de changer de régime. Les Cubains veulent rester au pouvoir. Donc, il y a énormément de place entre les deux. On cherche une voie là. Le modèle qui revient souvent, c'est Venezuela. Rappelez-vous, on a enlevé le chef, mais le régime est resté en place. Et le régime maintenant collabore avec les Américains. Est-ce qu'on se dirige vers ça? Peut-être, mais c'est difficile de lire aujourd'hui. Mais en attendant, c'est l'été, la chaleur et l'électricité qui se fait de moins en moins présente. Donc, une pression de plus en plus grande.
1: Oui. Alors, ces conditions, elles sont très, très concrètes. Yannick Dumont-Baron, merci beaucoup.
0: Un plaisir.
1: Et ma mémoire, finalement, m'a fait défaut. C'est bien 1961, le débarquement de la baie des Cochons.

0: La Cour suprême reconnaît un nouveau délit, la violence entre partenaires intimes. Une victime de violence conjugale pourrait ainsi demander des dommages et intérêts à son conjoint violent. Pour comprendre les répercussions de cette décision rendue à 6 juges contre 3, avec nous ce soir, Suzanne Pringle. Elle est avocate spécialisée en droit familial. Maître Pringle, bonsoir.
1: Bonsoir, Madame Blais-Morin.
0: Maître Pringle, il faut préciser que c'est une décision qui s'applique à l'extérieur du Québec.
1: Effectivement, il est important de comprendre que ce sont des principes de common law. C'est un dossier de l'Ontario. Mm-hmm. Par contre, les faits existent ici aussi. Là-bas, ce qui est important de comprendre, c'est quand on parle de common law, je ne suis pas spécialiste en common law, là, vous pouvez l'imaginer, mais quand même. Dans ce dossier-ci, on parlait d'agression physique, d'humiliation, contrôle financier, isolement social, domination psychologique, contrôle coercitif. C'est quand même les faits que madame invoquait pour réclamer des dommages et intérêts. Sauf que là-bas, il faut le délit doit exister en soi, il doit être nommé et défini pour qu'on puisse s'appuyer sur ce délit-là pour réclamer des dommages et intérêts. Or, il n'y avait pas de délit comme tel, ça s'appelle un tort en anglais, sur lequel pouvait s'appuyer madame pour demander des dommages pour la violence subie durant le mariage. Alors, la Cour suprême du Canada, par la plume du juge Cazirère, a donc créé ce nouveau tort qui s'appelle un délit de violence entre partenaires intimes. Ce qui est intéressant, c'est de voir la raison pour laquelle ça a été créé. On dit que ce qui existait, elle s'était appuyée sur deux autres torts qui existaient. Ça s'appelait, c'est quand même comme traduction un peu bizarre, mais enfin, batterie et voie de fait. Infliction intentionnelle d'un trouble émotionnel. Mm-hmm. Ce que la Cour vient dire, c'est essentiellement, c'est que ces recours-là étaient insuffisants pour refléter la réalité moderne de la violence conjugale. Et donc, d'en reconnaître la gravité, évidemment la fréquence. Ces torts-là qui existaient avant ne permettaient pas de reconnaître pleinement le préjudice distinct qui est causé par un tel contrôle coercitif de violence entre partenaires intimes.
0: Donc, vous dites que la Cour suprême vient dire il faut mettre ce droit à jour, si on veut. Mais j'aimerais, avant peut-être de continuer plus en profondeur sur ce que ça change socialement, savoir qu'est-ce qui se passe au Québec. Est-ce qu'une victime de violence conjugale peut déjà obtenir un dédommagement, donc de l'argent, lorsqu'elle a vécu des préjudices de violence de la part de son partenaire intime?
1: Oui, Madame Blais-Morin, mais au Québec, je trouve qu'on était un peu d'avance là-dessus d'ailleurs, mais ça peut être greffé une demande.

0: une demande de dommages et intérêts peut être greffée à une procédure de divorce. Ça existe déjà, mais c'est le régime général de responsabilité civile extra-contractuelle qui permet une telle demande. OK? C'est comme l'inverse de la common law. Je dis ça de façon très
1: respectueuse.
0: Simple. je le dis de façon simpliste. Mm-hmm.
1: C'est d'accord. Même,
0: bon. Contrairement aux provinces de common law, tous les dommages, évidemment, il y a des domaines exclus, comme par exemple les dommages de voiture, là, les accidents de voiture, etc. C'est demandé en vertu du Code civil et c'est le même article. C'est ce qui oblige toute personne à respecter les règles de conduite normales de façon à ne pas causer préjudice à autrui. À défaut de quoi, on est tenu de réparer le préjudice. Mm-hmm. Mais il faut prouver cela. Il faut prouver la faute, les dommages et un lien de causalité entre la faute et les dommages subis. Présentement, ces demandes-là sont difficiles. Les demandes de dommages et intérêts pour violence conjugale ou qu'on pourrait dire de violence entre partenaires intimes, c'est difficile à présenter, vous pouvez vous imaginer, parce que la preuve est derrière des portes closes, mm-hmm. normalement, et qu'il n'y a pas de balises claires. Les balises se font un peu au fil des jugements rendus par les tribunaux. Ce qu'on va retenir du jugement de la Cour suprême aujourd'hui, et il y a 325 pages, je l'ai vu pour la première fois il y a 2 heures, donc mm-hmm. vous pouvez imaginer que je ne le connais pas par cœur, mais que j'ai été à même de voir certaines choses importantes, et je pense que ce jugement, en créant ce nouveau délit de violence entre partenaires intimes, donne quand même des directions ou des balises qui vont pouvoir devenir applicables ou transposables aux décisions qui sont rendues au Québec, parce que c'est ça qui est difficile, de connaître les balises dans ce genre de situation. Je pense que ça peut avoir une influence importante sur l'évolution du droit. Je vais vous dire, dans les prochaines décisions, et que les juges vont être assez contents de lire certains paragraphes où on fait une espèce de test en 3 volets. Dans le jugement comme tel, si on veut un résumé de tout ça, c'est entre les paragraphes 187 à 2 et suivants, puis 205 résume tout ça, pour ceux qui ne veulent pas tout lire, évidemment. Mais
1: Je me demandais à quel point le simple fait de déterminer qu'il y a comme ça, dans la common law, un délit qui doit s'appliquer, lorsqu'il y a violence conjugale. Avez-vous l'impression que c'est un signal quand même qui est envoyé, un signal de changement de société?
0: Certainement dans les autres provinces, mais je peux vous dire qu'il y a des décisions rendues sur la question au Québec. C'est déjà analysé. Il y a eu des jugements importants qui ont été rendus récemment, mais ce qui est difficile pour la Cour, pour les juges, que autant pour la Cour donc que nous, les avocats qui pratiquons dans le domaine, c'est ce qui va devenir important. Qu'est-ce qui est important pour bien appuyer nos demandes, même si c'est le régime normal de dommages qui s'applique? Tu sais, là, on nous parle d'un test en 3 volets qui parle de conduite de maltraitance qui s'est produite durant une relation intime avant ou après qu'elle ait pris fin, que l'autre personne a intentionnellement adopté une telle conduite, que considérer dans son contexte cette conduite-là équivaut à du contrôle coercitif et que c'est grave. Mm-hmm. T'sais, ça devient en soi, dans toute la société, donc ça devient en soi quelque chose d'assez grave pour qu'on lui donne un nom et qu'on le définisse, qu'on le nomme comme grave, et même le juge dit que les dommages de la juge de les dommages n'étaient pas considérés à la Cour suprême, ils n'avaient pas à le regarder parce que les parties avaient réglé cette question entre elles, donc ils n'avaient pas à intervenir sur le quantum, sur la quantification.
1: Sur le montant.
0: Mais c'est ça, exactement. Mais là, c'est quand même intéressant parce qu'ils ajoutent que, étant donné que la juge avait fait une espèce de elle s'est appuyée sur deux, elle disait que les deux autres choses ne permettaient pas, les deux autres torts ne permettaient pas de réaliser concrètement les dommages causés en matière de violence entre partenaires intimes. Elle dit donc, puisqu'on a un nouveau tort qui est créé, ben ça aurait dû donner des dommages supérieurs. Mm-hmm.

0: plus élevé parce que c'est grave. Mmh. Ça ajoute une notion
1: de gravité,
0: de préjudice additionnel parce que c'est entre partenaires intimes. On n'est pas supposé se frapper et causer des dommages à la personne qu'on choisit comme partenaire intime pour la vie, n'est-ce pas?
1: En effet, Suzanne Pringle, avocate spécialisée en droit familial, merci.
0: Ça me fait plaisir. Bonne soirée.
1: Au revoir.

0: Et on va maintenant vous parler d'un projet de loi qui n'avait pas fait tant de bruit lorsqu'il a été déposé il y a 2 mois, mais il suscite de plus en plus de réactions qui proviennent d'un peu partout au pays et même au-delà de nos frontières. C'est le projet de loi C-22 qui vise à faciliter l'accès de la police à nos données en ligne dans le cadre d'enquêtes. J'en parle avec mon collègue Hugo Métro. Bonsoir Hugo.
1: Bonsoir Madeleine.
0: D'abord, expliquez-nous en quoi consiste ce projet de loi.
1: Alors, le gouvernement fédéral veut faciliter le travail des policiers parce que les méthodes des criminels évoluent. Aujourd'hui, les criminels utilisent des applications de messagerie, des outils numériques pour communiquer. Avec ce projet de loi, Ottawa veut obliger les fabricants de téléphones, mais aussi des fournisseurs d'Internet, à rendre leur plateforme de messagerie plus accessible aux forces de l'ordre dans le cadre de leur enquête. L'objectif affiché, adapter la loi aux nouvelles réalités du numérique. Et ça réjouit le directeur général de l'Association des directeurs de police du Québec, Didier Doramont.
2: On est favorable dans l'ensemble des parties du projet de loi. La loi, je pense qu'il y a une nécessité de la moderniser, de la faire évoluer. Alors, je comprends qu'il y ait des inquiétudes au niveau de certaines industries, mais on est regardé de part et d'autre sur les agissements.
0: Donc, ce que je comprends bien, si je comprends bien, là, encore une fois, dans des mots simples, la police veut pouvoir fouiller plus facilement dans les téléphones des criminels, là, mais ça suscite des inquiétudes. Pourquoi?
1: Alors, je vais résumer en 2 grandes inquiétudes, Madeleine. La première touche au droit, aux libertés, donc à la vie privée. Il y a 2 semaines, le barreau du Québec a d'ailleurs demandé à Ottawa de revoir ce projet. Et certains craignent une forme de surveillance de la population, ce que rejette catégoriquement le cabinet de la sécurité publique, le ministère de la sécurité publique que j'ai contacté aujourd'hui. Et un point fait particulièrement débat, la police pourrait obtenir certaines données sur un individu simplement sur une base de, je cite, soupçons raisonnables. Et c'est ce point qui inquiète le professeur émérite à la faculté de droit de l'Université de Montréal, Pierre Trudel.
3: Ben, ça pose de réels enjeux de liberté fondamentale. Si le projet de loi était adopté tel quel, probablement qu'on pourrait anticiper des contestations. En particulier, par exemple, le seuil de soupçon raisonnable qui serait suffisant pour obtenir une ordonnance pourrait très certainement être contesté comme étant une limite qui n'est pas raisonnable aux droits constitutionnels des Canadiens.
0: Et l'autre inquiétude, Hugo, c'est quoi?
1: Eh bien, l'autre inquiétude touche à la cybersécurité. Pour permettre cet accès aux policiers, certaines entreprises vont devoir créer ce qu'on appelle en informatique une porte dérobée dans leur système. Mais le problème potentiel, c'est que cette porte dérobée pour les policiers pourrait être exploitée par des personnes malveillantes. C'est ce qui inquiète plusieurs entreprises comme le géant Apple, c'est le cas aussi de l'application de messagerie cryptée Signal ou du fournisseur de services de réseau virtuel privé NordVPN qui, eux, ont carrément menacé de retirer leur service du Canada. Et j'en ai parlé de cette notion de porte dérobée avec l'expert en cybersécurité Jean-Philippe Decarie-Mathieu.
4: Un des dangers premiers avec cette porte dérobée-là, c'est à comment elle pourrait être utilisée à mauvais escient par des acteurs malicieux externes. Quand on crée une porte dérobée sur des systèmes légitimes, même si on met un velours de légitimité là-dessus parce que c'est la police qui le demande, peu importe, invariablement, ça va être mal utilisé. C'est un bourbier en devenir. C'est vraiment une loi liberticide qui va en plus, non seulement va pas aider les Canadiens, mais en plus va les rendre plus vulnérables à des attaques de l'externe. C'est une catastrophe, cette loi-là, de A à Z.
1: Jean-Philippe Descaries-Mathieu ajoute aussi que Ottawa pourrait atteindre ses objectifs sans aller aussi loin, parce que les criminels laissent déjà de nombreuses traces sur Internet.
0: Où en est le projet de loi? Il n'est pas adopté encore, toujours à l'étude.
1: Effectivement, ce projet de loi est toujours à l'étape de l'examen à la Chambre des communes. Il devra ensuite passer au Sénat. Alors, il y a déjà eu des modifications du texte lors des premières lectures, notamment sur la protection de la vie privée. Mais les partis d'opposition demandent encore des efforts d'Ottawa. Si

0: Cette loi est adoptée, il y a quand même un examen parlementaire qui est prévu 3 ans après son adoption. Mais bon, Madeleine, avec la pression grandissante des entreprises technologiques, ce débat autour du projet de loi C22 est loin d'être terminé.
1: On va le surveiller, Hugo Métro, merci beaucoup.
0: Au plaisir, au revoir.
1: Politique québécoise maintenant, Christine Fréchette l'avait promis dans sa course à la succession de François Legault, rembourser la taxe sur le carbone aux agriculteurs québécois. Elle a tenu promesse aujourd'hui, donc voici un extrait de son annonce à Drummondville.
2: On va rembourser directement, par chèque ou par dépôt direct, les agriculteurs pour la taxe carbone. Et pour y arriver, on investit plus de 40 millions de dollars par année.
1: La première ministre Christine Fréchette a aussi annoncé une augmentation de 30 % de l'appui financier accordé à la relève agricole, des mesures qui devraient, selon elle, permettre de rendre l'industrie agroalimentaire québécoise plus concurrentielle sur le marché nord-américain. J'en parle avec ma collègue Greta Juris. Bonsoir, Greta.
3: Bonsoir, Madeleine.
1: Donc, près de 16 000 agriculteurs pourront en profiter.
3: Voilà, 15 500 pour être exact. Pour l'Union des producteurs agricoles, il s'agit d'une véritable victoire puisqu'elle se bat depuis des années dans le but d'obtenir une compensation pour les coûts carbone. Le président général de l'UPA, Martin Caron, qui était en entrevue sur nos ondes plus tôt aujourd'hui, a souligné qu'il était grand temps que le gouvernement agisse en ce sens, surtout dans le contexte économique actuel.
4: C'est depuis 2015 que nos producteurs productrices agricoles, quand ils font des achats, soit de gaz naturel, propane ou diesel, contribuent au fonds d'électrification. Et il faut réaliser ici qu'on est le seul endroit au niveau du Canada qui a cette tarification carbone-là. Et même côté américain, il y a juste 2 États parmi les 50 États qui ont des choses comme ça. Mais on est sur les mêmes marchés. Alors donc, il fallait remédier à la situation pour amener l'aspect de compétitivité.
3: Et puis Madeleine, Martin Caron a tenu à souligner en même temps que les agriculteurs n'ont pas d'autre choix en ce moment que d'utiliser des carburants comme le diesel, puisqu'il n'y a pas de tracteur électrique suffisamment performant pour accomplir les tâches sur les fermes.
1: Donc, 15 500 agriculteurs, pour être exact, qui recevront, quel montant?
3: Eh bien, nous avons posé la question à un cultivateur céréalier en Montérégie, Jérémy Letellier, qui est aussi président de la Fédération de l'UPA dans la région. Dans son cas, il s'attend à recevoir un remboursement de 30 à 35 000 $, une somme qui est bien loin toutefois de le compenser pour l'augmentation de ses coûts d'exploitation. On peut l'écouter.
5: Ça va être difficile cette année, on le sait, avec le conflit en Iran, l'augmentation des coûts au niveau des engrais, au niveau des carburants. On sait que les marges sont pas énormes encore une fois, mais au moins, cette inéquité-là, ben, on vient la régler en très grande partie. Là, il reste encore des éléments à peaufiner, mais généralement, là, le timing est très, très bon.
1: Et on le disait, Greta, il y a aussi la relève agricole qui célèbre une victoire aujourd'hui.
3: Oui, voilà. Oui, les jeunes entrepreneurs agricoles réclament depuis des années à ce que la subvention maximale de 50 000 $ réservée à ceux qui démarrent une entreprise soit revue à la hausse. Une chose qui n'avait pas été faite depuis 2010. La subvention passe donc maintenant à 65 000 $. Et même si la somme est jugée insuffisante, cette jeune productrice maraîchère en Montérégie, Karianne Lemire, qui est aussi vice-présidente de la Fédération de la relève agricole du Québec, l'accueille favorablement.
6: Si, par exemple, on prend le 50 000 puis qu'on le réindexait vraiment à chaque année, on serait à un montant pas mal plus élevé que ça, là, que le 65. Mais moi, ça fait à peu près 5 ans là, que je suis impliquée dans la relève. Puis ça fait 5 ans qu'on milite pour ça. Fait que déjà, d'avoir réussi à avoir une augmentation, même si elle n'est pas assez élevée, on s'en réjouit parce que c'est sur ça qu'on travaille là, depuis des années.
3: Et puis la première ministre Christine Fréchette a annoncé aussi la fin de la distinction entre les relèves à temps plein et ceux à temps partiel qui étaient utilisés pour déterminer le montant des subventions à accorder, mais dénoncée comme étant injuste. Sa disparition est donc aussi applaudie notamment par Karianne Lemire.
6: C'est pas parce que t'es pas à temps plein sur l'entreprise que t'as pas besoin du montant maximal. On s'entend que une relève qui travaille à temps partiel à l'extérieur, c'est pas juste pour aller chercher de l'argent de plus, mais des fois c'est cet argent-là qui fait que son entreprise peut vivre.
1: La première ministre qui avait fait une promesse durant la course à la direction, aujourd'hui elle fait une promesse de campagne électorale si on veut, parce qu'elle dit elle va augmenter la part des achats locaux de produits agroalimentaires dans la chaîne d'approvisionnement de l'État si elle obtient un deuxième mandat.
3: Voilà, et elle promet de faire passer cette part de 47

0: À 60 %, une mesure qui, selon elle, permettra d'accroître l'autonomie alimentaire du Québec et d'injecter du même coup l'équivalent d'1 milliard de dollars dans l'économie québécoise.
1: Greta Juris, merci.
0: Je vous en prie.

0: Et ce soir, on va vous parler d'une route qui relie un chapelet de village égrené sur la côte nord. Il y a maintenant 30 ans, cette route, la 138, a rattaché au reste du Québec Natashquan, un village associé à des poèmes et des légendes. Michel Bouchard.
1: Une nouvelle venue fort attendue s'invite au village de Gilles Vigneault en décembre 1996.
2: Je vois l'avenir beaucoup plus rose que je l'ai vu les dernières années.
1: La route 138, un trait d'asphalte sur des kilomètres de côte, connecte le village du poète avec le reste du Québec.
2: Il n'y a pas que la route qui est arrivée à Natashquan, il y a bien des choses.
1: Pendant plus d'un siècle, à Natashquan, un village de pêcheurs à 1200 km de Montréal, on compte sur le bateau pour s'approvisionner. Tous les outils, la nourriture, même les cercueils arrivent par la mer. Par deux fois, des naufrages apportent des cargaisons de bois qu'on utilise pour construire des maisons et l'église. Au départ, les villages en chapelet de la côte nord ne sont reliés entre eux que par des chemins de terre. À partir des années 70, la 138 se rapproche. Un nouveau tronçon est construit entre cette île et Havre-Saint-Pierre. Mais à Natashquan, 150 km plus loin, on l'attend toujours. Jusqu'au 7 décembre 1996, quand la pancarte fin de la route y est plantée, enfin.
2: Jusqu'à Blanc-Sablon!
1: On se réjouit. Les étudiants peuvent rentrer chez eux la fin de semaine et on peut désormais se faire soigner à Havre-Saint-Pierre.
3: Le bateau arrivait le jeudi, c'était comme une fête au village. Là.
1: Plus besoin d'attendre le jeudi pour que la visite arrive par bateau.
3: On partait tout, aller voir Rouquier, ouais, bon, qu'est-ce qui arrive? On a tout de la parenté. On ne savait pas, il y avait un de nos frères qui arrivait sur le bateau, on ne savait pas, ou tu sais, quelqu'un de notre famille, ou même, ça nous manque un peu, cette journée-là, là, tu sais, de rassemblement. Parce
1: que... L'aubergiste Magella Landry.
3: Je me souviens, moi, quand la route a ouvert, on est parti, ma blonde puis moi, avec une vanette, puis on a monté à cette île pour la charger de stock en se disant tellement que la route va refermer après.
1: Mais cette nouvelle route chamboule le village. La mi-carême est une fête où on ouvre sa porte aux voisins qui viennent célébrer masqués, complètement méconnaissables.
4: Et tout. Les premières années, on était craintifs. Qui est en arrière du masque?
1: Le maire Richard Baudry.
4: Est-ce que c'est une personne de l'extérieur qui vient regarder à l'intérieur de nos biens? On a vraiment été en questionnement sur des petits points comme ça, là. On nous a fait réaliser qu'on arrivait au monde.
1: Ce que les Macaquins, les habitants de Natashquan, attendent avec le plus d'impatience, ce sont les touristes. Est-ce qu'ils viendront jusqu'au bout de la route? D'abord, la réalité est plutôt décevante.

0: Malgré tout, Magella Landry tient son auberge jusqu'à ce qu'un autre phénomène, plusieurs années plus tard, change la donne. La pandémie de COVID-19, quand les Québécois voyagent au Québec.
1: Franchement, là, ça, là, ça l'a donné le petit coup de pouce qu'on attendait depuis des années.
0: En 2021, on passe de 4 000 visiteurs en moyenne à 10 000.
1: Parce qu'on avait investi beaucoup, beaucoup dans notre village. On n'avait pas...
0: Depuis la pandémie, le tourisme est l'industrie dont la croissance est la plus prometteuse, estime le maire Richard Baudry. Il croise les doigts pour accueillir les tout premiers croisiéristes dans les prochaines années grâce à la construction d'un nouveau havre de pêche. Et pour la première fois, on vient d'ouvrir un poste permanent dédié au tourisme qui apporte des revenus supplémentaires indispensables. Et si aujourd'hui la 138 a dépassé Natashquan, il reste encore des kilomètres à paver pour relier les communautés de la Basse-Côte-Nord. Le projet pour aller jusqu'à la vraie fin de la route 138 à Blanc-Sablon est toujours à l'étude par le ministère des Transports du Québec. Il prendra encore des années à se réaliser, mais il avance pas à pas. Ici Michel Bouchard, Radio-Canada, Natashquan.
2: L'actualité culturelle avec Élise Jeté.
3: Et Élise, cette semaine, nous amène à New York au Metropolitan Museum of Art, le MET, rien de moins, où une artiste montréalaise et professeure à l'UQAM fait partie d'une exposition majeure consacrée au lien entre la mode et l'art. Et déjà, c'est intéressant parce qu'on parle rarement de mode dans les mêmes termes qu'on parle, par exemple, d'art contemporain ou de peinture. Et la robe dont on parle aujourd'hui, Élise, elle est vraiment unique.
4: Elle est très spéciale et honnêtement, c'est exactement le genre d'œuvre qui donne envie de s'arrêter et d'observer, même s'il s'agit ici d'un vêtement. L'artiste s'appelle Ying Gao et au premier regard, quand on voit son œuvre, on pourrait se dire, bon, c'est de la haute couture expérimentale, une robe blanche, sculpturale, très intrigante quand même. Mais quand on s'approche et qu'on lui parle à la robe, les milliers d'épingles qui recouvrent sa surface commencent à bouger.

0: Une conversation beaucoup plus étrange, moins directe, moins claire, et c'est exactement ce que Ying Gao cherchait à faire.
1: Et ce qui est intéressant aussi, parce que un vêtement, par définition, c'est quelque chose qu'on projette par rapport à soi. Souvent, ça exprime quelque chose sur nous-mêmes, mais dans ce cas-là, on dirait que le vêtement a sa propre personnalité.
0: Oui, exactement. Et Ying Gao le dit très clairement, ce qui l'intéresse, c'est de sortir le vêtement de son rôle traditionnel de simple parure. Mm. Pas juste quelque chose de beau à regarder, mais quelque chose qui pense, qui réagit, qui questionne.
2: C'est un vêtement interactif, il est robotisé. Conceptuellement, formellement, on va dire que c'est une robe qui est recouverte de plusieurs milliers d'épingles. Et ce vêtement-là, tout blanc, est activé par le son du spectateur. Donc, quand on lui parle, les épingles se mettent à bouger. Alors, le vêtement lui-même émet des sons. Ça crée une sorte de dialogue très ambivalent comme ça avec la personne qui lui parle.
0: Le mot important ici, ambivalent, parce que c'est pas un dialogue rassurant avec la robe. Les épingles pointent vers l'extérieur. Le vêtement semble répondre, mais pas dans un langage qu'on peut comprendre. Il y a quelque chose d'un peu hostile même à regarder cette robe-là, ou peut-être simplement d'imprévisible. Le titre de l'œuvre, Incertitude, nous met tout de suite sur cette piste-là également. Cette œuvre-là s'inscrit dans une réflexion beaucoup plus large sur notre époque. Ying Gao parle d'un monde hyper réactif, instable, traversé par l'urgence. On est constamment en train de répondre à quelque chose, un message, une notification, une demande, une crise. Et son vêtement fonctionne presque comme un système nerveux. Tu émets un son, il réagit immédiatement, sans recul. Ying Gao s'intéresse au lien entre le vêtement et l'air, le son, la lumière, des éléments qui nous entourent constamment, mais qu'on oublie. Et dans notre conversation, elle a tenté de m'expliquer ce qui, selon elle, a fait en sorte que son vêtement a été choisi pour faire partie de l'exposition new-yorkaise.
2: Il y a peu de gens, très peu de créateurs de mode qui travaillent le vêtement interactif. Maintenant, ce vêtement-là, en particulier, si le Metropolitan Museum of Art à New York l'a repéré et a décidé de l'inclure dans cette grande exposition, c'est, je crois, une étape vers une réflexion. La réflexion sur l'avenir du vêtement aussi, de qu'est-ce que la mode pourrait être dans X années.
0: Elle dit aussi que la visibilité pour l'UQAM est géniale parce que souvent, on dit que dans le monde, le Met, c'est le deuxième musée en importance après le Louvre. Et ce qu'elle trouve intéressant de sa robe, c'est qu'elle laisse le spectateur dans un espace d'inconfort. Et honnêtement, c'est peut-être pour ça qu'elle fonctionne si bien dans un musée. Elle demande une expérience et pas juste un regard rapide.
1: Et donc, Incertitude, l'œuvre, fait partie de l'exposition Costume Art du Met depuis dimanche dernier et jusqu'en janvier prochain. Mais on parle d'une œuvre qui a été créée il y a plusieurs années.
0: Oui.
1: Pourtant, ça a l'air tout à fait contemporain d'aujourd'hui.
0: 2013, et ça rend la chose encore plus intéressante parce qu'on pourrait croire que c'est une œuvre conçue hier dans notre moment ultra technologique où ChatGPT fait partie de la vie quotidienne de plusieurs personnes, mais non. Et si on se replonge en 2013, on n'était pas tout à fait dans cette zone technologiquement parlant. 13 ans après sa création, l'œuvre arrive au Met, au cœur d'une exposition qui n'est pas consacrée à des œuvres qui mêlent mode et technologie. Ce n'est pas le thème. Le thème, c'est le lien entre le corps et le vêtement. Et Ying Gao le voit aussi dans la thématique, une ouverture vers une réflexion sur l'avenir du vêtement. Qu'est-ce qu'un vêtement pourrait devenir dans le futur? Est-ce qu'il reste toujours passif, le vêtement? Est-ce qu'il devient intelligent, réactif et même sensible?
1: Et ça touche à une autre grande question. Est-ce que la mode est encore perçue comme un art à part entière? Parce qu'on dirait que dans l'espace public, la mode est surtout associée à la consommation.
0: Exactement. Et Ying Gao est très lucide là-dessus. Elle le dit franchement. La mode a un sérieux problème d'image et avec raison, on associe la mode à la surconsommation, au fast fashion, une industrie extrêmement polluante. Mais elle fait une distinction importante entre l'industrie et l'objet et entre la consommation compulsive aussi et le vêtement pensé comme création.
2: Nous avons un problème d'image, en fait. Je crois qu'il y a beaucoup trop d'images qui circulent, des images de vêtements. Et j'ai l'impression que comme objet, le vêtement a été, si on peut, aplati en deux dimensions. On voit des images de vêtements sur TikTok, sur Instagram. on ne les voit plus en vrai. Et c'est ça qui fait que les gens achètent du fast fashion, ultra fast fashion.

0: C'est l'image qui est valorisée et non plus l'objet.
1: Donc, on consomme des images de vêtements à longueur de journée, mais combien de fois on prend réellement le temps de regarder un vêtement sous toutes ses coutures, de considérer le vêtement comme un geste artistique, le mettre avec une exposition comme celle-là rappelle justement que le vêtement peut être porteur d'idées.
2: Le mettre. J'imagine qu'il y a quand même quelque chose d'assez vertigineux de voir son travail comme ça entrer dans cette institution-là.
1: Oui, et il y a une anecdote délicieuse à ce sujet-là. Le musée a envoyé un transporteur spécialisé en haute couture à Montréal pour chercher la robe. Mmh. Et là, le problème, c'est que le transporteur comprenait parfaitement comment emballer une robe classique. Pas une œuvre remplie de milliers d'épingles et de composantes électroniques. Oui. Donc, Yingao et son équipe d'étudiants ont dû improviser jusqu'à la dernière minute avec beaucoup de
2: créativité
1: pour la protéger. Elle se demandait aussi ce que les douaniers diraient s'ils ouvraient la boîte.
3: Bonne question.
1: Et elle insiste beaucoup sur le rôle de ses étudiants. Elle travaille avec eux depuis des années dans le cadre de ses créations. Donc, cette œuvre-là, même si elle porte sa signature, c'est aussi une œuvre collective. Et quand je lui ai demandé ce qu'elle aimerait que les visiteurs retiennent après avoir vu Incertitude, sa réponse était très simple. Elle aimerait qu'ils se posent des questions. Pas qu'ils comprennent tout, pas qu'ils admirent la prouesse technique nécessairement, juste qu'ils restent un instant devant la robe en se demandant qu'est-ce que c'est. Et honnêtement, je trouve que c'est une très belle définition de l'art.
2: Oui, de se poser des questions. Et je le disais, bon, c'est en exposition au Met jusqu'au 10 janvier 2027. Je sais, et là, Élise, je m'adresse à vous, mais aux auditeurs, je sais qu'il y a plusieurs auditeurs qui ont décidé de ne pas aller aux États-Unis, et on le comprend, vous pouvez la voir sur Internet, cette robe-là.
1: Exactement. Donc, on tape Incertitude et on peut voir des vidéos, des photos également.
2: Élise Jeté, merci.
1: C'est un grand plaisir.
2: Et c'est ce qui met fin à l'émission ce soir. L'équipe de Ça nous regarde cette semaine à la technique, Jacques Lebrun, à l'affectation. En alternance, Lisa-Marie Florent, Fanny Sanson et Antoine Trussard, adjoint à la réalisation Louis Garon, journaliste à la recherche Christophe Guillon, stagiaire à la recherche Pema Tournadre. Ça nous regarde est une réalisation de Mathieu Courchesne, notre rédacteur en chef cette semaine, Guillaume Côté-Légaré. Si vous avez des suggestions ou des commentaires, je vous rappelle notre adresse, ça nous regarde, @radio-canada.ca. Ici Madeleine Blais-Morin, bonne longue fin de semaine à tous. Je vous dis à mardi.

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1: Bienvenue, voici l'actualité de la semaine avec RFI, avec la radio-télévision suisse, avec Radio-Canada, avec ici également en France et la RTBF en Belgique. On va d'abord se rendre au Québec aujourd'hui avec vous Marie-Christine Bouillon parce que le gouvernement fait un pas de plus pour protéger les victimes de violences conjugales.
2: Québec a déposé un projet de loi qui va permettre aux personnes qui craignent pour leur sécurité d'obtenir des renseignements sur les antécédents en matière de violences conjugales d'un partenaire intime.
1: Sur le continent africain, direction le Sénégal cette semaine, où une institution publique a été victime d'une nouvelle cyberattaque, Nicolas Sûr.
3: Après le site des impôts en octobre, le département chargé de délivrer les cartes d'identité en janvier, c'est au tour du trésor public d'être visé par un groupe de hackers.
1: En Belgique, des dizaines de milliers de personnes dans les rues de Bruxelles cette semaine, une nouvelle manifestation nationale pour dénoncer notamment la réforme des pensions décidée par le gouvernement fédéral, Joël Meert.
4: Pour les syndicats, le gouvernement, c'est un garagiste qui démonte une voiture, les acquis sociaux, pour la vendre en pièces détachées. Il dénonce la réforme des pensions et plus largement les attaques les plus fortes contre le monde du travail depuis 40 ans.
1: La France a choisi Évian et le lac Léman pour organiser le G7 à partir du 15 juin prochain. La Suisse voisine est donc directement concernée et se prépare à l'événement, Pierre-Yves Chauffat.
5: La mobilité des nombreux frontaliers sera plus difficile, le passage des frontières restreint, mais c'est la manifestation anti-G7 annoncée à Genève qui cristallise les tensions.
1: Enfin, nous déconnecterons au milieu

0: des animaux de la ferme pour refermer cette édition. Les week-ends prolongés ou les vacances d'été arrivent doucement, alors pourquoi ne pas s'évader en louant une roulotte en France? Certains se mettent au vert, parfois tout près de chez eux, vous l'entendrez tout à l'heure. La première ministre du Québec l'avait promis, son gouvernement vient donc de déposer à l'Assemblée nationale un projet de loi en matière de violence conjugale, Marie-Christine.
1: Le projet de loi 4 sur la communication de renseignements aux fins de protection contre la violence d'un partenaire intime. Ça, c'est son nom officiel, mais son surnom, c'est la loi Gaby Renault, du nom d'une jeune femme assassinée l'an dernier par un conjoint multirécidiviste. La sœur de la victime, Rachel Renault, estime que ce projet de loi peut faire une grande différence.
2: Je suis sûre et certaine que ça pourra aider beaucoup de femmes et les futures jeunes femmes aussi qui vont tomber amoureuses et qui vont avoir des relations de couple dans un futur rapproché.
1: Le parti de gauche Québec solidaire réclamait depuis longtemps une loi semblable. La première ministre Christine Fréchette l'avait aussi promis. On l'écoute.
3: C'est important qu'on intervienne. J'en avais fait un engagement déjà depuis ma campagne, puis je suis contente qu'on prenne action pour mieux protéger les femmes victimes de violences en leur donnant la possibilité d'accéder à des informations de nature judiciaire sur leur partenaire.
1: Une personne pourra accéder aux antécédents d'un partenaire intime si elle est âgée de 14 ans et plus.
0: Oui, et le gouvernement compte aussi offrir du soutien aux personnes qui feraient une demande de renseignement.
1: Oui, le projet de loi prévoit que la personne demanderait soit accompagnée par des professionnels pendant cette démarche. L'intervenante Louise Riendeau du regroupement des maisons d'hébergement pour femmes victimes de violences conjugales salue cette initiative.
4: Il faut surtout les accompagner pour qu'elles puissent prendre des décisions sécuritaires. Quitter un conjoint violent, c'est souvent le moment de la rupture et souvent le moment le plus risqué.
1: Selon les groupes d'intervention, trop de femmes ignorent le niveau de dangerosité que peut représenter un conjoint violent.
0: Et ce projet, Marie-Christine, il s'inspire d'une loi britannique.
1: Oui, la loi de Clare en Angleterre, qui doit son nom à Clare Wood, une femme qui a été assassinée par son ex-conjoint en 2009. D'autres provinces canadiennes avaient déjà adopté ce type de loi, par exemple la Saskatchewan et le Manitoba, mais il n'y en avait pas au Québec. Je termine en vous disant, Olivier, que 10 féminicides ont été commis au Québec depuis le début de l'année 2026.
0: C'est une fameuse tuile pour l'administration sénégalaise. Le Trésor public a été victime lundi dernier d'une cyberattaque, Nicolas.
5: En début de semaine, le ministère des Finances évoque un incident qui affecte le système informatique du Trésor public. Mais 3 jours plus tard, le problème n'est toujours pas réglé. Il paralyse en partie les douanes et le paiement de certaines avances sur salaire en vue de la Tabaski, la grande fête du sacrifice qui sera célébrée à la fin du mois. Pour les experts en sécurité, pas de doute, il s'agit d'une attaque informatique. Un nouveau groupe qui agit depuis février l'a revendiqué, ce qui fait du Sénégal le 6e pays victime de ces hackers après la Chine et Hong Kong, entre autres.
0: Et c'est une nouvelle preuve de la vulnérabilité des systèmes informatiques au Sénégal. Le pays, comme d'autres pays africains en plein processus de numérisation, d'ailleurs, est devenu la cible privilégiée des hackers.
5: L'Afrique, de plus en plus connectée, est un terrain de jeu idéal pour les cybercriminels. Selon les spécialistes, le Sénégal doit donc se préparer à subir de nouvelles attaques. Ce pays stable, qui numérise ses services, devient même une cible privilégiée, d'autant qu'il est producteur de pétrole et passe pour avoir les moyens de payer des rançons. Et si le Sénégal est doté depuis 2008 d'une loi sur la protection des données, il n'a toujours pas de loi sur la cybersécurité.
0: Nicolas Sûr pour RFI.
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0: En Belgique, entre 40 et 75 000 personnes ont manifesté cette semaine dans les rues de Bruxelles. Les chiffres de la police et des organisateurs sont une nouvelle fois très différents. Les syndicats à l'origine de la mobilisation dénoncent une déstructuration sans précédent du monde du travail, là où le gouvernement parle de flexibilité. Dans la ligne de mire des manifestants, Joël, il y a notamment la réforme des pensions.
7: Oui, parce que cette manifestation a eu lieu mardi, veille de l'ouverture du débat au Parlement sur la réforme des pensions. Les syndicats espèrent encore faire plier le gouvernement ou à défaut mettre chaque député en face de ses responsabilités au moment du vote. La réforme des pensions, c'est normalement la fin des régimes spéciaux. On allonge les carrières. Plus on travaille longtemps, plus la pension est élevée. Indispensable, dit le gouvernement. Mais les manifestants dénoncent aussi d'autres mesures déjà

0: a voté, comme la suppression des allocations de chômage pour les chômeurs de longue durée. C'est le cas pour ce manifestant exclu après 8 années de chômage. Un quotidien difficile.
1: C'est au CPAS, retrouver un boulot, à 57 ans, quoi, donc pas évident.
2: Voilà, pas évident donc pour ce chômeur. Alors les slogans ne visaient pas seulement le gouvernement fédéral en Belgique. D'autres réformes sont aussi dénoncées et elles dépendent notamment d'une entité fédérée, la Fédération Wallonie-Bruxelles.
0: Il s'agit notamment des mesures qui concernent l'enseignement. Hausse du Minerval ou encore allongement du temps de travail des professeurs du secondaire supérieur. 22 heures semaine au lieu de 20, comme pour les profs du secondaire inférieur. Des mesures d'économie contre lesquelles se sont mobilisés ces manifestantes.
3: Et par rapport à toutes les nouvelles réformes pour l'école, les augmentations, les diminutions de budget, que les professeurs vont travailler beaucoup plus.
4: Les enseignants font grève à juste titre et je les en remercie. Et nous sommes là pour les soutenir et puis pour l'avenir.
0: Cette nouvelle manifestation s'inscrit dans un mouvement de protestation qui dure depuis plus d'un an. La dernière fois, c'était le 12 mars. Entre 80 et 100 000 personnes avaient alors défilé dans la capitale.
2: De Bruxelles à Évian, il va être question à présent du prochain sommet du G7 organisé en France du 15 au 17 juin prochain. Ça se passera donc au bord du lac Léman. Mais en Suisse, la ville de Genève s'y prépare aussi parce que c'est bien à Genève, à une 50aine de kilomètres d'Évian, que les anti-G7 entendent manifester, Pierre.
5: Et quand vous associez les mots Évian, Genève, G7 et manifestation, cela rappelle de bien mauvais souvenirs. En 2003, c'était alors le G8, des débordements d'une violence inouïe avait laissé Genève meurtrie et quasi hébétée par ce qui venait de lui arriver. D'où les appels aujourd'hui de la droite et des milieux économiques à interdire purement et simplement toute manifestation durant la réunion des 7 grandes puissances en France voisine. Maxime Provigny dirige le groupe libéral en ville de Genève.
6: Les débordements auront lieu. L'état du monde fait que les gens, on peut pas avoir une manifestation pacifique. C'est vraiment de la naïveté et c'est trompeur. Vous avez pas le courage d'assumer qu'il y aura des débordements et de prendre la responsabilité et de dire que c'est pas une bonne idée, que cette manifestation, elle devrait pas avoir lieu pour la sécurité et l'intérêt de tous.
5: Sauf que les opposants à cet ordre mondial-là ne veulent pas rater une telle opportunité et appellent au contraire à une mobilisation internationale pour converger sur Genève.
2: Alors comment se positionnent les autorités genevoises, Pierre?
5: Eh bien, avec l'aval de la Confédération, elle restaure les contrôles aux frontières et réduise les points de passage ouverts durant le sommet pour intercepter de potentiels fauteurs de troubles. Quant à l'appel à manifester, les négociations avec les organisateurs se poursuivent. La socialiste Caroline Cast est en charge de la sécurité du canton de Genève.
7: Quel est le meilleur moyen d'assurer la sécurité? Est-ce que c'est d'interdire tout rassemblement ou bien d'autoriser un rassemblement bien encadré dans un parcours adéquat? Et c'est ce que nous évaluons aujourd'hui. Ça dépendra de si on arrive à trouver ce point d'équilibre, sécurité et liberté d'expression. C'est pas un point d'équilibre facile à trouver lorsque vous devez sécuriser un sommet de cette ampleur.
5: Le gouvernement genevois a également laissé ouverte la question de potentielles indemnisations en cas de déprédation.
2: Enfin, nous allons nous mettre au vert avant de nous quitter. Oubliez les écrans de nos portables, grâce tout de même, oui, à un site internet, celui des Gîtes de France, parfait pour les week-ends prolongés ou les vacances d'été qui arrivent tout doucement. Exemple d'escapade dans le territoire de Belfort, à Leval, où les vacanciers peuvent passer leur séjour dans une roulotte au milieu des animaux de la ferme. Élian Malric a rencontré une famille qui déconnecte totalement.
8: Pas de téléphone, pas de wifi, pas d'écran.
9: Mise au vert total pour Christine, Patrice et leur fils Paul. Mais ils ne manqueront pas d'animation.
10: La télé ici, c'est les fenêtres. Parce que tu peux voir en fait des deux côtés les animaux.
9: Amandine Didet, la propriétaire et créatrice de ce gîte insolite, l'a construit au milieu des chèvres, des poules et des canards pour rappeler les vacances à la campagne de son enfance. Souvent, les visiteurs connaissent bien le coin.
10: Là, cette année, j'ai pas mal de personnes qui habitent autour de chez moi. C'est vraiment limitrophe.
9: Christine vient justement d'Offemont, juste à côté.
8: On habite à 10 minutes d'ici, en fait. On devait partir en vacances et malheureusement, le prix de l'essence, tout ce qui se passe, la crainte de ne pas pouvoir remonter, on a choisi de venir à la campagne, pas très loin de la maison.
9: Vous partiez où?
8: Entre Montélimar et Avignon.
9: C'était surtout l'occasion de faire une surprise à Paul, son fils de 11 ans.
11: Je ne m'y attendais pas du tout. Ça permet de plus trop être tout le temps sur les écrans. Ça permet de changer un peu, de voir qu'il n'y a pas que les écrans à proximité.
9: Pour une nuit, avec petit déjeuner, repas compris, l'expérience bucolique.

0: public est à 100 euros la nuit.
1: Reportage d'Elian Malric pour Ici Belfort Montbéliard. Merci d'avoir été une nouvelle fois au rendez-vous de l'Action des Autres. Excellente fin de semaine. On se retrouve comme d'habitude dans 8 jours en compagnie des partenaires des médias francophones publics. À très bientôt.

0: Bonsoir, ici Mathieu Dugal. Dans quelques minutes à Moteur en herbe, nous sommes avec les élèves de l'école Anne Hébert à Vancouver. Est-ce que la lave peut changer de couleur? Pourquoi la ville de Pompéi a-t-elle été détruite par les cendres, mais pas par la lave? Comment fabrique-t-on les jeans et est-ce que cela pollue vraiment beaucoup? Et est-ce que les vêtements ont toujours été en tissu? À tout à l'heure.
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2: Bonsoir, ici Louis de Belleval. Voici les informations. Le gouvernement Carney désignera un projet de pipeline qui serait soumis par l'Alberta comme projet d'intérêt national d'ici l'automne. Le premier ministre Mark Carney en a fait l'annonce aux côtés de son homologue albertain Daniel Smith à Calgary. Aucun projet n'a toutefois été présenté par la province pour l'instant et aucun promoteur privé ne s'est manifesté pour construire un oléoduc dans le but d'alimenter le marché asiatique. Selon le professeur de sciences politiques à l'Université de l'Alberta, Frédéric Boily, les conditions ne sont pas encore réunies pour attirer une entreprise du privé.
3: Moi, j'ai l'impression que c'est pas encore assez tant qu'on n'aura pas des nouvelles, des négociations qui vont être enclenchées avec le gouvernement de la Colombie-Britannique et surtout avec les Premières Nations. Je dis surtout avec les Premières Nations parce que je pense que le gouvernement de David Eby est en position de faiblesse présentement et que lui-même, son gouvernement a des projets en ce qui concerne le gaz naturel liquéfié. Donc, il pourrait être peut-être dans un mode un peu plus de concession malgré ce qu'il dit publiquement.
2: Ottawa et l'Alberta ont aussi confirmé leur entente en vue de réduire la tarification industrielle sur le carbone. Le gouvernement de Christine Fréchette adopte des mesures pour soutenir les agriculteurs québécois. De passage à Drummondville, la première ministre a annoncé que Québec remboursera la taxe sur le carbone aux entreprises agricoles à compter de cette année. Le gouvernement prévoit verser près de 90 millions de dollars à la financière agricole pour financer ce programme qui profitera à 16 000 agriculteurs. L'initiative vise à réduire la pression dans le contexte des tensions commerciales avec Washington. Le président de l'Union des producteurs agricoles, Martin Caron, se réjouit de la mesure.
4: Il faut réaliser ici qu'on est le seul endroit au niveau du Canada qui a cette tarification carbone-là. Et même côté américain, il y a juste deux États parmi les 50 États qui ont des choses comme ça. Mais on est sur les mêmes marchés. Alors donc, il fallait remédier à la situation pour amener l'aspect de compétitivité de nos entreprises.
2: L'argent sera versé directement aux agriculteurs par chèque ou dépôt direct afin de réduire la bureaucratie. Toujours au Québec, le ministre des Affaires municipales, Samuel Poulain, a l'intention d'organiser des états généraux sur le piètre état des infrastructures et leur sous-financement d'ici l'été. Le ministre en a fait l'annonce devant l'Union des municipalités du Québec. Le déficit des actifs publics est évalué à 50 milliards de dollars. Il pourrait doubler d'ici 10 ans si rien n'est fait pour redresser la situation. Louis-Philippe Arsenault.
5: On ne peut pas transférer de

0: Des États généraux se tiendront à Québec d'ici la fête nationale, annonce le ministre des Affaires municipales, Samuel Poulain.
1: On me présente présentement des projets au-dessus d'1 milliard de dollars parfois pour des infrastructures. Alors, est-ce qu'on va faire les transferts pour en faire moins? Non.
2: On s'attend, nous, comme Union, d'avoir vraiment des gestes beaucoup plus concrets.
0: Le président de l'Union des municipalités du Québec, Guillaume Tremblay, prévient que sans argent neuf, les discussions avec les villes ne mèneront à rien. Le chef libéral, Charles Milliard, s'engage quant à lui à doubler les investissements pour les infrastructures municipales.
3: On est à 140 jours des élections, donc je vais présenter un plan détaillé, mais moi, je voulais donner l'impulsion ce matin.
4: Il y a des gens qui vont faire des promesses qui sont peut-être payantes, mais est-ce qu'elles sont rigoureuses?
0: Paul Saint-Pierre Plamondon du Parti québécois rappelle le contexte budgétaire difficile au Québec. Selon lui, il faut revoir les normes imposées aux villes, de même que la bureaucratie qui retarde les projets et fait exploser les budgets.
5: Ce qu'on sait, c'est qu'on s'en va dans le mur.
0: La co-porte-parole de Québec solidaire, Huba Ghazal réitère la volonté de son parti d'augmenter les taxes des plus riches.
6: La dernière chose dont les Québécois ont besoin, c'est une autre taxe en arrière de la tête.
0: Le chef conservateur Éric Duhaime propose de relancer l'exploitation du gaz de schiste pour générer de nouveaux revenus et mieux financer les municipalités. Ici Louis-Philippe Arsenault, Radio-Canada, Québec.
7: Et puis enfin, le deuil de la famille des victimes du triple féminicide de la semaine dernière à Brockville, en Ontario, ne fait que commencer. Une célébration de la vie de Luanda, Nikita et Makaï Kayla Elliott se tenait à porte close avec famille et amis cet après-midi. Patrick Foucault a pris le pouls de la communauté.
8: À peu près tout le monde se connaît à Brockville, dans cette municipalité d'environ 22 000 résidents.
9: They were close with my sister, so...
8: La sœur de Paige, Cruz Benchy, connaissait les victimes du triple féminicide qui a secoué la communauté le 7 mai dernier. Une semaine plus tard, elle est venue se recueillir avec sa fille d'un an et demi près d'un monument rendant hommage aux femmes victimes de violences où des gerbes de fleurs ont été déposées à la mémoire des trois victimes.
9: Knowing that, like... That could be my kid one day, unfortunately.
8: De penser que ça pourrait être ma fille un jour, ça me brise le cœur, nous raconte-t-elle.
9: It was so heartbreaking when I heard the news.
8: Au même moment, une cérémonie de célébration des vies de Luanda Elliott, 49 ans, et de ses filles Nikita, 15 ans, et Michaela, 17 ans, se tenait à l'église Brockville Wesleyan. À la demande de la famille, Radio-Canada n'a pas eu accès à l'événement.
10: It's all been overwhelming.
8: Le révérend Kirk Perry, pasteur à l'église, décrit à quel point la famille est dépassée par le drame.
10: You know, all of a sudden, people you love are taken from you.
8: Du jour au lendemain, la vie des gens que vous aimez est enlevée, dit-il. Ils m'ont partagé un sentiment d'impuissance. Un adolescent de 17 ans est accusé du meurtre au premier degré des trois femmes. La police indique qu'il entretenait une relation avec l'une des victimes. Sa prochaine comparution est prévue le 28 mai. D'ici là, les policiers poursuivent leur enquête. Ici Patrick Foucault, Radio-Canada, à Brockville.
7: C'était les informations.
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environnement, consommation aujourd'hui. On est avec les jeunes de la classe de 4e et 5e année de Johanna Molt de l'école Anne Hébert. C'est où ça? C'est à Vancouver pour répondre à des questions sur la mode et les volcans.

0: Alors, bonsoir tout le monde. Très heureux de vous savoir à l'écoute pour un autre épisode de Moteur en herbe. On est très heureux d'être aujourd'hui en lien vidéo avec une très, très belle gang, celle de l'école Anne-Hébert à Vancouver, des élèves de 4e et 5e année. Vous allez voir que leurs questions sont vraiment très, très bonne. Et pour répondre à ces questions aujourd'hui, c'est une première pour l'avoir ici à l'émission à Moteur en herbe. C'est Madeleine Goubeau. Bonsoir, Madeleine.
1: Bonsoir, Mathieu. Bonsoir à tous les élèves.
0: C'est très, très bizarre comme truc parce que là, il y a le lien vidéo. On a une invitée qu'on ne voit pas vraiment à Vancouver, mais on voit les élèves. Bref.
1: Beaucoup de technologie derrière ce Moteur en herbe.
0: On va vraiment prier très fort pour que tout tienne parce qu'on a à Vancouver quelqu'un qu'on reçoit pour la première fois aussi. C'est Sarah Aufrère, elle est docteure en volcanologie, diplômée de l'Université Simon Fraser. Bonjour Sarah.
2: Bonjour.
0: Sarah, sur quoi portait ton doctorat? Explique-nous qu'est-ce que tu as fait à Simon Fraser.
2: Alors, pendant mon doctorat, en fait, j'ai étudié des tout petits cristaux qui sont dans les laves des volcans de Colombie-Britannique, le mont Niger, je ne sais pas si vous connaissez, à côté de Pemberton. Et en fait, mon but, c'était de savoir combien de temps ces cristaux restaient dans les entrailles du volcan, donc ce qu'on appelle les chambres magmatiques, jusqu'à entre ce qui allait déclencher l'éruption et l'éruption elle-même. Pour avoir cette estimation de temps, en fait, et dans le futur, si jamais le volcan était à entrer encore en éruption, on pourrait un peu avoir une idée de combien de temps on aurait pour se préparer.
0: Donc, est-ce que tu crois qu'un jour, on va être capable vraiment de prédire les éruptions des volcans?
2: Ça, c'est très compliqué. Il faut pouvoir surveiller les volcans. En fait, les volcans, c'est comme des humains. Il faut un peu apprendre à leur personnalité pour savoir à quoi s'attendre, pour pouvoir prédire leur comportement, en fait. Et donc, plus on a de capteurs et tout, plus on peut avoir une idée de ce à quoi s'attendre.
0: Alors, merci Sarah, on se retrouve un peu plus tard, mais d'abord, on va commencer avec une première question, question de la part des élèves de l'école Anne-Hébert à Vancouver, et c'est pour toi, Madeleine.

0: Bon, ben, c'est bien beau avoir des jeans et des t-shirts, mais les jeans, est-ce que ça a des effets qu'on ne voudrait pas nécessairement voir? Bien, on va en discuter avec une chroniqueuse qui est là depuis longtemps, à moteur de recherche et aussi, j'espère qu'on va l'avoir longtemps, à moteur en herbe. C'est Madeleine Goubeau. Bonsoir, Madeleine.
1: Bonsoir, Mathieu.
0: Chroniqueuse spécialisée en mode et habillement. Et tu vas répondre à une question de Naomi à Vancouver. Naomi, c'est quoi ta question pour Madeleine?
2: Ma question est comment fabrique-t-on les jeans et est-ce que cela pollue vraiment beaucoup?
0: C'est une bonne question, n'est-ce pas?
1: C'est une très bonne question.
0: Puis on a beaucoup, beaucoup de chiffres là-dessus.
1: Oui, tout à fait. Alors, on peut peut-être commencer avec la fibre. Dans le fond, le denim, qui est le tissu dont sont faits les jeans, c'est en coton. Donc, la première étape, il faut cultiver ce coton-là. Et le coton, c'est une fibre dont la culture est assez problématique sur le plan environnemental.
0: Ah oui, hein? Ton jeans t-shirt, là,
1: on a des problèmes. Pollue, là, ouais. Il y a deux raisons principales à ça. D'abord, c'est une fibre qui utilise énormément de pesticides, donc des produits qui permettent d'éliminer les insectes qui pourraient ravager les plants de coton. On estime que la culture de coton utilise 11% de tous les pesticides de la planète, alors qu'elle ne représente que 2,4% des surfaces cultivables. C'est beaucoup de chiffres. Juste pour dire que c'est beaucoup de pesticides.
0: Ben là, c'est énorme, là.
1: C'est énorme. Ensuite, le coton nécessite beaucoup d'eau, alors qu'il est cultivé dans des régions du globe qui sont de plus en plus exposées au réchauffement climatique. Donc, on sait que dans certains coins, pour bien irriguer les récoltes, il faut détourner des cours d'eau ou encore utiliser des technologies qui sont très énergivores. Donc, on a ces deux enjeux-là. Uh-huh. Par contre, il y a certaines solutions. Par exemple, avec le coton biologique, on peut déjà avoir... Donc, on n'a plus

0: pesticides. Et il existe une matière qui s'appelle le lyocell, où on va utiliser de la pulpe de bois, donc une espèce de pâte de bois qui vient de forêts qui seraient bien gérées pour qu'elles soient plus responsables. Donc, on a ces deux perspectives-là là, qui permettraient d'avoir un jeans plus responsable.
1: Donc, on pourrait avoir un jeans en pulpe de bois?
0: Oui, mais là, il y a un procédé industriel pour le modifier.
1: OK, mais ça serait la base.
0: Exactement.
1: Ah oui, c'est intéressant ça. Et la transformation de la fibre, est-ce que ça compte beaucoup dans l'aspect polluant du jeans?
0: Oui, donc, dans le fond, il faut préparer la fibre, la trier, enlever les impuretés, et ensuite, on va la filer. Donc, la transformer en fil. C'est à l'étape du fil, et non à l'étape du tissu, que la fameuse teinture bleue des jeans va être ajoutée. Ça, c'est une teinture qui vient de l'indigo. Avant, l'indigo, il était fait à partir d'une plante. Sauf que plus le jeans est devenu populaire, plus on a voulu le produire en payant pas trop cher. Et donc, aujourd'hui, c'est un indigo synthétique qui, malheureusement, nécessite beaucoup de produits chimiques pour se dissoudre dans l'eau qu'on utilise pour la teinture et pour se fixer sur le fil de coton. Donc, c'est un processus qui peut causer des problèmes de santé chez les gens qui travaillent avec ces bassins de teinture-là, mais aussi sur les populations environnantes, parce que ça se passe dans des pays où les normes sont moins sévères pour ce qui est d'envoyer cette eau-là dans l'environnement la suite. Donc, on sait que les populations autour, c'est pas génial pour elles non
1: plus. Donc, ça commence à faire beaucoup, là. Puis, si on rajoute à ça, par exemple, la teinture elle-même, est-ce que ça prend beaucoup d'énergie pour la faire? Est-ce que ça aussi, il faut le prendre, le tenir en ligne de compte?
0: Oui. Donc, ça, on sait que, et c'est pas juste pour les jeans, dans la mode en général, l'étape de la teinture et du filage, ce sont celles qui sont considérées comme émettant le plus de gaz à effet de serre. Donc, ça, vous connaissez ça, les gaz qui font qu'on a justement les changements climatiques. Pourquoi? Bien, en fait, ce sont des étapes de la production qui nécessitent particulièrement beaucoup d'électricité et qui se passent dans des pays qui n'ont pas d'énergie renouvelable. Nous, on est chanceux avec l'hydroélectricité, mais dans ces pays-là, ça peut venir du pétrole, ça peut venir du charbon. Donc, on sait que ce sont deux étapes qui génèrent beaucoup de gaz à effet de serre.
1: Donc, ce qu'on dira en terminant, toi, Naomi, sachant ça, est-ce que ta prochaine paire de jeans, tu voudrais, par exemple, aller la chercher dans une ressourcerie? Est-ce que ça serait bon pour toi de prendre des jeans déjà porté?
2: Non.
1: Non.
0: En fait, c'est bien correct et la solution, ça peut tout simplement être de porter les tiens le plus longtemps possible et juste en faisant ça, tu sais que ton geste environnemental y compte vraiment.
1: Et merci beaucoup Naomi pour ta question. Merci Madeleine Goubeau.
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4: Un volcan, c'est une ouverture à la surface de la Terre, par laquelle peut s'échapper du magma, des cendres et des gaz. Beaucoup sont situés dans une région appelée la ceinture de feu du Pacifique. C'est là qu'on trouve les célèbres volcans comme le Kilauea ou le Merapi. Mais il y en a aussi ailleurs, comme le Vésuve en Italie ou le Piton de la Fournaise à La Réunion. Avec le temps, ces éruptions construisent des montagnes, des cratères, et parfois même peuvent donner naissance à des îles. Aujourd'hui, des centaines de volcans dans le monde sont encore actifs.
1: Alors, on vient d'écouter un extrait de l'émission « On y va » où on traitait de volcans. Et je ne sais pas si c'est ça qui a inspiré notre premier invité ce soir, élève donc de cette école Anne Hébert à Vancouver, c'est Alex. Salut Alex.
5: Allô.
1: Est-ce que tu aimerais ça un jour faire de la recherche en volcanologie comme notre invité Sarah?
5: Non.
1: Ben, ça ne veut pas dire qu'on n'est pas curieux. Pareil pour en connaître sur la question. Qu'est-ce que tu voulais savoir, toi, sur les volcans, Alex?
5: Est-ce que la lave peut changer de couleur?
1: Alors, Sarah, la lave, est-ce que ça peut changer de couleur? On en discute, donc je vous la présente à nouveau. Sarah Aufrère, qui est docteur en volcanologie, diplômée de l'Université Simon Fraser. Alors, Sarah, est-ce que ça peut changer de couleur?
6: C'est une très bonne question. Dis-moi, quand on me parle de lave, à quelle couleur tu penses?
5: Rouge.
6: Rouge? Ok, moi aussi rouge, orange, mais aussi noir, gris, blanc. Et pourquoi en fait ça? C'est tout dépend de la température. Quand la lave sort d'un volcan, elle est très chaude. As-tu une idée un peu de la température de la lave?
5: Non.
6: Non? C'est très très chaud, c'est entre 800 et 1200 degrés Celsius. Pour donner une idée, un four basique peut aller jusqu'à 250 degrés. Et je ne sais pas si tu as déjà ouvert la porte d'un four pour sortir un gâteau ou quelque chose. Tu as senti la chaleur du four sur ton visage. Il faut imaginer quelque chose de 4 fois plus chaud. Donc quand la lave, elle sort du volcan, elle est si chaude qu'en fait, elle émet sa propre lumière. Et c'est ce qui lui donne cette couleur rouge-orangée. Un peu comme les braises d'un feu de camp, qui sont rouge-orangées dans la nuit. Et en fait, donc, quand cette lave, elle sort, elle est très chaude, mais avec le temps, elle se refroidit au contact de l'air, et elle prend des couleurs noires ou grises, selon sa composition. Avec le temps aussi, elle peut s'oxyder, parce qu'elle contient du fer, et prendre des couleurs un peu marron-rouge. C'est un peu comme si la lave rouillait, en fait. Donc là, on a parlé de lave noire, grise, mais la lave, elle peut être aussi blanche. Il y a un volcan en particulier qui s'appelle le volcan Oldenyolengai en Tanzanie, en Afrique. Et ce volcan, en fait, il a une composition très différente de celle des autres. Et la lave, quand elle sort, elle est noire et elle ne va que jusqu'à 500 degrés. C'est moins chaud que les autres. Et elle refroidit blanche.
1: Sarah, tu étudies donc vraiment les particules microscopiques là, qu'on retrouve dans les volcans. Est-ce qu'on peut faire la même chose, par exemple, avec la lave?
6: Oui, oui, c'est exactement ce que j'ai fait, en fait. La lave, elle contient des petits cristaux qui sont faits, en fait, de plein d'atomes qui sont mis ensemble comme des Legos. Et ces cristaux-là, ils peuvent avoir différentes tailles, plus petites, plus grandes. Et les plus grands, ils se forment en profondeur dans les entrailles du volcan, les plus petits en surface quand la lave se refroidit. Et en fait, c'est étudier ces petits cristaux-là qui pourraient me permettre de savoir combien de temps il y a eu entre la chose qui a perturbé le système magmatique, ce qui a fait que les choses sont bougées en dessous du volcan, et l'éruption elle-même. Mm-hmm. Ces petits cristaux, ils peuvent être de toutes les couleurs, donc ça donne aussi d'autres couleurs à la lave si on la regarde de près.
1: Ouais. La lave, par exemple, est-ce que ça peut refroidir vraiment tellement rapidement que ça va changer la manière dont elle va se présenter au microscope?
6: Oui, complètement. En fait, s'il y a un grand contraste de température entre la lave elle-même et l'environnement extérieur, où ça peut être aussi bien de l'eau ou de l'air très froid, en fait, la lave n'a pas le temps de cristalliser. Et ça va former ce qu'on appelle le verre volcanique. Un exemple le plus commun, c'est l'obsidienne. C'est noir, c'est brillant et c'est très tranchant. Et c'est en fait même ce que les Aztèques utilisaient pour leurs lames de couteau, mais aussi leurs pointes de flèche. Et aussi ce que les chirurgiens, ils s'en inspirent toujours de nos jours, parce qu'une lame d'obsidienne peut être plus tranchante que celle d'un scalpel.
1: Ah oui, hein. Voilà, ben merci beaucoup Alex pour ta super question. On a une autre très très cool question sur la lave, mais là la lave qui fait pas mal de dégâts cette fois-ci.
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1: Alors, on va maintenant passer à la question d'Elias. On va toujours rester dans ce thème des volcans. Et là, c'est les volcans qui font beaucoup, beaucoup, beaucoup de dommages avec une question relative à une ville qui est disparue justement à cause d'un volcan. C'est Pompéi. Alors, Elias, ta question pour Sarah.
5: Ma question est, pourquoi la ville de Pompéi a-t-elle été détruite par les cendres, mais pas par la lave?
1: Oh wow, ça c'est quand même une question assez vaste à répondre, n'est-ce pas Sarah?
6: Oui, et elle est très très intéressante, parce qu'en fait ça cache un vrai paradoxe. On pense toujours que la lave, c'est le danger numéro un des volcans, mais en fait pas du tout. Pour savoir pourquoi, il faut comprendre qu'il y a deux grands types d'éruptions. Les éruptions effusives et les éruptions explosives. Les éruptions effusives, c'est celles qui impliquent de la lave. Et on en parlait tout à l'heure, la lave, ça peut être rouge, orange, c'est impressionnant. Mais en fait, c'est très lent et on peut s'en éloigner juste en marchant. Au contraire, il y a les éruptions explosives. Pour les éruptions explosives, il faut imaginer, tu prends une bouteille de coca, tu la secoues, et puis tu ouvres le bouchon très rapidement, pff, ça explose. C'est exactement la même chose pour un volcan. En fait, il y a beaucoup de gaz qui s'accumulent, la pression augmente, augmente, augmente, et puis au bout d'un moment, pff, ça pète. Il y a des roches, des cendres, des gaz, tout ça qui sont éjectés dans l'atmosphère, des fois jusqu'à plus de des dizaines de kilomètres de hauteur. Et le problème, c'est que cette colonne de cendres, elle devient lourde et des fois elle est instable et elle s'effondre un peu comme un château de sable. Et quand elle s'effondre, en fait, tout ce mélange de roches, de cendres, de gaz, ça va dévaler les flancs du volcan très très rapidement. Et ça s'appelle une coulée pyroclastique. Ou aussi une nuit ardente.
1: On parle de quelle vitesse à peu près, Sarah, en termes de rapidité?
6: Pour Pompéi, c'était plus de 300 km/h. Donc 300 km/h, c'est trois fois la vitesse d'une voiture sur l'autoroute. C'est impossible d'y échapper. C'est malheureusement ce qui s'est passé donc, à Pompéi en l'an 79. En fait, c'est coulé, le Vésuve est rentré en éruption. La colonne de cendres est arrivée jusqu'à plus de 30 km de haut. C'est retombé à plus, donc, comme je disais, 300 km/h. Ça fait que ça a atteint la ville de Pompéi en moins d'une minute. Et ça l'a complètement recouvert en 10-15 minutes. En fait, malheureusement, les gens n'ont eu aucune chance de s'en sortir. Et il faut imaginer comme s'ils ont été pris dans une avalanche, mais à des températures équivalentes à celles d'un four à pizza. Ils sont malheureusement morts asphyxiés et brûlés presque instantanément. Mais ce qui est fou, c'est que ces cendres, elles ont été complètement destructives, mais aussi, elles ont tout préservé. Et je ne sais pas si tu as déjà vu des moulages des corps, à cause des cendres en fait, qui ont durci sur les corps. Mais aussi, tout simplement, la ville, en fait, elle a complètement disparu sous 5 mètres de cendres pendant 1700 ans. Et c'est seulement après, quand on a voulu faire des constructions sur la ville, qu'on s'est rendu compte qu'il y avait quelque chose en dessous. Et en cherchant, ils ont vu qu'en fait, tout était préservé. Les rues, les objets, les fresques. C'était impressionnant. Ça nous permet de voir comment les Romains, en fait, vivaient il y a 2000 ans.
1: Mais Sarah, dis-nous, est-ce que actuellement, le Vésuve est encore actif? Parce que si ma mémoire est bonne, il y a beaucoup, beaucoup, beaucoup de gens qui vivent autour de ce volcan-là. Est-ce qu'il est actif? Et si oui, est-ce que c'est un danger?
6: Sa dernière éruption, elle remonte à 1944, donc il y a un peu moins de 100 ans. Et oui, tu as entièrement raison. En fait, il y a environ 3 millions de personnes qui vivent au pied du volcan, ce qui en fait une des régions volcaniques les plus densément peuplées au monde. Et après, en termes de est-ce qu'il va encore entrer en éruption, probablement. Mais de nos jours, il est surveillé 24 heures sur 24. Il y a plein de capteurs autour du volcan pour détecter chacun des mouvements du sol. Donc si une éruption se préparait, les équipes sur place, avec un peu de chance, auraient le temps de l'anticiper.
1: Parce qu'on peut penser qu'avec autant de millions de personnes, s'il y avait une explosion du type de ce qu'on a connu en l'an 79, ça pourrait être vraiment grave là, s'il n'y avait pas de mesures de prédiction.
6: Oui, ça pourrait être grave, mais ils n'avaient pas les moyens à l'époque que l'on a aujourd'hui.
1: C'est vraiment très, très bien dit. Merci beaucoup, Elias, pour ta question. Et merci à Sarah Offrère, qui est docteur en volcanologie, diplômée à l'Université Simon Fraser, de s'être déplacée dans cette classe de l'école Anne-Hébert. Je rappelle qu'on est dans cette classe de 4e et 5e année de l'école Anne-Hébert à Vancouver. Merci beaucoup, Sarah.
6: Merci à vous.
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1: On va passer maintenant à la dernière question qui est d'Adi. Puis on parlait tout à l'heure là, des vêtements en pulpe de bois, donc le lyocell qui pourrait faire un jeans fait à partir donc de pulpe de bois. La question d'Adi, c'est en lien avec ça. Alors Adi, c'est quoi ta question pour Madeleine Goubeau?
2: Alors, ma question, c'est est-ce que les vêtements ont toujours été en tissu?
1: Quelle bonne question!
0: Je dois dire que j'ai dû faire beaucoup de recherches parce
1: que
0: ne connaissais pas la réponse. Je me doutais de quelque chose, mais j'ai dû chercher beaucoup.
1: Depuis quand on s'habille, Madeleine?
0: Alors, on pense que les hominidés ont commencé à s'habiller quand leur pilosité est devenue moins importante et qu'ils ont commencé à quitter l'Afrique où ils pouvaient être nus pour aller vers des zones plus froides comme l'Europe. Donc, on croit que l'humain a commencé à se couvrir il y a environ 800 000 ans avec des peaux d'animaux et des fourrures. Est-ce que c'était des vêtements? Ça, on le sait pas parce que la matière dans laquelle ils étaient faits s'est dégradée depuis. Par contre, on a retrouvé des outils très, très, très anciens qui se sont conservés et qui nous permettent de croire que ça fait au moins 52 000 ans que ces peaux-là ont pris la forme de vêtements parce que les outils qu'on a trouvés, ce sont des aiguilles à coudre. Donc, faits en os d'oiseau ou en ivoire. Et donc, on sait qu'ils ont dû coudre les peaux ensemble et les fourrures pour créer des vêtements à ce moment-là.
1: Donc, on s'habillait en fourrure, mais là, à un moment donné, on est passé à du tissu. Il me semble que ça fait longtemps qu'on s'habille avec du tissu. Qu'est-ce que ça a pris, Madeleine, pour qu'on passe des peaux, de la fourrure au tissu?
0: Ça a pris de la sédentarité. Donc, au lieu de se promener, au lieu d'être nomade, ça a pris de s'ancrer quelque part. Parce que produire du tissu, ça prend de grandes quantités de fibres naturelles, que ce soit des fibres végétales comme le lin, le chanvre, le coton, ou des fibres animales comme la laine ou la soie. Donc, il a fallu que les humains soient suffisamment ancrés sur un territoire pour y faire de l'agriculture ou encore pour y domestiquer les moutons. Parce que c'est tout un processus, le passer de la fibre jusqu'au textile. Et donc, quand on remonte après ça aux premiers tissu, on a retrouvé des traces en Irak, des traces de tissu tissé, donc même pas un tissu en tant que tel, mais comme un fossile de tissu qui remonte à 9000 ans.
1: Quand même.
0: Oui, on a fait des découvertes semblables en Turquie qui remontent à 8500 ans, en Égypte,

0: il y a 7000 ans. Et on sait que ça s'est passé aussi de ce côté-ci de l'Atlantique avec des découvertes dans les Andes du Pérou qui remontent à il y a 9000 ans pour du tissu.
1: Mais là, tu parlais de petits bouts de tissu là, quand même. Là, c'est vraiment des traces. Mais est-ce qu'on a des vêtements complets qui nous proviennent de cette époque-là?
0: Très, très peu, encore une fois, parce qu'ils se sont décomposés, à moins d'être dans des situations...
1: C'est fragile, hein?
0: Donc, vraiment dans des situations très sèches, ou encore d'être dans de l'argile, dans du sel, dans un contexte très froid. Mais le vêtement le plus ancien qui a été conservé dans son intégralité, il date de 7125 ans, et c'est une robe pharaonique qu'on a trouvée en Égypte, et qui, elle, est complète, parce qu'il y fait justement très sec.
1: C'est conservé en quelle matière?
0: En lin. Donc, en lin...
1: Ah, ouais,
0: un lin plissé qui a été retrouvé dans ce coin-là.
1: Donc, on a du lin. Non, mais c'est incroyable, ça. On a du lin plissé qui a passé 7125 ans.
0: Oui, mais c'est vraiment un exemple très unique parce que sinon, tous nos tissus en fibres naturelles, le moindrement qu'il y a un peu d'humidité, qu'il y a un contact avec l'air ou quoi que ce soit, ça se dégrade, c'est biodégradable en fait.
1: Ouais,
0: donc,
1: ouais.
0: On a trouvé beaucoup de roches taillées qui remontent à il y a longtemps, mais pas beaucoup de tissus.
1: Mais c'est intéressant de voir que aussi le textile, ça aurait aussi encouragé peut-être éventuellement les humains à faire du commerce.
0: C'est fou. En fait, le commerce international, donc le fait de faire des échanges de marchandises entre les pays partout sur la planète, ça a commencé avec des textiles. On a des preuves qu'il y a 8000 ans, il y a des groupes de la Mésopotamie, donc le bassin de toutes les civilisations, si on veut, qui faisaient le commerce du textile avec l'Inde. On a des preuves écrites datant de 4000 ans qui montrent des transactions à des petits points d'échange, justement, entre les peuples. Et tout ça, ben, ça a mené ensuite à des routes d'échange, comme peut-être que vous avez déjà entendu parler dans vos cours de la route de la soie. Donc, c'était entre l'Europe et la Chine. Et par la suite, ben, vraiment, les textiles, ça a toujours été super important dans plein de civilisations.
1: Voilà, on n'a pas les textiles, mais des fois, il reste les factures des textiles. C'est un peu ça.
0: Les traces qu'on se les échangeait.
1: Madeleine Goubeau, merci beaucoup d'avoir répondu à ces deux questions vraiment très intéressantes. On remercie la classe de 4e et 5e année de l'école Anne Hébert de Vancouver, la classe de Johanna Molt pour leurs excellentes questions. On remercie également la volcanologue Sarah Aufrère, diplômée de Simon Fraser, d'y avoir participé. Bon week-end tout le monde. On se retrouve lundi, 19h.
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0: Bon vendredi soir à tous et à toutes. Rebecca McKinnon qui vous accueille sur les ondes du 95.1 d'ici première. Bienvenue à De l'huile sur le feu. À l'émission cette semaine, comment les campagnes de socio-financement ont changé notre manière d'aider. On va vous proposer une discussion sur le sujet avec Steve Gagnon, auteur, acteur, metteur en scène. Jade Monpetit, animatrice de l'émission Les Malins à Radio-Canada. Et Luc Audebrand, co-titulaire, pardon, du réseau de recherche sur l'économie sociale et solidaire. Merci à vous trois d'être là. Leslie Chesterman, chroniqueuse culinaire, va s'imaginer ministre de l'Alimentation. Mmh. Ça existe pas, ça?
1: Non, mais j'ai des idées.
0: OK, mais t'as des idées. Un entretien avec l'avocate et poétesse Dardia Garcelle-Joseph. Merci d'être là ce soir.
1: Merci.
0: Et Thomas Leblanc, le retour. Tu nous présentes une chronique sur le retour aussi d'un vieil ami.
2: D'un vieil ami, il faut écouter jusqu'à la fin de l'émission pour savoir de qui il s'agit.
0: Voilà. Allô, bienvenue à tous et à toutes.

0: Alors, vous avez certainement déjà vu passer une campagne de socio-financement, un GoFundMe peut-être sur les réseaux sociaux, des gens qui lancent des campagnes pour venir en aide à un proche malade ou encore pour sauver un projet. J'ai même l'impression qu'on en voit plus qu'avant. Je ne sais pas si c'est juste une impression, mais est-ce que ces initiatives sont le symptôme d'un désir d'entraide ou plutôt celui d'un filet social qui se fragilise et comment surtout ces cagnottes-là ont changé notre manière d'aider? Alors, autour de la table, Steve Gagnon, un habitué de Radio-Canada qui est à la fois instigateur et récipiendaire.
1: Oui,
0: on parle de deux cas différents, mais on va tout expliquer. Jade Monpetit, que je rejoins à Ottawa, collègue, donc animatrice de l'émission Les Malins à Radio-Canada, qui a lancé une campagne pour une amie, n'est-ce pas?
2: Salut.
0: Et pour démêler tout ça, je l'ai dit, Luc Audebrand, là, je vais dire tout son titre au complet, co-titulaire du réseau de recherche sur l'économie sociale et solidaire, professeur d'économie sociale et solidaire et directeur scientifique de la démarche d'engagement social de l'Université. Tu dis bravo? Oui, bravo. Bravo. Merci d'être là, Luc. OK, d'abord, Jade et Steve, on va commencer pour celle que vous avez lancée, des campagnes donc pour autrui. C'était dans quelles circonstances? Qui veut commencer? Steve, vas-y.
1: Oui, merci. Non, il faut faire ça parce que j'en ai déjà lancé pour des projets artistiques, mais dans les dernières années, j'en ai lancé un pour aider une amie qui est algérienne, qui était au Québec depuis 2 ans chez sa tante et qui a attendu son permis de travail pendant 1 an. Je l'avais parlé ici, justement.
0: Oui, je m'en rappelle.
1: Parce que c'était extrêmement long et, en fait, pour avoir un permis de travail, il faut avoir l'engagement de quelqu'un qui va t'engager, justement.
0: Ouais.
1: Et donc, entre le moment où tu as cette promesse d'engagement-là et le moment où tu peux travailler, il y a tellement de délais que la plupart des gens perdent leur emploi. Et après, en fait, cette amie-là est tombée malade.
0: Gravement malade.
1: Très, très gravement malade. Et puis, ça faisait peut-être 2-3 mois à peine qu'elle travaillait. Et tu sais, ce permis-là aussi ne te permet pas de travailler ailleurs. Donc, en plus, on pourrait parler longtemps de ça, mais c'est pas ça le but
0: d'aujourd'hui.
1: Et donc, elle est tombée malade. Elle avait droit à la RAMQ, mais pas à l'assurance maladie. Donc, à l'assurance maladie, mais pas à la RAMQ. Ce qui fait que tous ces médicaments, hormonothérapie, chimiothérapie, radiothérapie, somnifères, antidouleurs, tout ça, elle devait le payer. Et on parlait de plusieurs milliers de dollars par mois.
0: Et combien vous avez récolté?
1: On a récolté un peu plus de... autour de 5 000 $.
0: OK.
1: Ce qui fait que ça lui donnait un mois.
0: C'est tout de soins?
1: De soins, c'est ça. C'était faramineux, ce dont elle avait besoin. Puis, je veux dire... C'est le cas de beaucoup
0: absolument.
1: De gens.
0: Absolument. Oui, c'est le cas de ton amie aussi, Jade, mon petit. Tu l'as fait pour elle, un peu dans des circonstances similaires.
2: Moi, c'est ma sœur choisie. Là, ça fait des années qu'on se connaît, Richard David. C'est une photographe dans notre région. Elle est connue. C'est un personnage, personnalité connue, publique dans la région. Elle a fait les photos, entre autres, de la ville de Gatineau, de différentes instances dans le coin. Et le 12 septembre dernier... AVC fulgurant. Elle est maman de 5, elle est grand-maman de plusieurs. Et c'est une jeune grand-maman. Puis elle était active dans la communauté. Puis comme photographe, travailleur autonome.
0: Ben oui,
2: donc pas de filet de sécurité. T'sais, c'est une artiste. Donc, il y a so much qu'elle pouvait faire ce qu'elle avait. Et ses filles, ses deux aînées, ses deux plus vieilles, c'est des jeunes mamans de petits bébés. Donc, dans un bout de leur vie où tout va vite, elles sont occupées, puis financièrement, l'argent va aussi, tu sais, début de carrière, tout ça. Donc, oui, moi, je me suis dit, Richard a tellement donné dans sa vie, a tellement jamais compté ses heures, a tellement été là pour tout le monde. Elle était même famille d'accueil pour une petite fille de la DPJ. Donc,
0: tu voulais qu'on lui redonne un peu ce qu'elle avait donné.
2: Puis elle n'aurait jamais demandé. Elle était tellement émue. Ouais, c'est elle qui m'a demandé à un moment donné, on a fait 51 000 $.
1: Wow.
2: C'est elle qui m'a dit, non, là, elle bloque ça à 50. Elle dit, je sais plus comment dire merci.
0: De bloquer la cagnotte. OK.
2: Oui. Oui.
0: Très intéressant. Mais ce qui est aussi intéressant, c'est que Steve, t'es le bénéficiaire d'une cagnotte qui est organisée par ta grande amie, Véronique Côté, qui est l'actrice principale de ta pièce « Anna, ces trains qui foncent sur moi ». Ça a été présenté au Théâtre du Nouveau Monde, ici à Montréal, l'automne dernier. Moi, j'étais naïve, je pensais que le TNM payait la facture. Mais c'est pas comme ça que ça fonctionne. Le TNM payait jusqu'à 11 000 $ par soir, par show. Puis ce show-là coûtait 16 000 $. Et pour recouvrir ton pour recouvrir ton investissement, dans son pitch, Véronique avait écrit « Si ça avait été moi, ça aurait pu, j'aurais voulu qu'on m'aide, j'aurais pas su comment le demander. » Donc, comment Steve t'a réagi à l'idée d'être un projet à financer?
1: Ben, c'est ça, c'est que moi, je vois tellement dans les dernières années de gens, tu sais, mais dans le besoin qui vivent de grands drames, avoir recours à ces campagnes-là, parce que c'est aussi souvent la dernière solution.
0: Recours,
1: c'est rare que c'est en premier que tu dis, hey, je vais exposer ma vulnérabilité devant tout le monde puis demander de l'argent des gens que je connais pas. Donc, souvent, c'est le dernier recours. Je vois tellement de gens dans le besoin, je me disais, hey, c'est pas pour un projet artistique. Donc, moi, j'étais pas à l'aise du tout. C'est pourquoi Véro l'a fait pour moi. Et tu sais, je tiens quand même à dire que le TNM a tout fait, là. Tu sais,
0: c'est pas du tout à cause de...
1: Non, mais c'est aussi parce que, bon, après, les gens, des fois, peuvent se faire de mauvaises idées. Mais c'est un risque que j'ai pris, puis voilà, j'ai payé le prix de ce risque. Mais donc, ça, j'étais pas très à l'aise.
0: Là, es-tu plus en paix?
1: Ben, non, je suis très reconnaissant, mais de toute façon, je suis pas du tout en paix avec la situation en général de ces campagnes-là.
0: Ouais.
1: Là, c'était pour des raisons professionnelles. C'est ce milieu-là culturel qui est sous-financé. Mais même quand ce sont des drames humains, ça, à quelque part, moi, je trouve que ça crie nos structures sont défaillantes.
0: Ouais.
1: Il y a tellement de parents ou de gens qui, tu sais, des parents d'enfants malades ou des conjoints-conjointes de, mon chum, ma blonde est malade, faut que j'arrête de travailler. Et qui, à un moment donné, disent, OK, là, il nous faut 75 000 $ pour vivre cette année. Et on est allé au bout de nos économies. C'est énorme ramasser ça, tu sais.
0: Je serais curieuse d'entendre, Luc, sur ce que vous venez d'entendre. En fait, sur deux cas, j'allais dire les deux premiers assez typiques. Mais est-ce qu'en se tournant vers cette ressource-là, on avoue que le filet social ne fonctionne pas?
3: Mais en effet, ce que ça montre, c'est que notre filet social est loin d'être parfait. Il y a, il y a des trous dans le filet social. Et que se tourner vers le socio-financement, c'est une façon de prendre un peu, de remplacer, de passer à travers les mailles de ce trou-là. Mais c'est une façon de le faire qui ne consiste pas à aller vers des prêteurs à gages, aller vers de l'endettement qui peut ruiner une vie, mais au contraire, à aller vers une communauté d'intérêt, souvent virtuelle, qui peut aider, qui parce qu'elle croit à la cause, que la cause soit... ce que

0: le virtuel. Moi, mon ami, puis on s'est fait critiquer, nous, même sur le GoFundMe, il y a des gens qui ont dit, hey, elle va avoir des soins, mais le système public offre certains de ces services-là.
1: Sert à ça, oui.
0: Pourquoi vous passez pas par là? Pourquoi vous venez vider nos poches? Puis moi, ça, écoute, moi, j'ai le malaise assez, la culpabilité assez facile, mais elle va avoir besoin d'une ergo, de physio, d'orthophonie. Il faut adapter la maison, la salle de bain, le monde personne. Il faut aller installer un bidet. Il y a du délai aussi. Et là, ils vont la mettre... la mettre dehors, je mets ça en gros guillemets, la mettre du centre de réadaptation, elle s'en va habiter chez sa fille.
1: Faut
0: elle
1: adapter
0: ne peut
1: la
0: plus
1: maison chez sa fille.
0: Habiter toute seule. Je ne peux pas aller demander sur le perron de l'église. Donc, c'est comme si ça devient un acte social. Puis ça crée des communautés aussi, le sociofinancement. Les gens demandent de ces nouvelles. Les gens s'engagent.
1: Je trouve ça intéressant ce que Luc disait tantôt, parce qu'on donne de l'argent selon nos croyances et nos valeurs. Et moi, ce qui m'a étonnée, je dirais ça comme ça, peut-être dans les 6 derniers mois, c'est qu'aux États-Unis, il y a par exemple une campagne qui a été mise sur pied pour soutenir les proches de Renee Good, cette mère américaine qui s'est faite, qui est décédée suite à une... qui a été tuée par un agent de l'ICE à Minneapolis. Mais on a aussi organisé une cagnotte pour celui qui lui a tiré dessus. Il y en a une qui a été organisée pour, je ne sais pas si vous avez suivi ça, c'était en décembre, cet employé de la chaîne de restauration Cinnabon. Elle avait proféré des paroles racistes à des clients somaliens. On a fait une cagnotte pour elle aussi, parce qu'elle a été renvoyée. Ou encore, tout récemment, pour aider Luigi Mangione, qui est un homme accusé du meurtre en 2024 à New York du patron du plus gros assureur de santé aux États-Unis. 1,5 million pour Luigi Mangione, qui est comme un genre de Robin des Bois pour plusieurs personnes à couvrir ses frais d'avocat. Donc, qu'est-ce que ça dit de nous?
2: Mais en fait, c'est intéressant parce que le sociofinancement, c'est vraiment une innovation sociale. C'est-à-dire que c'est pas... techniquement, c'est pas difficile. Hein. Ça prend une plateforme,
1: connexion Internet. Ouais.
2: Mais qu'est-ce que ça fait? C'est que ça vient démocratiser complètement l'aide. Ça vient créer des communautés autour de personnes qui seraient restées dans l'anonymat, l'unité de ça. Et donc, ça fait en sorte que oui, on peut avoir des belles communautés, mais on peut aussi avoir des communautés qui sont un peu bizarres comme celles que vous venez de mentionner.
1: Ouais. D'ailleurs, vas-y, Steve.
3: Non, mais c'est que ça laisse place à tellement, justement, jugement de valeur selon nos valeurs, notre morale.
1: Tout à fait.
3: Ce qui fait aussi qu'on crée, même des fois involontairement, un genre d'ordre de c'est quoi les plus grands drames? C'est quoi les plus grandes tragédies? Alors que c'est pas comme ça qu'on peut mesurer l'impact d'une tragédie chez quelqu'un. Des fois, ça peut nous paraître plutôt anodin. Mais la personne ne vit pas comme ça. Puis, si tu me permets, Rebecca, je me souviens d'un post que t'as fait quand t'as perdu ton chat. Et puis, mais c'était un post très touchant.
1: J'ai hâte de voir le rapport.
3: Non, mais très touchant, mais qui a laissé place à plein de jugements de valeur de comme, mais c'est juste un chat, reviens-en.
1: Oui.
3: Puis, je faisais un shooting photo le lendemain, puis j'ai parlé au photographe de ça, puis qui m'a dit, mais on peut pas, dire les drames sont...
1: Il n'y a pas de concurrence.
3: Non, puis c'est comment on le vit, ce drame-là, en fait. C'est l'impact que le drame a sur la personne qui finalement compte plus que... Donc, mais ça laisse place à ça. Ah non, moi, je ne donne pas pour ça. Elle pourrait s'arranger. Les gens qui utilisent ces plateformes-là, qui créent des campagnes comme ça, c'est des gens pour qui le temps est compté. Très souvent, là. Donc, tu peux dire, ouais, mais il y a des structures. Tu fais, ouais, mais j'ai pas 6 mois ou 8 mois devant moi pour avoir la réponse. Puis, au bout de laquelle, peut-être, je vais me faire dire, non, désolé, on peut pas t'aider là-dessus. Donc, je trouve que, comme vous le disiez tout à l'heure, c'est vrai que c'est bien, ça remplace les églises aussi, Jade, ce qu'il disait, mais à quelque part, je trouve qu'on enlève de la pression sur les structures publiques en faisant ça. On les déresponsabilise aussi. C'est comme si on faisait, OK, on peut pas compter suffisamment sur ces structures-là, donc on va s'arranger entre nous. Puis, à quelque part, je trouve que ça crée des précédents qui sont glissants.
1: Mais en même temps... Vous avez levé la main pendant que Steve répondait.
2: Mais en fait, c'est vrai ce que vous dites, Steve, que ça peut sembler normaliser le désinvestissement de l'État. Mais je pense qu'on est capable de l'utiliser aussi pour visibiliser des situations
1: qui sont
2: complètement inacceptables, qui font en sorte qu'on va au-delà d'un côté donner un peu d'argent, on peut s'impliquer dans des mouvements sociaux pour essayer de changer les choses. Donc, j'essaie de le côté positif.
3: Oui, bien entendu, c'est bien.
1: J'aimerais ça aussi parler de notoriété, et puis pour rebondir peut-être sur quelque chose que t'as dit, Jade, parce que Steve et Jade, vous êtes des personnalités quand même connues, vous avez une tribune qui vous permet peut-être plus d'attention, possiblement plus de dons. Encore une fois, aux États-Unis, dans les 3 derniers mois, il y a deux vedettes de la télé qui sont décédées. Il y a James Vanderbeek, premièrement, qui était dans Dawson's Creek, d'un cancer du pancréas.

0: faire, je pense. Et Eric Dane de la SLA, de Grey's Anatomy. Des cagnottes ont été lancées post-mortem en leur nom, soit pour assurer l'avenir et l'éducation de leurs enfants, soit pour assurer et couvrir les frais exorbitants aux États-Unis. Et ça a suscité un énorme tollé. Il y a plein de gens qui ont dit que c'était indécent. Voyons, des vedettes qui ont été millionnaires, vous n'avez pas mis de l'argent de côté. Pourquoi ça serait à nous, votre public, de payer la facture? On a dit que c'était pas moralement ou socialement acceptable. Puis Jade, j'aimerais ça t'entendre sur l'acceptabilité justement sociale.
1: C'est sûr que le socio-financement, ça crée des inégalités. Les campagnes qui réussissent mieux souvent sont celles qui sont portées par des gens qui ont du reach. Moi, je veux dire, moi, mon nom circule dans ma région, l'Outaouais-Ottawa, rendu à Hawkesbury, il n'y a plus personne qui sait je suis qui. Donc, évidemment, là, j'ai travaillé avec la communauté que je connais bien. Mais, tu sais, tu donnes si tu veux, tu donnes si tu veux pas. Moi, ça me donne le pouvoir de faire une différence concrète et directe.
0: Oui.
1: Si je peux et si je veux. Puis il y a l'acceptabilité sociale. Tu sais, je fais ça vite. Mes gars, mes ados jouent au baseball. Puis ils ont dit à un moment donné, ils sont arrivés à la maison, « Hey, maman, on aimerait ça partir un GoFundMe parce qu'on voudrait louer le stade des Titans d'Ottawa.
0: Okay.
1: Ça coûte je sais pas combien de 1 000 $ jouer une partie là. On voudrait... » Et c'est là où je leur ai parlé d'acceptabilité sociale.
0: Ouais.
1: Moi, gars, je pense pas. Donc, mais à quelque part, je ne peux pas juger les gens qui... Ben oui, je peux parce que je le fais.
0: Ben tantôt, voilà.
1: Tu parlais de cas épouvantables qui me font rouler les yeux. Mais libre à toi de donner des sous.
0: Oui, mais il y a des gens qui vont dire, oui, mais libre à toi de demander des sous. Ici, au Québec, on avait Annick Lemay, la comédienne, qui avait vous rappelez-vous qu'il y avait un... de ses problèmes de santé. Elle avait un restaurant à Magog qui était menacé de fermeture. Elle a parti un GoFundMe, elle demandait 100 000 $. Même chose, les gens ont dit, tu peux pas demander ça à ton... Finalement, le restaurant est fermé après qu'elle ait, je pense, récolté 9 000 $, mais c'est
1: faut
0: comme...
1: Faut que tu vives avec le... Faut que tu y penses avant, puis tu à un moment donné, faut que tu vives aussi avec ce que ça a créé.
0: Donc,
1: chez les gens.
0: Tout le monde lève la main. Vas-y, Thomas, t'as rien dit encore.
2: Si on se souvient aussi, au départ, le socio-financement, il y a une quinzaine d'années, c'était des projets d'entreprise aussi. C'était des gens qui voulaient se partir en affaires puis disaient, si vous me supportez à tel montant, vous allez recevoir tel cadeau, tel truc. Puis ça, c'est comme devenu un engagement
0: social.
2: Alors
0: que maintenant, sauver mon entreprise, les gens vont dire, non, on n'est pas là pour ça. Leslie.
3: Ben, moi, j'ai une très belle exemple dans les Laurentides, de la boulangerie Merci la vie. Il y a quelques années, je crois, il y a 2 ans, ils ont eu une inondation affreuse dans la boulangerie. Ils étaient prêts à fermer, c'était affreux. Et la ville ne voulait pas payer pour nettoyer ou pour réparer ses problèmes d'égout. Et quand même, ils ont ramassé, je crois, 100 000 $. Mmh. Parce que les gens ne voulaient pas perdre leur boulangerie. Et c'est la ville qui ne voulait pas rembourser, etc. Je ne sais pas si à la fin ça marchait.
0: Ah,
3: mais ils ont ramassé beaucoup d'argent pour la raison que les gens ne voulaient pas perdre
2: mais
3: leur boulangerie.
2: Oui, c'est ça. Venait de l'inondation.
0: C'est ça,
3: oui.
0: De l'inondation.
3: Exactement.
0: Steve, tu avais la main là-dessus.
4: J'ai levé la main, oui. Mais en fait, je voulais rebondir sur ta question et puis sur la vôtre aussi. C'est que. Premièrement, je pense que les gens pensent aussi que parce que t'es connu, t'as de l'argent, t'es
0: riche.
4: Oui,
0: absolument.
4: Je veux dire, c'est pas le cas.
0: Ça va être long avant qu'on puisse se défaire de cette.
4: Et
0: pas vrai pour tout le monde.
4: Mais puis par rapport à la visibilité, c'est en lien avec justement la notoriété. Puis par rapport à la visibilité de certaines situations, de certaines problématiques, tout à coup. Quand même, les médias sociaux et les algorithmes sont faits pour qu'on ne voit pas deux fois la même chose, en général. Ou, tu sais, à moins que tu cliques une fois puis que l'on t'envoie des photos de. Mais, donc, moi, dernièrement, là, justement, par rapport à cette campagne-là, je me suis rendu compte que même si elle était partagée 300 fois, après 2 jours, elle n'est plus visible. Et je vois, j'ai en tête, tu sais, une amie à moi dont le copain est très, très, très malade. Tous les 2-3 jours, faire des sketchs, une nouvelle manière de relancer la campagne, parce que tu le vois en plus, t'as des dons.
0: Ouais.
4: Jour plus tard, ça donne plus. Tu relances. Et tellement d'énergie.
0: Il y a une grande partie des campagnes de socio-financement qui portent pas fruit. Là. Le succès mis de l'avant par plusieurs, c'est pas représentatif.
5: Ah, tout à fait.
0: Oui. Mais
5: si je peux rebondir un peu sur ça.
2: Ça rebondit aujourd'hui.
0: Ça rebondit, oui, on joue au ping-pong. Là.
5: Mais, moi, je voudrais rebondir sur le fait qu'il y a énormément de façons différentes de faire du socio-financement. Là, pour l'instant, on parle beaucoup du socio-financement qu'on appelle Pardon, qui est un socio-financement sans contrepartie ou une contrepartie symbolique. C'est ce qu'on parle. Mais il existe le financement par... prévente ou par abonnement, qui peut se faire au théâtre, qui peut se faire dans les entreprises d'économie sociale et qui lui vient avec un, qui peut venir avec des récompenses. Puis il existe un une troisième forme de sociofinancement qui est le sociofinancement par investissement. Donc on peut avoir des obligations communautaires. Il y a plein d'organismes communautaires puis d'OBNL qui font ça pour structurer des projets, pour aller financer des projets. Donc il y a vraiment une panoplie de façons de faire du sociofinancement. Puis c'est important de pas jeter le bébé avec l'eau du bain parce que on peut, moi je comprends qu'on critique le GoFundMe ou tout et les enjeux que ça apporte et la faille de l'État, mais il faut quand même montrer que c'est une nouvelle façon de s'engager socialement.
0: Est-ce que ça fragilise Luc le modèle collectif et même le communautaire?
5: En fait, le communautaire est déjà fragilisé.
0: Mais est-ce que ça peut circuiter? Des fois, on se dit, si on donne un GoFundMe, est-ce que ça veut dire qu'on donne pas à une...
2: Vous écoutant, c'est comme si les individus deviennent des causes, en fait. Ça individualise beaucoup, alors que des fois, on regarde moins le système.
0: Intéressant.
1: L'effet de la victime identifiée.
0: Intéressant.
5: Oui, mais ça c'est pour les campagnes GoFundMe, c'est exactement ça. Mais il faut, comme je le disais tantôt, il faut vraiment pas que ça soit quelque chose qui vienne justifier le désinvestissement de l'État. Il faut que ça soit quelque chose qui vienne, dans certains cas, compléter le filet que propose l'État. Si on pense qu'il faut complètement rendre ça individuel, ça va pas bien. Puis un autre élément, c'est qu'il faut dire que le sociofinancement, c'est très en cohérence avec notre manière actuelle de notre solidarité organique qui est plus sur des plateformes, sur des communautés d'intérêt. Donc, c'est pas quelque chose qui sort de nulle part. C'est vraiment en adéquation, en cohérence avec la société moderne.
0: C'est ça, on est en phase avec notre époque. Je pourrais parler de ça pendant 10 minutes encore, mais hélas, le temps file. Dernière question, Steve et Jade. Quand vous avez mis sur pied des cagnottes, qu'est-ce qui a déclenché cette envie-là de donner? Est-ce que c'était pour être utile? Est-ce que c'était pour être solidaire? Est-ce que c'était pour pallier à votre impuissance?
4: Mais c'est parce que le drame était flagrant. Trop, puis tu dis, il n'y a pas de solution dans la vie de cette personne-là, autre que de demander de l'aide comme ça, là, publiquement. Parce que c'est clairement ça. Ouais.
0: Jade?
1: Même chose, l'urgence. Puis moi, ça me donne le goût de renouveler ma carte de membre du genre humain. Je me dis, on voit encore la douleur, les besoins. On veut faire partie de la solution puis aider. Ça me rassure, moi, que ça existe, cette solidarité.
0: Faire partie de la solution, ça sera un bon titre d'émission aussi. C'est très bien dit. Merci, Jade, mon petit. Tu dois nous quitter. Tu étais à Ottawa. Merci, Steve Gagnon. Merci, Luc Audebrand, de passer l'heure avec nous.

0: Alors, Leslie Chesterman, vous connaissez son nom, elle est chroniqueuse culinaire, elle est autrice de plusieurs livres de recettes, elle m'en a apporté un en plus. Et ce soir, elle est avec nous pour nous présenter le ministère qu'elle s'imagine diriger, parce que c'est ce qu'on fait là, dans ce segment, on confie un ministère à quelqu'un. Et Leslie, tu as choisi celui de l'alimentation.
1: Oui, parce que quand même, c'est un peu ma vie. Oui. De beaucoup de facettes de ma vie touchent ce que je mets dans ma bouche et ce que je regarde que tout le monde prépare pour moi ou les gens autour. J'ai toujours trouvé, par contre, peut-être c'est parce que j'avais un père qui était très anglais d'Angleterre, que l'alimentation ou la gastronomie, c'était pas des sujets très sérieux.
0: Oh, hein,
1: c'était
0: ouais.
1: toujours... Je me souviens quand René Redzepi était sur la page de Time, la couverture de Time, il a dit c'est la fin de la civilisation de voir
0: Dieu.
1: Un chef
0: okay.
1: sur la couverture de Time Magazine. Alors, c'est toujours un défi pour moi de dire c'est important.
0: C'est important d'en parler.
1: Je parle pas... la gastronomie peut être importante aussi. On pense qu'on dit souvent et avec raison que c'est très élitiste. Mais il y a des raisons que la gastronomie est importante, puis je vais parler de ça aussi. Alors, premièrement, ministre de l'Alimentation. Pourquoi? L'alimentation touche déjà à beaucoup de ministères. On voit déjà que ministère d'Éducation, si on parle des repas pour les enfants, on va parler de ça. Ministre de Santé, sûr et certain. Mm-hmm. Agriculture, ben oui, absolument. Ministre de Tourisme, très important. Ministre de Culture, hein, c'est important
0: c'est
1: ce qu'on mange. Et disons aussi l'industrie, parce qu'on parle des produits qu'on essaie d'exporter. C'est pas que des avions puis de l'acier qu'on exporte. Et il faut penser à nos producteurs et les fruits de mer, etc.
0: Alors,
1: alors, pourquoi c'est important? C'est que ces ministères, déjà, ils ont des volets qui sont très, très sérieux.
0: Mm-hmm.
1: L'alimentation peut-être un peu moins sérieux. Alors, si on est le ministre de l'Éducation ou de la Santé, notre priorité, ce n'est pas nécessairement les repas dans les hôpitaux quand les hôpitaux sont en train de s'écrouler.
0: Hein. Oui.
1: Mais moi, j'ai passé longtemps dans les hôpitaux avec mes deux parents qui ont décédé. Je peux dire que là, j'ai beaucoup d'avis. C'est un autre sujet sur les repas dans les hôpitaux.
0: Absolument.
1: Et à quel point c'est important. Mais aussi, moi, je suis plus... j'ai plus un problème avec les repas dans les écoles pour les enfants. Parce que j'ai travaillé dans une école, je vais vous donner un exemple flagrant, j'ai travaillé dans une école secondaire où il y avait un programme culinaire, j'étais professeure de cuisine, et j'ai rencontré des enfants que pour 5 ans, ils ont mangé au McDonald's à côté de l'école.
0: Oh.
1: Il y avait un McDonald's, si vous regardez, il y a beaucoup de McDonald's qui sont pas loin
2: Mais
1: des
2: oui.
1: écoles secondaires,
2: oh, oui.
1: et j'ai rencontré vraiment des enfants 5 ans à McDonald's, et j'ai été voir la cafétéria, et j'ai compris très vite, et même moi, j'ai parti pour aller manger à McDonald's dans mon jacket de cuisinier, parce que je voulais pas manger dans le cafétéria. Alors, ça, c'est quand même un souci. Et aussi, il y a le côté de l'éducation des enfants. Les enfants, moi, j'ai déjà rentré dans des écoles, j'avais un sac d'épicerie, je sors des aubergines, ils n'ont aucune idée c'est quoi. Je sors un poireau, ils n'ont aucune idée c'est quoi.
0: Ça, ce n'est pas un enjeu de classe sociale dans l'exemple que vous nommez. Là. C'est vraiment une absence de curiosité.
1: Des aliments.
0: Oui.
1: Ben, je pense que quand même, c'est que une éducation à faire qui est vraiment réduite, on mange toujours la même chose.
0: Ouais,
1: on
0: okay.
1: mange peut-être des croquettes de poulet ou des filets de poisson.
0: Mon
1: Dieu,
0: toute mon enfance.
1: Ben, c'est ça, souvent. Et, ouais. et de rendre les gens curieux, ça change leurs alimentations. Et moi, comme Ricardo et beaucoup de gens dans ce métier, je suis tellement pour donner des cours de cuisine dans les écoles.
0: Ouais.
1: Je sais, c'est cher, mais déjà, si un enfant sait faire une soupe, l'intérêt va démarrer, la curiosité va démarrer. Alors ça, c'est une façon, parce que là, on va switcher dans le ministre de Santé, c'est que les problèmes d'obésité, même avec l'Ozempic qui apparemment va tout changer partout au monde, on va voir l'obésité disparaître éventuellement, mais pour l'instant, c'est un problème que les gens ne savent pas contrôler ce qu'ils sont en train de mettre dans leur bouche.
0: Ouais.
1: Alors, si on regarde ce côté-là déjà pour la santé, déjà pour l'éducation, c'est important, mais je veux parler aussi de... on peut parler de l'agriculture, on parle de pesticides dans nos produits, on peut parler de l'importance ou pas l'importance pour les aliments bio, est-ce que ça fait une différence pour le grand public?
0: Ça
1: coûte tellement cher. Est-ce qu'il y a des bonnes raisons? Récemment, j'ai parlé en ondes des œufs bio, que oui, c'est des conditions du poulet, mais à la fin, ce qu'on mange pour la nutrition, c'est plus ou moins pareil. Mais je vais parler un peu de tourisme et de culture. Alors,
0: Étoiles Michelin? Non, ça n'a pas rapport.
1: Ah, ben oui!
0: Non, je veux pas te déconcentrer.
1: non, mais absolument, parce que si on parle de... Je vais vous donner un exemple quand même de... On a un petit problème au Canada, c'est pas seulement... Peut-être moins au Québec, mais le Canada, c'est que... on n'a pas une réputation culinaire très élevée ou avancée. Je veux dire, moi, je voyage beaucoup et je parle aux gens, puis ils disent Canada, ils roulent les yeux, c'est pas quelque chose d'important.
0: Quoi?
1: Oui! Et moi, ça m'énerve, Rebecca. Je peux dire, ça me blesse parce que j'ai passé toute ma vie à dire à quel point on a des chefs avec beaucoup de talent. Le problème, c'est qu'il faut quand même faire venir des gens pour parler de nous. Parce que c'est pas les gens, nous autres, on va parler de ce qui se passe à Londres et à Paris.
0: Donc, en tant que ministre de l'alimentation, tu ferais venir des grands critiques culinaires?
1: Ben, c'est ça qui se passe partout au monde, Rebecca. Je veux dire, maintenant, on voit des villes comme Lima, des villes comme Copenhagen. Moi, j'ai commencé à faire des... C'est un genre de jeu qui se joue. Mmh. Alors, la réputation d'une ville culinaire, c'est développée par ces fameuses étoiles, ces fameux listes. Moi, j'aime pas du tout l'idée de payer des journalistes pour venir, mais les retombées sont assez importantes. Mmh. Je veux parler d'une ville comme Copenhagen, Lima, démontre que l'investissement gouvernemental dans la culture alimentaire génère des retombées économiques mesurables. L'exemple de Copenhague est particulièrement éloquent. Le mouvement d'abord émergé du secteur privé. Alors, c'est des chefs comme René Redzepi qui ont lancé un manifeste de la nouvelle cuisine nordique en 2004, mais le soutien gouvernemental a rapidement suivi. Les ministres nordiques ont injecté 3 millions d'euros dans le programme de la nouvelle cuisine et Copenhague a consacré 7 millions d'euros sur un décennie de la réforme des cuisines publiques.
0: OK. Donc, le ministère de l'Alimentation va mettre la gastronomie, les repas scolaires et de l'hôpital sur le même
1: plateau. À la fin, il faut peut-être des gens qui vont voir ces volets comme des priorités.
0: OK.
1: Et le problème, c'est que maintenant, dans ces ministres, ils sont perdus dans les coins et que les gens sont moins... ils ont moins tendance de voir l'importance.
0: Après le bulletin d'information.
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5: Bonsoir, ici Louis de Belleval. Voici les informations. Les premiers ministres du Canada et de l'Alberta ont scellé leur vision commune en vue de la construction d'un nouvel oléoduc. Mark Carney s'est engagé à désigner le futur pipeline vers la côte ouest comme projet d'intérêt national. Le compte-rendu de Julianne Lapointe.
6: Tout sourire pour s'échanger leur solennelle poignée de main et signer ensemble un accord qui marque le début officiel d'une collaboration.
7: Today is a good day for Alberta.
6: La première ministre de l'Alberta, Danielle Smith.
7: The construction of a new oil pipeline.
6: L'entente trace la voie à un nouveau pipeline vers les marchés asiatiques. Pour ce faire, le premier ministre Mark Carney met de l'avant certains assouplissements.
8: C'est le marché du carbone qui fonctionne.
6: À commencer par la réduction du prix industriel sur le carbone. À 130 $ la tonne, la tarification sera en vigueur en 2040, 10 ans plus tard que prévu.
8: Un marché efficace qui offrira aux investisseurs la certitude à long terme nécessaire pour faire progresser les grands projets.
6: On exigera désormais qu'une seule évaluation environnementale, un moyen d'accélérer l'approbation des projets. Mais encore faudra-t-il que le pipeline vers l'ouest soit approuvé par les Premières Nations et la Colombie-Britannique et qu'un investisseur lève la main.
9: Tout est connecté, y compris d'avoir un promoteur privé.
6: Le premier ministre Mark Carney.
9: C'est la responsabilité du province de l'Alberta.
6: L'ancienne ministre libérale de l'Environnement, Catherine McKenna, est sceptique.
10: Il n'y a même pas de promoteur du secteur privé. C'est pas à cause des risques des politiques climatiques. C'est à cause de la transition énergétique qui se fait maintenant.
6: Selon l'échéancier du gouvernement, l'Alberta dispose maintenant de moins de 2 mois pour présenter son projet d'oléoduc. Si toutes les conditions sont satisfaites, la construction du pipeline pourrait commencer au plus tôt le 1er septembre 2027. Ici Julianne Lapointe, Radio-Canada, Ottawa.
5: Les agriculteurs du Québec applaudissent la décision du gouvernement de Christine Fréchette de leur rembourser la taxe carbone. Québec a confirmé cette mesure dans le but de donner un peu de répit au secteur agricole dans le contexte de la guerre tarifaire avec Washington. Mais des agriculteurs affirme que ce ne sera pas suffisant pour faire face aux enjeux qui frappent l'industrie. Le reportage d'Étienne Perrault.
11: Avec la montée en flèche des prix du pétrole, le remboursement de la taxe carbone aux agriculteurs leur permettra de souffler un peu.
12: Ça va les aider. Ils seront pas plus rentables encore.
11: Mais certains, comme le producteur de grains de la région de Québec, Gilles Dion, estiment que cette mesure n'est pas suffisante pour faire face aux défis auxquels est confronté le milieu agricole.
12: Même s'ils nous donnent un coup de pouce, là, le climat a fait baisser énormément les rendements, mais on a trop d'imprévus. Ça va être très difficile.
11: Maintenant que les agriculteurs ne seront plus pénalisés pour leur consommation de pétrole, certains considèrent qu'il s'agit d'un recul dans la transition énergétique. Voici le titulaire de la chaire de gestion de l'énergie au HEC Montréal, Pierre-Olivier Pinault.
13: Surtout, on donne la perspective à tous ceux qui sont assujettis à la contrainte que finalement, il y a peut-être des portes de sortie et que peut-être que ce n'est pas la peine de s'adapter parce que le gouvernement va créer un assouplissement ou va enlever la loi.
11: La première ministre Christine Fréchette n'est pas de cet avis.
14: Je suis convaincue que le secteur agricole va poursuivre ses démarches, ses initiatives pour réduire son empreinte carbone. Ils sont parmi les premiers affectés par les changements climatiques.
11: Les quelques 15 500 agriculteurs qui profiteront de cette mesure peuvent s'attendre à un remboursement dès le mois de juillet. Ici Étienne Perrault, Radio-Canada, Montréal.
5: L'organisme Au Secours considère que l'infraction de 100 millions de dollars infligée à ArcelorMittal pourrait être dissuasive. Selon le Service des poursuites pénales du Canada, il s'agit de la peine la plus élevée imposée au pays en vertu de la loi sur les pêches. ArcelorMittal a plaidé coupable à 100 chefs d'accusation pour avoir rejeté des substances nocives dans des eaux poissonneuses près de ses installations du Mont Wright et de la mine de Fire Lake entre 2014 et 2022. Le responsable des dossier minier chez Au Secours, Émile Cloutier-Brassard, estime que le gouvernement devrait serrer la vis davantage.
15: Pour le rappeler, l'encadrement environnemental des mineurs au Québec et au Canada est assez laxiste. La logique voudrait que la compagnie mette ses opérations sur pause le temps de mettre à niveau ses pratiques en matière de respect de l'environnement.